0: pour trouver les dessous, c'est l'ensemble de cet ouvrage qu'il faudrait en effet soumettre à cette délecture ou ce déliement dont vous parliez tout à l'heure.
1: Et puis des liaisons.
0: Bon. Et puis récemment, j'ai fait une expérience tout à fait inverse. Je viens d'achever un récit qui se trouve délibérément placé sous l'angle analytique. C'est-à-dire que j'ai essayé cette fois de représenter, de relier les uns aux autres toute une série de fantasmes en essayant dans toute la mesure du possible de laisser l'histoire se dérouler en quelque sorte à travers moi à un niveau aussi inconscient que possible. Et à un certain moment, toujours par cette coquetterie bien connue des écrivains, j'ai eu envie d'y coller un rêve, mais qui est un rêve réel. C'est-à-dire que c'est un rêve que j'avais fait il y a un an ou il y a un an et demi, dont je m'étais bien souvenu, qui m'avait paru beau, et je me suis dit, tiens, je vais le mettre dedans. Je me suis dit ça avec quand même une certaine appréhension, parce que l'idée d'aller coller un rêve réel, sans y toucher, c'était la condition de cette espèce de jeu, ça pouvait ne pas coller très bien. Et puis je me suis aperçu, après avoir fini ce passage du livre, que non seulement ce rêve s'adaptait grosso modo assez bien, ce dont je m'étais douté à l'avance, mais qui s'adaptait même dans les détails et qu'il y avait dans ce rêve certains éléments qui, miraculeusement, collaient merveilleusement avec le reste du texte. Et l'explication que je m'en donne est une explication très élémentaire, très directe, c'est que finalement, en effet, c'est tout le texte lui-même qui met en jeu les contenus latents, qui s'était trouvé réellement mobilisé mon rêve d'il y a un an, et par conséquent, la correspondance n'a pas à être expliquée, elle va de soi. Enfin, c'est parce que j'étais remué par tous ces contenus divers que j'ai fait ce rêve il y a un an, et en même temps que j'ai écrit ce livre, enfin l'homologie est totale. Mais c'était pour moi une expérience assez curieuse de m'apercevoir que l'introduction d'un rêve réel dans une histoire fictive ne bouleversait, non seulement ne bouleversait pas du tout cette histoire, mais que ça collait merveilleusement avec l'histoire elle-même.
1: Bien entendu, les exemples que vous venez de donner sont, en tout cas en ce qui concerne le second, une magnifique démonstration de ce que c'est que l'après-coup.
0: C'est ça, c'est exactement là.
1: Bon, premier point. Deuxième point, les deux exemples que vous avez donnés illustrent remarquablement ce que sont la condensation et le déplacement. Dans le premier exemple, vous avez condensé pour former votre récit du rêve dans le texte des éléments du rêve, des éléments fantasmatiques, des éléments réels, et vous avez fabriqué un nouvel objet qui est ce rêve littéraire. Dans le deuxième, par condensation, dans le deuxième exemple, vous avez opéré un déplacement, c'est-à-dire que vous avez pris un rêve que vous avez fait il y a un an et que vous l'avez déplacé dans le contexte actuel de l'écriture. Bien. Cependant, vous rêvez toutes les nuits, vous vous rappelez quantité de rêves, et il se trouve que vous choisissez un rêve. C'est le problème du choix. Tous les écrivains rêvent toutes les nuits, or ils ne truffent pas leur texte de leurs rêves. Ils ont choisi de mettre celui-là. Pourquoi ? Eh bien, parce qu'il y a un rapport de correspondance perçu ou ignoré entre la matière de l'ouvrage et le rêve choisi. Mais ce qui est important, je crois, dans ce que vous dites, c'est que justement, ce qu'il y a peut-être de commun entre cette activité du rêve et cette activité de l'écriture, c'est le rapport fondamental de voilement-dévoilement. Il s'agit toujours de dévoiler suffisamment pour avoir à voiler ensuite, et il s'agit toujours de voiler jusqu'à un certain point pour ne pas empêcher le dévoilement de se produire. Certes, au niveau du travail du rêve, travail de l'écriture, ça opère d'une façon tout à fait différente. Et d'abord pour une raison très simple, c'est que le matériau n'est pas le même. Nous devons toujours prendre en considération, quand nous parlons du rêve, le souci de figurabilité, la prise en considération de la figurabilité. Le fait que le rêve travaille sur des images, on ne le dira jamais assez. Et ça limite quand même de beaucoup toutes les interprétations linguistiques du rêve. Le matériau dicte une certaine forme de travail. On ne condense pas et on ne déplace pas de la même façon quand on travaille sur des images du rêve et quand on travaille sur des mots où on est pris dans le processus de secondarisation et de linéarisation. Par conséquent, il y a des ombiliques communs, ce rapport de voilement-dévoilement, mais les procédés par lesquels ça passe, et au fond c'est ça qui nous intéresse, sont fondamentalement différents.
0: Oui, enfin, je pensais, pendant que vous disiez ça, que la littérature immédiatement contemporaine est curieusement hantée par la figurabilité. Je pense à tout ce mouvement qu'on a appelé le nouveau roman, et qui est loin d'avoir donné tous ses fruits encore. Il y a une tendance que je ressens chez moi et que je vois chez des tas d'écrivains, une tendance très constante chez les écrivains actuels à décrire des scènes, à représenter des scènes. Et on peut se demander dans quelle mesure cette invasion de la description et par conséquent de la représentation ou d'une espèce d'effort de visualisation par les mots dans la littérature contemporaine n'est pas liée à ce sentiment obscur d'une correspondance entre le rêve et la littérature.
1: Moi, je suis très frappé de ce que vous dites parce que je pense un peu le contraire. Moi, ce qui me semble actuellement, enfin, une des caractéristiques de ce qui se passe, c'est au contraire le souci de se délivrer de la représentation. Je pense par exemple à certains ouvrages qui sont centrés sur le projet d'écriture et d'où toute représentation est expulsée. Ou au contraire, sur toutes les tentatives qui sont faites pour court-circuiter la représentation et arriver jusqu'à une sorte d'expression du corps brut, si j'ose ainsi m'exprimer, où toute la violence pulsionnelle passerait dans le texte sans le secours de la représentation. Mais je serai d'accord avec vous, revenant sur mon propos, pour dire que ce sont des tentatives qui me paraissent, là encore, exténuantes, et où les gens, en fin de compte, s'épuisent à court-circuiter, au fond, quelque chose qui n'est pas court-circuitable. Toujours la représentation revient, quand elle est chassée de quelque part, elle revient sous une autre forme. Mais je voudrais justement insister là sur un point qui me paraît très important. Nous parlons du rêve déjà fait, comme de l'écriture déjà constituée. Or, s'il y a eu des apports nouveaux en ce qui concerne le rêve, ça a été justement de montrer que rêver n'était pas si facile. Que pour rêver, pour constituer un rêve, le fait déjà de rêver était déjà l'amorce de la tentative de réalisation du désir. Freud, sur ce point, a très peu varié. Mais quand il revient dans son article sur, je crois, la révision de la science du rêve dans les nouvelles conférences, je pense que c'est cette référence-là, il dit que le rêve n'est pas une réalisation de désir, c'est une tentative de réalisation de désir. Ce simple mot qu'il ajoute, tentative, à mon avis, ne s'adresse pas simplement au contenu du rêve, la tentative de réaliser le désir dans le rêve, mais dans le fait de rêver, c'est-à-dire de passer de cet état pulsionnel et corporel jusqu'à la constitution d'une représentation. Et c'est ça qui est important également dans le travail de l'écriture. Nous parlons d'une écriture déjà constituée, mais nous ne parlons pas de tout le travail qu'il a fallu faire pour aboutir à cette linéarisation, à toutes ces sources non littéraires de l'écriture, à tous ces états du corps, à tous ces états de fantasmes inconscients en tant qu'ils ne sont pas de l'ordre de la représentation, en tant qu'ils sont de l'ordre d'affects obscurs, de tensions, qui se manifestent dans le travail de l'écriture d'une façon évidente. Et en tant qu'au fond, tout ça renvoie à la page blanche, comme à l'écran blanc du rêve dont Bertram Levin parle. C'est-à-dire qu'il faut d'abord constituer l'hallucination négative, il faut d'abord constituer l'écran du rêve pour pouvoir imprimer dessus la positivité du rêve. Or, dans tout ce dont il est question, on ne parle que de la positivité du rêve, on ne parle pas de la constitution de cet écran blanc.
2: Le terme d'écran me donne envie de dire quelque chose qui me stimule depuis quelques instants, là. et qui passe aussi par le nouveau roman et par l'activité très justement repérée.

0: que le matériau qui s'adapte le plus à l'activité analytique de ce point de vue et au rêve, ça n'est pas le texte, c'est le film, qui justement joue sur une combinatoire d'images. Et je suis très frappée de ce point de vue-là de constater que la plupart des écrivains du nouveau roman se sont intéressés au cinéma. Soit on fait des films, soit on écrit des scénarios, soit on exerce une activité de critique cinématographique. Je pense à Marguerite Duras, qui en est sans doute le...
1: Grier.
0: Je pense également à Rob Grier. Et puis je pense à Claude Ollier, si injustement méconnu, et qui a fait un certain nombre de scénarios de films qui sont très proches de son activité littéraire. Il me semble que là, il y a quelque chose à chercher, qui n'est peut-être pas très étudié encore, et qui est comment, dans la succession des images, et Buñuel en est un exemple très frappant, on peut retrouver, alors pour le coup, exactement les mêmes mécanismes que dans la représentation du rêve telle que la décrit Freud. Il est d'ailleurs très frappant à cet égard de voir que dans l'interprétation des rêves, il y a des graphismes, il y a des dessins, il y a des sortes de bandes dessinées. La bande dessinée est également alors le prototype de ce genre de représentation. Or, on en est encore, enfin disons dans l'activité intellectuelle contemporaine, à penser que c'est du côté de la littérature, au sens du romanesque, que se joue l'enjeu du rapport entre art et psychanalyse. Ça me frappe beaucoup. J'ai l'impression que peut-être il y a lieu de faire un grand déplacement et de regarder un peu ailleurs que dans le texte de fiction.
1: Oui, ce que vous dites en ce qui concerne les écrivains qui tournent des films, d'abord on peut se poser la question de savoir pourquoi ils tournent des films. Alors on peut se demander, c'est évidemment peut-être une interprétation un peu rapide, dans quelle mesure les contraintes qu'ils s'imposent, car je suis persuadé qu'ils s'imposent des contraintes, ne les oblige pas à dire autre chose autrement ailleurs.
0: Vous pensez aux contraintes de l'écriture dans le texte de fiction?
1: Oui. Je ne suis pas convaincu, si vous voulez, que les écrivains romantiques auraient eu besoin de faire des films.
0: Mais il me semble que la somme de contraintes dans un film est bien supérieure à la somme de contraintes qu'il y a dans l'écriture.
1: C'est pas la question. La question, c'est que partir de l'activité principale, qui est l'activité de l'écriture, et des contraintes qu'on s'impose, et de tout ce dont on se prive, et tout ce que le texte retranche, pour se demander si quelque chose ne doit pas passer autrement ailleurs. Vous comprenez, quand vous parlez de la description dans le nouveau roman, qu'est-ce que ça veut dire, description? Est-ce que c'est la description au sens de Hugo, ou de Flaubert, ou de Stendhal? Pas du tout. C'est une description sèche. C'est une description qui rappelle ou qui s'efforce de rappeler le traité d'anatomie.
0: Certes, mais justement, c'est quelque chose qui retrouve au contraire ce qu'il y a de plus affectif, à mon avis du moins. En contournant l'expressivité, ça rejoint l'affectivité. Ça le rejoint par un détour, somme toute, assez prévisible.
2: Si, ça fait un effet. L'image décrite par Rob Grier ou par... tel ou tel auteur du nouveau roman donne un effet qui n'est peut-être pas d'ailleurs celui que Rob Grier voulait, puisque Rob Grier prétend justement le contraire, mais ça donne un effet de fantasme beaucoup plus puissant qu'une description de Flaubert ou Victor Hugo. Et moi je l'ai éprouvé de manière extrêmement nette. Enfin, comment le fait de vouloir décrire des choses dont on se souvient aussi objectivement et aussi nettement que possible finissait par leur donner un relief où l'effet d'affect devient énorme, enfin, où la chose parfaitement objectivement décrite devient un véritable fantasme.
1: Oui, moi je vous dirais que je pense que quand on écrit Le Dépeupleur, par exemple, je pense à Beckett, bien entendu, je ne crois pas qu'on ait besoin du film. J'ai le sentiment que si Beckett cherche à montrer le travail de l'écriture ou la représentation par l'écriture, il montre bien autre chose encore. Et c'est ce bien autre chose, peut-être, qui fait que il n'est pas nécessaire de récupérer dans un autre champ ce qu'on a perdu, ou ce qu'on a voulu perdre, ou ce qu'on a pris le parti de laisser tomber dans l'écriture.
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4: Ces jours où des corps vont cherchant chacun son dépeupleur. Assez vaste pour permettre de chercher en vain. Assez restreint pour que toute fuite soit vaine. C'est l'intérieur d'un cylindre surbaissé, ayant 50 mètres de pourtour, et 16

pour l'harmonie. Lumière. Sa faiblesse. Son jaune. Son omniprésence, comme si les quelque 80 000 centimètres carrés de surface totale émettaient chacun sa lueur. Le halètement qui l'agite. Il s'arrête de loin en loin, tel un souffle sur sa fin. Tous se figent alors. Leur séjour va peut-être finir. Au bout de quelques secondes, tout reprend. Conséquence de cette lumière pour l'œil qui cherche. Conséquence pour l'œil qui, ne cherchant plus, fixe le sol ou se lève vers le lointain plafond où il ne peut y avoir personne. Température. Une respiration plus lente la fait osciller entre chaud et froid. Elle passe de l'un à l'autre extrême en 4 secondes environ. Elle a des moments de calme, plus ou moins chaud ou froid. Ils coïncident avec ceux où la lumière se calme. Tous se figent alors. Tout va peut-être finir. Au bout de quelques secondes, tout reprend. Conséquence pour les peaux de ce climat, elles se parcheminent. L'écorce frôle avec un bruit de feuilles sèches. Les muqueuses elles-mêmes s'en ressentent. Un baiser rend un son indescriptible. Ceux qui se mêlent encore de copuler n'y arrivent pas. Mais ils ne veulent pas l'admettre. Sol et mur sont en caoutchouc dur ou similaire. Heurtés avec violence du pied ou du poing ou de la tête, ils sonnent à peine. C'est dire le silence des pas. Les seuls bruits dignes du nom proviennent du maniement des échelles et du choc des corps entre eux ou d'un seul avec soi-même, comme lorsque soudain, à toute volée, ils se frappent la poitrine. Ainsi subsiste chair et os. Échelles, ce sont les seuls objets. Très variés quant à la taille, elles sont simples sans exception. Les plus petites n'ont pas moins de 6 mètres. Plusieurs sont à coulisses. Elles s'appuient contre le mur de façon peu harmonieuse. Debout, au sommet de la plus grande, les plus grands peuvent toucher le plafond du bout des doigts. Sa composition est donc connue à l'égal de celle du sol et du mur. Heurtés avec violence d'un échelon, ils sonnent à peine. Ces échelles sont très demandées. Au pied de chacune, une petite file d'attente toujours, ou presque. Il faut cependant du courage pour s'en servir, car il leur manque à toute la moitié des échelons, et cela de façon peu harmonieuse. S'il n'en manquait qu'un sur deux, le mal ne serait pas grand, mais l'absence de 3 à la file oblige à des acrobaties. N'empêche que ces échelles sont très demandées, et ne risque pas d'être réduite à l'état de simple montant relié uniquement à la base et au sommet, car le besoin de grimper est trop répandu. Ne plus l'éprouver est une délivrance rare. Les échelons manquants sont entre les mains d'un petit nombre de privilégiés. Ils s'en servent essentiellement pour l'agression et pour se défendre. Les tentatives solitaires pour s'en défoncer le crâne n'aboutissent au mieux qu'à de brèves pertes de connaissances. Le but des échelles est de porter les chercheurs aux niches. Ceux qui n'y vont plus s'en servent simplement pour quitter le sol. Il est d'usage de ne pas y monter à deux. Le fugitif assez heureux pour en trouver une de libre peut s'y réfugier en attendant que les colères tombent. Niches ou alvéoles, ce sont des cavités creusées à même le mur à partir d'une ceinture imaginaire courant à mi-hauteur. Elle n'en intéresse donc que la moitié supérieure. Une bouche plus ou moins large donne rapidement accès à un coffre d'ampleur variable, mais toujours suffisante pour que, par le jeu normal des articulations, le corps puisse y pénétrer et de même tant bien que mal s'y étendre. Elles sont disposées en quinconces irréguliers savamment désaxés, ayant 7 mètres de côté en moyenne. Harmonie que seul peut goûter qui, par longue fréquentation, connaît à fond l'ensemble des niches au point d'en posséder une image mentale parfaite. Or, il est douteux qu'un tel existe, car chaque grimpeur a ses niches de prédilection et évite autant que possible de monter dans les autres. Certaines sont reliées entre elles par des tunnels pratiqués dans l'épaisseur du mur et pouvant atteindre jusqu'à 50 mètres.

0: mais la plupart n'ont pas d'autre sortie que l'entrée. C'est comme si à un moment donné le découragement s'était fait sentir. À noter, à l'appui de cette vue de l'esprit, l'existence d'un long tunnel abandonné en cul-de-sac. Malheur au corps qui s'y aventure à la légère et doit, au bout d'un long effort, rebrousser chemin comme il peut en rampant à reculons. Ce drame, à vrai dire, n'est pas l'apanage du tunnel inachevé. Il n'y a qu'à considérer ce qui fatalement va se produire lorsque, dans un tunnel normal, par les bouts opposés, deux corps s'engagent en même temps. Niches et tunnels sont soumis au même éclairage et au même climat que l'ensemble du séjour. Voilà un premier aperçu du séjour.
1: Bernard Pingot.
2: Non, mais ça, c'est sûr que le projet de Beckett n'était pas réalisable au cinéma, où ça devenait une entreprise absolument différente. Dans Le Dépeupleur, je ne crois pas qu'il cherche à proprement parler à faire voir au lecteur ce cylindre, ces échelles, ces niches et ces personnages qui grouillent à l'intérieur de tout ça. Je crois que la description dans toute cette tendance romanesque contemporaine, bizarrement, a à la fois pour effet, premièrement, d'annuler la description elle-même parce qu'on ne voit rien, on ne voit rien, et elle est découpée de telle sorte que on n'a pas cette impression que donne le spectacle global, que donne une image filmique. Ça, les auteurs du nouveau roman ont tous insisté là-dessus, que c'était tout à fait le contraire. Et par ce biais, paradoxalement et bizarrement, ça donne un besoin de voir, l'impression d'être placé dans un univers fantasmatique, qui devient justement extrêmement riche et ouvert et prégnant, parce qu'il n'y a rien dedans, parce que la description s'est annulée elle-même. Enfin, je crois que c'est ça le mécanisme. Alors on peut...
3: L'appel du vide.
2: Il est évident que ça n'est pas tournable. Mais en même temps, je pense que s'étant lancé dans cette activité, pour des raisons qui sont peut-être profondément ignorées d'eux-mêmes, qui sont explicitées théoriquement, mais sont des justifications a posteriori, les écrivains de cette tendance qui est en fait très large, qu'elle ne comprend pas uniquement les écrivains publiés aux éditions de Minuit qu'on range sous l'appellation d'école du nouveau roman. Les écrivains qui participent à cette espèce de courant que j'appellerais fantasmatique sur la littérature contemporaine ont envie aussi de faire des images, parce qu'ils font le contraire dans leur œuvre littéraire. Et à un certain moment, ils se disent, tiens, mais je vais prendre une caméra, je vais montrer des images. Mais évidemment, c'est tout à fait autre chose.
3: Pour prendre un autre exemple, et ce que je vais dire là est probablement sacrilège ou sera peut-être tout à fait contesté. Je pense par exemple à Cartaux, dont on parle beaucoup. Je crois que le travail de l'écriture n'intéressait pas Cartaux. Je crois qu'Cartaux avait autre chose à faire passer que le travail de l'écriture. Le projet d'Cartaux, c'est cette espèce de branchement direct sur le corps et sur le sexe.
0: Toute l'écriture est de la cochonnerie. Les gens qui sortent du vague pour essayer de préciser quoi que ce soit de ce qui se passe dans leurs pensées sont des cochons. Toute l'agent littéraire est cochonne, et spécialement celle de ce temps-ci. Tous ceux qui ont des points de repère dans l'esprit, je veux dire d'un certain côté de la tête, sur des emplacements bien localisés de leur cerveau, tous ceux qui sont maîtres de leur langue, tous ceux pour qui les mots ont un sens, tous ceux pour qui il existe des altitudes dans l'âme et des courants dans la pensée, ceux qui sont esprits de l'époque et qui ont nommé ces courants de pensée, je pense à leur besogne précise et à ce grincement d'automate que rend à tout vent leur esprit, sont des cochons. Ceux pour qui certains mots ont un sens et certaines manières d'être, ceux qui font si bien des façons, ceux pour qui les sentiments ont des classes et qui discutent sur un degré quelconque de leur hilarante classification, ceux qui croient encore à des termes, ceux qui remuent des idéologies ayant pris rang dans l'époque, ceux dont les femmes parlent si bien, et ces femmes aussi qui parlent si bien et qui parlent des courants de l'époque, ceux qui croient encore à une orientation de l'esprit, ceux qui suivent des voix, qui agitent des noms, qui font crier les pages des livres. Ceux-là sont les pires cochons.

0: Catherine Clément.
1: J'ai l'impression qu'en parlant de la question de l'esthétique en général ou de l'histoire de la littérature en général, on s'est peut-être un peu écarté du problème très spécifique du rêve. On pourrait se demander ce que font les psychanalystes lorsqu'ils s'intéressent de près, disons plume à la main, à l'analyse d'un texte littéraire et plus particulièrement d'un rêve dans le courant d'un texte littéraire. Le modèle a été donné par Freud, plus particulièrement dans son texte sur la Gradiva de Jensen, qui est un récit contemporain de Freud, que Freud a analysé dans le détail, qui est un texte complet.
2: Oui, je dirais que ce qu'il faut d'abord bien comprendre, c'est qu'un analyste ne peut pas travailler sur commande quand il s'agit de ces matières. Et je peux vous en donner un exemple personnel. Quand j'ai écrit mon livre, j'avais deux études qui étaient assez cohérentes, celle sur l'oristie, où il s'agissait donc du matricide, du meurtre de la mère par le fils, et puis j'avais cette étude sur Othello où il s'agissait du meurtre de l'épouse par l'époux. Pour faire un livre, j'ai été obligé de soumettre ces deux études à une sorte d'élaboration secondaire. C'est-à-dire qu'il me fallait trouver le troisième terme manquant, le meurtre de la fille par le père. Je suis beaucoup moins satisfait de cette étude. Pourquoi ? Parce que précisément, c'était une sorte d'autocommande. Rien ne me poussait à aller vers l'Iphigénie de Racine, si ce n'est ce besoin de donner un contenu cohérent, une élaboration secondaire à ces deux fragments oniriques préexistants. Et c'est pourquoi je suis beaucoup moins satisfait de cette étude, et c'est pourquoi j'ai trouvé le moyen, par une acrobatie, d'introduire les Bacchantes de Ripide là, pour compléter. Voilà un texte, si vous voulez, autocommandé. Alors, que fait un analyste quand il s'adresse à un texte littéraire ? Eh bien, je crois que Freud le montre bien. Il le montre bien à propos du Moïse de Michel-Ange comme de la Gradiva. Il faut que le texte parle. Si le texte ne parle pas, l'analyste ne peut pas s'y accrocher. Par conséquent, on peut être amené à cette espèce de proposition paradoxale qu'au fond, l'analyste analysant des écrits littéraires se livre à une sorte d'auto-analyse. C'est-à-dire que c'est au fond le texte qui analyse l'analyste. C'est bien par l'effet d'affect suscité par le regard de ce Moïse, regard foudroyant, et où Freud se sent comme la racaille et s'en va la tête basse, sollicité par cette espèce d'accusation de la statue, qui l'oblige à y revenir et qui l'oblige à élucider l'effet d'affect produit sur lui. Eh bien, je crois que quand un analyste s'adresse à un texte, c'est toujours ça. Je puis vous donner un autre exemple en ce qui concerne l'étude de la Dame de Pique de Pouchkine. Bon, j'avais bien entendu lu la Dame de Pique de Pouchkine il y a longtemps et j'avais oublié. Et puis c'est un jour, en écoutant l'opéra, je n'entends rien aux Russes. En écoutant cette scène où Hermann a pénétré dans la chambre de la Dame de Pique pour lui arracher son secret, c'est à ce moment-là que quelque chose a jailli en moi et qu'il a fallu que j'aille y voir de plus près. J'étais convaincu à ce moment-là qu'il y avait quelque chose, que ce dont il était question, c'était pas du tout d'une histoire de secret de jeu de cartes, ni de fortune, ni d'argent à acquérir par ce moyen, mais qu'il s'agissait de toute autre chose. Alors j'ai eu le texte. Alors quand on lit le texte, à ce moment-là, on voit qu'il y a des traces qui apparaissent. Par exemple, j'ai repéré un détail tout à fait secondaire auquel personne ne semble avoir fait attention, où au moment des funérailles de la comtesse, il y a quelqu'un qui dit que Hermann serait un enfant naturel de la comtesse. Personne n'y a jamais accordé d'intérêt. Bon, et à ce moment-là, on regarde toutes les traces du texte qui font problème, qui sont énigmatiques. Il y a des répétitions. Il y a, par exemple, des références de dates qui se répètent dans le texte. Il y a tant d'années avec un chiffre précis, ça revient. Il y a un chiffre clé qui revient. il y a des détails qui reviennent. Et ce sont ces traces, ce sont ces détails qui amènent l'analyste à s'interroger sur la raison de leur présence. Pourquoi est-ce qu'ils sont là? Qu'est-ce qui se dit là qui paraît incident ou accessoire et qui fait qu'à ce moment-là, l'analyste refuse de se laisser mener par le texte jusqu'à son déroulement. Là où l'écrivain veut le mener en le tirant par le bout du nez jusqu'à cette conclusion. Eh bien, il y a une espèce de résistance à cela de la part de l'analyste qui cherche où on peut aller ailleurs à l'aide de ces traces incidentes, de ces tâches. Ce sont des tâches dans l'écriture. Alors, je crois que c'est ça qu'il fait. Et c'est pour ça qu'il n'est pas possible de faire un texte sur commande, parce que s'il n'y a pas eu au départ cet effet d'affect chez l'analyste, il ne peut y avoir à ce moment-là qu'un effort tout à fait stérile, une sorte de démontage de mécanos littéraires, comme on a du reste, depuis que la psychanalyse est en vogue, nous assistons à quantité de textes où nous avons des petits démontages structuralistes avec des tas de graphiques très intéressants. Tout ça, pour moi, est mort. En général, quand je le lis, c'est mort, ça ne me parle pas. Et il s'agit de transmettre cet effet d'affect parce que, même s'il y a évidemment un grand risque d'interprétation subjective, puisqu'après tout, c'est mon affect et ça n'est pas celui d'un autre lecteur, il s'agit de voir si ça va faire écho chez un autre lecteur. Interpréter, c'est toujours prendre un risque interprétatif. Et c'est notamment... Et c'est là que l'analyste s'expose, car la véritable personne qui s'expose, ça n'est pas du tout l'auteur du texte, c'est l'analyste. Et en quoi s'expose-t-il? Il s'expose justement à démontrer les failles de sa propre auto-analyse, c'est-à-dire de ses propres conflits inconscients. Dans ce que lui, l'analyste, va produire comme texte, il produit un texte qui est beaucoup plus engagé, car il risque une interprétation qui est la sienne et qui est, au fond, relative à son propre décryptage en tant que ce sont les propres structures inconscientes de l'analyste qui se révèlent ainsi.
1: Ça, c'est le fait de tout interprète, pas seulement de l'analyste. Qu'est-ce qui fait, en fait, la spécificité
2: Ah non, ça n'est pas le fait de tout interprète, parce qu'un interprète, l'interprète peut se tromper, mais il ne dévoile pas ses propres structures inconscientes dans l'interprétation. Quand on demande à Tirésias d'interpréter un événement, l'interprétation que donne Tirésias n'est nullement attachée à sa propre subjectivité. Il ne prend pas de risque. Il ne se dévoile nullement.
1: Oui, c'est même pas un jeu de mots, mais disons une ellipse rapide. On pourrait dire que vous venez très justement de définir le psychanalyste comme l'héritier du devin.
2: Ben, je ne sais pas, mais en tout cas, si vous prenez l'interprétation de... Je ne sais pas, moi, des mythes de la pensée sauvage par Lévi-Strauss, ça n'engage nullement la subjectivité de M. Lévi-Strauss dans le type d'analyse formelle qu'il donne.
1: Ce que vous dites n'engage que vous, là.
2: Que vous vouliez, vous, aller plus loin, c'est une autre affaire, mais rien ne vous y autorise dans ce que dit M. Lévi-Strauss.
0: Et pourquoi, dès le point de départ, vous avez dit non, on ne peut pas psychanalyser un rêve littéraire?
2: Pour bien préciser que l'interprétation psychanalytique est soumise à un cadre. Elle est soumise au cadre du processus psychanalytique, du transfert, de la relation analyste-analysée, et c'est là qu'on peut observer les choses avec le maximum de précaution et le maximum de certitude, pour autant qu'il puisse y avoir certitude. Hors de ce contexte, et j'ai donné les différents éléments de ce cadre, hors de ce contexte, ça devient beaucoup plus conjectural et aléatoire, et le risque interprétatif est beaucoup plus considérable.
0: Oui, mais puisqu'il s'agit d'auto-analyse, puisque c'est la personnalité de l'analyste qui est en jeu.
2: Mais dans l'analyse, il s'agit aussi d'une auto-analyse, puisque le transfert ne va pas sans le contre-transfert. Mais on est deux à jouer, et c'est la rencontre, c'est au fond la rencontre du fantasme du patient et du fantasme de l'analyste qui peut donner à un certain moment le sentiment de l'interprétation la plus proche de la vérité. Là, l'analyste est tout seul à fantasmer. Il tombe, lui, sur un texte qui a un avantage par rapport au discours de l'analyse. C'est que vous pouvez y revenir incessamment. Il est fixé. Vous pouvez le relire 3, 4, 5, 6 fois pour le repérage des traces. Il est fixé. Mais ça n'est plus du tout cette espèce de parole courante à laquelle, bon, quand ça n'est pas venu, c'est fini. C'est d'autre chose qu'il s'agit.
3: Moi, ce qui me frappait quand André parlait, fort modestement, je trouve, et fort judicieusement, de la position de l'analyste du risque interprétatif, il parlait d'effet d'affect, il parlait d'auto-analyse, il parlait d'écho, et moi, je pensais pendant ce temps-là qu'au fond, la position de l'écrivain est totalement symétrique de celle de l'analyste. Je crois qu'il y a un problème dont nous n'avons pas parlé du tout et qui serait très, très long à aborder. Je crois qu'il faut le laisser de côté. C'est le rapport qu'il peut y avoir entre une cure et l'écriture. Est-ce que l'écrivain, lorsqu'il écrit, fait quelque chose, a une activité qui, pour lui, peut donner des bénéfices analogues à ceux de la cure? Ou est-ce que c'est quelque chose de tout à fait différent? On sait qu'il y a une question qui est souvent posée, un peu bêtement à mon avis, est-ce que ça n'est pas dangereux pour un écrivain de se faire psychanalyser? Parce que s'il se fait psychanalyser, il va perdre ses obsessions, ses complexes et ses fantasmes, mais il n'aura plus rien à dire. Alors moi, ce qui me frappait en lisant rapidement Le rêve et son interprétation de Freud, c'est que la plupart des mécanismes, je le disais en commençant, la plupart des mécanismes que Freud met à jour dans le fonctionnement du rêve, on pourrait, sans aucun abus de langage, sans forcer du tout, les reprendre à propos du travail de l'écriture, qu'il s'agisse de la dramatisation, qu'il s'agisse de la condensation, qu'il s'agisse du déplacement. Et lorsque Freud dit que le rêve est le gardien du sommeil, formule assez énigmatique, moi je serais tenté de dire de la même manière que la littérature pour l'écrivain, que l'écriture pour l'écrivain, en tout cas pour un certain type d'écrivains qui me paraissent les plus intéressants, l'écriture est le gardien du fantasme. Je veux dire par là que l'écrivain se fait à lui-même en écrivant cet effet d'affect dont parlait André tout à l'heure et met en jeu dans son activité littéraire tout un contenu latent qui est celui-là même qu'il essaierait de retrouver dans la cure. Mais la grande différence, c'est que l'écriture, on disait justement que le texte est fixé, la grande différence, c'est que l'écriture a pour but de fixer au sens le plus technique, le plus précis de ce terme, tout ce matériel, et de, en quelque sorte de le tenir à distance. On le met devant soi, sous forme d'une œuvre, on l'emballe en quelque sorte dans l'œuvre, on l'y fixe, et on a l'impression par là même de s'en être débarrassé. Impression qui est fausse, qui est à la fois vraie et fausse. Elle est vraie dans la mesure où, effectivement, je crois que ça permet à un écrivain de vivre. Je veux dire qu'il tient réellement, il tient en respect, disons, son matériel fantasmatique, en le menaçant perpétuellement de le coller dans une œuvre s'il lui fait des ennuis. Mais il y a un effet de retour, un effet de boomerang, qui est que, dans la mesure où ces fantasmes sont fixés dans cette œuvre littéraire, ou croit-il fixés dans cette œuvre littéraire, il est sous leur menace et ces fantasmes agissent sur lui et se retournent en quelque sorte contre lui. Et il croyait s'être débarrassé de ce qu'il était et puis finalement son texte lui dit « mais pas du tout, voilà ce que tu es, tu viens de l'écrire, c'est toi-même qui fais ». Et le texte, le rapport de l'écrivain à l'œuvre, moi je le verrais tout à fait à l'inverse finalement de la façon dont on le voyait traditionnellement, c'est-à-dire que le rapport ne va pas de l'écrivain à l'œuvre. Enfin, il y a un rapport, bien sûr, qui va de l'écrivain à l'œuvre, mais ce n'est pas le plus intéressant. Le plus intéressant, c'est la façon dont l'œuvre fait l'écrivain ensuite, dont on devient ce que son œuvre vous a fait.
4: Oui, bien sûr. Moi, je suis tout à fait d'accord avec bien des choses que vous venez de dire. Écriture et cure. Que l'écriture soit une cure, oui, sans doute. Je pense du reste qu'il peut y en avoir d'autres. Les procédés autocuratifs sont nombreux. Oui. La question de la spécificité du travail de l'écriture nous ramène encore en arrière et nous oblige à ouvrir un autre débat. Mais en ce qui concerne la question traditionnelle, quid de la créativité de l'écrivain s'il se fait psychanalyser, je dirais que la question ne se pose pas. Je n'y répondrai pas par les facilités auxquelles on se livre en général en disant s'il y a une vocation littéraire authentique, elle subsiste. Si. Je crois que ce n'est pas si simple et je crois qu'il faut le dire. Il peut y avoir un risque que l'écriture se perde. Il peut y avoir un risque. Cependant, ça, personne n'en sait rien et l'analyste ne le sait pas non plus avant. Premier point.
2: Mais pourquoi la question ne se pose-t-elle pas? Eh bien, elle ne se pose pas parce qu'il n'y a qu'une seule condition pour l'analyse. Il n'y en a qu'une, et c'est ce qu'on ne dit jamais assez, c'est la souffrance. Les gens se font analyser parce qu'ils souffrent. Et toute autre considération est une rationalisation tout à fait artificielle. C'est quand précisément les procédés habituels ont échoué, dont l'écriture peut être un de ces procédés, c'est quand donc ceci a échoué qu'au moment où la souffrance devient peu tolérable, que les gens se décident à se faire analyser. Si bien qu'il ne s'agit absolument de pousser personne à se faire analyser, les gens y viennent d'eux-mêmes par la souffrance. Maintenant, qu'est-ce qui va déboucher au-delà? On n'en sait rien et l'analyste ne possède pas du tout de clé à cet égard. Alors, restons maintenant au sein de la question du rapport de l'écriture au fantasme. Je crois que tout ce que vous avez dit est tout à fait vrai. Cette façon de tenir à distance le fantasme, cette façon de le maîtriser par l'écriture, de le fixer, cette illusion de se débarrasser du texte qui, par une rétroaction, fait devenir l'écrivain ce qu'il est, et j'ai même essayé de montrer que justement la valeur d'un texte ne tenait pas seulement à cette espèce de remaniement du passé, mais qu'il avait parfois une valeur annonciatrice sur ce qui pouvait se passer dans l'avenir. Enfin, ceci, on peut aussi penser à d'autres exemples. Enfin, l'exemple de Bronner et de la perte de son œil, hein, et où les yeux crevés existaient dans les tableaux bien avant que cet événement lui arrive. Bon. Mais est-ce que la fonction de la littérature, c'est seulement ce rapport au fantasme? Et est-ce que, pour faire le parallèle que vous avez fait, ou qui est implicite si vous ne l'avez pas fait, le rêve, gardien du sommeil, l'écriture, gardienne des fantasmes? Je crois qu'il faut être à ce moment-là aussi radical que Freud, c'est-à-dire que puisqu'il dit que, au fond, le désir dernier, c'est le désir de dormir, et nous revenons là à l'écran blanc du rêve, à cette disparition de l'image, eh bien, je dirais, moi, que la fonction de l'écriture, ce serait plutôt d'être la gardienne du silence.

André Green, directeur de l'Institut de psychanalyse, Bernard Pingot, écrivain, et Catherine Clément, historienne de la psychanalyse, ont répondu à la question « Peut-on psychanalyser les rêves en littérature ?» Jean Bollery a lu les pages de Proust et Michel Bouquet celles de Beckett et d'Antonin Artaud.

0: Si l'écriture, pour André Green, est la gardienne du silence, ne pourrait-on pas dire que la musique est la gardienne du rêve romantique? Je vous propose d'écouter maintenant en intermède musical quelques leaders du Schwanengesang, le chant du cygne de Schubert sur des poèmes de Heine, interprété par Dietrich Fischer-Dieskau, accompagné au piano par Gerald Moore. Le lecteur des traductions de ces textes de Heine est Yves Arcanel.
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0: Après cet intermède musical emprunté au Schwanengesang de Schubert et Heinrich Heine, interprété par Dietrich Fischer-Dieskau, revenons à notre question initiale. Peut-on psychanalyser les rêves en littérature et en art? La réponse, la deuxième de notre après-midi, sera cette fois-ci fournie par Freud lui-même et à travers son analyse fameuse de Gradiva de Jensen. Le lecteur sera Michel Bouquet. Quelle est brièvement résumée l'histoire contenue dans Gradiva de Jensen? Un jeune archéologue, Norbert Arnold, qui habite une petite ville universitaire allemande, a accroché dans sa chambre le moulage d'un bas-relief représentant une jeune fille surprise dans sa marche. D'où le nom qu'il lui donne, Gradiva, celle qui avance. Un premier problème d'aspect scientifique se pose au jeune homme. La démarche de Gradiva, telle que l'artiste l'a reproduite, est-elle bien conforme à la vie? Et il se met à épier les chevilles des femmes et des jeunes filles dans la rue. Ces observations l'amènent à penser que la démarche de Gradiva n'a pas sa réplique dans la réalité. Peu de temps après, il fait un songe. Il se trouve à Pompéi le 24 août 79, jour de la terrible éruption du Vésuve, lorsque tout à coup, il croit apercevoir Gradiva devant lui. Il tremble en songeant au destin qui attend cette femme, et il jette un cri d'alarme. Mais Gradiva poursuit son chemin vers le portique du temple, où elle se transforme en statue qu'une pluie de cendres ensevelit. L'effet de ce rêve sur Arnold est tel qu'il renforce ses fantasmes relatifs à Gradiva, qu'il pleure désormais comme une amie perdue. Comme en écho à ce songe, et aussi mystérieusement à cause du chant d'un canari d'une maison voisine, Norbert décide d'entreprendre un voyage en Italie, et c'est ainsi qu'il se retrouve à Pompéi, à l'heure chaude et sacrée de midi, errant dans la ville lorsque, soudain, il voit Gradiva sortir d'une maison, traverser la rue sur les dalles de lave et disparaître. A-t-il vu un fantôme ou une personne réelle? Le reste de la journée apportera à Arnold toute une série de révélations dont la plus étonnante est que cette jeune fille s'appelle Zoé et parle allemand. Freud, qui s'était depuis 1893 consacré à l'étude de la genèse des troubles psychiques, n'aurait peut-être jamais pensé à chercher la confirmation de ses résultats chez les romanciers et les poètes. Aussi, sa surprise fut-elle grande lorsqu'en 1903, au moment où parut Gradiva, il s'aperçut que le romancier avait pris pour base de son œuvre cela même que lui, Freud, avait cru découvrir de neuf aux sources de l'observation médicale. Et il put se poser la question. Comment Jensen, le romancier, était-il arrivé à faire comme s'il savait les mêmes choses que le médecin? Mais écoutons ce qu'écrit Freud à propos du délire de Norbert et surtout à propos de son rêve pompéien.
1: Le délire de Norbert Arnold, disions-nous, subit une nouvelle évolution du fait d'un rêve survenu au cours de ses recherches pour identifier dans les rues de son lieu natal une démarche semblable à celle de Gradiva. Il est facile de résumer en quelques mots le contenu de ce rêve. Le rêveur se trouve à Pompéi le jour même où la malheureuse ville est ensevelie. Il en subit l'effroi sans encourir lui-même le danger. Il voit soudain s'avancer Gradiva et trouve tout naturel, puisqu'elle est pompéienne, qu'elle habite sa propre ville natale et, sans qu'il s'en soit douté, en même temps que lui. Il est pris de crainte pour elle, l'appelle, elle tourne vers lui furtivement son visage. Cependant, sans lui porter attention, elle poursuit son chemin, se couche sur les marches du temple d'Apollon, est ensevelie sous la pluie de cendres. Après que son visage s'est décoloré, comme pour se transformer en un marbre blanc, jusqu'à devenir tout à fait pareil à une image de pierre. Au réveil, le bruit de la grande ville qui parvient jusqu'à son lit est encore interprété par lui comme le cri de détresse des habitants de Pompéi et le tumulte des flots en courroux. Le sentiment que ce qu'il a rêvé lui est réellement arrivé le possède encore longtemps après son réveil. Et la conviction que Gradiva a vécu à Pompéi et succombé en ce jour fatal demeure de ce rêve comme une pièce nouvelle ajoutée au délire. il nous sera plus difficile de dire ce que signifie pour le romancier ce rêve et ce qui l'a incité à rattacher l'évolution du délire justement à un rêve. Ce rêve ne s'explique pas tout seul. Force nous est ainsi de faire appel à la science des rêves de l'auteur et d'appliquer à la solution de ce rêve quelques-unes des règles qui y sont énoncées. L'une de ces règles veut qu'un rêve se relie directement à l'activité du jour qu'il précède. Le romancier semble indiquer qu'il s'y est conformé puisqu'il relie le rêve directement aux recherches pédestres de Hanold. Mais ces dernières ne signifient rien d'autre que la poursuite de Gradiva, que Hanold tente de reconnaître à sa démarche si caractéristique. Le rêve devrait donc contenir une indication du lieu où Gradiva pourrait se trouver. Or, il la contient, puisqu'il montre Gradiva à Pompéi. Mais il n'y a là rien de nouveau pour nous. Voici une seconde règle. Lorsqu'un rêve laisse après lui, pendant un temps anormal, la croyance à la réalité des images oniriques, au point que le sujet ne puisse s'y arracher, il ne s'agit pas là d'une illusion du jugement due à la vivacité des images oniriques, mais d'un acte psychique en soi, d'une assurance relative au contenu du rêve et qui dit qu'il y a là vraiment une réalité conforme au rêve et que le lecteur a raison d'y ajouter foi. À nous en tenir à ces deux règles, il nous faut conclure que ce rêve nous informe du lieu où la Gradiva recherchée se trouve, information qui est conforme à la réalité. Nous connaissons en effet le rêve de Hanold. L'application à ce rêve de ces règles nous conduit-elle à lui trouver un sens raisonnable quelconque? Quelque étrange que ce soit, oui. Ce sens est seulement travesti de façon particulière, afin de ne pas se laisser pénétrer d'emblée. Hanold apprend en rêve que celle qu'il cherche habite la même ville que lui et est sa contemporaine. Voilà qui est exact pour Zoé Bertgang. À cela près que, dans le rêve, cette ville n'est pas la ville universitaire allemande, mais Pompéi, que l'époque n'est pas le présent, mais l'année 79 de notre ère. C'est comme une défiguration par déplacement. Ce n'est pas Gradiva qui est transporté à notre époque, mais le rêveur qui l'est dans le passé. Cependant, le point essentiel est nouveau. Le fait qu'il partage avec celle qu'il cherche, et le lieu et le temps, est par là aussi exprimé. Pourquoi alors cette transposition, ce travestissement, qui doivent nous tromper, comme le dormeur lui-même, sur le sens propre et le contenu de ce rêve? Mais nous avons déjà les moyens de donner à cette question une réponse satisfaisante. Rappelons-nous tout ce que nous avons dit de la nature et de l'origine des fantasmes, ces avant-coureurs du délire. Ce sont les succès d'années, les dérivés des souvenirs refoulés qu'une résistance empêche de se présenter à la conscience sous leurs traits véritables, mais qui y parviennent cependant au prix des modifications et des déformations que leur imprime la résistance de la censure. Ce compromis, une fois établi, ces souvenirs sont devenus des fantasmes, que le conscient méconnaît facilement, c'est-à-dire qui peuvent être compris dans le sens du courant psychique dominant. Qu'on se représente les images du rêve comme les créations délirantes, physiologiques pour ainsi dire, de l'homme, comme le résultat du compromis issu de ce combat entre le refoulé et la dominante psychique, combat qui a sans doute lieu chez tout homme parfaitement sain d'esprit à l'état de veille. On comprend alors que l'on doive considérer les images oniriques comme une production déformée, derrière laquelle il faut chercher quelque chose d'autre qui n'est pas déformé, mais est dans un certain sens choquant.

bénéficier de cette belle démarche que tu recherches habite réellement la même ville que toi. Mais, sous cette forme, la pensée ne pouvait devenir consciente. La voie lui était barrée par ceci qu'un fantasme issu d'un compromis préalable avait statué que Gradiva était une pompéienne. Il ne restait alors plus qu'un seul moyen de sauvegarder le fait réel que Gradiva habitait la même ville et vivait dans le même temps, et ce moyen était de recourir à un travestissement nouveau « Tu vis à Pompéi au temps de Gradiva ». Telle est en effet l'idée que réalise le contenu manifeste du rêve et qui s'offre sous la forme d'une réalité présente dans laquelle le sujet vit. Un rêve n'est que rarement la représentation, on pourrait dire la mise en scène, d'une seule idée. Il l'est en général d'une série, d'un tissu d'idées. Le rêve de Hanold présente encore dans son contenu un autre élément qu'il est facile de mettre en évidence et dont il est aisé d'éliminer la déformation pour en découvrir la pensée latente. C'est encore une partie de rêve à laquelle peut aussi s'étendre le sentiment de réalité par lequel se termine le rêve. Le rêve montre en effet la transformation de la Gradiva en marche en une image de pierre. Ce n'est rien d'autre que la métaphore poétique et pleine de sens de la façon réelle dont les choses se passèrent. Hanold avait de fait transféré son intérêt de la femme vivante à l'image de pierre. L'aimée s'était muée pour lui en un bas-relief. Les pensées latentes du rêve, qui doivent demeurer inconscientes, veulent retransformer cette image en la femme vivante. Elles lui disent à peu près, en conformité avec ce qui précède, « Tu ne t'intéresses au bas-relief de Gradiva que parce qu'elle te rappelle l'actuelle et vivante Zoé qui habite ici. » Mais cette intelligence, si elle pouvait devenir consciente, équivaudrait à la fin du délire. Sommes-nous astreints à remplacer ainsi par des pensées inconscientes chacun des éléments du contenu manifeste du rêve? Strictement, oui. Pour interpréter un songe réellement rêvé, nous ne saurions nous dérober à cette tâche. Le rêveur devrait alors nous renseigner de la façon la plus explicite. Évidemment, nous ne pouvons avoir les mêmes exigences à l'égard des créations du romancier. Toutefois, nous ne prétendrons pas avoir soumis au travail d'interprétation et de traduction la partie principale du contenu de ce rêve. Le rêve de Hanold est un rêve d'angoisse. Son contenu est effrayant. Le rêveur éprouve de l'angoisse pendant son sommeil et présente encore après le réveil des sensations pénibles. Voilà qui déconcerte nos essais d'explication. Il nous faut encore faire de larges emprunts à la science des rêves. Ce livre nous apprend à éviter l'erreur consistant à faire dériver du contenu du songe lui-même, l'angoisse causée par lui. Et nous enseigne à ne pas traiter le contenu du rêve à la façon de ce que contiendrait une représentation de l'état de veille. Il nous fait remarquer combien souvent nous rêvons des choses les plus affreuses sans cependant éprouver la moindre angoisse. Bien plus, le véritable état des choses est tout autre. Et bien qu'il soit difficile à deviner, il est à démontrer à coup sûr. L'angoisse du cauchemar correspondrait à un affect sexuel, à une sensation libidinale, comme en général toute angoisse nerveuse, et émanerait d'un processus de refoulement de la libido. Il faudrait donc, dans l'interprétation des songes, remplacer l'angoisse par l'excitation sexuelle. L'angoisse ainsi née exercerait, non pas toujours mais souvent, une action élective sur le contenu du rêve, et introduirait dans celui-ci des éléments représentatifs semblant, d'après la conception consciente et erronée du rêve, convenir à l'affect d'angoisse. Pas toujours, disons-nous, car bien des cauchemars n'offrent, dans leur contenu rien d'effrayant, qui puisse justifier pour le conscient l'angoisse réellement éprouvée. Je sais que cette explication de l'angoisse dans le rêve étonne et ne trouve pas aisément créance, mais je ne puis que conseiller de se familiariser avec elle. Il serait du reste fort curieux que le songe de Norbert Hanold concordât avec cette conception de l'angoisse et se laissât expliquer par elle. Nous dirions alors que, pendant la nuit, la nostalgie amoureuse s'éveille chez le dormeur, qu'elle fait une poussée vigoureuse destinée à ramener à la conscience le souvenir de l'aimé et à tirer le dormeur de son délire, mais cette nostalgie est à nouveau détournée et se transforme en une angoisse qui introduit à son tour, dans le contenu du rêve, des images effrayantes issues des souvenirs scolaires du dormeur. De cette manière, le substratum inconscient lui-même du rêve, la nostalgie amoureuse de la Zoé qu'il a autrefois connue, se murait dans ce contenu manifeste.
l'ensevelissement de Pompéi.

et la perte de Gradiva. Tout ceci me semble jusqu'ici fort plausible. On pourrait à bon droit exiger que, si des désirs érotiques constituent le contenu non déformé de ce rêve, ils doivent être possibles d'en dépister au moins quelques débris reconnaissables dissimulés quelque part aussi dans le rêve élaboré. Peut-être même y parviendrions-nous en vertu d'une indication contenue dans la suite de l'histoire. À sa première rencontre, avec celle qu'il suppose être Gradiva, Hanold se souvient de son rêve et supplie l'apparition de s'étendre dans la position où il l'avait vue autrefois. La jeune dame se lève alors froissée et abandonne son étrange partenaire dont les paroles délirantes lui ont laissé entrevoir le désir érotique déplacé. Je crois que nous pouvons adopter l'interprétation de Gradiva. On ne peut toujours exiger d'un rêve réel autant de précision dans l'indication d'un désir érotique. Ainsi, l'application de quelques règles de la science des rêves au premier rêve de Hanold nous a rendu possible la compréhension de ses principaux traits et son intégration à la trame du récit. Le rêve et le délire émanent de la même source, du refoulé. Le rêve est, peut-on dire, le délire physiologique de l'homme normal. Avant que le refoulé ait acquis la force nécessaire à s'imposer à l'homme éveillé sous forme de délire, il peut aisément avoir obtenu son premier succès dans les conditions plus favorables du sommeil, sous les espèces d'un rêve à action durable. Pendant le sommeil, grâce à la diminution de l'activité psychique en général, se produit aussi un relâchement dans l'énergie de la résistance que les forces psychiques dominantes opposent au refoulé. C'est ce relâchement qui permet la formation du rêve, et c'est pourquoi le rêve est le meilleur chemin pour parvenir à la connaissance de l'inconscient psychique. Mais, d'ordinaire, avec le retour aux investissements psychiques de l'état de veille, le rêve s'envole. Le terrain gagné par l'inconscient est par lui à nouveau perdu.

Je voudrais signaler à ceux que cette lecture par Michel Bouquet aurait intéressé qu'un livre de la collection Idées chez Gallimard réunit à la fois le texte de Jensen et l'analyse de Freud, sous le titre « Rêve et délire dans la Gradiva de Jensen » par Freud.

0: Et revenons à notre question initiale. Peut-on psychanalyser les rêves en littérature et en art? Et tournons-nous cette fois du côté du cinéma, cette machine à fabriquer les rêves par excellence, comme on l'a souvent appelé. Autour du micro, réunis pour nous entretenir des rêves au cinéma, deux cinéastes, Robert Benayoun et Jean-Claude Carrière, et Roger Dadoun, professeur à la faculté de Vincennes. C'est à Roger Dadoun que je voudrais d'abord demander quelle sorte d'intérêt il porte au cinéma.
1: L'intérêt que je porte au cinéma est une tentative de lire le texte cinématographique à l'aide des méthodes que les sciences actuelles nous proposent. Anthropologie, psychanalyse, sémiologie, sociologie.
2: Alors, Robert Benayoun, peut-être faut-il commencer par essayer de voir ce que c'est que le rêve au cinéma.
3: C'est d'abord une chose dont il faut dire dès le départ qu'elle était forcément extrêmement élaborée. C'est-à-dire que le cinéma propose des modes de fabrication qui sont beaucoup plus lourds, beaucoup plus difficiles, beaucoup plus ardus que les autres arts ou la littérature en général. Par exemple, un écrivain qui doit transcrire ses rêves, finalement, n'a pas d'autre obstacle que sa mémoire. Et ça, c'est un obstacle qui a été vite franchi. Disons que les surréalistes, par exemple, ont trouvé, et puis des philosophes anglais comme Donne, qui sont attachés aux rêves de très près, ont étudié les techniques pour transcrire les rêves de la manière la plus fidèle, pour éliminer toutes les scories, toute la littérature, et ne garder vraiment que ce qui pouvait servir de base d'études très sérieuses. En ce qui concerne l'art, la difficulté est réelle aussi, mais enfin, disons qu'en transcrivant par des moyens picturaux qui lui est propre, le peintre peut lui aussi arriver à communiquer un fantasme qu'il a éprouvé en rêve. Mais un cinéaste a affaire à des procédés de fabrication qui mettent en jeu non seulement une technique extrêmement lourde, extrêmement chargée, mais un très grand nombre de techniciens, des acteurs, des moyens très, très élevés et très coûteux. Par conséquent, il est impossible de rêver un film ou de fabriquer un rêve de film sans s'entourer de précautions immenses, c'est-à-dire de fabriquer entièrement non seulement le rêve, mais peut-être aussi sa psychanalyse. C'est-à-dire que le rêve au cinéma, dans la majorité des cas, amène sa propre psychanalyse. Et celle auquel on peut se livrer au deuxième degré est tout autre, appartient à celle du lecteur, disons, ou du spectateur.
4: Mais je crois qu'il ne faut pas exagérer la différence.
2: Carrière.
4: Il ne faut pas exagérer la différence qu'il y a de ce point de vue-là entre le cinéma et les autres manifestations artistiques. Je veux dire que entre le rêve et la représentation du rêve, quel que soit le moyen qu'on emploie, il y a toujours un fossé. Il y a toujours un pas à franchir, que ce soit avec des mots quand on écrit, avec des couleurs ou des tubes et des pinceaux quand on peint, ou avec des acteurs et une caméra quand on fait du cinéma. Je crois qu'il y a peut-être un temps plus long de réalisation, mais qu'il y a de toute façon cette représentation à établir. Le rêve n'est pas à l'état brut dans aucune de ces manifestations artistiques. Et la différence est peut-être moins tranchée que ce que tu le disais.
3: C'est-à-dire que, dans l'image de cinéma, il y a quelque chose de tellement précis qu'on peut, dans un tableau, très facilement préserver des zones d'ombre, que dans un film, quand on veut les aménager, tout de suite, on devient un scénographe.
4: C'est-à-dire qu'il faut toujours essayer de faire coïncider l'image que l'on donne, ou le texte que l'on écrit, à la vision que l'on a eue. Et bon, selon les procédés que l'on utilise, c'est plus ou moins facile. Si on prenait des exemples un peu précis, par exemple, je crois que le problème, en fait, il y a ce problème de la représentation du rêve, et puis il y en a un autre, c'est... Petite anecdote pour commencer.
3: Il en faut.
4: Oui, il en faut. Buñuel me racontait que quand il faisait des films assez bon marché au Mexique, des films qu'il écrivait, qu'il tournait très rapidement, quand le producteur lui disait en lisant le scénario, c'est bien court, il répondait, ça ne fait rien, j'y mettrai un rêve. Ce qui paraît comme ça un petit peu désinvolte, dans la mesure où on ne fait pas un rêve, on n'invente pas un rêve, il faut le rêver d'abord. Mais en fait, si on y réfléchit, cette phrase, cette boutade, disons, militerait plutôt en faveur de la spontanéité du rêve au cinéma. Et si je prends un exemple dans un film récent de Buñuel sur lequel j'ai travaillé, qui est Le Charme discret de la bourgeoisie, il y a dedans un militaire qui arrive et qui dit « je vais vous raconter un rêve ». Le rêve du sergent dans la rue déserte la nuit. Eh bien, j'ai assisté à la naissance de ce rêve. C'est-à-dire que quand nous travaillons avec Buñuel, c'est l'essentiel de notre travail. Tous les matins, nous nous racontons nos rêves. Quand nous n'avons pas rêvé ou quand nous ne nous souvenons pas de nos rêves, nous en inventons. Et nous connaissons si bien que nous pouvons à peu près dire quand le rêve est inventé ou pas. Eh bien, un beau jour, il est arrivé, il m'a dit « voilà un rêve ». Et il me l'a raconté en 2 minutes. Et ce rêve, je l'ai retrouvé sur l'écran très très exactement comme il me l'a raconté.
3: les rêves du soldat. C'est le rêve du soldat parmi
4: les morts. C'est le rêve donc de ces rues désertes. À quelques détails près, et ça, ce serait intéressant. Alors peut-être d'en parler avec vous. Il y a quelques détails qu'il a ajoutés au moment de la réalisation. Par exemple, il m'a raconté le rêve comme un jeune homme errant dans une ville morte, déserte, dont les vitrines sont éclairées, c'était très important, et puis qui rentre dans une pharmacie poussiéreuse, et tout ça est resté très très exactement à l'écran, mais il a rajouté un bruit de foule, dans le fond, qui couvre entièrement toute la séquence. Ça, je ne pense pas que ça réponde à un autre rêve, je crois que c'est volontairement et consciemment une licence poétique qu'il a rajoutée. Il a senti, je ne sais pas pourquoi, que ce bruit de foule dans ces rues désertes apporterait quelque chose à la séquence. Alors c'est peut-être là qu'il faut que l'analyse aurait à jouer.
1: Il y a peut-être une remarque préalable et plus générale qu'on peut faire, compte tenu des termes mêmes qui ont été utilisés ici, les principaux étant fabrication et représentation. C'est l'analogie qui existe entre le cinéma et le rêve dans leur objectif. Tous les deux, finalement, visent une représentation. Le cinéma vise une représentation, puisque c'est son nom même, représentation cinématographique. Le réalisateur fabrique quelque chose qui va être représenté. Mais de même, le rêveur, lorsqu'il est réveillé, il fabrique lui aussi une représentation. Carrière l'a très bien dit, le rêve dont nous parlons maintenant, qui est l'objet de notre analyse, c'est une représentation de rêve. Absolument. On ne sait jamais quel est le rêve qui a été proprement rêvé.
3: Moi, j'ai toujours pensé, depuis très longtemps, depuis l'époque de l'âge du cinéma, qui était une revue surréaliste, que tout film était un rêve. Qu'il y a d'ailleurs, on propose au spectateur quelque chose d'analogue au rêve, dès l'instant où on le met dans une obscurité totale, dans une position totalement passive, presque fœtale, dans laquelle il voit passer des images qui ne lui appartiennent pas, mais qu'il va régurgiter et probablement digérer d'une manière qui lui est propre, et qui va intégrer à ses propres rêves par la suite. Je crois que tout film est un rêve. Oui. Il y a un effet onirique prononcé dans le spectacle de cinéma. Il n'existe pas au théâtre, par exemple.
4: Une salle de cinéma est une caverne.
1: On peut même appuyer ce que dit Benayoun à l'aide d'une information très très précise donnée par un psychanalyste comme l'américain Bertram Lewin, qui a mis en lumière la notion d'un écran blanc du rêve. Il utilise exactement le terme du cinéma. Et il exploite les indications données par une de ses patientes qui disait qu'à un certain moment, les images de son rêve s'enroulaient, exactement comme au cinéma, l'écran s'enroule lorsque la représentation est terminée. Et la théorie de Lewin est très intéressante parce qu'elle nous permet peut-être de dégager un effet affectif et idéologique important du cinéma. L'écran blanc du rêve, dit-il, c'est le sein maternel qui s'écrase progressivement contre la bouche du nourrisson pour finalement s'identifier avec le nourrisson lui-même, ce qui donnerait un plaisir essentiellement oral, de nature orale. On peut se demander si finalement, une des fonctions du cinéma, au niveau le plus élémentaire, ce n'est pas de transformer les spectateurs en nourrissons, que l'on gave, terme alimentaire, à l'aide des images. D'ailleurs,
3: donnez-leur des rêves et non pas de la brioche.
1: Voilà. Ce n'est pas pour rien d'ailleurs qu'on appelle le cinéma usine à rêves, pays de rêves, et qu'on ressort fréquemment cette notion de rêve pour désigner le travail cinématographique.
3: Notamment quand on parle d'Hollywood, toujours on parle de l'usine à rêves.
4: On rappelle le fameux proverbe surréaliste, parents, racontez vos rêves à vos enfants.
1: C'est ça. Maintenant, peut-être que, après ce qu'a dit Benayoun, il faudrait faire une distinction sur la notion même de rêve. Je crois qu'il est important quand même de distinguer deux choses. Le rêve en tant qu'il est une notion courante, banale, et qui presque toujours est un élément peut-être un peu dégradé et péjoratif, ce que André Breton a d'ailleurs fortement souligné. C'est le rêve en tant qu'évasion, en tant que simplement négation de la vie diurne. Mais j'ai l'impression qu'il y a une autre conception du rêve qui est beaucoup plus fondamentale, et que précisément les surréalistes ont contribué le plus fortement à dégager, c'est le rêve en tant que fabrication d'une énergie psychologique. Le rêve en tant que force liée, d'ailleurs, comme le dit Freud, à la sexualité. Le rêve serait lui-même une usine qui fabriquerait pour l'individu une sorte d'énergie très importante que l'individu pourrait éventuellement utiliser dans la vie diurne.
4: Voyez Bachelard.
1: Et voyez Buñuel, finalement.
3: Exactement.
1: Parce qu'à partir de cette division entre le rêve, qu'on appellerait peut-être le rêve évasion, si vous voulez, et un rêve qu'on appellerait peut-être le rêve invasion, qui pénètre l'individu et qui l'emporte.
4: Et même invention.
1: Et invention,
4: le rêve comme
1: c'est
4: découverte,
1: évident.
4: Comme invention.
1: On aurait un cinéma de rêve-évasion où l'on insisterait surtout sur le côté esthétique.
3: C'est un peu le cinéma a surtout proposé ce rêve-là, cette forme de rêve-là, le rêve évasion, et beaucoup moins le rêve invasion ou invention que tu proposes, et ce qui serait représenté par Buñuel. Et je crois que l'inverse exact de Buñuel, et finalement il appartient quand même aussi à cet aspect esthétisant, c'est le rêve selon Dali. C'est très curieux de savoir que justement ils ont commencé ensemble en faisant Le Chien d'Alou et L'Âge d'Or, qui comportent de fortes doses d'onirisme et qui sont d'ailleurs deux rêves, on peut bien dire, deux rêves complets, et qu'ensuite ils se sont séparés complètement, Dali proposant, alors qu'il était tout de même dans sa plus grande force intellectuelle, il n'était pas encore le personnage abattardi qu'il est devenu, à l'époque paranoïa critique était dans sa plus haute apogée, et néanmoins il a commencé à faire aussi bien des tableaux que des films aussi, puisqu'il a fait ce film avec Hitchcock qui s'appelle La maison du docteur Edwards en français, dans lequel justement on faisait une espèce de nomenclature du rêve, on proposait une panoplie du rêve dans laquelle les symboles freudiens étaient énumérés, présentés et identifiés pour le spectateur comme une espèce de digestion facile. Alors on disait, bon, des tenailles représentent ceci, une bougie représente cela, et le rêve qu'il avait fabriqué et peint d'ailleurs pour Hitchcock était véritablement plein de symboles extrêmement connus, extrêmement répertoriés.
2: Est-ce qu'il n'y a pas un danger là?
3: Mais oui, il y a un danger, c'est que c'est devenu un cinéma spectacle. Le rêve était considéré comme un spectacle, une forme de pur divertissement, et au fond, une espèce d'opium, si vous voulez, comparativement aux richesses véritables que peut donner un rêve lorsqu'il est abordé de la manière la plus spontanée et la plus sentie, la plus approfondie, c'est-à-dire, disons, la manière breton.
4: C'est-à-dire que le rêve a été souvent
3: utilisé. Il faut être fidèle à ses rêves.
4: Le rêve a été souvent utilisé au cinéma comme quelque chose de rassurant. C'est-à-dire que pour prendre
3: c'était
4: l'exemple,
3: un rêve.
4: Ce n'était qu'un rêve. Pour prendre l'exemple le plus célèbre qui est celui de Caligari, après nous avoir montré un film très inquiétant dans un univers étrange entièrement redessiné, on nous dit que c'était le rêve d'un fou. Alors bon, tout ça est très rassurant. Enfin, nous ne sommes pas fous, donc nous n'avons rien à craindre. Et c'est un peu, dans un tout autre ordre d'idée, le principe du récit d'Alice au Pays des Merveilles a été non seulement dans l'adaptation d'Alice au Pays des Merveilles reprise au cinéma, par exemple dans Le Magicien d'Oz, où il ne s'agit pas d'un univers inquiétant, mais disons d'un univers bizarre, étrange, onirique,
3: décalé,
4: et à la fin, décalé, et à la fin on nous dit aussi, mais tout était un rêve. Ça va quelquefois, alors ça c'est compliqué, cette méthode, par exemple dans La femme au portrait de Lang, où tout était un rêve, mais un petit détail vient à la fin nous indiquer que peut-être ce n'était pas un rêve. Ça c'est devenu aussi très conventionnel et très classique à force d'être utilisé.
3: Il y a le côté thérapeutique, disons par exemple David et Lisa, par exemple, qui revient, disons, au tout premier film de Pabst, qui était justement, je crois, le premier cinéaste à avoir tiré véritablement un film de la méthode psychanalytique dans lequel on montrait des rêves, c'était Les Secrets d'une âme, dans lequel deux disciples de Freud d'ailleurs avaient participé, il y avait Karl Abraham et Hans Sachs qui avaient participé, et alors véritablement, on ne nous montrait des rêves que pour pouvoir les déchiffrer et dire, voilà ce que ça veut dire et voilà le moyen de guérir le malade. Et je crois que justement, avec Buñuel, qui est tout de même l'aboutissement de tout ça, je crois qu'on arrive à la plus grande fidélité envers non seulement la magie, mais les fonctions enrichissantes du rêve, les fonctions à la fois apaisantes et libérantes. La fonction libératrice du rêve se retrouve tout entière dans Buñuel. Donc je crois qu'il faut maintenant que tu nous dises, Jean-Claude, comment il envisage, lui, quand un film comporte des rêves, de les aborder, disons.
4: On en a dit un mot tout à l'heure, mais il n'y a pas que dans les films de Buñuel, le rêve tient finalement, j'ai repensé tout à l'heure en venant, une place relativement minime si on le compare à la place que tient la rêverie diurne, état d'élection des surréalistes, qui est cet état entre la veille et le sommeil où les images arrivent et où on les reçoit sans pouvoir même les classer quelquefois. Par exemple, un film comme Belle de jour, qui oscillait constamment sans que nous le sachions nous-mêmes, parce que nous sommes incapables de dire quelles sont les séquences dans le film qui sont réelles et celles qui sont imaginaires. Dans Belle de jour, il n'y a pas un seul rêve au sens où un personnage endormi reçoit des images. Il s'agit uniquement de rêveries diurnes du personnage principal de Séverine. En revanche, dans d'autres films, Buñuel a utilisé le rêve par séquence, c'est-à-dire que tout d'un coup, un personnage dans L'Exterminateur, par exemple, rêve et nous voyons les images qu'il rêve. Alors là, il s'agit du genre L'Olvidados et dans Le Charme discret de la bourgeoisie, puisqu'il arrive même et dit, je viens vous raconter un rêve que j'ai eu la nuit dernière, et puis ensuite on voit d'autres personnages qui se réveillent, donc qui ont rêvé. Là, il s'agit d'un rêve de personnages endormis. Alors, dans ces rêves-là, la plupart du temps, comme je le disais tout à l'heure, il procède très très rapidement. C'est-à-dire qu'il part très très certainement de... Parce qu'il rêve beaucoup, énormément. Buñuel, il a d'ailleurs des rêves récurrents qui reviennent.
1: Il dirige ses rêves.
4: Non, il ne les dirige pas. Non. Il sait, quand il est habitué à un rêve récurrent, en particulier au fameux rêve du train qui le poursuit depuis qu'il est très très jeune, il sait au bout d'un moment ce qui va lui arriver. Vous savez, le rêve du train est très classique. C'est un personnage, il est dans un train avec tous ses bagages, il est seul, le train s'arrête dans une gare et il dit je vais descendre et aller boire un verre. Il descend et aussitôt qu'il a mis le pied sur le quai de la gare, le train est parti en portant tous ses bagages et tous ses papiers. Bon. Et dans son rêve maintenant, et c'est un rêve qu'il fait une fois par semaine depuis 50 ans, dans son rêve, il sait, dès que le train arrive en gare, ce qui va lui arriver. Donc il sait, il se dit, il faut que je fasse très très attention. Je ne vais pas aller jusqu'au buffet, je vais juste mettre un pied. Mais quelles que soient les précautions qu'il prenne, le train s'en va quand même. À tel point que quand nous travaillons ensemble et que nous habitons à l'hôtel dans deux chambres voisines, par exemple, au milieu de la nuit, si je suis encore éveillé ou en train de lire et j'entends tout à coup dans la pièce voisine un cri du genre « Ah !» Je me dis « Ça y est, le train est parti. » Je suis très au courant et le lendemain, je lui dis « Vous avez rêvé du train ?» Je lui dis « Oui, le train encore, le train. »
1: Mais dans les chambres discrètes, il n'évoque pas du tout.
4: Non, si, il est évoqué après le rêve du sergent. Un des autres militaires dit, et si vous nous racontiez le rêve du train?
1: Ah, voilà.
4: Et il dit, non, ça le train, nous n'avons pas le temps, ce sera pour une autre fois. Peut-être s'agit-il d'un rêve trop personnel pour que, par une certaine pudeur, ils le mettent comme ça sur...
2: Est-ce qu'il n'essaie pas de brouiller tous ses rêves un petit peu?
4: Alors, il y a donc cette première méthode qui consiste très évidemment à mettre des choses qu'il a rêvées lui-même ou qu'il a imaginées ou qui lui ont traversé l'esprit dans un état de semi-rêve ou de semi-sommeil. Et puis, il y a aussi des rêves tout à fait élaborés, par exemple, dans le charme discret de la bourgeoisie, le rêve du théâtre, par exemple. Le rêve du théâtre est un rêve que tous les acteurs ont eu dans leur vie et que, je pense, tous les gens qui sont dans le show business ont eu au moins une fois. Personnellement, c'est un rêve récurrent. C'est-à-dire, je me trouve sur une scène et puis je vais entrer en scène, je vais avoir à jouer un rôle et je ne sais même absolument pas de quoi il est question. Et le rideau va se lever, on frappe les trois coups. Bon, ça, c'est entièrement dans le charme discret de la bourgeoisie. Il y a même un plan où l'acteur est là, Jean-Pierre Cassel, et se dit, mais qu'est-ce que je fais ici? Je ne connais pas mon texte. Ça, c'est vraiment très intéressant parce que c'est le cinéma qui rêve du théâtre. Oui, on peut le dire, mais ça, c'est beaucoup plus élaboré. Là, il était...
1: Est-ce que ce n'est pas aussi le cinéma qui rêve du rêve? On ne peut pas dire cela?
4: Ah oui, il y a trois rêves l'un dans l'autre.
3: Il y a des rêves de rêve. Puisqu'il y a un personnage qui dit, j'ai rêvé que Sénéchal rêvait.
4: Bon, il s'agit là de presque d'un jeu. Je ne pense pas qu'il arrive qu'on rêve que quelqu'un rêve.
3: Si ça arrive... Bon, c'est-à-dire qu'on rêve avoir rencontré une personne ou avoir rêvé d'une personne alors qu'on vient de rêver qu'on a rêvé.
4: Ah oui.
3: Ça, j'en ai fait l'expérience. Et c'était même mon explication sur le fameux Marienbad. Je pensais personnellement, puisqu'il y a d'innombrables théories sur Marienbad, et que le rêve n'en fait pas forcément partie. Il y a des gens qui sont persuadés qu'il n'y a absolument rien d'onirique dans Marienbad, et que c'est une histoire d'androïde, ou que c'est l'invention de Morel, ou que ce sont des automates, ou peu importe. Moi, j'ai toujours pensé que le rêve, c'était le rêve récurrent qu'on rêve pour la première fois. C'est-à-dire, on rêve avoir déjà rêvé quelque chose, mais on le rêve pour la première fois. Je crois que ce rêve-là de Buñuel en est l'équivalent.
4: Oui. Cela dit, dans le charme discret de la bourgeoisie, dans ce rêve à tiroir, si vous voulez, il y a un jeu évident et une composition, une élaboration évidente, qui rejoint même certaines raisons. Par exemple, la scène de torture faite par les policiers français où on met un étudiant dans un piano avec des insectes et des... c'était la seule façon de le faire passer à la censure. C'était de le présenter comme un rêve.
1: Mais quand je disais, lorsqu'on rêve, qu'on est sur une scène et qu'on ne connaît pas son texte, et que je précisais le cinéma rêve du rêve, je voulais dire par là que dans l'expression « je ne connais pas le texte du rêve », le texte en question, c'est le rêve lui-même.
4: Oui,
1: la vérité, une vérité d'ailleurs, je crois, universelle, la vérité qui est valable peut-être pour tout le monde, c'est que nous ne connaissons pas, nous, le texte de nos rêves. Et ça, c'est peut-être quelque chose de dramatique et une frustration, à mon avis, extrêmement importante. C'est ce refoulement, finalement, du rêve dans la vie quotidienne, au point que même des gens disent qu'ils ne rêvent pas.
3: C'est la chose la plus dramatique.
1: Et c'est peut-être l'apport le plus important d'un type comme Buñuel.
3: Ils refusent de se souvenir de leur rêve.
2: Nous avons, par rapport au rêve, un peu privilégié le rôle de l'image au cinéma. Mais il y a un autre facteur, c'est le temps et l'espace, dont on n'a peut-être pas assez parlé.
1: Eh bien alors, on peut peut-être raccrocher ça à ce qu'a dit Ben Ayoun sur Marienbad, qui est précisément peut-être le film où l'espace et le temps sont traités oniriquement, en quelque sorte. Les mouvements de la caméra à travers les corridors, les salles, ce balancement, on a l'impression que c'est une exploration d'un espace qui est l'espace du rêve.
3: Le travelling est le mouvement d'appareil idéal, d'ailleurs, pour retransmettre un rêve, je crois. Le travelling avant, c'est la pénétration dans le rêve.
4: Dans lequel René est passé maître.
2: Et quand vous dites que le cinéaste est soucieux de respecter les dimensions du rêve, est-ce que vous voulez dire qu'il tient compte des schémas psychanalytiques?
3: Ah, bah, c'est-à-dire que ça, c'est le degré premier. Je veux dire, on peut en tenir compte. On peut délibérément le dénier, comme c'est le cas de Vadim. Vadim a fait un rêve dans Et mourir de plaisir, qui était, à ma connaissance, un rêve qui refusait complètement tous les canevas psychanalytiques connus du rêve. Et c'était un rêve qui, à mon avis, avait pour simple fonction d'être beau. D'être beau et de retransmettre certaines impressions, mais de les retransmettre à l'état brut.
2: Et non signifiant.
3: Et probablement non signifiant. Mais je crois que c'est extrêmement rare. En général, les cinéastes sont très soucieux, justement, de respecter les symboles du rêve. Et seuls des gens comme Buñuel n'en ont pas besoin parce qu'ils en sont tellement imprégnés.
4: Ou Bergman.
5: Connaissent les ficelles.
3: Ils connaissent la psychanalyse tellement bien, c'est comme d'ailleurs en réalité Dali les connaît très bien. Quand on pense que certains psychanalystes ont essayé de psychanalyser Dali, lequel fait de la psychanalyse toute peinte ou toute écrite, c'était une grande ambition. Eh bien, je crois qu'ils sont très rares, les cinéastes, qui justement se refusent ces facilités-là, savent très bien que lorsqu'on recrée, alors justement de la manière Buñuel, comme tu le dis, je crois, ne cherche même pas à y mettre de la mise en scène, il cherche simplement à être fidèle.
4: Fidèle
3: à un rêve
4: aux images qu'il a
3: expérimenté, qu'il a eu, et simplement cette fidélité totale, si véritablement elle s'accompagne d'une connaissance profonde du degré onirique de l'image, par exemple, parvient non seulement à respecter la psychanalyse qu'on peut en faire,

0: à respecter les symboles qui préexistent au rêve, mais à respecter même ce qu'il y a de toujours nouveau et de toujours mystérieux et de toujours énigmatique dans un rêve. Même lorsqu'on l'a psychanalysé, un rêve constitue quand même toujours un bloc de secrets et d'énigmes, qui est extrêmement rare, ce noyau de nuit dont parlait Breton.
1: Sauf si on dit à la fin, ce n'était qu'un rêve, et qu'alors on détruit toute signification possible, et même toute impression possible.
0: Je crois qu'il faudrait dire, j'espère que c'était un rêve, mais en tout cas, dire ce n'était qu'un rêve est véritablement la phrase la plus démystifiante et la plus désolante.
2: André Breton dit précisément, à propos de ce n'était qu'un rêve, lamentable formule qui cultive l'hypocrisie, et l'exemple que vous avez donné de Caligari est à cet égard extrêmement significatif. Ce n'était pas du tout dans l'esprit des scénaristes Meyer, notamment Karl Meyer, qui avait construit Caligari, de faire que c'était un rêve. Pour lui, c'était au contraire un modèle de réalité qu'il a voulu donner, et c'est ultérieurement que pour émasculer en quelque sorte tout le côté subversif du film, qui était d'ailleurs très prophétique précisément à l'époque, qu'on a ajouté cette fin, ce happy end en quelque sorte, à savoir ce n'était qu'un rêve, c'est exactement l'application de la formule.
3: C'est le rêve récupéré.
4: Oui, mais quand Buñuel dit « mon personnage va rêver »,
3: oui, mais le rêve, il l'a déjà eu avant. Enfin.
2: Peut-être que là, on doit mettre l'accent sur quelque chose de fondamental, c'est la liaison qui s'établit entre le rêve et la réalité. Mm-hmm. Il y a une certaine façon de lier rêve et réalité qui tantôt l'envoie vers la récupération, le fait basculer dans l'esthétisme, etc., tantôt au contraire, tend vers ce qui est chez Buñuel, je crois, de la subversion. D'ailleurs, dans le charme discret de la bourgeoisie, on a l'impression qu'il en fait la démonstration, puisque les deux soldats, ce sont deux soldats qui interviennent, qui entrent comme ça, qui sont parachutés littéralement dans le film et qui disent « voilà, je vais vous raconter un rêve ». On ne sait pas d'où ils viennent, ils n'ont aucun rôle particulier dans le film.
0: Ils n'ont pas d'autre rôle que d'arriver et de raconter le film.
2: Au contraire, les personnages principaux, c'est-à-dire les trois trafiquants, les trois, Jean-Pierre Cassel, Francoeur et Fernand Doré, le rêve, nous ne le connaissons qu'à posteriori.
3: Qu'à posteriori, bien, une fois qu'il a fait son effet.
2: On a l'impression que c'est la réalité, sûr, c'est et ce n'est qu'après qu'on voit que c'est le rêve. Là, il y a une distinction qui est remarquablement faite, à mon avis, de la part de Buñuel.
0: C'est pourquoi certains films ne sont que des rêves, même s'ils n'ont pas la justification d'un quelqu'un qui se réveille à la fin et ou qu'on voit s'endormir au début. Mais je crois que certains films très chargés de mythologie, comme par exemple La nuit du chasseur, sont entièrement oniriques. Ils appartiennent entièrement à la mécanique du rêve, et ils arrive à provoquer chez le spectateur un réexamen de soi-même qui est au fond peut-être le seul critère d'authenticité d'un rêve. Je crois qu'un le rêve le plus authentique au cinéma ne doit pas être celui qui permet de psychanalyser l'auteur, c'est-à-dire psychanalyser Buñuel ou psychanalyser Hitchcock ou Fritz Lang, mais le rêve qui permet au spectateur de se mieux connaître lui-même.
1: Alors dans ce cas-là, ce n'était qu'un rêve de la fin est frustrant pour le spectateur.
0: Il ne doit pas exister.
2: Oui, vous avez parfaitement raison, il est frustrant. Oui. On a l'impression qu'à un certain niveau, c'est sécurisant. Il rentre chez lui, tranquille, ce n'était qu'un rêve. Mais peut-être que plus profondément, c'est frustrant.
0: Tout commence.
2: Son émotivité la plus profonde n'est pas satisfaite.
3: Je me rappelle, en ce qui concerne la fin de Belle de Jour, vous vous rappelez la toute dernière séquence de Belle de Jour, qui est totalement ouverte et tout à fait onirique, sinon une séquence de rêve. Le nombre de gens qui m'ont dit avoir vu sur l'écran des choses qui n'y sont pas, ou avoir entendu des choses qu'on n'entend pas dans le film, c'est extraordinaire. Beaucoup de gens m'ont dit, par exemple, et surtout des femmes, avoir vu dans cette séquence un berceau et un bébé. Ce qui est très frappant, alors qu'il n'y en a absolument pas, je vous le certifie.
2: Ce que vous dites là est extrêmement précieux pour renverser un peu les rôles, parce que jusqu'à présent, je crois qu'on a fait la partie belle à la psychanalyse, qui vient avec tout son appareillage essayer d'interpréter ou de faire comprendre le film. Mais l'inverse est aussi vrai, à mon avis. Avec le cinéma, on pourrait peut-être comprendre aussi la psychanalyse.
3: Oui, d'une certaine
2: façon. Ce que vous voulez dire, à savoir que des gens ajoutent quelque chose.
3: Il y a un autre exemple très célèbre aussi, c'est celui de Rosemary's Baby. Parce que c'était aussi un film où il y avait un climat onirique, disons, très légèrement frappé d'irréalité. Et où dans la dernière séquence, vous vous rappelez la dernière séquence, quand le petit bébé est dans le berceau, il n'y a pas dans le film de plan du bébé. Ouais. On ne le voit pas. Mais au moins 50% des spectateurs l'ont vu. Et ça fait l'expérience autour de vous, l'ont vu, couvert de poils, l'ont vu. Et le plan n'y est pas. Je l'ai personnellement demandé à Polanski, croyant peut-être m'être trompé, parce que beaucoup de gens m'avaient dit l'avoir vu. Ce plan n'a jamais été tourné, n'a jamais figuré dans le film. 50% des spectateurs l'ont vu.
2: Oui, je vous confirme absolument. J'avais travaillé avec des étudiants précisément sur Polanski, tout à fait au début de l'université de Vincennes. Et beaucoup de gens avaient vu à l'intérieur du berceau le bébé.
0: Non, je crois que le seul film à ma connaissance qui était

0: fidèle justement à la découverte de la psychanalyse et à qu'est-ce que la psychanalyse, c'était le Freud de Houston, ouais. Dans lequel non seulement on voyait les rêves de Freud, mais on voyait à Freud les rêvant, et on voyait Freud les découvrant, les interprétant, et inventer la psychanalyse
1: à partir de ses rêves.
0: Il y a par exemple le rêve qu'il fait sur sa mère, dans lequel il est alpiniste dans une caverne.
2: Oui,
0: sa mère
2: absolument.
0: Est au fond de la caverne comme une idole. Il tire sur la corde pour arriver à sa mère. Enfin, c'est un rêve d'Oedipe tout à fait classique. Et ce rêve-là est interprété ensuite par lui. Il y a également, alors, ce qui est un chef-d'œuvre, à mon avis, un des plus beaux rêves de cinéma, qui est ensuite re-rêvé ensuite par la patiente de Freud. C'est le rêve dans lequel elle est appelée au chevet de son père qui est dans un hôpital. Mais un hôpital étrange dont les nurses se comportent d'une manière un petit peu provocante, etc. En réalité, elle refoule un certain nombre de choses en elle qui fait qu'elle a rêvé ce qu'elle voulait rêver, et ensuite nous voyons le rêve qu'elle a fait réellement, et où son père était dans un bordel, était mort entre les bras d'une prostituée. Et alors on revoit le même rêve, mais recréé ensuite. Ce qui est l'une des plus belles utilisations du rêve aussi.
2: Oui, où l'hôpital devient
0: bordel.
1: Maintenant, chez Houston, en général, on trouve très fréquemment à la fois des rêves, dans la Bible, par exemple, ce film extraordinaire et méconnu, et aussi dans des œuvres comme Moby Dick, par exemple, ou des mécanismes typiquement psychanalytiques, comme la mer se présentant comme l'écran blanc du rêve dont j'ai parlé il y a un instant, constituent une atmosphère vraiment tout à fait irréelle.
3: Cet écran blanc dont vous parlez, dont André Green nous a parlé, me fait quand même... pour faire la liaison avec la littérature, penser que l'écran blanc est pas si loin de la page blanche.
1: D'où les attitudes un peu particulières de Mallarmé à l'égard de la page blanche, qui est peut-être la page blanche, alors qui est perçue comme une résistance à quelque chose qu'on pourrait appeler une régression. S'il est vrai que le blanc de l'écran ou le blanc de la page représenterait, à travers le signifiant blancheur d'ailleurs, le sein maternel. Mais un sein maternel, encore une fois, suivant la théorie de l'analyste Lewin, qui n'est qu'une théorie, hein, comme d'ailleurs tout ce que nous disons ici, qu'une interprétation relativement arbitraire, serait en quelque sorte le moment premier du plaisir de l'enfant. C'est d'ailleurs le moment où l'enfant s'endort. Le premier endormissement de l'enfant a lieu lorsque l'enfant a tété le sein maternel et qu'il s'endort au sein. Et l'enfant fantasmerait en quelque sorte cette image du sein maternel. Mais en le mettant, ce qui est très curieux et très intéressant à tirer, sur deux dimensions, comme l'est la page blanche du livre et comme l'est surtout l'image cinématographique, qui est quand même une image à deux dimensions.
4: Il y a un vieux film dont on n'a pas parlé, c'est King Kong. Il me semble que King Kong est tout à fait construit.
1: Là, vous me comblez, vous comprenez. Puisque, effectivement, King Kong, ce serait peut-être le film onirique par excellence.
0: C'est le réservoir à rêves, je crois.
1: Avec, on pourrait dire que tous les mécanismes qui interviennent dans la fabrication de King Kong et dans la constitution des images relèvent finalement des mécanismes oniriques au sens le plus fort du terme. D'ailleurs, l'île dans laquelle se trouve King Kong, c'est l'île du crâne, hein, Skull Island. L'île du crâne, qu'est-ce que c'est l'île du crâne? C'est là où les images se déroulent. Et puis il y a cet enfoncement progressif dans l'océan, dans la nuit, dans l'île.
0: Le tout se terminant par un spectacle, c'est-à-dire la même chose sur une scène.
1: Exactement.
0: Et se précipitant vers le spectateur avec le même mouvement de terreur qui a été éprouvé dans le rêve précédent. Une autre forme de rêve qui est un cauchemar d'ailleurs reprend puisque le gorille est lâché dans New York après le spectateur finalement.
1: D'ailleurs, King Kong lui-même... Quand on se demande comment il a été fabriqué, on s'aperçoit qu'il n'est rien par lui-même. C'est vraiment une image, un fantasme, presque à l'état pur. À l'intérieur, c'est du vide. La preuve, c'est qu'à la fin, lorsqu'il tombe de l'Empire State Building, il n'y a qu'une masse noire, sans consistance, sans forme, autour de laquelle tourne d'ailleurs le réalisateur, qui ensuite récupère tout sur le plan de la mythologie, la Belle et la Bête, alors que c'est une affaire autrement plus dramatique que la Belle et la Bête.
3: Vous n'avez pas parlé de Cocteau.
0: Bien, moi j'en ai pas parlé uniquement par goût personnel, on pourrait en parler. Moi je trouve que chez Cocteau, justement, on a affaire à ce genre d'artifice que Dali a provoqué, mais que Dali le faisait avec beaucoup plus de génie tout de même, parce qu'il y a un génie dalinien qui chez Cocteau est, à mon avis, tout de même très inférieur. Alors, on a, disons, des rêves du grand faiseur. Pour moi, les rêves chez Cocteau, eux-mêmes, La Belle et la Bête, qui est un très beau film, sont des rêves qui sont un petit peu guindés, des rêves qui sont...
2: Des rêves de décorateur.
0: Des rêves de décorateur.
1: Ce qu'on appelle l'esthétisme du rêve. Voilà, l'esthétisme, le rêve tiré dans le sens de l'esthétisme. À cet égard, il y a quelqu'un dont on n'a pas parlé, c'est Fellini.
0: Fellini, on pourrait longuement en parler aussi.
2: Un film comme le Fellini Roma, le dernier film de Fellini,
0: est un rêve,
2: sinon un cauchemar. Enfin, c'est le rêve.

0: ou le cauchemar d'une ville. Je ne crois pas qu'il y ait même d'autres façons de l'aborder. Enfin, c'est...
1: Je crois que d'une manière générale, la manière dont Fellini envisage les personnages, ses personnages favoris dans les films, je ne parle pas de tous les comparses multiples qui y passent, puisqu'il y a toujours des milliers de personnages dans un film de Fellini, mais la manière dont il place, dont il fait de se déplacer ses personnages favoris, il se présente toujours de manière onirique. Ils ont toujours des mouvements qui sont faux, qui sont décalés, qui sont trop lents, trop rapides, qui sont...
0: Il y a ce passage très caractéristique dans Fellini roman où on rentre pour la première fois dans le palais de la vieille princesse. Et où pendant quelques minutes, avant que nous voyions la princesse, Fellini joue sur des murs, des parois, des tableaux qui montent et qui descendent, en abolissant toute notion d'espace. On ne sait plus du tout où on est, si on
1: quelle
0: flotte, si on nage,
1: exemple,
0: on ne sait absolument plus rien.
1: L'appartement dans lequel le jeune homme arrive à Rome, qui finalement est une espèce de rentrée dans le ventre maternel, c'est quelque chose de très effarant.
2: Ça, ce serait en quelque sorte l'onirisme actif et virulent de Fellini.
1: Mais pour l'onirisme des grands créateurs qui finalement ne créent que dans une ambiance de rêve.
2: Mais souvent, à mon avis, glissant quelquefois chez Fellini vers un esthétisme. Il y a chez lui un mélange des deux. C'est pourquoi d'ailleurs je crois qu'il est si difficile à
1: caractériser. Oui, les mauvais films de Fellini sont ceux où, disons, il a été dépassé par son esthétisme, comme Juliette ou la Juliette des Esprits.
2: Il dérape en quelque sorte de l'onirisme, disons, subversif à la Buñuel, vers un onirisme esthétisant à la Cocteau.
3: En somme, pour vous, tout film est en représentation, chaque image est psychanalysable.
1: Il y a des images qui valent la peine de l'être. Il y a malheureusement la majeure partie du spectacle cinématographique n'est pas digne de nos rêves et n'est pas digne d'être psychanalysé. C'est, disons, sont des fabrications grossières qui ne méritent pas d'être comparées à l'objet de notre conversation. Mais disons que tout film d'un grand créateur, on peut bien dire vraiment que tous les grands chefs-d'œuvre du cinéma ont une part onirique. Et sont refabriqués, sont créés, sont inventés spontanément. Dans la mesure où un film peut être créé spontanément, je crois que tous les grands chefs-d'œuvre l'ont été par une certaine fidélité à une mécanique intérieure du rêve. Tous les grands créateurs sont fidèles à cette mécanique-là qui vient de l'intérieur.

0: Des rêves au cinéma, autour du micro étaient réunis Robert Benayoun, Jean-Claude Carrière et Roger Dadoun. Je vous propose maintenant un deuxième intermède musical, emprunté au Liederkreis, opus 39 de Schumann, sur des poèmes d'Eichendorff, toujours interprété par Dietrich Fischer-Dieskau, accompagné au piano par Gérald Moore, le lecteur des traductions des textes d'Eichendorff et Jean Favarel.
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0: ces mélodies empruntées au Liederkreis opus 39 de Robert Schumann sur des textes d'Eichendorff étaient interprétées par Dietrich Fischer-Dieskau accompagné au piano par Gerald Moore. Eh bien, si nous avons pu nous interroger au cours des deux précédentes tables rondes, l'une sur la littérature et l'autre sur le cinéma, sur le contenu des rêves en littérature et en art, nous allons trouver maintenant en Pierre Sansot, professeur de philosophie à l'Université de Grenoble, auteur d'une poétique de la ville publiée chez Klingsic, un homme plus intéressé par la grammaire du rêve que par son contenu. Il répond aux questions de Jean-Louis Cavalier.
1: Il me semble que le formalisme du rêve est plus intéressant que la recherche du contenu, du moins dans un premier temps. On ne peut pas le dissocier, mais on peut s'intéresser pour un temps à la forme du rêve, surtout lorsqu'on s'intéresse à la poésie.
2: Ça paraît difficile parce que le rêve, par définition, est incohérent.
1: Oui, il est incohérent et cependant il use de figures tout à fait mécaniques et tout à fait repérables. Alors je crois qu'on pourrait le montrer avec plus de précision. On pourrait voir comment les figures dont Freud a parlé, la condensation, le déplacement ou encore la figuration, difficile à traduire en français, ces trois mécanismes répondent à des mécanismes du langage. La condensation. Bien, la condensation, vous le savez, elle cherche à télescoper des souvenirs, elle y arrive très bien, elle télescope des images, des fragments de réalité, des significations. Prenons un rêve classique. Une patiente rêve qu'elle achète un magnifique chapeau, mais un chapeau noir, en même temps un chapeau qui est très cher. Là, beaucoup de significations sont bloquées ensemble. Il s'avère que la patiente a un mari souffrant et puis qu'elle aime en revanche un homme qui est riche, qui n'est pas son mari d'ailleurs. Donc le chapeau, cela veut dire bien des choses à la fois. Ou plutôt le chapeau lui-même, il est noir, il est coûteux. Vous voyez donc comment plusieurs significations ont été bloquées en une seule image. Le chapeau par lui-même, du moins à l'époque, ça veut dire une parure. Donc un instrument de séduction à l'égard de l'homme riche que l'on aime. Mais ce chapeau est noir, je l'ai dit. C'est donc un chapeau de deuil. Il signifie le désir de se débarrasser d'un mari encombrant. Et en outre, il est coûteux. Ce qui exprime le désir de richesse que l'homme aimé pourrait combler. Il est certain que nos rêves, lorsque nous les racontons, au fur et à mesure, à l'analyste, prennent 10 ou 15 fois plus de place que le rêve réel. Le récit désimplique, développe un rêve qui condense des éléments de réalité. C'est ainsi que je pourrais défendre cette thèse, qui d'ailleurs je crois est admise par tout le monde, la condensation. On a un second mécanisme qui serait le déplacement. C'est-à-dire que le thème longuement développé est très souvent insignifiant. Il n'a rien de dramatique. Et au contraire, ce sont des détails considérés comme peu importants qui sont les plus révélateurs. Là encore, je donne un exemple de rêve très classique, dans un rêve qui est très riche et très compliqué. Un détail apparemment absurde et sans intérêt apparaît. La patiente étrangle un petit chien blanc. On ne comprend pas trop ce rêve puisque la patiente aime les chiens. Mais nous allons voir qu'il s'agit d'un déplacement. Un déplacement qui ne passe pas par la voie encore assez courte du symbole, ni même par une association spatiale. Il faut faire intervenir toute une série de signifiants et de mots. Qu'en est-il? Eh bien, cette dame avait mis à la porte sa belle-sœur avec laquelle elle ne s'entendait pas. Elle s'était écriée: je ne veux pas d'un chien qui mord. Je ne veux pas chez moi d'un chien qui mord. Vous voyez comment le déplacement a pu s'opérer de deux manières. D'abord, dans le récit, le chien intervenait alors que le récit était très long.

0: il faut en convenir, ils assimileront la condensation et la métaphore, d'une part, et d'autre part, le déplacement et la métonymie. Qu'est-ce qu'une métaphore ? La métaphore, je substitue un mot à un autre qui vaut pour lui, qui lui est semblable, qui est la même famille. Par exemple, Hugo dit la faucille d'or au lieu de dire la lune. Or, est-ce que ce n'est pas ce qui se passe dans la condensation ? Où je bloque ensemble des images qui ont même sens. Et deuxième point, la métonymie, autre figure rhétorique, qui intervient dans la poésie et dans le langage en général. Dans la métonymie, pour employer les termes les plus courants, je prends la partie pour le tout, ou encore le contenu pour le contenant. Donc je me laisse prendre au jeu des contiguïtés spatiales. Or, est-ce que ce n'est pas le cas du déplacement ? Dans le déplacement, il y a le même jeu spatial. Il faut dire que c'est un peu plus complexe, puisque pour prendre le cas du rêve de la dame au chien blanc, on avait à la fois une métaphore. La dame Acariate était égalée à un chien, et puis un déplacement, puisque dans le rêve, ce détail n'était pas tellement évident. Vous voudrez bien admettre, enfin pour un instant du moins, ce rapprochement entre les deux mécanismes du rêve et puis deux figures essentielles de la rhétorique. Mais alors le débat, je crois, va rebondir, parce qu'immédiatement on peut se demander, mais est-ce qu'il s'agit d'une grammaire propre à la poésie ? Si nous en croyons les linguistes, la métaphore et la métonymie désignent, hélas pour notre propos, pour nous qui voulons montrer une parenté essentielle entre le langage et le rêve, la métaphore donc et la métonymie désignent, hélas, deux activités qui interviennent sans cesse dans l'élaboration de tout langage. Qu'est-ce que la métaphore ? On disait que la métaphore substituait un terme à un autre. Nous reconnaissons, une activité qui est très connue chez les linguistes, nous reconnaissons l'activité paradigmatique. C'est-à-dire que quand je parle, il faut bien que je choisisse un signifiant parmi d'autres qui lui sont semblables, qui sont dans la même sphère de sens. Chaque fois que je parle, un mot se prélève parmi d'autres mots possibles. Donc la métaphore, qui semblait être du même ordre que la condensation, se rapprocherait de l'activité paradigmatique, laquelle est essentielle à tout langage. Second point, on parlait de la métonymie, ce déplacement spatial, mais c'est exactement ce que les linguistes, ce que Jacobson par exemple, nomme l'activité syntagmatique, ce mouvement par lequel j'associe un terme à d'autres termes pour arriver à constituer des phrases. Métonymie, métaphore, cela veut dire sélectionner et combiner. Or, tout homme qui parle sélectionne chaque mot parmi d'autres mots, enfin inconsciemment, et l'associe à d'autres mots. Non, je crois qu'il faudrait dire autre chose que ne dit pas Jacobson et que dit Lyotard dans un livre qui s'appelle « Discours et figures ». Il faudrait dire que la parenté essentielle du rêve et de la poésie vient que dans les deux cas, le désir transgresse les normes du langage. Le langage est bouleversé, et c'est très important, puisque le langage représente la loi par excellence, la table. Dans le rêve comme dans la poésie, s'établissent des rapports incestueux entre les signifiants et les signifiés. Alors vous voyez comment on peut reprendre ce que nous avons dit et comment il faudrait entendre le phénomène de condensation de déplacement. Trop souvent, on imagine que le désir vient travestir un texte déjà écrit. On imagine que dans le rêve, il y a d'abord un premier texte, puis le désir vient le réécrire. Il y aurait donc là un travail de seconde main, un maquillage honteux du langage. Est-ce qu'il ne faudrait pas dire plutôt que le désir, dans un premier mouvement, vient froisser, meurtrir, disjoindre, démembrer les règles phonétiques et sémantiques ? Voilà en quoi la poésie et le rêve pourraient être comparés. Une transgression des règles, et des règles qui nous enserrent. Prenons le cas de la condensation. Il est certain que si je condense, je transgresse la règle essentielle du langage qui est de disjoindre les phonèmes et les syntagmes. Il est certain que, pour être entendu, il faut que j'arrive à maintenir les écarts qui séparent des mots semblables. Chapeau, chameau, enfin, château. Or, dans la condensation, j'établis un espace tellement réduit que je viens meurtrir, que je viens écraser, froisser en quelque sorte ces invariants.
1: C'est-à-dire, on peut garder l'ambiguïté. La personne qui raconte son rêve le matin peut dire chameau, château,
0: Du moins,
1: et accepter cette ambiguïté.
0: Elle n'a pas dit chameau, chapeau, mais elle a télescopé des signifiants ou des significations qui seraient maintenus à l'écart. Déjà dans le réveil, par un processus secondaire, nous rétablissons les invariants.
1: Et nous choisissons de raconter le rêve.
0: Et nous choisissons de le raconter à notre manière. Ce qui veut dire qu'en fin de compte, le rêve, on ne pourrait pas l'utiliser, puisque lorsqu'on le raconte, déjà, il n'est plus lui-même.

0: On ne peut pas l'utiliser, mais il est bon peut-être que le désir puisse s'exprimer dans la nuit. C'est ainsi que j'interpréterais le plaisir que nous donne le rêve. Nous pouvons prendre plaisir à rêver. Pourquoi alors que le rêve est souvent inquiétant, souvent source d'angoisse? Et comme le remarque Freud, nous n'aimerions pas posséder en réalité ce que nous possédons en rêve. Dans la plupart des cas, nous serions bouleversés, ne plus que parce que cette possession est toujours incohérente, enfin fantasmatique. Alors, d'où vient le plaisir donné par le rêve? Non point parce qu'on réalise un désir inassouvi, Freud l'a dit parfois, mais uniquement parce que le désir réprimé arrive à transgresser les lois et les règles dans le rêve, et aussi dans la poésie. On pourrait montrer d'ailleurs que la poésie, je crois que c'est Quine qui le montre. Quine montre que la poésie est une antiprose. Il montre de quelle manière on transgresse toutes les lois du langage, hein. Par exemple par l'allitération, par les assonances.
1: Une espèce de viol continuel de la langue.
0: Et dans la poésie, dans le rêve. Mais tout de même, les deux ne sont pas tout à fait semblables.
1: C'est-à-dire
0: parce que dans la poésie, peut-être on instaure notre ordre finalement, on n'en reste pas à ce mouvement de destruction. On invoque la femme, la nature, un monde, ou une souffrance, une douleur. Il me semble que le rêve est peut-être transgresse, mais il n'introduit pas autre chose. Alors il est certain qu'on pourra rapprocher le rêve et une poésie totalement critique, totalement nihiliste. Mais est-ce que cela existe? Mais est-ce que les mots qui se baladent le long de la page, même de la manière la plus saugrenue, ne s'imposent pas encore sur un certain ordre? La question qu'on pourrait poser. Mais la poésie est communicable tout de même, elle peut être entendue. Les rêves ne communiquent pas. Donc je crois qu'il y a l'instauration de notre ordre. Il n'y a pas seulement la transgression du langage. Mais on pourrait tout de même les comparer d'une autre façon. Freud parlait de la figuration. Qu'est-ce qu'il veut dire? Il veut dire qu'un mot vaut pour une image. En général, l'ordre des mots est distinct de l'ordre du sensible. Au contraire, je parle, ça veut dire que les choses ne sont pas là. Ou du moins, avec les mots, je désigne une réalité. Donc je dissocie bien ce qui y est et ce qui existe. Au contraire, dans le rêve, on s'aperçoit que c'est comme dans le rébus, on a parfois un mot, puis le mot devient chose, les choses et les mots sont du même type. Est-ce que cette figuration, est-ce que cette immersion du langage dans le sensible, ce n'est pas exactement ce que voudrait l'art? On pourrait dire que, dans le langage prosaïque, les mots disparaissent. Il est de l'essence du mot de s'abolir au profit d'une réalité qui désigne. Et c'est ainsi que la communication est possible. Au contraire, dans le rêve, comme dans la poésie, les mots ont une physionomie, enfin phonétique, graphique, pulpeuse. Nous butons sur le mot dans le rêve, nous butons sur l'image, comme dans l'œuvre d'art. Pourquoi? Peut-être uniquement parce qu'on ne sait pas ce que le mot veut dire. Il montre et il ne montre pas. Il cache, il exhibe. Est-ce que ce n'est pas le cas de la poésie, même de toute littérature, de nous restituer des mots auxquels nous faisons enfin attention, qui nous interpellent, que nous ne manipulons pas comme nous voulons? Alors je crois que c'est par ce dernier biais que je pourrais comparer, non point la grammaire, mais le langage du rêve et le langage de la poésie. C'est un langage geste, un langage sexe, un langage qui a la consistance et l'épaisseur et l'opacité des choses. Mais le rêve, finalement, n'est pas tout à fait du côté du sensible. Il trahit le sensible. Au réveil, nous analysons le rêve. L'analyste croit que le rêve peut être transcrit. Cela veut dire que le sensible ne se suffit pas lui-même. Au contraire, ce que nous admirons dans l'œuvre d'art, c'est qu'on ne peut pas la transcrire. Il y a une sorte de gloire de l'apparaître, une gloire du sensible que nous ne pourrons jamais réduire. L'œuvre d'art est à voir, elle n'est pas à entendre, elle n'est pas à comprendre. Donc, le rêve, comme la poésie, nous montre l'autre versant du langage, ce qui transgresse les lois, les invariants, ce langage qui est chose. Mais cet autre du langage disparaît dans le rêve, au réveil, alors qu'il nous est donné par l'œuvre d'art.
1: Après cette rêverie à haute voix de Pierre Sansot sur la grammaire du rêve et sous la conduite de Jean-Louis Cavalier, nous écouterons maintenant une nouvelle plage musicale et pour cela Dietrich Fischer-Dieskau, accompagné toujours par Gérald Moore, dans trois mélodies de Hugo Wolf, cette fois-ci, sur des poèmes de Mörike. Mörike qui, étudiant la théologie, rêvait d'un endroit du monde où l'on ne prêcherait pas.
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0: Et voici le dernier entretien de cet après-midi sur le thème rêve et surréalisme. Un entretien avec Saran Alexandrian. Saran Alexandrian, vous avez été vous-même surréaliste.
1: Oui, j'ai été un surréaliste de l'après-guerre, c'est-à-dire qu'à partir de 1947, quand Breton est revenu des États-Unis, je me suis rallié à lui, je participais aux manifestes, aux tracts qui avaient lieu à cette époque. Par la suite, je me suis détaché de cette expérience, j'ai eu un certain désaccord avec Breton, mais enfin, mon amitié avec les peintres surréalistes, notamment, et avec toute l'évolution du surréalisme, font que je suis malgré tout un témoin assez fidèle de ce mouvement.
0: Est-ce que le rêve a autant d'importance dans la peinture que dans la littérature surréaliste?
1: Oh, certainement, on voit dans l'art surréaliste, qui est assez peu connu, beaucoup d'artistes qui se sont inspirés du rêve. Par exemple, Chirico, c'est indiscutable, c'est celui qui a écrit d'ailleurs de certains de ses rêves d'une manière très très étonnante. On voit des exemples comme Dali. Dali a décrit un de ses rêves dans la revue Surréalisme
2: au service de la Révolution.
1: Au service de la Révolution, oui, qui est tout à fait symptomatique, enfin, qui explique très bien ces tableaux de cette époque-là. Enfin, les exemples abondent. On peut dire que Bellemare a raconté ses rêves. Giacometti a raconté un rêve très étonnant après qu'il ait eu un accident qui a failli lui coûter une jambe. Harpe a fait une sculpture en s'inspirant d'un rêve où il avait l'impression de descendre en parachute sans arriver à toucher le fond. Il a essayé de rendre ça dans une sculpture, n'est-ce pas?
0: Je suis frappé par le mot que vous employez de raconter, non pas de montrer. En ce qui concerne les peintres.
1: Eh bien, c'est-à-dire que visualiser, disons, il s'agit de les mettre en action, de les mettre en scène. Évidemment, c'est une toute autre démarche que celle du poète qui fait un récit de rêve à l'état brut, n'est-ce pas, et le met, ce qui était le cas dans la Révolution surréaliste, le met en regard d'un texte automatique ou d'un poème pour montrer que ces trois productions de l'esprit sont absolument identiques. Elles révèlent, ils révèlent l'inconscient.
2: Peut-être la question est de savoir si le surréalisme est parti du rêve.
1: Non, c'est justement une erreur commune que l'on fait. Le surréalisme est parti de l'écriture automatique, n'est-ce pas? C'est-à-dire, on écrit sous un certain état de transe, on écrit ce qui passe dans l'esprit et qui vient de l'inconscient. Bon, mais une fois que ceci a été fait dans les champs magnétiques par Soupeau et Breton, ils se sont aperçus qu'il fallait aller tout de même plus loin, que ça ne suffisait pas, et ils ont commencé par noter les rêves, n'est-ce pas, et à montrer que texte automatique et récit de rêve sont les deux activités de l'esprit qui vont transformer la littérature, qui vont lui donner une vérité qu'elle n'avait pas jusqu'alors, parce qu'elle se fiait uniquement aux expériences et aux jugements de la raison, tandis que là, c'est l'inconscient qui doit parler, qui doit révéler les désirs profonds de l'homme.
0: Le manifeste sur

0: journaliste date, si je ne me trompe, de 1924. Oui. Il était donc postérieur à l'introduction en France de Freud.
1: L'introduction en France de Freud, on peut dire, date de 1922, c'est-à-dire quand paraît la psychopathologie de la vie quotidienne, n'est-ce pas? C'est donc 2 ans avant le manifeste du surréalisme, mais il ne faut pas oublier que c'est Breton qui a introduit, pour ainsi dire, Freud dans les milieux littéraires parisiens. Avant lui, il était absolument d'abord bafoué par les psychiatres français qui lui déniaient toute importance. Et c'est Breton qui a, comme il le dit lui-même, même à Gide, à Valérie, à Apollinaire, qui en était complètement détaché, qui a révélé l'importance de Freud et de son message.
2: Et la question est importante de savoir à quelle date Freud est introduit en France, parce que le mouvement surréaliste se noue avant l'introduction de Freud.
1: Oui, mais ce n'est pas uniquement Freud qui est l'inspirateur du surréalisme. C'est encore une chose que l'on croit, c'est que le surréalisme serait une application de la psychanalyse. C'est pas vrai. Les surréalistes se sont inspirés des psychologues français comme Pierre Janet et comme Babinski, qui était le maître de Breton quand il était étudiant en médecine. C'était un grand neurologue qui a fait la révision de la notion d'hystérie. Par conséquent, il y a d'autres sources que Freud. Et surtout, on peut dire ce qui est peu connu, c'est que le grand précurseur du surréalisme, c'est Hervé de Saint-Denis, qui avait écrit un livre qui s'appelait « Les rêves et les moyens de les diriger ». Et j'ai eu confirmation par les témoins de cette époque qu'au moment du manifeste du surréalisme, Breton se préoccupait beaucoup plus du livre d'Hervé de Saint-Denis que des livres de Freud. Parce qu'il avait eu une entrevue avec Freud à Vienne qui avait été une déception. Freud l'avait reçu assez froidement, avec méfiance. Évidemment, c'était un jeune poète dadaïste. Freud ne savait pas trop quoi lui dire. Et de cette entrevue, Breton avait gardé un certain agacement, voyez-vous. Et il en avait voulu à Freud, et c'est vers 1930, quand il a fait les Vases communicants, qu'il commence à parler de la science des rêves et qu'il commence à faire vraiment à analyser ses rêves et à faire fond sur la psychanalyse d'une manière complète.
2: Par rapport au romantisme, parce que le romantisme aussi a parlé des rêves, j'aimerais savoir ce qu'il y a de nouveau dans le surréalisme.
0: Très différent.
1: Ah, c'est très différent, oui. On peut dire qu'il y a des différences essentielles. Premièrement, les romantiques, n'est-ce pas, sont des mystiques, presque tous des mystiques, et ils pensent que le rêve, c'est un transport dans un univers paradisiaque. Vous voyez, dans les livres de Jean-Paul Richter, par exemple, les personnages qui rêvent sont tout de suite transportés dans le royaume de toute félicité. C'est merveilleux, c'est sublime, et c'est une ouverture sur le monde surnaturel, n'est-ce pas? Il y a la notion d'âme, la notion de Dieu, et on n'a pas ça chez les surréalistes, qui sont matérialistes, pour qui les rêves sont des traductions, la réalisation symbolique d'un désir latent, comme le veut Freud. En outre, les romantiques ont montré que le rêve et la réalité sont deux puissances antagonistes, n'est-ce pas? Et ils ont dit que le rêve l'emportait, que le rêve était plus vaste que l'état de veille, et les surréalistes ont dit qu'au contraire, que si le rêve et la réalité sont en opposition, il faut les unifier, il faut créer un état de surréalité.
2: Est-ce que c'est Breton qui a donné l'impulsion, la systématisation du rêve?
1: Oui, c'est lui qui a d'ailleurs publié les premiers récits de rêve dans littérature. C'était en 1922. Et on peut dire que c'est à partir de ces récits de rêve, à partir de ce numéro de littérature, que le surréalisme commence. Parce que avant, dans le dadaïsme, on se souciait pas du tout de psychanalyse ni de rêve. C'était aboli pour la bonne raison que Zara, qui était avec Breton l'un des deux chef de file du dadaïsme, avait horreur de la psychanalyse, n'est-ce pas? Et c'était une des raisons de leur désaccord. Zara a écrit dans son manifeste Dada, la psychanalyse est une maladie dangereuse, endort les penchants irréels de l'homme et systématise la bourgeoisie. Alors évidemment, c'était avec Breton un désaccord, Breton qui pensait qu'au contraire, la poésie devait se référer aux découvertes de la psychanalyse.
2: Alors, ce qui est curieux dans les rêves que vous rapportez, c'est que les rêves de Breton font référence justement à ce problème. La mort de Dada, la naissance de surréalisme.
1: C'est ça, oui. Oui, Breton était un grand rêveur, d'ailleurs il le disait lui-même. Et ses rêves sont très intéressants parce qu'ils sont très dramatiques. Ce que Freud a appelé la dramatisation du rêve, on l'aperçoit chez Breton comme en aucun

0: créateur, peut-être chez Léris, on perçoit aussi la dramatisation. Eh bien, tous ces problèmes intellectuels, on peut dire que Breton les dénouait par ses rêves. Et ceux qu'il a entrepris de noter sont justement, très curieusement, ceux où ses préoccupations du moment sont les plus fortes. Et là, les trois rêves que j'ai analysés dans l'article « Le rêve dans le surréalisme » sont des rêves qu'il a fait au moment où est publié le manifeste du surréalisme, au moment où la revue « La révolution surréaliste » paraît, et par conséquent traduit son état d'esprit dans la création du surréalisme.
1: Quand vous parlez de dramatisation, vous parlez d'une dramatisation volontaire?
0: Non, pas du tout volontaire. C'est un homme, d'ailleurs dans ses poèmes on le voit, c'est un homme qui pense par images convulsives. Il a parlé de la beauté convulsive, mais parce qu'elle est en lui. Il voit les choses dans une mise en scène, dans une sorte de théâtre privé qui est très frappant.
2: C'est cela que vous appelez le rêve programme?
0: Oui, le rêve programme, c'est-à-dire un rêve qu'on voit chez beaucoup d'écrivains, c'est un rêve dans lequel un intellectuel, ou qui peut être poète, acteur, définit clairement ce qu'il veut faire, n'est-ce pas? Et ça, Breton, il a fait des rêves programmes, et ces trois rêves-là sont des rêves programmes, c'est-à-dire qu'ils se définissent ce que doit être le surréalisme et ce qu'il veut faire au sein de ce mouvement.
3: Rêve numéro 1. La première partie de ce rêve est consacrée à la réalisation et à la présentation d'un costume. Le visage de la femme auquel il est destiné doit y jouer le rôle d'un motif ornemental simple, de l'ordre de ceux qui entrent plusieurs fois dans une grille de balcon ou dans un cachemire. Les pièces du visage, yeux, cheveux, oreilles, nez, bouche et les divers sillons, sont très finement assemblés par des lignes de couleurs légères. On songe à certains masques de la Nouvelle-Guinée, mais celui-ci est d'une exécution beaucoup moins barbare. La vérité humaine des traits ne s'en trouve pas moins atténuée. Et la répétition à diverses reprises sur le costume, notamment dans le chapeau, de cet élément purement décoratif, ne permet pas plus de le considérer seul et de lui prêter vie qu'à un ensemble de veines dans un marbre uniformément veiné. La forme du costume est telle qu'elle ne laisse en rien subsister la silhouette humaine. C'est, par exemple, un triangle équilatéral. Je me perds dans sa contemplation. En dernier lieu, je remonte à Pantin la route d'Aubervilliers dans la direction de la mairie lorsque, devant une maison que j'ai habitée, je rejoins un enterrement qui, à ma grande surprise, se dirige dans le sens opposé à celui du cimetière parisien. Je me trouve bientôt à la hauteur du corbillard. Sur le cercueil, un homme d'un certain âge, extrêmement pâle, en grand deuil et coiffé d'un chapeau de forme, qui ne peut être que le mort, est assis, et, se tournant alternativement à gauche et à droite, rend leur salut aux passants. Le cortège pénètre dans la manufacture d'allumettes.
0: Alors le premier de ces rêves est un rêve qui, selon la formule de Freud, comporte un rêve prologue et puis le rêve proprement dit. Le rêve prologue n'a apparemment rien à faire avec le reste des images, n'est-ce pas? Il voit une femme, un visage de femme, et ça se rapporte à sa conception de l'amour unique apparemment qu'il se faisait dès cette époque. Conception de la femme unique, de l'amour fou, il la faisait dès le début du surréalisme. Mais c'est la tonalité affective du rêve. Ce qui est important là-dedans, c'est qu'il assiste à un enterrement arbour, un enterrement qui vient du cimetière au lieu d'y aller. N'est-ce pas? C'est comme quelque chose qui ressuscite. Or, nous voyons que dans les textes de cette époque, il évoque très fréquemment cette notion d'enterrement. Il l'évoque notamment dans un texte où il parle de Dada, de la mort de Dada, et il dit que Dada n'est plus en cause et ses funérailles vers mai 1921 n'amenèrent aucune bagarre. Le convoi très peu nombreux prit la suite de ceux du cubisme et du futurisme que les élèves des Beaux-Arts allaient noyer en effigie dans la Seine. Alors, il est clair que dans cette image, il se réfère à la naissance du surréalisme, n'est-ce pas? Il montre qu'au lieu d'être enterré le surréalisme est une chose qui sort de l'empire des morts, qui vient dans la vie, et qui vient non pas de rien du tout, comme on pouvait le croire, mais qui vient du passé. Il a toujours prétendu que le surréalisme est une chose qui tient à l'homme depuis très longtemps, n'est-ce pas, qui depuis la plus grande antiquité, il y a eu des surréalistes, mais il n'y a jamais eu de mouvement surréaliste, n'est-ce pas. Et ça, dans le rêve, on le voit très clairement. Le surréalisme naît donc en venant du cimetière, de ce royaume des morts.
2: Et qui est l'homme d'un certain âge, ce mort assis qui oscille de droite?
0: Eh bien, cet homme symbolise l'esprit moderne, et je vais vous dire pourquoi. Il porte un chapeau de forme, n'est-ce pas? Et le chapeau de forme, pour Breton, à ce moment-là, était l'emblème de l'esprit moderne. Il l'avait fait dessiner sur une couverture de la revue Littérature. En outre, il voulait faire un congrès dans lequel on débattrait des questions comme celle-ci. Est-ce que un chapeau de forme est plus moderne qu'une locomotive, n'est-ce pas? Alors donc, c'est l'esprit moderne qui mène le convoi.
1: Mais alors, c'est un rêve qui traduit un combat d'idées, disons.
0: Qui traduit en effet un combat d'idées, qui traduit par le fait même de ces allusions funèbres, n'est-ce pas, la nécessité de renaître, qui d'autre part traduit un conflit personnel, parce que, évidemment, quand il avait renoncé à la médecine, il avait eu une altercation avec sa mère qui lui avait dit « Je préférerais que tu sois mort que d'abandonner tes études ». Oui, et ça, c'est une phrase qu'il a poursuivie pendant quelques années. Et là, on voit la traduction de tous ces problèmes par une image funèbre. Ça se rattache évidemment également à ce problème personnel. Enfin, on voit que ce cortège qui suit l'esprit moderne, en quelque sorte, pénètre dans une manufacture d'allumettes. Et ça, la manufacture d'allumettes, il est évident que ça évoque des incendiaires, n'est-ce pas? Ça évoque des gens qui veulent mettre le feu. Et c'est tout à fait le programme, en quelque sorte, qu'il assigne au surréalisme, c'est d'incendier ce que Crevel nommera le bazar de la réalité.
3: Rêve numéro 2. J'arrive à Paris et descend l'escalier d'une gare assez semblable à la gare de l'Est. J'éprouve le besoin d'uriner et m'apprête à traverser la place de l'autre côté de laquelle je sais pouvoir me satisfaire. Lorsqu'à quelques pas de moi et sur le même trottoir, je découvre un urinoir de petite dimension, d'un modèle nouveau et fort élégant. Je n'y suis pas plus tôt que je constate la mobilité de cet urinoir et que je prends conscience, comme je n'y suis pas seul, des inconvénients de cette mobilité. Après tout, c'est un véhicule comme un autre, et je prends le parti de rester sur la plateforme. C'est de là que j'assiste aux évolutions inquiétantes, non loin de nous, d'un second urinoir volant semblable au nôtre. Ne parvenant pas à attirer l'attention de mes co-voyageurs sur sa marche désordonnée et le péril qu'elle fait courir aux piétons, je descends en marche et réussis à persuader le conducteur imprudent d'abandonner son siège et de me suivre. C'est un homme de moins de 30 ans qui, interrogé, se montre plus qu'évasif. Il se donne pour médecin militaire. Il est bien en possession d'un permis de conduire. Étranger à la ville où nous sommes, il déclare arriver de la brousse, sans pouvoir autrement préciser. Tout médecin qu'il est, j'essaie de le convaincre qu'il peut être malade, mais il m'énumère les symptômes d'un grand nombre de maladies, en commençant par les différentes fièvres, symptômes qu'il ne présente pas, qui sont d'ailleurs de l'ordre clinique le plus simple. Il termine son exposé par ces mots « Tout au plus suis-je peut-être paralytique général ». L'examen de ses réflexes, que je pratique aussitôt, n'est pas concluant. Rotulien normal, achilléen dit tendineux dans le rêve, faible. J'oublie de dire que nous nous sommes arrêtés au seuil d'une maison blanche et que mon interlocuteur monte et descend à chaque instant le perron d'un haut étage. Poursuivant mon interrogatoire, je m'efforce en vain de connaître l'emploi de son temps dans la brousse. Au cours d'une nouvelle ascension du perron, il finit par se rappeler qu'il a fait là-bas une collection. J'insiste pour savoir laquelle. Une collection de 5 crevettes. Il redescend. Je vous avoue, cher ami, que j'ai très faim. Et ce disant, il ouvre une valise de paille à laquelle je n'avais pas encore pris garde. Il en profite pour me donner à admirer sa collection qui se compose bien de 5 crevettes, de taille fort inégale et d'apparence fossile. La carapace durcie est vide et absolument transparente. Mais d'innombrables carapaces intactes glissent à terre quand il soulève le compartiment supérieur de la valise. Et comme je m'étonne, non, il n'y en a que 5. Celle-là. Du fond de la valise, il extrait encore un râble de lapin rôti, et, sans autre secours que celui de ses mains, il se met à manger en raclant des ongles de part et d'autre de la colonne vertébrale. La chair est distribuée en longs filaments, comme celle des raies, et elle paraît être de consistance pâteuse. Je supporte mal ce spectacle écœurant. Après un assez long silence, mon comparse me dit « Vous reconnaîtrez toujours les grands criminels à leurs bijoux immenses. » Rappelez-vous qu'il n'y a pas de mort. Il n'y a que des sens retournables.
0: C'est d'abord la première fois qu'on reproduit ces trois rêves qui étaient enfouis, que Breton n'a jamais voulu analyser lui-même, n'est-ce pas? C'est une analyse à longue distance qui est assez difficile, c'est-à-dire que j'ai repris un texte, j'ai voulu analyser des rêves qui ont été faits il y a une cinquantaine d'années. Alors je me suis livré à une enquête très approfondie. J'ai vu la première femme de Breton, Simone Collinet, qui m'a révélé toutes les préoccupations qu'avait Breton à ce moment-là, au moment où il faisait les rêves, qui se rappelait plus exactement, n'est-ce pas? Il n'y a pas les perceptions de la veille. Mais j'ai fait cette expérience après avoir fait mon analyse, pour voir si, par l'intuition, et en étant très familier des textes de Breton à cette époque-là, je pouvais, et l'on pouvait, un critique pouvait pénétrer un rêve.
1: Vous voulez dire que votre enquête
0: je l'ai fait après.
1: A été faite après, oui, analyse.
0: J'ai d'abord fait l'analyse
1: sur le texte,
0: avec beaucoup de scrupules, beaucoup même d'angoisse, parce que je ne voulais pas me tromper, n'est-ce pas? Il y a un moment dans ce genre d'analyse où on est livré à l'inspiration poétique, on peut dire. Il y a une transe, comme quand on écrit un poème automatique, n'est-ce pas? Et je peux vous dire même qu'il y a une image dans le rêve numéro 2, l'image de l'urinoir volant, qui a été extrêmement difficile à trouver, et c'est dans le demi-sommeil, on peut dire, d'une manière onirique, si on peut dire, que j'ai eu cette révélation. J'ai dit, mais c'est Marcel Duchamp, le personnage qui est là-dedans, n'est-ce pas? Alors, il y a, dans l'analyse d'un rêve fait de cette manière, quelque chose qui est profondément différent de l'analyse faite par un psychanalyste, n'est-ce pas? Quand un psychanalyste analyse le rêve d'un poète, c'est toujours assez décevant, parce qu'il imagine que c'est un de ses malades, finalement.
1: Comme Freud pour la Gradiva?
0: Freud pour moi est assez décevant. Vous savez, dans ses analyses, d'abord il s'est référé à des peintres ou à des auteurs qui sont assez classiques, n'est-ce pas? Il était assez réactionnaire dans ses goûts, vous savez. Et d'ailleurs, les psychanalystes, vous comprenez, qui sont disciples de Freud, sont du même ordre. Il y a un livre de Stekel, par exemple, sur les rêves des poètes, où il analyse les rêves en les comparant à des rêves de criminels et à des rêves de névrosés. Et on voit tout de suite qu'il y a un parti pris là-dedans, parti pris clinique, qui fausse l'interprétation. Alors il faut se garder de faire ça, c'est ce que je me suis gardé de faire. Alors j'ai fait cette analyse au préalable, avec tous les scrupules, en me référant au texte et aux préoccupations de Breton. Et après, j'ai été voir la première femme de Breton, je lui ai posé des questions, une liste de questions très précises, et j'ai vu que seul le premier rêve avait à être modifié en fonction de ce qu'elle me disait, mais les deux autres rêves étaient... Enfin, on ne pouvait pas aller plus profond.
1: Et le cercueil volant, vous avez eu la confirmation?
0: L'urinoir volant, elle ne pouvait pas me le dire, ça. Mais j'ai eu la confirmation de ses rapports avec Marcel Duchamp à ce moment-là, et j'ai vu que ça concordait parfaitement avec ce que je disais. Deux rapports de Breton avec sa famille, n'est-ce pas? De ses rapports généraux avec, par exemple, le fait qu'il ait quitté la médecine, ses rapports avec ses amis, son entourage, enfin, et puis sa théorie personnelle du rêve à ce moment-là. Et tout ça a confirmé, et par conséquent, je peux dire que c'était une expérience qui était à peu près pleinement réussie.
3: Rêve numéro 3. C'est le soir, chez moi. Picasso se tient au fond du divan, dans l'angle des deux murs. Mais c'est Picasso dans l'état intermédiaire entre son état actuel et celui de son âme après sa mort. Il dessine distraitement sur un calepin. Chaque page ne comporte que quelques traits rapides et l'énorme mention du prix demandé, 150 francs. Il répond à peine et ne paraît pas ému à l'idée que j'ai pu me renseigner sur l'emploi de son temps à Begmel, où je suis arrivé peu après son départ. L'ombre d'Apollinaire est aussi dans cette pièce. Debout contre la porte. Elle paraît sombre. et pleine d'arrière-pensée. Elle consent à ce que je sorte avec elle. Sa destination m'est inconnue. En chemin, je brûle d'envie de lui poser une question d'importance, faute de pouvoir vraiment m'entretenir avec elle. Mais que m'importe-t-il par-dessus tout de savoir ? Aussi bien ne satisfera-t-elle sans doute ma curiosité qu'une fois. À quoi bon m'informer auprès d'Apollinaire de ce qu'il est advenu de ses opinions politiques depuis sa mort ? M'assurer qu'il n'est plus patriote, etc. Après mûre réflexion, je me décide à lui demander ce qu'il pense de lui-même, tel que nous le connûmes, de ce plus ou moins grand poète qu'il fut. C'est, je crois, la seconde fois qu'on l'interroge en ce sens, et je tiens à m'en excuser. Estime-t-il que sa mort fut prématurée ? Jouit-il un peu de sa gloire ? Non, et non. Quand il pense à Apollinaire, il avoue que c'est comme à quelqu'un d'étranger à lui-même, et pour qui il ne ressent qu'une banale sympathie. Nous allons nous engager dans une voie romaine, et je crois savoir où l'ombre veut me mener. Elle ne m'étonnera décidément pas. J'en suis assez fier. À l'autre extrémité de cette voie se trouve en effet une maison qui tient dans ma vie une place considérable. Un cadavre y repose sur un lit, et autour de ce lit, qui baigne dans la phosphorescence, ont lieu, à certaines époques, des phénomènes hallucinatoires dont j'ai été témoin. Mais nous sommes loin d'être arrivés, et déjà l'ombre pousse devant elle les deux battants encadrés de boutons d'or d'une porte rouge sombre. J'y suis. Ce n'est encore que le bordel. Incapable de la faire changer de résolution, je prends à regret congé de l'ombre et reviens sur mes pas. Je suis bientôt aux prises avec 7 ou 8 jeunes femmes qui se sont détachées d'un groupe, que je distingue mal sur le côté gauche et qui, les bras tendus, me barrent la route à L4. Elles veulent à tout prix me faire rebrousser chemin. Je finis par m'en défaire à force de compliments et de promesses plus lâches les uns que les autres. J'ai pris place maintenant dans un train, en face d'une jeune fille en deuil qui s'est, paraît-il, mal conduite, et à qui sa mère fait la morale. Elle a encore un moyen de se repentir, mais elle reste à peu près silencieuse.
1: Alors, il y a une autre catégorie de rêves écrits dont j'aimerais que vous nous parliez maintenant, sont par exemple les rêves écrits par Léris.
0: Alors, les rêves sont assez proches de ceux de Breton par ce côté de dramatisation. Ils traduisent parfaitement les problèmes qu'avait Léris si on se réfère à l'âge d'homme, n'est-ce pas? Par exemple, on voit beaucoup de scènes d'autopunition. Il s'autopunit. Il y a un rêve, par exemple, de Léris où il se voit entrant dans sa chambre et il voit son double sur un lit et sa mère entre avec son double et son frère entre avec son double également et il se met à crier, et il est clair, si on se réfère à l'âge d'homme et aux scènes d'ivresse qu'il avait à cette époque-là, qu'il s'accuse de s'enivrer, de voir double. C'est très clair. Il y a d'autres scènes où il subit des tortures, et bien ça aussi, il l'explique très bien dans l'âge d'homme. Il y a une très très grande corrélation entre les rêves de Léris et ses textes, ses poèmes et ses confessions.
1: Oui, on retrouve souvent l'Afrique dans ses rêves aussi.
0: Oui, aussi, on retrouve ses amis. Et puis alors, il y a le côté cinématographique, si vous voulez. Il faut penser que quand Éluard a écrit Les nécessités de la vie et les conséquences des rêves, il avait d'abord appelé ça, sur les manuscrits, cinéma parfait. Eh bien, voilà, pour le surréaliste, le rêve, c'est un cinéma parfait. On est acteur et spectateur. Et ce côté cinématographique, vous le trouvez dans les rêves de Léris. Par exemple, il y a un passage où il voit Robert Desnos transformé en une pile d'assiettes. On voit tout de suite un fondu, on voit une chose tout à fait de cinéma fantastique. Alors, c'est un point qu'il a de commun avec Breton, c'est évident. Cette mise en scène fantastique.
2: Pour conclure, je me référerai à votre article. Vous dites qu'il y a deux moyens, deux méthodes d'analyse des rêves, celle de Breton et celle de Freud.
0: Oui, certainement. Et ça, Breton pensait, et a toujours pensé, qu'il y avait une compétition entre l'écrivain et le savant, n'est-ce pas? Et c'est pourquoi les Vases communicants débutent sur un éloge d'Hervé de Saint-Denis. et non pas sur un éloge de Freud, parce que Hervé de Saint-Denis n'était ni médecin ni philosophe, c'était un professeur de chinois au Collège de France qui a tenu un journal de ses rêves depuis l'âge de 13 ans et qui, dans son livre, fait une critique de toutes les méthodes, de toutes les découvertes des savants au nom de son expérience pratique de rêveur et qui montre ce que peut un homme sans être savant pour découvrir modifier le monde des rêves, n'est-ce pas? Hervé de Saint-Denis pensait que la volonté et l'attention n'étaient pas abolies dans le sommeil, et il faisait toutes sortes d'expériences pour voir s'il pouvait rêver à volonté, s'il pouvait se dicter à lui-même des rêves. Et ça, c'est tout à fait, c'est la partie qui est d'ailleurs passionnante de son livre, puisqu'il y a des parties qui ont vieilli. Et Breton pensait que le poète, n'est-ce pas, l'écrivain, et même tout homme de la vie quotidienne, est en mesure d'apporter des révélations aussi grandes qu'un savant. Et c'est une chose tout à fait formelle.
4: Ainsi, les Nuits sans nuit de Michel Léris sont-elles le récit exact d'une expérience de rêveur, pour reprendre votre expression, Sarah Alexandrian? Et c'est en écoutant quelques-uns de ces rêves, de ces nuits sans nuit, que nous allons nous acheminer vers la fin de notre émission.
5: Rêve très ancien. Devant une masse de badauds dont je suis, l'on procède à une série d'exécutions capitales et cela m'intéresse au plus haut point. Jusqu'au moment où le bourreau et ses aides viennent à moi parce que c'est mon tour d'y passer, ce à quoi je ne m'attendais guère et qui m'horrifie grandement. 15-16 mars 1923. Je suis mort. Je vois le ciel poudroyé comme le cône d'air traversé dans une salle de spectacle par le rayon d'un projecteur. Plusieurs globes lumineux d'une blancheur laiteuse sont alignés au fond du ciel. De chacun d'eux part une longue tige métallique et l'une d'elles perce ma poitrine d'outre en outre sans que je ressente autre chose qu'une grande euphorie. J'avance vers les globes de lumière, glissant avec lenteur le long de la tige et m'élevant en pente douce. Par chacune de mes mains, je tiens les deux plus proches de moi d'une chaîne d'autres hommes qui montent eux aussi vers le ciel, suivant chacun le rail qui le perfore. L'on n'entend pas d'autre bruit que le crissement léger de l'acier dans la chair de nos poitrines. L'un de mes voisins immédiats est Max Jacob, qui depuis un an et demi environ me donne dans la vie diurne des leçons de poésie. 20-21 novembre 1923. Course à travers champs à la poursuite de ma pensée. Le soleil bat sur l'horizon et mes pas dans les terres labourées. La bicyclette si fine et si légère que j'enfourche pour aller plus vite. 31 octobre, 1er novembre 1924. On me raconte l'anecdote suivante dont Max Jacob est le principal protagoniste. Une dame renommée pour sa beauté, chez qui Max est en visite, le reçoit en négligé du matin et croise ses jambes sans prendre garde au déplacement de son peignoir qui lui découvre les cuisses. Max, troublé, ne quitte pas des yeux le giron de la dame. Celle-ci finit par s'en apercevoir, sourit ironiquement, remet son peignoir en place d'une petite tape et dit à Max « Que regardez-vous, monsieur Max ?» Le celluloïde de vos jambes. Que vous êtes sot, elles sont en verre cassé. Tout le sel de l'anecdote réside dans cette fine répartie de la dame. 16-17 décembre 1924. Une nuit, boulevard de Sébastopol, étant ivre, je croise un vieillard misérable et je l'interpelle. Il me répond « Laissez-moi tranquille, je suis le maître des hauteurs du cinéma ». Et il poursuit son chemin vers Belleville. La même nuit. Je perçois si nettement le rapport entre le déplacement rectiligne d'un corps et une palissade perpendiculaire à la direction de ce mouvement que je pousse un cri aigu. Sans date. J'assiste à la scène dialoguée suivante entre André Breton et Robert Desnos, où je la lis comme s'il s'agissait d'un fragment de pièce de théâtre avec indication scénique. A, B, à Robert Desnos, la tradition sismotérique, R, D, se transforme en pile d'assiettes.

pleurer beaucoup, jusqu'à ce que le jeu de mots « Nadia, Nayade, noyé » fait au seuil du réveil m'apparaisse à la fois comme une explication et comme une consolation. 7-8 mai 1925. Voyage, chemin de fer. Avant de quitter Paris, ou passant à Paris, j'ai pris rendez-vous avec ma mère dans, par exemple, l'un des wagons de tête du train de telle heure à la gare d'Amsterdam. Il me semble, dans mon rêve, me souvenir d'un rêve ancien qui m'apparaît comme un précédent à la présente situation. Ayant oublié ma valise dans un train et repéré la position de mon compartiment, j'attends le train suivant avec la certitude que je retrouverai ma valise dans le compartiment correspondant, ce qui arrive en effet. Avril 1926. Demi-sommeil. Arbre à viande dont les racines portent chacune un beefsteak. Jésus-Christ apparaît une nuit par an dans les racines pour y installer la République. Les racines deviennent alors comme un arbre de Noël renversé, chargé de lumière et de jambon, avec Jésus-Christ, la Vierge et les saints au centre dans un halo. Sans date. Demi-sommeil. Coup de revolver la nuit. Apparaît une tête de bélier gigantesque. Ces deux cornes sont deux pôles qui échangent des effluves magnétiques. Une femme couchée et ligotée, suspendue dans le vide, passe lentement entre ses branches d'aimant. Un petit dessin veineux sur sa poitrine devient une déchirure, puis la foudre dans un nuage, et la tête de bélier laisse pendre sa toison comme une pluie. Sans date, demi-sommeil. Un arbre à trois branches, qui sont des serpents, frappe au carreau de ma fenêtre, vêtu d'un complet de confection et d'un faux col cassé. Un peu plus tard dans la nuit, un chien, que j'imagine couché entre le matelas et le sommier de mon lit, n'est plus qu'un long reptile de bronze dont les piquants inclinés comme ceux d'un porc-épic me pénètrent dans le corps. Sans date. Mon père s'est fait un brassard, insigne de sa profession de boursier. C'est une manche de lustrine noire vers le haut de laquelle il a fixé l'image d'un porte-manteau à épaules incurvées, en broderie dorée, comme une accolade. Dans ce brassard, il met des gens pour les transporter à la bourse. Le 29-30 mai 1929. Placé en file indienne et chacun ayant pour partenaire celui qui le précède immédiatement, 8 chiens s'accouplent devant moi. On me dit que ce sont des gens qui leur ont appris à faire cela en guise de tour. Juillet 1929. La scène se passe dans un jardin zoologique qui est aussi une ménagerie. Sous mes yeux, un lion bondit hors d'une pièce d'eau et griffe son dompteur. Cela ressemble à une figure héraldique ou mieux encore à une image symbolique de livre d'alchimie. Au matin, j'appris que la veille au soir, un tigre s'était échappé du cirque Amar, dont le chapiteau était alors planté pas très loin de chez moi. 14-15 juillet 1929. Demi-sommeil. Une de mes incisives, démesurément agrandie, longue et large comme une rue, est coupée en deux, dans le sens de la longueur, par un coup de scie. Elle est alors Venise. Ce rapprochement entre Venise et une dent sciée s'est-il opéré à cause du mot « lagune » qui évoque l'idée d'une lacune? Il y a aussi la rue de Venise, qui fut longtemps la plus étroite des rues de Paris. 29-30 août 1929. Je fais la connaissance de Liane de Pougy, telle qu'elle devait être autrefois, et je flirte avec elle. 3-4 septembre 1929. Sancerre. Un concours a lieu en plein air. Un grand nombre de femmes et de jeunes filles, vêtues de ces costumes de gamins loqueteux que portent souvent les girls américaines de couleur, mais le torse à peu près nu, sont dans un sous-bois tourné vers le soleil. La gagnante sera celle qui, la première, aura les pointes des seins simultanément frappées par deux rayons solaires passés par des intervalles de branches et de feuillages.

25-26 août 1933. Kerariot. André Gide raconte un crime qui est un parricide symbolique. Il s'agit de ce crime récent, que les journaux ont en effet relaté, fou tuant à coups de hache un garçonnet et une fillette qui jouaient à la noce. Dans le rêve, ce crime est un parricide parce que, premièrement, l'hostilité à l'égard d'enfants jouant à la noce est une manifestation du complexe d'Œdipe. Deuxièmement, le meurtrier avait déjà emballé un tramway et l'avait précipité dans une gare qui était un substitut de son père. Troisièmement, le même avait aussi donné un coup de pioche à quelqu'un dans le milieu du corps.

Mars 1934. Je suis coiffé d'un casque colonial en acajou massif que j'ai rapporté d'Afrique. Il est splendide, mais sa jugulaire est presque cassée. Au réveil, j'en garde une impression pénible, car j'interprète cela comme un symbole de castration. Fin 1954. Au petit matin, après réveil prématuré. Par besoin d'argent, je me suis engagé comme taureau dans une corrida. Au moment de la signature des papiers, l'impresario me fait passer une visite pour s'assurer que je possède bien les 5 cornes stipulées sur le contrat par lequel il s'engage, en effet, à fournir un taureau à 5 cornes. 2 de ces cornes sont censément sur ma tête. 2 autres sont les sommets de mes omoplates, que l'impresario palpe pour vérifier. Ma femme est là, et je lui dis que cela me fait un peu froid dans le dos d'être palpé en cet endroit, un peu au-dessous de la nuque, là même où pénétrera l'estoc. Elle me dit « Ce n'est qu'une mauvaise matinée à passer. Après, tu seras tranquille. » Je me révolte. Après, je serai mort. Tout à fait furieux, je leur crie à l'impresario et à elle « Vous vous foutez de moi. Je ne marche pas. » Et j'ajoute « J'aime encore mieux tenter ma chance comme torero. » Le contrat ne sera pas signé et le rêve s'arrête là. Presque tous ceux à qui je l'ai raconté m'ont demandé où se trouvait ma 5e corne.

0: C'était Peut-on psychanalyser les rêves en littérature et en art? Une émission de Roger Pilaudin et de Jean-Louis Cavalier, diffusée pour la première fois le 11 novembre 1972 sur France Culture.
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0: au moins un maître, un mentor, un professeur qui a influencé son destin, favorisé son envol, déterminé le cours pris plus tard par sa carrière. Dans l'histoire de Pierre Brasseur, par exemple, on trouvera le nom de l'une des grandes figures du théâtre français de la fin du 19e, début 20e, l'acteur et metteur en scène Aurélien Lunier-Pau, fondateur du théâtre de l'œuvre. En 1950, sur les ondes de la RTF, Pierre Brasseur racontait le rôle important qu'avait joué Lunier-Pau au temps de ses tout débuts quand, au sortir du service militaire, après sa fréquentation des surréalistes et ses premières expériences d'auteur dramatique, peinait à s'affirmer sa vocation de comédien. Pierre Brasseur, le rôle de Lunier-Pau dans sa carrière d'acteur, une émission diffusée la première fois le 7 juin 1950 sur les ondes de la radio-télévision française.
1: Bon, ça serait très exagéré de dire que Lunier-Pau m'a fait débuter comme auteur, parce que je n'attache pas une grande importance à ce passe-temps. C'est mon passe-temps consiste à écrire, enfin. Bon. Mais en tout cas, il a été pour beaucoup dans mes débuts d'acteur. Voilà comment ça s'est passé. J'écrivais avec les surréalistes, enfin, avant le régiment, ça devait être en 24, quelque chose comme ça. Et bon, je jouais des petits rôles comme ça, à droite à gauche. Mais évidemment, je voulais être acteur, mais je n'avais pas beaucoup de veines, c'était très difficile. Il y avait beaucoup de compagnies d'avant-garde, mais il y avait très peu de public pour ce genre d'exploitation. Puis il n'était pas soutenu à cette époque-là. Bon, alors, je pars au régiment, bon, allez, en avant, alors j'écrivais, mais j'avais pas beaucoup de temps quand même, parce qu'il fallait que j'apprenne le maniement des armes, c'était la moindre des choses. Et un jour, chose extraordinaire, on me fout en tôle. Alors en tôle, j'ai eu le temps. Alors, je me mets à écrire une pièce en trois tableaux, hein. Et puis j'avais un copain qui habitait rue de Clichy, à côté du théâtre de l'œuvre, alors je lui envoie mon manuscrit, je lui dis, va donc porter ça à Lunier-Pau, je n'osais pas tout de même l'envoyer directement, comme ça. Alors le copain a été porter ce manuscrit, et j'ai reçu une lettre quelques jours après, en prison toujours, j'ai reçu une lettre de Lunier-Pau, je monte votre pièce au prochain spectacle, j'y trouve des dons de poètes, enfin, etc. Quoi. Bon. Alors, je trouve très gentil, j'étais ravi, je vais tout de suite demander au capitaine de me laisser partir en permission, parce que cette prison et ce régiment, ça se trouvait à Mayence. L'occupation. Oui, nous avons occupé, nous aussi. Oui, bon, c'est loin. Bon, alors, le capitaine me dit, non, pourquoi faire? Pour aller voir une pièce. Oui, pour aller voir une pièce. Pour aller au théâtre, vous voulez que... Non, pour aller voir une pièce de moi. Pièce de vous. Comment une pièce de vous? Enfin, j'ai écrit une pièce. Comment ça s'appelle? L'encre noire. Ça veut dire, pourquoi pas l'encre violette? Non, mais l'encre A-N-C-R-E. Et un titre avec faute d'orthographe, c'est intelligent. Bon, mais non, c'est pas la peine, vous ne pouvez pas vous déranger pour une bêtise pareille. Non, restez ici. Si bien que j'ai jamais vu cette pièce. Oh, c'est pas joué longtemps, d'ailleurs, elle a dû jouer une dizaine de jours, quelque chose comme ça. Bon. Voilà, et puis, c'est tout. Je n'ai pas pu faire la connaissance à ce moment-là de Lunier-Pau. Il a joué la pièce, bon. Ça n'a pas été un succès retentissant, ni un four notoire d'ailleurs, parce que ça n'a pas duré assez longtemps. Bon, et alors, quelques temps après, Lucien Descaves me faire venir, par le ministre, il me faire venir à Paris. Bon, je reviens à Vincennes, au régime, pour créer une pièce. Lunier-Pau lui avait parlé de moi, lui avait dit, ça doit être un petit gars marrant, sympathique, je crois que c'est à peu près le personnage que vous cherchez. Je crois qu'il a joué quelques rôles avant le régiment. Vous devriez le voir, ce type-là. Alors, il s'est renseigné, avec des gens avec qui j'avais fait une tournée, avec d'autres acteurs, et puis on m'a fait venir. Et alors j'ai joué le cœur ébloui, c'est-à-dire que c'est en somme grâce à Lunier-Pau qu'à cause d'une pièce comme auteur, il m'a fait débuter comme acteur, voilà. Et ensuite, il m'a monté une autre pièce qui s'appelait Homme du Monde. Bon, et c'était un peu mieux, là, trois actes, qui plaisaient beaucoup à Antoine, enfin c'est un peu grâce à Antoine si je l'ai porté à Lunier-Pau. Et je me dis, vous allez faire la mise en scène. J'étais tellement fier. Il me dit, oui, mais comment ça débrouiller, toi, tout à l'heure. Alors, je commençais à mettre en scène. Alors, je voulais jouer le jeune homme, naturellement. Et il me voit mettre en scène et indiquer un rôle de vieillard. Alors, il me dit, mais non, mais pourquoi joues-tu ce jeune homme? Parce que je suis jeune. Mais non, mais ça te fait rien. Tu joues très bien le vieux. Joue dans le vieux. Tu seras beaucoup mieux dans le vieux. Et c'est comme ça encore que l'UNIEPO m'a ouvert des horizons sur les rôles de composition. Et que je me suis permis par la suite d'essayer de jouer des rôles de composition. Voilà, voilà en somme, à cause de mes tentatives d'auteur auprès de l'UNIEPO, il m'a fait faire deux pas très importants dans le métier d'acteur. Voilà, quoi, vous voyez que ça peut prouver que l'UNIEPO servait à beaucoup de choses. Il avait surtout une chose extraordinaire, c'est que comme il connaissait la mouise, il savait très bien arriver au moment précis avant les cas désespérés. Ça s'est trouvé souvent, enfin, je me suis trouvé souvent dans ce cas-là, par exemple, fauché, et il arrivait juste pile pour me dire, t'as besoin de 200 balles, 300 balles, 5, voilà. Enfin, c'est un type merveilleux.

0: c'était Pierre Brasseur, le rôle de Luniepo dans sa carrière d'acteur, une émission diffusée la première fois le 7 juin 1950 sur les ondes de la radio-télévision française.
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0: 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Citizen Kane, l'un des films les plus célèbres de toute l'histoire du cinéma, le plus grand des films parlants, a-t-on dit, le film des films, le film qui fut très longtemps, au moins jusqu'à la fin du XXe siècle, le leader indéboulonnable de tous les palmarès des meilleurs films de tous les temps. Mais en rappelant cela, on ne dit pas grand-chose de Citizen Kane, dont on peut rappeler tout de même qu'il s'agit du premier film d'Orson Welles, qui avait 25 ans quand il le réalisa. Et pour en savoir plus, pour mieux comprendre pourquoi si longtemps après sa sortie en 1941, Citizen Kane demeure un monument, on écoutera l'émission qui va suivre, un numéro de Ciné Club d'Emmanuel Fournier de 1999. Y était passé au crible chacune des dimensions de la production et de la réalisation de Citizen Kane et analysé toutes les variations grammaticales du cinéma dont Welles avait joué à l'image et au son pour construire son récit. Une émission qui ne manquait pas de mettre en parallèle la destinée de Charles Foster Kane et celle qu'allait connaître Orson Welles. Orson Welles, dont la voix, et aussi celle de François Truffaut, accompagnait cette exploration de Citizen Kane, à laquelle participaient Jean-Charles Takela, Philippe Collin, Nicolas Saada, François Thomas et Jean-Pierre Berthomé. Ciné-Club, à la recherche de Citizen Kane, première diffusion le 21 avril 1999 sur France Culture.
1: Thank you. How do you do, ladies and gentlemen? This is Orson Welles. I'm speaking for the Mercury Theatre, and what follows is supposed to advertise our first motion picture. Citizen Kane is the title, and we hope it can correctly be called a coming attraction. It's certainly coming to this theatre, and I think our Mercury actors make it an attraction. I'd like you to meet them. Speaking of attractions, well, the chorus girls are certainly an attraction, but frankly, ladies and gentlemen, we're just showing you the chorus girls for purposes of ballyhoo. It's pretty nice ballyhoo. But here's some of our real Mercury people. This is the first time you've seen most of them on the screen. Hey, give Joe a little light. Thanks.
2: L'arrivée de Citizen Kane est un grand événement parce que c'est un film, bien que inégalé probablement toujours à travers les référendums et divers questionnaires, le meilleur film du cinéma parlant pour tout le monde, bien que ce soit une espèce de récapitulation de toutes les inventions visuelles du cinéma, bien que, malgré tout ça, c'est un film qui est proche et amical, comme un roman, curieusement, parce qu'un jeune homme de 25 ans, il parle à la première personne, donne l'impression de parler à la première personne.
1: George Koulouris. Watch it. Here comes Everett Sloan. Look out, Everett. Oops. Everett Sloan, ladies and gentlemen, he isn't necessarily a comedian. And here's one of the best actors in the world, Agnes Moorehead. I've said a lot of nice things, but Erskine Sanford deserves humor.
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4: Citizen Kane, c'est l'histoire d'une solitude. Oui.
5: Je dirais que c'est un film sur la possibilité de construire son propre rêve sans détruire les rêves des autres.
6: Je dirais que Citizen Kane est impossible à résumer, ce qui est aussi la raison pour laquelle on a tant écrit sur lui. Un film qu'on ne cesse de voir et de revoir, précisément parce qu'il est absolument impossible de le résumer.
7: Un cinéaste qui décrit un personnage, lequel se penche sur le passé, mais en même temps on parle de l'avenir.
8: On peut dire de Citizen Kane quand même que son sujet profond, c'est la solitude d'un homme, d'un géant au milieu du bétail ahuri des humains. Asseyez-vous, écoutez.

0: asseyez-vous et écoutez. Depuis mon adolescence, dans les salles obscures, je m'asseyais et j'écoutais. Je regardais le film se dérouler comme un ruban de rêve. François Truffaut m'avait initié au plaisir du cinéma. C'est grâce à lui que j'ai aimé instantanément et passionnément le cinéma, Orson Welles et Citizen Kane. La découverte dans les archives inédites de François Truffaut du dossier bleu intitulé Orson Welles, Citizen Kane fut comme une révélation, la découverte d'un trésor, troublé, ému comme lorsque le passé ressurgit à l'improviste, intact, je tournais les pages. J'y trouvais pêle-mêle des phrases d'articles devenus célèbres, des mots griffonnés sur une enveloppe Beverly Hills, des photos du film, des notes manuscrites, et au dos d'une photo du film, de la main de François Truffaut, ces mots, Citizen Kane, le film des films. Truffaut m'avait transmis son admiration totale et définitive pour celui que les magazines surnommaient à l'époque l'enfant prodige de Kenosha. Truffaut écrit « Orson Welles en 1939 devait très bien sentir qu'il lui fallait délivrer non seulement un bon film, mais le film, celui qui résumerait 40 ans de cinéma tout en prenant le contre-pied de tout ce qui avait été fait, un film qui serait à la fois un bilan et un programme, une déclaration de guerre au cinéma traditionnel et une déclaration d'amour au médium. » Mais qui est Orson Welles avant Citizen Kane? François Thomas.
1: Welles, avant Citizen Kane, a fait plusieurs fois la une soit des journaux quotidiens, soit des magazines. En 1937, il a défié l'administration Roosevelt. Il était metteur en scène d'un spectacle qui était plutôt entre la comédie musicale et l'opérette, mais une comédie musicale prolétarienne qui attaquait les barons du cuivre. Et alors qu'une mesure de censure était censée, ou de censure déguisée, était censée interdire la création de ce spectacle, lui et ses collaborateurs ont défié la censure et sont allés le représenter, non pas dans le théâtre prévu, mais dans une autre salle, en emmenant le public avec eux. Ce défi, le lendemain, a fait la première page de tous les journaux. C'était le premier grand événement auquel le nom de Welles était lié. Deuxième grand événement, la guerre des mondes. Welles, par une émission radiophonique qui imitait les reportages spéciaux en direct de l'époque, Welles a fait croire à une grande partie des auditeurs, 1 200 000 personnes, dit-on, auraient cru à l'invasion des Martiens sur le territoire américain en octobre 1938.
2: Columbia Broadcasting System and its affiliated stations present Orson Welles and the Mercury Theater on the air in The War of the Worlds by H.G. Wells. Ladies and gentlemen, the director of the Mercury Theater and star of these broadcasts, Orson Welles.
3: We know now that in the early years of the 20th century, this world was being watched closely by intelligences greater than man's, yet as mortal as his own. Near the end of October, business was better. The war scare was over. More men were back at work. Sales were picking up. On this particular evening, October 30th, the Crosley Service estimated that 32 million people were listening in on radios.
1: Évidemment, le lendemain, Welles se retrouve de nouveau en première page des journaux. C'est son heure de gloire, pas seulement pour cette période-là, mais sur la totalité de son existence. C'est pour cet épisode des Martiens que Welles est connu.
4: Is that correct?
5: Don't believe everything you hear on the radio. Read the Inquirer.
4: How did you find business conditions in Europe?
5: How did I find business conditions in Europe?
0: Le cinéma est plus harmonieux que la vie, affirme François Truffaut. Peut-être parce que les films sont de grands trains dans la nuit. Et Orson Welles, de s'émerveiller, visitant pour la première fois les studios de la RKO, voilà bien le plus beau train électrique qu'un garçon puisse rêver. Orson Welles.
6: You see, I had the best contract that anybody's ever had.
0: J'avais le meilleur contrat qu'on ait jamais eu pour Kane.
6: Nobody comes on the set.
0: Personne sur le plateau.
6: Nobody gets to look at the rushes. Nothing. You just make the picture and that's it.
0: Je fais mon film et c'est tout.
6: If I hadn't had that contract, they would have stopped me at the beginning, just
0: by the nature of this. Sans ce contrat, on aurait arrêté dès le début, ne serait-ce qu'à cause du scénario.
6: But in such conditions, I've never had anything remotely equal.
0: Je n'ai jamais eu de telles conditions depuis. Donc il n'y a pas que le succès qui m'est gâté, mais le bonheur d'avoir eu cette liberté une fois dans ma vie et de ne jamais l'avoir retrouvée depuis.
1: Le caractère unique de Citizen Kane tient notamment au contrat dont il disposait et à l'image multiforme dont Wells bénéficiait. Image qui était celle d'un comédien de théâtre, d'un comédien radiophonique. Image de metteur en scène, là aussi aussi bien au théâtre qu'à la radio. Il allait cumuler ces deux fonctions dans son premier film. De surcroît, il était son propre scénariste, ou du moins il était censé l'être. Finalement, il écrira Citizen Kane avec un collaborateur. Enfin, et peut-être d'une certaine façon, surtout, même si ce n'est pas cela qui est le plus rendu public, Wells est producteur de son film. Bref, c'est un homme orchestre à ce moment-là. C'est à peu près le seul à Hollywood. C'est le seul dans un grand studio, RKO. Son rival, si l'on peut dire, serait Chaplin, mais Chaplin est un indépendant. Donc, le recrutement de Wells par RKO, qui répond à une politique de prestige de la part de la firme, aboutit à une célébrité, j'allais dire prématurée, enfin, en tout cas, une célébrité qui a lieu très tôt, très longtemps avant le premier jour de tournage, à la fois de Wells, de ses rapports avec Hollywood, rapports parfois peu harmonieux, et de ces projets qui sont tout le temps annoncés dans la presse.
7: Le principe du cinéma hollywoodien, c'était quand même celui d'un cinéma considéré comme un produit de consommation.
0: Jean-Pierre Berthomé.
7: Produit par un studio, ce que Stroheim, de façon extrêmement méprisante, avait caricaturé comme une usine à fabriquer les saucisses, qui fabrique des films au kilomètre comme des charcutiers fabriquent leurs produits. Wells, à l'intérieur de ce système qui était quand même le fondement même de cette institution qui était devenue le cinéma américain, il arrive avec ses exigences, qui va faire appel soit à des gens totalement inconnus du cinéma, c'est-à-dire qui se sont révélés ailleurs avec lui souvent, je pense à Bernard Herrmann pour la musique, mais qui sont donc des personnalités peu

0: fiables, puisque le cinéma ne les a pas reconnus en tant que créateurs, soit à des très grands techniciens du cinéma, mais qu'il va choisir. Ils vont entreprendre ensemble une création d'un autre ordre. Et de ce point de vue-là, effectivement, Wells s'inscrit tout à fait contre l'économie, contre le mode de gestion du cinéma américain tel qu'il existe à ce moment-là. Et puis, le premier réflexe du studio, une fois accepté ce scénario qui lui est proposé, qui au départ s'appelle encore American et puis qui va devenir Citizen Kane, c'est d'en faire juste un produit normalisé. Le travail de préparation de Wells va, dans une large mesure, rejeter les solutions qui lui sont proposées par le studio pour en proposer d'autres qui sont empruntées ici et là de brick and broke. Je veux dire, il n'y a probablement pas de choses qui soient complètement inventées, qui soient complètement neuves dans Citizen Kane, mais il y a par contre une admirable capacité à aller rechercher dans toutes les directions ce qui peut servir à un projet. Et peut-être que l'une des originalités effectivement de ce projet, c'est sa capacité à réunir des solutions aussi hétéroclites et à leur conférer une immense cohérence.
1: What were Kane's last words? Do you remember, boys?
2: Yes, we did.
1: What were the last words he said on Earth? Maybe he told us all about himself on his deathbed.
2: Yeah, and maybe he didn't. Maybe it was...
3: All we saw on that screen was a big America.
4: One of the biggest.
1: But how is he any different from Ford? Or hers, for that matter? Or John Doe?
2: Yeah, sure.
1: I tell you, Thompson, a man's dying words.
2: Where were they?
5: You don't read the papers.
1: When Charles Foster Kane died, he said just one word.
2: Rosebud.
6: Mm-hmm. Not only that,
2: a rosebud.
6: Tough guy. Huh?
1: Yes, Rosebud.
6: Dies calling
1: just
6: her Rosebud.
1: Just one word. But who is she?
2: What was this?
1: Here's a man that could have been president, who was as loved and hated and as talked about as any man in our time. But when he comes to die, he's got something on his mind called Rosebud. Now, what does that mean?
7: A race horse he bet on once.
2: Yeah, that didn't come in.
1: All right. But what was the race?
2: Rosebud.
1: Thompson.
2: Yes, Mr.
1: Hall, this picture up a week. 2 weeks if you have
2: to. What do you think right after his death?
1: Find out about Rosebud. Get in touch with everybody that ever knew him. Oh, knew him well. That manager of his, Bernstein. His second wife. She's still living.
2: Susan Alexander Kane.
8: She's running a nightclub in Atlantic City.
2: Yeah, that's right.
1: See them all. Get in touch with everybody that ever worked for him. Whoever loved him. Whoever hated his guts. I don't mean go up with the city directory, of course.
2: I'll get on it right away, Mr. Olson.
1: Good. Rosebud. Dead or alive. It'll probably turn out to be a very simple thing.
9: Wells avait à sa disposition une troupe de comédiens qu'il connaissait parfaitement, des comédiens avec lesquels il avait pour la plupart d'abord travaillé au théâtre, puis à la radio.
10: François Thomas.
9: Et c'est cette fidélité de la troupe à son chef d'orchestre, qui permettait un travail extrêmement approfondi, mot par mot sans doute, avec les comédiens, travail dont il n'aurait pas pu bénéficier s'il avait eu affaire à des comédiens venant chacun d'écoles différentes, à des comédiens moins disponibles, à des comédiens aussi qui lui devaient moins, puisque la plupart des acteurs du Mercury Theatre devaient énormément à Orson Welles, et même si souvent il pouvait y avoir, comme il est normal, des tensions, ces comédiens le respectaient énormément, et en termes artistiques, ce serait coupé en quatre pour le satisfaire. La grande qualité du dialogue de Citizen Kane, c'est la science de la variation des rythmes. Pour ainsi dire, vous n'avez pas deux séquences qui ont le même rythme du dialogue. Dans les années de jeunesse de Kane, lorsque celui-ci reprend l'Inquirer, le dirige, est encore plein de vivacité et d'énergie, vous avez un dialogue de manière générale qui est plein de vivacité et d'énergie. À la fin, au contraire, lorsque ce sont les années d'épuisement, les phrases sont beaucoup plus lentes, le débit est plus lent, mais aussi vous avez de longues pauses à l'intérieur des répliques. On sait que Wells, pour une grande part, ne choisissait pas ses comédiens pour leurs aptitudes, disons, physiques, mais d'abord pour leur voix.
4: Oui, la musicalité du film, je trouve qu'elle se trouve plus dans la manière dont Wells utilise à la fois la musique, le son, mais aussi les voix des acteurs, qui sont comme presque des voix de chanteurs, et la manière aussi de dire le texte. Et il y a quelque chose de chantant, de musical, on n'est presque plus du tout dans le registre du théâtre ou du dialogue conventionnel de cinéma. On est dans une musicalité des scènes qui, à mon avis, accentue aussi leur rythme et leur énergie incroyable.
5: What's the difference between giving me a bracelet or giving somebody else $100,000 for a statue you're going to keep crated up and never even look at? Just money, it doesn't mean anything. You never really give me anything that belongs to you, that you care about.
6: Susan, I want you to stop this.
5: I'm not going to stop it.
6: Right now.
5: You never gave me anything in your whole life. You just tried to buy me into giving you something.
6: Susan!

0: I do because I love you.
1: You don't love me. You want me to love you. Sure, I'm Charles Foster Kane. Whatever you want, just name it and it's yours. But you gotta love me. Don't tell me you're sorry.
0: I'm not sorry.
2: Nicolas Saada.
3: Je pense qu'on a beaucoup parlé et beaucoup glosé sur la profondeur de champ dans ce film. Et on a souvent évoqué à propos de Citizen Kane un film qui utilise pour la première fois des focales courtes, une très grande profondeur de champ. Mais je crois qu'aussi l'effet de profondeur dans les plans n'est pas seulement dû à la profondeur de l'image, mais à la profondeur du son. C'est-à-dire une espèce de travail sur la réverbération, sur les échos, sur les voix qui viennent du fond du cadre et qui viennent jusqu'au premier plan, qui accentue l'effet de profondeur. Rarement, dans le cinéma américain de l'époque, on voit le son habiter le décor, habiter la séquence, habiter la lumière avec une telle précision.
4: C'est l'un des seuls films dont on est édité en disque 33 tours, à l'époque du 33 tours, la bande sonore intégrale. Cette bande sonore s'écoute parfaitement indépendamment des images, mais si vous écoutez après elle, avant elle, une émission radiophonique quelconque de Wells, puisqu'il y en a des dizaines, ce n'est absolument pas la même conception sonore, la même construction sonore. La bande sonore de Citizen Kane, c'est l'équivalent d'une émission radiophonique, c'est beaucoup plus complexe, c'est beaucoup plus riche paradoxalement, en matière d'utilisation du son, c'est aussi beaucoup plus varié. Vous avez toutes sortes de procédés, souvent extrêmement novateurs, en tout cas toujours extrêmement astucieux, sur une courte période de temps, alors que ce type de procédé, dans une émission radiophonique, vous en auriez peut-être seulement deux ou trois, disons. D'un autre côté, tout de même, il est évident que tout l'apprentissage de Wells en matière de maniement des sons, chronologiquement, dans un premier temps, au théâtre, où il était déjà un sorcier en la matière, dès sa toute première mise en scène, le Macbeth vaudou de 1936. Tout son apprentissage à la radio, quelque chose comme 80 émissions avant la sortie de Citizen Kane, je parle uniquement des émissions qu'il a réalisées. Cela sans parler de toute son œuvre d'interprétation comme acteur à la radio. Tout cet apprentissage, évidemment, on le retrouve dans Citizen Kane. Citizen Kane, c'est un film où l'on retrouve non pas la simple transposition, le simple transfert, procédé pour procédé de ce qu'il avait fait à la radio, mais une sorte d'interprétation ou d'adaptation au cinéma de procédés qu'il connaissait déjà.
5: Quand je repense encore maintenant à Citizen Kane, que j'ai peut-être vu, je parle pas des cassettes, mais que j'ai vu en salle quand même une trentaine de fois.
2: Philippe Collin.
5: C'est le son, c'est les échos, c'est les intonations de voix, ce qui était fait avec les voix, la dramaturgie par les voix. Et je suis pas le seul à l'époque, avec des camarades, il y avait des phrases de Citizen Kane qui étaient pour nous une espèce de, comme chez les louveteaux presque autrefois, des phrases qu'on se répétait comme signe de connivence, comme ça. La scène où Fortunio Bonanova fait répéter Suzanne Alexander la chanson de, enfin l'air de Mozart, et quand il dit one two three, put your voice right in the mask, et puis Wells qui arrive dans le fond qui dit Seigneur Matisse, et il dit some people can sing, some people cannot sing. Et par exemple, cette phrase « Some people can't sing, some people cannot sing », c'était pour nous notre façon de dire à quelqu'un que c'était un imbécile, que la plupart s'en sortaient. Bon, on dirait que c'est très par le petit bout de la lorgnette. Mais si vous voulez, c'est que, indépendamment de sa nouveauté spécifiquement cinématographique, il y avait dans Kane, je crois, on pouvait l'utiliser pour soi aussi, En tant qu'objet de complicité, de charme sonore. Bon, la musique, oui, la musique des mots, mais la musique tout court.
6: Bernard Herrmann est à
2: François Truffaut.
6: A été, comme Jaubert en France, un des musiciens qui a eu qui a eu de l'intérêt pour le cinéma, qui a eu de la passion pour le cinéma, qui a regardé le cinéma d'une façon non condescendante et en pensant que les deux arts étaient faits pour bien marcher ensemble. Il a participé au plus grand film de l'histoire sonore du cinéma, puisque c'est Citizen Kane, je crois que tout le monde est unanime là-dessus. J'ai eu beaucoup de plaisir à le connaître parce qu'il était cinéphile, il aimait réellement le cinéma. Et il pouvait même avoir des idées sur le montage, c'est-à-dire le moment où on lui montrait le film, c'était un moment où le film était toujours un peu informe, et il pouvait dire, moi je trouve que ce plan est inutile, ce plan enlève du mystère, vous devriez supprimer ce plan-là. Il pouvait, ou au contraire, il pouvait dire, vous devriez prolonger ce plan-là. Sa sensibilité musicale, en fait, rejaillissait sur le montage même du film. Et il était un musicien qui aidait beaucoup les films aussi. Il sentait, il disait, cette scène-là a besoin de mystère, on met du mystère. Celle-ci a besoin, nous avons un épisode qui est fini, maintenant il faut faire repartir. Et il y avait une certaine orchestration à faire pour que la musique reparte. C'était vraiment un de ceux qui connaissait le mieux les lois du cinéma.
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8: Oh, Charles, even newspaper men have to sleep.
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8: 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It's what you print, attacking the president.
7: You mean Uncle John?
8: I mean the president of the United States.
7: He's still Uncle John. He's still a well-meaning fathead who's letting a pack of high-pressure crooks run his administration. This whole oil scandal.
8: He happens to be the president, Charles, not you.
3: Wells se tourne très logiquement vers Herman en 40 et lui demande de composer la musique de Citizen Kane. Et Herman a droit à un traitement de faveur de la part de RKO qui avait offert une espèce de chèque en blanc à Wells, chèque en blanc artistique plus que financier. Et il peut composer, réécrire et suivre le montage de Wells tout en écrivant la musique, ce qui était une chose extrêmement rare à l'époque.
2: Alors, est-ce que Orson Welles travaillait avec Bernard Herrmann comme à la radio?
3: C'était plutôt séquence par séquence, c'est-à-dire qu'il soumettait certaines séquences déjà montées à Herrmann, qui essayait de trouver à chaque fois une idée musicale qui puisse diriger la séquence. Le plus bel exemple, c'est ce qu'on appelle la séquence du breakfast montage, où on voit évoluer les rapports entre Kane et son épouse, seulement à partir des petits déjeuners qu'ils prennent ensemble. Donc c'est évoqué simplement à travers le montage et l'évolution du thème musical. Donc le thème musical commence sur un rythme extrêmement lent, extrêmement doux, qui évoque évidemment la relation idyllique qu'entretient Kane avec son épouse. Et puis au fur et à mesure, le thème s'emballe et passe de la romance à quelque chose de beaucoup plus agité, ce qui accompagne aussi évidemment l'évolution du rapport du couple qui à la fin de la séquence est séparé de quelques mètres par une table de petit déjeuner qui est devenue une espèce de table immense, interminable. Alors tout départ de la séquence, on les voit s'embrasser, prendre le petit déjeuner presque la main dans la main. À la fin, ils sont séparés par la distance, par le travail, par tout ce que sous-entend évidemment la mise en scène, le montage et aussi la musique.
4: Dans Citizen Kane, Herrmann a fondé la quasi-totalité

de sa partition sur deux motifs et deux motifs uniquement. Le premier motif, c'est celui qu'il a surnommé lui-même dans un entretien ultérieur, motif de la puissance. Vous l'entendez dès le début du film, ce sont les premières notes. Fredonnons-les. Tan, tan, tan, tan, tan. Ce motif-là va reparcourir tout le film, mais c'est également le cas dans une moindre mesure du motif suivant, celui de Rosebud. Et au début, les deux motifs sont entremêlés. Celui de Rosebud est beaucoup moins facile à identifier, beaucoup plus difficile à fredonner. Les intervalles sont beaucoup plus disjoints. Ce qui fait que, au début du film, vous avez à peine conscience qu'il y a deux motifs distincts. Celui de Rosebud a l'air en quelque sorte d'être intégré dans celui de la puissance, et pendant tout le prologue, vous avez les deux motifs qui s'entremêlent. Vous avez le motif de Rosebud qui ressort très clairement au moment, évidemment, où le personnage de Kane est sur le point de mourir, puis sur la toute fin de ce prologue. Après quoi, les deux motifs vont être dissociés pendant la plus grande partie du film. Le spectateur attentif, le spectateur mélomane plutôt, qui identifierait la présence de ces deux motifs, aurait peut-être une longueur d'avance sur l'autre en termes d'identification de Rosebud et va passer la totalité du film à découvrir, à se demander quelle est celle des hypothèses qui doit prévaloir. Et à la toute fin, lorsque la caméra va se rapprocher de la fournaise où Rosebud, l'objet, va être brûlé, vous avez en quelque sorte le pendant inversé de l'intervention musicale qui ouvrait le film. De nouveau, les motifs de Rosebud, le motif de la puissance sont entremêlés, et lorsque Rosebud est brûlé, à ce moment-là, c'est la première fois que vous entendez dans toute sa vigueur, dans toute sa puissance, le motif de Rosebud, enfin, à voile déployée, et la musique donne en même temps la clé du film.

0: Orson Welles, pendant le tournage de Citizen Kane, avait rencontré Billie Holiday, qui lui faisait découvrir les cabarets de Los Angeles. Orson Welles adorait le jazz, raconte-t-elle dans ses mémoires. Cet amour de la musique, art de l'élan, de la magie, art sorcier et circulaire, art de la continuité, le retrouve-t-on dans le montage de Citizen Kane ? Jean-Pierre Berthomé.
1: Il y a, on l'a vu par ailleurs, un certain nombre de moments où l'espace est truqué, enfin, par le recours à un certain nombre de procédés bien connus. Là où la manipulation opérée par Welles est probablement aussi invisible, c'est dans le domaine du montage, puisque tout le film vise d'une certaine façon à donner l'impression d'une continuité absolument ininterrompue et bien évidemment paradoxale, puisque c'est un film qui ne cesse de se promener dans le temps, de revenir en arrière, de se reprojeter vers le présent, et qui également connaît des béances de la narration tout à fait inadmissibles, des années entières de la biographie de Kane qui manquent. Donc, normalement, on devrait ressentir une très très grande impression de chaos, de difficulté, effectivement, à se repérer. Et c'est tout le contraire qui se produit, parce que Welles, au montage, gère l'illusion d'un raccord perpétuel de la scène qui précède avec celle qui suit. C'est-à-dire que, même si nous sautons 15 années, eh bien, nous le faisons à l'intérieur d'un raccord qui nie la rupture de ces 15 années. Il y a un exemple célèbre, c'est Kane à 8 ans qui dit « Joyeux Noël » et on lui répond « Et bonne année » à 25 ans. La continuité de la phrase fait qu'on oublie totalement les 17 ans qui séparent ces deux répliques. Mais lorsque, pour une raison ou pour une autre, il ne peut arriver à produire cette continuité, eh bien, souvent, il s'efforcera d'en produire au moins l'illusion. Et le plan le plus frappant, ou le moment le plus frappant peut-être à cet égard dans le film, c'est celui où, de façon générale, tous les spectateurs n'ont jamais vu qu'un seul plan, celui des débuts de Suzanne, la maîtresse de Kane à l'opéra, lorsqu'il veut faire d'elle une grande chanteuse. Et donc, cette scène des débuts est traitée dans le film comme si elle était tournée en un seul plan qui part de la bouche grande ouverte de Suzanne, recule, s'éloigne, voit toute la scène et puis monte en même temps que le rideau se lève, continue à découvrir tout, découvre la machinerie dans les cintres au-dessus de la scène et finit par aboutir sur deux machinistes qui, face à la caméra, regardent tout ce qui se passe en bas. L'un d'eux se pince le nez, on a compris, c'est un désastre, la condamnation est sans appel. C'est-à-dire que dans le même plan est inscrit à la fois le début et la fin de l'aventure.

C'est une idée qui a traité dans la réelle continuité du plan était quasiment impossible et en tout cas extrêmement coûteuse avec les mouvements d'appareils et les constructions de décors qu'elle pouvait supposer. Et Wells la traite en réalité en 5 plans, je dis bien en 5 plans, mais en 5 plans qui sont organisés de telle façon, raccordés de telle façon entre eux, les raccords entre les plans étant eux-mêmes à la fois dissimulés mais préparés par d'autres perturbations de l'image qui font que ce qui est véritablement raccord se confond avec ce qui ne l'était pas complètement, eh bien, l'illusion est totale et le spectateur croit n'avoir vu qu'un seul plan. Le pari est gagné, la continuité est préservée, le tour de force de l'illusionniste est parfaitement réussi.

0: La critique à l'époque, à la sortie, a beaucoup parlé des plafonds de Citizen Kane, dans Citizen Kane. Est-ce que c'était vraiment nouveau ?
1: Elle en a beaucoup parlé parce qu'effectivement, on n'avait pas vu beaucoup avant au cinéma. Encore que, par exemple, dans Le Faucon Maltais de John Huston, on les voit abondamment. Mais en général, on voit dans les films les plafonds parce que la caméra est en extrême contre-plongée, c'est-à-dire film du bas vers le haut, et il faut bien quelque part arrêter le regard, sans quoi on verra les cintres et le plafond est là pour l'arrêter. D'ailleurs, ça a provoqué une confusion, je crois, à propos du film, c'est-à-dire que dans l'esprit de beaucoup des critiques qui ont écrit sur le film, surtout à cette époque, ils sont tous extrêmement sensibles à l'abondance des contre-plongées dans le film, alors qu'il n'y en a pas beaucoup. Les contre-plongées sont limitées fondamentalement à deux scènes. Une scène d'explication entre Kane et Jed Leland après les élections, et puis la scène où Kane ravage la chambre de sa femme après le départ de celle-ci. Mais en réalité, il n'y a pas beaucoup de contre-plongées. Par contre, il y a beaucoup de plafonds. Mais ce qu'il faut réaliser, c'est qu'à partir du moment où Wells choisit de privilégier la profondeur de champ, c'est-à-dire un espace qui s'organise en couloir en face de la caméra, eh bien, il fait rentrer dans le champ de façon très, très impérieuse justement la partie supérieure du décor qui était ignorée dans le cinéma classique, tout simplement parce que justement cette profondeur n'existait pas, que l'espace était aplati et que les parties supérieures du décor, la plupart du temps, étaient ignorées.
2: Charlie, what time is it?
3: 11:30.
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3: Hmm?
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2: Night?
3: Mm-hmm. Bulldog's just gone to press.
2: Well, hooray the bulldog.
4: Gee, 11:30. Shows are just getting out. People are going to nightclubs and restaurants. Of course, we're different because we live in a palace.
3: You always said you wanted to live in a palace.
4: Oh, a person could go crazy in this dump. Nobody to talk to, nobody to have any fun with.
3: Susan.
4: 49,000 acres of nothing but scenery and statues. I'm lonesome.
5: Wells dans Citizen Kane ne cessait de se lancer des défis et de lancer des défis à ses collaborateurs. Un de ces défis, c'était l'apparition de Wells en tant qu'acteur. De deux façons. D'une part, il s'agissait de différer l'apparition de Wells lui-même. Au début, vous avez cette première séquence, ce prologue assez long, assez lent.
6: François Thomas.
5: Vous vous rapprochez du château et puis vous découvrez, si l'on peut dire, le personnage de Kane. Mais que voyez-vous ? Vous voyez dans un premier temps vous voyez une main, vous voyez une bouche gigantesque, des lèvres gigantesques, il s'agit du reste d'un trucage dont sort le mot Rosebud, puis vous voyez une forme allongée, vous ne distinguez pas le visage, j'en passe, bref, le corps de Wells, le corps de Kane est morcelé. Ensuite, dans la bande d'actualité, les News on the March, Wells également ne cesse de différer l'apparition de Kane. On parle de lui, mais dans un premier temps, on ne le voit pas. Puis on le voit, mais il est très âgé. Ensuite, Wells repasse à l'enfance de Kane. Donc vous ne voyez toujours pas Wells au naturel, Wells à 24-25 ans. La première séquence où vous le voyez se situe peut-être après 20 minutes de film. Thatcher se plaint de telle et telle manchette du journal. Et à la fin, vous découvrez encore Thatcher maugréant contre une nouvelle manchette. Vous pensez que ce plan de Thatcher, c'est un plan de plus dans la séquence de montage. Et en réalité, Thatcher abaisse le journal, et c'est là, très vivement, qu'est découvert enfin le personnage d'Orson Welles, simplement par cet abaissement du journal. Ce que vous preniez pour peut-être le dernier plan d'une séquence, c'était en réalité le premier plan de la séquence suivante.

d'interpréter des personnages jeunes aussi, c'était quelqu'un d'extrêmement malléable en termes vocaux. La difficulté à l'écran, beaucoup plus qu'à la radio, c'était de rendre cela crédible sur le plan physique, en particulier sur le plan du maquillage. Le maquilleur de Citizen Kane, qui ne figure malheureusement pas au générique, Maurice Ziderman, était un tout jeune homme, comme beaucoup d'autres des collaborateurs de Wells, que Wells a poussé à inventer. Donc on sait qu'un certain nombre de procédés de maquillage, que certains types de lentilles de contact, ont été soit inventés, soit perfectionnés par ce maquilleur pour Citizen Kane. Et on dispose de photos absolument éblouissante de la transformation progressive de ce jeune homme de 25 ans en vieillard de 80. Mais il ne faut pas oublier non plus que même lorsqu'il a 25 ans, en réalité ce n'est pas Wells au naturel que vous voyez. C'est un Wells embelli, qu'il s'agissait de faire passer pour un jeune premier, emploi qu'il tiendra ensuite dans très très peu de films, mais son nez par exemple n'a pas tout à fait la forme qu'on lui connaissait dans la vie à ce moment-là.

Wells disposait d'un budget assez limité. Citizen Kane, c'est un film qui a coûté 800 000 dollars. C'était le budget d'un film très très moyen, d'une production tout à fait moyenne de l'époque. Or, il était confronté à deux difficultés en matière de financement. L'une qui était l'extrême diversité des lieux, des espaces, mais non seulement en termes de lieux, c'est-à-dire qu'on peut aussi bien se retrouver dans l'énorme bibliothèque Thatcher, tout de marbre, où la voix résonne de façon caverneuse, que dans une pension de famille du Colorado, que dans une autre pension pour jeunes filles sages, que dans l'énorme château de Xanadu à la fin. Donc il y a une très très grande variété à la fois en nombre et en type de lieu, mais c'est aussi une promenade dans le temps, puisque le film nous promène depuis l'enfance du jeune Kane jusqu'à sa mort, et qu'il y a donc là encore une très très grande diversité. Le fait également que beaucoup de ces lieux, ceci est imposé par la nature même du personnage, ce baron de presse qui a entassé toutes les richesses du monde et qui finit reclus dans son immense palais, eh bien, un certain nombre de ces lieux devaient susciter l'ébahissement par leur dimension, par leur richesse, ce qui veut dire beaucoup, beaucoup de frais potentiels dans l'élaboration de ces décors. Il va mener quelque part à un point de perfection quelque chose qui n'est pas neuf, que tout le cinéma américain des années 30 a beaucoup exploré, et qui sont tous les trucages cinématographiques qui permettent de combiner les images entre elles, de faire croire à la réalité d'un espace qui est en réalité un espace constitué de fragments hétérogènes dont la cohérence n'est constituée que sur l'écran. Mais King Kong,

0: qui a porté à une sorte de point de perfection cette maîtrise des trucages dans les années 30, eh bien, date de près de 10 ans avant Citizen Kane.
1: Mais à un moment, il y a eu ces polémiques contre Philippe Wells, Colin, plus réticentes sur Wells, en disant les courtes focales, c'est Renoir, la profondeur de champ et les plafonds, c'est Stroheim. Voilà, cette photo noir et blanc très contrastée, c'est Karl Strauss. Le retour en arrière, c'est Thomas Garner. Est-ce que Rosebud, d'ailleurs, c'était de bâtir un scénario sur la recherche d'un mot-clé qui expliquerait la vie de quelqu'un, est-ce que c'est de l'original ou pas? Quand on voit le film, ça n'a plus aucune importance, parce que c'est vraiment c'est la mise en scène, c'est le spectacle visuel et sonore qui compte. Je me servirai de la phrase de Brecht, qui s'y connaissait en emprunt, entre guillemets, qui a dit « Les idées n'appartiennent pas à ceux qui les ont, elles appartiennent à ceux qui les rendent meilleures. » Bon, en tout cas, je pense que là, en effet, je veux dire que, d'une part, si on peut parler d'influence de Stroheim, de certains cinéastes des années 30 peu connus, etc., ben, ça prouve que Wells les connaissait, et c'est déjà beaucoup, et de s'en être inspiré ne me semble pas du tout un drame, puisqu'il a fait une œuvre complètement exceptionnelle. En revanche, de lui on s'est servi, on l'a plagié, mais très mal et très peu finalement, parce que on a pensé que Wells c'était la nuit, les éclairages extrêmes, etc. Si vous voulez, ce qui est drôle d'ailleurs, c'est dans le troisième homme où Carol Reed fait les scènes autour de Wells, la poursuite dans le métro, la mort de Wells et tout ça. Il fait ça à la Wells, ça ressemble un petit peu à des cadrages de la Dame de Shanghai, etc.

0: Some people can sing, some can't. Impossible! Impossible!
1: It's not your job to give Mrs. Kane your opinion of her talents.
2: La plupart des cinéastes ne commencent pas un film en se disant je vais faire le film qui va résumer tous les films. Ils font leur film. Ce qui est beaucoup plus impressionnant quelque part dans Citizen Kane, c'est qu'il a fait le film qui résume en quelque sorte et anticipe à la fois sa carrière, sa vie, son devenir. Ce n'est pas par rapport au cinéma passé qu'il a fait son film, mais par rapport à tout un devenir. Par contre, c'est vrai que quelque part, il a fait un film qui est la conclusion d'un cinéma. Il a pris la mesure de tout ce qui pouvait être fait avec les moyens qui étaient ceux du cinéma tels qu'ils étaient connus à son époque. Il a pris la mesure de tout ce que pouvaient lui offrir les studios, leurs techniciens, leurs techniques, leurs trucages, les récentes avancées dans le domaine de l'image, des pellicules, du son. Et d'un coup, il les porte à un point d'achèvement qui n'avait effectivement probablement jamais été atteint auparavant. En ce sens, oui, son film est bien la synthèse de ce qui a été fait jusque-là, parce que c'est en même temps un point de culmination et un point d'achèvement. Mais de toute évidence, en même temps que ce point d'achèvement, Citizen Kane est... Et c'est probablement beaucoup plus important, et c'est probablement ce à quoi la critique a été beaucoup plus sensible. Le film est le début d'autre chose, le point de départ d'un cinéma.

0: à venir, qui est, bon, pour prendre ce seul exemple, le cinéma d'un auteur reconnu comme tel, et qui, lui, est assez étranger à ce qui se faisait jusque-là.
1: Truffaut, encore lui, disait que Citizen Kane était le film d'un amateur, donc dans quelle mesure on peut dire que c'est un film d'amateur ? Ça paraît complètement paradoxal.
2: Ouais, Truffaut a dit que c'est le plus grand film d'amateur de tous les temps. Bah, c'est-à-dire que... Je pense que ce qu'il entend par là, c'est que la notion d'amateur, elle est à mon avis toujours liée à celle de découverte. Et que lorsqu'on découvre quelque chose, lorsqu'on découvre un métier, un jouet, un don, on essaie d'en utiliser, je pense, toutes les facettes. Et de les utiliser au maximum. Et je pense que c'est en cela que c'est peut-être le plus grand film d'amateur jamais réalisé, parce qu'effectivement, Wells avait entre les mains cette espèce de nouveau jouet et il ne savait pas par quel bout le prendre, donc il a décidé de le prendre par tous les bouts. Celui de la lumière, du cadrage, du plan, du jeu des comédiens, du montage, de la musique, du son, de la voix. Et c'est en cela que il a de l'amateur cette espèce de générosité, d'énergie et de volonté de ne pas essayer de calculer ou de retrancher quoi que ce soit du style. C'est-à-dire de se livrer tout entier avec le médium, avec le nouveau médium qu'il a entre les mains. C'est en cela qu'effectivement c'est un moment unique, parce que c'est un moment qui combine une machine industrielle, qui est quand même le studio. On n'a pas beaucoup parlé, mais la RKO à l'époque, c'était les producteurs des films de Fred Astaire et de Ginger Rogers. Donc on a d'un côté la machine industrielle et de l'autre cette espèce d'énergie intellectuelle et physique de quelqu'un qui s'empare de cette machine pour en tirer le maximum. Et ça donne ce moment unique.
1: Alors vous parliez d'un moment unique. En quoi le film est unique ? Enfin, beaucoup de points, j'imagine, mais lesquels ?
2: Parlez de Citizen Kane avec des cinéphiles, ils vous diront « Oh là là, non, pas celui-là, c'est le plus connu. Nous, on aime le Wells secret, l'autre Wells, le Wells d'Aspenas en personne, le film mutilé, même si ça dure qu'une heure vingt et que le premier montage devait durer 1h50, on sent que le vrai Wells est là, Citizen Kane, c'est trop connu, c'est trop lourd, c'est trop écrasant, c'est trop un repère dans l'histoire du cinéma. » C'est-à-dire qu'aujourd'hui, on n'arrive plus du tout à appréhender Citizen Kane comme un film, parce qu'il est marqué du saut d'histoire et que les gens le voient comme cette espèce de référent très très fondateur et très essentiel dans l'histoire du cinéma américain. C'est un film dont les images sont connues de tous, mais je suis pas sûr que ceux qui le dénigrent encore aujourd'hui l'aient revu récemment. On est surpris de voir à quel point dans ce film il y a tout du cinéma et rien du cinéma. C'est absolument unique en ce sens où effectivement ça convoque tellement de choses, ça s'imprègne de tellement de choses à la fois, que ça en transcende presque le médium.

0: Il y a quelque chose, c'est vrai, de très frappant dans cette scène et de très secret. C'est que, au premier degré, nous comprenons très très bien la scène. Wells, excusez-moi du lapsus, mais il est révélateur. Les gens qui travaillent sur Orson Welles ne cessent de le commettre. Kane, qui a consacré toute sa vie effectivement à diriger les choses, à les contrôler, à les assujettir à sa volonté, eh bien, voit, pas pour la première fois, c'était vrai déjà avec Dudley Land, mais voit quelqu'un lui résister, choisir de partir, l'abandonner, et donc nous comprenons très très bien la fureur qui le saisit, et qui fait qu'il va ravager cette chambre que son épouse laisse derrière elle. Et vous vous souviendrez que c'est aussi à l'issue de ce moment d'extrême violence que le calme revient lorsque Kane se saisit d'un des objets épargnés par le cyclone. Et c'est justement la fameuse petite boule avec la neige, avec le chalet, et qui sera ultimement associée à Rosebud. Mais il y a quelque chose de beaucoup plus secret dans cette scène, et qui effectivement a été assez peu commenté, c'est que nous découvrons pour la première fois dans cette scène la chambre de Suzanne. Si nous regardons le décor, nous nous apercevons que toutes les poutres du plafond sont décorées de petits animaux, d'écureuils, de petits oiseaux, de lapins charmants, et qu'en fait c'est une chambre d'enfant. Et il y a immédiatement deux explications à en tirer. L'une, c'est que lorsqu'elle a séparé ses appartements de ceux de Kane, eh bien, Suzanne s'est réfugiée dans la chambre de l'enfant qu'ils n'ont pas eu. Et l'autre, brusquement, éclaire quelque part rétrospectivement le personnage, c'est que nous savons que Kane a eu un fils, et nous savons aussi que ce fils est mort dans un accident de voiture des années auparavant. Et nous comprenons tout à coup, à cet instant où se désagrège définitivement l'univers de Kane, et c'est ce qui va se manifester à travers très peu de temps après sa fragmentation dans les miroirs qui renvoie inutilement dans toutes les directions de son image, eh bien nous réalisons qu'il a construit un empire, mais qu'il n'a pas réussi à avoir ce dont ont besoin tous les constructeurs d'empire, c'est un successeur à qui transmettre cet empire. Et bien entendu, on se souvient aussi à ce moment-là que Kane lui-même a quelque part des caractères d'enfant abandonné, puisque la scène initiale de la pension de famille montre comment finalement il est arraché de la volonté de sa mère, mais arraché à sa famille pour être élevé par une banque. Qu'est-ce que ça veut dire par une banque? Qu'est-ce qu'une banque comme mère? Et on s'aperçoit que Kane, c'est un personnage qui nous est montré dans le film entre deux absences, celle d'une famille, puisque nous le prenons au moment où il est arraché à sa famille, et celle d'une descendance, puisqu'effectivement ce que la fin nous dit, c'est qu'il n'y aura rien derrière lui. Et il y a là sans aucun doute une clé qui contribue certainement à éclairer cette fameuse question du Rosebud dont on a fait la clé possible du film, alors qu'elle n'en est probablement que le leurre.
1: 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Go on, Mr. Thatcher.
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1: 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I've had it packed for a week now.
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1: Charles!
3: Lucky, Mom!
1: Better come inside, son.
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3: Maybe I'll make some teeth and whiskers.
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3: Oh.
2: How do you do, Charles?
4: He comes from the east.
3: Mom!
4: Hello, Charlie.
1: Charles!
4: Yes, Mommy?
5: Mr. Thatcher's going to take you on a trip with him tonight. You'll be leaving on number 10.
6: That's the train with all the lights on it.
4: You going, Mom?
7: Well, no, your mother won't be going right away, Charles, but she'll...
4: Where am I going?
6: You're
4: going
6: to see Chicago and New York and Washington, maybe. Ain't he, Mr. Thatcher?
7: He certainly is. I wish I were a little boy going on a trip like that for the first time.
4: Why aren't you coming with us, Mom?
5: We have to stay here, Charles.
6: You're going to live with Mr. Thatcher from now on, Charlie. You're going to be rich. Your mom figures. Well, that is, me and her decided this ain't the place for you to grow up in. You'll probably be the richest man in America someday, and you ought to get an education.
4: You won't be lonely, Charles.
7: Lonely, of course not. Why, we're going to have some fine times together. Really, we are, Charles. Now, shall we shake hands? Oh, come, come, come. I'm not as frightening as all that, am I? Now, what do you say? Let's shake.
4: Why, Charles.
7: Oh, Charles, you almost hurt me.
6: What's that under your table?
7: What's that to lay with?
6: You're Jim! I'm sorry, Mr. Thatcher. What that kid needs is a good thrashing.
5: That's what you think, is it, Jim?
6: Yes.
5: That's why he's going to be brought up where you can't get at him.
8: Rosebud est un truc, d'après Orson Welles, dont il n'était pas très enthousiaste. C'est un procédé de construction. Qu'est-ce qu'il y a derrière ce mot qu'on entend, le premier mot du film?
9: La complexité du film doit sans doute beaucoup à Rosebud et à la différence d'opinion qui existait de façon certaine entre Welles et son co-scénariste, Mankiewicz. Il a toujours attribué à Mankiewicz l'invention de ce procédé qui permettait d'avoir une bonne raison de se lancer à la recherche du passé de Kane à travers des témoignages éventuellement contradictoires. Or, il est clair que Mankiewicz croyait dur comme fer à la validité de Rosebud, à sa valeur explicative. Avec Rosebud, vous avez l'explication du personnage de Kane, ce vieillard qui se souvient de la journée où, enfant à l'âge de 8 ans, alors qu'il jouait dans la neige, il a été arraché au foyer et à l'amour maternel par la grande banque qui a été son tuteur. Welles, de son côté, se méfiait, y compris à l'époque, de cette valeur explicative. Welles avait sans doute un goût moins prononcé que Mankiewicz pour les explications toutes faites, pour certaines caractérisations un peu manichéennes des personnages, et préférait laisser planer l'ambiguïté. Or, toute la fin du film est extrêmement ambiguë. Rosebud explique-t-il tout ? Rosebud n'explique-t-il rien? Le film donne alternativement les deux réponses et par cette succession de fins contradictoires, le spectateur ne peut pas se décider ou du moins il est libre de décider. Ce qui fait que parmi les spectateurs, parmi les commentateurs du film, vous en avez qui croient à l'explication Rosebud et d'autres non. Le personnage du journaliste, Simpson, explique que, par exemple, et là c'est peut-être Welles qui parle, c'est peut-être Welles qui a pris la plume ou qui a dicté la réplique, Simpson donc explique qu'au terme de cette quête, tout ce qu'il peut dire, c'est que Rosebud n'est qu'une pièce d'un puzzle, la pièce manquante peut-être, mais que cette pièce n'aurait pas résolu tous les problèmes. L'énigme du personnage de Kane reste, selon lui, indécidable. Et puis ensuite, vous avez la caméra qui, aussitôt, se désolidarise de lui, quitte le groupe de reporters et Simpson lui-même, va dans les hauteurs de Xanadu et progressivement va se rapprocher du bric-à-brac entreposé et de la chaudière où un ouvrier va jeter au feu l'objet qui porte le nom de Rosebud. Et à ce moment-là, c'est peut-être plutôt du côté de Bernard Herrmann que l'on peut chercher je ne veux pas dire la solution, mais en tout cas l'affirmation de la valeur explicative de Rosebud, puisque sur le plan où vous voyez se dessiner le nom, le mot Rosebud, et où ensuite le feu l'efface de la surface sur laquelle il était inscrit, sur ce plan, Bernard Herrmann, j'ai envie de dire de façon figurée, lance les grandes orgues. Vous avez le thème musical associé à Rosebud dans certaines séquences antérieures, qui est donné toute voile déployée, fortissimo. Là, le spectateur ne peut que penser que ça y est, la solution est donnée. Et puis ensuite, la caméra quitte ce point de vue, nous ressortons de Xanadu, nous voyons par la fumée qui s'échappe de la cheminée, nous voyons l'inanité de cette explication qui disparaît à jamais, et nous sommes devant les grilles de Xanadu avec le retour au panneau défense d'entrée. Défense d'entrée, ça veut dire que nous ne sommes pas allés plus loin malgré les apparences que nous l'avions fait au tout début du film. Nous avons peut-être perçu certains traits de Kane au fur et à mesure que les séquences se sont déroulées, mais le secret, véritablement, il nous échappe encore, et c'est peut-être la raison pour laquelle les commentateurs, depuis, n'ont cessé de se pencher sur Kane. C'est un film sans solution.
10: Charles Foster Kane
11: or Rosebud? How about it, Jerry?
12: What's Rosebud?
13: That's what he said when he died.
14: Did you ever find out what it means?
11: No, I didn't. What did you find out about him, Jerry?
14: Not much, really. We better get started.
15: What have you been doing all this time?
8: Pour Orson Welles, un film, c'est comme le petit pousset. On sème ses miettes de pain un peu partout, à chacun de trouver la sienne. Les miettes qu'il sème dans Citizen Kane, les jeunes cinéphiles français les attendent avec impatience et les recueillent sans retenue, avec passion. Truffaut raconte « Lorsque j'ai vu Citizen Kane, le 6 juillet 1946, au cinéma Le Marbeuf, j'ai bien compris qu'il allait devenir mon film préféré. » Jean-Charles Takela.
16: Nous, on pensait, toute cette bande de jeunes de l'après-guerre, on pensait que on devait faire des films comme écrire un livre, un premier roman. Et on savait qu'en Amérique, il y avait Orson Welles qui a fait quelques années avant. Nous, on l'avait pas vu puisque avec la guerre, on voyait pas les films américains nouveaux. Donc, on savait que Orson Welles, lui, n'ayant rien fait à 25 ans, il avait réalisé un film dont on était sûr qu'il était un grand film. Et pour nous, c'était un exemple. Alors, on rêvait de voir ce film. Après la libération, quand on se disait quand est-ce qu'on va voir le film. Et puis, ça tardait. Et on a vu d'abord, qui a été présenté dans un ciné-club, The Magnificent Ambersons, le deuxième film d'Orson Welles. Et ça n'est que en 46 qu'on a pu voir Citizen Kane. On avait envie de voir le film, c'était surtout dans l'année d'après-guerre, c'était on piaffait d'impatience de le voir. Quand Jean-Paul Sartre, dans le journal où je travaillais, il était allé en Amérique, on l'avait chargé de voir Citizen Kane, il était revenu, il a écrit un article qui est assez idiot, il faut dire, il n'avait rien compris. Et on était navrés, on a failli même ne pas passer l'article, tellement on était dans... On était désolés. Alors, heureusement, après le film est sorti, on a pu rétablir et on était enthousiastes.
17: Je l'ai vu, alors ça, je m'en souviens très bien. Quand on est de ma génération, on se souvient très bien de la salle où on l'a vu. Et c'était un cinéma qui s'appelait Les Reflets, qui était venu des Termes.
8: Philippe Collin.
17: J'y allais pour voir vraiment quelque chose d'exceptionnel et je dois dire que j'ai pas été déçu. Bon, moi, il y a deux films qui m'ont absolument estomaqué, qui ont changé ma vie, ma façon de voir, mes ambitions d'éventuels cinéastes et tout ça. C'est La Règle du jeu et Citizen Kane. J'essaie d'analyser l'impression que m'a fait Citizen Kane. C'est une impression musicale. C'est-à-dire que je suis sorti de là, ou pendant que le film se déroulait, bien sûr, et en sortant, j'en suis sorti comme si je sortais d'un concert de jazz, c'est-à-dire avec des musiciens extraordinaires. Je vais peaufiner, si vous voulez. Mais si vous voulez, j'avais vu à cette époque-là aussi, moi j'avais vu Charlie Parker, vu Charlie Parker, Miles Davis, Gillespie et tout ça en concert, et le jazz était ma passion, comme toujours, comme maintenant aussi. Et si vous voulez, j'ai trouvé spontanément, mais maintenant, puisqu'on m'a demandé de l'analyser, c'est à cette analyse-là que j'aboutis, une fascination et un plaisir de, non pas de cinéma tellement, mais de, oui, c'était comme du son, comme du jazz, comme de l'orchestration de jazz, comme des solos de jazz. Et finalement, je crois que c'est pas une idée tellement originale de le dire, puisque c'est quand même le son dans Citizen Kane, c'est important. Si vous voulez, je gardais des souvenirs de certaines images et de certains plans, les plafonds, les profondeurs de champ, évidemment, c'était difficile de pas voir tout ça. Mais évidemment, même les plans très compliqués, qui étaient aussi pour moi assez, oui, enfin, moi c'est musicaux, quand on rentre par le, pendant l'orage, pendant le plan, par le plafond de verre, là, de la boîte de Susan Alexander, moi, je suis allé revoir le film plusieurs fois pour voir ce plan. Je sais maintenant, depuis comment il a été fait, c'est pas compliqué, en effet, mais fallait y penser. Mais ça, si vous voulez, voilà, c'est un film qui me donnait la chair de poule, non pas pour des raisons tellement d'interprétation, si, évidemment, bien sûr, de scénario et tout ça, mais beaucoup plus sur un côté, oui, le rythme, les césures, le tempo, le swing, enfin.

0: sure you give me things, but that don't mean anything to you.
1: La première projection en France était en juillet 46 au cinéma Le Marbeuf. Je crois que vous y étiez.
2: Oui, j'y étais. On l'attendait avec impatience. On était tous là, tous les jeunes fous de cinéma.
1: Jean-Charles Takela.
2: Toute notre équipe des jeunes de l'écran français, Alexandre Astruc, Daniel Valcroze, Pierre Caste, des gens comme Henri Colpi, Roger Théron. C'était vraiment la jeune équipe, et Bazin, bien sûr, André Bazin et Roger Lénart. Et ça a été une projection dès la sortie très, très discutée, parce qu'il y avait les critiques plus âgées qui disaient mais c'est pas original, il a voulu faire des choses qu'on faisait jadis au temps du cinéma muet, la profondeur de champ, les décors de cette manière, l'expressionnisme allemand, enfin on a tout entendu, mais nous il y avait un enthousiasme qui ne s'est jamais perdu après. Je veux dire, l'enthousiasme de toute la jeune génération pour Citizen Kane, pour nous, d'abord, c'était un film qui avait un procédé de narration originale, mais surtout, c'était aussi un film qui parlait de tout, de l'amour, de la mort, de la jeunesse, de la vieillesse. Citizen Kane est un chef-d'œuvre parce que on dit tout dans Citizen Kane. Et vraiment, qu'un jeune cinéaste de 25 ans ait pu faire ça, et à Hollywood, dans un cinéma encore plus cloisonné que le cinéma français, c'était extraordinaire. Pour nous, il était tout de suite un dieu, Orson Welles. C'était vraiment un dieu.
3: À 25 ans, voilà un homme dont la recherche touche à sa fin, quoi, en fait. C'est-à-dire qu'il a touché à tout. Le théâtre, la comédie au sens anglais du terme, c'est-à-dire le jeu, la radio, le son, le chant, et voilà qu'il trouve l'outil idéal, l'outil qui combine tout cela. Le dessin, il dessinait beaucoup, il adorait dessiner. Donc il trouve l'outil idéal, c'est le cinéma qui lui permet comme ça effectivement de faire rejoindre dans un même point tout ce qui a fait sa vision d'artiste. C'est-à-dire que ça cristallise d'un seul coup tout ce qui est son foisonnement. C'est quelqu'un du foisonnement, ouais. Alors ça se voit aussi dans les films, il y a quelque chose de foisonnant, de baroque, d'un peu fatigant par moments. Mais je crois que dans la vie, c'était quelqu'un comme ça. C'est quelqu'un qui pouvait dire « Demain, je fais un tour de magie avec Marlène Dietrich pour un film nul de la Warner. Après-demain, je fais une pub pour le cognac Martel. Dans 3 jours, je fais une lecture de poèmes à Madrid. Tiens, demain, je vais filmer une corrida, je sais pas ce que je vais en faire. » Il y avait cette espèce de dispersion qui faisait sa vie et qui pouvait s'arrêter d'être une dispersion et devenir vraiment un art quand il faisait des films. Et ça, c'est le malheur de Welles, quoi, en même temps. Hein. C'est cette espèce de générosité et en même temps d'incapacité à contrôler, à canaliser l'étendue infinie de son talent.

0: I'd rather you just talked. Anything that comes into your mind about yourself and Mr. Kane.
1: With money, a lot of what comes into my mind about myself and Mr. Charlie Kane. You know, maybe I should never have felt for Charlie that first time I met him. But I did an awful lot of singing after that. Start with, I sang for teachers. $100 an hour. Teachers got that.
0: What did you get?
1: I didn't get a thing. Just music lessons, that's all there was in it.
0: He married you, didn't he?
1: He didn't mention anything about marriage till after it was all over and got in the papers about us. He lost the election and Norton divorced him. He was really interested in my voice. What do you suppose he built that opera house for? I didn't want it. I didn't want to sing. It was his idea.
2: Justement, ce qui n'est pas le plus troublant, le plus émouvant même, c'est que Orson Welles a 25 ans et fait un film sur la mort, enfin un film sur la vie d'un homme, qui commence par la mort d'un homme et qui préfigure un peu son propre destin.
3: Dans le cas de Welles, il y a bien sûr un élément extrêmement troublant, parce que lorsque le film Citizen Kane est sorti,
4: Jean-Pierre Berthomé,
3: toute la critique, tous les commentateurs ont été extrêmement sensibles à la similitude de l'histoire de Kane avec l'histoire de William Randolph Hearst, ce mania de la presse qui, de toute évidence, avait été un des modèles, le principal modèle, vraisemblablement, de Citizen Kane. Mais lorsque nous voyons ce film, après la mort d'Orson Welles lui-même, on ne peut qu'être frappé encore beaucoup plus par la similitude de l'itinéraire de Kane et de celui de Welles, l'un comme l'autre des charmeurs à qui beaucoup de choses ont été promises, l'un comme l'autre des meneurs d'hommes capables de faire accomplir des choses extraordinaires par des amis qui ont en eux une confiance totale, l'un comme l'autre des individus qui ont une grande difficulté effectivement à trouver un équilibre dans une relation sentimentale durable, l'un comme l'autre surtout des bâtisseurs d'œuvres colossales, et celle de Welles est monumentale, qui voient finalement les choses leur échapper, leur capacité à faire arriver les choses se dilapider, le monde leur résister, et l'un comme l'autre finissant un peu isolés, abandonnés, diminués physiquement, n'étant plus qu'un souvenir très très impressionnant dans la mémoire des autres, mais ne représentant plus grand-chose pour leurs contemporains que le souvenir d'une gloire passée qui avait à la fois ébloui et fait peur. Donc, cet itinéraire de Kane, bien sûr, a quelque chose de terriblement, de tristement prémonitoire par rapport à Welles. Mais comment l'aurait-il su? Comment pouvait-il le savoir? Je crois qu'il parlait, il me semble en tout cas, qu'il parlait de quelque chose d'autre, qu'il ne disait pas je vais vous raconter ce que va devenir ma vie, qu'il disait simplement comment il comprenait effectivement, lui, cette terrible condamnation à la solitude qui est celle des individus qu'un talent particulier met hors du commun.
5: Moi, je crois que pour faire 25 ans un film comme Citizen Kane, il faut être génial. Il faut sans doute être génial. Moi, je crois qu'un écrivain dit que un Orson Welles suffit amplement, deux Orson Welles transformeraient la société et quatre Orson Welles provoqueraient sans doute la fin du monde.
6: Orson Welles, quand on en parle, c'est déjà un mythe dans le cinéma.
7: You're giving me questions I don't know how to answer. Tell me what to say to that.
6: pas l'impression du tout d'être ni un génie, ni quelqu'un de très important dans l'histoire du cinéma.
7: Ah, we don't know if the cinema is... Nous, c'est pas sûr que le cinéma est c'est vraiment important. L'unique chose, c'est important dans notre époque. Mais il y a, par exemple, dans le 6 ou 7 siècle du Byzantium, sans aucune importance. Et peut-être nous sommes dans une époque comme ça. Un grand art dans une époque comme ça, c'est pas tellement important. Vraiment, nous sommes pas dans une position de we can't judge. So to be important in the cinema, what's that? Nobody knows what that is. Peut-être un homme plus important dans notre siècle, c'est un homme de jazz. Finalement. Pas de cinéma, qui sait?
6: Et vous?
7: C'est pas pour nous de décider ça. Et la question de postérité, postérité, c'est un mot français.
6: Oui.
7: Ces questions, c'est tellement hypothetical, you know?
6: Hypothétique.
7: Oui. C'est pas possible de parler de ça. Il n'y a pas des hommes importants dans le cinéma, parce que le cinéma, c'est trop jeune. Peut-être c'est déjà trop vieux aussi. C'est un mystère. Je ne sais pas qu'est-ce que nous avons avec cette chose ici. Peut-être c'est très important. J'adore cette boîte. Mais l'amour, c'est pas un preuve d'importance. 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

C'était Ciné Club à la recherche de Citizen Kane par Emmanuel Fournier avec Jean-Pierre Berthomé, Philippe Collin, Nicolas Saada, Jean-Charles Takela, François Thomas et la complicité des documentalistes de la bibliothèque du film. Merci à Anne Gallieri, Emmanuel Dreux et Ziggy. Billie Holiday chante God Bless the Child, accompagné par Lester Young, le 9 mai 1941 à New York.

0: Ce numéro de Ciné Club a été diffusé le 21 avril 1999 sur France Culture. 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
3: Et après les matins, et après les nuits, viennent donc les matins du samedi. Nous y voici donc, samedi 4 juillet sur France Culture. Bonjour à tous et à toutes. Notre choix culturel à 8h40. Tout à l'heure, nous partons en Europe centrale. Que voulez-vous, on ne se refait pas. La découverte du deuxième plus ancien festival de cinéma au monde après Venise. La 60e édition s'est ouverte hier soir à Karlovy Vary. C'est une ville thermale de l'ouest de la Tchéquie. Nous serons avec l'historien du cinéma et directeur artistique de ce festival. Merci de débuter votre week-end avec l'équipe des matins du samedi sur France Culture. Il est 7h. Et je la vois, elle est là, le journal de Marie-Hélène Duvigneau. Bonjour Marie-Hélène.
4: Bonjour Nicolas, bonjour à tous. Le ministre de l'Intérieur, Laurent Nunez, inquiet de la précocité des incendies cette année. Celui dans l'Aude a été fixé hier, après avoir couru plus de 900 hectares. Et puis des millions d'Iraniens attendus aujourd'hui à Téhéran pour rendre un dernier hommage au guide suprême Ali Khamenei lors de funérailles nationales aux allures de démonstrations de force face aux États-Unis. Si les principaux incendies actifs dans le sud de la France sont désormais fixés, leur précocité inquiète le gouvernement mais aussi les pompiers qui appellent la population à la vigilance. Alors que 6 départements du pourtour méditerranéen sont en alerte maximale, ils sont mobilisés tout comme les patrouilleurs en forêt des comités communaux, des bénévoles qui aident à lutter contre les incendies mais font aussi beaucoup de prévention et de surveillance. Caroline Félix et Eric Audra ont suivi une de leurs patrouilles à Lézignan-Corbière dans l'Aude. Reportage.
5: Max monte à bord de son pick-up jaune.
6: Bonjour, nous partons en patrouille.
5: Risque très sévère d'incendie dans la Pinette qui surplombe la commune.
6: Pas plus tard qu'hier, nous avons réussi à éteindre 2 départs de feu qui auraient pu prendre des proportions, effectivement. Ah. Bah, c'était les broussailles au bord de route.
7: Sans doute un mégot, quoi.
6: Oui.
5: Le rôle est de guetter les éventuelles fumées et de faire respecter l'interdiction d'accès au massif en place en général les 3 mois d'été ici.
6: On tombe parfois sur des personnes un peu récalcitrantes qui comprennent pas bien le sens de l'interdiction. C'est pour leur sécurité. S'ils se font prendre au piège par les fumées, c'est dramatique.
5: 48 patrouilleurs se relayent sur la commune, tous bénévoles. Le dernier arrivé, Francis, ancien fonctionnaire, s'est engagé après l'incendie monstre de l'an dernier dans le massif des Corbières.
8: Ça, on les a vus, les flammes, oui. Même d'un peu près. Quand on voit les dégâts qu'il y a eu, c'est affreux, quoi. C'est dommage que ça soit détruit par les attitudes irresponsables. Il faut protéger tout le massif, là. Si on peut aider à éviter.
5: Il repart, jumelle autour du cou, protéger ses bois qu'il arpente souvent, d'habitude, en famille.
4: Et Météo France a confirmé hier que le mois de juin 2026 a été le mois de juin le plus chaud jamais enregistré en France, associé à un déficit de pluie qui laisse le pays en situation de sécheresse généralisée. Et alors qu'un nouvel épisode caniculaire se profile par le sud, Santé publique France indique que la vague de chaleur de la semaine du 22 juin a provoqué au moins 2000 morts supplémentaires par rapport à la semaine précédente, en majorité des personnes âgées, vivant souvent à domicile, un premier bilan voué à s'alourdir. Les cérémonies sont officiellement lancées en Iran pour les funérailles de l'ayatollah Ali Khamenei, le guide suprême tué au premier jour des frappes israélo-américaines le 28 février dernier. Des frappes qui ont décapité le régime, mais aussi éliminé nombre d'interlocuteurs plus modérés ou pragmatiques. Et ce sont les plus radicaux qui ont pris du galon au sein du régime. Marie-Pierre Véraud.
9: Si l'on pouvait parler naguère de régime des mollahs, il semble plus indiqué aujourd'hui de parler de théocratie militaire dominée par les gardiens de la révolution. Mojtaba Khamenei, le nouveau guide suprême, a été nommé avec le soutien du chef des gardiens, Ahmad Vahidi, réputé pour son intransigeance. Il dirige l'une des plus puissantes forces militaires du Moyen-Orient. Ce sont aussi les gardiens qui tiennent le Conseil suprême de sécurité nationale. Les frappes ont éliminé nombre d'interlocuteurs traditionnels de la communauté internationale, plus modérés que l'équipe actuelle, mais même l'influent président du Parlement, Ali Baf, pourtant présenté comme un dur, fait face à une fronde contre le protocole d'accord qu'il a négocié avec les États-Unis. Des factions radicales ont organisé des manifestations pour conspuer les négociateurs et appeler à la poursuite de la guerre. Le courant Païdari, particulièrement actif avec différents médias, plaide ainsi pour venger la mort du guide suprême et estime que tout accord signe l'effondrement de la République islamique. Alors que Mojtaba Khamenei n'est toujours pas apparu en public, que l'on ignore qui dirige vraiment l'Iran, le vide politique a profité aux voix les plus intransigeantes.
4: Et des millions d'Iraniens sont attendus à Téhéran aujourd'hui pour assister aux funérailles d'Ali Khamenei. L'événement se veut une démonstration de force en pleine négociation entre les États-Unis et l'Iran pour mettre fin à la guerre. Et jugeant que l'accord du 17 juin entre Téhéran et Washington constitue une évolution favorable, la France rappelle le Charles de Gaulle au port de Toulon, annonce hier soir d'Emmanuel Macron. Le porte-avions a été déployé au Moyen-Orient depuis un mois et demi. Le temps aujourd'hui ensoleillé avec des températures en hausse, donc notamment dans le sud-est, les Pyrénées-Orientales et l'Hérault passent en vigilance orange canicule. Il fera cet après-midi 38 degrés à Montpellier, 36 à Perpignan, 35 à Bordeaux, 32 à Paris, 30 à Strasbourg, 28 à Lille et 25 à Brest. Les matins du samedi avec vous, mon cher Nicolas Herbeau.
3: Exactement, Marie-Hélène Duvigneau. Est-ce que vous revenez à 7h30?
4: Mais oui, ces gens nous vendent si gentiment.
3: Bah voilà, alors c'est avec plaisir que je vous accueille donc pour les titres de l'actualité. À tout à l'heure, dans quelques minutes, l'invité de la transition de la semaine nous dira ce qu'est cette loi intégrale réclamée pour protéger les femmes et les enfants des violences sexistes et sexuelles. À 7h24, récit d'enquête, Matteo Carantaï sera là pour un nouveau profil d'investigation, la documentariste franco-ukrainienne Tetiana Primatchouk. Et puis dans 30 minutes, nous avons mis dans notre discussion ce matin ce qui est pour certains une promesse de l'été. La plage, la fête et des filles disponibles pour faire du sexe comme une partie de l'offre touristique entre le cocktail gratuit et le logement abordable. C'est tout l'objet du livre de l'anthropologue Alix Boirot. Comment les hommes en vacances racontent les rapports de genre et les rôles sociaux. Et puis, puisqu'on parle de plus en plus de nouvelles masculinités, d'hommes nouveaux, la chercheuse Laura Verquéré sera là avec nous également pour nous inviter à repenser ces questions. Nous ouvrirons ensemble cette discussion. Vous avez le programme ? Bon réveil. Il est 7h06 sur France Culture. Et direction la Charente-Maritime pour débuter cette heure avec le reportage de la rédaction. C'est l'une des émissions favorites des plus jeunes et même au-delà pendant les vacances d'été. La 36e saison de Fort Boyard débute ce soir sur France 2, mais ce qu'on ne voit pas à l'écran, eh bien, c'est la fragilité de ce site achevé en 1857 et désormais classé aux monuments historiques. Véritable emblème de la région, le Fort Boyard est situé en plein océan Atlantique et subit donc depuis 2 ans un chantier de rénovation d'ampleur. Marion Ferrer, vous avez eu la chance de franchir les portes du fort pour nous. Et ce que vous nous dites, c'est qu'il y avait urgence à agir.
10: Et on entre dans Fort Boyard. Fort Boyard, un colosse au pied d'argile en réalité, aux prises toute l'année avec les tempêtes, l'érosion, les vagues, des assauts qui l'ont fragilisé depuis près de 170 ans.
11: Là où est positionné le fort, il prend toutes les houles océaniques. C'est un ouvrage qui se dégrade et qui se dégrade de plus en plus vite. Toutes ces protections sont en train de partir.
10: Mathieu Barbier est directeur adjoint à la direction du littoral et de la mer au département de Charente-Maritime. C'est lui qui dirige cette restauration d'ampleur chiffrée à plus de 44 millions d'euros. Qu'est-ce que de chantier sur la tête, il suffit de visiter le fort à ses côtés pour constater que des fissures rongent un peu partout les murs du bâtiment.
11: Donc là, on en voit une relativement majeure dans cet escalier.
10: Des fissures surveillées comme le lait sur le feu.
11: On les a toutes localisées, on les a pas toutes instrumentées, mais on les suit toutes.
12: Structurellement, ce qui est important sur ces parois-là, c'est ce qu'on appelle les clés de voûte. C'est la structure qui tient le fort. Et ça nous est arrivé déjà de voir des clés de voûte qui commencent à tomber. Donc là, on intervient de suite pour restabiliser.
10: Et surtout, ces fissures continuent de s'aggraver.
12: Et vraiment, on est content d'avoir lancé les travaux. Et on va dire que c'est en train de fragiliser vraiment la fondation et la structure même du fort.
10: Mauvaise découverte en effet, en mars dernier, au moment où le fort a été rouvert après la période hivernale. L'escalier extérieur du fort Boyard est en train de s'écrouler.
12: La partie basse de l'escalier, on a des cavités. On a même des choses qu'on n'a pas pu observer à l'œil nu. On a aujourd'hui des cavités sous le fort à cet endroit-là.
10: Et la situation s'est aussi dégradée sur la Risberme.
13: C'est un trottoir en pavé qui ceinture le fort sur ses fondations, qui est visible effectivement uniquement à basse mer lors des gros coefficients de marée comme aujourd'hui. Il est essentiel pour le fort puisqu'il vient protéger l'ensemble de ses fondations, éviter que la mer vienne creuser petit à petit sous les fondations du fort.
10: C'est là que nous retrouvons les pieds dans l'eau Samuel Durand. Il est directeur de travaux chez ETPO, l'entreprise nantaise en charge de consolider le fort.
13: Donc il y a des cavités qui se sont formées ces dernières années, qui s'accélèrent avec les tempêtes hivernales. On vient mettre en place du béton, on vient bétonner ces cavités. On intervient soit comme aujourd'hui à basse mer, on peut aller à pied, ou alors à pleine mer, et auquel cas on a besoin de plongeurs pour intervenir sous l'eau.
10: ETPO qui doit aussi construire les ouvrages de protection qui seront installés l'année prochaine en pleine mer, au nord et au sud de l'édifice, comme à l'origine de sa construction en 1857.
13: Aujourd'hui, oui, le fort il est soumis directement aux effets de tempête, la houle, les vagues qui viennent le frapper directement sur sa maçonnerie. Donc l'éperon aura cette fonction de brise-lame et de faire un peu tampon. Et le havre, même fonction, mais plutôt à l'arrière. Donc là, l'effet vortex qui se crée avec la houle à l'arrière du fort. Donc, nous avons une pelleteuse qui effectue du terrassement. En fait, on est en train de préparer l'assise du futur havre d'abordage qui sera situé au sud du fort. Donc cette pelleteuse, elle a terrassé aujourd'hui environ 5000 m3 de matériaux qui étaient ici en mer, les anciennes fondations des ouvrages qui ont disparu avec le temps. Et donc on vient niveler le fond marin pour venir ensuite constituer une couche d'assise granulaire, un matelas granulaire d'1 mètre d'épaisseur qui va être mis en mer dans le fond, qui deviendra le support du futur ouvrage.
10: Un chantier aux conditions de travail difficiles qui doit se terminer à l'été 2028. Le fort sera alors pour la première fois de son histoire ouvert au public.
3: Je vous rassure, Marion Ferrer est donc sortie du fort pour le reportage de la rédaction. Vous écoutez France Culture, il est 7h10, place à la transition de la semaine.
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3: Après 4 lundis de manifestations devant les tribunaux en France et devant le ministère de la Justice, un nouveau rassemblement de grande ampleur doit se tenir ce samedi à Paris et dans des dizaines de villes en France à l'initiative d'un collectif de syndicats et d'associations féministes et de défense des enfants. Tous et toutes réclament la mise à l'agenda immédiate d'une loi cadre intégrale et l'adoption de moyens conséquents. Alors de quoi s'agit-il exactement? On va essayer de le comprendre grâce à vous. Anne Bouillon, bonjour.
14: Bonjour.
3: Merci beaucoup de nous rejoindre ce matin pour la transition de la semaine des matins du samedi. Vous êtes, je le rappelle, avocate pénaliste au barreau de Nantes. Cela fait plus de 20 ans que vous défendez les femmes victimes de violences conjugales et d'agressions sexuelles. On entend donc parler depuis quelques semaines, Anne Bouillon, de cette loi intégrale. Expliquez-nous simplement de quoi il s'agit.
14: Alors, nous, on en entend parler depuis très longtemps. Le fait que, effectivement, ce soit mis à l'agenda de l'Assemblée nationale réactive l'intérêt sur cette loi, mais ça fait longtemps, les féministes, que nous réclamons cette loi-là. Une loi intégrale, c'est une loi d'envergure dont l'objectif est d'éviter, je reprends l'expression de la parlementaire, le saupoudrage législatif. Donc, c'est d'avoir une loi qui puisse balayer à 360 degrés à peu près tous les champs possibles où il faut intervenir pour endiguer un phénomène social, pour pouvoir le combattre efficacement, et donc d'avoir une perspective comme ça globale et prenant l'effectivité. Et l'ambition, c'est véritablement de ne pas laisser de recoins oubliés dans lesquels les violences sexistes et sexuelles pourraient se dérouler ou qui permettraient l'impunité. Donc c'est vraiment une loi ambitieuse. D'autres se sont saisis de tels dispositifs législatifs. Je pense à l'Espagne, qui est une grande source d'inspiration, mais eux, c'était en 2004. Et donc voilà, ça vient balayer le secteur de l'institution policière et judiciaire, le secteur de la santé, le secteur du travail, protégé au travail, et puis aussi, et j'allais dire presque surtout dans le débat qui nous occupe, la protection des enfants.
3: Quand vous le dites ainsi, très clairement, Anne Bouillon, on a l'impression que le défi est très important, que la marche est très haute, c'est-à-dire qu'il s'agit d'agir sur la police, la justice, l'éducation, la santé, des domaines très variés, et qu'il faut peut-être aussi modifier, je ne sais pas moi, le code civil, le code pénal, le code de procédure pénale. C'est surtout ces leviers qu'il faut agir en même temps, ça demande donc du temps, j'imagine.
14: Alors, vous avez raison, parce qu'une loi intégrale, c'est une loi qui va mobiliser des politiques publiques de nature différente au même moment. Et donc, on veut comme ça augmenter les curseurs partout. Alors, ça demande du temps, vous avez raison, ça demande des débats parlementaires, il va y en avoir à compter du mois de septembre et puis au mois d'octobre, et ça demande aussi des moyens. On y viendra sans doute, mais évidemment, une loi intégrale de cette envergure qui prévoit des dispositifs très concrets, hein, par exemple, dans le domaine de la santé, il est prévu dans ce texte-là que dans tous les départements de France, nous pourrions avoir des centres d'accueil des victimes gratuits, ouverts quasiment 7 jours sur 7 et qui pourraient prendre en charge les victimes et qui seraient entièrement remboursés. Un dispositif comme ça, c'est formidable, ça fait une différence sur le terrain. À Nantes, on en a un qui ressemble à ça, on a Citadelle, qui est un centre d'accueil qui est ouvert 24 heures sur 24, 7 jours sur 7, et on voit à quel point ça change la donne sur un territoire, mais ça coûte énormément d'argent. Et là, ce texte d'envergure, qui est porteur d'espoir, véritablement, qui pourrait changer même, qui pourrait être, et j'ose le mot, être un changement.

0: le moment qu'on est en train de vivre et avoir votre avis. En Espagne, il y a eu un soulèvement populaire massif. En France, des pétitions, des mobilisations, dont celle d'aujourd'hui, on en dira peut-être un mot tout à l'heure, mais il y a effectivement eu des moments clés, je pense au procès des viols de Mazan, et puis au début du mois de juin, la mort et le viol de cette jeune collégienne. Liana, est-ce que vous voyez dans ces drames une forme de déclic, d'accélération d'une prise de conscience, Anne Bouillon?
1: Oui, indéniablement. En Espagne, c'était l'histoire d'Ana Orantes, qui était cette femme qui était venue témoigner à la télévision du calvaire qu'elle avait subi pendant des années et des années de la part de son mari. C'est un témoignage qui avait bouleversé les Espagnols. Et puis, quelques semaines après son témoignage à la télévision, son mari l'avait retrouvée et l'avait tuée en mettant le feu à son corps. Et là, ça avait créé une émotion absolument phénoménale dans tout le pays. Et sept ans plus tard, le législateur s'était saisi de cette question-là vraiment à bras-le-corps. Est-ce qu'on est à ce moment-là en France avec les drames que nous connaissons et que nous traversons? J'ai envie de dire, je l'espère, mais vous savez, moi, vous l'avez rappelé, ça fait 20 ans que je travaille sur ces questions-là. Et des moments charnières et des moments clés où on nous a dit plus jamais et nous allons faire en sorte que ça n'arrive plus, j'en ai traversé déjà un certain nombre. Je me rappelle du post-MeToo, du Grenelle contre les violences en 2019. Donc, je prends les choses quand même avec beaucoup de prudence et de circonspection, mais aussi d'enthousiasme. Moi, je serai cet après-midi à la manifestation et on voit bien comment est-ce que cette mobilisation populaire que vous avez rappelée tous les lundis, on est devant les tribunaux de justice, eh bien, évidemment, créer un rapport de force et oblige le gouvernement et oblige nos politiques à se saisir de cette question-là. Mais voilà, qu'est-ce que ça va devenir? Comment est-ce que le texte sera ou pas vidé de sa substance? Est-ce que finalement il ne restera de ce texte, après les débats parlementaires, que les mesures les plus faciles? Et j'allais dire les mesures les plus faciles, vous savez, sont toujours les mêmes. C'est les mesures répressives, celles qui augmentent le quantum des peines, celles qui facilitent les conditions d'incarcération, parce que ça, finalement, ça, en termes de budget, ça coûte pas très cher. Où est-ce que véritablement ce projet, cette proposition de loi va être prise dans cette globalité? Ben ça, seul l'avenir le dira.
0: Place à la politique et aux politiques. Vous l'avez dit, je provisionne du temps du gouvernement avant le projet de loi de finances au début du mois d'octobre pour permettre de discuter du texte. Ce sont les mots du Premier ministre. Le 23 juin dernier, c'était devant l'Assemblée nationale, annonçant donc que cette proposition de loi intégrale contre les violences faites aux femmes et aux enfants sera donc examinée à l'automne prochain, en septembre et en octobre. Il y a aussi une forme de multiplication des textes, puisqu'il y a cette proposition de loi d'une députée socialiste de Seine-et-Marne. Il y a en même temps un projet de loi du gouvernement sur la protection des enfants. Est-ce que cette multiplication des textes ne va pas justement le risque amener un risque d'aller trop vite et de ne pas en prendre en compte tout ce que vous avez dit au début, c'est-à-dire l'ensemble des domaines où il faut agir, Anne Bouillon?
1: Comment est-ce que le législateur doit agir? Est-ce qu'il doit agir précipitamment sous le coup de l'émotion? Est-ce que l'inflation législative n'est pas contre-productive? Là, si on étudie les textes, les deux textes auxquels vous faites référence, on voit qu'il y a des dispositions communes, on voit qu'il y a des choses qui se recoupent, et donc évidemment, tout ça nécessite un débat parlementaire extrêmement poussé. Dans quelles conditions il sera mené, j'en sais rien. En tout cas, la bonne chose, c'est que maintenant, il est par exemple dit qu'on ne pourra plus classer sans suite. Vous savez, moi, je suis avocate et je combats les classements sans suite toute la journée. Un classement sans suite, qu'est-ce que c'est? C'est un dossier dans lequel il y a une plainte et qu'on referme quasi immédiatement sans avoir investigué le dossier. Et pourquoi est-ce que les enquêteurs font ça? Pour tout un tas de raisons. Parfois, ils prennent pas les plaignantes au sérieux. La parole des enfants n'est pas recueillie comme elle devrait. On ne crédite pas la parole des femmes et des enfants, ce qui là aussi nous interroge dans notre société. Pourquoi est-ce qu'on ne croit pas les enfants et les femmes? Mais c'est un autre débat. Mais surtout, la plupart du temps, c'est que les enquêteurs, ils n'ont pas le temps de se consacrer aux piles de dossiers qui s'amoncellent dans leur bureau. Là, ces deux textes dont vous parlez flèchent une direction unique, qui serait d'imposer aux enquêteurs des actes d'investigation minima et dans un délai imparti de 3 mois. Et ces actes, ça veut dire entendre le mis en cause, ça veut dire saisir le matériel informatique, ça veut dire procéder à une expertise psychologique de la victime. Mais dit comme ça, ça semble extrêmement simple. Dans les faits, c'est très compliqué à organiser quand on est à moyen constant et quand, encore une fois, on croule sous les dossiers. Vous savez, là, le garde des Sceaux a envoyé des directives, toujours sous le coup de l'émotion, et il a demandé au parquet et aux enquêteurs de se

0: consacré aux 70 000 dossiers de en souffrance, le terme est peut-être bien choisi, de violences sexuelles sur mineurs. Et moi, qu'est-ce que je vois de ma place d'avocat? Je vois des dossiers qui avaient pris la poussière, dont plus personne s'occupait, avancer de manière significative maintenant.
1: Ça veut dire que on veut, on peut?
0: Oui, mais c'est au détriment d'autres dossiers.
1: Bien sûr.
0: C'est-à-dire que j'ai d'autres situations qui ne sont plus du tout investiguées. Il y a même à Nantes des audiences qui ont été décalées ou repoussées parce que les procureurs ne sont plus disponibles et ils sont mobilisés sur cette demande du garde des Sceaux. Ça veut dire que c'est au détriment d'autres situations, d'autres dossiers qui méritent également une réponse judiciaire. Donc finalement, qu'est-ce que ça nous dit ? Ça nous dit ce qu'on sait depuis toujours, à savoir que la justice est sous-dotée, que c'est le parent pauvre de notre démocratie, que l'Allemagne, par exemple, consacre deux fois plus de budget par habitant à la justice. Et il y a eu ce chiffre, vous savez, on l'a beaucoup dit, les avocats et les médias l'ont beaucoup dit actuellement, mais pour moi, il est très éloquent par rapport à ce qui s'est passé à Auch et pour l'IANA. La moyenne européenne, en termes de procureur de la République, c'est 11 procureurs de la République pour 100 000 habitants. On est à 3 en France.
1: Donc c'est bien une question de moyens, effectivement.
0: Absolument.
1: Ça, on est tous d'accord avec ça. Parmi les autres articles et les autres réformes que vous jugez intéressantes dans cette loi cadre, que dire de, par exemple, la prescription glissante? Est-ce que vous pouvez nous en dire un mot? Et aussi un mot sur l'imprescriptibilité des crimes sexuels.
0: Alors, les régimes de prescription sont complexes en France. Ils ont été beaucoup remaniés. La prescription, c'est l'idée qu'à partir d'un moment, on ne peut plus juger et que on ne peut plus lancer l'action publique. Il y a cette idée de prescription glissante qui existe déjà pour les crimes sexuels pour mineurs, c'est-à-dire que la survenance d'une deuxième infraction allonge le temps de prescription de la première, c'est-à-dire qu'une deuxième, puis une troisième, puis une quatrième infraction allonge autant le temps des premières infractions. Donc on peut remonter dans le temps, comme ça, pour aller chercher sur les crimes sériels les auteurs de crimes en série. Codifier ça, moi, ça me semble une excellente chose. L'actualité est pleine criminels en série potentiels, l'actualité médiatique voilà. Pouvoir venir chercher la responsabilité de ces infracteurs suffisamment loin dans le temps parce qu'ils se sont inscrits dans la sérialité, ça me semble indispensable et extrêmement pertinent.
1: Il y a aussi
0: L'imprescriptibilité, c'est autre chose. L'imprescriptibilité, c'est l'idée que aucune notion de temps ne viendra jamais suspendre la possibilité d'un procès. C'est compliqué, ça. C'est compliqué, c'est une question délicate. Et moi, j'entends que les associations féministes et de protection de l'enfance réclament l'imprescriptibilité. Du point de vue des victimes, ça s'entend parfaitement. Mais sur cette question-là, moi, j'ai une position plus nuancée. Pourquoi ? Parce que je vois aussi dans les procès des situations qui sont jugées 20, 30, 40 ans plus tard, parce qu'aujourd'hui, le délai de prescription pour les crimes sexuels sur mineurs, c'est 30 ans à partir de la majorité. Ce qui veut dire qu'une victime peut déposer plainte jusqu'à ses 48 ans. Et le procès interviendra plus tard. Eh bien, moi, je vois dans les dossiers à quel point, souvent, on ouvre les dossiers, il y a du sable de mémoire, vous savez. Il n'y a plus grand-chose dans ces dossiers. Et arrive un moment, et je le dis avec beaucoup de précaution et beaucoup de délicatesse, parce que ces propos peuvent faire violence, arrive un moment où moi j'ai le sentiment qu'il n'est plus le temps de juger parce que le risque d'erreur judiciaire est considérable. Et que, voilà, on fait un rapport coût-avantage, vous voyez, et est-ce qu'on doit laisser la possibilité à la justice de passer tout le temps et pour toujours? C'est une vraie question.
1: Et ce sont des questions qui se poseront dans le cadre de ce débat sur cette loi intégrale. Je rappelle, Anne Bouillon, la mobilisation en toute la France ce samedi. Grande marche citoyenne donc contre les violences sexuelles aux femmes et aux enfants. Merci beaucoup d'avoir été l'invitation de la transition de la semaine. Transition qui a essayé chaque semaine de décrypter un changement en profondeur qui traverse notre société. Tous les échanges sont à réécouter sur l'application Radio France. 7h24 sur France Culture. Et c'est l'heure de Récits d'enquête avec vous, Matteo Caranta. Bonjour.
2: Bonjour Nicolas, bonjour à toutes, bonjour à tous.
1: Et ce matin, pour la dernière chronique de la saison, vous nous proposez un dernier portrait de journaliste de votre série Profil Investigation, l'épisode 6, donc avec Tetiana Primatchouk.
2: Tetiana Primatchouk est ukrainienne, mais c'est une journaliste française formée à Toulouse. Seulement, voilà, l'invasion russe a bouleversé son approche du métier. Et c'est désormais sur la guerre en Ukraine que la journaliste travaille et enquête, sur les enfances volées par la guerre pour France 5, sur le devenir de la journaliste Victoria Rojchina, capturée et torturée en territoire occupé, sur le système des prisons cachées russes, sur les liens entre l'agroalimentaire français et l'industrie de l'armement. Profil Investigation numéro 6, donc Tetiana Primatchouk.
3: Je m'appelle Tetiana Primatchouk, je suis journaliste franco-ukrainienne. Ça fait 20 ans que je vis en France et ça fait une quinzaine d'années que je travaille comme journaliste. 2022, c'était une année un peu schizophrène parce que avant j'étais journaliste d'investigation, donc j'ai travaillé beaucoup sur les sujets géopolitiques, aussi sur la Russie, sur l'Ukraine, mais aussi sur les sujets français comme la pollution et, comme on dit, les sujets un peu plus compliqués comme la drogue, par exemple le crack à Paris. Et en 2022, quand la Russie a attaqué l'Ukraine, tout a changé pour moi.
4: J'ai pris la décision d'une opération militaire spéciale. Je vous demande d'être calme. Restez chez vous si vous le pouvez. Pas de panique, nous sommes forts, nous finirons par gagner.
3: J'oublierai jamais le matin quand j'apprends que l'armée de Poutine a envahi mon pays natal, l'Ukraine. Tout devient très bizarre en fait, et du coup j'ai envie d'y aller, mais j'ai jamais fait ça. Et c'est comme ça que j'ai découvert le terrain de guerre, et surtout le pays qui est le mien en fait. C'était très très compliqué, parce que ma famille vit toujours là-bas. Mes parents sont médecins qui travaillent dans l'hôpital public, qui servent à la population civile, et mon frère, plus jeune, 34 ans, qui est chirurgien, mobilisé sur le front et qui travaille dans un hôpital souterrain. Pour moi, parler de cette guerre qui dure depuis plus de 4 ans est encore plus important aujourd'hui qu'avant, car le narratif et le discours russe et pro-russe, ils se propagent. Donc c'est pour ça que c'est hyper important de raconter la réalité du terrain et s'attacher plus que jamais aux faits. J'ai eu la chance de travailler pour Forbidden Stories et à 45 journalistes qu'on a enquêté sur l'histoire de Victoria Rojchina. C'est une journaliste de 27 ans, une très jeune journaliste qui est la seule journaliste ukrainienne qui est allée sur les territoires occupés pour raconter la réalité du terrain. Et du coup, cette journaliste-là, elle était capturée, elle était emprisonnée, elle était torturée dans des goulags russes et... Normalement, elle devait être échangée vivante. Et finalement, elle était retournée en Ukraine dans un sac mortuaire chez ses parents. Cette enquête, elle m'a touchée, je pense, personnellement, parce que je pense qu'il ne faut pas aller très loin pour comprendre que je m'identifie assez facilement à cette journaliste, Victoria. Elle travaillait sur un sujet très compliqué. Elle avait beaucoup de courage. Elle n'avait pas peur, elle allait au culot. Et du coup, ce qui m'a touchée aussi, c'est sa famille qui reste, en fait. C'est ses parents qui restent, son entourage. Parce que dans cette enquête, on a dû interviewer beaucoup de prisonniers pour comprendre comment est construit le système carcéral russe. C'est pour ça que c'est important pour moi de faire les enquêtes, de continuer à informer sur ce qui se passe derrière la ligne du front, derrière la kill zone. C'est pour raconter les conséquences de cette guerre sur les civils. Il ne faut pas oublier que c'est toute la population en Ukraine qui est concernée par la guerre et par la menace russe.
2: Tetiana Primatchouk, toutes ces enquêtes, tous les liens de ces dernières enquêtes sont à retrouver sur la page de Récits d'enquête.
1: Et tous vos profils d'investigation sont à réécouter, comme toutes vos chroniques, sur l'application Radio France. Merci beaucoup, Matteo Caranta. Vous revenez dans une heure, tout
2: absolument
1: à l'heure.
2: Absolument, avec grand plaisir.
1: Merci beaucoup. Les titres de ce matin, et puis la revue de presse internationale interactive dans un instant. À tout de suite.
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1: Bienvenue dans les matins du samedi sur France Culture. Bon réveil, il est 7h30. Les titres de l'actualité de ce samedi 4 juillet avec vous, Marie-Hélène Duvigneau.
7: Bonjour à tous, les fidèles affluent ce matin à Téhéran pour les obsèques du guide suprême iranien Ali Khamenei, tué lors des premières frappes israélo-américaines le 28 février dernier. Les autorités iraniennes affirment attendre entre 15 et 20 millions de participants rien qu'à Téhéran pour ces funérailles qui se veulent une démonstration de force après la guerre contre Israël et les États-Unis. Le porte-avions français Charles de Gaulle quitte la zone du Moyen-Orient où il avait été déployé en raison de cette guerre entre l'Iran et les États-Unis. Il doit rejoindre Toulon, son port d'attache, annonce hier soir d'Emmanuel Macron, qui explique que ce retour est motivé par l'évolution favorable que constitue l'accord entre l'Iran et les États-Unis du 17 juin pour cesser les hostilités. La France maintient dans la zone deux chasseurs de mines mobilisables dans une éventuelle action internationale de sécurisation de la navigation dans le détroit d'Ormuz. La France impasse de connaître une nouvelle vague de chaleur. Les Pyrénées-Orientales et l'Hérault passent en vigilance orange canicule ce samedi à midi, alors que le pays vient de vivre son mois de juin le plus chaud jamais enregistré. La canicule du mois dernier a provoqué dans la semaine du 22 juin au moins 2000 morts supplémentaires par rapport à la semaine précédente, en majorité des personnes âgées, souvent à domicile. C'est un premier bilan de Santé publique France appelé à s'alourdir. Deux régions ont été particulièrement touchées par cette surmortalité, l'Île-de-France et les Pays de la Loire. Le gouvernement et les pompiers inquiets de la précocité des incendies qui ont commencé cette année avec un mois d'avance. Les principaux feux actifs dans le sud de la France sont désormais fixés. Le temps, aujourd'hui ensoleillé, avec des températures en hausse, donc notamment dans le sud-est. Il fera cet après-midi 38 degrés à Montpellier, 36 à Perpignan, 35 à Bordeaux, 32 à Paris, 30 à Strasbourg, 28 à Lille et 25 à Brest. Les matins du samedi, c'est avec vous, Nicolas Herbeau.
1: Et vous, Marie-Hélène Duvigneau, on vous retrouve pour le grand journal de la rédaction de France Culture tout à l'heure à 8h. Vous serez là?
7: Oui, je serai là.
1: Je le note. Si là, nous ouvrons notre discussion sur matin sur ce qui est pour certains une promesse de l'été, la plage, la fête et des filles disponibles pour faire du sexe comme une partie de l'offre touristique entre le cocktail gratuit et le logement abordable. Direction la station balnéaire de l'Eure-et-Delma des Maras. C'est l'objet du livre de l'anthropologue Alix Boireau. Comment les hommes en vacances racontent les rapports de genre et les rôles sociaux. Et puis on élargira cette discussion puisqu'on parle de plus en plus de nouvelles masculinités, d'hommes nouveaux, avec la chercheuse Laura Verkere qui va nous inviter à repenser ces questions. On accueille nos invités dans un instant. Il est 7h32 sur France Culture. Et le samedi, la revue de presse internationale est interactive et tout cela c'est grâce à vous, Catherine Dutu, bonjour.
8: Bonjour Nicolas, bonjour à toutes et à tous.
1: Pour la dernière chronique interactive de la saison, un format un peu particulier ce matin, vous nous plongez dans les coulisses, dans la fabrique de ce rendez-vous.
8: Oui, puisque de nombreux auditeurs et auditrices me demandent régulièrement comment je travaille au quotidien dans la revue de presse internationale classique du lundi au vendredi et puis le samedi avec vous Nicolas. Alors je me suis dit que pour la dernière de l'année, j'allais vous faire entrer effectivement dans les coulisses de la radio à partir de vos questions, des messages vocaux qui ont été envoyés d'ailleurs à Aloïs Guérin avec qui je travaille pour caler tous les invités de la revue de presse du samedi.
1: Un grand merci à lui, évidemment. Et donc voici la première question posée par la jeune Mawa qui nous écoute depuis Limoges.
9: Pouvez-vous nous raconter comment vous construisez votre revue de presse? Plus précisément, comment choisissez-vous vos sujets? J'aimerais aussi savoir si vous parlez plusieurs langues.
10: Alors,
1: moi aussi, je me pose cette question, Catherine.
8: Alors, je pars d'une base d'une vingtaine de journaux de médias de référence dans le monde entier. Tout d'abord, la BBC, qui a quand même une bonne couverture hein, sur tous les continents, tout comme le Financial Times, le Guardian au Royaume-Uni. Pour le continent américain, et au-delà, là encore, El País America, et puis le New York Times, le Washington Post, le Wall Street Journal, qui ont un regard sur les États-Unis, bien sûr, mais au-delà, en Allemagne, il y a aussi la Frankfurter Allgemeine Zeitung, la Süddeutsche Zeitung, Nicolas. En Italie, il y a La Repubblica, la Stampa, il Giornale. Pour le continent asiatique, Nikkei Asia, le South China Morning Post, le Times of India. Pour le Proche-Orient, L'Orient le Jour, Haaretz, Mariv, le média israélo-palestinien plus 972. En ce qui concerne l'Afrique, allez, j'énumère encore, The East African, prenez des notes.
1: Hein. Oui, je note tout ça.
8: Le Jelly en Guinée, qui regarde le Sahel notamment. Il y a également Jeune Afrique en France. Et puis tous les médias que j'ai cités précédemment, ainsi que le Daily Maverick en Afrique du Sud par exemple, sans compter Courrier International. Ça fait quand même une bonne base pour travailler, et puisque je parle anglais, espagnol, italien, couramment,

0: couramment. Je lis et je comprends un peu le portugais, je ne me risque pas à le parler, hein. Je ne le pratique pas assez. Et pour tout le reste, je m'appuie sur des éditions internationales de ces médias en anglais et puis sur des logiciels de traduction.
1: Un autre auditeur, Nicolas, s'interroge sur votre rythme de travail.
2: Est-ce que vous dormez la nuit ou bien est-ce que vous passez la nuit à travailler pour préparer la chronique du matin? Et est-ce que vous travaillez seul ou bien est-ce que vous supervisez ou encadrez des collaborateurs pour lire la masse, j'imagine, considérable d'articles que vous lisez pour préparer vos revues de presse internationales?
0: Alors, je travaille effectivement toute seule du choix des sujets, du traitement, de l'écriture et puis du site internet hein, qui prend pas mal de temps pour rédiger la page de la revue de presse internationale. Je me coordonne avec mes collègues qui sont à la présentation des journaux en matinale, Anne Lorchouin, Margot Delpierre. Et puis, je dors, oui, je dors.
1: Quand même un peu.
0: Je me réveille à 1h50 la nuit pour lire la presse, pour déterminer un ou deux, trois sujets dont je vais parler à 7h36. Et puis, j'arrive ensuite plus tard à la radio pour finir de sélectionner les articles et puis aussi les sons avec donc mes camarades qui sont aux journaux de la matinale.
1: Rémi, lui, veut en savoir plus sur les sujets que vous sélectionnez.
3: Qu'est-ce qui préside au choix d'un ou plusieurs sujets quotidiens? Pensez-vous avoir des biais de sélection? Quelles sources utilisez-vous le plus souvent et d'autres moins fréquemment? Par quels moyens vous assurez-vous de la fiabilité de ces sources? Enfin, peut-être une question plus personnelle. Comment est-ce que vous vivez émotionnellement cette immersion quotidienne dans le décryptage d'un monde qui va souvent mal? Je vous remercie de vos réponses et je vous souhaite un bel été ainsi qu'à toute la rédaction.
0: Merci à Rémi. Alors effectivement, pour le choix des sujets dans la revue de presse internationale, j'essaie d'être complémentaire par rapport à ce que l'on peut entendre dans le reste de la matinale, des infos qu'on ne voit pas passer ailleurs, des bouleversements géopolitiques, économiques, technologiques, démographiques, tout ça. Mais je cherche à m'arrêter sur l'humain là-dedans. C'est, on va dire, mon biais principal pour les sources au-delà des médias que j'ai cités. Eh bien, je vais ensuite chercher dans la presse nationale locale du pays que j'ai sélectionné pour voir les différents angles, parti pris. Je cherche aussi à indiquer la ligne éditoriale des journaux, s'ils sont marqués politiquement, à droite ou à gauche. Et puis à force, je connais quand même la fiabilité des médias en question. Difficile d'avoir certaines sources dans des pays où les régimes sont autoritaires. La presse, on le sait, est muselée. Donc il faut aller voir dans les pays voisins ou dans la presse internationale en général. Et puis difficile aussi peut-être de tenir le coup quand on voit les conflits qui se multiplient, le nombre de déplacés sur la planète par les guerres, la pauvreté, le changement climatique, les restrictions aussi des droits des femmes à l'échelle mondiale. Alors de temps en temps, je ne sais pas si vous l'avez remarqué, mais je m'autorise des petites pauses musicales, mais je pense qu'on ne peut pas rester sourd au monde. Alors malgré tout cela, je vous souhaite à toutes et tous un bel été et un grand merci à vous Nicolas d'avoir travaillé cette année. C'était un véritable plaisir.
1: Merci infiniment Catherine Dutu. Vous nous racontez le monde avec beaucoup d'humanité et pour cela, on peut vous dire aussi un grand merci et vous souhaiter de belles vacances cet été. On vous retrouvera évidemment à la rentrée. Merci Catherine Dutu.
0: Merci.
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1: Nous avons souvent questionné ici au matin du samedi les rapports de genre et les masculinités. Alors au moment où la saison estivale se lance, faisons-le une dernière fois avec deux invités dont les livres questionnent donc les masculinités, chacun à sa manière. La plage, la fête, des filles disponibles pour faire du sexe comme une partie de cette offre touristique entre le cocktail gratuit et le logement abordable. C'est ce qu'on peut appeler le tourisme festif et c'est l'objet de votre livre. Alix Boireau, bonjour.
5: Bonjour.
1: Vous êtes anthropologue, vous publiez « Où vont les garçons ?» Enquête sur les masculinités en vacances aux éditions Les Léonides. Enquête que vous avez donc menée et vous allez nous dire dans quel cadre, dans quel terrain, si on peut dire, le cadre du tourisme festif. Donc c'est là que se construisent, s'expriment les masculinités chez des jeunes hommes, des groupes de jeunes hommes. Dans ce sens-là, c'est mieux. Et ça, c'est notre premier terrain d'étude qui nous amènera ensuite vers votre livre, Laura Verkeri. Bonjour.
5: Bonjour.
1: Vous êtes maîtresse de conférence en sciences de l'information et de la communication à l'Université de Lille et avec Mélanie Gourarier, vous avez signé En finir avec l'homme nouveau, critique des masculinités modernes aux éditions La Déferlante. Là, on est chez des classes d'âge peut-être un peu plus âgées, chez d'autres classes sociales aussi. Vous allez nous expliquer tout ça, vous allez surtout nous expliquer ce qu'est cette figure d'un homme nouveau, d'un homme déconstruit qui a pu émerger et sans que pour autant le rapport de domination n'en soit ébranlé. On va évidemment détailler tout cela. Mais avant, je donne plein de mots comme masculinité au singulier et au pluriel, on va essayer de définir qu'est-ce qu'on met derrière la masculinité, les masculinités, Alix Boireau.
5: Oui, alors La masculinité ou les masculinités, évidemment, oui, on parle au pluriel plutôt pour expliquer que justement il y a une infinité de masculinité, que c'est pas quelque chose d'essentialisé, mais plutôt de construit, et donc avec plusieurs possibilités d'incarner cette masculinité ou ces masculinités. Et ça renvoie à, pour le dire un peu rapidement, ce qu'on considère comme masculin, mais aussi plus généralement à des rapports de pouvoir, et c'est plutôt ça qu'on va venir étudier en fait quand on étudie les masculinités.
1: Laura Verquéré, construction sociale donc et rapport de domination, c'est ce qu'on met aussi derrière ce terme-là ?
6: Oui, c'est ça, parce que en fait les masculinités, c'est aussi comprendre comment se construit les masculinités dans une dynamique relationnelle, donc y compris avec les féminins, les féminités, mais aussi du coup c'est venir gratter aussi voilà la question des rapports sociaux de genre, du coup qui sont aussi des rapports sociaux de pouvoir.
1: Mot que l'on confond parfois avec masculinisme. Est-ce qu'on peut donner une définition de ce que vous considérez être le masculinisme ou les masculinismes ? D'ailleurs, comment vous voyez également ce terme-là, Laura Verquéré ?
6: Oui, dans le livre, on y reviendra parce que justement, c'est une notion qu'on a décidé d'abandonner, même si aujourd'hui, voilà, on en entend particulièrement parler. Les masculinismes, alors c'est à la fois en fait des mouvements au pluriel et qui sont pas nouveaux et qui naissent, disons, en réaction aux avancées féministes. Donc, en général, en tout cas, ça a pour cible surtout les femmes qui luttent pour leurs droits. Et donc l'idée, c'est de mettre un coup d'arrêt en fait aux avancées, aux revendications égalitaires des femmes. Et donc du coup, les masculinistes, ça va être des mouvements qu'on va retrouver en ligne et hors ligne. Aujourd'hui, on parle beaucoup des incels, les célibataires involontaires, parce que on va dire c'est les communautés les plus radicalisées, dont la violence, voilà, elle est la plus extraordinaire entre guillemets, malheureusement. Mais c'est aussi une idéologie. Et une idéologie, et là, à ce titre-là, ça se diffuse et ça imprègne toute la société. Et c'est plutôt, effectivement, l'idée, on retrouve à travers les arguments assez classiques, l'égalité est déjà là, du coup, pourquoi les revendications féministes existent encore, voire même plutôt, les revendications féministes seraient allées trop loin. Et donc, du coup, il y aurait un renversement de l'ordre de genre aujourd'hui en défaveur des hommes dans le monde de la dans le domaine de la sexualité, dans l'éducation, en politique, au sein de la justice, etc.
1: Alex Barrault, est-ce que justement, vous, sur votre terrain d'étude, vous avez, côtoyé cette idéologie masculiniste, ou est-ce que c'est pas du tout l'objet au début, aux origines de votre enquête ?
5: Alors, disons que, comme l'a très bien dit Laura Verquéré, c'est de toute façon quelque chose qui irrigue la société, donc dans ce sens-là, évidemment, ça irrigue aussi mon terrain. Mais en revanche, ce ne sont pas des masculinistes, des jeunes masculinistes hein, qui partent dans ces vacances-là. Ce sont des jeunes hommes ordinaires, mais oui, informés par le masculinisme, on va dire, et dont certains sont effectivement masculinistes, par contre.
1: Oui. D'accord. Ouais, vraiment, c'est ça la différence qu'on peut faire, effectivement.
5: Masculinisme, on va dire. Hein, voilà.
1: Donc, dans Où vont les garçons, enquête sur les masculinités en vacances, vous nous emmenez en Espagne, c'est une station balnéaire connue hein, pour ce que vous avez défini comme un tourisme festif. De quoi s'agit-il ? Et puis, est-ce que vous pouvez peut-être nous décrire un petit peu ce lieu ? Parce que l'imaginaire est très important.
5: Oui. Alors, Lloret de Mar et puis toutes les stations de ce type de tourisme que moi j'ai appelé tourisme festif pour en fait faire quelque chose d'assez neutre, mais qu'en Espagne par exemple on va appeler turismo de borrachera, donc de beuverie, donc avec quelque chose d'assez péjoratif. Donc l'idée c'est d'aller pendant une semaine, on va dire, entre jeunes, donc des gens qui ont entre 18 et 23 ans, dans une station balnéaire, donc ici Lloret de Mar, c'était mon terrain, donc une petite station de la Costa Brava espagnole, pour faire la fête, c'est-à-dire sortir en boîte de nuit, aller dans les bars jusqu'à très tard, boire énormément. Et il y a cet imaginaire qui est un petit peu sous-jacent, mais qui est quand même très présent, justement, des rencontres pour avoir des rapports sexuels qui seraient plus faciles qu'ailleurs.
1: Parce que ce lieu serait une sorte de parenthèse dans le quotidien, dans les vacances aussi. C'est un terrain d'enquête que vous avez arpenté durant 5 années, si je ne dis pas de bêtises. Donc à chaque fois durant cette période estivale, comment vous avez travaillé concrètement pour nous dire ce que vous y avez fait ? Parce que ça aussi, c'est une démarche d'anthropologue, donc qui peut être parfois un peu étonnante si on ne connaît pas.
5: Oui, en tout, il y a 16 mois de terrain. Donc, j'y retournais effectivement tous les étés quasiment. La première année, j'ai passé 4 mois comme électron libre, on va dire, mais je me suis aperçue que une jeune femme toute seule dans un parmi des groupes de touristes, ça faisait pas tellement sens. Donc, j'ai essayé de mieux comprendre le terrain, etc. Et l'année suivante, je me suis fait embaucher comme rabatteuse de boîtes de nuit. Donc, j'étais dans la rue, embauchée par un club pour convaincre des groupes d'aller faire la fête dans le club qui m'avait embauché. Donc de 22h à 2h ou 3h du matin, j'étais dans la rue, je parlais aux touristes pour les convaincre. Et après, j'étais dans le club au niveau de la terrasse et donc je pouvais discuter aussi avec les jeunes touristes. Donc c'est de cette façon-là et aussi avec des entretiens, mais surtout comme ça, donc dans le milieu finalement vraiment étudié, que j'ai construit ma thèse.
1: Une forte immersion avec des entretiens plutôt informels. Avec qui alors? Qui sont ces jeunes? Comment est-ce qu'on peut donner une sorte de portrait robot, si je puis dire?
5: Donc, ils viennent de l'Europe entière, hein, pas mal de Allemagne, Pays-Bas, France, Belgique, Italie, etc. Pas tant d'anglais que ça. Donc, ils ont voilà entre 18 et 23 ans. Ils viennent plutôt pas trop des grandes villes, mais voilà petites villes, zones périphériques, zones rurales, etc. Et sont plutôt de classe moyenne, voire classe populaire.
1: Qu'est-ce qui, dans cette rencontre avec ce terrain et avec ces personnes-là, à quel moment est-ce que vous vous dites, voilà, il y a une question sur les masculinités à cet endroit-là? Est-ce que c'est avant même de commencer ce terrain ou est-ce que ça vient au fur et à mesure?
5: Non, c'est venu au fur et à mesure au départ. En fait, ce qui me fait aller vers ce tourisme festif pour l'étudier, c'est plutôt le traitement, on va dire, médiatique ou général d'un tourisme qui serait particulièrement immoral, on va dire. En tout cas, voilà, il y a un traitement extrêmement sensationnaliste, avec beaucoup de jugement moral, un jugement classiste. Et donc, ça m'interroge et je me suis dit, bon, alors, il faudrait peut-être aller demander finalement aux touristes qu'est-ce qu'ils pensent de ça, comment eux, ils vivent aussi d'être mal vus. Et je me suis aperçue qu'ils vivaient très bien parce qu'ils s'en rendaient pas forcément compte et qu'eux, ils venaient faire la fête et ils voyaient pas tellement ce jugement extérieur, finalement. Par contre, en leur parlant, venait ce thème de la séduction avec des phrases comme « Ah ben, on était tous célibataires, donc on est venus à Yorette », des choses comme ça. Donc voilà, une évidence. Quand on est célibataire, on va à Yorette des Mares. Et donc là, je me suis dit, bon, ok, il y a peut-être quelque chose d'intéressant à aller regarder. Et pourquoi les masculinités? Puisque là, bon, on est sur le thème des sexualités, ok. Parce que finalement, ce sont surtout des jeunes hommes qui vont dans cet endroit, des jeunes hommes hétérosexuels. Et donc, c'était un excellent terrain pour étudier l'entre-soi masculin.
1: Entre soi masculin et Laura Verquéré, c'est ça qui est intéressant. Vous parlez tout à l'heure de relations dans cette question des masculinités, relations avec les femmes, mais aussi relations entre hommes. Donc cette, en quelque sorte, bande de garçons qui va faire la fête dans un lieu défini, dans cette fameuse parenthèse dont je parlais tout à l'heure, ça interroge évidemment ce thème-là.
6: Oui, bah en fait, étudier les masculinités, c'est à la fois étudier les rapports des hommes vis-à-vis des femmes, mais c'est aussi étudier les masculinités entre eux et les formes de sociabilité. C'est, l'enjeu, c'est souvent aussi de se comparer, de se hiérarchiser, de se différencier les uns avec les autres. On parlait tout à l'heure de la communauté, enfin des questions masculinistes. En tout cas là, toute l'idéologie qu'on retrouve en ligne, il y a vraiment, et pour le coup, une hiérarchisation qui est vraiment presque institutionnalisée dans les groupes, presque même biologisée, c'est-à-dire qu'il y a des hiérarchies et ça se joue en fonction de, enfin, je sais pas, on dit que l'homme suprême, c'est la figure du tchad, mais du coup, ça se joue sur des critères biologiques de capital corporel, qui est musclé, qui est grand, qui a une grande mâchoire, etc. Donc là, c'est le côté peut-être un peu spectaculaire de la hiérarchisation entre hommes, mais effectivement, après, c'est des logiques qu'on retrouve un petit peu partout. En fait, l'idée, c'est de savoir, enfin, on y reviendra après dans notre livre, mais qui est bon, qui est pas bon, qui est exemplaire, qui est pas exemplaire, qui est moderne, qui l'est pas. Et ces dynamiques masculines sont importantes.
1: Au cœur de votre livre, Alix Barreau aussi, il y a ce paradoxe. Vous l'avez dit, les jeunes hommes viennent dans cette station balnéaire pour rencontrer des filles et, dans le cas, avoir des relations sexuelles. Sauf qu'en réalité, il y a une forme de déception. C'est-à-dire qu'il n'y a pas beaucoup de filles dans cet endroit. Avec aussi l'idée, et vous l'avez même vous-même expérimenté, que s'il y a une fille, c'est que elle est là et qu'elle est du coup là pour répondre à ce besoin qui a été imaginé par les jeunes hommes.
5: Oui, il y a vraiment cette idée qu'il y aurait une disponibilité absolue des femmes à Iorette, puisqu'elles viendraient pour ça. N'empêche que, bien sûr, il y a des jeunes femmes qui viennent effectivement dans une optique de séduction, etc., ce qui n'induit pas, par contre, leur disponibilité. Et là, il y a souvent quelque chose, il y a une petite ambiguïté pour certains jeunes hommes. Et puis, fondamentalement, en fait, il n'y a rien qui peut garantir le désir réciproque, même si c'est vendu comme un produit de la station. Et donc, on se retrouve avec une large majorité d'hommes hétérosexuels parce que le marketing pousse ça, parce que ce sont des activités, donc boire beaucoup, avoir des relations sexuelles occasionnelles qui sont plutôt valorisées pour les hommes, dévalorisantes pour les femmes. Donc forcément, ça n'entraîne pas particulièrement les femmes à venir. Mais aussi parce que ces jeunes hommes, eux-mêmes, vont reconfigurer leurs groupes amicaux, même quand ils ont des groupes mixtes, pour se retrouver entre hommes. Donc quelque part, mathématiquement, il y a plus d'hommes qui vont dans toutes ces stations. Hein, d'ailleurs, c'est pas que à Iorette des Marais.
1: Ce qui est intéressant dans votre livre aussi, c'est la question, et vous en avez dit un mot tout à l'heure, des origines sociales. Classe populaire, classe rurale aussi, parfois, qui peuvent avoir le sentiment dans leur vie quotidienne, si je le dis ainsi, d'être déclassés, d'être parfois invisibilisés, et qui trouvent du coup, dans ce tourisme festif, une forme de revalorisation, c'est ça ?
5: Oui, alors c'est des séjours qui sont pas très chers, qui sont plutôt abordables et où on peut se retrouver à avoir une table VIP en boîte de nuit, à être dans un hôtel avec piscine, etc. Donc avec des gens du monde entier, il y a quelque chose comme ça du fêtard cosmopolite, du clubber qui permet à ces jeunes d'accéder à quelque chose de valorisant pour eux. Après, voilà, ce qui se joue aussi sur le terrain, ça n'enlève pas, par contre, les rapports de pouvoir, ni les questions de racisme, ni les questions de classisme. Simplement, elles vont se reconfigurer sur place.
1: Avec tout de même un moyen de distinction, enfin, en tout cas de montrer qu'on est performant, et là je mets des guillemets, c'est-à-dire qu'on est encore en train de générer une forme de hiérarchie aussi au sein de ces groupes-là, entre les groupes aussi.
5: Oui, complètement. En fait, c'est pas, on n'a pas un boys club homogène du tout. Et finalement, ça, c'est quelque chose qu'on va retrouver d'ailleurs dans le livre de Laura Verkere et Mélanie Gourarier, quand vous parlez de, par exemple, une femme qui fait le ménage ou la cuisine, ça va être normal. Et puis, un homme qui fait ça, là, vraiment, c'est incroyable. Il est moderne et c'est super. Mais on va retrouver un peu la même chose sur la fête, où une même activité, donc faire la fête, se lâcher, etc., va être vue pour les jeunes hommes blancs, hétéros, comme un lâcher-prise ludique, temporaire, etc.
1: Autorisé,
5: tout à fait, dans ce cadre, en plus, qui est fait pour, hein, voilà. Mais les hommes racisés vont être envoyés pour les observateurs extérieurs, comme pour certains jeunes hommes blancs aussi, touristes, vers quelque chose de... Mais en fait, là... ils se lâcheraient pas, ce serait leur comportement ordinaire, et donc là, par contre, ce serait être plutôt turbulent par nature, et là, c'est jugé négativement, avec exactement les mêmes activités festives. Et de la même façon aussi pour les femmes, ces activités festives vont être jugées négativement parce que c'est dangereux. Donc on voit que finalement, la fête, elle vient pas du tout bousculer les hiérarchies existantes, elle vient presque les renforcer, en fait.
1: Laura Verkere, comment est-ce que vous voyez ce qu'on vient de décrire dans, je disais tout à l'heure, peut-être maladroitement, mais qu'on observe la construction de cette masculinité. Est-ce que c'est ça, c'est comme ça que se construit une masculinité ou les masculinités? Comment est-ce que vous voyez ça?
6: Oui, mais alors déjà, il y a une première chose qui m'a interpellée et pour le coup qui me fait penser au premier livre de Mélanie Gourari, Alpha Male, qui montre vraiment comment aussi dans ce jeu de hiérarchie et de fabrique du groupe masculin, en fait, les femmes, c'est presque plus un prétexte, un objet pour parvenir à finalement un objectif qui est peut-être moins celui d'avoir véritablement un rapport sexuel avec une femme, que plutôt pouvoir dire auprès des autres hommes que son capital séduction est plus élevé que les autres, et puis en fait apprécier cet exercice, cette expérience de socialisation entre hommes et de comparaison et de hiérarchisation. Et là, il me semble que cette question aussi de la fête, en fait, c'est fou parce qu'elles sont à la fois partout et elles sont nulle part. Ces femmes, en tout cas. Voilà, c'est des objets de discussion, des objets de comparaison, mais c'est plus voilà, un moyen, plus qu'une fin en soi, pour apprécier justement cette position de pouvoir entre hommes, et là dans le contexte festif.
1: C'est là où on imagine que cet endroit comme un espace de liberté, de transgression, mais qui est en réalité, et c'est d'ailleurs ce que vous montrez dans votre livre, Alix Barreau, une répétition, une concentration de normes genrées, en fait, est assez rigide. Il se passe pas grand-chose de transgressif, en réalité.
5: Non, il se passe pas grand-chose de transgressif, mais c'est aussi parce que c'est... C'est vendu comme transgressif, mais c'est un attendu de la jeunesse contemporaine, en fait, hein, d'aller faire la fête et... le groupe d'amis masculins qui sera remplacé plus tard par finalement le couple. Hein, voilà, on est dans quelque chose d'extrêmement conformiste.
1: En fait.
5: Oui, tout à fait. Et pour rebondir sur ce que disait Laura, c'est exactement ça. Il y a ce côté, c'était le sous-titre du livre de Mélanie Gourari, c'était séduire les femmes pour s'apprécier entre hommes. Et on retrouve exactement ça sur le terrain où finalement les femmes sont extrêmement présentes dans les discours, surtout à défaut de l'espace, mais ont un rôle instrumental en fait, hein, sont complètement instrumentalisées.
1: J'aimerais qu'on en vienne à une expression que vous utilisez toutes les deux, c'est la masculinité hégémonique. On va commencer peut-être à donner deux trois notions sur cette idée, cette définition-là. Qu'est-ce que c'est une masculinité hégémonique, Laura Verkere?
6: Oui, alors, en plus, parfois, il y a un petit malentendu, parce que hégémonique, on entend pouvoir, on entend domination, et parfois, on a tendance à dire masculinité hégémonique, c'est uniquement les hommes violents. Et donc, du coup, quand la domination s'exprime par la violence dans les relations interpersonnelles avec les femmes, masculinité hégémonique, c'est une masculinité qui se trouve en position sociale dominante, dans un contexte historique et social donné. Il faut bien situer le contexte, parce que par exemple ces types d'hommes que Alix Barreau étudiait, peut-être que dans le contexte ordinaire, ils ne sont pas en situation de domination hégémonique, et en fait dans le contexte de vacances, dans un même environnement social mais autre, et ben là en fait on peut se sentir en position de domination. Mais disons, une masculinité hégémonique, c'est un modèle de masculinité dans un moment donné, qui a vocation à se présenter comme étant légitime, comme étant la norme, comme étant la bonne manière de suivre la masculinité. Après, à définir ce qu'on entend par étant la bonne manière, la manière désirable. Là, dans la fête, ça va être un homme de conquête qui se lâche, etc. Dans un autre, ça peut être d'autres normes. On y reviendra peut-être moins avec d'autres exemples.
1: Effectivement, masculinité hégémonique qui s'articule avec des masculinités complices et des masculinités marginalisées. Pour conclure sur ce thème-là, Alix Barreau, comment justement ça s'articule?
5: Oui, en fait, c'est le modèle de Rewin Connell, hein, qui est une sociologue australienne.
1: Que vous avez cité d'ailleurs toutes les deux.
5: Effectivement. Donc avec cette idée que c'est quelque chose de hiérarchisé, encore une fois. Donc la masculinité hégémonique, qui est en fait un modèle qui ne s'atteint pas, hein, qui est vraiment le modèle légitime, qui va être suivi par donc les personnes qui font partie de la masculinité complice. Et puis, ça s'articule avec masculinité subalterne, encore une fois, ça dépend du moment, du contexte, etc., mais qui aujourd'hui serait plutôt les masculinités gays, donc hiérarchisées de par leur orientation sexuelle, et les masculinités marginalisées, ce qui renvoie plutôt à une hiérarchisation par les questions de classe et de race.
1: On a dit ça, on va évidemment poursuivre notre discussion. On a décrit cet endroit où la masculinité se construit. On va du coup maintenant interroger, et juste après le journal, cette notion d'homme déconstruit, d'homme nouveau. Et est-ce que véritablement cela bouscule les rapports sociaux et les rapports de domination? Ce sera juste après le journal de 8h. À tout de suite.
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0: Merci de vous réveiller avec l'équipe des matins du samedi. Nous sommes le samedi 4 juillet et il est tout juste 8h. L'heure du grand journal de la rédaction de France Culture. Avec vous, Marie-Hélène Duvigneau, bonjour.
1: Bonjour Nicolas, bonjour à tous. 15 à 20 millions d'Iraniens attendus aujourd'hui à Téhéran, funérailles de l'ayatollah Khamenei, tué lors des premières frappes israélo-américaines. Des funérailles aux allures de démonstration de force alors que les négociations avec les États-Unis continuent. Certains en Iran dénoncent une mise en scène. Pendant ce temps, aux États-Unis, Donald Trump lance les festivités du 250e anniversaire du pays. Comment la communauté noire qui a connu l'esclavage et la ségrégation vit-elle cet anniversaire ? Réponse dans ce journal.
0: Le pape Léon XIV à Lampedusa aujourd'hui, une visite sur la petite île italienne devenue le symbole du drame des migrants au moment où l'Europe durcit sa politique migratoire.
1: Alors que les vagues de chaleur et les incendies marquent ce début d'été dans l'Hexagone sous l'effet du changement climatique, la France peine à faire baisser son empreinte carbone en cause, les émissions de gaz à effet de serre importées. Et puis coup d'envoi aujourd'hui du Festival d'Avignon, 80e édition de ce rendez-vous international de théâtre. Il avait fait partie des premières victimes des bombardements israélo-américains sur l'Iran. Le 28 février dernier, le guide suprême Ali Khamenei succombait dans le bombardement intensif de sa résidence à Téhéran. Après 4 mois de guerre et alors que les négociations entre Washington et Téhéran se poursuivent, le pouvoir célèbre en grande pompe les funérailles d'Ali Khamenei à partir d'aujourd'hui. Les autorités iraniennes disent attendre 15 à 20 millions de personnes dans la capitale, quadrillées par les forces de police. Jean-Sébastien Soldaini, vous êtes à Téhéran, où cet hommage national à Ali Khamenei a commencé à 6h ce matin. La Moussala, le site où son cercueil sera exposé au public, s'est rempli dès l'aube.
2: Oui, une foule entièrement habillée de noir, des fidèles autant que des militants politiques qui s'entassent face à la scène et qui attendent toujours l'arrivée du cercueil d'Ali Khamenei. Le lieu est imposant, un immense dôme de béton, un minaret de 135 mètres de haut. Hossein est militaire. Il attend ce moment depuis 4 mois. Habituellement, les musulmans enterrent leurs morts très vite. Là, il a dû attendre et se dit impatient.
3: Le sentiment que nous avons aujourd'hui, c'est exactement le même que nous avions au moment où il a été tué. Ce sentiment, c'est la vengeance.
2: Jusqu'à présent, les personnes interrogées évoquent peu la prière et le recueillement. Ce sont essentiellement des discours politiques qui émergent.
1: Alors beaucoup de monde, hein, Jean-Sébastien, vous l'évoquiez, car le régime iranien veut faire de ses obsèques une démonstration de force.
2: Oui, il s'agit évidemment de montrer que la République islamique sort renforcée des semaines de guerre et de négociations, de montrer que le soutien populaire est bien là. Pour cela, tout est fait pour faciliter l'accès au site. Téhéran est en partie bouclé. Qu'à cela ne tienne, des minibus font la navette pour assurer le transport sur les derniers kilomètres. Et de la même manière qu'Hossein, que nous entendions il y a quelques instants, Zahra, jeune téhéranaise, parle spontanément de vengeance. Mais ses funérailles, est-ce selon elle le bon endroit pour réclamer la vengeance? Elle a sa réponse.
4: C'est le bon endroit, je pense, parce qu'il y a des médias du monde entier qui sont là. Les personnalités qui sont là vont négocier avec ceux qui ont assassiné notre chef et ils doivent l'entendre.
2: Comme elle, la plupart des personnes présentes ici l'assument, cet événement est bien plus politique que religieux et il le sera d'autant plus si Mojtaba Khamenei, le nouveau guide suprême, se montre dans les prochaines 48 heures. Vous évoquiez une démonstration de force, c'est aussi et surtout une affirmation de la survie du régime iranien.
1: Jean-Sébastien Soldaini à Téhéran pour France Culture avec Martin Troadec aux moyens techniques. Précisons que vos déplacements et vos interviews sont strictement encadrés par le régime. Et justement, alors que les autorités iraniennes comptent faire de cet événement une véritable vitrine de promotion du régime sur place, certains opposants dénoncent une mise en scène. Hugo Duport s'est entretenu avec l'un d'entre eux.
5: Les plus grandes funérailles de l'histoire iranienne pour Ali Khamenei, rien que ça. C'est en tout cas ce qu'annoncent les mollahs. Omid, lui, a 24 ans, est étudiant à Téhéran et raconte une toute autre réalité.
6: Les gens n'ont aucune envie de participer à ces cérémonies. C'est pourquoi le gouvernement promet de la nourriture pour les plus pauvres. Si vous entrez dans ces rassemblements, vous verrez que la cérémonie se divise en deux parties. La majorité, ce sont les gens qui font la queue pour recevoir la nourriture et une minorité qui agite les drapeaux.
5: D'autant que ces funérailles se déroulent dans la foulée d'un cessez-le-feu fragile entre Téhéran et Washington, qui divise au sein même des soutiens du régime.
6: Le nombre de partisans baisse à cause de l'accord avec l'Amérique, parce que l'hostilité envers l'Amérique fait partie de l'identité de ce régime. Tout ça crée une polarisation parmi les soutiens, qui ne s'entendent plus même sur les petites choses. La légitimité du gouvernement, même parmi les partisans du système, est en déclin.
5: Et si l'Iran veut faire croire à la cohésion nationale avec cet événement, en réalité les mollahs ont encore intensifié la répression depuis le début de l'année. Selon l'ONU, au moins 156 personnes ont été exécutées dans le pays depuis l'attaque américaine en février 2026.
1: Alors, obsèques de l'ayatollah Khamenei à Téhéran et ce même jour, cérémonie d'un tout autre genre aux États-Unis. Le pays célèbre les 250 ans de son histoire et la signature de la déclaration d'indépendance le 4 juillet 1776. Donald Trump a lancé les festivités hier soir au pied du mont Rushmore et ses quatre visages présidentiels où beaucoup soupçonnent qu'il aimerait voir son effigie à son tour sculpté dans la roche. Un discours dans lequel il a affirmé que l'identité américaine subissait une nouvelle offensive de radicaux et d'extrémistes sur son sol. Alors à l'occasion de cet anniversaire, Nicolas Théard s'est intéressé à la manière dont les célébrations étaient vécues par la communauté noire d'Atlanta en Géorgie, un état qui a connu l'esclavage et la ségrégation raciale avant de devenir le berceau de la lutte pour les droits civiques dans le sillage du pasteur Martin Luther King, emblème de la ville. Reportage.
7: Ce 250e anniversaire des États-Unis, Ligurine le voit comme un moment de joie pour les Noirs, les Blancs, les Portoricains, peu importe. Mais quand on lui parle d'égalité entre citoyens américains,
8: ils disent qu'on est égaux, mais non, on est égaux en rien en ce moment.
7: Ligurine est né en 1962, du temps de la ségrégation raciale en Géorgie. Quand je l'ai croisé, il emmenait ses enfants et ses petits-enfants voir le mausolée de Martin Luther King. Maya en a fait de même avec son fils. Elle veut croire qu'il aura les mêmes chances que les autres en grandissant.
9: J'espère vraiment. Ça avance malgré tout, vous savez. On travaille encore dur pour ça. Je pense que ce sera un combat éternel.
7: Ce combat au long cours, Nicole Moore le documente depuis plus de 10 ans au Centre national pour les droits civiques.
10: Je crois que l'égalité est encore un rêve. Je pense au travail, à la façon dont nous sommes traités, aux discriminations. Il y a eu tant de dégâts lors des 2 dernières années. En tant qu'Africaine-Américaine, qu'est-ce que je célèbre ?
7: L'historienne pense notamment aux débats qui font rage sur la représentation des minorités aux élections. Ce soir, elle passera son 4 juillet en famille, l'esprit pas tout à fait tranquille.
1: Nicolas Théard à Atlanta. Et alors que son pays fête ses 250 ans, le pape américain Léon XIV sera lui dans une heure à Lampedusa, 13 ans après la visite de son prédécesseur, le pape François, qui avait dénoncé la mondialisation de l'indifférence. Le durcissement des règles européennes en matière d'immigration est visible sur cette île devenue le symbole du drame des migrants qui meurent lors de la périlleuse traversée de la Méditerranée. Reportage de notre correspondant en Italie, Bruno Duvic.
11: Le centre d'identification des migrants à Lampedusa. 5 voitures de police, moteur allumé pour la clim. Christina Palma de la Croix-Rouge nous reçoit devant.
12: En 2023, il y a eu entre 2000 et 3000 personnes en permanence tout l'été. En ce moment, nous accueillons 247 personnes.
11: C'est l'effet des accords avec la Tunisie et la Libye de l'argent européen pour retenir les migrants. Tess patrouille en avion pour l'ONG SOS Méditerranée Vidéo.
13: Donc ça, c'est le bateau qui va très très vite des gardes-côtes libyens, qui fait du 40 nœuds. Alors là, on voit l'embarcation en détresse. Ils ont vu que les Libyens arrivaient sur eux, du coup, ils essayent de gagner du temps. C'est un peu perdu d'avance. Ça fait 3 mois que je vole et que j'ai vu énormément d'interceptions.
11: Les sévices infligés aux migrants en Libye et Tunisie sont un peu plus documentés au fil des mois. On soumet ce dilemme à Filippo Manino, le maire de Lampedusa. Plus de sérénité indiscutablement sur l'île, mais au prix de graves entorses aux droits de l'homme. Qu'en dit-il ?
14: Je suis navré si ça se passe comme ça, mais je ne crois pas que l'objectif de l'Europe soit de permettre des abus sur les personnes. L'île n'est plus en situation d'urgence. La première fois où je suis allé au hotspot en 2022, on marchait presque sur les gens, au milieu des ordures, des excréments, du pipi. Ça n'est plus le cas.
11: À Lampedusa, le pape est au bord de cette Méditerranée centrale où 26 000 personnes sont mortes depuis 2014.
1: Le bilan du double séisme du 24 juin au Venezuela, de nouveau en hausse. Les autorités parlent désormais de 2645 morts et plus de 12 000 blessés. Elles évitent de parler des disparus, mais les Nations Unies les estiment à environ 50 000. Alors que l'espoir de retrouver de nouveaux survivants est infime, les familles en colère réclament de l'aide pour extraire des décombres les dépouilles de leurs proches et plus de transparence sur le bilan.
0: France Culture, il est 8h09, la suite de votre journal Marie-Hélène Duvigneau avec la France qui, malgré ses efforts pour faire baisser son empreinte carbone, pourrait ne pas respecter ses objectifs d'ici 2050.
1: Et ce, alors que les émissions de ces gaz à effet de serre sont responsables du changement climatique, lui-même mis en cause dans la multiplication des canicules et des incendies qui marquent le début de cet été dans l'Hexagone. Et c'est à cause des émissions de gaz à effet de serre importés du fait de notre consommation de produits fabriqués à l'étranger que la France pourrait ne pas respecter ses objectifs. Selon une étude de Rexecode, elle représente aujourd'hui la moitié de l'empreinte carbone française totale et ne cesse d'augmenter, Annabelle Grelier.
15: Pour calculer l'empreinte carbone d'un pays lié à sa consommation, il faut compter les émissions de gaz à effet de serre liées à la production de biens sur son territoire, mais aussi ajouter celles liées à ses importations et enfin retrancher celles liées à ses exportations. Si depuis 1990, les émissions territoriales ont reculé d'un tiers, celles des produits importés n'ont fait qu'augmenter, au point qu'elles représentent aujourd'hui la moitié de notre empreinte carbone. Remplacer la production nationale par des importations ne réduit pas l'impact climatique réel d'un pays, mais le déplace à l'étranger, expliquent les auteurs de l'étude. La France est d'ailleurs le pays développé où la part des émissions importées dans l'empreinte est la plus élevée, une des conséquences de notre désindustrialisation, font-ils remarquer. Alors que faut-il faire pour rectifier le tir et remettre la France dans la trajectoire de notre stratégie nationale bas carbone, qui prévoit tout de même une baisse de 71% de notre empreinte carbone en 2050 ? Selon l'étude, il n'y a guère de levier possible. Les appareils électriques et le textile que l'on importe de Chine pour qu'ils pèsent moins dans notre empreinte carbone dépendent de décisions sur des modes de production décidés en Chine. Le seul vrai levier possible, suggèrent les auteurs, est la réindustrialisation. La production nationale émet en moyenne 56% de moins par euro que l'importation. Grâce à l'un des mix électriques les moins carbonés au monde, produire en France émet structurellement moins de CO2 que chez la quasi-totalité de nos partenaires commerciaux, affirme-t-il.
1: Et la France est loin d'être la seule à être confrontée à des canicules. C'est sous une chaleur étouffante à Philadelphie, aux États-Unis, que l'équipe de France de foot va tenter ce soir de franchir l'obstacle du Paraguay pour atteindre les quarts de finale du Mondial 2026. La température devait grimper à 36 degrés au moment du coup d'envoi. Les orages pourraient aussi venir perturber la rencontre. Après l'affaire Liana, association féministe et de défense des enfants appelle aujourd'hui à une grande marche citoyenne dans toute la France contre les violences sexuelles. Elles entendent s'appuyer sur l'émotion suscitée par le viol et le meurtre de la collégienne de 11 ans pour rappeler leur demande d'une loi cadre intégrale réclamée depuis la fin 2024. Un texte allant de la prévention et du traitement judiciaire à l'accompagnement des victimes, notamment les plus vulnérables, pour lutter contre ces violences. Paris. La marche doit s'élancer vers 15h30 de la place de la Bastille vers Nation. En région, des rassemblements sont annoncés dans quelques 80 villes comme Agen, Dijon, Bordeaux ou encore Rennes. On en vient maintenant au Festival d'Avignon. Il ouvre ses portes aujourd'hui pour 3 semaines pour cette double édition anniversaire, la 80e pour le Festival d'Avignon et la 60e pour le Festival Off. Une question politique est au centre des préoccupations, Marie Sorbier. Que peut encore le théâtre aujourd'hui dans une société fracturée et dans un secteur culturel sous tension ?
16: Car Avignon devient chaque mois de juillet une vitrine de la vitalité du spectacle vivant, mais aussi de ses fragilités. Produire coûte plus cher et diffuser devient de plus en plus difficile. Cette question de la diffusion devrait être un point sensible des débats, car si on vient à Avignon pour découvrir des spectacles, on y reste pour se poser ensemble les bonnes questions. Plus que jamais, à l'intérieur des remparts, c'est une agora citoyenne qui se rassemble. Le directeur Thiago Rodriguez dit vouloir une édition inscrite dans le futur, autrement dit, célébrer Avignon. Avignon, ce n'est pas regarder son histoire, c'est interroger sa capacité à rester un lieu de risque artistique et de débat public. Poser des questions donc, d'où l'imposant point d'interrogation noir qui orne les affiches jaune moutarde du festival.
1: Et pour l'ouverture de cette 80e édition, Marie, un spectacle fleuve, Mal d'Aurore, du metteur en scène et directeur de l'Odéon Théâtre de l'Europe, Julien Gosselin.
16: Ce soir, dans la cour d'honneur, Julien Gosselin donnera le ton de ce festival avec une création de 5 heures sur la littérature et le mal, où le comte de Lautréamont dialoguera avec Roberto Bolaño. Autre marqueur, la langue invitée cette année est le coréen, après l'anglais, l'espagnol et l'arabe. Avignon regarde vers une scène asiatique portée par la puissance mondiale de la culture sud-coréenne, mais qu'il s'agit ici de découvrir sous les jours moins connus du spectacle vivant.
1: Marie Sorbier, le festival d'Avignon jusqu'au 25 juin. Le temps aujourd'hui ensoleillé avec des températures en hausse, notamment dans le sud-est et les Pyrénées-Orientales et l'Hérault, passe en vigilance orange canicule. Ce midi, il fera cet après-midi 38 degrés à Montpellier, 36 à Perpignan, 35 à Bordeaux, 32 à Paris, 30 à Strasbourg, 28 à Lille et 25 à Brest. 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
3: h 16 sur France Culture, l'heure de la source avec vous Mathéo Caranta. Chaque semaine, vous remontez le fil d'un mot, d'une idée, et ce matin vous nous parlez d'habitabilité.
4: La durée, l'intensité, l'extension géographique de la troisième vague caniculaire à venir reste incertaine, mais une chose est sûre, Nicolas, le seuil des 40 degrés va être à nouveau dépassé par endroits dans les jours à venir. Avec lui, le taux de mortalité va encore augmenter, les rails vont se tordre sous l'effet de la chaleur, les villes se confiner. L'été, longtemps synonyme d'indolence, de congés payés, de bains de soleil, ressemble de plus en plus à une période de crainte invivable, inhabitable, tant sur le plan social, celui du travail en ville, de l'organisation agricole, que sur le plan biologique. Alors que les débats politiques se déchirent sur la question de la clim et que des bagarres ont éclaté dans les magasins Lidl pour en acheter, il semble que le corps humain ne soit pas adapté au siècle à venir. Un mot revient régulièrement, il a été l'objet d'un récent essai publié par le philosophe Baptiste Morisot et le juriste Laurent Néret, c'est l'habitabilité.
3: L'habitabilité, n'est-ce pas un terme qui vient de la géographie?
4: Oui, longtemps l'habitabilité est restée cantonnée à la discipline des espaces et des sociétés humaines avant d'être mobilisée par les sciences du climat et désormais par le droit. Le terme puise d'ailleurs dans l'oïkouméné des philosophes grecs de l'Antiquité qui désignait alors la terre habitée par les Grecs, la terre connue. Oïkouméné devient œkoumène pour les géographes. L'œkoumène, l'espace habité de les terres, habité parce qu'il est habitable. Bruno Latour, grand penseur de l'écologie et du vivant, avait intégré cette géographie et nommait cet espace habitable la zone critique. Nous ne vivons pas sur terre, expliquait alors Bruno Latour, mais sur une fine pellicule d'à peine 10 km de haut de cette planète rocheuse. Et c'est là, dans cette couche insignifiante, dans cet espace fragile comme un coteau de vigne ou une petite mare d'eau un jour de canicule, dans cette zone régie par des interactions involontaires et parfois invisibles, que se joue toute l'expérience de tous les vivants de la Terre. De la possibilité d'y vivre dépend donc leur survie. L'habitabilité est la condition de l'existence des espèces.
3: Mais alors Mathéo, quel rapport avec le droit?
4: Eh bien, si l'habitabilité est la condition d'existence des espèces, Morisot et Néret proposent d'en faire un élément juridique à la racine de tous les autres, un droit cardinal, d'en faire une valeur au même titre que la liberté, l'égalité ou la dignité humaine, non pas de donner des droits aux fleuves, aux rivières ou aux arbres, comme cela est déjà discuté. Par ailleurs, les auteurs ne sont pas contre, mais de penser le droit lui-même à partir de la question de l'habitabilité, d'en faire la condition de tous les autres droits et libertés, une manière de dire que rien ne sert d'être libres et égaux dans un monde où nous ne pourrions pas vivre. Évoquant le moment Nuremberg, l'élévation de la dignité humaine en droit face aux barbaries de la Seconde Guerre mondiale, Morisot et Néret précisent « La dignité a nommé ce qu'on ne doit jamais faire à un humain. Le principe d'habitabilité nomme ce que l'on ne doit jamais faire à un monde. Le droit doit se hausser à l'auteur de l'enjeu de notre siècle. » Catégorie technique donc, mais aussi climatique, politique, morale. L'habitabilité nous apprend qu'il ne faut pas seulement survivre ou simplement vivre, mais aussi bien vivre et vivre dignement. C'est ce bien vivre que nous devrions peut-être garder en tête et défendre toujours lorsque de violentes bagarres éclatent pour des ventilateurs à l'entrée de supermarchés, au coup peut-être de renoncer à l'habituelle indolence estivale. L'attention parfois se détourne, mais les corps se souviennent. L'habitabilité pourrait être, à quelques mois des élections présidentielles, le mot pour dire l'exigence de justice sociale et d'action face au changement climatique.
3: À la source, avec vous, Mathéo Caranta. 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
1: Merci,
0: merci beaucoup. 8h20 sur France Culture.
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0: Nous poursuivons notre discussion ce matin sur la question des masculinités. Nous sommes toujours avec Alix Boireau, anthropologue, qui a publié « Où vont les garçons ?» Enquête sur les masculinités en vacances aux éditions Les Léonides, dont on a parlé en première partie tout à l'heure, et également avec Laura Verquéré, maîtresse de conférences en sciences de l'information et de la communication à l'Université de Lille. Vous avez signé avec Mélanie Gourarier « En finir avec l'homme nouveau critique des masculinités modernes » aux éditions La Déferlante. Alors si on a donc décrit en première partie cet endroit où les masculinités se construisent et peut-être aussi la manière dont elles se reproduisent, on va interroger à présent cette notion d'homme nouveau, d'homme déconstruit. C'est vrai qu'on entend beaucoup ces expressions, Laura Verquéré. À quel moment vous avez croisé cet homme nouveau dans vos travaux?
3: En tout cas, l'expression homme nouveau, elle n'est pas nouvelle. Et disons que c'est un grand archétype au sein duquel on va retrouver après plein de figures, justement l'homme déconstruit. On a beaucoup parlé aussi du performative male. En tout cas, c'est une figure, c'est un archétype qu'on retrouve beaucoup aujourd'hui pour plutôt qualifier les hommes progressistes, dits proféministes, en faveur de l'égalité femmes-hommes, donc plutôt des hommes exemplaires qui ont en tout cas pris en marche le train des avancées féministes. Disons que si on retourne aussi dans une histoire plus longue, l'homme nouveau a une généalogie un peu plus sombre. C'est une formule qu'on va retrouver aussi dans les idéologies fascistes, nationalistes.
0: Et vous, dans vos travaux, vous l'avez croisé notamment au moment où on a questionné l'allongement du congé paternité, c'est ça ?
3: Alors, effectivement, avant le projet du livre avec Mélanie Gourarier, moi j'avais travaillé sur l'allongement du congé paternité et la figure de l'homme nouveau, je l'ai trouvé à travers la figure des dits nouveaux pères, en fait, qu'on a beaucoup mis en avant pour valoriser, on va dire, l'investissement des hommes dans la parentalité et donc au service de l'égalité femmes-hommes, quoi.
0: Alix Boireau, sans vouloir vous piéger, est-ce que l'idée d'homme nouveau ou de figure nouvelle comme cela, vous l'avez rencontrée, vous, dans votre terrain d'étude, chez ces jeunes hommes qui étaient donc un peu plus jeunes, hein, on a dit, autour de 16-24 ans?
4: Alors, pas de cette façon-là, et je pense que voilà, c'est, on parle pas forcément de la même classe sociale non plus, mais d'une certaine façon, oui, en tout cas, cette logique l'homme nouveau qui serait donc l'homme bon avec la bonne masculinité, on va retrouver des logiques comme ça de différenciation sur le terrain avec des hommes qui vont jouer plutôt une masculinité protectrice et renvoyer les autres hommes vers une masculinité qui serait prédatrice et donc se mettre comme les hommes qui auraient la bonne masculinité. Après, il n'y a pas l'invocation de la modernité, peut-être, sur le terrain, ce qui change quand même pas mal la donne.
3: Mais je pense que, oui, justement, c'est révélateur et c'est aussi l'objet du livre, c'est de dire que, et c'est une critique pour dire que cette figure ne participe pas à changer l'ordre social, c'est pas que vis-à-vis des femmes, c'est aussi au sein des masculinités, et c'est que cette prétention à incarner la nouveauté, si on regarde les figures qui l'incarnent, c'est souvent des figures très socialement situées, donc ça va plutôt concerner des hommes de classe sociale supérieure, urbains, cadres, qui sont d'ailleurs souvent dans des métiers dits de l'innovation, management, etc. Et au sein duquel ce lexique est très important. Et donc, ça vient hiérarchiser qui peut être nouveau, qui ne l'est pas, ou qui aspire à la nouveauté, qui ne l'aspire pas. Et souvent, ça vient reléguer tout un tas de masculinités, par exemple des masculinités des classes sociales populaires, d'ailleurs qu'on va souvent qualifier comme étant ce sont les hommes sexistes, c'est les beaufs, c'est ceux qui... le sexisme est de ce côté-là et pas chez nous. Et voilà.
0: Est-ce qu'on peut dire que c'est une forme de stratégie pour ces hommes-là d'invoquer cette figure, d'en saturer l'espace médiatique ou les débats de société et, comme vous le dites dans le livre, de faire diversion en quelque sorte?
3: Grande stratégie consciente, etc. Je sais pas. En revanche, que ce soit nourri par une volonté de distinction et de repositionnement, à un moment où, par exemple, les avancées féministes et les discours féministes remettent en cause les inégalités, les rapports de domination, etc. Que ce soit une manière de se repositionner pour se remettre du bon côté de la ligne, c'est-à-dire du côté de la ligne des hommes bons, des hommes dits pro-féministes et donc du coup aussi modernes. Ah oui, effectivement, je pense que c'est une logique à l'œuvre de repositionnement pour se mettre du bon côté de la ligne, quoi.
0: Peut-être qu'il faut nous expliquer ce mécanisme ouais. qui fait que, même si on a l'impression que les choses changent, que les situations vont vers plus d'égalité, vous dites que tout cela ne permet pas de déstabiliser l'ordre des choses. De quelle manière ?
3: Oui, c'est vrai que ça peut paraître un petit peu paradoxal, mais on a un petit peu retourné la question, c'est-à-dire que nous, souvent, en tant que chercheuses sur les masculinités, on est beaucoup préoccupés par la question du changement des masculinités, est-ce que les hommes changent, est-ce qu'ils changent pas, qui est nouveau, qui n'est pas nouveau. Et nous, c'était de retourner la question, c'est de dire bien évidemment qu'ils changent. Mais changer ne veut pas dire changer l'ordre social. Changer, ça peut être aussi tout simplement justement faire preuve de qualité d'adaptation. Quand le système est bousculé et critiqué par les féministes, par exemple, ça peut être plutôt des logiques, des stratégies de réadaptation, de réajustement. Et c'est ça le fonctionnement de l'hégémonie, hein, c'est la capacité à faire face, à changer, à s'adapter quand l'ordre social est remis en cause. Donc là, ça peut paraître un petit peu théorique, mais cette idée-là, du coup, par exemple, la question de, si on prend l'exemple des nouveaux pères, par exemple, donc c'est une figure qui propose de changer les modèles de paternité pour proposer des modèles de paternité plus égalitaires. Mais si on regarde, bon, déjà dans les chiffres, enfin les inégalités parentales, elles sont toujours très importantes, et cette figure des nouveaux hommes, en fait, elle vient capter des traits que d'habitude on associe aux marges, par exemple aux femmes, c'est-à-dire le fait de faire le ménage, de prendre soin, l'univers domestique, etc. Là, ça va devenir des traits nouveautés de modernité, donc valorisés, mais pourtant ça bénéficie. Enfin, le ménage est toujours aussi peu désirable, aussi peu rémunéré, etc. Donc ça vient pas valoriser les femmes de ce point de vue-là. Et du point de vue des autres rapports sociaux, de classe, de race, etc. On voit bien que en fait, qui est en capacité à incarner ces nouveaux modèles et ces nouveaux pères. Et si on regarde dans le champ des représentations médiatiques, ça va toujours être des hommes de classe sociale favorisée, etc. Et donc on va peu voir des.
0: Ça veut dire que cette idée, cette figure, Alix Boirot, si ça vous inspire, cette figure de l'homme nouveau, en tout cas de la modernité, c'est une forme de privilège, d'étiquette qu'on se colle à soi-même. Comment vous voyez ça ?
4: C'est vraiment une façon de se mettre en avant et de se différencier comme étant meilleur que les autres, en tout cas. Mais et en fait, sur la réception de mon livre et de mon terrain, c'est jouer ce genre de choses aussi, de mise à distance, où en fait, quand je revenais du terrain, donc c'était il y a 5 ans, hein, on me disait « Ah oui, mais c'est que des beaufs là-bas », donc c'est pareil, hein, c'est pour dire « Bon, mais c'est les autres, hein, c'est les sexistes, c'est forcément les autres ». Maintenant, on a tendance à me dire « Ah bah oui, bah, c'est que les mascus ». Donc pareil, hein, renvoyer à une figure comme ça, pareil, archétypale, hein, d'une masculinité qui serait violente, problématique, etc. Et c'est la façon assez classique du bouc émissaire, hein, finalement, pour soi-même s'abstraire de ça, avoir le sexiste, c'est l'autre.
0: Allez-y, Laura Verquet, sur cette idée peut-être de renvoyer le stigmate.
3: Oui, et d'ailleurs, c'est pour ça que nous, c'est ce que je disais en début d'émission, on a abandonné le choix d'utiliser le mot masculinisme. Et d'ailleurs, là, Alix Boirot parle de les mascus, c'est devenu un peu un terme de c'est la masculinité toxique, c'est la masculinité violente, c'est... En gros, c'est ça, parce que c'est toujours un peu vague. Nous, l'idée de pas l'utiliser, c'est justement pour pas rejouer à chaque fois cette partition qu'on retrouve beaucoup, c'est-à-dire de bien géographier les bonnes, les mauvaises masculinités, et que souvent, le fait de focaliser sur la question masculinité, c'est, à mon sens, une manière d'abriter aussi de la critique toutes les autres types de masculinité, comme si, en fait, elles étaient situées en dehors du patriarcat, et qu'il n'y avait pas tout un tas de violences qui s'opéraient aussi en dehors de champs masculinistes, Il y a des féminicides plus d'une centaine par an encore. Donc
0: pour celles d'ailleurs qui n'auraient pas conscience de ce que vous êtes en train de décrire, de ce mécanisme aussi de captation en quelque sorte de ces codes féministes pour se les rapproprier et les détourner en quelque sorte de l'objectif d'égalité, comment on apprécie alors le changement ? C'est ça aussi peut-être la question, Laura Verquéré. Comment est-ce que doit se faire ce changement ?
3: Oui, bah alors bah justement je pense qu'il a vraiment à prendre au sérieux, c'est-à-dire un changement. Si on prend l'exemple du performative mail dont on a beaucoup parlé ces derniers mois, c'est-à-dire des hommes qui performent le changement à travers des mises en scène de tous les codes du féminisme, je sais pas, boire un matcha, lire Mona Chollet, mettre du vernis sur les ongles. Enfin voilà, on voit que c'est peu, enfin ouais, et puis comme ça on le présente comme une figure enthousiaste du changement social.

0: Et puis en plus, souvent on programme sa propre déception parce qu'on est là, ah non, en fait, c'est une imposture, ça ne se vérifie pas dans les pratiques. Et puis comme ça, en fait, le changement, on le voit on l'imagine toujours comme ça, ah tiens, une nouvelle figure, ah mince, non, déception, et puis enthousiasme, déception. Et c'est de le prendre plus au sérieux et de dire non, bah, un changement social, c'est un changement social aussi, c'est un changement social dans les pratiques, c'est pas que de l'ordre de la bonne volonté individuelle des jeunes hommes, c'est un changement aussi qui bouleverse pas que les rapports sociaux avec les femmes, mais aussi tout l'ordre social avec les autres types de masculinité.
1: Et vous dites d'ailleurs, puisqu'on parle de changement, d'évolution, que ce qu'il ne faut pas, en quelque sorte, une révolution, mais qu'il faut agir modestement. Comment vous pourriez décrire ce qu'il faudrait faire, en quelque sorte?
0: Bon, alors, notre but, c'est pas dire ce qu'il faudrait faire, hein, parce que justement, on veut sortir d'un discours normatif. Et on trouve ça suspicieux, en fait, justement, que depuis des points de vue très situés, individualisés, on ait vocation à proposer des grands modèles universels. Mais justement, c'est ce qu'on critique aussi, c'est cette conception du changement par la révolution. On dit qu'elle est en elle-même imprégnée de valeurs masculines, c'est-à-dire l'idée d'un changement social, c'est quelque chose qui vient faire la révolution à travers une grande montée ascendante. On ne finirait pas d'évoluer, de se perfectionner en tant qu'homme, avec des grandes ruptures, et puis à chaque fois un changement qui est incarné par une personne, une grande figure. Ce qu'on dit, c'est que non, en fait, le changement, il est buissonnant, il est en permanence, il est partout présent, peut-être dans des espaces beaucoup moins spectaculaires, peut-être là où justement on le labellise pas comme tel. Il n'y a pas d'enjeu de captation, il n'y a pas d'enjeu de valorisation. Et ça bouge, tous les collectifs, la présence d'hommes dans des collectifs, par exemple le collectif enfantiste. Alors il y a moins d'hommes, mais il y a aussi des hommes, et il y a aussi des hommes qui sont aussi présents dans ces espaces-là parce qu'ils ont vécu des violences de genre. Et en fait, dans tous les endroits aussi où il y a des présences, mais c'est pas le. Paradoxalement, c'est pas le sujet.
1: Alix Boirot, démasculiniser le changement, comme le dit Laura Verquéré, ça vous inspire quoi?
2: Ça me fait penser à l'infrapolitique de Scott, qui est philosophe et qui parle finalement des toutes petites résistances, peut-être très peu visibles justement, qui vont se faire. Alors, il parlait plutôt au niveau du travail, mais voilà, quelque chose qui est pas spectaculaire, mais qui va aller contre et qui finalement va être extrêmement subversif, même si ça n'est pas si visible que ça. Et quelque chose de aussi un peu plus risqué justement que de mettre du vernis quand on est dans un endroit urbain, dans un entre-soi où c'est tout à fait ok de mettre du vernis. Donc oui, voilà.
1: Et comment on appréhende la chose du côté des hommes qui voudraient bien faire et qui du coup se disent en nous écoutant peut-être ce matin qu'ils font mal? Qu'est-ce qu'on peut répondre à ça, Laura Verquéré?
0: Même
1: si je sais que notre livre n'est pas mode d'emploi.
0: En fait, c'est bien évidemment, c'est bien de vouloir bien faire, mais peut-être que d'abord la première chose, c'est de justement peut-être de se délester de cette première préoccupation, c'est-à-dire que au final la préoccupation elle est moins relationnelle que auto-centrée, c'est-à-dire mince, où je me situe, où est-ce que je suis et qu'est-ce que je vais faire pour changer, pour me retrouver dans une position confortable qui va m'assurer que je suis du bon côté des choses. Et vraiment de se dire, si la perspective du changement et du coup l'horizon de dire la nouveauté, c'est je vais être l'homme nouveau, on voit bien que en termes de changement social, c'est quand même une préoccupation qui est très individuelle, c'est-à-dire comment je vais faire pour me retrouver ici. Et c'est d'accepter peut-être l'inconfort, les contradictions que ça vient travailler. Et ben en fait non, on n'est jamais vraiment du bon côté, on est travaillé par les frontières, et puis un enjeu beaucoup plus relationnel, aussi empathique envers les personnes qui subissent les inégalités.
1: Et imaginez, vous dites dans votre livre, une façon féministe de lancer cette transformation sociale. Comment on imagine ça? On l'imagine ensemble, j'imagine?
0: On l'imagine ensemble, elle existe déjà aussi. Il faut surtout pas avoir la prétention de réimaginer quelque chose qui n'existe pas. Donc ça aussi, c'est cette conception du changement de l'homme nouveau, c'est vraiment une volonté de faire table rase. Et ça aussi, il y a des rapports de domination très forts à faire, comme si rien n'avait existé avant ou rien n'existe autour de nous. Au contraire, c'est ça la modestie, c'est de peut-être ressonder l'existant et plutôt tisser, retisser avec ce qui se fait déjà. Et le changement féministe, il est pensé depuis longtemps. Donc,
1: j'imagine
0: détourner l'attention.
1: Que vous êtes d'accord, Alix Boirot, pour conclure.
2: Je hoche la tête depuis tout à l'heure. Oui, tout à fait. Mais la question du collectif et des interactions, je pense que voilà, elle est absolument centrale, effectivement. Donc, Oui, oui, je suis complètement d'accord.
1: Et ben, ce sera le mot de la fin de cette discussion. Merci à toutes les deux d'être venues ce matin sur France Culture. Alix Boireau, votre livre « Où vont les garçons ? Enquête sur les masculinités en vacances » est à lire aux éditions Les Léonides. Laura Verquéré, vous avez signé avec Mélanie Gourarier « En finir avec l'homme nouveau, critique des masculinités modernes » aux éditions La Déferlante. Merci à toutes les deux d'être venues ce matin en téléchargeant l'application Radio France sur votre smartphone. Vous pouvez réécouter l'intégralité de cette discussion. Les matins du samedi se poursuivent jusqu'à 9h. Dans un instant, nous partons à la découverte du deuxième plus ancien festival de cinéma au monde, après Venise. Suspense, car d'abord, c'est le podcast de Clémence Imbert, le Fil Pop Culture, il est 8h36.
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4: Les réseaux sociaux font de nous chaque jour les responsables de notre propre communication visuelle. Choisir une image, la recadrer, y ajouter du texte, ajuster les couleurs, puis la publier. Serions-nous donc tous des graphistes? Et si oui, pourquoi aurions-nous encore besoin de celles et ceux dont c'est officiellement le métier? Si l'invention de l'imprimerie par Gutenberg a changé le monde entre le Moyen-Âge et la Renaissance, on peut dire qu'une autre révolution de la communication s'est jouée au milieu des années 80 avec l'apparition de l'ordinateur et de l'imprimante personnelle. D'un coup, il devenait possible pour tout un chacun de produire sa propre communication sans passer par les services d'un imprimeur. Les logiciels de traitement de texte, comme Word, ouvrent alors les yeux de millions de gens sur l'art typographique. Au cours des années 80 et 90, un public de plus en plus vaste commence à s'intéresser aux polices d'écriture. On a ses préférés, on constate que le choix d'un caractère peut complètement transformer l'impact d'un message. On essaye de créer des mises en page harmonieuses, symétriques ou non, justifiées ou non. La culture numérique naissante est aussi une culture graphique, où tout le monde peut se déclarer créateur. Les résultats sont souvent maladroits. Les typographes de métier enragent, mais on ne reviendra plus en arrière. Depuis, les outils n'ont cessé de se perfectionner. Canva, plateforme australienne lancée en 2013 par Melanie Perkins avec l'ambition explicite de démocratiser le design, compte aujourd'hui plus de 150 millions d'utilisateurs actifs dans le monde. Son principe, des milliers de gabarits prêts à l'emploi, une interface en cliquer-déposer et aujourd'hui boostée à l'IA pour générer des compositions à base d'instructions en langage naturel. Le graphisme est-il pour autant une profession menacée? On pourrait le croire, avoir la facilité avec laquelle un responsable marketing produit aujourd'hui une affiche en 10 minutes sans passer par un studio. Mais cette facilité a un prix invisible. Elle reproduit des formes existantes. Les gabarits de Canva, aussi séduisants soient-ils, sont des grilles esthétiques consensuelles, conçues pour plaire au plus grand nombre. Ce que le graphiste professionnel apporte, ce n'est pas seulement une maîtrise technique, c'est la capacité d'inventer des formes là où les outils répètent des recettes. Composer une image intrigante, surprendre avec la composition d'un texte, réfléchir sur le sens même d'un message, d'une publication, voilà ce que ne fera jamais un gabarit. Il y a cependant une condition à cela, que le public soit en mesure de percevoir la différence. Et c'est peut-être là l'enjeu le plus profond de cette démocratisation des outils graphiques. Elle aura été une chance si elle s'accompagne d'une véritable culture visuelle partagée, la capacité à distinguer l'originalité, la sensibilité, le soin, à les distinguer des simples tendances qui réduisent la communication à déverser des images clones sur nos écrans. Savoir regarder, c'est aussi apprendre à exiger, et exiger, c'est ce qui fait exister les graphistes.
1: Le Fil Pop Culture avec Clémence Imbert. Merci à elle. 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
1: Créé en 1946, il est le deuxième plus ancien festival de cinéma au monde. Il a participé de cette première vague des festivals de cinéma européens d'après-guerre. Sa 60e édition s'est ouverte hier soir et décernera son palmarès dans tout juste une semaine, dont son célèbre premier prix, le Globe de Cristal. Direction le cœur de l'Europe, l'ouest de la République tchèque. Nous voici dans la ville thermale de Karlovy Vary. Bonjour Karel Hoch.
6: Bonjour, bonjour.
1: Vous êtes historien du cinéma, mais vous êtes aussi et surtout le directeur artistique du Festival international du film de Karlovy Vary, 60e édition cette année. Mais je l'ai dit, le festival souffle ses 80 bougies. Est-ce que vous pouvez commencer par nous raconter peut-être dans quel contexte il est né en 1946?
6: Le festival, il est né au mois d'août 1946 pour plusieurs raisons. L'industrie cinématographique, c'était la première industrie qui a été étatisée juste après la guerre, même avant l'arrivée des communistes. Parce que c'était plutôt les communistes qui ont étatisé, nationalisé l'industrie. Bah, ça c'est venu même avant. Donc, c'était l'industrie très importante pour l'État. Et le festival est né aussi comme une plateforme de faire la promotion de cette étatisation. Et c'était pas un hasard que le festival est né à Karlovy Vary, parce que c'est une ville qui se trouve pas loin de la frontière allemande, et dans la région qui s'appelle Sudetenland. Et c'était la première région que Adolf Hitler a annecté, l'a pris en 1948, et le geste de mettre le festival dans cette région, c'était comme un geste qui a dû dire on reprend notre territoire. Donc la position, c'était vraiment important pour la Tchécoslovaquie.
1: C'est aussi un festival qui est très lié à cette ville de Karlovy Vary. Est-ce que vous pouvez nous décrire, peut-être pour ceux qui ne connaîtraient pas, à quoi ressemble Karlovy Vary et notamment cet hôtel, l'hôtel mythique, le thermal, qui est le cœur battant de ce festival?
6: Karlovy Vary, c'est une ville assez ancienne. Elle est née au XIVe siècle. Ça a été fondé par le roi plus important tchèque, Charles IV. Il y a un mythe qu'il est allé à la chasse et il s'est perdu dans les forêts. Il s'est trouvé dans un endroit très magique et il a décidé de créer une ville. C'est Karlovy Vary, c'est une ville balnéaire, très célèbre dans tout le monde. Le cœur battant de festival, comme vous l'appelez, Hôtel Thermal, ça a été construit en 1975. Et si vous avez la chance de voir cet hôtel de point de vue d'un oiseau, vous pouvez voir que ça a une forme d'une caméra cinématographique. Donc ça a été construit par un couple Machonin, qui est un couple très fameux, très célèbre dans l'architecture tchèque, brutaliste. Donc c'est un cœur battant brutaliste, mais indispensable pour le festival.
1: On va reparler aussi de la ville et de quoi elle ressemble, puisque j'ai dit que c'était une ville thermale, mais Karel Hoch, puisqu'on est encore dans l'histoire de ce festival, j'aimerais qu'on entende une voix que je suis sûr vous allez reconnaître. C'est celle de Eva Zaoralova, qui a été critique, journaliste, et à qui vous avez succédé à la direction artistique du festival.
7: À l'époque, quand j'ai commencé à m'occuper de Karlovy Vary, c'était pas trop simple, vous savez, parce qu'il y avait un problème avec l'histoire de Prague, parce que certains gens voulaient transférer le festival à Prague. On disait que Karlovy Vary ne vaut plus rien. Tandis que moi, avec Bartoszka, alors nous avons convaincu un peu le public de venir à Karlovy Vary et désormais, depuis plusieurs années, je crois que c'est vraiment un festival qui est très suivi par le public et qui est très suivi même à l'étranger par la presse internationale.
1: Eva Zaoralova au micro de Radio Prague International en juin 2017. Karel Hoch, dans les années 90, il y a un tournant pour le festival de Karlovy Vary. Vous êtes d'accord avec elle, j'imagine, il fallait que ce festival reste à Karlovy Vary et ne soit pas déménagé à Prague?
6: Je dois vous dire que c'est un moment très émouvant d'écouter la voix de Madame Eva parce qu'elle me manque beaucoup. Elle était une personne clé pour pas seulement ma carrière, mais ma vie aussi. Et elle avait raison complètement parce que, comme vous savez maintenant, le festival est né il y a 80 années et après toutes ces années, au début des années 90, il y avait ce risque que on pouvait perdre tout. Hein? Et si c'était pour Madame Zaoralova et Monsieur Bartoszka, on ne serait pas là hein, maintenant parce que la catégorie A, c'est toujours un aspect très important pour le festival, pour sa réputation. Et vraiment, c'était un moment très, très difficile et on ne peut pas remercier assez de personnages pour avoir fait ça, ce qu'ils nous ont fait.
1: Jiří Bartoszka, je le dis pour les auditeurs et les auditrices français et françaises, c'est le directeur mythique de ce festival qui est décédé l'an dernier et ensemble, ce couple, en quelque sorte, Karel Hoch, ils ont permis une nouvelle naissance, une renaissance de ce festival dans les années 90 et s'il en est là aujourd'hui, et on va en parler, c'est grâce à eux.
6: Exactement.
1: Alors revenons à la compétition. Racontez-nous d'abord qu'est-ce qui va se passer pour ce double anniversaire 2026. Vous avez préparé une sélection intitulée « Retour vers le passé ». Quel film vous avez choisi et que disent ces 16 films de la particularité de ce festival ?
6: Bon, c'était pas facile de choisir seulement 16 films parce que, comme vous pouvez imaginer, dans cette 59 éditions qu'on a déjà fait, il y avait beaucoup de films très importants, mais je simplement voulais présenter quelques titres qui ont été très importants pour le passé. En commençant déjà en 1946, il y a un film suisse qui s'appelle La Dernière Chance, qui est un film de la guerre, qui est après avoir présenté à Carlo Vivari en août 1946, il est passé à Cannes, parce que la première édition du Festival de Cannes, ça se passait un mois plus tard, et ça prouve qu'à l'époque, il y avait beaucoup moins de films, et donc les films ont participé même au même festival sans problème. Donc, j'étais très heureux de pouvoir programmer un film, un de mes films préférés qui s'appelle A Matter of Life and Death, du réalisateur anglais Michael Powell et Merrick Pressburger, qui est un film très charmant, qui a été passé à Carlo Vivari en 1947. Un film très important, il s'appelle Kes. Je suis sûr que tout le monde connaît le nom Ken Loach, un autre anglais qui a gagné plusieurs palmes d'or. Et il a gagné à Carlo Vivari avec son 12e film Kes en 1970. Et je voudrais aussi mentionner Trainspotting, qui est un film que tout le monde connaît aussi, parce que il y a 30 ans, il y avait une projection très fameuse, très célèbre, que tout le monde se rappelle, et on a décidé de mettre ce film dans cette sélection aussi parce qu'il y a une nouvelle copie restaurée. Donc, je pense qu'on a les films pour tout le monde.
1: Trainspotting de Danny Boyle avec notamment l'acteur principal Ewan McGregor. Karel Hoch, on poursuit la découverte pour certains et pour certaines de ce festival de Carlo Vivari. Vous dites que la mission du festival est de lier l'artistique et le politique. Depuis toujours, est-ce que c'est encore aujourd'hui votre ligne ?
6: Oui, c'est ça. Même si on comprend l'aspect politique peut-être un peu différemment que, par exemple, le Festival de Berlin qui est né comme un geste politique, chez nous, l'aspect politique, on le présente à travers les films dans une manière plutôt intime. Donc, on est convaincu que le politique ou la politique, c'est dans la vie privée, même dans un film, dans un film qui décrit une vie d'un individuel, parce que politique, c'est tout le monde qui nous circonde. Et donc, je voudrais mentionner un film suisse, par exemple, qui s'appelle Happy Family. C'est la première fois que la Suisse a un film dans le concours, et c'est une histoire d'une femme qui est un single mother, qui est une mère qui s'occupe de ses enfants toute seule, et elle se trouve dans les problèmes, et elle n'est pas capable de s'occuper de ses enfants qui sont pris par l'État, et ce film nous présente le système législatif suisse, pas parfait quant à la relation de l'État, les familles en problème. Donc ça, c'est politique aussi.
1: Il y a Karel Hoch, 12 premières mondiales que vous allez proposer durant cette semaine du festival qui vient de commencer. Vous les êtes allés les chercher en Europe centrale et orientale. On pourrait parler du cinéma slovaque, du cinéma tchèque, mais vous êtes aussi allés les chercher en Amérique latine, en Asie, ça aussi, ça fait partie de la tradition de ce festival.
6: Sans doute, je voudrais bien mentionner un autre nom. C'est un nom de Antonin Ambrosil, qui est un des personnages qui ont fondé le festival en 1946, et il a été le directeur de la programmation pendant presque 40 ans. Déjà en 1962, M. Brossel a créé une section de programme qui s'appelait Symposium de nouvelles cinématographies d'Afrique, Amérique latine et Asie, où il a découvert beaucoup de jeunes cinéastes comme Glauber Rocha du Brésil, etc. Et non seulement qu'il a présenté les films, il a invité aussi les réalisatrices, qu'il faut dire qu'au début des années 60, quant au festival, c'était pas si fréquent que les réalisateurs voyageaient pour présenter les films aux audiences. C'est plutôt maintenant, mais pas il y a 60 ans. Donc ça, c'est une tradition qu'on est très fiers de continuer.
1: La 60e édition va rendre hommage à Dustin Hoffman, au directeur de la photographie Robert Richardson et à l'actrice française Juliette Binoche. Vous allez lui remettre un prix pour sa contribution au cinéma, c'est ça ?
6: C'est ça, et je dois dire que le fait que Madame Binoche va arriver à Karlovy Vary, c'est un rêve pour moi. J'ai beaucoup rêvé de ce moment et j'ai eu de la chance de parler avec elle à Lyon parce que chaque automne, je vais à Lyon pour le Festival Lumière où elle a présenté son film En nous, qui a fait comme la réalisatrice, qu'elle va présenter aussi à Karlovy Vary ensemble à deux films qu'elle a fait avec les réalisateurs célèbres Bastien Rostami et Krzysztof Kieślowski. Donc ça va être une cérémonie de clôture fantastique, j'en suis sûr.
8: 1, 2, 3.
9: Yes, felt suffering.
8: What was that? Emotionally, I'm fucked up.
1: Le documentaire En nous, donc première réalisation de Juliette Binoche, dont d'ailleurs France Culture est partenaire. Vous mettez aussi en avant des jeunes réalisateurs, Karel Hoch, des jeunes réalisateurs français. L'an dernier, c'est Nathan Ambrosioni, qui a reçu d'ailleurs le prix de la mise en scène, qui est venu présenter Les enfants vont bien, film avec Camille Cotin. Il nous a laissé un message, je vous propose de l'écouter.
10: Personnellement, j'ai adoré montrer mon film à Karlovy Vary, c'était une expérience assez démente. Je pense que on n'a pas forcément l'habitude d'aller à ce festival et d'exporter des films là-bas en tant que Français, alors que c'est un écrin cinéphile assez merveilleux. J'ai été très très très ému parce que toute la salle s'est levée, ils nous ont réservé un accueil splendide et puis il y a ces bains autour de la salle de cinéma dans laquelle on va se baigner, ces bains chauds pour attendre la séance. Et puis cette ville très très belle, comme un décor de cinéma presque. Je me sentais comme dans une continuité du film. Et c'était vraiment un super souvenir. Enfin, je garde quelque chose de très très fort d'avoir montré mon film là-bas. Et j'étais honoré qu'ils sélectionnent Les enfants vont bien.
1: Une réaction, Karel Hoch, c'est vous qui sélectionnez les films. C'est vous qui aviez repéré ce film-là ?
6: Oui, moi, avec Monsieur Arnaud Gourmelin, qui est notre correspondant français, et aussi il s'occupe du festival en Angers, Premier Plan, qui est le directeur de la programmation. Avec Arnaud, on va chaque année au printemps au bureau de Unifrance à Paris pour regarder les films, et on a découvert ensemble Les enfants vont bien l'an dernier. On a été très heureux de le porter à Karlovy Vary parce que c'est un film qui on a été sûr que ça va avoir beaucoup de succès avec pas seulement le public, mais avec la jury, les professionnels. Et en plus, avoir Camille Cotin, Karlovy Vary, bah, c'était vraiment incroyable. Donc, au moment que j'ai aperçu de la jury que Nathan a gagné le prix pour la réalisation, je lui ai appelé. On a fait la tournée à Karlovy Vary pour reprendre le prix. Donc, c'est un souvenir très, très, très bon.
1: Karel Hoch, vous avez vous aussi participé au Festival de Cannes, par exemple. Vous avez été jury dans la section Un certain regard. Si on compare ces deux festivals, ils sont tous les deux dans la catégorie A, vous l'avez dit tout à l'heure. Mais est-ce que c'est vraiment la même chose ? Est-ce que vous diriez que Karlovy Vary est un festival d'abord pour le public ?
6: C'est pas possible de comparer Cannes avec un autre festival parce que Cannes fait festival, et Cannes fait festival, c'est, disons, la crème de la crème, le festival qui nous montre les films plus importants de l'année. Et en plus, il y a une autre différence, c'est la présence du marché du cinéma, qui on n'a pas le marché du cinéma parce que on est un autre type de festival. Cannes est un truc énorme aussi pour le marché. Donc, c'est plutôt pour les professionnels, même si je connais beaucoup, disons, public qui peuvent regarder les films à Cannes. Mais ici, à Karlovy Vary, on est vraiment orienté spécifiquement au grand public, spécialement depuis les années 90, depuis la renaissance du festival, grâce à mentionner M. Bartoszka et Mme Zavorolova.
1: Karel Hoch, vous avez vu tous les films qui vont être projetés dans les prochains jours. C'est votre travail, je l'ai dit, hein. Mais que fait le directeur artistique une fois que le festival a débuté ? Est-ce que vous allez quand même dans les salles pour regarder les films ?
6: Ah non, bon, on regarde pas les films parce qu'on n'a pas du temps et aussi on n'est pas dans l'état mental pour regarder les films parce que on est vraiment, on court toujours, on essaie de faire beaucoup de choses parce qu'il y a beaucoup de réalisateurs et réalisatrices à Karlovy Vary. Pour moi, je dois aussi participer aux autres événements de protocole, etc. Mais avec mes collègues, on présente les films. Donc ça, c'est comme une coronation de notre boulot d'accompagner les équipes de films qui ont la première ici spécialement, et d'avoir le premier public et son premier public, et c'est vraiment une satisfaction après des mois de travail de faire ça et de voir la réaction du public quand le public regarde les films et après la projection pendant les débats.
1: Est-ce que vous avez un coup de cœur pour cette année, cette 60e édition?
6: Ah, il y a un coup de cœur, je dois dire que j'ai découvert à Cannes,

0: ça s'appelle Every Time, c'est un film autrichien qui a gagné, de Sandra Wallner, qui a gagné en certains regards à Cannes cette année. C'est un film qui m'a frappé beaucoup, m'a surpris. C'est une expérience très émotionnante et très forte, et je voudrais recommander ce film à tout le monde.
1: Et moi, je voudrais vous souhaiter un très bon anniversaire à ce festival Karlovy Vary dans l'ouest de la République tchèque, 60e édition, 80 ans après sa création. Merci beaucoup, Karol Hoch, d'avoir été ce matin avec nous en français sur France Culture.
0: Je vous remercie.

0: Un extrait de la bande originale du film Né un 4 juillet, musique signée Van Morrison, film dont Robert Richardson a été directeur de la photographie, on en a parlé il y a quelques instants. Né un 4 juillet, musique à propos, mais aussi un clin d'œil, celui de l'œil malicieux du réalisateur des Matins du Samedi, Jean-Christophe Francis. Jean-Christophe, quel plaisir et quel honneur d'avoir travaillé à tes côtés. Je connais ton long attachement à la radio et au service public. Je voulais te dire merci. Derrière la console ce matin, c'est Grégory Wallon. Merci à toi, merci à toutes celles et ceux qui se sont aussi relayés à ta place durant 2 années. Ce samedi matin, l'émission a été préparée et programmée par Marguerite Caton et Victoria Giraud-Velmont, que je remercie du fond du cœur. Vous savez, cette fameuse aventure collective, car croyez-moi, sans elle, je ne suis rien. Comme c'était le cas avant, avec Pauline Chanu et avec Margot Leridon, à toutes les deux aussi, je veux dire ce matin un grand merci comme à toi, Matteo Caranta, précis, pertinent, percutant. Ton enthousiasme pour ce métier est remarquable. Merci. Merci à la rédaction de France Culture pour son professionnalisme, représenté ici le samedi par Marie-Hélène Duvigneau, réglé comme un coucou suisse, jamais un retard, toujours un sourire. Merci.
1: Merci à toi, Nicolas.
0: Et puis, comme c'est mon dernier matin, mon dernier samedi matin, merci à vous, auditeurs et auditrices, de nous avoir fait confiance, d'avoir été enthousiasmés, intéressés, percutés, surpris par nos choix et nos pas de côté culturels et sociétaux. Enfin, à celui ou celle qui aura le privilège et la chance de vous réveiller chaque samedi la saison prochaine, je souhaite tout le meilleur. Je lui souhaite de trouver autant de bonheur et de fierté à animer cette belle antenne au service d'une autre façon de vous raconter le monde. Car contrairement à ce que dit Petula Clark dans sa chanson, la nuit n'en finit pas. Après la nuit, croyez-moi, vient toujours, toujours le matin. Merci à vous.

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3: Et avec toute l'équipe, nous vous souhaitons un très bon samedi, un très bon week-end et un très bel été. Vous écoutez France Culture, il est 9h. On ne se quitte pas sans un nouveau rendez-vous avec l'actualité de ce samedi 4 juillet. Le journal de la rédaction avec vous, Marie-Hélène Duvigneau. Très bonne journée.
4: Très bonne journée, Nicolas. Et encore merci. Bonjour à tous. Les États-Unis célèbrent aujourd'hui leurs 250 ans. Un de leurs symboles, la statue de la liberté offerte par la France, fête, elle, ses 140 ans cette année. Les jeunes à l'honneur des rencontres économiques d'Aix-en-Provence. Des rencontres qui se veulent une passerelle entre le pouvoir et les jeunesses. Et puis, la fréquentation des salles de cinéma en nette hausse le mois dernier en France. La canicule a certes pousser le public dans les salles climatisées, mais elle n'est pas la seule explication à cette progression. Les États-Unis célèbrent aujourd'hui les 250 ans de leur histoire et la signature de la déclaration d'indépendance le 4 juillet 1776. Donald Trump a lancé les festivités hier soir au pied du mont Rushmore et ses quatre visages présidentiels sculptés dans la roche. Il a à cette occasion affirmé que l'identité américaine subissait une nouvelle offensive de radicaux et d'extrémistes sur son sol. Et puis, cette année, c'est aussi une vieille dame qui fête ses 140 ans, un symbole d'amitié offert par la France aux États-Unis, la statue de la liberté. Pour célébrer cet anniversaire, le consulat de France à New York a organisé un spectacle son et lumière intitulé Liberty Lights, semblable à celui que l'on avait pu voir pour la réouverture de Notre-Dame à Paris. Notre correspondant Gwendal Lavina y a assisté.
5: À la nuit tombée, la statue de la liberté semble se réveiller. Le bleu, le blanc, le rouge, des lasers et des jeux de lumière viennent la sublimer. Michael Canitro a imaginé le spectacle.
6: C'est plus qu'un monument pour moi. Elle représente vraiment quelque chose quasiment en fait d'humain. Elle nous parle et elle nous raconte aussi son histoire en fait. C'est ce que j'ai voulu mettre en avant à travers ma musique et la lumière finalement. Parce que la lumière, elle est aussi là justement pour faire briller ses valeurs.
5: Des mois de travail ont été nécessaires. Jérémy Bello a géré l'aspect visuel.
7: D'abord sur la mise en valeur à travers la lumière architecturale, mais également la lumière volumétrique à travers des bâtons dans le ciel pour travailler une forme de verticalité. Et puis une projection qui épouse, grâce au laser, les formes, les détails de cette statue, mais également de son piédestal.
5: Ce spectacle cadeau est aussi un rappel du message très politique de la statue. Cédric Fourisco, le consul général de France à New York.
8: Elle est au cœur de l'agenda positif entre les Français et les Américains, puisque nous, en tant que diplomates, on s'inscrit sur le long terme. Et puis aussi parce qu'elle représente le progrès, la liberté. Et ça, ce sont, je crois, des valeurs que l'on en partage depuis 250 ans entre la France et les États-Unis.
5: L'espoir affiché est que Lady Liberty représente encore ses valeurs pour au moins les 250 prochaines années.
4: Gwendal Lavina à New York. En Iran, les fidèles affluent ce matin à Téhéran pour les obsèques du guide suprême Ali Khamenei, tué lors des premières frappes israélo-américaines le 28 février dernier. Les autorités iraniennes affirment attendre entre 15 et 20 millions de participants rien qu'à Téhéran pour ces funérailles qui se veulent une démonstration de force après la guerre contre Israël et les États-Unis. Les rencontres économiques d'Aix-en-Provence réunissent depuis deux jours politiques, économistes, chefs d'entreprise, mais aussi 200 jeunes invités à débattre, échanger et rencontrer les décideurs économiques, politiques ou associatifs. Les rencontres d'Aix qui se veulent une passerelle entre le pouvoir et la jeunesse, ou plutôt les jeunesses. Reportage au Parc Jourdan où se tiennent ces rencontres de Marie Viennot.
9: C'est une petite salle au milieu du parc. Chaleur étouffante, clim de rigueur et attendue, Céline Brucker, la directrice générale de L'Oréal France. Ambre a 19 ans, elle est étudiante en prépa d'école de commerce.
10: Ça m'intéresse de savoir comment on peut accéder au poste de directeur général d'une aussi grande marque que L'Oréal et pour connaître un peu son parcours, c'est intéressant.
9: 10 autour de la table, pendant une demi-heure, c'est l'un des formats proposés pendant ces rencontres d'Aix. D'autres rencontres sont plus impromptues.
0: Hier, j'ai eu la chance au cocktail du disque avec Dominique de Villepin.
9: Inès a 26 ans, elle sort de Sciences Po et vient de participer avec 200 autres jeunes ici à des ateliers d'intelligence collective pour élaborer des recommandations pour les décideurs politiques et économiques.
0: C'est pas politique, c'est transpartisan. C'est infiniment politique parce qu'on parle de santé, d'emploi, d'engagement, de précarité.
9: 10 thématiques en tout, dont l'IA, l'insertion professionnelle, le réchauffement climatique ou la démocratie, sur laquelle s'est impliqué Léo.
11: On va retrouver des conseils de jeunesse à l'échelle municipale, à l'échelle régionale. Et c'est magnifique sur le papier. Et en fait, quand on n'y prend pas, on se rend compte que ces décisions et ces recommandations qui sont portées, en fait, elles ne sont pas du tout appliquées. Il y a eu des efforts qui ont été faits pour intégrer les jeunesses, mais en fait, on parle vraiment de youth washing.
9: Youth washing comme greenwashing pour l'éviter. En septembre, une liste de recommandations sera transmise aux candidats qui devront dire lesquelles ils s'engagent à mettre en œuvre avec l'espoir de faire venir davantage de jeunes aux urnes.
4: Alors qu'un nouvel épisode caniculaire se profile par le sud de la France, les salles de cinéma vont-elles en profiter? Le mois dernier, la fréquentation des salles obscures a fait un bond, semblant accompagner la vague de chaleur. Mais en fait, la météo n'a pas été la seule responsable, Johan Dos Santos Fernandez.
12: Les températures dépassaient parfois les 40 degrés, les nuits, elles, ne refroidissaient pas. Au pic de la canicule, il fallait bien trouver un lieu pour se rafraîchir.
13: Les spectateurs se sont réfugiés dans les salles qui étaient climatisées.
12: Claude Forest est professeur émérite, spécialiste en économie et en sociologie du cinéma.
13: Ça, c'est la raison principale. D'autant qu'une partie des établissements scolaires était également fermée.
12: Une aubaine pour des films d'animation comme Toy Story 5 ou Des Mignons et des Monstres, mais pas seulement, comme l'explique Sabrina Bouharour, docteur en études cinématographiques.
14: Avec Scary Movie et Backrooms, là, on avait deux films d'horreur, comédie, qui étaient plutôt destinés à un public jeune, adolescent. Et puis avec le film La Bataille de Gaulle, c'est plutôt un public adulte. Donc il y en avait pour tous les goûts.
12: Un épisode bénéfique qui vient soulager le milieu du cinéma.
13: Le début 2026 avait été très mauvais, en deçà des attentes et des besoins objectifs de la profession. Donc là, il y a un effet aussi de rattrapage, il y a toujours un besoin de cinéma. On voit que des épisodes comme celui-là, ou des circonstances, font que l'appétit pour les salles de cinéma est toujours présent de la part des spectateurs français, et que c'est surtout un problème, encore une fois, qualitatif de l'offre de films, donc de la production elle-même.
12: L'autre variable, ça reste le prix. Quand il baisse, l'affluence augmente. Un quart des entrées se sont vendues pendant la fête du cinéma, 4 jours où le prix du billet passait à 5 euros.
4: Le temps aujourd'hui ensoleillé avec des températures en hausse, donc notamment dans le sud-est, les Pyrénées-Orientales et l'Hérault passent en vigilance orange canicule à la mi-journée. Il fera cet après-midi 38 degrés à Montpellier, 36 à Perpignan, 35 à Bordeaux, 32 à Paris, 30 à Strasbourg, 28 à Lille et 25 à Brest. France Culture 9h07, l'heure de réplique par Alain Finkielkraut. Prochain journal à midi et demi. Très bonne journée.
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0: Comme l'a écrit Eugénie Bastier dans Le Figaro, Frédéric Martel entreprend, avec son livre Occident, au pluriel, d'analyser le regard que portent sur nous ceux qui nous détestent et nous fantasment. Ce livre, ajoute Eugénie Bastier, témoigne d'un travail exceptionnel. Martel est allé à la rencontre de près de 2000 acteurs dans 52 pays, de Budapest à Alger, du Caire à Pékin, en passant par Kigali et Hong Kong. Il a dialogué avec des propagandistes, des intellectuels organiques des régimes autoritaires, mais aussi des dissidents. Eugénie Bastier salue cette enquête, mais elle marque également ses désaccords. Frédéric Martel lui a répondu dans un message posté sur X le 19 avril. Cette querelle soulève des questions essentielles. J'ai donc choisi de la prolonger en invitant à ce micro ces deux protagonistes, Frédéric Martel et Eugénie Bastier. Je voudrais d'abord dresser une carte de la guerre mondiale des idées qui se déroule sous nos yeux. Quels sont nos ennemis déclarés, Frédéric Martel?
1: Les régimes autoritaires, de manière systématique, ont besoin d'un ennemi. Et donc se construisent des ennemis, plaquent sur un certain nombre d'idées leurs peurs, leurs fantasmes, leurs ressentiments. Le premier de ces ennemis, je dirais, et les nuances sont importantes, ennemi systémique, c'est la Chine. La Chine qui a un projet, au demeurant extrêmement construit, probablement beaucoup plus malin et structuré que d'autres, de à la fois destruction de l'Occident, mais aussi de le remettre, ou de, au moins de le remettre à sa place. Il y a ensuite des ennemis également classiques, qui viennent du marxisme-léninisme, c'est-à-dire l'URSS, jusqu'à aujourd'hui Poutine, même si c'est évidemment plus le marxisme-léninisme, et c'est une sorte de rouge-brun qui mène au fascisme poutinien. Il y a l'islamisme, qui depuis longtemps aussi construit un projet alternatif à l'Occident. Et puis, et c'est sans doute sur ça que nous pourrons débattre, et on sera peut-être en désaccord, il y a également une forme de critique de l'Occident, mais qui n'est plus dans son souhait de destruction, de négation, ou de le ramener à sa place comme le font les postcoloniaux, disons. C'est un projet de retrouver un Occident disparu, un Occident idéalisé, et cet Occident-là est défendu, par exemple, par Javier Milei, une forme d'anarcho-capitalisme, d'ailleurs nourri par Peter Thiel, on le lisait chez vous dans le Figaro cette semaine, une défense d'un Occident viriliste, un Occident qui a peur du wokisme, du féminisme, qu'on retrouve aussi chez José Antonio Katz au Chili. Tout récemment, Abelardo de la Espriella dit « El Tigre vient d'être élu président de Colombie ». C'est pas un petit pays, c'est important. Dans ce même souci de renouer avec un Occident, je dirais, qui à ses yeux serait décadent, ils en seraient déçus et donc ils veulent retrouver cet Occident-là. Et c'est évidemment aussi, avec des nuances, parce que c'est un projet peu intellectualisé, ce qu'on a chez Donald Trump et chez certains de ses alliés. Donc voilà, en gros, des ennemis, et il faut apporter des nuances, puisque parfois ce sont des ennemis systématiques, d'autres fois, je dirais plutôt des ennemis conjoncturels, atypiques, c'est le cas de Trump, ça ne veut pas dire qu'il sera durable, puisque les États-Unis peuvent, me semble-t-il, redevenir autre chose, peut-être même dès les mid-termes, sinon dans 2 ans.
0: Oui, vous parlez d'ailleurs de 2 pathologies, une pathologie par soustraction, on veut le moins d'Occident possible, et une pathologie par addition, il faut que l'Occident renoue avec lui-même, il faut plus d'Occident. Nous en discuterons tout à l'heure. Eugénie Bastier, comment décririez-vous nos ennemis déclarés?
2: Je pense que il est un peu facile de dresser une opposition binaire entre l'Occident versus le reste du monde. C'est un point de vue assez occidentalo-centré, parce que je pense que la Chine n'a pas pour ennemi que l'Occident. Elle a aussi des rivalités, par exemple, avec la Russie. Elle a des rivalités avec ses voisins. Je pense que nous vivons plus qu'un affrontement Occident contre le reste du monde, un choc des civilisations tel qu'il avait été prophétisé par Samuel Huntington, on va sans doute en reparler, et nous vivons la victoire des prédictions d'Huntington sur celle de Fukuyama, qui avait dit, Fukuyama dans les années 90, il avait écrit ce livre La fin de l'histoire, où il imaginait finalement une forme d'harmonisation de tous les régimes politiques du monde sous la double bannière du droit et du marché. On s'aperçoit que c'est le contraire qui s'est passé, et Huntington dit bien que il y a le phénomène de modernisation, notamment des économies, modernisation technologique, n'aboutit pas forcément à un phénomène d'occidentalisation des régimes avec la démocratie, l'état de droit, les libertés individuelles, et c'est le contraire qui se produit. Aujourd'hui, on voit qu'il y a une divergence des modèles de plus en plus forte, de plus en plus accentuée, et c'est ça que nous vivons. Après, je pense que toute identité est dialectique, forcément, et c'est pas seulement le cas aujourd'hui, c'est dans toute l'histoire de l'humanité, il y a toujours eu cette dialectique ennemi-ami qu'on retrouve dans toutes les sociétés, dans toutes les civilisations, et je crois d'ailleurs que c'est l'intérêt du livre de Frédéric Martel que d'aller justement comprendre ce que les autres pensent de nous, parce qu'on est souvent, effectivement, très occidentalo-centré dans notre manière de regarder nos valeurs, et on ne s'intéresse pas forcément à ce que pensent les autres de nous, et je trouve que c'est la grande vertu de son livre, de nous plonger dans ces intellectuels non occidentaux et de voir comment ils nous perçoivent.
0: Oui, mais alors justement, vous dites que la Chine a d'autres ennemis, tous les pays non occidentaux ne sont pas obsédés par l'Occident, mais j'en viens par exemple à la Russie. Il y a une obsession anti-occidentale que vous montrez très bien, Frédéric Martel. On parle en Russie de fascisme libéral, quand même une expression fascinante, d'Occident collectif, c'est un syntagme poutinien, ou d'euro-atlantisme. Donc l'Europe et l'Occident sont le repoussoir de la Russie actuelle, et notamment celle d'un intellectuel que vous avez interviewé, que vous avez rencontré, Dugin. Là, il y a quand même quelque chose à quoi il faut s'intéresser, Frédéric Martel.
1: Oui, on est d'abord sur des figures, c'est vrai, de Poutine, c'est vrai d'un certain nombre, je dirais pas d'intellectuels, mais plutôt de propagandistes autour de lui, qui sont des figures qui ont grandi et ont tout appris avec les codes du communisme et qui se retrouvent aujourd'hui sur une forme de fascisme. Donc c'est une évolution rouge-brun assez classique. Je dirais d'ailleurs qu'elle est ce passage du communisme au fascisme qui est intéressante et évidemment inquiétante. Mais la petite nuance que j'apporterai par rapport à ce que disait Eugénie Bastier, c'est que je crois que moi je suis assez huntingtonienne comme elle. Je pense qu'il a eu raison par rapport à Fukuyama et qu'effectivement on a

0: Autant il a bien vu la guerre culturelle et la guerre des civilisations, autant je crois que cette guerre, et vous le disiez en partie Eugénie, elle est plus au sein même des civilisations qu'entre les civilisations. Il y a une tension très vive dans le monde arabe, dans le monde musulman, entre, disons, des modernistes et des gens qui veulent rejeter la modernité. Il y a cette tension en Russie, et vous le disiez Alain Finkielkraut, entre les occidentalistes, depuis toujours, on le sait depuis l'époque, depuis le 19e siècle, ceux qui sont plus slavophiles, aujourd'hui eurasiens, et ceux qui aimeraient finalement, c'était le cas de Gorbatchev, ça a été le cas de Helsine, se rapprocher finalement de l'Europe. Donc c'est là peut-être l'erreur, ou en tout cas la nuance que j'apporterais aux idées d'Huntington.
1: Oui, juste pour rebondir juste sur la Russie, effectivement, vous citez Huntington et vous dites d'ailleurs, je pense que vous méprenez un peu sur le sens de ce qu'a voulu dire Huntington quand vous dites qu'il n'avait pas prévu, il n'aurait pas prévoir la guerre en Ukraine, puisqu'il pensait que la Russie et l'Ukraine appartenaient à la même ère civilisationnelle. Or, dans le choc des civilisations, il dit l'inverse, il dit la division entre la civilisation occidentale et la civilisation orthodoxe russe, elle passe au milieu de l'Ukraine. Et il prédit en fait la guerre en Ukraine parce qu'il dit il y a ces deux civilisations différentes et que la Russie, elle, est une civilisation qui n'a pas été exposé aux phénomènes historiques qui ont défini la civilisation occidentale, à savoir le catholicisme romain, la féodalité, la renaissance, la réforme, l'expansion maritime, le colonialisme, les lumières, l'émergence de l'État-nation. Et ça montre tout simplement que une civilisation et des valeurs ne tombent pas du ciel, elles sont le fruit d'un phénomène historique de long cours, et la Russie n'ayant pas été exposée à ces phénomènes, elle a effectivement une vision du monde très différente de la nôtre, et elle s'est construite, d'ailleurs la Russie se construit sans cesse en comparaison, en opposition par rapport à l'Occident depuis Pierre le Grand jusqu'à nos jours. C'est toujours en comparaison, imitation, rejet de l'Occident. Et je pense que l'Occident, s'il se caractérise par une chose, c'est qu'il n'est pas dans cette dialectique, il est plus il absorbe beaucoup des autres civilisations, il a un regard critique sur lui-même, la civilisation occidentale, et c'est ce qui fait sa force et aussi peut-être sa faiblesse.
2: Oui, alors la Russie, comme le disait Frédéric Martel, n'est pas homogène. Il y a le courant occidental qui a existé, qui va peut-être renaître un jour, d'autant que la position de Vladimir Poutine s'affaiblit constamment, puisqu'il est peut-être en train de perdre la guerre en Ukraine. Mais Frédéric Martel, vous disiez justement qu'il y a dans tous ces pays anti-occidentaux des gens qui sont des modernistes, qui veulent la modernité. Mais justement, je trouve que le point fort de Huntington, comme l'a souligné Eugénie Bastier, c'est que la plupart de ces pays, anciennes colonies, ont choisi la modernisation sans occidentalisation. Ils se veulent modernes, c'est-à-dire on est sorti de la querelle du dogme et de la méthode. Le procès de Galilée n'est pas à l'ordre du jour. Et il y a une nouvelle figure qui a surgi, celle de l'ingénieur intégriste. On veut être moderne parce que précisément on veut les bénéfices de la science et notamment de la technique. Et j'ajoute que Huntington écrit contre le choc des civilisations. Il dit justement, il ne faut pas que nous nous mêlions des affaires des autres. Si la Chine avale le Tibet, ça la regarde. Cette règle d'abstention est la règle première de la paix dans un monde multipolaire et multicivilisationnel. Et ça, je me demande d'ailleurs si l'Occident peut lui-même accepter cette règle d'abstention, parce que l'Occident procède de la tension entre ce qui est bien et ce qui est à soi, entre le bien et l'ancestral. Et donc ce qui est bien, c'est universel, et on peut dès lors, au nom de ce qui est bien, intervenir quand on pense effectivement que les droits de l'homme sont bafoués. Voilà.
0: Je crois que les valeurs universelles ne sont pas des valeurs occidentales, c'est des valeurs qui ont été peut-être portées par des législateurs qui étaient français ou internationaux, américains à certaines époques, mais qui se trouvent que ces valeurs, toutes simples, celles de la liberté, celles de la démocratie sous différentes formes, celles aussi d'une économie qui permet aux gens de vivre de leur effort sans être victime de mafia, de kleptocratie, comme c'est le cas en Chine, comme c'est le cas en Russie, mais aussi à Cuba, au Venezuela, même en Algérie, dans l'Algérie du FLN, bien ces valeurs-là,

0: Donc de liberté, d'égalité, de démocratie et d'une économie qui n'est pas mafieuse sont, je crois, partagées à travers le monde. Et effectivement, je crois qu'on ne devrait pas, nous, se flageller constamment en critiquant nos valeurs, alors même que ces peuples-là, et c'est le cas des Taïwanais, c'est le cas des Hongkongais, c'est le cas des musulmans non islamistes, c'est le cas des Russes dissidents, des Vénézuéliens qui ont fui, 8 millions de Vénézuéliens ont fui leur pays, eh bien, tous ces gens-là, me semble-t-il, défendent ces valeurs.
1: Eugénie Bastier.
2: Là, je crois que c'est, on sera en opposition. Moi, je ne pense pas qu'on puisse distinguer les valeurs et la culture et les cultures. Je pense que les valeurs sont des produits d'une certaine culture, que notamment, effectivement, la démocratie est le fruit d'un long développement historique en Occident, qui est passé par les guerres de religion, qui est passé par la réforme, qui est passé par la Révolution française, par toute une série d'étapes qui, progressivement, ont permis l'émergence de la démocratie. Et l'idée de l'individu, par exemple, de la personne humaine, pour moi, qui est centrale et sacrée en Occident, est le fruit aussi d'une culture qui est la culture chrétienne, judéo-chrétienne, qui met la personne au centre, qui accentue sur l'intériorité, et tout ça ne peut pas être transplanté de façon extérieure sur d'autres civilisations, sur d'autres cultures. Tout ça met du temps à émerger, et c'est là où je suis en désaccord. Bien sûr qu'il y a des individus qui aspirent peut-être à rejoindre la société occidentale, c'est d'ailleurs pour cette raison que de nombreux immigrés viennent en Europe, parce qu'ils aspirent à rejoindre notre modèle. Mais je pense que d'ailleurs ça n'est pas si simple que ça, qu'ils arrivent avec un certain nombre de valeurs et de cultures qui ne sont pas forcément les nôtres. Et donc, je suis assez sceptique. Et par ailleurs, vous dites que tout le monde aspire à la liberté. Oui, mais par exemple, tout le monde sur Terre aussi aspire à l'ordre, aspire à l'efficacité, aspire à manger à sa faim. Ce sont aussi des aspirations universelles. Et ces régimes, parfois, proposent l'efficacité. On va peut-être y revenir. Une forme d'efficacité, c'est-à-dire que certes, ils ne garantissent pas les libertés individuelles, mais ils assurent à leurs citoyens une forme d'efficacité, des infrastructures, de sortir de la pauvreté. Le régime chinois a fait sortir quand même énormément de personnes de la pauvreté. Et je crois que cette aspiration à l'ordre et à l'efficacité est aussi une aspiration que nous avons, nous, occidentaux, et que peut-être nous ne retrouvons pas dans nos propres régimes. Donc je pense que les choses sont un peu plus complexes, mais qu'on ne peut pas dire que le modèle de la démocratie libérale pourrait être applicable partout d'un claquement de doigts, simplement parce que certaines populations, partie de la population y aspire.
1: Alors ce qui est très intéressant, justement, pour approfondir votre différend, c'est le cas de Hong Kong. Cas paradoxal. Hong Kong, colonie britannique, vivait librement. Hong Kong revient à la Chine et tombe sous la coupe d'un régime autoritaire. Ça, c'est donc un paradoxe qu'il faut explorer. Mais surtout, pour vous, Eugénie Bastier, l'aspiration à la liberté à Hong Kong est majoritaire. Mmh. Ils veulent la liberté, ils veulent la démocratie. Frédéric Martel parle d'un printemps de Prague à Hong Kong. Il parle aussi d'un Lennon Wall, un mur John Lennon, justement, pour inscrire les revendications hongkongaises. Le livre est dédié, d'ailleurs, à un habitant de Hong Kong,
0: Joshua Wong,
1: aujourd'hui emprisonné. Donc là, oui, l'aspiration à la liberté existe. Et nous, en tant qu'Occidentaux, justement, nous ne pouvons pas obéir à Huntington, nous ne pouvons pas nous désintéresser de ce qui se passe dans cette lointaine région du monde, Eugénie Bastier.
2: Écoutez, moi je ne dis pas que si une aspiration devient majoritaire dans un peuple donné et qu'effectivement il y a cette volonté d'accéder à la démocratie par la révolution, par la révolte, ce qui nous est arrivé à nous dans nos pays occidentaux, évidemment qu'on peut la soutenir et la partager. Après c'est une autre chose que de vouloir intervenir pour la faire advenir. Ça, je ne suis pas sûre que ce soit efficace. Moi là où je suis sceptique, c'est sur la prétention que nous avons à dire que notre modèle pourrait fonctionner partout, ça a été un peu le cas des États-Unis pendant avec la guerre en Irak, l'invasion de l'Afghanistan, avec l'idée que finalement le régime change, comme on dit, pouvait fonctionner de façon autoritaire par juste un basculement des têtes pensantes d'un régime sans qu'il y ait une profonde révolution culturelle qui accompagne ce mouvement. Et Hong Kong, effectivement, c'est une cité-État petite, avec une population assez homogène qui effectivement est très occidentalisée. Donc effectivement il y a ce désir qui monte et effectivement il faut le respecter. Moi, là où je suis plus sceptique, c'est sur la volonté de pouvoir changer un régime par des bombes, que ce soit en Iran, en Afghanistan ou même en Russie. Je pense que c'est

0: Et c'est beaucoup plus complexe.
1: C'est beaucoup plus complexe, mais l'aspiration à la démocratie en Iran,
0: elle existe, bien sûr. Et je ne suis pas sûr, malheureusement, qu'elle soit majoritaire.
1: Elle n'est peut-être pas majoritaire, mais quand même, la répression, au mois de janvier de cette année, a fait 45 000 morts. Donc c'est sûr que ces gens-là ne retourneront pas de sitôt dans la rue. Le peuple iranien a été littéralement massacré. Donc ça veut dire que cette aspiration
0: existe. Oui, mais l'intervention occidentale, enfin l'intervention américaine, n'a pas donné les effets escomptés non plus.
2: Mais sur ce point, je suis d'accord avec vous. Moi, j'étais hostile à la guerre en Irak pour ces raisons mêmes. Je suis très sceptique, évidemment, sur ce qui s'est passé au Venezuela ou en Iran, parce que dans les deux cas, les peuples ne sont pas libérés. Donc ça prouve bien que la méthode employée par les Américains est fausse, et elle s'appuie d'ailleurs sur des erreurs d'analyse majeures, sur le trumpisme qui est quand même une incompétence assez souvent, etc. Mais ça ne veut pas dire pour autant que ces souhaits de ces peuples-là n'étaient pas légitimes et qu'ils n'étaient pas portés de manière très forte, je pense, en Iran et peut-être encore plus au Venezuela. Et donc, c'est pourquoi je pense qu'il faut les défendre. Et c'est là où je suis en désaccord. Il ne s'agit pas de notre prétention à vouloir imposer nos valeurs. Moi, si je reprends ces valeurs-là et si je reprends ces principes-là, c'est parce que je les ai entendus, je me fais le porte-parole de ceux qui les défendent à Taïwan, à Hong Kong,
1: à Taïwan,
2: Russie, les dissidents, en Chine malgré tout. Parce que pourquoi est-ce qu'on défend la démocratie en Chine? C'est pas pour imposer nos valeurs. Pourquoi les Chinois eux-mêmes se rebellent contre leur système avec leurs armes très limitées? C'est parce que si vous voulez lutter contre la corruption, il n'y a pas d'autre solution pour lutter contre la corruption que la liberté de la presse, d'une part, que la liberté du pluralisme politique qui va permettre d'avoir une alternative politique, et troisièmement, qu'un état de droit avec une justice indépendante. Sans quoi, il n'y a pas de possibilité de lutter contre la corruption. C'est ça le problème de Maduro au Venezuela, c'est ça le problème de Xi Jinping en Chine, de Poutine en Russie. Et je crois que c'est se faire l'écho de ces valeurs-là et de ces principes-là que de les défendre contre ses propres dirigeants qui, ne l'oublions pas, sont des dictateurs qui veulent tout simplement maintenir leur kleptocratie et leur mafia au pouvoir.
1: Alors ce qui est très intéressant aussi, c'est qu'on constate, à vous lire Frédéric Martel, à lire donc Occident, enquête sur nos ennemis, c'est que le socialisme n'existe qu'en Europe occidentale. Le socialisme, c'est-à-dire la redistribution. Le principe des dépenses publiques, des dépenses sociales. Vous le dites, l'État-providence n'existe pas en Chine. Vous dites que la santé à Cuba doit se monnayer. C'est devenu un trafic. La sécurité sociale, qui nous semble un bienfait évident, n'existe pas dans les pays anti-occidentaux, et notamment pas dans ceux qui se réclament encore du socialisme. C'est quand même un paradoxe auquel il faudrait réfléchir.
2: Pas d'impôts sur la fortune en Chine, très peu d'impôts sur les entreprises, très peu d'impôts sur le revenu, même si ça existe, pas vraiment de système de retraite, ou en tout cas minimal. Donc ce modèle Xi Jinping qui se prétend être marxiste-léniniste au service du peuple, en réalité, il est essentiellement au service d'une mafia qui est le Parti communiste chinois, qui fait ses petites affaires grâce au fait qu'il n'y a pas de liberté d'expression, de liberté de la presse, de pluralisme politique. Donc voilà, c'est encore une fois, il ne s'agit pas, on ne va pas faire la guerre aux Chinois à cause des Ouïghours, à cause du Tibet ou à cause de Hong Kong, hélas, et ça, sur ça, je vous rejoins, c'est pas pour autant que sans aller faire la guerre, on ne peut pas, en tout cas, dire ce qu'on pense du régime chinois.
0: Oui, alors, vous dites dans votre livre, est très juste, vous dites que les régimes autoritaires utilisent la figure de l'ennemi occidental pour se justifier eux-mêmes, pour se stabiliser, pour garder une forme de rente politique. Ils utilisent cette haine de l'Occident. Mais parfois, j'ai un peu l'impression dans votre livre que vous faites l'inverse, c'est-à-dire que vous utilisez les ennemis de l'Occident pour empêcher toute critique interne à l'Occident, c'est-à-dire le fait de, par exemple, critiquer les excès de l'État-providence, les excès d'une forme de juridisme qui empêche les gouvernants d'agir. Et en fait, vous faites une sorte d'effet drapeau autour de l'Occident, c'est-à-dire que parce que nos ennemis nous critiquent, toute critique de l'Occident serait finalement interdite et ferait le jeu de nos ennemis. Or, je pense que la force de l'Occident, sa puissance qui a fait qu'il a pu dérouler une forme d'hégémonie dans l'histoire, c'est précisément que c'est une civilisation qui est ouverte à la critique, qui se remet en question en permanence, qui est capable d'entendre, de douter sur elle-même, de pointer du doigt ses failles, ses défaillances. Et je pense que c'est salutaire qu'il existe en Occident un véritable pluralisme avec des conservateurs ou même des réactionnaires qui critiquent la manière dont les institutions, par exemple européennes ou les institutions occidentales, sont gagnées et par le progressisme, la critique du progressisme, la critique d'une forme de droit de l'hommisme dévoyée à l'intérieur de l'Occident est salutaire. Je pense qu'il y a un vrai pluralisme à l'intérieur de l'Occident. Et parfois, j'ai le sentiment que dans votre livre, vous voulez un peu effacer ce pluralisme au profit d'une définition un peu monolithique de l'Occident qui serait finalement les droits de l'homme, la démocratie, en oubliant qu'il y a aussi une critique interne qui est intéressante et stimulante.
2: Bah, à la fois, je suis d'accord et pas d'accord avec ce que vous venez de dire. Je suis absolument d'accord. La définition, au fond, de l'Occident, ou disons tout simplement de l'Europe, de la France, c'est la critique, c'est le dissent, comme on dit, le droit du dissentiment, d'avoir un avis différent. Et sur ça, enfin, c'est d'ailleurs là, on discute tous les deux, alors qu'on est en désaccord sur un certain nombre de points. J'ai aucun désaccord sur le fait que le débat, la critique, je suis un critique de l'Union européenne, je suis critique avec le président de la République, et tout ça fait partie des codes légitimes de notre démocratie. Cela étant, je pense qu'il faut être aussi prudent sur deux registres. D'abord, cette critique, elle ne doit pas, me semble-t-il, aller jusqu'à la critique de la démocratie au sens où on voudrait la changer, ou alors l'état de droit ne serait plus quelque chose de souhaitable. Moi, je pense que l'état de droit, le droit nous protège. Et deuxièmement, on ne peut pas faire l'impasse sur les ingérences étrangères qui sont innombrables aujourd'hui, que ce soit de la Russie de Poutine, que ce soit de la Chine de Xi Jinping, que ce soit des Iraniens et disons des islamistes, des frères musulmans au sens large. Et à gauche, on l'a vu, un certain nombre d'ingérences qui ont été voulues par Fidel Castro et le castrisme, par le Venezuela de Chavez et en l'occurrence aussi par Donald Trump, par bien de ses alliés, et à commencer par cette espèce d'expérimentation technophile dérégulée qui est portée par les GAFA, Google, Apple, Facebook, Amazon. Et je crois que ces ingérences très multiples doivent être aussi prises en compte, et on doit se méfier de ça, d'où le fait qu'il faut parfois à domicile critiquer ces ingérences-là.
0: Sur l'état de droit, je crois que c'est assez capital. Vous parlez dans votre livre justement à propos de la Chine, de cette critique où les Chinois disent « nous, on a une démocratie qui marche, qui est efficace, on n'a peut-être pas les droits de l'homme, mais en gros, notre population est en sécurité, elle est même très surveillée, etc. » Et je crois que cette critique, elle est intéressante et il faut l'entendre parce qu'aujourd'hui, on a l'impression que nos démocraties ne marchent pas. Enfin, elles ne délivrent pas de solutions aux citoyens, il y a une sorte d'apathie, on le voit sur la question de la sécurité, la question de la maîtrise des frontières, la question de la justice, l'affaire Liana en a été un exemple, c'est-à-dire qu'on a en France un budget, enfin l'État a des prélèvements sociaux absolument astronomiques et il n'est pas capable d'assurer une justice minimale, c'est-à-dire on laisse en liberté un pédocriminel alors qu'il avait été signalé au commissariat, à la justice, son dossier se perd, etc. Donc il y a un manque d'efficacité, je pense que ça interpelle les citoyens français qui réclament de l'État une efficacité et la critique de l'État de droit. Évidemment que l'état de droit est central dans la civilisation occidentale. Nous sommes la civilisation, Newton le dit très bien, il dit c'est la civilisation du droit. Nous avons inventé cette idée de réguler les rapports sociaux par le droit. Mais aujourd'hui, l'état de droit n'est pas l'état du droit. On peut vouloir le changer notamment par la pratique du référendum, le changer pour qu'il soit plus efficace et que l'état ne soit pas entravé, notamment dans la maîtrise de l'immigration, par des cours suprêmes, par des juridictions supranationales qui l'empêchent d'agir concrètement, notamment par exemple pour renvoyer les immigrés illégaux dans leur pays d'origine. Et ça, je pense que c'est une question dont les démocraties occidentales doivent se saisir avec urgence, parce que si elles ne parviennent plus à être efficaces dans des fonctions régaliennes de base, eh bien justement, il y aura la montée d'un sentiment antidémocratique, une aspiration à l'autoritarisme qui, pour le coup, me paraît dangereuse.
1: L'état de droit peut en effet, comme le dit Eugénie Bastier, mettre en péril le droit de l'État. Le droit de l'État à agir. Mais justement, sur la question migratoire, c'est très intéressant. Parce que ceux qui voudraient une maîtrise des flux migratoires s'inquiètent de l'avenir de leur société et même de leur civilisation. L'Europe pourra-t-elle rester elle-même si sa population change? Donc c'est un peu l'identité occidentale, ou européenne en tout cas, qui est en cause avec la question migratoire. Pas seulement la question migratoire, la crise de la transmission, si celle-ci se prolonge, comme on le voit, avec l'effondrement

0: de l'école, que restera-t-il de l'Europe en Europe? Donc il y a cette espèce d'effondrement intérieur et de transformation par la démographie qui suscite une véritable inquiétude pour ce que nous sommes et ce que nous voulons continuer à être, Frédéric Martel.
1: Oui, ici, il y a un point de désaccord assez fort. D'abord, je crois que la lutte contre l'immigration, je fais pas partie d'ailleurs des gens qui pensent que l'immigration de masse ne doit pas être régulée. Je pense qu'il faut qu'elle soit régulée, qu'on a des règles, qu'on doit accepter aussi des migrants qui sont en accord avec nos valeurs. Il n'empêche que la lutte contre l'immigration illégale doit se faire dans un cadre démocratique et dans l'état de droit. Et que je crois pas à la différence de Ginny Bastier, je pense que l'état de droit nous protège nos valeurs également. La laïcité, elle est protégée par la Constitution, elle est également protégée par le bloc de constitutionnalité. Et ce n'est pas sans prendre au Conseil constitutionnel ou comme aux États-Unis le fait Donald Trump contre la Cour suprême ou contre la justice qui, en réalité, nous protégerait davantage. Et je crois que on a toujours raison d'avoir le Conseil d'État, d'avoir le Conseil constitutionnel, d'avoir la Cour de cassation qui permettent d'aplanir les passions et parfois les excès. Par ailleurs, je fais un éloge très fort, et c'est peut-être un point de désaccord dans mon livre sur l'immigration, parce que je crois que, même si encore une fois je dis il doit être régulé, nos valeurs sont essentielles, on ne peut pas accepter par exemple des gens qui arriveraient et qui veulent porter la burqa, sur ça on sera d'accord. Il n'empêche que je crois que quand on vient en France, on vient aussi souvent par l'attraction de ces valeurs. On vient aussi parfois pour des raisons économiques, mais quand on le fait pour des raisons économiques, c'est justement parce que nos économies fonctionnent à la différence de pays d'où un certain nombre d'individus partent, parce que l'économie ne fonctionne pas, parce que précisément il n'y a pas d'état de droit, il n'y a pas de pluralisme politique, de liberté d'expression, de liberté de la presse, et qui fait que ces régimes ne fonctionnent pas sur le plan économique. Donc je considère que les migrants ont d'une certaine manière raison dans le sens où les valeurs qu'ils défendent bien sont aussi pour une part les nôtres.
2: Alors, la Chine est un système économique qui fonctionne plutôt bien parce qu'ils ont sorti presque un milliard de personnes de la pauvreté en l'espace d'une génération et ils sont devenus deuxième puissance.
1: 300 ou 400 millions seulement.
2: La deuxième puissance économique mondiale en l'espace de quelques années. Donc, on peut pas dire que ce soit pas une économie qui fonctionne. Et pourtant, les migrants ne décident pas d'aller en Chine parce que je pense que d'ailleurs certains aimeraient, mais c'est juste que les frontières sont fermées. Et pour le coup, ils n'ont pas du tout la politique d'accueil que nous avons. Nous sommes la seule partie du monde. L'Occident et particulièrement l'Europe et particulièrement la France à l'intérieur de l'Europe qui avons cette politique d'ouverture des frontières qui, je pense, moi, nous conduit à une forme de suicide civilisationnel parce que, précisément, nous faisons rentrer dans notre pays des gens qui parfois se considèrent eux-mêmes comme les ennemis de l'Occident et qui n'ont pas forcément les mêmes valeurs. Je pense, par exemple, parmi les valeurs que vous évoquez, la distinction entre temporel et spirituel, la distinction entre public et privé, l'égalité homme-femme qui sont des valeurs qui sont le produit d'une culture judéo-chrétienne, des lumières de ce processus culturel occidental, eh bien, nous faisons rentrer des gens sur notre territoire qui ne partagent pas ces valeurs. Et je ne sais pas, moi, honnêtement, si ces valeurs occidentales pourront survivre, rester hégémoniques sur notre territoire s'il y a un changement démographique trop important. Et c'est ça que je redoute. Vous faites l'éloge de l'assimilation. Bien sûr, l'assimilation, on est tous pour au niveau individuel. Mais à partir du moment où on fait rentrer des populations entières, l'assimilation devient impossible.
0: Oui, et alors j'ajoute quand même que dès 2002, le livre dirigé par Georges Bensoussan et Territoires perdus de la République relevait le fait que les insultes les plus répandues dans ces territoires, c'était sale juif et sale français, francophobie et antisémitisme. L'enseignement de la Shoah est rendu très difficile aujourd'hui. Donc, avec l'immigration, surgit un antisémitisme d'importation relayé, non pas par l'extrême droite, mais par l'extrême gauche, qui parle de Nouvelle-France. On n'a jamais parlé de Nouvelle-France pour les vagues d'immigration précédentes. Mes parents ne disaient pas « Alain, sois fier, nous sommes la Nouvelle-France ». Ils me disaient « Tu assimiles la culture française, même si tu gardes précieusement ton identité. Donc il y a un changement qui se produit et il est visible. Malgré tout, Frédéric Martel.
1: Oui, plusieurs désaccords ici. D'abord, les migrations sont très nombreuses. Il y a aujourd'hui une migration très forte en Russie, qui vient notamment des anciens pays de l'URSS et qui s'explique notamment pour des raisons économiques. Il y a aussi de fortes migrations au sein même des pays et au sein même des continents. Notamment, il y a une forte immigration africaine en Afrique, etc. Ah, oui. Donc, c'est pas seulement l'Occident qui est ciblé, si on peut dire, pour reprendre votre vocabulaire. Je crois surtout que il y a des migrations, on est dans un monde de migration, et ce point, et on le voit bien, enfin, l'extrême droite en Angleterre a voulu fermer les frontières, on s'aperçoit que depuis le Brexit, l'immigration a augmenté.
2: C'est donc, la gauche qui a fermé les frontières, puisque l'immigration a baissé de 50% sous Keir Starmer.
1: Et puis par ailleurs, vous avez Donald Trump qui a des politiques anti-migratoires extrêmement violentes, et on sait bien que cette frontière avec le Mexique est totalement perméable.
2: Ah non, il y a zéro... Personne ne passe.
1: Bien sûr que si, ils passent. Vous savez, il y a eu des récits qui montrent qu'ils arrivent par la Chine, ils rentrent par le Canada. Enfin, la réalité, c'est que je crois que les migrations.
0: Donc c'est une fatalité, vous dites.
1: Non, je pense qu'il y a des politiques à avoir, et je suis d'accord avec vous pour limiter l'immigration de masse, notamment quand elle n'est pas, ne correspond pas à des valeurs. Je pense que ce que vous avez pointé sur l'antisémitisme est très vrai. On l'a aussi. D'ailleurs sur l'homophobie au passage,
0: bien sûr.
1: Vous avez un discours très homophobe d'un certain nombre de personnes qui sont liées aux frères musulmans, et tout ça doit être très fortement, contrôlé, évité. Mais je pense qu'il ne faut pas nourrir, je pense qu'on est dans des formes de populisme aujourd'hui, l'extrême gauche a son populisme qui est, refuser toute forme de limitation de l'immigration. Ce populisme existe à l'extrême droite avec un souhait de tout réguler en matière d'immigration. Je pense qu'en réalité, il faut être beaucoup plus professionnel, beaucoup plus sérieux dans l'analyse des flux pour arriver à les contrôler. Sinon, on est dans le discours et pas dans la réalité.
2: Oui, mais c'est un peu ce que je reproche à votre livre, c'est qu'on a l'impression que seule la proposition centriste, libérale et quelque part européiste aurait une sorte de validité, une forme de rationalité, une forme de, vous avez entendu, employé le mot professionnalisme, et que tout le reste serait une forme d'extrémisme, de populisme. Moi, je ne crois pas. Je crois qu'il y a des propositions politiques qui s'affrontent à l'intérieur du monde occidental, avec une gauche, une droite, une extrême gauche, une extrême droite, des propositions politiques radicalement différentes. Mais je ne vois pas au nom de quoi on les disqualifierait en les traitant de populistes, comme s'il n'y avait finalement qu'un choix politique raisonnable qui serait une sorte il y aurait une sorte de monopole du centre politique, et le reste serait renvoyé aux marges ou une forme de disqualification morale dans le débat politique. Non, je crois que la force de l'Occident et de nos démocraties, c'est pour ça qu'on est content de vivre en démocratie, c'est qu'il y a du pluralisme et que des propositions politiques fortement antagonistes s'affrontent dans des élections, et qu'il faut accepter cette part d'irréductabilité des positions et de pluralisme. Il faut être authentiquement pluraliste quand on est occidental et pas refuser qu'une partie des propositions soit exclue du débat. Je crois qu'il faut accepter le jeu démocratique et que ce jeu démocratique soit le plus large possible.
1: Alors d'abord, premièrement, moi j'assume le fait d'être européen et de défendre l'Europe. Et d'autre part, le centrisme dont vous parlez, pour moi, il va de Laurent Wauquiez jusqu'à Clémentine Autain. On peut dire qu'il est quand même assez large, mais il est clair que j'ai un désaccord profond avec l'extrême droite et avec l'extrême gauche, tout simplement parce que je pense que les propositions populistes, et on le sait depuis toujours, mènent de toute façon à des impasses, parfois à des catastrophes, et en tout cas ne fonctionnent pas parce qu'elles ne sont pas articulées. Non, mais elles ne sont pas articulées avec la réalité de la connaissance des dossiers. Oui. C'est ça le désaccord.
2: Vous pouvez bien sûr les critiquer, mais c'est une chose de critiquer, c'est une chose de dire qu'elles sont en dehors du jeu démocratique et en dehors de que ce ne sont pas des propositions démocratiques. Moi, je pense qu'elles sont dans le jeu de la démocratie.
1: Si je parle avec vous, j'accepte le dialogue avec des personnes qui sont en profond désaccord avec moi. Et le dialogue existe. On reçoit dans les médias tous les porte-paroles de l'extrême droite comme de l'extrême gauche.
0: Oui, je ne crois pas que Eugénie Bastier soit une porte-parole de l'extrême droite.
1: Non, mais je crois
0: qu'elle soit populiste.
1: Je crois que justement, ce qui fait la définition de l'Occident, c'est qu'on a le droit d'avoir des désaccords, et sur ça, on est absolument aligné. En revanche, c'est pas parce qu'on a le droit de dialoguer que on ne peut pas être en désaccord.
2: Oui, et donc, vous dites dans les ennemis de l'Occident, vous mettez par exemple Elon Musk, Peter Thiel, J.D. Vance. Je suis désolée, pour moi, ils ne sont pas des ennemis de l'Occident. Vous pouvez dire que ce sont des adversaires politiques de votre vision du monde qui est progressiste, européiste, libéral. Sans doute, ils sont des conservateurs, voire même des réactionnaires. Mais pour moi, ils font partie de la proposition politique occidentale et on ne peut pas les mettre hors du jeu. Et là, je crois qu'il y a une confusion dans votre livre entre ennemis et adversaires. Il y a des gens qui veulent la destruction de l'Occident et il y a des gens qui sont dans une critique interne de l'Occident, qui veulent soit revenir à un modèle antérieur, soit projeter dans un modèle révolutionnaire, mais qui ne veulent pas forcément l'annihilation de l'Occident. Et je trouve que là, il y a une confusion qui est dommageable, par ailleurs, avec la pertinence de votre définition des ennemis de l'Occident.
0: Alors oui, c'est vrai, vous terminez par une liste, Frédéric Martel, qui est un peu un amalgame, me semble-t-il. Parmi ceux qui sont justement, qui incarnent la pathologie paradition, qui veulent revenir à un Occident idéalisé, vous citez Elon Musk, et celui qui vous appelait l'écrivain extrémiste du grand remplacement Renaud Camus, Alain de Benoît, Éric Zemmour, mais aussi le journaliste américain antisémite Tucker Carlson, le très bon philosophe anglais Roger Scruton, et celui que vous appelez l'écrivain français et agitateur public Michel Houellebecq. Donc, je ne pense pas qu'on peut les mettre dans le même sac.
1: Juste, d'abord, je ne les mets pas dans le même sac. Ce qui, moi, est important pour moi, c'est que ce livre s'intéresse aux ennemis de l'Occident en Chine, en Russie, à Cuba, au Venezuela, en Algérie, etc. Donc, je m'intéresse au reste du monde. Mais c'est vrai qu'il était évident qu'il fallait aussi, au moins un tout petit peu, d'où le fait que j'évoque ces noms-là à la toute fin, en conclusion, parler aussi de ceux qui, en France même ou en Occident même, vont reprendre ces thématiques. Par ailleurs, j'ai été comme vous un grand lecteur de Michel Houellebecq, j'ai été un de ceux qu'il a interviewé dès Extension du domaine de la lutte, qui est un livre que j'adore, et par ailleurs c'est un grand écrivain, et c'est pas, on a le droit d'être un grand écrivain et d'être un très mauvais essayiste ou un très mauvais analyste, c'était le cas de Céline ou de quelques autres.
0: Oui.
1: Donc,
0: Céline Houellebecq, faut pas charrier.
1: Non, mais il y a quand même
0: Bagatelle pour un massacre, ça n'a rien à voir avec critique de l'islam dans Soumission par
1: Michel
0: Houellebecq.
1: Je crois qu'il y a chez un certain nombre de gens, et vous parliez d'Elon Musk ou de Peter Thiel, je pense qu'il y a certaines expérimentations technophiles dérégulées, ce laboratoire qu'ils sont en train d'inventer. D'ailleurs, ils le font en Argentine en ce moment. Peter Thiel, vous le racontiez dans le Figaro cette semaine, ça m'a intéressé. Il y a dans l'entourage de Javier Milei, de José Antonio Katz, de ce nouveau président colombien dont j'ai parlé tout à l'heure, Abelardo de la Esprilia, un certain nombre de projets, je dirais, anarcho-capitalistes et technophiles qui sont dangereux. Et je pense qu'il faut les pointer. Et c'est pour ça que, en Occident même, entre guillemets, il y a des gens qui nourrissent des projets qu'on a le droit, nous inquiètent.
2: Mais qui sont des projets qui ne sont pas anti-occidentaux, mais peut-être même des produits de l'Occident lui-même.
1: Non, parce que justement, j'ai montré qu'il y a...
2: Là où on ne sera pas d'accord, c'est que je pense que, par exemple, la folie transhumaniste de la Silicon Valley est un projet occidental. C'est un occidentalisme dévoyé.
0: Dévoyé, mais on peut pas dire.
1: Oui, mais c'est justement la thèse du livre, c'est qu'il y a cet Occident plus...
2: C'est une pathologie à l'intérieur même de notre civilisation.
1: Mais c'est exactement ce que je dis. Voilà, il y a une pathologie.
2: Mais juste quand vous mettez Scruton, qui était un conservateur absolument délicieux, je pense un pur produit de la civilisation européenne dans ce qu'elle produit de meilleur, dans son admiration des classiques, dans sa profonde connaissance de la Grèce antique, des dissidents d'Europe de l'Est. Quand vous le mettez à côté de Tucker Carlson, qui pour le coup est un propagandiste pur, qui est aligné avec le Kremlin, qui je pense n'a aucune culture. Enfin, je suis choquée par ce ce panier, ce pot pourri dans lequel vous mettez des gens absolument estimables et des gens qui ne le sont pas du tout. Oui, mais pour si le coup, Tucker Carlson, pour le coup, il se range du côté des ennemis de l'Occident.
1: Absolument.
2: Il fait l'éloge de Poutine. Pourquoi il dit scrutons que le régime russe est meilleur que
1: pourquoi
2: le nôtre.
1: Pourquoi scrutons? C'est parce que c'est le maître à penser des intellectuels de Viktor Orban. Et je pense qu'il y a eu chez Orban une dérive illibérale qui frôlait par sa haine de l'Europe et par sa haine pour une part de la démocratie, parce qu'il reprend les codes du communisme alors même qu'il est anticommuniste, que ça méritait d'être pointé. Après, je vous fais un aveu, cette liste n'a pas beaucoup de sens puisqu'elle est à l'origine la préparation peut-être d'un second livre où j'aurai le temps de développer tout ça avec toutes les nuances qui s'imposent.
0: Alors, d'ailleurs, une nuance aussi pour Chantal Delsol, qui n'est pas, semble-t-il, technophile, ni non plus Renaud Camus. Quant à l'Europe, moi aussi, Frédéric Martel, je me sens européen, mais au sens de Kundera et de cet article célèbre, un Occident kidnappé,

0: ou la tragédie de l'Europe centrale. L'Occident peut être faible, et il dit, l'Europe centrale a reçu le changement de son destin après 45, non seulement comme une catastrophe politique, mais comme la mise en question de sa civilisation. Le sens profond de la résistance de cette Europe, c'est la défense de son identité, ou autrement dit, c'est la défense de son occidentalité. Et oui, l'Occident, en effet, peut dans certains cas être faible. Mais pour finir, j'aimerais que nous parlions de l'anti-occidentalisme en Occident, mais l'anti-occidentalisme assumé. Oui. C'est-à-dire, par exemple, vous citez le monde diplomatique, c'est-à-dire la haine de l'Occident, la haine occidentale de l'Occident, telle d'ailleurs que Octavio Paz l'a perçue chez Jean-Paul Sartre. Dans un article qu'il a écrit au lendemain de la mort de Sartre, il parle du masochisme moralisateur. Octavio Paz vante aussi la tradition critique de l'Europe. Sans elle, nos sociétés cesseraient d'être ce dialogue avec elles-mêmes, sans quoi il n'y a pas de véritable civilisation, et se convertirait à un monologue à la fois barbare et monotone du pouvoir. Mais, dit-il, cette tradition, nous l'avons pervertie, nous avons mis la critique au service de la haine de nous-mêmes et de notre monde. Et cette haine de nous-mêmes, on la trouve aussi dans votre livre, vous la pointez, Frédéric Martel.
1: Oui, parce que, et c'est là où à la fois on est d'accord et un peu en désaccord, d'accord parce que dès que je critique, je dirais, l'anti-occidentalisme de gauche, communiste, c'est le vrai du monde diplomatique, qui est aujourd'hui un journal qui reprend tous les éléments anti-occidentaux où qu'ils se trouvent dans le monde et finit par être parfois pro-russe dans certains nombres de ses évolutions à cause de ça, par campisme, comme on dit, c'est-à-dire sous prétexte que vous êtes anti-américain, que vous êtes anti-européen, ben vous en arrivez à aimer les ennemis des États-Unis et de l'Europe. Mais là où chaque fois on retombe en désaccord, c'est que moi je vois aussi ces inimitiés, cette adversité à l'extrême droite. Vous citiez le texte de Kundera, que par ailleurs je cite également, puisque je suis comme vous un grand lecteur de Kundera, j'ai vécu en Europe centrale et orientale, je raconte ce qui s'est passé, notamment dans comment les communistes ont basculé dans le fascisme, en Europe centrale et orientale. D'ailleurs, si vous vous en souvenez, Alain Finkielkraut, nous nous sommes connus au début des années 90 et on partageait les mêmes combats au moment de la guerre en ex-Yougoslavie. On était tous les deux hostiles à Milosevic, on défendait, je dirais, l'indépendance croate, l'indépendance bosniaque, l'indépendance du Kosovo, parce que on était profondément en désaccord avec Milosevic, qui était au fond le petit Poutine de l'époque, et on s'est aussi rejoint d'ailleurs sur la haine de ce qu'on n'appelait pas encore le wokisme, et notamment sur la question LGBT, où j'ai toujours été pro-LGBT, défenseur de la question gay, mais en même temps, et pointer les dérives, et je faisais ça quand j'avais 25 ans, alors même que Jenny Bastier était à peine née. Voilà, mais ça ne m'empêche pas de voir ces dérives, le wokisme, toutes ces obsessions qui existent et que je partage, mais ça ne peut pas être la seule grille de lecture du monde aujourd'hui. Et c'est là où moi j'essaye d'être contre l'extrême gauche, contre le monde diplomatique, contre Sartre dans ses dérives innombrables sur la Chine de Mao, sur Fidel Castro, sur les Khmers rouges, mais aussi les dérives de l'extrême droite. Et donc j'essaye d'être là, ce que Eugénie Bastier appelle le centrisme, je ne suis pas d'accord.
2: Non, mais Eugénie Bastier. Qu'il existe une forme, qu'il existe une extrême droite, j'allais dire tiers-mondiste, qui par anti-américanisme finit par admirer les régimes autoritaires, ça j'en suis convaincu, ça existe. Le cas d'Alain Soral, par exemple, est absolument symptomatique. C'est quelqu'un qui, voilà, né dans les marges de la droite et qui maintenant finit par faire l'éloge de l'islam, par haine de l'Occident et de la supposée décadence de l'Occident et par antisémitisme.
0: Évidemment,
2: par anti-américanisme. Donc ça existe, mais simplement, l'extrême droite droite, je pense que c'est relégué aux marges, alors qu'à l'extrême gauche, c'est quand même au centre du jeu politique. Que quelqu'un comme Rima Hassan soit députée européenne.
1: Mais Rima Hassan, c'est les marges.
2: Bah non, je suis désolée.
0: C'est pas les marges.
2: Alain Soral n'est pas député du Rassemblement National. Rima Hassan est député au Parlement européen. Et Rima Hassan, elle dit Alger est la Mecque des libertés.
1: Oui, puis c'est la grande tradition tiers-mondiste.
2: Elle considère que l'Algérie est un régime plus libre que la France. Et c'est vraiment la phrase de Raymond.
1: Vous savez qu'on est en désaccord avec elle.
2: La phrase de Raymond Aron, là, on aura, je pense, une admiration commune pour Raymond Aron, qui dit cherchant à expliquer l'attitude des intellectuels impitoyables aux défaillances des démocraties, indulgents aux plus grands crimes, pourvu qu'ils soient commis au nom des bonnes doctrines, je rencontrais d'abord les mots sacrés gauche, révolution, prolétariat. Et on est encore là-dedans, évidemment, cette espèce de d'anti-occidentalisme, mais qui est d'une forme extrême chez Rima Hassan, mais qui est quand même assez répandue à gauche, c'est-à-dire de dire, de se flageller, voilà, l'Occident, il n'y a que l'Occident qui a été colonial et qui a exploité les autres peuples. Il n'y a que l'Occident qui a pollué, qui a été anti-écologique, sachant que les plus gros pollueurs mondiaux aujourd'hui sont l'Inde et la Chine, mais c'est toujours l'Occident qui doit se flageller. Donc cette espèce d'anti-occidentalisme diffus, d'atmosphère, j'allais dire, il est quand même très présent à gauche, et pas seulement à l'extrême gauche, dans la gauche en général, qui sans cesse à vouloir que l'Occident se flagelle, demande pardon, soit les premiers à se repentir, sans jamais pointer du doigt les défaillances des autres régimes, des régimes autoritaires.
1: Mais sur ça, on est d'autant plus d'accord, Eugénie Bastier, que mon livre précisément attaque tous ces gens-là et dit au fond ces choses-là. En revanche, il y a d'autres figures, et je serais en désaccord ici, il y a beaucoup de figures de droite extrême qui ne sont pas marginales, qui sont très centrales. Je pense à Olavo de Carvalho, qui a été le penseur, et je raconte qui il est de manière détaillée, le penseur de Bolsonaro. J'ai cité Douguine pour Poutine, fasciste, antisémite d'ailleurs, disons qu'il veut cet Occident exagéré, fantasmé, et là où au fond on pourrait se retrouver, c'est que moi je viens d'une gauche antitotalitaire, mais qui a toujours dialogué avec une droite antitotalitaire, celle de Raymond Aron, que vous venez de citer, de François Mauriac, de Jean-François Revel, etc. Et j'ai un peu de tristesse parfois quand on perd et on oublie cette droite antitotalitaire, je dirais à l'extrême droite.
0: Nous n'oublions pas en effet Raymond Aron et François Furet. Merci à vous deux.
1: C'est un livre de mémoire et d'hommage aussi à François Furet.
0: Oui, Le passé d'une illusion. Frédéric Martel, votre livre s'intitule Occident, au pluriel, enquête sur nos ennemis, et il est publié chez Plon. À partir de la semaine prochaine, l'émission Réplique est en rediffusion le temps de la grille d'été et elle reprendra à la rentrée. La semaine prochaine, l'émission aura pour titre La Maison Vide avec Laurent Mauvignier. C'était Réplique, une émission d'Alain Finkielkraut avec la collaboration de Roxane Nata, à la réalisation François Connac, à la technique aujourd'hui Stéphane Foulon.
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0: botaniste qui travaillait au centre de recherche secret en matière de guerre bactériologique est mort de la peste. Cela nous ramène en plein Moyen-Âge.
1: Et qui sont exactement les mêmes que celles dont nous fûmes comblés sans en être à cap depuis le 18 juin 1940.
2: Virginia Woolf était une écrivaine moderniste, installée au cœur du modernisme, née en 1882, dans l'établissement, on va dire ça comme ça, avec un père assez prestigieux, un grand intellectuel. Elle meurt en 1941, et on peut dire d'un mot qu'elle n'a jamais cessé d'écrire.
3: Le coup d'œil sur l'histoire, le recul vers une période passée, ou, comme aurait dit Racine, vers un pays éloigné, vous donne des perspectives.

0: dans votre époque et vous permet d'y penser davantage, de voir davantage les problèmes qui sont les mêmes et au contraire les problèmes qui diffèrent ou les solutions.
1: Concordance des temps, Jean-Noël Jeannet. Bonjour. Pour notre dernière rencontre avant l'été, nous allons nous consacrer à la haute figure de Virginia Woolf. Parmi la littérature britannique du XXe siècle, son œuvre romanesque est entourée d'un éclat particulier qui n'a rien perdu de sa brillance et qui donne le goût d'en éclairer les ressorts, d'en restituer le contexte, d'en explorer le décor. Son destin fut marqué par un mélange de douleurs intimes et de fulgurances créatrices que le temps n'a pas affadies. Les féministes ont fait une icône d'une autrice dont les frustrations d'adolescence ont animé les combats contre la domination masculine. Les psychiatres s'interrogent toujours sur la nature de son mal-être. Le cinéma, le théâtre, la télévision se sont successivement emparés d'elle. Mais aucune de ses productions ne peut suffire à rendre compte de la continuité d'une puissance littéraire fondée sur des angoisses récurrentes et de fragiles bonheurs lorsque les livres avaient pris leur forme et trouvé leur public. Avec Henriette Levillain, professeure émérite à l'université de Paris-Sorbonne, dont la compétence est grande sur Virginia Woolf, nous allons la replacer dans son temps, depuis les austérités de l'ère victorienne jusqu'à diverses libérations fécondes de l'entre-deux-guerres. Ce nous sera l'occasion de restituer la vitalité de ce qui fut autour d'elle le groupe de Bloomsbury, un mouvement où se rencontrèrent, selon diverses complicités et divergences intellectuelles, politiques et amoureuses, des personnages qui ont marqué leur époque en en reflétant les tensions, les espoirs et les inquiétudes. Tel, parmi d'autres, le grand économiste John Maynard Keynes, ou encore cette prestigieuse personnalité que fut Vita Sackville-West, avec qui Virginia Woolf entretint quelque temps une liaison tumultueuse. Sur ce monde d'hier, désormais enfui, voici le témoignage d'une personnalité sans pareil.
2: Ce qui me frappa tout d'abord fut sa beauté. La beauté chez elle, c'était la charpente du visage. Les os, les arcades sourcilières, le menton étaient dessinés d'une manière si ferme, si décidée, si ascétique, que la bouche aux lèvres pleines, une bouche sensible et douloureusement tendre, surprenait comme une contradiction. Une contradiction à tout le reste, excepté au regard, quand il se fixait sur quelque chose de trop lointain pour nous. Ce regard se retrouve dans une des photos de Gisèle Front. Si la mélancolie guettait ce visage, il n'y avait pas seulement que la mélancolie. Virginia était pleine de scintillations. Je pensais en la regardant au vers de Valérie. Quel pur travail de fins éclairs consume main diamant d'imperceptible écume. Le temps scintille et le songe est savoir. Le songe était savoir en elle.
1: Henriette Levillain, bonjour.
3: Bonjour.
1: Cette description de Virginia Woolf, incarnée, est due à Victoria Ocampo, qui est une célèbre écrivaine argentine, francophone, qui aimait beaucoup, beaucoup la France. C'est une diffusion du 30 octobre 1972. J'ai choisi d'inaugurer notre conversation ainsi parce que votre ouvrage consacré à Virginia Woolf s'appelle « Carte d'identité ».
3: C'est en fait une série que Fayard avait lancée avec l'idée non pas de faire des biographies complètes, extrêmement documentées, mais de saisir une personnalité en suivant un alphabet que l'auteur choisissait, qui donnait les grands éclairages sur la personnalité de la personne. Donc d'une biographie à l'autre, j'avais fait déjà Marguerite Yourcenar, on saisissait ce qu'il pouvait y avoir d'accidenté dans un parcours et aussi un peu d'original.
1: Henriette Levillain, Virginia Woolf, elle a vécu de 1882 à 1941. Elle a vécu 59 ans. Peut-être pouvez-vous nous rappeler brièvement, avant que nous allions vers différentes facettes de sa personnalité, ce qu'a été son trajet.
3: Son trajet, c'est qu'elle sort d'une famille élevée à l'époque victorienne, mais elle appartient à une middle class, upper middle class, c'est-à-dire la bourgeoisie supérieure, et surtout une bourgeoisie intellectuelle. Son père est un grand intellectuel, donc évidemment, c'est un érudit. Son père est un universitaire, un biographe d'une énorme biographie, un dictionnaire biographique de toutes les personnalités importantes du 19e siècle. Et elle vit à côté de son père, dans la culture de son père, marchant à côté de son père, qui lui évoque évidemment toutes ses personnalités en même temps qu'il marche. À côté de cela, il y a l'aspect psychologique d'une vie tourmentée par les morts.
1: Elle est entourée de décès dans sa famille.
3: Entourée de décès.
1: Sa mère,
3: lorsqu'elle a 13 ans, et elle commence déjà à ce moment-là à ressentir des symptômes que l'on dirait aujourd'hui des symptômes de traumatisme très fort. Ensuite, elle va perdre sa demi-sœur, Stella, qui aura remplacé sa mère auprès d'elle, qui est sa demi-sœur, puisqu'en fait, elle est la fille de sa mère d'un premier mariage, hein, parce qu'en fait son père va se remarier et il aura une fille qui s'appelle Stella.
1: C'est une composante permanente du milieu que nous allons faire ressurgir, c'est la complexité des rapports familiaux.
3: Oui, absolument. Et après, il y aura la mort de son frère bien-aimé, Toby, qui va mourir d'une typhoïde. Retour d'un voyage qu'ils avaient fait en Grèce, alors que c'était un brillant, très brillant étudiant de Cambridge, qui aura d'ailleurs une influence sur tout l'entourage de Bloomsbury. C'est lui qui va créer à l'origine l'entourage de Bloomsbury à partir d'une sorte de société secrète qui s'appelait The Apostles, les apôtres, qu'il avait créé avec des amis lorsqu'il était à Cambridge. Donc elle perd ce frère qu'elle aime beaucoup, dont d'ailleurs le deuil va encourager le premier grand vrai roman de Virginia Woolf qui s'appelle Jacob's Room, la chambre de Jacob. Jacob étant en fait le portrait de Toby. Donc elle est entourée de ses morts et là-dessus elle va avoir évidemment une difficulté à survivre, mais très très vite elle écrit. Elle écrit comme une folle. Elle écrit déjà lorsqu'elle est en famille dans la petite, dans l'immeuble qu'ils ont près de Hyde Park, qui s'appelle Kensington Hyde Park Gate, un journal tous les jours. Elle écrit un journal.
1: C'est le principe du journal, ça.
3: Oui, mais elle l'écrit alors qu'en fait, normalement, c'est tous les enfants de la famille qui devraient l'écrire. En fait, elle est la seule à l'écrire. Et tous les jours, elle passe une feuille sous la porte de sa mère ou de son père pour qu'ils constatent qu'elle a écrit bien les choses. Et l'ouvrage a été d'ailleurs publié et c'est délicieux parce que déjà, on sent son humour. Et puis, elle va chercher son devenir de romancière en commençant par des romans qui sont finalement assez victoriens, mais qui quand même échappent un peu à ce côté très victorien de la belle littérature victorienne, car il y a une très belle littérature victorienne.
1: Pensez à George Eliot, à Sir Bronte.
3: Jane Austen, qu'elle admire infiniment.
1: Et Sir Bronte aussi.
3: Et Charlotte Bronte, sur lesquelles elle va écrire d'ailleurs des choses fabuleuses, hein, parce qu'elle trouve que ce sont des grandes écrivaines. Donc elle va chercher quand même son moi d'écrivaine, et c'est à partir de Jacob's Room qu'elle l'aura trouvé.
1: Eh bien, puisqu'elle va se colter désormais avec les mots, j'ai souhaité donner entendre sa voix. Nous n'avons guère de traces, sauf cette interview qui avait été enregistrée par la BBC le 29 avril 1937.
4: Words, English words, full of echoes, memories, associations. They've been out and about.
3: Les mots anglais sont chargés d'échos, de souvenirs, d'associations. Naturellement. Depuis des siècles, les mots nous entourent. Ils sont sur les lèvres, dans les maisons, dans les rues, dans les champs. Et c'est là une des principales difficultés lorsqu'on les écrit aujourd'hui. Ils sont tellement chargé de sens. C'est-à-dire, quand elle dit sens, ça veut dire histoire. Je pense que l'auditeur aura apprécié cet accent que l'on n'entend plus en Angleterre, hein, qui est un accent vraiment d'une certaine classe sociale, d'une certaine classe intellectuelle, avec des mots choisis que l'on ne connaît presque plus.
1: Il y a un autre aspect sur lequel vous insistez beaucoup dans votre livre sur Virginia Woolf, Henriette Le Vilain, c'est la topographie de son histoire, en particulier dans son amour de Londres, du passage de Kensington au quartier qui sera celui de Bloomsbury.
3: Oui, c'est une des caractéristiques de son roman et qui fait qu'en fait elle entre dans la modernité par le fait que les romans victoriens et les grands romans qu'elle aime tant d'ailleurs, de Jane Austen, de George Eliot, sont, et de bien sûr des filles Brontë, des sœurs Brontë, sont vraiment des journaux de province, de la province anglaise. Bon, Londres, c'est pas Paris, c'est pas le centre de l'Angleterre. Hein. Il est extrêmement important de considérer que les provinces ont leur rôle à jouer. Et elle ne se plaît qu'à Londres. Et elle aime les trottoirs, elle aime les boutiques, elle aime les voitures. D'ailleurs, son premier roman, Mrs. Dalloway, se passe 24 heures à Londres, hein, entièrement. Et la malheureuse, lorsque son mari va l'extraire de Londres pour l'amener à Richmond, qui est à 50 km de Londres, en pensant que pour ses nerfs, c'est mieux et que c'est à cause de cette vie tumultueuse de Londres qu'elle est malade, elle sera malheureuse comme les pierres et elle n'aura de cesse de prendre le train pour aller à Londres en douce, sans le dire à Londres. Elle ira même jusqu'à une fois prendre le train et... Bon, ça, c'est la forme de sa maladie, qui est la maniaquerie. Aller dans une agence immobilière à réserver une maison qu'elle comptait acheter et repartir sur Londres. Et le soir, elle revient toute guillerette dire à Léonard, ça y est, j'ai acheté une maison à Londres.
1: Être londonienne, c'est d'abord être anglaise. Au fond, elle est profondément anglaise et elle dit qu'à un moment donné, naturellement, tout le monde veut être anglais.
3: Voilà. Alors, elle a effectivement une haute idée de l'empire anglais. Au point même qu'elle est vraiment très dépréciative, hein, de tous les pays étrangers, qu'elle voyage en France, elle trouve que c'est abominable.
1: L'Irlande, c'est l'objet de sa détestation.
3: C'est l'objet de sa détestation et elle y est d'ailleurs d'une partialité qui est absolument abominable, hein, qui fait penser à toute cette politique anglaise qui va durer jusqu'à Mrs. Thatcher d'ailleurs pour humilier les Irlandais.
1: Il faut aussi, Henriette Le Vilain, faire un sort à son mariage, date importante, avec Léonard Woolf, qui lui donne son nom.
3: Oui, Léonard revient de Ceylan, arrive en 1900, fin 1910-1911 à Londres. C'est là qu'elle le rencontre, dans ce milieu très, très cambridgien, puisqu'en fait il est de Cambridge aussi. Et elle va se fiancer et se marier en 1912.
1: Quel est son métier?
3: Alors lui est... En fait, il a été envoyé comme diplomate à Ceylan. Et là, il a été tellement choqué par la manière dont les Anglais traitent les indigènes qu'il va devenir carrément anticolonialiste et également travailliste.
1: Et cela comptera aussi dans le destin, au moins politique, de Virginia Woolf.
3: Tout à fait.
1: Nous allons la trouver maintenant à la recherche de sa vocation comme apprentie écrivaine. Peut-être pouvez-vous nous donner une idée de son œuvre et de ses romans sur la longue durée.
3: Les deux premiers grands romans, qui sont très longs, et le second surtout est particulièrement, je trouve, laborieux. Mais le premier est intéressant, que l'on a traduit différemment, parce qu'il est extrêmement difficile à traduire, de Voyage Out, parce que le Voyage, c'est en fait une traversée en mer. Ça se passe entièrement sur un bateau vers un pays dont on ne sait pas d'ailleurs lequel c'est. Et c'est la vie sur ce bateau.
1: La traversée des apparences, c'était la traduction en français, non?
3: Ça a été la traversée des apparences. On l'appelle traversée tout court. On a traduit de différentes façons et jamais d'une façon totalement satisfaisante puisqu'on en oublie que c'est un voyage sur un bateau. Et cet ouvrage est un ouvrage avec une sorte de restriction, réduction sociale sur ce bateau de plusieurs couples, dont un jeune couple. Et là, il y a une sorte de de débordement par rapport à ce roman social que l'on attendait depuis le début et que l'on

0: Et de 1915.
1: Et le second, qui est plus laborieux, est un roman de confrontation entre deux milieux sociaux.
0: Nuit et jour.
1: Nuit et jour, nuit et jour, c'est l'opposition entre le milieu chic de Londres et les banlieues, les suburbs, avec un milieu pas chic. Le jeune homme venant de ce milieu pas chic et la jeune femme d'un milieu chic. Et ils tombent amoureux, on ne sait pas très bien comment d'ailleurs ils se sont rencontrés, mais la famille de la jeune fille est absolument contre. Donc c'est cette confrontation qui est intéressante parce qu'elle est toujours très bien racontée, mais qui date un peu.
0: En revanche, elle commence à s'épanouir complètement, à nos yeux en tout cas d'aujourd'hui, avec la chambre de Jacob et surtout avec Mrs. Dalloway,
1: Voilà.
0: c'est-à-dire 1922-1925. Et c'est là déjà qu'elle atteint une notoriété dans son pays et bientôt au-delà.
1: La chambre de Jacob est un très très beau livre parce qu'on voit Jacob depuis son enfance jusqu'à sa disparition. Et il n'est jamais dit de quoi il est mort. En fait, il est mort à la guerre, mais on ne le sait, on ne le comprend qu'après coup. Et la guerre de 14, bien sûr. Et ce qui est très bouleversant, c'est la dernière scène où la mère de Jacob va dans la chambre de Saturne à l'université.
0: Tu entends une expression de normalien.
1: Bon, ben alors,
0: Non, mais je ne la
1: je
0: refuse
1: sais pas
0: pas,
1: comment on dit pour
0: je ne la
1: Cambridge.
0: refuse pas, je ne la refuse pas, bien au contraire.
1: Donc, il va avec un camarade à lui, et puis il doit faire le tri des objets et des vêtements de Jacob. Et à un moment, elle soulève une bottine et elle dit, et de cela, qu'est-ce que je fais? Qu'est-ce que je fais? Et il y a une espèce de, ça c'est quelque chose de très wolfien, cette fascination du détail qui en fait prend un sens vraiment extraordinairement profond. C'est-à-dire qu'il n'a plus de pied, le pauvre Jacob, puisqu'il est mort. Mais ça, on ne le dit jamais explicitement.
0: On retrouve ce sens du détail dans le premier véritable chef-d'œuvre, en tout cas chacun le considère ainsi, c'est-à-dire Mrs. Dalloway, 24 heures dans la vie d'une femme. Écoutez cette lecture par Anne Brissier dans Les Nouveaux Chemins de la Connaissance d'Adèle Vendrette sur France Culture en 17 avril 2012.
2: Elle monta à l'étage, s'arrêta devant la fenêtre, s'approcha de la salle de bain. Il y avait le linéum vert et un robinet qui fuyait. Il y avait un vide au cœur de la vie, une mansarde. Les femmes doivent se dépouiller de leurs riches atours. À midi, elles doivent se dévêtir. Elle, qui était allongée là, à lire, car elle dormait mal, ne pouvait se défaire d'une virginité qui continuait à l'envelopper, malgré la maternité, comme un drap. Charmante lorsqu'elle était jeune fille, il était venu brusquement un moment, par exemple sur la rivière, derrière les bois de Cliveden, où par réflexe de cette froideur en elle, elle avait fait défaut à Richard. Elle savait ce qui lui manquait. Ce n'était pas la beauté, ce n'était pas l'intelligence, c'était quelque chose de central qui irradie, une certaine chaleur qui crève les surfaces et rend frémissant le froid contact entre un homme et une femme, ou entre des femmes. Cela, elle s'en rendait vraiment compte. Pourtant, elle ne pouvait résister, parfois, au charme d'une femme, qui venait lui raconter, comme cela lui arrivait souvent, quelque escapade, quelque caprice. Elle était certaine de ressentir à ces moments-là ce que ressentent les hommes, rien qu'un instant, mais cela suffisait. C'était une brusque révélation, une légère coloration comme le rose qui vous monte aux joues et contente de réprimer, puis lorsqu'il se répand, voilà qu'on cède à ce débordement, qu'on l'accompagne jusqu'à sa pointe extrême, et là, on tremble, on sent le monde qui se rapproche, tout gonflé de quelques significations extraordinaires. C'est une sorte de ravissement qui fait pression de l'intérieur, qui fait craquer sa mince écorce et qui jaillit et se déverse comme un baume sur les gerçures.
0: Henriette Levien, il me semble que ce texte donne assez bien à comprendre quelle était cette sorte de rupture littéraire de cette œuvre par rapport au roman de l'époque victorienne.
1: Oui, c'est le début de ce que l'on va appeler le flux de conscience, hein, de stream of consciousness. à savoir cette écriture incroyablement

0: fluide. Et d'ailleurs, malheureusement, c'est là où les traductions achoppent toujours, parce qu'elle est fluide phonétiquement aussi, dans une langue qui va chercher à moduler dans les sons ce qu'elle module en réalité dans l'esprit de la personne qui parle.
1: J'ai hésité à faire cette émission en anglais, mais j'y ai renoncé après un moment de réflexion.
0: Ce qui est très étonnant et troublant d'ailleurs dans le passage que l'on lit, c'est que au début cela pourrait être Virginia Woolf qui conduit son personnage à aller vers cette salle de bain, ça pourrait être elle qui finalement décrit le détail de cette moquette verte, mais progressivement c'est plus Virginia Woolf, c'est Virginia Woolf qui est vraiment entrée dans l'esprit de Mrs. Dalloway et qui va suivre les fluctuations de sa pensée, et ses virages, ses avancées, ses reculs, son tempo surtout. C'est surtout le tempo qui est tellement important.
1: La notoriété de Virginia Woolf s'affirme, et pour sa satisfaction en Angleterre et ailleurs, lorsqu'elle publie ses romans suivants, c'est-à-dire To the Lighthouse, traduit Promenade au phare en 1927, et Orlando, une biographie en 1928. Henriette Levillain, que diriez-vous de ces deux ouvrages ?
0: To the Lighthouse, pour moi, c'est le chef-d'œuvre de Virginia Woolf. C'est le seul, d'ailleurs, roman qu'elle a écrit vite. Elle le dit elle-même, elle n'en revient pas de l'avoir écrit aussi vite. Et c'est un livre qui a touché à ses racines, puisque en fait, c'est la résurrection de sa mère, entourée de 8 enfants. Ils n'ont pas été 8, mais c'est une sorte d'hyperbole de la maternité pour elle, avec un monsieur Ramsay, qui est son père, et dont elle fait le portrait, et c'est le retour en Cornouailles, où ils allaient tous les étés en famille avec des personnes invitées qui étaient un peu des parasites.
1: Résurgence de ses morts, en somme.
0: Résurgence de ses morts, livre d'ailleurs qui, comme tout livre, l'angoisse dès qu'elle l'a remis chez l'éditeur, et il y a dans les lettres qu'elle écrit à sa sœur, d'ailleurs, un passage bouleversant où elle dit « J'attends ton avis avec une grande impatience et je ne sais pas si je pourrais dormir tant que je n'ai pas reçu ta réponse. » Et Vanessa dit « Tu as ressuscité notre mère comme jamais je ne l'avais imaginé aussi bien. » Donc, et elle termine en disant « C'est pas simplement une résurrection d'une famille, c'est de l'art, c'est du grand art. » Bon, et de la part de Vanessa, c'est pas un compliment, je dirais, facile.
1: Naturellement, bon. Virginia Woolf attachait beaucoup d'importance au regard de certaines personnalités spécifiques, et je pense à votre chère Catherine Mansfield, par exemple, puisqu'elle est morte prématurément et que quand elle aura disparu, Virginia Woolf exprimera son chagrin de ne plus pouvoir être lue par elle.
0: Complètement. Et c'est d'ailleurs Catherine Mansfield qui encouragea Virginia Woolf à écrire plus moderne. Elle lui dit très très très sévèrement que le dernier livre, là, celui qu'on a évoqué tout à l'heure, c'est du Jane Austen remis à la mode. Donc elle a trouvé ça très très cruel.
1: Vous avez écrit la biographie de Catherine Mansfield.
0: Oui, à cause de Virginia Woolf, parce que je trouve qu'elle a un rôle que sur Virginia Woolf, que si elle n'avait pas été aussi sévère sur Virginia Woolf, ce qui l'a bousculée complètement, peut-être que Virginia Woolf ne serait pas devenue Virginia Woolf. C'est assez étonnant.
1: Eh bien, c'est un beau tribut. Alors, le livre suivant, c'est Orlando. Parlez-nous d'Orlando.
0: Orlando, c'est Vita. C'est Vita Sackville-West. Donc, il faut savoir que Vita Sackville-West a été une personne fascinante pour Virginia Woolf. Comme était fascinante, d'ailleurs, d'une façon qui peut un peu étonner aujourd'hui, l'aristocratie. Elle était snob. Elle était snob. D'ailleurs, elle a fait une conférence devant le milieu Bloomsbury en disant « Suis-je une snob ?» Et elle répond « Oui, je suis une snob. » Vous savez que « sine nobilitate », ça veut dire « sans noblesse hein. ». Donc, elle est la personne pas noble qui admire infiniment l'aristocratie.
1: Oui, c'est l'upper middle class que vous évoquez tout à l'heure, à la différence du milieu que la fameuse série Downton Abbey Voilà. Évoquait, c'est-à-dire l'aristocratie en relatif déclin économique au XIXe siècle.
0: Exactement, exactement. Mais Vita, c'est une personne qui est évidemment un peu différente de tout ce qu'elle a déjà rencontré, dans la mesure où c'est une intellectuelle qui se croit une romancière, et que d'ailleurs Virginia Woolf et Léonard vont publier, et ça sera le best-seller de la maison. Donc d'ailleurs, elle est très jalouse de Vita parce que elle ne sera jamais best-seller.
1: Leur liaison est très importante. Je vais d'ailleurs vous faire entendre une lettre de Virginia à Vita à Sackville-West en 1928 à propos d'Orlando, lue fort bien par Guillaume Gallienne sur France Inter en 2012.
2: 52 Tavistock Square, le 20 mars 1928. Orlando est fini. N'as-tu pas senti une espèce de violente secousse, comme si on essayait de te briser la nuque samedi dernier à 1h05? C'est à cet instant précis qu'il est mort, ou plutôt qu'il s'est arrêté de parler avec des points de suspension. Il va falloir maintenant réécrire chaque mot, et je ne vois pas comment je pourrais avoir terminé d'ici septembre. Ça part dans toutes les directions. Le tout est parfaitement incohérent, insupportable, impossible, et je ne peux plus le voir. Reste à savoir si mes sentiments pour toi vont s'en trouver changés. J'ai vécu en toi pendant tout ce temps. Maintenant que j'en sors, à quoi ressembles-tu vraiment? Existes-tu ou t'ai-je entièrement inventé? Je refuse d'écrire un mot de plus pendant les mois qui viennent, pas même une lettre. T'arrive-t-il d'avoir l'impression que les mots sont desséchés, affadis, que ton esprit a tout d'une éponge dans la poussière? Tu la presses, rien n'en sort. En octobre dernier, mon esprit coulait à flot, c'est la seule forme de vie qui vaille. Seigneur, Vita, quelle horrible lettre. À dire vrai, je suis en train de parler avec Léonard d'un tapis que j'ai envie d'acheter, et je ne supporte même plus mes propres paroles. Trésor, chérie, envoie-moi une longue lettre, pleine d'attention. Je suis déprimé. Orlando, tellement mauvais, incapable d'écrire. Capable d'aimer, oui, mais Vita n'est pas là, ne la verrai pas pendant si longtemps. Continue, je t'en prie, de me trouver adorable et de m'écrire.
1: Quel prix révélateur d'une correspondance.
0: Oui, mais ce qu'elle ne dit pas, c'est que ça a été en fait une très courte liaison. Sans doute intense sur le moment, mais Vita est une possessive qui en fait voulait faire sa chose de Virginia Woolf. Elle ne savait pas à quel point Virginia était autonome. Et d'autre part, n'aimait finalement pas le sexe de Vita. Ça a été, je crois, une très grande déception. Je pense que personne n'aime bien dire cela de cette liaison, et on en fait, je crois, quelque chose d'essentiel. Mais c'est vraiment ce que représentait le symbole de Vita qu'elle aimait, et non pas Vita. Et comme Vita l'a trompée très très rapidement, elle n'a plus pu la supporter. Donc Orlando, c'est un roman de vengeance.
1: C'est quoi Orlando alors?
0: Ben Orlando, c'est l'histoire bouffonne, mais vraiment bouffonne. Elle s'est amusée comme une folle en l'écrivant, mais après, comme toujours, elle était évidemment abominablement angoissée de savoir, de connaître le succès de Orlando, et angoissée de connaître la vie de Vita, dont elle a pensé que Vita allait évidemment se brouiller avec elle, car c'est très caricatural de Vita, puisque c'est un jeune garçon charmant, délicieux, qui a des succès à Londres, qui patine avec une Russe, enfin c'est loufoque. Et puis il va en ambassade en Turquie, et au retour sur le bateau, il devient une femme.
1: C'est l'histoire de l'androgynie, en somme.
0: C'est l'histoire de l'androgynie, mais d'une façon, je dirais, humoristique. C'est pas sérieux, c'est pas sérieux. Il n'est jamais sérieux. Et alors, le pauvre Orlando, là où il est le plus caricaturé par rapport à Vita, où Vita est la plus caricaturée par rapport à Orlando, c'est qu'au début du livre, il commence à écrire un poème, et 10 ans après, il n'a toujours pas terminé ce poème. Et pour elle, Vita était une poétesse manquée, ratée complètement. Et Orlando en fait la preuve.
1: C'est une sorte de vengeance implicite et comprise, probablement par la principale intéressée.
0: Je ne suis pas sûre. Je pense que Vita était éblouie qu'on parle d'elle comme ça, en pensant qu'elle devenait finalement l'héroïne de Virginia Woolf. Mais j'aimerais juste lire un tout petit passage de la lettre qu'elle écrit à Vanessa après Orlando à propos de Vita.
1: Je vous en prie.
0: Qui montre à quel point elle savait être caricaturale également de l'aristocratie, de tout ce qu'elle avait aimé. Et puis Vita était là, étonnante. Pareil à un saule, si élégante sur ses longues jambes blanches, avec un ruban carmin. Mais un peu gênée de devoir retirer ses bas et s'enduire de pommade pendant le dîner à cause des moustiques. C'est ce qui me plaît dans l'aristocratie. J'aime les jambes, j'aime les piqûres. J'aime cet esprit d'une arrogance et d'une inconscience totale. Le fait de s'offrir des robes de chambre en soie à 5 pounds, puis de déjeuner d'une crème pâtissière, mélange jaunâtre, prélevée avec une fourchette sur une tartelette dont elle abandonne la pâte dans le plat, de laisser un shilling de pourboire aux portiers qui n'ont pas levé le petit doigt, et puis, c'est un tout, je ne vais pas entrer dans les détails, splendide, voluptueux, absurde, elle a aussi un cœur en or et un esprit persévérant, bien que lent.
1: Bien, citation pour citation, Henriette Levillain, je vais vous en donner une autre qui va nous conduire vers Bloomsbury, c'est-à-dire ce groupe que je voudrais que nous évoquions maintenant, qui fait partie de l'histoire de Virginia Woolf que nous retraçons aujourd'hui. Écoutez cette sorte de profession de foi irénique sur Bloomsbury qui est due à la plume du critique Clive Bell, le premier mari de Vanessa, la sœur de notre Virginia Woolf. Il écrit ceci: « Ce qui caractérisait l'éthique de Bloomsbury, c'était un goût pour la vérité et la beauté, la tolérance et l'honnêteté intellectuelle, l'horreur de l'ennui, le sens de l'humour et des bonnes manières, la curiosité, un dégoût de la vulgarité, de la brutalité et de la pompe, l'évasion de la superstition comme de la pruderie, l'acceptation sans crainte des bonnes choses de la vie, le désir de s'exprimer complètement, le souci d'une éducation libérale, le mépris de l'utilitarisme et du philistinisme, en un mot, l'amour de la douceur et de la lumière. » J'ose penser que cette citation donne envie que vous nous expliquiez un peu davantage, Henriette Levillain, ce qu'a été Bloomsbury.
0: Bloomsbury, à l'origine, a été créé par Toby comme une sorte de suite de ce mouvement d'amitié secrète dont on a déjà parlé, qui s'appelait les Apostles, c'est ça, les apôtres, qui étaient cambridgiens. Et c'est vraiment d'ailleurs un milieu de Cambridge, hein. C'est pas Oxford, hein, c'est Cambridge. Et c'est très, très important parce qu'il y a une rivalité à l'époque entre les deux universités. Bon, ce sont des intellectuels qui, en fait, sont fascinés par une conversation qui ne l'est pas forcément, qui est une conversation d'esprit, de talent, d'hommage à l'élégance, à l'élégance d'esprit, bien sûr, à l'art. Ils sont tous, il y a Roger Fry, qui est un des grands critiques artistes de l'art de l'époque, et ils sont tous, évidemment, très divers, et la conversation n'est pas forcément cérébrale, mais vraiment intellectuelle. Et alors, les deux invités d'honneur, car il n'y en a pas d'autres, hein, de femmes dans les débuts, c'est Virginia Woolf, Virginia qui n'est pas encore Woolf, hein, qui c'est Virginia Stephen, et sa sœur Vanessa, qui va devenir Vanessa Bell, femme de Clive Bell. Donc toutes les deux sont invitées, participent, mais pas au premier rang, et il y a d'autres personnes qui sont progressivement intégrées, mais par après exemple, avoir fait des examens.
1: Hein. Par exemple
0: Il y a par exemple Ottoline Morel, qui est une femme extrêmement importante pour le rayonnement qu'elle a. D'abord, elle habite pas très loin de Bloomsbury, dont il faut savoir que c'était un quartier considéré pas chic à l'époque. Hein. Donc,
1: ils ont quitté Kensington pour aller à Bloomsbury.
0: Voilà, et c'est déjà une manière de s'émanciper hein, que d'aller à Bloomsbury.
1: De l'ouest vers le centre de Londres.
0: Oui, puisque c'est à côté aujourd'hui, quand on débarque à Londres, on débarque à côté de Bloomsbury.
1: Donc ça, c'est pour les femmes. Il y a aussi des hommes qui sont très, très connus, notamment au premier rang, l'économiste John Maynard Keynes, qui a tant compté dans l'histoire de la pensée économique, et qui celui qui a critiqué si fort et, à mes yeux, quelque peu injustement le traité de Versailles. Mais Keynes, qui est une personnalité majeure, qui était lui-même très présent à Bloomsbury.
0: Complètement, complètement. Alors, c'était un milieu dans lequel la sexualité était extrêmement libérale. On a dit d'ailleurs, c'est une Américaine qui a dit très drôlement qu'à Bloomsbury, il peignait en cercle, vivait en carré et aimait en triangle.
1: Bon. Keynes lui-même est bisexuel.
0: Voilà, ils sont à peu près tous bisexuels. Et
1: ça fait contraste violemment avec un certain moralisme de l'époque de la reine Victoria.
0: D'ailleurs, l'entourage de Virginia Woolf et de sa sœur a été très choqué par leur déménagement à Bloomsbury et par leur vie. Et dans l'aristocratie, on n'a fait que débiner, évidemment, Bloomsbury en considérant que c'était un milieu, on dirait, gauchiste. Gauchiste, hein, à l'époque.
1: Parti du socialisme pour beaucoup d'entre eux,
0: voilà, exactement. Et c'est là que Vita est intéressante, parce que Vita était fascinée par Bloomsbury. Elle aurait bien aimé pouvoir en faire partie, ce dont elle n'a pas vraiment fait partie, parce que le noyau de Bloomsbury, qui était le noyau d'artistes, considérait Vita comme une femme du monde, c'est tout.
1: Bloomsbury n'est pas vraiment une école, comme on pourrait dire de la NRF, par exemple. Elle a néanmoins beaucoup compté dans l'évolution des sensibilités de cet entre-deux-guerres, le deuxième Bloomsbury après la Grande Guerre.
0: Certainement, mais ce n'est pas une maison d'édition.
1: Donc il n'y a pas de véritable publication phare.
0: Ils avaient des petites conférences internes. C'est là que, d'ailleurs, elle a fait la conférence sur « Am I a snob ? Est-ce que je suis une snob ?» Et ils en avaient plusieurs. Mais ça reste très interne. C'est pour ça qu'elle a osé dire devant eux qu'elle était, oui, une snob. Elle ne l'aurait peut-être pas dit si elle avait fait une conférence publique. C'est pas sûr, ni qu'elle ne l'aurait peut-être pas non plus publiée. Mais ils étaient de gauche, tout en n'étant pas du tout, je dirais, dans la pratique socialiste.
1: Hein. Objection de conscience aussi.
0: Alors ça, c'est évidemment au début de la guerre que le pacifisme en Angleterre a été quand même très important.
1: Et il s'est perpétué largement dans les années 20.
0: Exactement. Et c'est là que, justement, Ottoline Morel aura ce rôle tellement important, puisque ceux qui décideront de ne pas s'engager auront à faire des travaux dits forcés, ou en tout cas des travaux obligatoires, et qu'elle trouvera le moyen, dans sa grande propriété à Garsington, de recevoir tous ceux qui sont pacifistes et qui feront soi-disant des travaux des champs, mais qui en fait ils ne les feront pas. Les cultivateurs, les paysans de l'époque vont rire de voir la manière dont ils s'y prennent.
1: Il y a un sens de l'humour qui est agréable à rappeler, hein, mais ils s'habillent tous à un moment donné en arménien pour faire croire à une délégation.
0: Oui.
1: Il y a une jolie photo.
0: Oui, oui, absolument. Il s'habille en arménien.
1: Ce groupe, au fond, ne se prend pas complètement au sérieux. C'est un de ses charmes rétrospectifs.
0: C'est vrai, mais en même temps, ils font scandale. Ils font scandale parce qu'ils sont quand même à mi-chemin entre deux sociétés. Donc, ils ne peuvent pas être oubliés de la société dite victorienne qui quand même tient la route encore.
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1: Alors il faut que nous disions un mot maintenant, puisque nous parlons de Virginia Woolf, Henriette Levillain, sur le féminisme de Virginia Woolf. Tâchez d'en mesurer l'ampleur, la signification sous notre regard d'aujourd'hui. Et ici, il s'impose, Henriette Levillain, que je vous offre un extrait d'Une chambre à soi de Virginia Woolf, donc en 1928, lu encore une fois par Guillaume Gallienne sur France Inter le 14 avril 2012.
2: Je continuais par jeu à ébaucher un plan de l'âme tel qu'en chacun de nous domine deux forces, l'une masculine, l'autre féminine. L'état normal et satisfaisant est celui où les deux sexes vivent en harmonie et coopèrent dans l'ordre spirituel. Dans un homme qui est un homme, la partie féminine du cerveau doit néanmoins jouer son rôle. Et de même, faut-il qu'une femme soit en rapport avec l'homme qui est en elle. C'est peut-être cela que le poète Coleridge voulait dire quand il écrivit qu'un grand esprit est androgyne. C'est quand cette fusion a lieu que l'esprit est pleinement fertilisé et peut faire usage de toutes ses facultés. Peut-être qu'un esprit purement masculin est-il incapable de création, de même qu'un esprit purement féminin, pensais-je. Peut-être Coleridge a-t-il voulu dire qu'un esprit androgyne transmet directement l'émotion, qu'il est naturellement créateur, incandescent et indivisible. En fait, on en revient à l'esprit de Shakespeare comme étant le type de l'androgyne, de l'esprit masculin-féminin, et cela bien qu'il nous soit impossible de dire ce que Shakespeare pensait des femmes. Comment puis-je encore vous encourager à vous plonger au cœur même de la vie ? Jeune femme, dirais-je volontiers, vous êtes à mon avis d'une honteuse ignorance. Je vous ai dit au cours de cette conférence que Shakespeare avait une sœur, mais n'allez pas à sa recherche dans la vie du poète. Cette sœur de Shakespeare mourut jeune. Hélas, elle n'écrivit jamais le moindre mot. Elle est enterrée là où les omnibus s'arrêtent aujourd'hui, en face de l'Elephant and Castle. Or, j'ai la conviction que cette poétesse, qui n'a jamais écrit un mot et qui fut enterrée à ce carrefour, vit encore. Elle vit en vous et en moi. et en nombre d'autres femmes qui ne sont pas présentes ici ce soir car elles sont en train de laver la vaisselle et de coucher leurs enfants. Mais elle vit, car les grands poètes ne meurent pas. Ils sont des présences éternelles. Ils attendent seulement l'occasion pour apparaître parmi nous en chair et en os. Car voici ma conviction, si nous acquérons la liberté et le courage d'écrire exactement ce que nous pensons, si nous parvenons un peu à échapper au salon commun et que nous sommes en relation avec le monde de la réalité, alors l'occasion se présentera pour la poétesse morte qui fut la sœur de Shakespeare de prendre cette forme humaine à laquelle il lui a si souvent fallu renoncer. Tirant sa vie de la vie des inconnus qui furent sa devancière, ainsi qu'avant elle le fit son frère, elle naîtra enfin. Et sa nouvelle naissance signifiera la possibilité de vivre et d'écrire.
1: Dans cette conférence adressée à un public féminin en 1928 par Virginia Woolf, à laquelle nous consacrons cette émission, Henriette Levillain, il y a cette allusion à la sœur de Shakespeare qui est restée assez célèbre au point qu'un groupe de rock britannique, les Smiths, en a fait une chanson dans les années 1980.
0: Ah oui? Oui. Je ne sais pas.
1: Ah, j'adore vous apprendre quelque chose sur Virginia Woolf.
0: Je suis ravie.
1: C'était à la marge, à vrai dire. Alors donc, que faut-il dire du féminisme, avec un regard qui ne soit pas anachronique, le féminisme de Virginia Woolf?
0: Mais d'abord, en fait, il est très ciblé. Hein. Elle parle en fait à un public de jeunes femmes ou jeunes filles qui sont à l'université. Et ces jeunes filles, ce n'est pas n'importe qui. Ce sont des cérébrales, et comme elle, bien sûr. Et ce qu'elle veut, c'est que ces cérébrales trouvent les moyens de s'accomplir. Bon. Donc, en tant que femme, bien sûr. Donc, elle a lu beaucoup de Jane Austen. Elle sait que Jane Austen a eu beaucoup de mal à écrire parce qu'elle était dans un presbytère où il n'y avait pas une chambre à soi. Parce qu'en fait, Room of One's Own, c'est pas en fait une chambre, c'est une pièce à soi. Hein. Donc, il n'y avait pas une pièce pour elle.
1: On a corrigé d'ailleurs le titre
0: oui,
1: en français plus tard.
0: Je oui. crois, exactement, exactement. Donc, elle trouve que lorsqu'elle était jeune, justement, à Hyde Park Gate, elle ne pouvait pas écrire. Parce qu'il y avait le tohu-bohu de toute cette famille qui passait dans les pièces où elle écrivait. Donc, c'est son expérience d'écrivain ou d'écrivaine qui découvre l'incapacité et l'impossibilité d'écrire quand on vit dans une famille nombreuse et qu'on n'a pas les moyens de se libérer. Donc, le deuxième argument, c'est qu'il faut avoir, et ça va être développé dans une seconde conférence très longue et un peu d'ailleurs ressassante, qui s'appelle Trigénèse, qu'il faut avoir de l'argent pour pouvoir se libérer.
1: Libération par le salaire, c'est très explicite.
0: Libération par le salaire. Donc, évidemment, comme Claudel disait à Jacques Rivière, qui lui demandait, mais qu'est-ce que je peux faire pour écrire, vu que je n'ai pas les moyens? Prendre un métier, lui dit Claudel, sinon tu fais le trottoir. Bon, elle dit à ces jeunes femmes, il faut avoir un métier et il faut avoir de l'argent. Ce sont des aspects qui sont quand même très limités hein, par rapport au féminisme d'aujourd'hui.
1: Elle hein. est à distance du militantisme. Quelles sont ses relations avec les suffragettes, par exemple, qui se battent à ce moment-là en Angleterre pour obtenir le droit de vote pour les femmes?
0: Elle est pour le droit de vote pour les femmes, mais elle n'est pas une grande militante.
1: Qui est d'ailleurs obtenue en Grande-Bretagne 25 ans avant la France.
0: Mais bien sûr, parce qu'il y a des mouvements comme le mouvement Fabien, par exemple, des mouvements de gauche, qui sont très animés par des femmes. Beaucoup de femmes. Et Léonard, d'ailleurs, est très lié à toutes ces femmes de ce milieu de gauche. Elle, alors, elle y va une fois, deux fois, pour coller des étiquettes sur des enveloppes, et puis elle ne les supporte pas. Elle a dans son journal des mots féroces sur ces femmes, en disant qu'elles sont fanatiques, mal coiffées, bon, et vraiment des portraits, en plus, personnels hein, sur ces femmes. Donc, en fait, elle est, je dirais, intellectuellement de leur côté, mais pratiquement, en fait, une seule chose l'intéresse, c'est son œuvre. C'est son œuvre.
1: Je voudrais que nous terminions notre conversation sur Virginia Woolf, Henriette Levillain, en évoquant sa maladie psychologique, qui, vue par la psychiatrie d'aujourd'hui, apparaît comme un peu différente de ce qu'ont pu considérer ses contemporains.
0: Certes, bon, à l'époque, tout ça, toutes les formes de névrose sont évidemment intitulées folie. Hein, c'est comme les fous chez Shakespeare, hein, C'est la folie. Elle se croit d'ailleurs folle. Elle n'a pas mis les mots sur les choses puisqu'il n'y en a pas pour l'époque. Le psychiatre que j'ai rencontré quand j'ai écrit cet essai m'a dit, c'est très clair,
1: c'est une maladie bipolaire.
0: Hein, c'est une bipolaire. Et la question que je lui ai posée par rapport à cela, c'est pour cette femme qui écrit tout le temps, et qui est créative. Hein, je ne sais pas si on peut avoir écrit autant dans une vie qui s'arrête quand même à l'âge de 59 ans, enfin qui n'est pas une longue, longue vie. Quand est-ce qu'elle écrit ? Alors, il me disait, bon, certainement pas dans les périodes de grande dépression, où en plus, on l'empêche de travailler, ce qui l'a fait souffrir atrocement, bien sûr. On l'empêche de lire, c'était la grande idée. On l'affame, on la nourrit pas, on lui fait boire du lait tout le temps.
1: Les remèdes sont absolument inefficaces et même parfois absurdes.
0: Les drogues sont complètement inefficaces et on lui dit de rester allongée toute la journée à regarder le plafond. Donc elle a écrit d'ailleurs un petit essai qui s'appelle « De la maladie » où elle dit que finalement le seul intérêt c'est qu'elle regarde le ciel. Mais elle a été découragée par les psychiatres et a supplié Léonard, après avoir commis déjà deux tentatives de suicide, de ne plus jamais la renvoyer dans une maison de santé.
1: Et on sait qu'elle a vu une psychiatre la veille de son suicide. Mais vous parlez de Léonard.
0: Ça, c'est le grand remords de Léonard. C'est qu'en fait, comme il la sentait de plus en plus mal, car il avait beaucoup d'expérience, il la voyait dans les hauts et les bas tout le temps, il a cru faire bien en l'emmenant à Bristol voir une femme psychiatre qui a, je pense, redit la même chose et qui a dit qu'il fallait qu'elle reste allongée, etc.
1: C'est le temps de dire un mot de Léonard et de la manière dont il a entouré.
0: Léonard est mal aimé par certaines féministes parce qu'on considère qu'il est responsable de son malheur dans la mesure où elle a fait sa première grande crise avec lui, près de lui, lorsqu'ils étaient en voyage de noces, et qu'elle s'est refusée à lui. Donc, il a été patient. Après, il y a eu le problème de est-ce que je pourrais avoir un enfant ou pas. Il est allé voir un psychiatre là-dessus, sur ce sujet, et le psychiatre n'a pas pu lui donner une réponse ni positive ni négative. Mais au psychiatre à qui j'en ai parlé, vu qu'il connaissait bien Virginia Woolf, il m'a dit, je ne sais pas ce qu'il aurait fallu dire, dans la mesure où on ne sait pas ce que, non seulement évidemment une grossesse, mais surtout un enfant dans ses bras aurait pu créer comme conséquence. Donc je crois que c'est extrêmement difficile de poser un diagnostic sur une maladie comme celle-là.
1: Mais néanmoins, vous rendez hommage, cela me frappe, contrairement à un certain nombre d'autres écrits, à la personnalité de Léonard.
0: Oui, parce qu'il a été d'une patience stupéfiante. Il a compris très bien que pour elle, l'achèvement de sa vie, c'était d'écrire et qu'il fallait absolument lui donner toutes les possibilités pour qu'elle écrive seule et en liberté et dans l'espace qu'elle voulait. Donc elle allait dans leur petite maison dans le Sussex, elle allait dans une sorte de petit bungalow travailler toute la journée pendant qu'il jardinait ou qu'il écrivait, car c'était un intellectuel, hein. Léonard est un homme vraiment engagé à gauche et d'une façon très intelligente. Il a écrit des essais qui sont reconnus maintenant.
1: Il a été aussi éditeur, une petite maison d'édition, Hogarth.
0: Alors, il a créé la Hogarth pour Virginia à l'origine, parce qu'il savait qu'il fallait, un, l'éloigner de Londres, et deux, l'occuper.
1: C'était une preuve d'amour, là encore.
0: Magnifique. Et elle aimait les travaux manuels. D'ailleurs, on a parlé de Shakespeare tout à l'heure, il y a quelque chose de fascinant dans sa petite maison, dans leur maison du sud de l'Angleterre, c'est qu'elle a elle-même relié tous les tomes de Shakespeare, hein, avec des très jolis papiers, d'ailleurs style italien, et c'est très très bien fait. C'est là qu'on se rend compte que d'ailleurs Shakespeare comptait énormément pour elle. Et donc, Léonard, il a été d'une patience inouïe, il n'a pas pu échapper, évidemment, éviter le pire du pire, mais je crois que la lettre qu'elle lui écrit est le plus bel hommage qu'on puisse écrire à un mari dans une situation aussi critique.
1: Avant qu'elle se jette à l'eau dans une rivière du Sussex.
0: Alors, bon, il y a eu deux tentatives, apparemment. La veille du jour où elle s'est suicidée, elle est allée à la rivière House et elle a commencé à descendre vers la rivière, mais elle a compris qu'elle n'arriverait pas à se noyer. Et elle est rentrée, personne ne l'a su. Le lendemain, elle a compris que, en fait, elle manquait de poids. D'ailleurs, elle était très très maigre en plus. Elle a mis des grosses pierres dans les poches de son manteau et elle s'est laissée couler. Et elle écrit ceci, qu'elle a, la dernière lettre qu'elle a laissée sur la cheminée de la maison, de leur maison dans le Sussex. J'ai la certitude que je vais devenir folle. Je sens que nous ne pourrons pas supporter encore une de ces périodes terribles. Je sens que je ne m'en remettrai pas cette fois-ci. Je commence à entendre des voix et ne peux pas me concentrer. Alors je fais ce qui semble être la meilleure chose à faire. Tu m'as donné le plus grand bonheur possible. Je ne peux plus lutter, je sais que je gâche ta vie, que sans moi tu pourrais travailler. Et tu le pourras, je sais. Tu vois que je ne peux même pas écrire cette lettre correctement. Je ne peux pas lire. Ce que je veux dire, c'est que je te dois tout le bonheur de ma vie. Tu as été entièrement patient avec moi et incroyablement bon. Je tiens à dire cela, tout le monde le sait. Si quelqu'un pouvait me sauver, cela aurait été toi. Tout m'a quitté, mais non la certitude de ta bonté. Je ne peux pas continuer de gâcher ta vie plus longtemps. Je ne pense pas que deux personnes auraient pu être plus heureuses que nous l'avons été.
1: À voir avec vous la complexité de ce destin d'une grande créatrice, Henriette Levillain, le destin de Virginia Woolf. On ne s'étonne pas que les interprétations ultérieures aient été variées, qu'il y ait eu des vagues, c'est un mot qu'elle aimait bien, des vagues d'intérêt ou de désintérêt pour elle depuis sa disparition.
0: Oui, son influence qui, en France, n'a commencé à naître qu'avec la biographie de Monique Nathan en 56.
1: Dans la jolie collection des écrivains toujours au seuil, oui.
0: Absolument. Ensuite, a perduré avec des manières très différentes de voir les choses. On s'est d'abord intéressé à l'œuvre, ensuite on s'est intéressé à la personne, et ensuite on a pas mal, je dirais, idéologisé les choses en France, comme on le fait souvent. Très récemment, j'ai assisté à un spectacle que j'ai trouvé extraordinaire. Extraordinaire, c'était au studio de la Comédie Française. Et c'était deux actrices, dont celle qui jouait Mrs. Ramsey dans To the Lighthouse était Florence Viala, et puis une toute jeune actrice entrée très récemment à la Comédie Française. Et la jeune actrice, faisait Lily Briscoe, qui est la peintre qui a tellement de mal à terminer son tableau qu'elle ne le terminera pas avant la mort de Mrs. Ramsey, et qui est pleine d'admiration pour Mrs. Ramsey. Pour elle, c'est son idéal de femme, son idéal de femme. Il n'y a jamais rien de plus poussé, plus exagéré dans le livre To the Lighthouse.
1: La traversée du phare.
0: La traversée du phare, oui. Dans la pièce, ce qui était admirablement bien montré, c'est que d'abord, Mrs. Ramsey ne meurt pas vraiment. On le sait qu'elle est morte, mais elle existe encore. C'est-à-dire qu'elle perdure tout au long du roman. Elle perdure même jusqu'au moment où on arrive au phare, puisqu'en fait, toute l'histoire de la promenade au phare, c'est que le père a promis au début à son petit garçon d'aller au phare, mais on n'y va pas parce que le temps n'est pas bon. Et puis, Mrs. Ramsey meurt, et à la fin, 10 ans après, il emmène le petit au phare. Et dans la manière dont cette Canadienne qui a fait le livret de cette pièce, il y a quelque chose de sublime, c'est que elle est morte, on l'a compris, mais elle n'est pas morte en réalité. Et Lily Briscoe, dans le livre, ne comprend comment terminer son tableau que parce que Mrs. Ramsey est morte, et elle le termine lorsqu'on arrive au phare. Et dans la mise en scène qui a été faite, Lily Briscoe est une vieille fille moche, qui vraiment est en pamoison devant la beauté de Mrs. Ramsey, mais il n'y a rien de plus. Et à un moment, le metteur en scène a eu l'idée que Florence Viala, qui est habillée avec une robe blanche sublime, qui la moule magnifiquement, et comme cela, face à cette Lily Briscoe qui est habillée n'importe comment, et tout d'un coup, Lily Briscoe est habillée comme Mrs. Ramsey, avec la même robe blanche. Et là, il y a ce rapprochement par le vêtement qui est évidemment très frappant, et il y a même un rapprochement physique. Et je me suis dit, pourvu qu'elles n'aillent pas jusqu'à s'embrasser, ça serait tellement vulgaire. Eh bien non, elle s'approche d'elle, tout près, elle la regarde, mais c'est le moment où elle est déjà morte. Donc c'est là que la metteuse en scène a été géniale. Elle ne peut pas l'embrasser puisqu'elle est morte, mais elle est en vérité vivante pour nous sur la scène. Donc elle s'approche, et puis à ce moment-là, elle va vers son tableau et elle va le finir. Et ça, j'ai trouvé que c'était sublime comme finesse d'interprétation, parce qu'il y avait à la fois finesse de tout ce qui était non dit et tout ce qui est dit.
1: Eh bien, il est bien regrettable que cette pièce soit désormais...
0: J'espère qu'ils la redonneront.
1: Oui, c'est... après vous avoir écouté, en tout cas, je pense qu'ils en auront le goût. Merci beaucoup. Je rappelle, Henriette Levillain, le titre de votre livre, Virginia Woolf, carte d'identité, qui était paru chez Fayard en 2021. On vient de donner à la table ronde en 2026 un livre qui a été très bien accueilli, qui est la correspondance inédite de Virginia Woolf avec Vanessa Bell, c'est-à-dire avec sa sœur, qui s'appelle Baiser du singe, correspondance 1904-1941. La Pléiade a donné deux volumes sous l'autorité de Jacques Aubert en 2012 consacré à Virginia Woolf, son œuvre romanesque et ses essais. Et puis, vous nous dites, Henriette Levillain, que la plus importante biographie est en anglais, celle d'Hermione Lee.
0: Hermione Lee, oui, c'est facile à trouver.
1: Et comme d'ordinaire, je vous rappelle que vous pouvez trouver une bibliographie complète, plus complète, sur notre site, avec les références des documents sonores que nous avons utilisés, et que vous pourrez également écouter, réécouter, podcaster cette émission sur l'application Radio France, où on a d'ailleurs regroupé récemment toute une série des anciennes émissions que nous avions pu faire autour de thématiques spécifiques. C'était Concordance des temps, une émission de Jean-Noël Jeannet, préparée par Jeanne Guérou, réalisée par Vincent Abouchard, avec Patrick Muller à la prise de son, avec Arnaud Plançon pour les archives de l'Institut National de l'Audiovisuel et avec Nathalie Rouvillain à la discothèque. Je la salue avec une chaleur spécifique puisqu'elle va quitter la maison et que nous lui sommes très redevables.
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1: Samedi prochain, dans Concordance des temps et dans le cadre de la grille d'été de France Culture, vous pourrez entendre en nouvelle diffusion l'émission que nous avions produite le 21 juin 2025 avec Jean Lebrun, Saint-Pierre et Miquelon, si loin, si proche. Il est 11h sur France Culture et vous retrouvez maintenant Christine Ockrent pour son émission Affaires étrangères.
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8: Bonjour à tous. Aujourd'hui, 4 juillet, les Américains divisés célèbrent le 250e anniversaire de leur indépendance. À Washington, leur président va prononcer un grand discours pour mobiliser ses partisans et les Européens se préparent avec appréhension au sommet de l'Alliance Atlantique qui aura lieu à Ankara mardi et mercredi prochain. Donald Trump, qui apprécie son homologue turc Recep Tayyip Erdogan, devrait y participer aux côtés des 31 représentants des pays alliés. Quelle sera l'ambiance ? Le procès, encore une fois, de ces membres européens de l'OTAN jugés déloyaux pour être restés à l'écart de la guerre contre l'Iran et qui tardent à dépenser davantage pour leur défense, même s'ils achètent très largement américains. À Évian, il y a 3 semaines, le sommet du G7 s'était déroulé dans une certaine bonhomie. Emmanuel Macron se félicitait même d'une remobilisation occidentale en faveur de l'Ukraine. Volodymyr Zelensky bénéficiera-t-il à Ankara du même consensus au lendemain des pires attaques russes sur sa capitale depuis le début de la guerre? Son armée est aujourd'hui la plus importante et la plus moderne d'Europe. Peut-elle accélérer l'européanisation de l'OTAN face au retrait américain? Pete Hegseth, le ministre de la guerre, le ministre américain de la guerre, annonçait il y a 15 jours à Bruxelles un examen stratégique du dispositif sur les 6 prochains mois, tout en reprochant aux Européens de prêter trop d'importance à l'égalité homme-femme et à l'environnement. Un calendrier de désengagement américain sera-t-il précisé à Ankara? La question centrale reste posée. Alors que la guerre en Ukraine en est à sa 5e année, que Baltes, Polonais et Scandinaves ne cessent d'insister sur la réalité de la menace russe, qu'en est-il à ce stade de la capacité de dissuasion de l'Alliance et des garanties de sécurité longtemps accordées par les États-Unis? Donald Trump n'est pas le premier président à reprocher aux Européens une trop longue léthargie, mais il n'a cessé de démontrer son désintérêt, sinon son mépris, pour ce qu'il appelle un tigre de papier. Depuis le Groenland en janvier dernier jusqu'aux reproches et aux insultes de ces dernières semaines, les Européens n'ont d'autre choix que d'augmenter leur budget militaire et de réfléchir autrement à leur système de défense. Cette prise de conscience est-elle généralement partagée? Le pays hôte, la Turquie, entend souligner son poids dans l'Alliance et son rôle régional. Quelles sont ses ambitions et leurs limites? Jusqu'où la situation économique et le calendrier politique des principaux acteurs européens, français, britanniques, allemands, réduisent-ils leur marge de manœuvre? Face aux États-Unis qui affaiblissent l'Alliance tout en maintenant leur contrôle, comment faire front? Qui prendra le leadership? Eh bien, c'est ce qu'on va comprendre ce matin. Grâce à vous, Claudia Mayor, vous êtes la première vice-présidente du German Marshall Fund. Maud Kessar, vous dirigez le domaine Europe, espace transatlantique Russie à l'Institut de recherche stratégique de l'école militaire. Camille Grand, secrétaire général de l'ASD, conseiller spécial au Conseil européen pour les relations internationales. Elie Tenenbaum, directeur du Centre des études de sécurité de l'Institut français des relations internationales. Maud Kessar, je commence avec vous. On comprend bien que ce sommet d'Ankara représente un énorme enjeu. Néanmoins, il n'y aura qu'une seule session pour ne pas lasser le président américain. Donc en fait, la question centrale, est-ce que c'est la question des Européens, de leur capacité de contribution, ou est-ce que c'est la question des États-Unis?
9: C'est sans doute les deux. Et j'aimerais souligner quand même la particularité donc du sommet qui aura lieu ces prochains jours à Ankara, parce que on présente souvent les sommets de l'OTAN comme des réunions un peu techniques, où on parle budget, capacité, pourcentage. Et là, je pense qu'Ankara, c'est un autre type de sommet, plus existentiel encore que le sommet de La Haye l'année dernière, parce que pour la première fois depuis 1949, la principale interrogation de ce sommet, elle ne porte pas vraiment sur l'adversaire extérieur, mais justement sur la solidité en fait du lien entre les alliés eux-mêmes, les Européens et les États-Unis. Donc la question en fait qui se pose, c'est plus comment défendre l'Europe, mais plutôt dans quelles conditions les États-Unis vont-ils encore accepter de la défendre. Et ce point de bascule a été particulièrement révélé par un autre conflit, pas celui des événements terribles de la nuit dernière en Ukraine et à Kiev, mais celui donc de la guerre contre l'Iran, quand plusieurs alliés, comme vous le rappeliez en préambule, ont refusé d'ouvrir leur espace aérien à Washington, et ils ont sans doute sans le vouloir mis à nu une vraie fracture au sein de l'Alliance. On n'est plus autant du rideau de fer, mais celle de la fiabilité du protecteur américain. Donc c'est particulièrement important, c'est un détail qui compte, car ces refus ne violaient en réalité aucune obligation otanienne. On n'a pas vraiment rappelé les articles 4 et 5, et alors que l'Iran est bien évidemment hors de la zone euro-atlantique. Donc la colère américaine qui sous-tend en quand même ce sommet de l'OTAN et qui a été aussi visible, comme vous le rappeliez, lorsque Pete Hegseth était en juin à Colville-sur-Mer, donc pour les commémorations du débarquement. Et donc on comprend bien qu'on est dans un moment qui est plus politique que juridique. Et voilà, donc et ce qui va sans doute être au cœur de cette rencontre, c'est pas véritablement de savoir si Donald Trump menace l'OTAN, mais ou du faux dilemme rester pour les États-Unis ou quitter l'OTAN, mais plutôt de se dire, parce qu'on sait bien que les États-Unis ne sont pas en train de quitter l'OTAN dans le fonctionnement opérationnel de l'Alliance. Aujourd'hui, c'est plutôt ce mot d'ordre qui a été donné, qui est en germe depuis longtemps, à savoir qu'on passe du partage du fardeau, ce qu'on appelle le burden sharing ou burden shifting, au transfert de ce fardeau. C'est pas juste un vocabulaire, parce que transférer, c'est se décharger, et ça veut dire qu'on n'abolit pas l'article 5, qu'il est juste reconditionné.
10: Claudia Mayor, avant-hier, sur son réseau social, le Truth Social, le président américain a encore une fois déclaré que, en fait, l'OTAN, c'était juste un truc ridicule, qu'il était ridicule de maintenir cette relation unilatérale. Il n'était pas là pour nous, toujours le même argument. Et d'après ce que l'on comprend, la tradition dans ces sommets, Claudia, c'est que, en fait, la déclaration commune est très largement rédigée avant que les chefs de délégation se rencontrent. Et là, il y aurait certaines difficultés quand même.
11: Oui et non. Alors, tout d'abord, merci pour l'invitation. Effectivement, normalement, les sommets de l'OTAN ne sont pas là pour discuter les communiqués. Ils sont faits avant. Les dernières années, c'était devenu très difficile. Donc, très souvent, on se retrouvait quelques jours avant le sommet à terminer, à finaliser les communiqués. Ce que j'entends là de Bruxelles, ils sont assez optimistes qu'ils arrivent avant le sommet, donc pendant ce week-end, et que ça se passe apparemment mieux que l'année dernière. Mais ça nous envoie au rôle des sommets en général. Donc normalement, un sommet, il est orchestré, il est planifié dans le plus grand détail, parce que la tâche principale, la responsabilité principale d'un tel sommet, c'est de faire preuve d'unité et de solidarité pour montrer aux alliés, mais aussi aux ennemis, que toute l'alliance, tous les alliés se soutiennent en cas de crise. Et ça, déjà, ce message politique est un message de dissuasion et de réassurance. Donc, les sommets sont là pour envoyer ce message. Du coup, si maintenant tous les alliés, ils ont peur, vu les tweets ou les messages du président américain, ils sont tous très inquiets avant un tel sommet. Donc, l'objectif principal, l'année dernière à La Haye, cette année à Ankara, c'est de limiter les dégâts. Donc, éviter tout drame, éviter tout conflit, éviter toute catastrophe, parce qu'on ne sait jamais si le président américain, il va peut-être pointer du doigt l'Espagne pour les dépenses de la défense, ou pointer du doigt l'Allemagne parce qu'ils étaient critiques envers vers la guerre en Iran. Donc la grande peur, c'est est-ce qu'on peut contrôler, enfin on ne peut pas contrôler le président américain, mais qu'est-ce qu'il va faire? Est-ce qu'il va affaiblir ce message d'unité, de solidarité? Ou est-ce qu'on arrive à survivre ce sommet sans grand dégât, sans drame? Ça, en fait, c'est l'objectif principal des Européens cette année à Ankara.
10: Camille Grand, ça veut dire qu'il va falloir, encore une fois, faire avalanche de compliments, de flatteries. Et là, il faut bien dire que le secrétaire général de l'OTAN, le néerlandais Mark Rutte, celui qui a appelé Trump papa, enfin papy, est maître en la matière. Donc, beaucoup de guimauves, c'est ça ?
12: Alors c'est effectivement désormais un peu la tradition des sommets avec Trump où non seulement le secrétaire général, dont c'est un peu le boulot je dirais, de maintenir une bonne relation avec le président des États-Unis et de s'assurer que l'alliance continue à exister, se donne beaucoup de mal pour que le président Trump sorte de ces sommets en annonçant alors... à l'époque où moi j'étais à l'OTAN, on était très contents à un moment, à l'époque, dans son premier mandat, quand il avait dit que l'OTAN n'était plus obsolète. Ce qui avait été une grande victoire symbolique de le voir revenir sur des déclarations un peu à l'emporte-pièce sur l'Alliance. L'an dernier, Mark Rutte, chez lui, à La Haye, avait été très efficace avec cette annonce des 5% pour la défense et avait un président des États-Unis qui était sorti du sommet de La Haye en expliquant qu'il avait obtenu tout ce qu'il voulait. Ce qui est difficile, c'est d'obtenir ça tous les ans. C'est-à-dire que, parce que ça a une tendance à la surenchère, et donc, qu'est-ce qui peut... on ne va pas doubler les dépenses de défense chaque année, donc il faut maintenant essayer de trouver un angle qui est meilleur et où, en plus, qui ne souffre pas trop des événements extérieurs à l'OTAN. Donc, en l'occurrence... Comme c'était rappelé tout à l'heure par Maud Kessler, la question de la guerre en Iran qui a beaucoup divisé les États-Unis de leurs alliés, les États-Unis reprochant à leurs alliés de ne pas s'engager dans une guerre qu'ils avaient déclenchée sans les consulter. Mais ça pouvait être le Groenland également, qui reste un sujet très sensible pour beaucoup d'Européens qui ne comprennent pas que le président des États-Unis puisse menacer un allié de lui prendre un bout de son territoire, même si c'est un territoire semi-autonome.
10: Il y a eu quand même des signaux à la fois contradictoires et de plus en plus précis d'un retrait de fait de la présence américaine sur le territoire américain dans le cadre de l'OTAN, et il y a eu des fuites manifestement orchestrées qui sont sorties après cette réunion ministérielle à Bruxelles concernant donc une diminution d'un tiers des avions de chasse américains, le retrait de 8 avions ravitailleurs, et il y avait eu ces signaux, un retrait d'Allemagne de 5000 hommes parce que Donald Trump n'était pas content du chancelier, l'annulation de déploiement d'armement de longue portée, et puis vis-à-vis de la Pologne, qui est pourtant un élève modèle, là aussi, alors on retire un bataillon, et puis non, finalement, on l'envoie. Donc, où en est-on ?
12: Alors, je crois que c'est ça qui est un peu intéressant, parce que je crains qu'on se concentre beaucoup sur les humeurs de Donald Trump, les tweets de la nuit, etc., mais la réalité des choses, c'est surtout la transformation très profonde de l'OTAN qui a été engagée depuis un an, avec des Européens qui étaient initialement réticents, mais qui maintenant ont pris conscience que le phénomène était enclenché et qu'on était en train d'évoluer vers une OTAN 3.0, comme on dit, qui est une OTAN beaucoup plus européenne, où les forces américaines ne jouent plus le rôle central qu'elles jouaient dans la défense du continent et où les Américains retirent des moyens conventionnels significatifs du territoire européen en invitant les Européens à remplacer ces moyens. Et donc là, on a une transformation au fond de l'ADN de l'OTAN tel qu'il s'était développé depuis 1949, c'est-à-dire d'une alliance fondamentalement transatlantique où les Américains étaient la garantie en dernier ressort de la sécurité européenne. Et là, on voit que l'administration Trump, mais plus généralement les États-Unis, parce que c'est une tendance qui va au-delà de l'administration Trump, disent aux Européens, au fond, on ne veut plus payer pour votre défense, on veut qu'il y ait un vrai transfert du fardeau et que vous en soyez beaucoup, beaucoup plus responsables. La question qui reste, c'est est-ce que ce transfert va se faire de manière organisée ou brutale ? On voit que c'est plutôt brutal et non concerté. D'une part, et d'autre part, est-ce que ce transfert va se conclure par une alliance rééquilibrée mais qui restera une alliance solide ou va tendanciellement basculer dans une situation où les États-Unis seront de moins en moins engagés au point de ne plus être engagés, voire d'être, comme ils le sont sur des sujets commerciaux, plutôt des concurrents, voire des adversaires d'une certaine manière. Donc c'est ça le débat du moment. Mais moi, je note avec beaucoup d'intérêt qu'on est rentré dans le vif du sujet pour préparer ce sommet d'Ankara, à la fois sur les capacités militaires requises, sur les moyens militaires mobilisés et sur la réalité du transfert du fardeau militaire, qui maintenant n'est plus un débat, mais est une réalité.
10: Elie Tannenbaum, la réalité, c'est la guerre. C'est la guerre sur notre continent. L'intensification des attaques russes à la veille de ce sommet, puisque à Kiev, avant-hier, il y a eu plus d'une vingtaine de morts, des bombardements massifs. Là, Donald Trump s'est encore une fois ému en disant « ce sont des tueries insensées ». Est-ce que Volodymyr Zelensky, qui sera présent à certaines sessions, en tout cas, du sommet, est-ce qu'il a la chance d'avoir à peu près le même consensus que ce qui s'était manifesté à Évian il y a 3 semaines?
13: Oui, le consensus n'a pas fondamentalement évolué sur l'Ukraine. On pourrait même dire que du point de vue des alliés, si ce n'est de l'Alliance, les choses se sont un petit peu améliorées depuis le sommet de la Haye, ou en tout cas la manière dont on craignait dans la séquence qui avait suivi. On se souvient de la rencontre dans le bureau ovale en 2025, et donc d'une séquence assez catastrophique pour l'Ukraine au printemps 2025. Les choses se sont un petit peu rétablies.

0: De l'aide militaire à l'Ukraine. Il reste du matériel américain, mais ce matériel américain est payé aujourd'hui par les Européens à travers un mécanisme qui s'appelle Pearl, de façon bilatérale. Je pense qu'il faut ici vraiment saluer le travail de l'Allemagne qui a vraiment mouillé la chemise financièrement pour tenir à bout de bras le soutien à l'Ukraine et faire suite au retrait américain. Les pays scandinaves également, et puis l'Union européenne à travers le prêt de 90 milliards qui a été décaissé, qui a commencé à être décaissé juste après le G7. Tout ça fait que pour Donald Trump, finalement, le dossier ukrainien va son cours. Alors effectivement, il aurait bien aimé pouvoir déboucher sur son tract de négociation qu'il avait lancé avec, on se souvient de la rencontre d'Anchorage avec Vladimir Poutine. Bon, finalement, tout ça n'a pas débouché, mais dans la mesure où l'Ukraine n'est plus perçue justement comme un fardeau, puisque vu du côté de l'administration américaine, toute forme d'aide un partenaire ou un allié est interprété en termes de fardeau. Aujourd'hui, le fardeau, ce sont les Européens qui le portent, a fortiori avec des bénéfices pour l'industrie de défense américaine. Donc, d'une certaine manière, le ton vis-à-vis de Kiev s'est beaucoup adouci du côté américain, et on l'a vu de façon un peu cynique, mais voilà, au moment de la rencontre d'Evian. Et je pense pas, que les, on va dire, sous l'angle du soutien à l'Ukraine, il y a une énorme inquiétude, si ce n'est que il y a des effets de bord liés à l'opération en Iran et à la consommation extrêmement importante d'un certain nombre de munitions complexes et notamment défensives dans le domaine de la défense aérienne et les fameux missiles Patriot qui protégeaient pendant longtemps les villes ukrainiennes. On sait que plus de missiles Patriot ont été dépensés pour protéger les bases américaines en un mois dans le Golfe qu'en 4 ans en Ukraine. Et aujourd'hui, encore récemment, Volodymyr Zelensky a fait une lettre d'urgence à Donald Trump disant il faut mettre en priorité la livraison des missiles Patriot. Encore une fois, des missiles qui seront payés par les Européens, notamment par l'Allemagne, mais qui sont destinés à l'Ukraine. Et là, il y a un problème de priorisation, on va dire, dans la sortie, dans les sorties d'usine, puisque les Américains estiment que leurs propres forces déployées dans le monde sont prioritaires pour réapprovisionner les sous. Donc, ce sujet sera sans doute abordé. Mais on va dire que le gros sujet de l'aide à l'Ukraine et du backstop américain à une éventuelle force de réassurance européenne aujourd'hui n'est plus sur le devant de la scène comme il pouvait l'être l'année dernière.
1: Claudia Mayor, Volodymyr Zelensky, au lendemain de ces frappes meurtrières sur Kiev, a demandé encore une fois au Pentagone, ou plutôt à la Maison Blanche, l'autorisation de pouvoir fabriquer sous licence ces fameux patriotes, puisque les Ukrainiens maîtrisent cette technologie, et l'Allemagne vient de proposer à nouveau, Berlin vient de proposer à nouveau à Washington, de coproduire davantage d'armements américains en Europe. Donc en fait, une sorte de double argument commercial auquel Donald Trump pourrait être sensible.
2: Effectivement, l'élément industriel ou l'argument industriel, je pense qu'il va être un argument très très fort pendant ce sommet. Parce qu'il y a un changement de mentalité au sein de l'OTAN et il y a l'élément industriel qui sont liés dans le sommet de l'Ankara. Qu'est-ce que je veux dire? C'est que l'année dernière, au sommet de la Haye, les alliés espéraient encore qu'ils peuvent apaiser Trump. Et s'ils apaisent Trump, ils restent dans l'OTAN et un peu tout va bien. Et pour faire cela, ils ont accepté d'augmenter leurs dépenses de défense à 3,5%. Dans le cas de l'Allemagne, ça fera 153 milliards. C'est quand même beaucoup d'argent. Et ça n'a pas marché. Enfin, ils ont bien réussi à apaiser Trump pendant le sommet, mais pas pour le reste de l'année, pas pour l'avenir de l'OTAN. Cette année, la tendance est de dire on essaie de garder les États-Unis au sein de l'OTAN en faisant un argument économique, en mettant l'accent sur l'industrie de la défense. Donc, et ça, il y a un double argument. D'une part, on essaie de positionner l'Europe comme un marché très intéressant. Et effectivement, Les compagnies américaines, ils ont conclu pas mal de contrats récemment. Donc, premier élément positif.

0: positionner l'Europe comme marché intéressant et de dire à Donald Trump, voilà, il y a un argument économique à faire pour l'OTAN, donc ça vaut le coup. Et le deuxième élément, c'est la coproduction. La coproduction, ce n'est pas nouveau. Il y a déjà des cas de coproduction. Par exemple, MBDA en Allemagne produit des Patriots. Mais la question de le faire à une plus grande échelle, aussi parce que les États-Unis, les compagnies américaines, ont des énormes problèmes de capacité de production. Il y a pas mal d'Européens qui ont commandé des produits militaires aux États-Unis. Ils s'aperçoivent que ça prendra plus de temps et ça coûtera beaucoup plus d'argent. Donc ce double argument, positionner l'Europe comme un marché donc intéressant au niveau économique pour les États-Unis, pour Trump, et entrer dans la coproduction pour être intéressant, pour soutenir la production et aussi pour tisser les liens avec les États-Unis. C'est un peu la double ambition pour ce sommet. Mais je dirais quand même que les Européens ont changé de position un peu dans la direction que Camille a décrit. L'année dernière, tout l'espoir, c'était si on apaise Trump, il reste dans l'OTAN, tout ira bien. Cette année, la plupart des Européens, ils ont compris que le rôle des États-Unis, de toute façon, a changé et que ça va bien au-delà de Trump, que c'est un changement structurel et à long terme. Donc l'espoir principal, c'est d'obtenir une certaine prévisibilité pour limiter les dégâts. Et le problème pour les Européens, c'est que la prévisibilité, ça nécessite une stratégie et des processus, ou on pourrait dire un plan et une bureaucratie qui marche. Et quand on regarde Washington en ce moment, moi je suis pas sûre d'avoir compris le plan, la stratégie. Et je crois qu'on a tous l'impression que le interagency process, donc le processus de coopération entre le ministère de la Défense, les Affaires étrangères et le White House, il ne marche pas très très bien. Donc il y a de l'espoir de trouver un peu de stabilité dans la coopération industrielle, mais je crois qu'il faut aussi se préparer au fait que ça ne marchera pas. Mais je crois que ce qui est important, c'est le changement dans les mentalités. C'est la Groenlande et l'Iran, ils ont confirmé qu'il y a un changement structurel à partir de 27, à partir de l'année prochaine. Les États-Unis passeront à 50% de contribution à l'OTAN. Donc le transfert du fardeau est en marche, il est en route. On peut le façonner, mais on ne peut pas l'éviter. Donc la question pour les Européens, c'est de venir avec, de développer leurs propres idées et de ne pas attendre, mais d'avoir une approche proprement européenne pour façonner ce transfert du fardeau.
1: Maud Kessa, dans ce sommet, un pays va jouer un rôle évidemment de premier plan. Il s'agit de la Turquie, le pays hôte. Et l'on sait la proximité entre le président turc, Erdogan, et le président américain. Et la Turquie, on l'oublie souvent, eh bien, c'est la deuxième armée de l'OTAN en termes de poids. Donc, quelles peuvent être les ambitions du président turc à cette occasion?
2: Alors, il faut dire que Trump, une fois encore, présente sur un plateau, offre sur un plateau à Erdogan, finalement, son ambition, le fait de nourrir son ambition d'État pivot et sa centralité. On l'a bien vu ces dernières semaines, la Turquie, qui joue un rôle important, puisque c'est l'hôte de ce sommet, a réussi déjà dans une logique très transactionnelle et très trumpienne et tout à fait dans la logique de cette relation un peu particulière que Trump et Erdogan entretiennent. Erdogan a obtenu plusieurs gains concrets avant même que s'ouvre le sommet, puisque le département d'État a prévenu le Congrès que il y aurait donc une vente de plus de 70 millions de dollars de moteurs F-110, donc pour le fameux avion de combat national qui est le CAN. Et puis Trump agite un geste qui est plus spectaculaire encore, c'est un possible retour de la Turquie dans le programme des F-35. Et si on se souvient que la Turquie avait été exclue en 2019 parce que après l'achat des S-400 russes. Donc la vente de moteurs, c'est déjà un atout pour Erdogan. Et puis, même si, évidemment, il faut quand même comprendre qu'il y a quand même des logiques internes aux États-Unis qui sont importantes, le Congrès doit quand même toujours être consulté. C'est la même chose que ce qu'on était en train de dire tout à l'heure et ce qu'on rappelait sur l'éventuel retrait américain. Il faut quand même voir qu'il y a quand même toujours des freins et que le Congrès a fixé un plancher en nombre d'hommes présents sur le territoire européen qui est à 75 000. Donc Trump fait beaucoup d'éclats.
1: Oui, voilà. L'ironie, c'est qu'un certain sénateur qui s'appelle Marco Rubio, à l'époque, avait agi en sorte que le président des États-Unis ne puisse pas quitter l'OTAN, s'il en avait l'envie, sans l'accord du Congrès. Donc, c'était Marco Rubio avant qu'il ne rejoigne Donald Trump. Donc, s'agissant donc de la Turquie a une industrie de défense extrêmement importante. Il y a d'ailleurs un forum de ces industries de défense qui a lieu à Ankara en parallèle, en quelque sorte, de la réunion des alliés.
2: Tout à fait.
1: Donc cela veut dire aussi que l'industrie turque peut participer à cet effort de remplacement en cas d'accélération du retrait américain.
2: Oui, c'est très intéressant parce qu'on parlait d'une opération européanisation de l'OTAN qui est accélérée avec le test ukrainien, mais ici, avec la Turquie, on a une forme de laboratoire. Parce qu'on voit bien que l'européanisation est en marche, peut-être avec moins d'Amérique, mais peut-être ici, et c'est ce que dit aussi ce sommet d'Ankara, avec plus de Turquie. Et ce qui est très intéressant dans ce que vous soulignez, c'est que tout ça se négocie en marge aussi du sommet par effet de déplacement et qui est très trumpien. On négocie tout ce qui est commercial et industriel aussi en parallèle, et ça ne veut pas dire que c'est moins pertinent ou moins efficace. Donc finalement, Ankara n'accueille pas seulement le sommet, mais encaisse ses gains avant même qu'il s'ouvre, et des gains politiques, mais aussi des gains commerciaux et industriels. Donc c'est très intéressant, mais je dirais qu'il y a quand même une petite nuance problématique, puisqu'on fait ce rapprochement entre Erdogan et Trump. C'est qu'au moment où on parle de ça, il y a un paradoxe qui s'accentue, c'est que la Turquie est stratégiquement centrale, mais elle est toujours politiquement problématique au sein de l'Alliance, puisque les communautés de valeurs qui abritent des conceptions très différentes de l'état de droit entre ce que dit l'Alliance et ce qui se fait exactement en Turquie, et ça peut poser problème à terme. Ce que je veux dire, c'est que la situation intérieure de la Turquie aujourd'hui peut poser problème dans ce rôle pivot que Erdogan veut lui faire jouer. Finalement, la difficulté et l'absence de principe, c'est pas seulement les États-Unis, ça peut être aussi ce qui se passe actuellement en Turquie et qui peut être problématique. Et il faudra aussi tenir compte de ce paradoxe, je pense, si on s'achemine vers un rôle plus important dans l'européanisation de l'OTAN, avec un rôle fort pour la Turquie.
1: Elie Tenenbaum, la Turquie, Erdogan, au-delà du discours qui est en fait très fortement à destination interne sur le rêve néo-ottoman, la suprématie de la Turquie au niveau régional, de fait, la Turquie joue un rôle essentiel au sein de l'Alliance, à la fois en ce qui concerne la mer Noire, puisque Erdogan en fait a interdit de fait aux Russes de militariser davantage les Dardanelles, il a même bloqué les Dardanelles, et d'autre part il y a tout l'enjeu du flanc sud-est, et on a vu évidemment avec Hormuz à quel point tout cela pèse désormais dans la stratégie globale.
3: Oui, effectivement, sur le plan géopolitique, le pays s'est affirmé effectivement comme un pivot. Ils ont appliqué la convention de Montreux, donc qui leur a permis effectivement d'interdire aux bâtiments de guerre l'accès au détroit du Bosphore et des Dardanelles, ce faisant empêchant la Russie de revitaliser sa flotte de la mer Noire, qui a été très très largement, voire quasi quasi intégralement neutralisé par les frappes ukrainiennes de drones navals, aériens, missiles et j'en passe. Soit dit en passant, l'Ukraine a réalisé d'une certaine manière un vieux rêve turc et ottoman de maîtriser, de devenir la seule marine de guerre aujourd'hui viable dans le bassin de la mer Noire, et je pense que la Russie entend bien maintenir cet état de fait, tout en étant en soutien de l'Ukraine. Finalement, la Russie n'avait, la Turquie n'avait pas mis non plus de sanctions, et le seul pays de l'OTAN à ne pas avoir mis de sanctions contre la Russie a accueilli, on le sait, un certain nombre de tracts de négociations entre l'Ukraine, la Russie, les Occidentaux. Et donc cultive ce côté de médiation. Et puis vous le rappelez, la Turquie se voit comme la porte vers le flanc sud de l'OTAN, et ça depuis longtemps. Le dernier sommet de l'OTAN à avoir eu lieu en Turquie, c'était le sommet d'Istanbul en 2004. Erdogan était alors premier ministre, mais déjà très largement aux affaires, et avait été lancé pour l'OTAN l'initiative de coopération d'Istanbul, qui établissait un certain nombre de partenariats entre l'OTAN et les pays de la péninsule arabique, partenariats qui ont vécu sous différentes formes. Aujourd'hui, l'OTAN est par exemple actif en Irak à travers la mission de l'OTAN en Irak, et est l'un des dispositifs importants pour la suite après le départ programmé des Américains. Et évidemment, Ankara cultive ses relations, on le sait, avec les monarchies du Golfe, a fortiori dans le contexte post-Epic Fury, après la guerre encore entrouverte d'une certaine manière autour du détroit d'Ormuz. Donc on a une Turquie qui a cultivé ses relations, ses financements également venant du flanc sud, dans une forme d'intégration. L'industrie de défense dont on parlait a très largement décollé, en partie grâce à ces partenariats, et est aujourd'hui, je dirais pas à la conquête de l'Europe, mais dans une grande logique de coopération avancée. On le voit pas forcément beaucoup en France, mais en Italie, en Allemagne, en Roumanie, les entreprises turques, même en Pologne, que ce soit pour les véhicules terrestres, pour l'électronique de défense, pour les drones, même pour la défense antiaérienne, et sans doute demain pour l'aviation de combat, avec un avion de cinquième génération, le Caan, qui est évoqué plus tôt, et qui n'est pas sans séduire certains pays. Il me semble que l'Espagne avait déjà fait part de son intérêt, surtout dans la perspective du SCAF franco-allemand et espagnol qui est aujourd'hui en déshérence. Et donc, la Turquie, oui, cultive très largement sa centralité, et aujourd'hui ce sommet à Ankara lui permettra de le mettre en scène de la meilleure manière.
1: Maud Kessar, plusieurs pays du Golfe sont invités à ce sommet, non pas pour participer à l'unique session plénière, mais on imagine bien évidemment qu'il y a beaucoup de discussions et de rencontres en parallèle. L'Arabie Saoudite n'en est pas, mais les monarchies du Golfe y sont. Est-ce que cela veut dire aussi que pour la Turquie et pour les États-Unis, c'est une manière de renforcer le rôle pivot d'Ankara dans cet immense désordre régional? Même si l'opposition est désormais extrêmement évidente entre la Turquie et Israël. La rivalité au sujet de la Syrie en particulier est frontale.
2: Oui, alors c'est très intéressant que donc ce qu'on disait à l'instant sur le flanc sud et ce déplacement. Donc Ankara, c'est à la fois le lieu du sommet officiel et le lieu, bien sûr, de plein d'autres discussions usuelles en marge du sommet, et particulièrement ce lien donc Ankara aussi entretient avec le Proche-Orient. Il est vrai que depuis 2022, les sommets de l'OTAN sont allés évidemment dans le sens du regard vers l'Est et de la menace imminente russe et c'est nécessaire. Mais ce que rappelle aussi Ankara, donc Eli Tenenbaum disait à l'instant que le dernier sommet à Ankara c'était 2004 et la dernière fois qu'on a vraiment parlé aussi des questions du flanc sud de l'OTAN, et c'était, il me semble, à Washington. Donc la déclaration finale, même je crois qu'il est en préparation, devrait appeler Téhéran aussi à garantir la liberté de navigation dans le détroit d'Ormuz. Donc on comprend la présence des États du Golfe que vous devez que vous venez de rappeler, de nommer. Et mieux encore, il me semble que Berlin se dit prêt à contribuer au fonds de reconstruction de 300 milliards de dollars qui est prévu par l'accord de paix et à une mission de l'OTAN pour sécuriser Ormuz qui serait même évoquée. Donc la présence de ces États a tout son sens. Le rôle pivot de la Turquie aussi. Et c'est ce que je trouve intéressant ce qui est en train de se produire, c'est qu'ici, il semblerait que ce sommet dise que le flanc sud n'est pas un théâtre secondaire, puisque c'est l'espace où se croisent toutes les compétitions de puissance qui ont pu largement s'exprimer avec, malheureusement, avec la séquence iranienne. C'est un théâtre où se croisent les routes énergétiques et qui dit beaucoup, finalement, de nos vulnérabilités technologiques, mais aussi de la contestation de l'ordre occidental. Et dans cette contestation, on voit bien que les puissances moyennes, la Turquie, donc avec son rôle pivot, les pays du Golfe, au premier rang desquels l'Arabie Saoudite, sont bien à la manœuvre. Et je crois que ce moment de bascule n'est pas passé du tout inaperçu des observateurs américains aussi avertis qui plaident dans ce sens. Je ne parle pas des membres de l'administration, je parle des observateurs avertis, de nos collègues des think tanks qui plaident aussi en ce sens. Donc Ankara ramène le Sud. Donc c'est sans doute aussi là qu'il y a un intérêt important pour l'OTAN parce que son avenir se joue aussi au Sud et peut-être en tenant compte davantage du rôle que l'OTAN pourra jouer vis-à-vis de l'ensemble de ces pays-là. On voit bien qu'on est en pleine transformation et ça a beaucoup d'intérêt.
1: Camille Grand, l'OTAN, ce sont aussi des lignes de fracture. Et on voit que face à la Turquie, il y a désormais un axe où on trouve Israël, plus la Grèce et Chypre, qui restent une île divisée. On le sait, c'est l'un de ces conflits gelés que l'on n'arrive pas à résoudre. Mais si l'on revient aux ambitions d'Erdogan, il y a aussi celle d'être le médiateur d'une éventuelle résolution du conflit ukrainien. En quoi est-ce que la puissance militaire et technologique de l'Ukraine, que Volodymyr Zelensky ne manquera pas de mettre en avant mardi à Ankara, en quoi est-ce que tout cela pèse sur l'évolution des rapports de force au sein même de l'Alliance Atlantique?
4: Alors c'est très intéressant parce que l'Ukraine, qui était un récipiendaire d'aide occidentale pendant les premières années du conflit, est devenue un pays qui contribue à la sécurité européenne. Et ça, c'est un changement assez profond. L'Ukraine y contribue de deux manières. D'une part, parce que par leur succès militaire, certes qui ne permettent pas une victoire sur la Russie, mais qui affaiblissent considérablement l'armée russe face à une armée ukrainienne qui résiste et reprend l'initiative. Et d'un autre côté, avec une Ukraine qui est devenue un partenaire technologique de la plupart des pays occidentaux, dans le développement des technologies avancées, en particulier dans le domaine des drones, mais pas seulement. Donc on a une Ukraine qui s'invite à la table, pas seulement avec une demande d'assistance, même si elle demeure, par exemple, pour les systèmes de défense aérienne et antimissiles, mais aussi comme un partenaire de plein exercice, ce qui la met dans une position beaucoup plus confortable, en particulier dans la relation avec Donald Trump, mais pas seulement, et qui rebat un petit peu les cartes avec cette Ukraine qui n'est pas simplement une zone de conflit voisine qu'il faut gérer, mais bien un acteur de la sécurité européenne au-delà de ses frontières.
1: Cela veut dire aussi, Camille, que quand les différents pays européens s'efforcent plus ou moins douloureusement d'atteindre les objectifs quantitatifs de leur budget militaire, qui était donc l'objectif du précédent sommet de l'OTAN à La Haye, c'est-à-dire 3,5% du PIB plus 1,5% concernant les infrastructures, pour simplifier. Il s'agit aussi, en fonction des leçons de cette guerre en Ukraine, d'envisager d'autres types d'armements plutôt qu'un simple remplacement d'armements si véritablement le retrait américain est précisé à Ankara mardi et mercredi prochain.
4: Alors c'est effectivement une des leçons intéressantes de l'Ukraine. L'Ukraine vient dire que au fond, les Européens n'ont pas seulement ou principalement à remplacer chaque avion américain par un avion européen, mais qu'il peut y avoir des solutions nouvelles et différentes. Je pense qu'on aura à jouer une forme de complémentarité entre des systèmes, on va dire, classiques, existants, qui sont dans nos arsenaux et qu'il faut renforcer et compléter, mais aussi par l'introduction de systèmes nouveaux, plus innovants, en tirant toutes les leçons de l'Ukraine, même si évidemment les armées européennes vont pas devenir des armées ukrainiennes, elles vont garder leur propre avantages technologiques et notamment tout ce qui ressort de la maîtrise du ciel qui était une force des armées occidentales que les Ukrainiens n'ont pas eu la chance d'avoir au début du conflit face à la Russie. Et donc on va avoir un mix en fait entre des capacités ukrainiennes qui sont des capacités très innovantes, très intéressantes, qui ont vraiment changé la manière de mener des conflits et dont les Européens sont en train de s'inspirer. Toutes les armées européennes sont en train d'organiser des exercices où ils font venir des Ukrainiens pour voir comment les Ukrainiens se battent, quels sont les moyens pour créer cette fameuse kill zone dans laquelle on paralyse l'ennemi en faisant peser une menace de drone et ainsi de suite, tout en complétant ça avec les moyens traditionnels qui sont au service dans nos armées et des moyens de frappe beaucoup plus sophistiqués que les Européens ont les moyens de se payer.
1: Elie Tenenbaum, ce qui est intéressant aussi au sein même des pays membres de l'Alliance Atlantique, c'est de voir des accords bilatéraux ou même des formes de coalition qui se juxtaposent en quelque sorte aux dispositifs traditionnels. Par exemple, il y a une coalition Pays-Baltes, certains pays scandinaves et la Pologne, ou un accord bilatéral Pologne-Corée du Sud. Qu'est-ce que cela veut dire sur l'évolution des alliances ?
3: Bon, bah tout d'abord sur le fait qu'il y a une recherche d'économie d'échelle, puisqu'on parle de nouvelles quantités, et on parle bien sûr de dépenser de l'argent, mais surtout pas n'importe comment, pour répondre à des besoins capacitaires qui sont encore en débat, hein, puisqu'ils s'étaient définis dans une perspective d'une contribution américaine historiquement qui était très élevée. Le retrait que vous évoquiez des capacités de combat américaines conventionnelles pour partie, tout en maintenant un contrôle opérationnel américain qui reste élevé, hein, sur les chaînes de commandement, les commandements de composantes, etc. Et qu'il y a des hésitations sur ce dont l'OTAN a besoin pour exécuter ses plans de défense, et si ces plans de défense ne doivent pas être d'ailleurs en partie revus. C'est tout ce qu'évoquait Camille sur finalement l'adaptation et le fait qu'il ne s'agit pas forcément de remplacer capacité pour capacité, certaines étant d'ailleurs irremplaçables. Les bombardiers stratégiques américains, voilà, ne seront pas remplacés en tant que tels par des projets nativement européens, mais simplement il y a d'autres choses qui peuvent être faites pour répondre donc à ces besoin, bah il faut réussir à arriver à des économies d'échelle. Il y a des commandes en gros qui sont faites et donc ça permet de grouper. Quand vous avez la Pologne qui commande plusieurs centaines de lance-roquettes Chunmoo à l'entreprise coréenne Hanwha, et bien vous avez un certain nombre de pays comme la Norvège qui finalement se raccroche au wagon en disant bon, si on en rajoute quelques dizaines, autant en profiter. Et c'est d'ailleurs tout l'esprit des différents instruments européens qui existent pour les pays membres de l'Union européenne ou pays tiers qui pourraient en bénéficier. La Norvège, l'Ukraine, justement, le Canada en font partie, de favoriser ces achats communs pour essayer de structurer les parcs d'équipements et si possible, parce que c'est quand même l'idée à un moment de rapatrier une capacité de production sur le sol européen. Et c'est pour ça que même quand il s'agit d'achats auprès d'entreprises étrangères, il y a ces questions de coproduction que vous évoquiez, de production sous licence, de transfert de technologie qui permet de densifier le tissu industriel en Europe même et à terme de disposer d'un appareil productif qui permette de répondre aux besoins correspondant à ceux d'un conflit de haute intensité qui consomme, on le voit bien en Ukraine, on l'a vu en Iran, des volumes beaucoup plus importants que ceux auxquels nos usines s'étaient préparées dans les années de l'après-guerre froide et des opérations d'intervention extérieure.
1: Claudia Mayor, voilà ce qui nous renvoie évidemment et douloureusement, en ce qui concerne la France en particulier, à la situation de nos économies et aussi, il faut bien le dire, au calendrier politique. On voit bien que l'effort exigé pour accroître nos budgets de défense, pour investir justement dans des choix, on a vu que ce fameux avion franco-allemand SCAF n'a jamais décollé d'aucune manière. Donc en quoi est-ce que la situation des grandes économies européennes en particulier pèse sur l'évolution des rapports de force au sein de l'Alliance Atlantique ?
0: Effectivement, les questions économiques pèsent énormément. Quand on regarde aux trois pays qui sont normalement considérés un peu les leaders en Europe, la France, la Grande-Bretagne et l'Allemagne, la Grande-Bretagne est aussi les deux puissances nucléaires en Europe, on voit des très grandes différences en ce moment. Donc politiquement, on peut très bien dire que dans les trois pays, c'est compliqué, mais les élections présidentielles en France inquiètent beaucoup, en dehors de la France, donc inquiètent beaucoup l'Europe, parce que la plupart des alliés ont peur qu'il y ait un changement politique fondamental en France. En Grande-Bretagne, on voit l'instabilité politique intérieure avec la démission du Premier ministre Starmer. Donc on a l'impression un peu que l'Allemagne reste le pays politiquement ou de politique intérieure le plus stable des grands trois. Et économiquement, on peut faire un peu la même comparaison. Économiquement, les trois grands pays ont du mal. Mais comparé à la France et la Grande-Bretagne, l'Allemagne s'en sort à peu près bien. Et financièrement, militairement, c'est le seul des grands pays qui promet de dépenser 3,5% pour la défense jusqu'en 2035. C'est le but, c'est la date qui a été décidée au sein de l'OTAN. Mais l'Allemagne a déjà promis d'atteindre ce but en 2029, donc ça dépend de l'économie bien sûr, mais ça sera autour de 155 milliards d'euros. Et on sait très bien que aussi bien la France que la Grande-Bretagne ont beaucoup de problèmes financiers économiques pour atteindre ce but. Donc on voit que le leadership team, les étroits, les positions ne sont pas, c'est pas très équilibré. Premièrement. Deuxièmement, il y a pas mal de débats en Europe que les étroits n'ont pas vraiment un mandat de leadership. Donc, il y a un débat que l'européanisation de l'OTAN ou de la défense devrait éviter une fragmentation. Donc, ça devrait pas être les étroits, mais peut-être les E5. Les E5, ça veut dire la France, la Grande-Bretagne, l'Allemagne et la Pologne pour représenter l'Europe centrale et l'Italie pour représenter le franc sud. Alors, du coup, la Pologne est très avancée sur les dépenses de la défense. Ils vont atteindre les 5% bientôt, mais c'est pas la même somme de l'argent. L'Italie a beaucoup du mal à faire du progrès dans le domaine de la défense. Et même quand on parle du E5, Il y a des pays qui se sont exclus, que ce soit les pays nordiques ou les pays de la Turquie. Donc la question du déséquilibre dont vous avez parlé renvoie aussi à la peur que l'européanisation de l'OTAN va de pair avec une fragmentation. Donc je crois qu'il faut penser les deux questions en même temps. Et si je peux revenir à l'argument industriel, au sujet industriel que vous avez évoqué avant, je crois qu'il est essentiel qu'on redécouvre les capacités industrielles comme élément clé de la dissuasion. Là, on parle de la dissuasion de la dimension conventionnelle, de la convention nucléaire, de la dimension financière. Mais la base industrielle qui soit compétitive, qui peut produire at scale, et at speed, donc rapidement, est un élément clé de la dissuasion et de la défense en Europe. Parce que si les Européens peuvent clairement démontrer qu'ils sont capables de produire, d'innover et de maintenir cette production même sous les conditions de crise ou de guerre, c'est un message très fort de la dissuasion. Donc je crois qu'il faut pas seulement discuter les questions de l'industrie comme une question industrielle ou commerciale, mais comme un élément clé de la dissuasion. Et si je peux juste terminer là-dessus, je crois on parle beaucoup du sommet là, et certainement ce sommet il est important. Mais ces sommets, ce n'est qu'une étape. Il faut bien penser au-delà du sommet. Donc la question centrale reste celle de l'avenir de la défense et de la dissuasion en Europe après Ankara. Est-ce qu'on arrive à faire un burden shifting, un processus de burden shifting constructif ou coopératif avec les États-Unis? Je ne le pense pas. Je pense que ça sera chaotique, comme disait Camille, voire hostile. Mais si c'est le cas, il faut se poser la question, en tant qu'Européens, s'il faudrait peut-être davantage faire un effort pour garder l'unité et la cohésion au sein de l'Europe, plus qu'au niveau transatlantique. Donc il faut vraiment assurer cette unité européenne. Ça devrait être notre souci principal, parce que c'est là que se joue la question de l'avenir de la défense et de la dissuasion en Europe. Donc il faut vraiment se focusser à garder la maison européenne unie et solidaire, et bien sûr essayer de garder les États-Unis associé à l'Europe, mais je crois qu'il faut vraiment se concentrer là, à ce que l'Europe reste unie, qu'on évite une fragmentation et une régionalisation qui est déjà un peu en route.
1: Mais cela veut dire aussi, Claudia, et on arrive à la conclusion très provisoire de cette conversation, cela veut dire de fait que pour présenter ce front uni européen, il faut évidemment une vision. Une vision stratégique, et là il faut bien dire que ça a été le rôle de la France et singulièrement le rôle d'Emmanuel Macron au cours de ces deux mandats qui maintenant s'achèvent, et vous venez de l'expliquer très clairement, le leadership de fait devient allemand. Donc est-ce que l'Allemagne va fournir aux autres membres européens de l'Alliance cette vision qui permet justement d'unifier les énergies et les espoirs face à la menace russe qui reste encore une fois un facteur de cohésion évident.
0: Aucun pays en Europe ne peut remplacer par lui-même le leadership américain. Ça, c'est très clair. Donc même si l'Allemagne est prête à assumer plus de responsabilités dans la défense de l'Europe, l'Allemagne n'a pas l'ambition d'être le seul pays à guider, à façonner la défense de l'Europe. Loin de ça. Quand on regarde ce que le chancelier ou ce que l'Allemagne a essayé de faire pendant l'année dernière, c'était toujours un leadership coopératif, participatif et intégratif. Je vous rappelle le meeting que le chancelier Merz avait organisé avant le rencontre Trump-Poutine à Anchorage, en Alaska. Je ne sais pas comment dire Alaska.
1: Oui, en Alaska, oui.
0: C'était une tentative d'unir l'Europe avant. La déclaration de Berlin l'année dernière, quand on discutait du plan de 25 points, puis de 20 points pour l'Ukraine, c'était la tentative d'unir l'Europe. Donc il n'y a pas l'ambition de guider l'Europe seule. Il faudrait que ça soit une tâche coopérative des Européens ensemble. Donc pas un pays, mais tous ensemble.
1: Donc espérons que ce front uni se feront unis derrière l'Ukraine. Il semblerait d'ailleurs qu'un accord a été atteint entre Européens et Canadiens pour fournir à l'Ukraine l'an prochain le même montant d'aide que précédemment, donc à hauteur très précisément de 60 milliards d'euros. Donc merci infiniment à vous quatre. Claudia, je rappelle le papier qui avait fait beaucoup d'effet dans le New York Times en mai dernier, où vous avez expliqué qu'en fait, arrêtons de nous interroger, les États-Unis sont déjà sortis d'une certaine manière de l'OTAN. Maud Kessar, je rappelle votre entretien à la revue Multitude, Trump face aux BRICS, c'est sorti au début de cette année. Camille Grand, votre papier dans la revue Commentaires sur l'avenir de l'OTAN et de l'Europe. Elie Tenenbaum, vous avez écrit avec Guillaume Garnier un papier sur l'Europe à découvert, point d'interrogation, dans la revue Politique étrangère. Voilà, c'était la dernière émission de cette saison, et donc je tiens à remercier très particulièrement ceux qui m'ont accompagné au fil des mois, à commencer bien sûr par Théa Corlaire, Luc-Jean Reynaud à la réalisation, ce matin Anthony Thomasson à la technique, bien évidemment la documentation de Radio France, et je vous donne rendez-vous le 5 septembre prochain, donc après la pause de l'été, que je vous souhaite excellent, reposant, tranquille. Donc très bon été à tous, et dans un instant, puisque nous sommes samedi, voici les carnets de santé de Marina Carrère-Dancausse. Rendez-vous en septembre.

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4: En France, tous âges confondus, les troubles cognitifs concernent 16 millions de personnes directement ou indirectement. On parle en effet de 5 millions de patients et de 11 millions d'aidants. Et ce, pour un coût estimé à plus de 60 milliards d'euros par an. Le siège de ces troubles, c'est notre cerveau, organe essentiel et siège de la mémoire. Fait de diverses cellules, dont près de 100 milliards de neurones, des cellules qui disparaissent du fait de toxiques, de l'âge ou de diverses maladies. Face à cela, une très bonne nouvelle, rien n'est perdu. Nous pouvons tous protéger notre cerveau et ce, à tout âge, parce que cet organe est exceptionnel, il sait optimiser son fonctionnement et nous pouvons l'aider en le maintenant en bon état. Aujourd'hui, une spécialiste vous donne de nombreux conseils pour prendre soin de cet organe unique et si précieux. Bénédicte Desfontaines, bonjour.
5: Bonjour.
4: Merci d'être là. Vous êtes neurologue, présidente fondatrice de l'association Aloïs, un centre d'expertise cognitive à tous les âges de la vie, dont je donne le site asso-aloïs.fr. Juste quelques mots sur vous avant d'aller voyager dans notre cerveau. Vous avez grandi en Algérie. Au tout début, vous vouliez devenir vétérinaire. Qu'est-ce qui a fait que vous êtes devenu médecin et plus spécifiquement neurologue spécialiste de la mémoire?
5: Alors, j'ai grandi en Algérie, effectivement, après l'indépendance de l'Algérie, dans une période intermédiaire. J'y suis arrivée à l'âge de 3 ans. Et alors, à l'âge de 6 ans, j'étais dans une école française, j'ai appris à lire. Et comme tous les enfants qui apprennent à lire, je lisais tout ce que je voyais. Et un jour, j'ai vu que tout était écrit en arabe. Et dans ma tête, ça s'est passé un peu du jour au lendemain. Mais j'ai éprouvé, je me suis dit, mais comment on va faire pour se rappeler tout ce qui était là, tout ce qui était écrit? Et j'ai éprouvé le fait que si on n'a pas des repères de mémoire, individuels et même collectivement, ça pouvait nous rendre fous. Et c'est maintenant que je peux le verbaliser. Et du coup, cette passion pour la mémoire est née là. Alors ensuite, après un petit temps de vie en communauté et à Brazzaville, à l'âge de 15 ans, en 1978, j'étais frappée par la misère et les malheurs humains et des gens qui poliomyélitiques dans la rue. Et là, c'est là que j'ai décidé de devenir médecin et plus particulièrement sur les fonctions intellectuelles et la mémoire.
4: Alors, vous avez exercé longtemps à l'hôpital. On y reviendra si on a le temps. Mais vous avez quitté l'hôpital en 2004, donc ça fait un peu plus de 20 ans. Et vous avez fondé donc Aloïs. Est-ce que vous pouvez nous en dire un mot d'Aloïs?
5: Alors, l'Aloïs, c'est un centre d'expertise neurocognitive qui intervient pour les personnes à tous les âges de la vie pour détecter précocement. L'objectif, c'est de faire un diagnostic très précoce des troubles cognitifs en prenant en considération l'écosystème. Les enfants, on s'intéresse à l'école et aux parents. Les adultes jeunes, on s'intéresse au travail. On a d'ailleurs un programme qui permet de maintenir les adultes en activité. Et les seniors, on s'intéresse aux aidants. L'objectif, c'était de sortir de l'hôpital les consultations mémoire, parce que dans les années 90, quand j'étais interne et chef de clinique, on a assisté à une augmentation de l'espérance de vie et contemporaine d'une augmentation de l'espérance de patients avec des troubles cognitifs. Et on ne s'était pas anticipé. Donc on a créé dans les années 90-2000 les premières consultations mémoire. Ces consultations se sont vite retrouvées engorgées. Et en 2000, il fallait à peu près 2 ans pour obtenir un diagnostic. Et le diagnostic était fait à un stade avancé déjà. Et donc, j'ai décidé en 2004 de quitter l'hôpital pour créer quelque chose qui manquait, qui était complémentaire des parcours hospitaliers. Donc, créer un début de parcours de ville en ambulatoire pour proposer aux patients des médecins de ville de pouvoir avoir accès à un diagnostic accessible financièrement et aussi géographiquement. Et petit à petit, ce centre a grossi, est devenu un centre d'expertise avec des cliniciens et des chercheurs et des formateurs qui travaillent sur les facteurs de protecteurs aussi de la maladie, qui reçoit des patients. L'objectif, c'est vraiment de faire un diagnostic précoce et on en parlera peut-être, mais là, on est en passe de généraliser notre modèle pour les plus de 50 ans en octobre 2027, qui interviendra en complémentarité des parcours hospitaliers pour proposer à toutes les personnes de plus de 50 ans qui ont une plainte cognitive d'aller voir leur généraliste qui sera formé et de rentrer dans un parcours de diagnostic.
0: Alors on va parler de tous ces troubles cognitifs, de la mémoire, de ce qui l'abîme, de ce qui peut la protéger, parce que c'est faisable et c'est quand même la bonne nouvelle et c'est pour ça qu'on fait cette émission. Mais pour ça, il faut mieux connaître notre cerveau. Déjà, il sert à quoi le cerveau ?
5: Alors le cerveau, c'est un organe fascinant. Hein. Je vous cache pas ma joie de travailler dessus. Il est un peu moins bien connu que les autres organes parce qu'il est caché dans une boîte.
0: Et qu'il est complexe. Et qu'il est complexe quand même.
5: Alors il est très très compliqué, mais en plus de ça, il est caché. Donc on a mis du temps à mieux le comprendre. Là, on a bien mieux compris la cognition. En médecine, on apprend beaucoup par la pathologie. Donc quand on a vu apparaître beaucoup de patients avec des troubles cognitifs, on a mieux compris les phénomènes de la mémoire normaux. Pareil pour les patients aphasiques. Les patients qui ont des troubles du langage, quand on les examine, à force de bien les examiner, on a mieux compris la structuration du langage et sa localisation. Avec les dernières technologies, les nouvelles technologies, imagerie, biologie, on connaît de mieux en mieux le fonctionnement normal du cerveau. Alors, il y a eu beaucoup normal du cerveau de la personne âgée, et puis maintenant normal des personnes, des enfants aussi. Et il régule en fait toutes les fonctions vitales. Il nous fait bouger, et surtout c'est le siège de la cognition.
0: Alors, le cerveau est fait de cellules, on parle toujours des neurones, c'est pas les seules cellules.
5: Alors, c'est pas les seules cellules, il y a quand même 100 milliards de cellules, il y a aussi 100 milliards de cellules gliales, à peu près un pour un. Les neurones sont des cellules qui deviennent étoilées, qui émettent des prolongements, qui se connectent les unes aux autres et qui traitent l'information et la transmettent. Les cellules gliales sont des cellules de soutien, sans qui les neurones ne pourraient pas travailler, parce qu'elles réparent le neurone, elles le nettoient, elles lui apportent à manger, et surtout elles gainent ces gaines, elles entourent ces prolongements d'une gaine de myéline qui permet d'augmenter la vitesse de l'influx nerveux. Donc les deux cohabitent et sont indispensables pour le bon fonctionnement du cerveau.
0: Alors on a très longtemps pensé que le cerveau, une fois atteint l'âge adulte, ne pouvait que se dégrader. On perdait régulièrement des milliers de neurones, sans possibilité de renouvellement. Aujourd'hui, on sait que, en fait, on peut fabriquer de nouveaux neurones.
5: Alors, on peut fabriquer de nouveaux neurones, mais on peut surtout fabriquer de nouvelles connexions synaptiques. À la naissance, les bébés humains naissent avec un nombre à peu près fixe de neurones. Effectivement, on va pouvoir fabriquer des nouveaux neurones, mais ça reste quand même à la marge. C'est ce qu'on appelle la neurogénèse. Dans certains cas, si la cellule souche neuronale...
0: La neurogénèse, c'est de fabriquer des nouveaux neurones.
5: Voilà, hein. C'est fabriquer un nouveau neurone. Voilà. À partir d'une cellule souche qui est toujours dans le cerveau et qui reçoit un stimulus à un moment donné et donc qui se transforme en neurone. Mais ce qui est quand même très important aussi, c'est pas tant le nombre de neurones, mais c'est le nombre de connexions que les neurones vont créer entre eux. C'est-à-dire qu'on a tous le même nombre de neurones, mais on n'a pas tous le même nombre de connexions entre les neurones. Et ce nombre de connexions synaptiques, c'est-à-dire que les neurones vont se connecter les uns aux autres en envoyant des prolongements, et ils vont, ces prolongements ne vont pas se toucher. C'est-à-dire qu'il y a un petit espace entre le prolongement et l'autre neurone, qu'on appelle la fente synaptique. Donc tout cet ensemble s'appelle la synapse. C'est le moyen de communication d'un neurone à un autre. Et ces réseaux synaptiques vont se créer selon une temporalité bien programmée. Dès le stade embryonnaire, continuer dès l'enfance, avec des périodes critiques.
0: Continuer dès l'enfance avec les différentes stimulations, les différents apprentissages.
5: C'est ça. Avec tout ça dépend du bagage génétique et de l'environnement et de l'épigénétique.
0: Un mot sur l'épigénétique.
5: L'épigénétique, c'est que à l'intérieur du noyau, il y a l'ADN qui contient le génome, quoi. Et il y a autour de cet ADN, il y a des protéines, des histones qui sortent, qui vont se renseigner à l'extérieur du noyau pour savoir ce qui se passe, que la personne voit, ce qu'elle mange, ce qu'elle respire, et ramène des informations au génome qui ça en module la lecture. D'accord. Du génome.
0: Donc l'environnement est essentiel.
5: la lecture.
0: D'accord.
5: Et ces modifications épigénétiques se transmettent de génération, peuvent aussi se transmettre de génération en génération. L'environnement agit directement sur le neurone, en le protégeant ou en le détruisant directement, et le bagage génétique joue aussi un rôle. Tout ça fait que les connexions synaptiques vont être très différentes d'une personne à l'autre selon son environnement. Et il y a des périodes critiques qu'il faut aussi respecter. C'est-à-dire qu'il y a des âges pour tout, on va dire. Par exemple, pour le langage, si un enfant n'a pas été du tout soumis au langage oral avant 10-12 ans, il lui sera très difficile, même s'il est soumis au langage après, de parler, comme vous et moi. Il pourra parler, mais il n'aura pas une fluidité aussi. La période critique est passée. Donc c'est très important de respecter les périodes critiques, de les connaître. Et ça, c'est vrai pour toutes les fonctions cognitives, puisque le cerveau, il arrive finalement dans les fonctions cognitives à maturation à 30 ans, hein, ce qui est le début de l'âge d'or, en fait, en quelque sorte.
0: Mais après, on peut continuer à développer des nouvelles connexions, y compris le senior peut encore faire ça.
5: Alors, tout à fait, c'est ça la bonne nouvelle. C'est-à-dire que le cerveau est un organe plastique. Cette plasticité cérébrale, elle est très active pendant l'enfance. Elle est très active. Alors, à chaque fois qu'il y a une période critique, il y a beaucoup de connexions qui se font. Il faut quand même ajouter le rôle du sommeil dans tout ça.
0: On va en parler, ça ne vous inquiétez pas, on va parler de tous les facteurs protecteurs et de comment on peut justement prendre soin de notre cerveau. Vous savez, plusieurs fois que vous employez le mot cognition. Cognition, on pense toujours que c'est que la mémoire, c'est pas que ça.
5: Ah oui, non, pas du tout. La cognition, c'est une partie de notre monde mental qui nous sert à décrypter ou à interpréter ce que nous voyons du monde. Par la perception, le neurone qui traite ce que nous voyons, ça nous sert à penser, à raisonner, à parler, à reconnaître les autres, à nous orienter dans le temps, dans l'espace. C'est une partie du monde mental qu'on oublie souvent dans la santé mentale. C'est-à-dire que la santé mentale, on pense tout le temps anxiété, dépression. Mais enfin, si on a un trouble du langage ou de la mémoire ou de la reconnaissance des objets, on a un trouble du comportement, de ce fait, et un trouble de la santé mentale. Le trouble de anxiété, dépression est suivi plutôt par des psychiatres ou psychologues, et les troubles cognitifs sont suivis plutôt par des neuropsychologues et des neurologues.
0: Encore une explication avant de passer au conseil. Également une découverte assez récente, c'est qu'un cerveau bien entretenu peut compenser plus longtemps les effets du vieillissement ou de lésions causées par une maladie, que ça soit un AVC ou un Alzheimer par exemple. En clair, à lésions identiques, on peut avoir des handicaps différents.
5: C'est ça.
0: Et ça, c'est lié à ce qu'on appelle des réserves cérébrales et cognitives. Un petit peu de traduction?
5: Alors, c'est ça. C'est-à-dire que, compte tenu de notre environnement, on n'a pas tous développé la même densité synaptique et la même fonctionnalité de ces réseaux. Ça, c'est ça la définition de la réserve synaptique. C'est-à-dire que la réserve synaptique, c'est pas un stock qu'on met de côté et qu'on sort quand on a besoin. Non, la plasticité en fait du cerveau fait qu'on crée des connexions en fonction de notre environnement. Et plus cet environnement est riche, plus le nombre de connexions va être dense et assez fonctionnelle. Ce qui fait que après l'âge de 30 ans, on a une plasticité qui demeure, certes, et après 80 ans, elle est beaucoup moins efficace. Mais les lésions de la maladie d'Alzheimer, par exemple, elles apparaissent assez tôt dans la vie. Puisqu'on sait que vers 60 ans, il y a à peu près 20% des patients cognitivement sains qui ont des lésions de la maladie d'Alzheimer qu'ils n'expriment pas.
0: Alors, il n'y a pas de symptômes, en fait.
5: Pas de symptômes. Ils ont les lésions, ils ne l'expriment pas. Et puis, on sait aussi qu'après 80 ans, c'est plutôt 30%. Donc, à lésion égale, si on a une bonne réserve synaptique, on est capable de contourner d'une certaine façon les lésions pour ne pas exprimer les symptômes. Donc, l'objectif, en fait, c'est de bien comprendre comment marche le cerveau et la plasticité cérébrale et comment l'entretenir pour quand les lésions du vieillissement arrivent ou les lésions de la maladie d'Alzheimer, si elles n'arrivent pas trop vite et trop tôt, on puisse les contourner et ne pas exprimer la maladie. Et on pourrait peut-être imaginer qu'on puisse mourir avec des lésions de maladie d'Alzheimer dans la tête sans avoir exprimé la maladie.
0: Si je comprends bien, il vaut mieux avoir moins de neurones très bien connectés que plus de neurones très mal connectés.
5: Alors, trop de neurones, c'est pas bon parce qu'effectivement, il y a un phénomène d'apoptose, d'ailleurs, qui existe dès le stade d'embryogenèse, hein, où trop de neurones, il y a l'embouteillage après.
0: C'est ça.
5: Donc, il y a un nombre de neurones, qui est à peu près fixe. C'est-à-dire, bon, même si on peut faire des nouveaux neurones de temps
0: bien
5: en
0: sûr.
5: Temps, on peut en reparler, mais un peu comme le stock ovarien, il n'y a pas beaucoup d'organes comme ça où le nombre est fixe.
0: D'accord.
5: Ce qui va vraiment changer entre deux personnes,
0: c'est toutes les connexions.
5: C'est les connexions. C'est la densité des connexions et la fonctionnalité de ces connexions.
0: Donc, pour bien comprendre les conseils qu'on va donner, quand on parle prévention, l'idée, c'est à la fois de garder le plus de neurones possible, bien sûr, de ne pas en perdre avec différentes maladies ou différents toxiques, et d'optimiser ce fonctionnement de notre cerveau. On va commencer par nos neurones, donc qui peuvent être détruits lors de différents événements. Déjà, comment on peut protéger nos neurones ? Il y a une alimentation protectrice ?
5: Alors, il y a beaucoup de choses qui peuvent protéger nos neurones. Oui, il y a une alimentation protectrice. Encore une fois, protéger les neurones, les neurones sont des cellules étoilées, donc on ne peut pas parler de neurones sans synapse.
0: Bien sûr.
5: C'est-à-dire que c'est sans réseau synaptique. Hein. Si on coupe l'axone du neurone, il meurt. Donc, on protège le neurone et le réseau synaptique. En 2024, le Lancet a de nouveau sorti 14 facteurs qui, s'ils étaient pris en charge et modifié dans une population pourrait éviter 45% des démences. Donc c'est énorme et ça, on voit bien que le nombre de ces facteurs croît. Donc je pense qu'avec le temps, on va pouvoir, en connaissant mieux ce qui protège le cerveau et ce qui l'altère, pouvoir éviter ou au minimum éviter l'expression des maladies cognitives.
0: Bon, on va en balayer plusieurs, si on en oublie, vous me le direz. Oui. Donc l'alimentation déjà,
5: l'alimentation,
0: qu'est-ce qu'on peut faire ?
5: Effectivement, l'alimentation, ça c'est toujours pareil, le régime méditerranéen, manger non carencé en vitamine B12, par exemple B9, ça c'est des choses qui sont bien connues.
0: J'imagine éviter au maximum les toxiques,
5: le tabac, contrôler son hypertension artérielle, ça c'est très important, c'est un facteur de risque majeur.
0: C'est effectivement déjà contrôler les maladies,
5: contrôler le facteur de risque
0: qui peuvent aller abîmer les vaisseaux du cerveau.
5: C'est ça. Le cholestérol, l'augmentation du cholestérol LDL, l'hypertension artérielle, le diabète.
0: On corrige ces facteurs-là.
5: C'est déjà pas mal.
0: Le sommeil.
5: La baisse de l'audition est très importante.
0: On va parler du lien social, bien sûr. Le sommeil, pourquoi il est important ?
5: Alors, le sommeil est important dès le début de la vie. C'est-à-dire qu'on ne peut pas parler cognition si on ne parle pas. La cognition, elle se fait en état de veille et en état de sommeil. Elle se développe comme ça. C'est-à-dire que pendant qu'on est éveillé, on perçoit les choses, on les traduit, nos neurones les traduisent et on les mémorise. Pendant le sommeil, on atteint un niveau d'homéostasie, c'est-à-dire de stabilité de cognition. C'est-à-dire que le sommeil fait un élagage synaptique, on enlève tout ce qui a été fait en trop et revit un peu ce qui a été vécu pendant la journée pour le consolider. Sans sommeil, on ne pourrait pas avoir de cognition normale. D'une certaine façon, le sommeil est presque le prix à payer pour la plasticité cérébrale. C'est pour ça que j'insiste d'emblée là-dessus, parce que on est fabriqué pour que la cognition se perçoive à l'éveil et se consolide au sommeil. Et ça, c'est sur 24 heures. Donc, dès le début de la vie. Donc, c'est important de dormir. On ne peut pas ne pas dormir.
0: Il faut dormir suffisamment.
5: C'est ça. Et on voit bien tous que quand on n'a pas assez dormi, on a des problèmes d'attention. C'est la première chose. Or, l'attention, c'est la fonction de socle de base. Sans l'attention, il n'y a plus de fonction cognitive.
0: D'accord, donc on prend en charge son sommeil, ça c'est important. L'activité physique, on dit toujours que c'est bon pour la santé, d'accord ? C'est très bon pour le cerveau.
5: C'est bon pour la santé et pour le cerveau en particulier. La sédentarité tue, je ne sais plus qui disait la chaise tue. Oui, puisque les neurones envoient des connexions sur les muscles pour les contracter. C'est comme ça que c'est à ça que sert le cerveau, il contracte. Mais en retour,

0: sur les seniors a un impact bénéfique sur la préservation ou la connexion de nouvelles connexions synaptiques, ce qui aide à compenser les effets du déclin qui sont plus ou moins programmés bien avec sûr. L'âge. Hein.
1: Donc pour continuer toute sa vie à fabriquer des connexions synaptiques, on imagine bien qu'il faut faire travailler notre cerveau. Est-ce qu'il y a, bon, j'imagine qu'il n'y a pas de recette universelle, mais vous disiez tout à l'heure, il faut faire du sport avec plaisir. Il faut aussi faire les activités dont on va parler avec plaisir. Il faut pas faire des choses qu'on n'aime pas.
0: Moi, je pense pas qu'il faille faire des choses contre le vent. Hein. Il faut aller plutôt écouter son... Il me paraît important de connaître un peu qui on est et faire des choses qu'on aime. C'est-à-dire que le plaisir, c'est quand même le maître, ce qui nous drive un peu. Alors, le plaisir immédiat, non, mais le plaisir, faire quelque chose, des choses avec plaisir, c'est toute la difficulté. Ça nous permet de les faire d'ailleurs et de les faire avec persévérance. Ça me paraît fondamental.
1: Alors, lire, aller voir des expositions, jouer à des jeux, tout ça c'est bon?
0: Alors, tout ça c'est bon. Ce qui est important, c'est de savoir ce qui vous plaît. Et c'est pas forcément lire. C'est vrai que toutes ces activités ont démontré un bénéfice sur la cognition. Tout ça c'est très bon. Ce qui est très important aussi, en fait, ne pas oublier que ce qui est excellent pour un cerveau, c'est un autre cerveau. C'est d'être en face d'un autre cerveau. C'est ça qui le stimule. Confronter ses idées, se confronter à la nouveauté, ça c'est fondamental, parce que ça permet de maintenir ses fonctions exécutives les plus complexes, qui nous permettent d'organiser notre pensée et de revoir aussi nos idées pour pouvoir les rebalayer et continuer à garder un esprit non pas ouvert et non pas de rigidifier avec l'âge comme on pourrait tendance à le faire. Et donc, avoir un tissu social, un tissu familial, des échanges, un peu comme ce qu'on fait là, par exemple, parler et échanger, c'est fondamental.
1: Mais bon, on sait qu'il y a beaucoup de gens qui sont isolés, hein, notamment des gens âgés. Est-ce qu'aujourd'hui, avec Internet, le fait, par exemple, de jouer en ligne ou de converser en réseau, c'est aussi bénéfique quand même?
0: Alors, je pense que jouer en ligne a des vertus. Surtout en réseau, parce que ça peut développer les fonctions exécutives, d'anticipation, de planification dans ces jeux vidéo. Le problème, c'est jouer seul tout le temps. Ça, je pense que c'est au bout d'un moment, ça finit par... Il y a beaucoup d'études qui ont été faites hein, sur l'addiction. Alors d'abord, on peut tomber dans l'addiction, ce qui génère d'autres travers cognitifs. Mais les jeux en ligne peuvent être... une bonne chose. Ce qui est important, c'est de jouer à plusieurs. C'est de se confronter à un autre être humain. C'est pas forcément. Ce qui m'inquiète un petit peu en ce moment, c'est les personnes qui utilisent les intelligences artificielles comme psy. Ou comme parce que il y a pas de confrontation à ce qu'ils répondent, on les rassure tout le temps, donc ça enferme la personne dans son schéma de pensée. Il y a pas de confrontation il n'est pas confronté à une autre idée.
1: Encore un mot sur les jeux. On aime le Scrabble ou on aime le Sudoku, on ne fait que ça. Que du Scrabble, que du Sudoku. C'est bien, c'est pas bien?
0: Faire que la même chose, c'est pas forcément bien. Ce qui est bien, c'est de varier. Si vous faites que du Scrabble, si ça vous plaît, tant mieux. Vous allez vous améliorer dans le jeu lui-même, le Scrabble et le langage. Mais encore une fois, la variété des jeux ou des choses est importante. La confrontation à la nouveauté, donc ça multiplie la variété. C'est ce qui est pratiquement plus fort pour maintenir des fonctions cognitives et en particulier des fonctions cognitives de haut niveau, comme les fonctions exécutives, la planification, l'organisation, l'anticipation et la créativité.
1: On parlait du lien social essentiel, ça veut dire aussi donc traiter des déficiences qui peuvent isoler, des pathologies qui peuvent isoler, comme notamment par exemple l'audition.
0: Alors exactement, c'est-à-dire qu'on a démontré que la perte d'audition, même à l'âge jeune, hein, c'est quelque chose qui doit être dépisté assez tôt, peut d'abord isole la personne, et donc comme les informations rentrent par les organes des sens, il y a une perception qui n'est plus. Et donc la plasticité cérébrale se fait moins. Donc là, à la fois la perte de vision, la perte d'audition, mais la baisse de vision également. Ça a été démontré il n'y a pas si longtemps, justement.
1: Il faut corriger ça.
0: Qu'il faut corriger la baisse de vision, qui est un facteur de risque de troubles cognitifs, de même que la pollution de l'air. Ça aussi, ça a été démontré. Donc, il y a des choses sur lesquelles on peut pas faire grand chose.
1: C'est ça.
0: Quand on commence à s'intéresser à sa cognition un peu vers 35 ans, le niveau d'éducation joue, mais il a été

0: été ce qu'il a été.
1: C'est ça.
0: Et pour autant, on peut quand même essayer de rattraper certaines choses si on n'a pas été confronté à un milieu enrichissant. Malgré tout, je répète, il y a quand même des périodes critiques.
1: D'accord.
0: Si on décide d'apprendre une langue étrangère, par exemple.
1: J'allais y venir, justement. Le fait d'acquérir de nouvelles compétences, par exemple, d'apprendre à jouer d'un instrument de musique, oui. D'apprendre une langue étrangère, c'est très bénéfique.
0: C'est très bénéfique, mais il y a des périodes critiques au-delà desquelles, si par exemple on décide d'apprendre une langue étrangère après 15 ans, et qu'on n'a pas du tout été confronté à cette langue, on aura tout le temps un petit accent. On ne sera jamais comme les natifs.
1: Oui, mais pour notre cerveau.
0: Mais c'est très bénéfique quand même. Oui, c'est simplement pour insister sur les périodes critiques, mais pour les cerveaux, c'est très très bien. Puisque on va solliciter encore des neurones et les faire se connecter. Et donc épaissir notre densité synaptique et renforcer sa fonctionnalité. Et donc créer une bonne réserve là après quand on sera plus âgé.
1: Et est-ce que du coup il vaut mieux être actif ou passif par exemple? Est-ce que c'est le même intérêt d'écouter de la musique ou de jouer du piano? Est-ce que c'est le même intérêt de lire un poème ou d'apprendre ce poème?
0: Alors, c'est pas les mêmes zones du cerveau qui sont sollicitées. Le même intérêt, quand on écoute, on met pas, quand on écoute de la musique ou du piano, on ne joue pas. Donc, ce sont pas du tout les mêmes zones du cerveau, mais écouter de la musique, ça a un effet, en tout cas, peux parler pour moi, ça a un effet très bénéfique sur, ça fait du plaisir, donc ça a un effet bénéfique sur ça ouvre aussi les fonctions cognitives, l'attention par exemple, mais jouer du piano ou apprendre à jouer d'un instrument de musique, là aussi ça permet de développer d'autres aires cérébrales et de créer d'autres connexions qui tout ça permettra une fois, parce que ce qui a eu lieu perdure. Et quand l'âge arrive après 66 ans ou 67 ans, où il y a un déclin qui est programmé cognitif, où les connexions commencent à se déconnecter, certains neurones d'ailleurs prennent la place d'autres, mm-hmm. parce qu'on a moins, ils peuvent se multispécialiser. Et la qualité de la réserve qu'on aura créée, ou de la densité des synapses, et la fonctionnalité qu'on aura de ces connexions-là, pourra nous aider à ne pas exprimer, encore une fois, les lésions du vieillissement, et même les lésions des maladies, et en particulier de la maladie d'Alzheimer. C'est pour ça que dans l'association Aloïs, on insiste tant sur le diagnostic précoce, qui a d'abord été longtemps débattu dans les années 2000, parce qu'on nous disait que ça sert à rien, il n'y a pas de traitement.
1: C'est ça, oui.
0: Mais bien sûr qu'il y a, ça sert à énormément de choses. N'oublions pas que le Graal de la cognition, c'est la plasticité cérébrale. Oui. C'est le Graal, ça.
1: Il faut stimuler, de toute façon.
0: Il faut stimuler. Dès qu'on stimule, paf, ça connecte.
1: D'accord. Quel que soit l'âge, ça
0: continue. Quel que soit l'âge,
1: c'est jamais trop tard.
0: C'est jamais trop tard. Même quand la maladie a démarré, d'Alzheimer par exemple, c'est un sujet plus âgé, les capacités de plasticité perdurent, même si la maladie peut aller plus vite que la nature. Mais si on fait un diagnostic, et au bout d'un moment, elle s'aggrave. Mais si on fait un diagnostic précoce, on voit bien que les patients stimulés cognitivement, et si les aidants sont aussi informés, le comportement de l'aidant peut changer et ça en change complètement le cours évolutif de la maladie.
1: On imagine encore qu'il y a un facteur nocif pour le cerveau qui est le stress. Lutter contre le stress, par exemple, avec la méditation, c'est bénéfique?
0: C'est ça, oui. Oui, oui, oui. Alors, le stress chronique est très délétère pour le cerveau et les nouvelles connexions. La méditation, ça peut tout à fait aider. Moi, je compare ça à se laver les mains, c'est bien de méditer un peu de temps en temps, mais attention, c'est pas indiqué pour tout type de personnes. Il y a des personnes qui ne peuvent pas supporter de méditer,
1: oui.
0: Partant.
1: Encore une fois, c'est si ça vous plaît.
0: Il n'y a pas de chose universelle en fait.
1: Encore un mot, parce que cette prévention en fait n'est pas qu'utile pour lutter contre les maladies liées à l'âge. Ça peut être utile sur des maladies qui surviennent plus jeunes. J'aurais juste qu'on évoque ça, parce que vous le dites, on vit une épidémie silencieuse de troubles cognitifs à tous les âges de la vie.
0: C'est ça. Je dis on vit une épidémie silencieuse de troubles cognitifs aux conséquences bruyantes. C'est-à-dire que on voit bien que les troubles du neurodéveloppement, on s'intéresse à ça chez Aloïs, sont diagnostiqués et pris en charge trop tardivement encore, un peu comme les maladies cognitives. Mmh. Donc c'est encore une fois la mission de l'association Aloïs que de faire un diagnostic précoce des troubles du neurodéveloppement, parce qu'on voit bien qu'on fait des diagnostics de plus en plus précis, parce qu'on connaît de mieux en mieux, comme je vous disais tout à l'heure au début de l'émission, la cognition normale des personnes âgées, mais aussi des enfants. Et les enfants qui ont un trouble du neurodéveloppement, s'ils sont pris en charge assez tôt, la plasticité cérébrale est telle dans l'enfance qu'on peut les apprendre par une rééducation qui peut durer 1 ou 2 ans, ça dépend à compenser le trouble. D'accord. On peut pas enlever le trouble puisque c'est une sorte de défaut de câblage. Ou un câblage un peu particulier. Donc, on peut contourner ce câblage.
1: Il faut bien connaître tous ces troubles.
0: Il faut bien connaître tous ces troubles. Le plus connu, c'est peut-être le TDAH, ouais. Ou la dyslexie.
1: Merci. On n'a plus de temps, mais merci beaucoup. Je rappelle votre centre, hein, Aloïs, asso-aloïs.fr, voilà, pour avoir des renseignements, des adresses, etc. Et on attend aussi votre livre. Vous allez faire un livre accessible à tous, illustré pour faire de la prévention. On vous réinvitera quand vous sortira, mais donc on l'attend. C'était la dernière de cette saison, donc je voulais remercier infiniment la direction de cette belle maison qui me permet de pouvoir être heureuse tous les samedis avec vous. C'est un grand bonheur. Et puis merci infiniment à Anne-Claire Bazin et Swad Boukorsa, préparation de l'émission et réalisation et mise en onde, qui m'accompagne chaque semaine, avec pour mon plus grand bonheur également.
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1: Il est 12h30, vous êtes sur France Culture. Le journal de la rédaction, Héloïse Weiss, bonjour.
6: Bonjour Marina, bonjour à toutes et à tous. À Besançon, Narbonne ou Toulouse, des milliers de personnes manifestent pour l'adoption d'une loi intégrale contre les violences sexuelles. Un mois après le meurtre de Liana, associations et syndicats exigent une nouvelle législation en matière de violences faites aux femmes et aux enfants. Nous serons en Allemagne, où des militants antifascistes s'organisent face à la progression de l'AFD. Le parti d'extrême droite tient congrès aujourd'hui, tandis que depuis l'île de Lampedusa en Italie, le pape Léon XIV appelle à la solidarité envers les migrants. Il sera aussi question du successeur d'Ali Khamenei au moment où l'Iran enterre finalement l'ancien guide suprême. Et puis à la fin de ce journal, quel bilan tiré de la 26e édition des rencontres économiques d'Aix-en-Provence? Pour en parler, nous recevrons Jean-Hervé Lorenzi, président de l'événement. Un mois après le meurtre de Liana et des semaines après le scandale du périscolaire, les associations féministes et de protection de l'enfance se mobilisent contre les violences sexuelles faites aux femmes et aux enfants. 90 rassemblements sont prévus partout en France, comme à Dijon, Bordeaux ou Rennes. À Paris, une grande marche est prévue dès 15h entre la place de la Bastille et la place de la Nation. Cette coalition fédère plus d'une centaine d'ONG, d'associations et de syndicats qui réclament l'adoption d'une loi intégrale pour lutter contre les violences sexistes et sexuelles à tous les niveaux, en mobilisant l'ensemble des secteurs concernés, de l'éducation à la justice, en passant par le travail, Julie Paco.
7: Si ces associations saluent une victoire d'étape après l'inscription de la proposition de loi intégrale à l'agenda de l'Assemblée nationale en septembre prochain, elles redoutent aussi le détricotage du texte par le gouvernement. Solène Potvin-Fabre est la présidente de l'association Face à l'inceste.
8: Dans ses premières réponses par rapport à la loi intégrale, le gouvernement a bien dit que telle mesure était déjà intégrée dans tel projet de loi ou telle proposition de loi, telle autre mesure également. Donc c'est vraiment la crainte que nous avons, c'est qu'elle soit complètement désintégrée, que certaines mesures soient retenues, d'autres non, alors qu'elle a vraiment été pensée comme un tout, le repérage, la formation des professionnels, le soin, la justice, pour avoir une vision globale, une politique globale de la protection des enfants.
7: Et après 4 lundis de rassemblement devant le ministère de la Justice et les tribunaux, ce mouvement a largement dépassé les sphères féministes et enfantistes à l'initiative de cette coalition créée il y a 2 ans. Des associations d'outre-mer ont ainsi rejoint le mouvement, la CFDT ou encore la FCPE, la Fédération des conseils de parents d'élèves qui appellent leurs adhérents à se mobiliser. Mustapha Ocelik en est le vice-président.
9: On est directement concernés, les parents d'élèves, par ce combat. Il s'agit de la santé et de la sécurité de leurs enfants et de nos enfants. Donc la demande, c'est une loi intégrale. Il faut y mettre à la fois les moyens humains et le budget nécessaire pour que les choses puissent évoluer, que les signalements ou l'écoute des enfants soient mieux entendus, mieux compris.
7: Et si la mise en œuvre de cette proposition de loi nécessite un budget de 2,7 milliards d'euros, le coût du déni des violences sexuelles sur les enfants représente, lui, 9,7 milliards d'euros chaque année, d'après la Ciivise. Des chiffres que les associations comptent bien marteler en pleine préparation du budget 2027.
6: Les explications de Julie Paco. Le feu qui a parcouru 900 hectares dans l'Aude est désormais fixé. Il nécessite encore une surveillance active. 150 pompiers étaient encore mobilisés ce matin. Plusieurs départements restent en vigilance rouge, selon Météo France, pour feux de forêt avec les Pyrénées-Orientales, l'Hérault, le Gard, le Vaucluse et les Bouches-du-Rhône. En Espagne, cette fois, l'incendie qui s'est déclaré hier matin près de la touristique Costa Brava est partiellement maîtrisé. 2200 hectares de cette zone du littoral catalan ont déjà brûlé. L'Espagne, qui fait le choix depuis plusieurs mois de la régularisation de milliers d'étrangers sans papier, quand d'autres partis européens veulent mettre en place une politique migratoire répressive, à l'image de l'AFD en Allemagne, un congrès du parti se tient aujourd'hui et demain à Erfurt, au nord de la Bavière. Alternative für Deutschland est désormais la première force d'opposition du pays. Plus de 1200 membres du parti sont attendus à ce congrès, sauf qu'en parallèle, des milliers de manifestants antifascistes bloquent les principaux axes routiers de la ville. Une mobilisation qui s'inscrit dans une lutte plus globale contre le mouvement d'extrême droite. Depuis près de 3 mois, des militants antifascistes mettent en garde contre la progression de l'AFD. Leur méthode, le porte-à-porte à Erfurt, c'est un reportage de Sébastien Baer.
10: Si leurs calculs sont justes, ils ont déjà sonné à près de 20 000 portes et distribué au moins autant de tracts. Lola, 24 ans, et Carlos, 22 ans, deux des militants du collectif Résister.
11: Beaucoup de gens n'aiment pas l'AFD, mais ils ont peur de le dire publiquement ou de manifester. Nous, on leur dit, rejoins-nous, nous sommes des milliers et c'est notre force. Il est temps d'agir avant que l'AFD soit en mesure de gouverner seul.
10: Par groupe de deux, les militants vont de maison en appartement, de quartier bourgeois en cité ouvrière.
12: Quand on tombe sur des électeurs de l'AFD, on leur recommande de lire le programme du parti, ce que souvent ils n'ont pas fait. Bien sûr, parfois on nous claque la porte au nez, mais ce n'est pas grave.
10: En Thuringe, un électeur sur trois a voté pour l'extrême droite au régional de 2024. Christine, 65 ans, s'inquiète de la percée de l'AFD. Elle salue l'initiative des jeunes militants antifascistes.
13: Ils sont courageux de s'y opposer. C'est très bien que ces jeunes aient déjà compris que ce n'est pas la bonne voie. La démocratie a été durement acquise. C'est un bien précieux. On s'est battu pour.
10: Fini désormais le porte-à-porte, ce week-end, les militants seront dans les cortèges aux côtés des 60 000 autres manifestants contre l'extrême droite.
6: Le reportage de Sébastien Baer. Au moment où les États-Unis célèbrent leurs 250 ans, le pape Léon XIV, originaire de Chicago, lui choisit de mettre en avant l'unité des nations et s'adresse à la fois aux Européens et aux Américains. Bruno Duvic, bonjour.
14: Bonjour.
6: C'est dans la petite île italienne de Lampedusa que le souverain pontife passe ce 4 juillet. De là, il fait le lien avec son pays d'origine, l'accueil des migrants.
15: Ouais, le pape dans le vent de Lampedusa qui a emporté sa calotte alors qu'il se recueillait au bord de la mer après s'être rendu au cimetière de l'île. Plus de 1300 morts l'an dernier en Méditerranée centrale, près de 200 000 arrivées de migrants en 3 ans. C'est ici à Lampedusa que l'on perçoit le mieux l'appel que les migrants adressent d'abord aux Européens, dit Léon XIV dans son homélie, car au-delà des dirigeants, chacun a une responsabilité dans l'accueil.
16: Chacun dispose d'un propre champ d'action et c'est là qu'il est appelé à choisir entre alimenter la force ou conserver la logique de la paix.
15: Un pape le 4 juillet à Lampedusa, le message était clair alors que Donald Trump ferme les frontières. En marge de cette visite, Léon y ajoute une lettre et une vidéo aux Américains pour l'anniversaire de son pays.
16: Pendant ces 250 ans, c'est la ferme résolution de poursuivre la noble vision des pères de la nation qui a fait de l'Amérique un synonyme de liberté. Alors que le pays a ouvert ses portes à des vagues successives d'immigrants, leur permettant ainsi qu'à leurs enfants de contribuer à l'avenir de la nation.
15: Il y a 13 ans à Lampedusa, le pape François dénonçait la mondialisation de l'indifférence. Le quai où arrivent les migrants porte désormais son nom. Léon a inauguré la plaque ce matin.
6: Bruno Duvic en direct de Rome. Merci. En Iran, l'hommage public à Ali Khamenei ne fait que commencer. 4 mois après la mort du chef suprême iranien dans un bombardement israélo-américain, 6 jours de procession rythment ses funérailles avant son inhumation sous les yeux de son fils Mojtaba Khamenei. Il vit aujourd'hui en clandestinité, Christian Chesneau.
14: Comme son père, blessé dans un attentat, Mojtaba Khamenei est déjà un survivant. Il a échappé à un bombardement qui a tué son épouse et sa sœur. On l'a cru mort. Il sait qu'il est dans le viseur du Mossad, les services de renseignement israéliens. Par crainte des interceptions, il ne communique plus par téléphone avec les plus hauts responsables de l'État, mais par des messagers qui transmettent ses directives écrites selon les confidences d'un diplomate d'une monarchie du Golfe. C'est sans doute l'une des raisons pour lesquelles les discussions avec les Américains ont été ralenties. Invisible en public, Mojtaba Khamenei se tient au-dessus de la mêlée, déclarant soutenir le protocole d'accord avec les États-Unis tout en ayant des réserves et une opinion différente, preuve qu'il s'inscrit bien dans la continuité de son père, à la fois intransigeant et pragmatique. Fin connaisseur des arcanes du pouvoir, Mojtaba Khamenei est aujourd'hui la clé de voûte idéologique de la République islamique, en particulier grâce à sa très grande proximité avec les gardiens de la révolution, les centurions du régime, qui tiennent avec lui les leviers du pouvoir.
6: Et puis, suite et fin des 26e rencontres économiques d'Aix-en-Provence, avec une édition très politique à quelques mois de l'élection présidentielle. Plusieurs candidats se sont succédés pour défendre leur vision de la dépense publique. Marie Viennot, bonjour. Pour revenir sur la 26e édition des rencontres, votre invité est l'économiste Jean-Hervé Lorenzi.
17: Bonjour Héloïse, bonjour à toutes et tous et bonjour Jean-Hervé Lorenzi.
18: Bonjour.
17: Alors vous êtes président des rencontres économiques d'Aix, fondateur du Cercle des économistes. Nous sommes ici au parc Jourdan où se déroulent ces 26e rencontres. Alors ici s'enchaînent et se superposent depuis jeudi des conférences, 90 en tout, des débats frontaux parfois. On vient de voir le patron du MEDEF face à la secrétaire générale de la CGT. Beaucoup de politiques, de députés, de ministres français et même du monde entier, de patrons du CAC 40. Et il y a aussi beaucoup de discussions en parallèle, des rendez-vous, du réseau, y compris de très haut niveau. Alors il y a un petit air de Davos, j'ai entendu même qu'on surnommait cet événement Davos sur Cigale. Est-ce que vous acceptez la comparaison ?
18: Bien sûr que non. On est même, je trouve, j'en veux pas du tout à Davos, mais l'antithèse, pour une raison qui est très simple, c'est que nous sommes gratuits. Alors comment on se finance ? On se finance avec cette année 134 entreprises, mais qui sont nos partenaires, donc évidemment on discute, mais ils n'ont pas voix au chapitre, ni au programme, ni aux propositions. Donc si vous voulez, c'est une indépendance totale. Car nous sommes, il faut le rappeler, d'abord et avant tout des académiques. Un peu plus du tiers des intervenants, ce sont des académiques. Et donc, nous ne sommes pas, j'allais dire, en quoi que ce soit, ni de Davos provençal, ni de Davos français. Nous sommes le premier événement en Europe économique et académique.
17: Alors vous avez intitulé, vous les académiques qui avez fait ce programme, Naviguer dans un monde sans repères. Quels sont les repères auxquels continue d'aspirer malgré tout le monde économique qui s'est réuni ici à Aix ?
18: Très compliqué à répondre. C'est en réalité toutes les bases qui étaient celles au fond d'un monde assez consensuel. On a vécu presque un demi-siècle avec cette idée des classes moyennes, la montée des classes moyennes, tout le monde. Tout ça disparaît. Ceci se traduit par la montée des populismes. On a vécu, c'est avec, en tout cas ma génération, avec l'idée que le monde progressait de manière naturelle. C'est fini. Croissance beaucoup plus faible, segmentation très forte des sociétés dans lesquelles on est, et notamment la nôtre. Et donc, il faut retrouver un idéal de progrès qui est un idéal où chacun retrouve sa place et surtout une certaine forme de maîtrise de son destin.
17: Alors on va aborder justement cette idée-là puisque il y a une triple thématique en fait dans cette édition, la jeunesse, l'axe nord-sud et le progrès dont vous venez de parler. Sur la jeunesse, c'est la première proposition que vous faites, allouer un capital de 10 000 euros aux jeunes. Alors à qui, quand et pourquoi cette proposition ?
18: La proposition plus générale, c'est vraiment redonner à la jeunesse un rôle moteur pour faire bouger notre société, qui est une société, je parle de la société française, ankylosée et jolifiée, qui ne bouge plus. Donc il y a plusieurs propositions, mais celle-là, elle est au fond l'idée que c'est à donner une confiance à la jeunesse formidable. Alors, il faut bien préciser que les 10 000, c'est pour entreprendre au sens large. Ce n'est pas pour partir en voyage. C'est cette idée que c'est destiné à tous les

0: jeunes. Vous savez qu'à partir du moment où ils sont majoritaires, on ne regarde pas si leurs parents ont des moyens ou non. Ce serait d'une certaine manière, au fond, totalement contraire à l'idée du caractère universel de toute notre protection sociale.
1: Et vous le financez, cela, enfin en tout cas c'est la proposition, avec un surplus de taxation de l'héritage.
0: Oui, mais enfin bon, on est plutôt en termes de réflexion. Tout le monde est en train de se dire qu'il y a un petit paquet, là, il y a un dispositif de disposition, parce que le vieillissement, ça a beaucoup de mauvais côtés, mais ça a un bon côté, c'est qu'il y a beaucoup d'héritage. Et comme c'est idiot que les héritages passent de 80 ans à 60 ans, les 10 000 euros sont un moyen assez habile déjà de redonner au fond des financements, des sources de financement à la jeunesse et donc au dynamisme d'un pays.
1: Alors vous faites 14 propositions à la fin de ces rencontres. Je ne vais pas toutes les détailler, mais il y a par exemple créer un congé réflexion de carrière pour que les gens puissent se réorienter. Il y a l'idée de que chaque pays européen soit le fer de lance d'une spécialité, la France le nucléaire, les Pays-Bas le semi-conducteur. Donc il y a eu beaucoup de candidats à la présidentielle à Aix. Comment vous allez faire pour qu'ils prennent en compte ces propositions?
0: Ben, vous avez constaté qu'ils étaient tous là, donc ça veut dire que, à part le soleil et la beauté de Aix, ils considèrent que c'est important. Donc si c'est important, on doit pouvoir transmettre au fond ce qui est l'idée d'un peu grimper le niveau de la discussion dans notre pays. C'est ça notre mission, une vraie mission. On est un pays qui n'arrête pas de s'auto-flageller, toujours cette espèce de vision négative, et on est un pays en réalité formidable, mais qui a besoin d'une vision.
1: On navigue sans repère, mais avec espoir.
0: Voilà, avec beaucoup d'espoir. Merci.
1: Merci à vous.
2: Et merci Marie Vienneau. Les températures cet après-midi, il fait 27 degrés à Rouen, 30 degrés à Tours, 37 à Montpellier. Le journal a été préparé avec Nina Malré. Nicolas Leroulé était à la technique.
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2: Midi 46 sur France Culture et tout de suite c'est l'heure de Sans Préjugés avec vous Nathan Devers.
7: Merci Loïse Weiss, nous vous retrouvons bientôt pour un prochain journal.
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7: En ce samedi 4 juillet débute officiellement pour le calendrier scolaire la période dite des grandes vacances. Une date que tant d'écoliers, de collégiens et de lycéens ont dû attendre comme une libération, car elle rime, pour beaucoup mais évidemment pas pour tous, avec la possibilité de partir en vacances. Mais justement, la période que nous traversons ne modifie-t-elle pas considérablement notre rapport à l'idée de voyage? Entre les conséquences économiques de la guerre en Iran et les vagues de canicules qui ont déjà traversé à deux reprises la France, n'est-ce pas l'imaginaire de l'hypertourisme qui se voit mis en crise? Car l'hypertourisme, accusé de transformer la planète en objet de consommation de masse, n'est-il pas l'ennemi d'un voyage authentique? Cette aventure à la fois intérieure et tournée vers les autres, solitaire et sociale, gage d'apprentissage et de décentrement. Comment réinventer le voyage à l'ère de l'hypertourisme? J'aurai le plaisir d'en débattre sans préjugés, aux côtés de la philosophe Juliette Maurice et du géographe Rémi Knafou.
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7: Bonjour Rémi Knafou.
3: Bonjour.
7: Vous êtes géographe, professeur émérite à l'université Paris 1 Panthéon-Sorbonne et vous êtes notamment l'auteur d'un livre qui s'appelle Hypertourisme, le tourisme à l'épreuve de sa démesure, aux éditions du Faubourg. Et bonjour Juliette Maurice.
8: Bonjour.
7: Vous êtes agrégée et docteur en philosophie, maîtresse de conférences à l'université du Mans et vous avez publié un ouvrage qui s'appelle « Renoncer au voyage », une enquête philosophique aux presses universitaires de France, réédité en poche chez Pocket. J'ai trouvé que vos deux livres, on va en parler, ça va être tout l'objet de l'émission, mais se répondaient, s'entrelaçaient, qu'il y avait des passerelles entre les deux. Alors, je mentionnais en introduction le fait qu'on rentre dans cette période de grandes vacances, mais que là, me semble-t-il, et peut-être est-ce un préjugé, mais entre les vagues de canicule, entre les conséquences économiques de la guerre en Iran, avec aussi peut-être la logique de l'après-Covid, notre vision, notre imaginaire, notre appréhension de l'idée de voyage aurait été modifié. Est-ce que Juliette Maurice, vous partagez ce diagnostic ou ce pressentiment ?
8: Alors, je le partage en partie. Je voudrais quand même faire deux petites remarques sur la simple formulation. Alors, je ne suis pas du tout en train de critiquer votre sujet, hein, mais sur la question elle-même, la façon dont on la pose quand on dit comment réinventer le voyage à l'heure de l'hypertourisme, si je ne me trompe pas. Le risque, mais c'est certainement pas ce que vous avez en ligne de mire, mais c'est peut-être, comme vous l'avez dit, de condamner immédiatement le tourisme, le surtourisme. Bon, on va parler peut-être de la distinction avec l'hypertourisme, avec Rémi Knafou. Et il faudrait pas que le désir de réinvention devienne, comme c'est souvent le cas, un désir de distinction. C'est-à-dire que je vais réinventer ma façon de voyager, je vais, comme c'est souvent le cas, voyager bien et non pas comme un touriste, etc. On en revient toujours à ces stratégies de distinction sociale classiques, alors même que, en fait, le voyage est... Il faut quand même le rappeler, vous l'avez dit d'ailleurs, un privilège. Donc en fait, cette question de la réinvention, elle s'adresse à ceux qui voyagent déjà. Il faut déjà l'inventer pour certaines personnes. Et la deuxième remarque que je voudrais faire, vous avez vraiment parlé d'une espèce d'accélération, de prise de conscience, surtout très récente, avec la chaleur qui nous a accablés. Hein. J'ai le sentiment, alors peut-être encore une fois c'est un préjugé, j'ai le sentiment que dans ces moments de crise ou d'urgence, où on a l'impression que finalement le temps est compté un petit peu, y a deux attitudes possibles. Ou bien on se dit, bah, il va falloir réagir, faire quelque chose. Et éventuellement, on en reparlera, renoncer, voyager en tout cas beaucoup plus modérément. Ou bien on peut, et alors je le dis pas en le condamnant, hein, adopter une espèce de nihilisme un peu hédoniste en se disant, ah ben oui, mais en même temps, il me reste tant d'années à vivre. Alors peut-être que voilà, le temps est compté, mais je veux voir ces lieux, je veux voyager. Et au fond, et alors ce que je trouve plus intéressant, c'est qu'en général, il s'agit pas de deux équipes, mais il s'agit d'une contradiction que les individus ont en eux-mêmes. C'est-à-dire qu'on observe des phénomènes de dissonance cognitive qui font que, bah, on voit naître la figure des voyageurs, pour ceux qui ont la chance de voyager, du voyageur coupable. C'est-à-dire, oui, bon, je prends l'avion, mais cette fois-ci, je pars plus longtemps pour essayer. Donc, on a cette espèce de petite casuistique personnelle. Ce qui m'amène, en fait, au problème central qui est, est-ce que, si solution il y a, ça peut reposer sur justement ces petits arrangements personnels et d'ailleurs aussi un peu parfois égocentrés parce qu'il faudra qu'on prenne en compte aussi les habitants qu'on visite et pas seulement notre morale, notre petite conscience de voyageur. Donc je pense qu'il y a sans solution, sans politique publique, de toute façon, ces petits arrangements, ils resteront comme ça, des petits arrangements qui finalement vont pas changer vraiment le problème. Enfin,
7: J'ai fait exprès, Juliette Maurice, dans ce texte introductif, d'y injecter quelques préjugés dont on pourra discuter, notamment je parle volontairement presque d'objets comme de voyage comme consommation de masse, que j'ai opposé à un voyage authentique, tout ça, et pour le déconstruire dans l'émission, en effet. Mais Rémi Knafou, un peu même question introductive. Est-ce que vous avez l'impression quand même qu'au début de ces, ou à la veille de ces grandes vacances, la manière même dont l'idée de voyage s'invite dans le débat public, peut-être dans nos consciences collectives, dans notre imaginaire en partage, c'est un peu déplacé?
3: À court terme, probablement, parce que le choc est encore proche. Nous avons été tous éprouvés individuellement et collectivement par la canicule. Pour ceux qui devaient voyager avant les grandes vacances, ce qui a été mon cas en tant que retraité, j'ai vu des milliers de vols annulés à cause de la guerre en Iran et des tensions sur le kérosène. Donc tout ça nous ébranle. Mais l'enjeu est de savoir si ça sera durable. Or, si on se retourne derrière le dernier grand épisode qui a été la pandémie de Covid, qui a quand même été un choc sans précédent dans l'histoire du tourisme, en interrompant complètement les relations internationales touristiques, ce qui n'avait jamais été le cas auparavant, puisque même pendant la guerre mondiale, il y avait des touristes qui franchissaient des frontières. Donc c'était une grande nouveauté. Et on se souvient que pendant les confinements, on pensait au monde d'après et beaucoup disaient qu'il serait différent du monde d'avant, ce à quoi personnellement je n'avais jamais cru, parce qu'ayant étudié un peu le fonctionnement des structures du tourisme, je ne voyais pas pourquoi les structures allaient s'effondrer, même si le flux était arrêté. Or, ce que on doit constater, c'est qu'après cette pandémie, c'est qu'on n'a tiré pratiquement aucune conséquence de ce qui s'est passé pendant le Covid. Ce que nous avons, en matière d'analyse, ce qu'on peut en tirer, c'est que cette épreuve du Covid, là aussi, pour tout le monde et pour ceux qui participent au monde du tourisme, cette épreuve-là nous a appris que le système touristique mondialisé, ce que j'appelle l'hypertourisme, ce système touristique qui met en concurrence tous les acteurs du monde et qui se développe, a une tendance à se développer de manière exponentielle, que ce système-là, finalement, est reparti comme avant, et qu'on n'a pas du tout tiré les enseignements. En particulier, on n'a pas vu à quel point ce système, tout en étant extrêmement performant, parce que des caractéristiques de l'hypertourisme, c'est sa performance, c'est-à-dire que globalement, c'est un système qui marche très bien, et bien que ce système-là, il est très vulnérable. Et c'est pour ça que j'avais pronostiqué, en terminant l'écriture de mon livre, des éléments de vulnérabilité qui étaient de deux grandes catégories. D'une part, les risques de nature géopolitique. C'était avant la guerre en Iran. Et on a vu que tout de suite est arrivé un épisode de ce type, et il y en aura d'autres, avec des tensions sur le marché du tourisme immédiates. Et puis, le risque pandémique lui-même. Le risque pandémique, il y avait eu l'épisode du SRAS, qui était la première pandémie du XXIe siècle, en 2002-2003, et qui a été très rapidement oublié parce qu'il n'était pas aussi perturbant que le Covid. Le Covid, on sait bien comment ça s'est passé, mais les virus, ils voyagent aussi vite que nous, puisqu'ils prennent l'avion également. Donc, nous sommes à la merci de la prochaine pandémie, et on sait bien qu'il y en aura d'autres. Alors, si on y ajoute l'effet canicule, qui est un effet que l'on connaît et que l'on va connaître de plus en plus, on voit bien qu'il y a des facteurs de tension et de vulnérabilité qui ne sont pas, suffisamment pris en compte pour essayer de penser l'avenir, y compris l'avenir du tourisme.
9: Oui, tout à fait. Et alors, vous mentionnez ces trois événements. Je ne sais pas, peut-être est-ce d'ailleurs une forme de préjugé ou de biais dans l'analyse que de les mettre sur le même plan, parce qu'ils n'ont peut-être pas la même incidence sur le voyage. En tout cas, ils ont conduit aussi bien la guerre en Iran que l'épidémie de coronavirus a bloqué soit la planète entière, le tourisme à l'échelle de la planète entière, soit certaines destinations. Je pense notamment à une ville comme Dubaï, qui était associée à tout un imaginaire de surtourisme ou d'hypertourisme, on reviendra là-dessus, mais en tout cas qui a été affectée et qui est revenue sur l'idée de tragique. Juliette Maurice, dans votre livre, il y a tout un passage qui m'a beaucoup interpellé, où vous questionnez cette notion de la fin des voyages. Mmh. La fin du voyage, cette idée qui est plus ancienne d'ailleurs que l'époque immédiate, que nous assisterions à une suspension ou un arrêt de l'idée de voyage, soit à cause, dites-vous, d'une accélération technique et de progrès technique qui change la nature du voyage, soit parce que la visualisation presque du monde aurait changé, qu'il y aurait moins de lieux à découvrir, etc. Mais dans votre livre, vous avez une thèse que je trouve très séduisante, c'est que cette idée de fin des voyages est imprégnée d'eschatologie, qui a un discours presque de fin des temps qui est mêlé à ça. En quoi consiste ce rapprochement?
8: Alors, ce qui peut surprendre, c'est que nous, on a l'impression de vivre comme ça une sorte de fin de quelque chose, mais que, alors, ça ne veut pas dire que tout va bien, etc. Je relativise pas non plus, mais effectivement, le thème lui-même de la fin des voyages n'est pas nouveau. Et il est pratiquement, en fait, c'est très étonnant, mais il est pratiquement contemporain, en fait, des grandes périodes de voyage, c'est-à-dire des grandes périodes de découverte. Alors ça peut paraître extrêmement contradictoire de se dire les moments voilà où on a justement rempli les blancs de la carte, je pense par exemple à la Renaissance hein, évidemment, les circumnavigations, etc. Bah, ces moments-là, en fait, ont fait émerger un certain nombre de textes qui thématisaient la notion de fin des voyages, parce que, en fait, ça peut paraître extrêmement trivial, mais il faut avoir à l'idée. Alors, nous, on est dans la répétition, dans la consommation, etc., dans nos voyages, mais quand on n'est pas, on est bien sûr à une époque où le voyage est plutôt un voyage de découverte, hein, quand on parle de ça et pas un voyage touristique, bah, tout simplement, ce qui est découvert n'est plus à découvrir, en fait. Donc, c'est la fin de quelque chose. Ce qui est connu n'est plus à connaître. Alors, ça c'est une idée qui nous est un peu étrangère. Mais la dimension un peu apocalyptique qu'on trouve, par exemple, chez Francis Bacon, le philosophe, hein, pas le peintre, la dimension apocalyptique, elle est liée comme ça, justement, à l'idée de dévoilement et à l'idée que... En dévoilant justement peut-être la totalité de monde, bah on a terminé quelque chose en fait. Et finalement, bah, terminer la découverte la navigation, l'arpentage, faire la cartographie du monde, c'est une question que je pose. Est-ce qu'il y a un monde après la cartographie du monde? À ce moment-là, on se dit, c'est terminé. Alors, évidemment, ça nous expose à une conception du voyage totalement différente. Et on peut être très surpris. Moi, j'ai été amusée en voyant ce type d'argument chez certains pourfendeurs à l'époque, parce qu'il y a déjà des controverses sur l'utilité du voyage. Hein. Certains qui disaient c'est assez insultant en fait de continuer parce que nous on a travaillé en fait on a ramené des objets, des récits, on a fait un travail de voyageur et puis finalement on trouve comme ça des censures hein, des textes de censure parce qu'on considère qu'il y a quelque chose d'un peu insultant alors qu'aujourd'hui au contraire hein, et puis on le comprend très bien, l'imaginaire se nourrit comme ça de lui-même et plus on en voit, plus on en sait, plus on a envie de voir justement. Alors qu'au contraire, il y avait l'idée que ce qui est vu, ce qui a été vu, peut-être n'est plus à voir. Alors ça nous renvoie à un autre aspect, hein, qui est celui du fantasme de la première fois, de la découverte. Et voilà, c'est peut-être un petit sujet. Je vais peut-être m'arrêter là, mais
9: non. Mais il y a ce fantasme de la première fois. Est-ce que vous évoquez, à savoir cette idée du voyage liée au dévoilement et à la cartographie du monde. Rémy Gnafou, il y a peut-être une autre dimension dans la période qu'on traverse. Alors vous parliez du coronavirus et dans votre livre, vous citez un concept très intéressant de Stéphane Gosling, l'idée de non-tourisme, l'idée d'une disparition du tourisme. Peut-être que c'est assez lié à la fin du voyage. Mais concernant la guerre, il y a un texte très connu de Stéphane Zweig dans Le Monde d'hier, où il étudie, il témoigne de la transformation de l'expérience du voyage avant et après la Première Guerre mondiale. Avant 1914, dit-il, écrit-il, la Terre avait appartenu à tous les hommes. Chacun allait où il voulait et y demeurait aussi longtemps qu'il lui plaisait. Il n'y avait point de permission, point d'autorisation. Et je m'amuse toujours de l'étonnement des jeunes gens quand je leur raconte qu'avant 14, j'avais voyagé en Inde et en Amérique sans posséder un passeport, sans même en avoir jamais vu un. On montait dans le train, on en descendait sans rien demander, etc., etc. Et évidemment, il finit en disant « L'expérience du nationalisme a inauguré l'idée d'un monde bloqué ». Est-ce qu'on a quand même ça, Rémy Gnafou, avec le retour de ce qu'on appelle le retour des empires, avec des guerres qui sont aussi bien en Ukraine, aussi bien on parlait de l'Iran? Est-ce qu'il y a cette vision-là du monde qui est amenée à changer?
3: On pourrait peut-être faire cette hypothèse, en tout cas. Puisque, effectivement, si on considère que aussi les libertés qui permettent le voyage, en particulier le voyage touristique, obéissent à un phénomène de courbe en cloche, il est possible que nous soyons pas loin du sommet de la cloche. C'est-à-dire de cette période à la fois d'expansion des moyens techniques pour voyager, de disparition d'une bonne partie des frontières du monde. La plupart des pays sont accessibles aux touristes avec ou sans visa. Il y a très, très, très peu d'exceptions à l'heure actuelle, quasiment pas d'ailleurs. Alors qu'il n'y a pas si longtemps, effectivement, c'était plus difficile D'ailleurs, les premiers voyageurs du Grand Tour n'avaient pas ces problèmes de douane et de passage des frontières, comme c'est apparu au XIXe siècle, et ça s'est matérialisé après. Donc il est possible à ce moment-là que les temps à venir et que ce qui, pour moi, a été un basculement, c'est-à-dire l'élection de président Trump aux États-Unis, avec une nouvelle vocation impériale et impérialiste, soit le signe d'un monde qui soit amené à se cliver davantage, à se diviser davantage, et de ce fait à restreindre certains types de voyages touristiques. C'est une hypothèse.
9: Alors, cette hypothèse, avant de l'analyser plus en détail, peut-être faudrait-il revenir sur des mots qu'on a employés depuis le début de l'émission, sans les définir, sur les préjugés de mon texte d'introduction, notamment la notion de tourisme. Qu'est-ce qui différencie un touriste d'un voyageur? Et évidemment ensuite d'hypertourisme.
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0: Nous entendions la chanson Voyage, Voyage de Désirless, sortie en 1986. Juliette Maurice, vous me repreniez à juste titre sur le petit vocabulaire un peu dépréciatif que j'employais un peu volontairement dans mon texte d'introduction. Dans votre livre, vous soulevez un paradoxe sur la perception du voyage, un paradoxe historique qui m'a beaucoup marqué. Vous remarquez qu'il y a eu toute une littérature à la Renaissance et après de l'apologie du voyage, consistant à défendre l'idée de voyage contre une conception disant en gros que le voyage était à la fois une entreprise de vanité, que c'était dangereux, à l'époque le voyage était une aventure même physique, etc., et que une sorte de discours aquaboniste sur le voyage, et en face il y avait cette littérature-là. Et aujourd'hui, dites-vous, les choses se sont plutôt inversées, c'est-à-dire qu'on aurait tendance non pas à reprocher au voyageur son audace, son courage démesuré, ou sa folie, mais au non-voyageur, son manque d'ouverture d'esprit. Est-ce que ça signifie que le discours contre le voyage, que la critique du voyage, en fait, est extrêmement ancienne et qu'elle précède l'émergence de ce qu'on appelle l'hypertourisme?
1: Oui, alors je me suis d'ailleurs posé la question de savoir si un certain nombre d'arguments, malgré les contextes extrêmement différents, pouvaient comme ça être ressurgir aussi. Parce qu'effectivement, moi, ce qui m'a intéressé, c'était tous ces textes en fait de controverses, en fait, hein, de disputes sur, vous le dites, à quoi bon voyager. Et en fait, ce qu'on appelle une littérature, alors ce qu'on appelle apodémique, c'est-à-dire qui vise à justifier. C'est-à-dire que pendant très très longtemps, l'idée comme ça de partir pour partir, hein, en fait, voilà. Elle apparaît au 19e, mais avant ça, c'est une idée qui est plutôt mal considérée, en fait. Hein. Vous avez peut-être une exception, hein, là-dedans, qui est Montaigne, hein, qui assume justement une forme de vanité du voyage, et qui se défend, justement, en prenant, justement, en disant, ben oui, vous m'accusez de vanité, et j'assume cette vanité. Hein. Mais effectivement, il y a toute une littérature, alors, qui se déploie tout particulièrement entre le 16e et le 18e, de défense de l'utilité, qui appelle aussi, d'ailleurs, on en parlait, une définition de ce que c'est voyager, qui s'interroge sur les bonnes raisons. Alors ça, c'est intéressant parce qu'on pourrait se dire, tiens, qu'est-ce que ce serait aujourd'hui une bonne raison de voyager ? Et qu'est-ce que c'est aussi qu'un voyage nécessaire ? Parce qu'il y avait vraiment une opposition comme ça, hein, entre le voyage pour le plaisir, le vagabondage qui est vraiment condamné, une forme d'errance qui n'a pas en ligne de mire le retour, et puis au contraire, un voyage, disons, plus formateur qui sait déjà d'ailleurs à l'avance, hein, ce qu'il va chercher, qui est orienté vers un retour, donc qui doit porter des fruits, en fait. Hein. Il y avait cette opposition systématique utilité-plaisir, et l'idée, c'était toujours, malgré tout, il pouvait y avoir, voilà, irréductiblement du plaisir, mais il fallait que l'utilité l'emporte. Effectivement, il y a une forme de transformation, hein, à la faveur d'ailleurs de la naissance de ce qui sera la naissance du tourisme au 19e siècle. Et je sais plus où je voulais en venir en vous disant ça. Ce qui demeure quand même, c'est cette question très générale, c'est cette question du pourquoi, en fait. Ça peut paraître très très vague dit comme ça, mais pourquoi, en fait, c'est pas si évident de ça de répondre à la question pourquoi voyage-t-on, hein, et cette question du, alors aujourd'hui d'ailleurs on parlerait peut-être plutôt de sens que de raison, hein. Alors ça d'ailleurs c'est ça peut être filandreux, mais en tout cas effectivement il y a eu un renversement, et je trouve ça très curieux que l'aventurier soit un repoussoir pendant des siècles, parce qu'il faut vraiment soumettre un voyage à la méthode, alors qu'aujourd'hui, voilà, on valorise l'aventure, le départ, quand bien même cette aventure est un produit marchand, hein. Mais bon, ça c'est une autre,
0: oui, un autre, et peut-être problème. D'ailleurs que dans cette controverse, disons, de l'idée de voyage, quelqu'un qui avait une position très, très intéressante parce qu'ambivalente, c'était le Descartes du discours de la méthode, qui compare le voyage à la lecture. C'est quasi le même de converser avec ceux des autres siècles que de voyager. Il est bon de savoir quelque chose des mœurs de divers peuples, etc. Mais lorsqu'on emploie trop de temps à voyager, on devient enfin étranger en son pays. Mais Rémy Knafou, Juliette Maurice citait la naissance du tourisme au 19e siècle. Et ça, c'est une autre distinction sémantique qu'il faut peut-être faire, parce que depuis le début de l'émission, on parle de voyage, on parle de tourisme. Vous, dans votre livre, vous construisez méthodiquement le concept de touriste et de tourisme en le distinguant de la notion de loisir, en le distinguant de la notion de voyage, et en montrant aussi qu'il y a toute une forme d'hybridation ou de distinction parfois un peu complexe à faire entre le tourisme utilitaire, par exemple le tourisme d'affaires, et le tourisme privé. Quelle définition donneriez-vous du touriste. Qu'est-ce qu'un touriste ?
2: Alors, définition simple du tourisme aujourd'hui, c'est tout l'appareil économique qui permet de voyager pour son plaisir. Dans un sens restrictif du terme, parce qu'effectivement, il y a d'autres types de mobilité que le tourisme englobe. Parce que si on prend la définition statistique du tourisme par l'Organisation mondiale du tourisme, l'ONU Tourisme maintenant, l'ONU Tourisme a tendance à prendre dans son giron, finalement, comme touristes, tous ceux qui se déplacent avec des motifs les plus variés, que ce soit les affaires, le plaisir, la santé, la religion, etc. Bon, elle embrasse large, et c'est comme ça d'ailleurs qu'on est arrivé à des statistiques touristiques très, très englobantes. Donc il y a une définition large du tourisme et du touriste. Si on a une démarche un peu plus rigoureuse, en tout cas constructive dans l'histoire, il faut voir comment les choses sont apparues. C'est-à-dire que le mot d'abord est apparu pour qualifier celui qui fait un tour, puisque ce sont les Britanniques, les jeunes hommes qui partaient par faire leur formation sur les lieux de naissance de la civilisation, du côté de l'Italie centrale, de Rome en particulier, qui accomplissaient ce qu'on a pris l'habitude d'appeler le tour, ou le grand tour, the grand tour, qui était un mot français repris par la langue anglaise. Et on a pris l'habitude, à partir de la fin du XVIIIe siècle, d'appeler « tourist », donc en anglais, évidemment, tout ça se passe en anglais, ceux qui faisaient le tour en question. Et le mot « tourisme » lui-même n'est apparu qu'au début du XIXe siècle pour qualifier toute l'activité qui permet à cette pratique de se déployer. Donc c'est une invention sociale qui a été ensuite reprise dans les circuits économiques, et ensuite porté à son paroxysme avec ce que j'appelle l'hypertourisme aujourd'hui, c'est-à-dire une marchandisation absolument générale de toutes les mobilités et de tous les mécanismes qui nous permettent d'être aussi mobiles et, comme je le soulignais tout à l'heure, de façon très performante. Alors, de ce fait, tout le monde aujourd'hui, qu'il le veuille ou non, quand nous déplaçons sur Terre, nous sommes comptabilisés comme touristes, qu'on le veuille ou non. C'est-à-dire que on sait bien que c'est une catégorie qui n'est pas très populaire et que beaucoup, en particulier parmi les intellectuels, préfèrent se qualifier de voyageurs plutôt que de touristes. Mais c'est une qualification qu'on a le droit de mettre en avant, mais nous sommes de toute façon quantifié, qualifié statistiquement en tant que touriste, c'est-à-dire de personne franchissant notamment une frontière, mais pas exclusivement, puisqu'il y a aussi des touristes dans les pays à l'intérieur des frontières. Je parle de cette distinction-là parce que les statistiques dont nous disposons et qui montrent cette expansion quasi sans fin du tourisme et du nombre des touristes s'appuient sur les statistiques internationales, ce qu'on appelle les arrivées internationales, les gens qui franchissent des frontières. Nous n'avons pas de statistiques intégrées à l'échelle mondiale sur tous ceux qui se déplacent à l'intérieur des frontières nationales pour faire du tourisme. Or, ils sont très largement majoritaires, en particulier dans les très grands pays, les plus peuplés où il y a beaucoup de mobilité, Chine en tête, Inde, États-Unis et ainsi de suite.
0: Cette question-là, quand on définit le tourisme, on peut aussi penser à ce qu'on pourrait appeler le syndrome de la critique du tourisme. À Venise, par exemple, le touriste est celui qui se plaint du fait qu'il y ait trop de touristes sans se percevoir lui-même comme touriste. Je dis ça parce que, Juliette Maurice, vous consacrez un chapitre à cette question où faut-il considérer le tourisme comme une corruption ou comme une dépravation du voyage. Et vous analysez historiquement, culturellement, la figure du touriste, à la fois avec des symptômes contemporains, qu'est-ce que prendre un selfie devant un lieu, qu'est-ce que vouloir s'approprier le lieu, prendre des photographies de famille, etc., mais aussi en montrant qu'il y a une histoire très ancienne, presque de ce genre de comportement. Vous citez Victor Hugo, qui, visitant tel ou tel monument, est fier de pouvoir laisser une trace, d'autres artistes qui font de la même chose, et vous écrivez « Le touriste est celui qui inscrit sa trace personnelle sur les lieux et emporte avec lui en échange un morceau des lieux. » Alors là, c'était s'agissant de Hugo, mais est-ce qu'on peut extrapoler en disant que finalement, c'est ça, la définition du touriste, c'est presque un rapport transactionnel avec les monuments qu'on visite. On prend quelque chose, on donne quelque chose.
1: Alors, heureusement, on ne fait pas tous comme Victor Hugo, parce qu'on essaye de surveiller justement ces pratiques de vandalisme, oui. Mais ça, c'est quand même une sorte d'instinct qu'on peut avoir. Alors, pour ma part, je ne sais pas d'ailleurs si je peux parler de moi, mais ce qui pourrait en fait matérialiser ce que vous désignez, c'est peut-être ce qu'on appelle aujourd'hui le souvenir de voyage. Vous savez, pourquoi rapporter un objet, en fait. Alors, surtout, parfois, voilà, il va prendre la poussière simplement. Mais effectivement, j'en parle assez peu finalement. Je parle plutôt justement de ces, de cette attitude qui peut être un peu vandale de Hugo, par exemple, parce que je trouvais ça assez étonnant. Avec vraiment, oui, effectivement, l'idée d'un échange entre l'ici et l'ailleurs. Et ce que je trouve intéressant dans l'idée, alors, de la gravure, en l'occurrence, et du vol, par exemple, d'une pierre par Chateaubriand ou Hugo, c'est, ou l'achat, hein, si on est plus contemporain, voilà, d'un souvenir en plastique. Ce que je trouve intéressant, c'est l'idée de faire durer le voyage, en fait. Hein. C'est vraiment l'idée que le voyage va pas être simplement cette expérience. D'ailleurs, la question qu'on peut poser, c'est à quel moment il a lieu, le voyage. Hein. Est-ce qu'il a déjà lieu quand on le prépare? Est-ce qu'il a lieu encore quand on s'en souvient? Elle est où la réalité du voyage? Et le plaisir aussi, d'ailleurs, parce qu'il y a aussi un plaisir qui précède et qui succède au voyage. Et je pense que matériellement, la question des objets qu'on emporte dans sa valise et qu'on rapporte avec soi, d'un point de vue anthropologique, elle désigne un peu ce lien qu'on essaie d'établir. Moi, j'aime bien rapporter du sable ou des choses comme ça. Ça peut paraître insensé, mais on essaie de voilà d'établir un lien qui passe par. D'ailleurs, souvent, c'est interdit maintenant dans certains endroits, mais Monsieur Knopf nous le dira. Je crois que maintenant, par exemple, on peut plus prendre de galets sur la plage d'Étretat. Enfin, justement, hein, c'est parce qu'on a ce réflexe-là que parfois il faut l'empêcher, mais effectivement le souvenir, qu'il s'agisse d'un artefact naturel ou d'un souvenir qu'on achète, voilà, ça permet d'établir cette relation avec le lieu dont on sait qu'elle va se terminer et puis l'installer dans le temps.
0: Alors nous en venons au grand concept évidemment contemporain qui nous préoccupe, Rémy Knafou. Non content de définir la notion de tourisme, vous proposez surtout, vous façonnez, vous ciselez le concept d'hypertourisme en suggérant, enfin en affirmant que ce serait ce concept-là qui serait pertinent, opératoire pour penser les mutations contemporaines du tourisme, un régime contemporain de production et de consommation touristique fondé sur la recherche de l'intensification maximale, continue et globalisée des mobilités, des expériences et de la valorisation territoriale. Alors, quelle serait la distinction que vous faites entre hypertourisme et surtourisme? C'est une distinction d'échelle ou c'est des phénomènes différents?
2: Ce sont des phénomènes liés, mais l'un génère ou explique l'autre. C'est-à-dire que l'hypertourisme, c'est le système général de ces mobilités fondées sur une croissance quasi exponentielle et qui met en tension tous les acteurs du tourisme à l'échelle planétaire. C'est sa capacité à organiser les choses systématiquement à l'échelle planétaire. C'est pour ça que je souligne en particulier le rôle des grandes plateformes qui mettent directement en lien le consommateur final qui est le touriste avec les destinations. C'est quelque chose qui est systématique et elles ont un rôle tout à fait déterminant là-dedans, puisque ça se voit à toutes les échelles finalement. On a une mondialisation des marchés locaux, par exemple, du foncier et de l'immobilier. Il y a une concurrence des pouvoirs d'achat qui est telle entre le pouvoir d'achat de la population qui accueille et celui de la population qui visite, qui tire vers le haut et qui a des effets de déstabilisation sociale d'une très grande puissance. Il faut pas oublier non plus que dans le cadre de cet hypertourisme, ce qui fonctionne à l'heure actuelle de manière tout à fait nouvelle, ce sont les réseaux sociaux qui sont devenus les grands préconisateurs des destinations. Et c'est quelque chose qui n'existait pas avant. Donc c'est l'ensemble de ces mécanismes qui font que nous avons un système qui est systématiquement d'échelle planétaire, qui est devenu l'échelle pertinente pour penser le fonctionnement de tout ça. Et l'une des conséquences localisées à ce moment-là de ce fonctionnement-là, c'est la capacité qu'a l'hypertourisme à concentrer des flux sur des lieux précis qui sont des hauts lieux touristiques rendus désirables à l'échelle mondiale, qui de ce fait peuvent être en proie à des situations de saturation, de surfréquentation, de surtourisme.
0: Alors la question évidemment qui se pose, si on est d'accord avec ce diagnostic du

0: Alors, je ne connaissais pas cette chanson « Voyageur immobile » de Michel Sardou. C'est Aline Biette qui me l'a fait découvrir, 1985. Juliette Maurice, je voulais revenir à ce que vous disiez tout à l'heure, en réaction à mon texte d'introduction, où il y avait en effet ce préjugé massif d'opposer l'hypertourisme, le tourisme de masse, etc., à un voyage qui serait plus authentique. Préjugé qui est évidemment élitaire, parce que, je l'ai dit en passant, mais c'est quelque chose de central, c'est qu'évidemment tout le monde ne voyage pas, et que tout ce dont nous parlons depuis tout à l'heure, ça ne concerne qu'une partie des individus, et une partie sinon minoritaire, du moins vraiment restreinte. Et est-ce que c'est pas problématique, cette valorisation? On a évidemment raison de critiquer, me semble-t-il, un hypertourisme qui détruit la planète, qui modifie des lieux, etc. Mais cette idée qu'il y aurait un voyage comme ça, plus authentique, plus aristocrate.
1: Une vérité, en fait, quelque part, dans un ciel des idées, un vrai voyage, en fait. On trouve souvent cette expression de vrai voyage. Un vrai voyage, c'est un voyage authentique aussi. Et j'ai tendance, après avoir regardé pas mal de textes, justement, un peu normatifs, ou qui cherchaient au moins une définition, tout simplement, de ce que c'était qu'un voyage, j'ai tendance de plus en plus à penser qu'elle est peut-être encore plus dangereuse que celle qui consiste à embrasser la position du touriste. Parce qu'évidemment, quand on parle de vrai voyage, on a l'idée que, effectivement, le tourisme, c'est une espèce de version ratée, une malfaçon, quelque chose, voilà, qui alors, on trouve des auteurs qui disent, moi, je veux voyager, mais surtout pas faire du tourisme, et ça se trouve encore, Et effectivement, il y a cette espèce de posture un peu aristocratique, même, qui consiste à dire, et d'ailleurs, qui consiste aussi à justifier son voyage en disant, moi, je voyage, donc c'est bon, j'ai pas besoin, de me mêler à la foule. Il y a l'idée, bien sûr, que le touriste, c'est l'autre, donc toujours cette volonté de se distinguer. Et je pense, au fond, que si jamais, alors, on en venait, alors moi, je n'ai pas vraiment de solution à proposer, malheureusement, je n'aurais pas de solution miracle, mais je pense, en tout cas, que, un peu paradoxalement, quand je dis on a intérêt à embrasser la position du touriste, on a intérêt, vous parlez aussi, Rémi Knafou, de tourisme réflexif, je crois. Alors, je ne sais pas si on l'entend de la même manière, mais on a intérêt à, assumer l'inconfort, c'est-à-dire l'imperfection. Je plaide en fait pour une définition du voyage comme expérience, et comme expérience nécessairement imparfaite et impure. C'est-à-dire que oui, il se trouve que il y a une mauvaise conscience du voyageur. Oui, on peut ressentir une forme de malaise, pour tout un tas de raisons. Et en fait, pour moi, c'est assez sain. En fait, c'est-à-dire que qu'est-ce que ce serait un voyageur qui se sentirait totalement à sa place, en fait, qui se dirait, je suis ma visite, enfin mon séjour est absolument légitime, et je pratique un voyage absolument authentique, je suis génial et je vais vous rapporter un récit merveilleux, etc. Non, moi je pense qu'il y a vraiment dans la parce que c'est une expérience aussi, et parce que ça implique aussi la rencontre avec d'autres, il y a quelque chose de nécessairement contingent, de l'ordre de l'expérience, et de nécessairement imparfait. Donc, renoncer au voyage, que je disais, ça ne veut pas dire renoncer à voyager, mais renoncer justement à cette espèce de concept galvaudé de la vérité du voyage, en fait.
0: Dépouiller le voyage de sa vérité, assumer son imperfection, c'est aussi une des questions d'ailleurs d'un livre, vous parlez beaucoup de Sartre dans le vôtre, d'un de ses livres qui s'appelait La Reine Albemarle et le dernier touriste, inachevé, mais une réflexion comme ça sur cette manière dont je vais en Italie, je veux voir la vérité de l'Italie, et puis évidemment je ne la vois jamais complètement. Mais Rémi Knafou, en effet, vous proposez ce concept de tourisme réflexif, c'est-à-dire un tourisme qui offre aux voyageurs des expériences qui vont les amener à questionner leur propre pratique. Est-ce que ça répond un peu à cette idée du voyage imparfait proposé par Juliette Maurice?
2: Probablement.

0: Simplement, effectivement, parce que la finalité de la démarche du tourisme réflexif, qui est inspirée de mon expérience dans la préparation du futur mémorial du Camp des Milles à Aix-en-Provence, où à côté d'un volet historique et mémoriel, on a ajouté un volet réflexif qui amène à se profiter de l'émotion liée à la visite des lieux pour pouvoir réfléchir au passage par étape d'un état normal, entre guillemets, de la société à un état de barbarie par des phases multiples. La finalité du tourisme réflexif, finalement, c'est de transformer le système touristique en amenant tous ceux qui y participent, c'est-à-dire les touristes, les professionnels, les territoires, à exercer une réflexion critique sur leurs pratiques, sur leurs choix et les conséquences de leurs choix. Donc c'est pas une nouvelle niche touristique, c'est une méthode de transformation du tourisme par lui-même, par ceux qui font le tourisme, et les touristes en font partie, même si ce ne sont pas les principaux responsables du système, parce que, par définition, les principaux responsables dans l'hypertourisme, ce sont tous les grands mécanismes qui, à la fois, créent cet imaginaire et créent les conditions de notre mise en mouvement. Et donc, c'est une démarche qui peut se déployer à différentes échelles, c'est-à-dire que, quand je suis touriste, se demander déjà pourquoi et comment je voyage, et ce que signifierait renoncer au voyage concrètement, parce que personnellement, je ne mets pas en pratique et je ne propose pas la renonciation au voyage, parce que renoncer à voyager, ça n'est pas la même chose que renoncer à un simple bien de consommation. Ça, comme Juliette Maurice l'écrit très bien au début de son ouvrage, ce qui est recherché excède large toujours le voyage lui-même. Finalement, il se joue quelque chose de beaucoup plus important. La question aussi, alors si on change d'échelle, si ça n'est plus l'individu, c'est celle du territoire, de ce que j'appelle les territoires d'équilibre. C'est quel tourisme voulons-nous? Quel avenir touristique? Comment pouvons-nous continuer à bien vivre du tourisme tout en refusant les mécanismes de croissance infinie que suppose le fonctionnement actuel du système? Toujours plus d'artificialisation des sols, toujours plus de construction, toujours plus d'équipement. Quelle place accorder au tourisme dans l'économie locale? On voit bien que la tendance des économies locales à l'heure actuelle, c'est de devenir des formes de franchise des grandes plateformes, puisque c'est comme ça que fonctionne ce système. Quelle place accorder aux résidences secondaires? Et une question que ne se posent pas suffisamment ceux qui ont à gérer les lieux, les élus en particulier. De quelle manière pouvons-nous créer les conditions pour que les touristes qui fréquentent notre territoire soient amenés eux-mêmes à s'interroger sur leur rôle dans le devenir des lieux? Il y a pour ça des possibilités, des mises en scène que les lieux touristiques devraient pouvoir créer et exploiter. Il y a la question se pose évidemment aussi à l'échelle des États. Quelle politique poursuivre pour à la fois tenir compte de ce qui est souhaitable à l'échelle infra, des territoires, et à l'échelle supra, qui est celle de la planète. Autrement dit, quand, par exemple, la France pose comme objectif le fait d'être la première destination de tourisme durable dans le monde, et que, par ailleurs, elle fait reposer sa politique touristique sur l'appel systématique à des clientèles lointaines parce qu'elles sont les plus rémunératrices, ce qui, économiquement, se comprend tout à fait, il y a quand même une vraie contradiction. Et puis, à l'échelle du monde, la question qui se pose, évidemment, c'est quel tourisme est compatible avec l'habitabilité de la Terre.
1: Alors nous approchons de la fin de cette émission, et peut-être pour arriver sur une idée toute simple, Juliette Maurice, une des définitions, me semble-t-il, que vous proposez du voyage dans votre livre, c'est peut-être la plus simple, voyager c'est bouger en fait. Mmh. Et il faut mettre en valeur cette expérience corporelle, décoller, prendre le train, etc.
2: C'est vrai que dans l'entreprise un peu de non pas de démolition, mais en tout cas de désillusion que je propose, c'est-à-dire essayer d'interroger ces grandes idées qui consistent à dire je voyage pour me trouver moi-même ou pour aller à la rencontre de l'autre, alors que en fait on va surtout voir d'autres touristes à l'autre bout du monde très souvent je trouve qu'on fait rarement, justement, et en particulier dans la littérature et la philosophie, on donne rarement la parole à ceux qui disent moi j'ai besoin de me dépayser, j'ai besoin de bouger, et c'est une bonne raison, celle qui engage le corps en fait.
1: Avoir besoin de se dépayser. Merci beaucoup à vous pour cette émission et cette conversation, mais avoir besoin de se dépayser, c'est peut-être une des définitions de ce qu'on a essayé de faire cette année dans Sans Préjugés. Et comme nous partons nous aussi en vacances, j'aimerais remercier d'abord la direction de France Culture, Florian Delorme et Emily qui pour la confiance qu'ils nous ont accordée, mais j'aimerais remercier tout particulièrement deux personnes avec lesquelles j'ai travaillé toute l'année et dont je suis devenu ami et qui sont absolument formidables, et ça a été un bonheur absolu de travailler avec vous. Aline Biette, tout d'abord, qui a préparé l'émission avec moi cette année avec une énergie, une passion, une intensité de discussion, de travail, de réflexion collective et amicale tout au long de l'année. Donc merci beaucoup Aline. Et Souad Boukorsa, qui l'a réalisé toute l'année, mise en onde, qui m'a accueilli avec énormément de bienveillance, de gentillesse, d'amitié, d'aide. Et donc merci beaucoup à vous deux. Vous pouvez retrouver l'émission sur le site et l'application de Radio France. Et je vous dis à bientôt.
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1: Tout de suite, Antoine Guillot pour Plan Large. Cher Antoine, nous sommes presque partis en vacances ou en tourisme pendant cette émission. Et vous, où allez-vous nous emmener ?
6: Bonjour Nathan, si je peux vous donner une destination de voyage, eh bien la meilleure, ce sont évidemment les festivals de cinéma. Nous, nous sommes à celui de La Rochelle, avec les films de Jacques Tati, du Norvégien Dag Johan Hoggrud. Il y a même des Gremlins dans cette émission. Bon été Nathan.
1: Génial, et à la saison prochaine. Été à vous.

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0: Bonjour à toutes et à tous et bienvenue dans Plan Large en direct d'ici La Rochelle en ce jour de clôture du 54e FEMA, le Festival International du Film de La Rochelle. Comme chaque année dans le plus cinéphile et convivial des festivals de cinéma, on y a fait de sacrées découvertes, des meilleurs films qui sortiront la saison à venir à des continents encore inconnus, comme pour cette édition les films de l'Estonienne Leida Laius. On y a aussi redécouvert des œuvres bien connues et identifiées qui repassent le test de leur contemporanéité et de ce qu'elles ont toujours à nous dire aujourd'hui. Ce fut le cas de l'Égyptien Youssef Chahine, de l'Italien Nanni Moretti ou du Roumain Christian Mungiu et de Jacques Tati, dont les 6 longs métrages Jour de fête, Les vacances de Monsieur Hulot, Mon oncle, Playtime, Trafic et Parade étaient présentés à La Rochelle en leur sublime nouvelle version restaurée en 4K avant leur ressortie nationale. Ce sera le 15 juillet. Le spécialiste mondial et incontesté, ça le fait rire déjà, de Jacques Tati y était pour les accompagner et il est avec nous aujourd'hui dans Plan Large. Bonjour Stéphane Goudet.
1: Bonjour Antoine Guillot.
0: La Rochelle, ce fut aussi pour nous l'occasion d'un rattrapage et d'un approfondissement. Pour cause de sortie estivale l'an dernier, nous avions dans Plan Large complètement ignoré l'extraordinaire trilogie d'Oslo. Malgré l'Ours d'Or remporté en 2025 par son deuxième volet Rêve, on a aussi découvert au FEMA les 25 ans de cinéma qui ont précédé cette consécration et nous sommes ravis de vous faire rencontrer aujourd'hui leur auteur, Dag Johan Hoogerud. Bonjour à vous.
2: Bonjour.
0: La Rochelle, enfin, c'est pour beaucoup l'occasion de relecture de l'histoire du cinéma et de se replonger dans des plaisirs anciens, parfois un peu coupables, dans le bonheur de transgresser les règles en s'identifiant aux très anthropiques Gremlins, à qui notre troisième invité a consacré un stimulant documentaire, Adrien Desnouettes. Bonjour.
3: Bonjour Antoine.
0: En fin d'émission, Charlotte Garçon interrogera la persona de Diane Keaton, à qui une rétrospective rochelaise rend hommage après sa disparition en octobre dernier. Mais pour l'heure, d'un hommage à l'autre, parmi les fans internationaux de Jacques Tati, on compte ce cinéaste très aimé dans cette émission.
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0: Avant-goût des vacances pour vous qui nous écoutez, qu'elles commencent aujourd'hui ou qu'elles soient encore à venir. Les vacances, ce sont celles évidemment de Monsieur Hulot. C'était en 1953, à 150 kilomètres, 149 pour être précis, de La Rochelle à Saint-Marc-sur-Mer. Et la voix qu'on entendait dire son amour comme spectateur de Jacques Tati et en particulier de ses vacances de Monsieur Hulot, vous l'aurez peut-être reconnu, c'était celle de notre cher David Lynch. On y reviendra. 1953, c'est à voir parce que la version des vacances de Monsieur Hulot qu'on a vu à La Rochelle, qui va sortir le 15 juillet avec tous les longs métrages de Jacques Tati. Elle date en fait, vous allez peut-être me détromper, Stéphane Goudet, de 1978. Tati n'a cessé de retoucher son œuvre. S'il était vivant aujourd'hui, sans doute le referait-il encore, Stéphane Goudet.
1: Alors oui, sauf que celle qui est à La Rochelle et qui sort en salle est celle de 53.
0: Donc il n'y a pas la citation des Dents de la Mer.
1: Non, je crois qu'elle a été enlevée. Je dis ça, la présentation du film a lieu dans 30 minutes, donc je vais vérifierai sur pièce dans peu de temps, mais effectivement la logique de Tati, ça reste celle de l'homme de musical qui parfait sans cesse ses numéros. Il a fait ça avec ses propres films, c'est-à-dire qu'il les a sans cesse retouchés. La retouche la plus évidente, c'est effectivement sur Les Vacances, où après avoir découvert Les Dents de la Mer, effectivement, il retourne sur la plage de Saint-Marc pour aller filmer cette séquence additionnelle d'effroi des vacanciers sur la plage. Mais en réalité, les bandes son que nous connaissons des films de Tati ne sont jamais contemporaines de leur tournage. Il les a toutes retravaillées dans les années 60, et s'il est aussi précis, c'est précisément aussi parce qu'il bénéficie de l'évolution technologique qui lui permet de faire enfin ce qu'il voulait, par exemple sur la bande-son de Jour de Fête. Quand on entend la version d'origine de Jour de Fête, c'est à peu près inaudible, et donc le génie sonore de Tati est aussi un travail de longue haleine.
0: Alors l'œuvre de Tati est toujours vivante, même si Tati a disparu en 1982, ça commence à faire un certain temps. La dernière fois qu'on avait parlé à La Rochelle de Jacques Tati, et je crois que c'était déjà avec vous Stéphane Goudet, c'était en 2002. On découvrait après sa présentation au Festival de Cannes la sublime copie 70 mm de Playtime. Vous êtes, on imagine, en relation constante avec les héritiers ayant droit de Jacques Tati, la famille Deschamps-Macquarie. Comment est-ce qu'on entretient aujourd'hui, comment est-ce qu'on continue à faire vivre l'œuvre de Jacques Tati?
1: C'est l'occasion de leur rendre hommage, non seulement pour cette fidélité, mais aussi pour le travail extraordinaire de redécouverte constante, et donc d'événementialisation, de restauration au gré, là aussi, de l'évolution des techniques. Par exemple, la plus spectaculaire de celles que je viens de revoir, c'est la restauration de Parade, qui est vraiment une merveille, alors que le film est compliqué, puisqu'il a été tourné sur des supports Super 16, 35 vidéos, et donc il y a ici une forme d'uniformisation qui, malgré tout, conserve des écarts suffisant pour qu'on puisse percevoir les intentions de Tati, tout en donnant une force plus grande et une présence plus grande à l'image. Donc oui, leur pari, c'est de dire qu'effectivement, il faut sans cesse faire renaître les œuvres du passé pour leur donner une dimension tout à fait contemporaine et qu'elles parlent à des nouvelles générations. Et ce qui est extraordinaire ici à La Rochelle, c'est qu'on voit en salle à quel point ça fonctionne. C'est-à-dire que les salles sont pleines pour des films de Tati. Y compris moi, je me suis dit, non, on va refaire Tati, vraiment, est-ce qu'on l'a pas déjà fait il y a pas si longtemps que ça? Je me suis pas vieillir, sans doute. Et en réalité, ce qui est fou, c'est que quand je demande avant chaque séance que j'introduis, qui n'a jamais vu Playtime, par exemple, il y a 2 heures, et les 3/4 de la salle ne l'avaient pas vu. Et du coup, ça donne des réceptions du film qui sont assez incroyables, parce que découvrir Playtime en 2002 comme aujourd'hui, ça reste un choc esthétique extraordinaire.
0: Oui, je parlais du test de ce qu'un film peut avoir de contemporain, c'est-à-dire de classique, en quoi il nous parle. Alors chez vous, ça passe notamment par un travail d'exégèse sur l'œuvre de Tati. Vous avez présenté hier à La Rochelle le 6e et dernier, je crois, volet pour l'instant, de vos films d'analyse de longs métrages de Tati. C'est Itinéraire bis sur Trafic. À La Rochelle, on avait pu aussi voir Tout communique sur Mon oncle, et à l'américaine sur Jour de fête. Alors vous qui connaissez bien l'œuvre, qui avez beaucoup écrit dessus, est-ce qu'en travaillant justement, en faisant ces films, en les décortiquant, vous découvrez encore des nouvelles choses?
1: Alors oui, chaque fois que je montre un film ici d'analyse et que je revois le film dans la foulée, je m'en veux d'avoir oublié des pans entiers d'analyse possible. Comme par ailleurs, je l'ai fait dans
0: tentative, vous allez retoucher
1: voilà,
0: vos pans
1: film d'analyse. Il y aura des versions 2 et 3 parce que c'est réellement inépuisable et parce que aussi quand on les entend en salle, on les entend beaucoup mieux, il y a des phrases même dont je me dis mais pourquoi celle-là je l'ai pas mise en exergue? Pourquoi à partir de ce fil-là, j'ai pas développé telle idée? Comme par ailleurs, je les ai fait dans une totale liberté et confiance avec Jérôme Deschamps et Macha Makayev et là en l'occurrence avec Studio Canal, j'avais la durée que je voulais à ma disposition et la liberté totale d'utiliser les films de Tati. Donc là, il fait 45 minutes le dernier, mais il aurait dû faire 1h20 pour être un petit peu plus exhaustif.
0: Alors ce qui est très frappant aussi, et c'est là que Tati est éternel, c'est qu'on ne cesse de découvrir des héritiers de Tati. Alors de son vivant, il était déjà cité par un Jean Cocteau. Il y a eu ensuite évidemment Ottario Celiani, qui est le grand continuateur, Elia Souleymane, Aki Kaurismäki et autres. Et encore aujourd'hui, des gens se réclament de lui. C'est très frappant. Je prends un Ben Stiller, par exemple, qui dans sa série Severance a beaucoup dit que les couloirs de Severance, ça sort directement de Playtime. Régulièrement, vous repérez comme ça une influence de Tati sur le cinéma contemporain?
1: Bah oui, enfin c'est constant en réalité. C'est-à-dire que ça a été au gré de sa mythification, parce qu'aujourd'hui vraiment, je pense qu'on est de cet ordre-là. Alors pour revenir à 2002, l'événement créé avec le Festival de Cannes et Jérôme et Macha, c'était quand même une montée des marches avec Michel Piccoli, dont le père jouait dans Playtime, et David Lynch. Déjà, en fait, c'est pour ça qu'on est aussi
0: Michel Piccoli grimé en Monsieur Hulot.
1: Absolument, tout à fait. Et donc il y avait déjà un désir d'événementialiser, de créer un duo comme ça, un peu étonnant. Et en fait, Lynch a, par exemple, dans tous ses interviews, parlé de Tati, dès qu'on lui posait la question, quels sont les cinéastes importants pour vous? Mais effectivement, ils sont très très nombreux. Pour le prochain coffret Tati qui sort en novembre, on a effectivement écrit à beaucoup de gens, et les sœurs Wachowski ont dit, on adore Tati, on aimerait beaucoup faire cette interview. Sophie Le Tourneur a fait un entretien formidable. Pete Docter a fait un entretien très bon, qui sera aussi sur le coffret. Enfin, c'est-à-dire qu'on ne cesse de rencontrer des gens qui nous disent, mais pour nous, par exemple, chez Pixar, c'est une référence absolue. Dès qu'on peut, on met des allusions à ses films dans les nôtres. Et effectivement, il a cette forme d'inscription dans le contemporain aussi, qui est d'être sans cesse repris, cité comme un modèle et comme une école du regard, comme on aime à le dire.
0: Alors, dans l'international des Tatiens, vous pouvez compter aussi Dag-Johan Haugerud, je crois, parce que vous allez publier bientôt sur la Cinéthèque la liste de vos films préférés, et dans ceci, il y a Trafic. Alors quel rapport entretenez-vous à Tati, Dag-Johan Haugerud?
2: No, it's a strong relation.
3: Une relation très forte aussi.
2: But I must say that I just saw Playtime.
3: Je dois dire que là, je sors de la projection de Playtime que je n'avais pas revu depuis 20 ans.
2: It was a joy, really.
3: C'était vraiment une joie immense. C'est jubilatoire de voir ces films à chaque fois, et j'en pleurais presque.
2: It feels like a gift to see his films.
3: C'est un cadeau. C'est un cadeau que l'on reçoit parce que plus personne ne fait des films comme ça.
2: But it's for so many reasons. It's, you know, for the way
3: plein d'aspects différents. Ce sont des films uniques. La façon dont il regarde les êtres humains en objets et les objets en êtres humains. Son approche de l'architecture, son approche de la chorégraphie, c'est ce qui me marque le plus.
2: A 2 hour long dance performance.
3: J'ai l'impression de regarder un spectacle de danse qui dure 2 heures.
2: I must say a celebration of the French.
3: Et puis aussi, pour moi, c'est vraiment un hommage à la France et aux Français. Quand on est un étranger francophile comme moi, on a vraiment l'impression de tout recevoir de l'essence de la culture française à travers ces films.
0: Alors, ce qui frappe beaucoup David Lynch, dans cet entretien filmé en 2007 à paraître, Jacques Tati par David Lynch, c'est le travail du son.
1: Oui.
0: Auquel il revient sans cesse, oui. Stéphane Goudet.
1: Oui, effectivement, c'est ça. Je rebondis quand même sur l'intervention qui vient d'avoir lieu, parce que du coup, elle m'émeut beaucoup, puisque le déclencheur de cette interview avec David Lynch, c'est que en 2002, j'étais assis près de Lynch pendant cette fameuse séance de redécouverte du film, et je l'ai vu pleurer, en fait, à la sortie de la salle. Et j'ai vraiment porté en moi cette question pendant longtemps, qui est de dire, est-ce qu'un jour, j'arriverai à demander à David Lynch comment et pourquoi on pleure à Playtime, qui est le film le moins sentimental du monde. Et j'ai vraiment essayé longtemps, voilà. Et du coup, il répond dans ce petit documentaire qui sera révélé en fin d'année, la raison pour laquelle il pleurait. Et effectivement, avant d'aborder cette question plus intime, la question de jonction de leurs œuvres, c'est le travail sur le son. Il dit qu'il a appris le travail sur le son en écoutant les films de Tati, et que pour lui, c'est une redécouverte du cinéma que de penser que le son est aussi important que l'image, parce qu'on lui avait appris plus tôt que l'image primait et qu'en réalité le son était secondaire. Voilà. Et donc lui explique vraiment à quel point l'image, le son, la musique doivent s'imbriquer et à quel point l'œuvre de Tati n'est pas seulement une école du regard, mais une école de l'écoute.
4: Vous avez même réussi à dégoter dans le film Twin Peaks Firewalk With Me, ce qui vous semble être une citation directe de Tati.
1: Ouais. Effectivement, il y a une citation très directe. En fait, ça part ça d'une interview qu'il a donnée au Festival de Cannes où il dit « Mais vous savez, j'aime tellement Tati que je mets des clins d'œil à ses œuvres dans tous mes films. » Et il se trouve qu'on en a trouvé d'autres, mais que ça a buté sur des histoires de droit. Donc on fera un grand jeu concours à la sortie, j'imagine, pour que tout le monde essaye d'imaginer. Mais dans Sailor et Lula, par exemple, il y a deux clins d'œil qui, pour moi, sont très explicites. L'un à mon oncle et l'autre à Trafic, précisément, alors qu'on le cite peu. Et donc ça deviendra une espèce de jeu de piste à l'intérieur de l'œuvre de Lynch que de retrouver les endroits où il peut faire un clin d'œil explicite.
4: On peut retrouver aussi dans The French Dispatch de Wes Anderson, la maison de mon oncle explicitement citée. On verra tout à l'heure avec Adrien Desnouettes que du Tati, il y en a aussi dans Gremlins 2. Grosse influence de mon oncle et de Playtime sur ce film.
1: Un scoop sur France Culture, parce que pour le coup, c'est peu
4: friand de scoop sur France Culture.
1: Wes Anderson a aussi fait deux publicités pour une banque japonaise, dont l'une est absolument inédite en Occident, dans lequel il fait jouer le personnage de Monsieur Hulot par un certain Brad Pitt.
4: Ah oui, alors ça mérite recherche. Stéphane Goudet, on va vous lâcher parce que vous avez beaucoup d'obligations ici. Vous présentez les vacances de Monsieur Hulot dans un instant.
1: Pour vérifier si j'ai pas dit une ânerie en début d'émission.
4: Dans un quart d'heure, on rappelle que les 6 longs métrages de Jacques Tati ressortent cet été en version restaurée et puis bientôt en coffret Blu-ray, DVD. On va se jeter dessus. En tout cas, en salle, ce sera le 15 juillet. On vous lâche, Stéphane Goudet. Prenez la navette, traversez le port de La Rochelle. Et maintenant, nous, on va à Oslo.
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2: Vous écoutez France Culture, plan large et en direct des studios d'ici La Rochelle à l'occasion du 54e Festival International du Film, le FEMA. Et ce qu'on vient d'entendre, c'est un extrait d'un de vos films de 2020, d'Aguiano Groud. Il n'a pas de titre français, il fait partie des nombreux films inédits qu'on a découverts de vous ici à La Rochelle, mais on pourrait le traduire en français par le beau titre de La lumière de la chocolaterie. Ça donne déjà très envie. Deux amis répètent une chanson sur un air norvégien bien connu pour le mariage d'une troisième. Elle se trouve nul. Nous, on est en droit de les trouver très bonnes. Et des moments comme ça, il y en a souvent dans vos films d'Aguiano Groud. En quoi vos films sont-ils tous à des degrés divers des comédies musicales clandestines? Je précise que c'est Masoumé Laïdji qui traduit vos propos.
3: If they are all musicals, I see them as musicals.
4: Oui, en tout cas, moi, je les vois comme des comédies musicales.
3: But not in a traditional way.
4: Mais d'une façon, en effet, peu traditionnelle.
3: But in this film, we wanted to, you know,
4: dans
3: all the elements
4: film,
3: of a musical.
4: Dans ce film, en l'occurrence, nous avions acting, tous les ingrédients d'une comédie musicale. Il y avait du jeu d'acteur, so du chant et de la musique, et puis il s'agissait d'articuler tout ça dans un film.
3: In a traditional way.
4: Mais pas dans les, dans so les, selon les codes de la comédie musicale. Donc, il y a des fragments. De comédie musicale, mais à la fois mon chef-op et moi, on avait tout le temps ça dans la tête de faire une sorte de comédie musicale.
2: On attend la comédie musicale officielle d'Aguiano Groud. Ce qui est très frappant quand on découvre l'œuvre d'un cinéaste tout en même temps, et c'est ce que permettent les festivals de cinéma comme La Rochelle, c'est de voir évidemment les liens qu'il peut y avoir d'un film à l'autre. Juste avant cette lumière de la chocolaterie, vous avez tourné un autre film qui s'appelle Beware of Children, faites attention aux enfants, qui tourne autour d'un thème commun, qui est la culpabilité ressentie quant au décès accidentel ou non d'un proche. Et j'ai eu l'impression que c'est souvent comme ça chez vous, et je ne sais pas si c'est pareil dans vos livres, parce que vous êtes aussi écrivain, mais j'ai pas eu la chance encore de lire vos livres. Il y a des thèmes comme ça, qui circulent de film en film. Alors vous me direz que c'est ce qui fait un auteur, mais quand ils sont aussi rapprochés, comme c'est le cas pour la trilogie d'Oslo, est-ce que c'est pour vous une façon de faire un peu du cinéma cubiste, d'étudier toutes les facettes d'une question qui sont souvent d'ordre moral? D'Aguiano Groud.
3: Yes, you might say that it's not.
4: Oui, on peut voir ça comme ça.
3: That interested in the storyline or the conflict.
4: Parce que moi, ce qui m'intéresse, c'est pas une intrigue ou un conflit dramaturgique. C'est vraiment pas ce que moi je provoque, comme dans mon film Beware of the Children. Au début du film, il s'agit d'un enfant qui ôte la vie à un autre, donc ça pourrait être un film sur ce conflit dramatique, mais moi je prends le contre-pied de cette attente-là et je veux savoir ce qui se passe dans l'esprit des gens et quel impact ça a sur leur vie quotidienne. Donc même si nous avons au départ une situation dramatique, je n'en fais pas un film dramatique. En tout cas, le drame pour moi se joue à l'échelle intime et personnelle.
2: On peut prendre un autre exemple, votre film qui a eu l'Ours d'Or à la Berlinale en 2025, le deuxième volet de la trilogie d'Oslo, Rêve, résonne avec un film de 10 ans avant qui s'appelle I'm the One You Want. Dans les deux cas, il s'agit d'une relation amoureuse entre un adolescent ou une adolescente de 15 ans et sa professeure qui a plus de 2 fois son âge. Et on peut presque l'impression, on a vraiment l'impression qu'à 10 ans de distance, vous avez filmé le contre-champ d'une histoire. Puisque la première fois, c'était du point de vue de la professeure qui racontait ce qui s'était passé, et la seconde fois, on le vit aux côtés de la jeune femme. Est-ce que, quand vous avez fait ce deuxième volet de la trilogie d'Oslo, vous avez pensé à ce film de 10 ans avant, d'Aguiano Groud?
3: Yes, of course, because I had made it.
4: Bien sûr, je l'avais fait, donc il fallait qu'il soit quelque part dans mon esprit.
3: Also not to do it, but I.
4: Là aussi, dans ces films, ce qui m'intéressait, c'était pas de mettre en place un système avec un agresseur, un agressé, c'était pas de cet ordre-là.
3: Trying to describe what goes in,
4: il s'agissait là aussi de m'intéresser à la façon dont les personnes vivent ce type d'expérience. Ils transgressent des normes, des conventions morales, des choses qui ne sont pas autorisées, mais ce sont néanmoins des histoires d'amour dans les deux cas.
3: I'm focusing on really.
4: Et
3: that's
4: c'est
3: the,
4: ça l'enjeu qui pour moi est vraiment révélateur et intéressant.
3: One, it's really a person
4: dans
3: who is
4: le
3: defending herself,
4: premier film, c'est vraiment une personne qui se défend pendant une heure et on lui donne la chance de s'expliquer, de présenter sa vision des choses et vous de l'écouter, de la comprendre. Dans le deuxième film, ce n'est pas de cet ordre-là, il n'y a pas de question de défense ou de justification, mais simplement de décrire cette histoire-là. Donc c'est en effet des approches différentes de la même histoire.
2: En tout cas, ce qui unit beaucoup vos films aussi, c'est la façon, il me semble, dont c'est moins l'histoire elle-même que comment on la raconte, que ce soit à soi ou aux autres. Et c'est souvent ça que montrent vos films, c'est des gens qui ont vécu une histoire, ils vont la reformuler autant pour eux que pour la partager. Et vous allez étudier aussi l'impact que ça va avoir sur les gens qui l'écoutent. Alors il y a un personnage qui théorise ça dans un de vos films, justement dans La lumière de la chocolaterie, elle appelle ça la syntaxe épique. Est-ce que vous pouvez nous en dire plus, Dag-Johan Agrud?
3: Epic syntax. It's about the need to
4: alors, la syntaxe épique, c'est voilà la façon dont on raconte sa propre histoire. On s'invente son histoire avec un début, un milieu et une fin. Alors qu'on sait bien, la vie n'est pas un récit linéaire, c'est chaotique, il n'y a pas de structure. Et pourtant, nous avons de plus en plus tendance à vouloir faire de nos vies un récit transmissible à travers les réseaux sociaux, dans la façon que l'on a sans cesse de se dire et de cacher ce chaos.
2: Alors je vais vous demander de vous livrer à cet exercice, Dag-Johan Agrud, de raconter votre propre histoire, parce qu'il faut préciser que vous n'aviez pas du tout prévu d'être cinéaste, c'est presque par hasard qu'en 1996 vous avez tourné un court-métrage en Super 8. Est-ce que vous pouvez nous en raconter les circonstances, Dag-Johan Agrud?
3: Yeah, I was invited to the Super 8 party that a friend of mine.
4: Oui, il y avait une fête de Super 8 chez mon ami et il fallait que chacun pour y participer apporte un film en Super 8 avec le son à côté. Et donc on regardait tous et puis c'était une sorte de concours. Et il fallait voter pour le meilleur film et il se trouve que c'est moi qui ai gagné.
3: Yeah, and it wasn't intended to
4: et voilà, moi, je voulais pas du tout en faire quoi que ce soit. J'avais jamais touché une caméra de ma vie, mais voilà, le hasard a fait que, bon, voilà, c'était quand même assez honorable par rapport au reste, j'imagine. Puisque, voilà, vous n'avez pas vu les autres, mais c'était vraiment pas très bon.
2: Alors, qu'est-ce que vous avez expérimenté dès le départ quand vous avez fait ces premiers essais cinématographiques? Qu'est-ce qui était le plus étonnant, peut-être, pour vous?
3: When you're holding a camera up in front of your eyes,
4: porte une caméra devant ses yeux.
3: You are, I think, every photographer,
4: votre regard en tant que photographe, que caméraman, c'est celui d'un anthropologue. Vous regardez le monde de plus près, comme par une loupe, et en même temps, vous réorganisez le monde. C'est un rapport de contrôle. Donc l'anthropologie, c'est pas tout à fait ça, puisqu'on ne devrait pas contrôler ce que l'on observe.
3: Mais,
4: en tout cas, moi, c'est ce qui m'a fasciné.
2: De tous les films que j'ai pu voir de vous ici à La Rochelle, je les ai pas tous vus, mais j'ai le sentiment qu'il y a une question quand même très importante pour vous dans ces films qui sont très très parlés, où les gens discutent longuement, c'est précisément comment filmer des gens qui parlent. Alors parfois, chez vous, ça va être un long plan fixe sur une personne qui parle. On n'entend pas, on ne voit pas la personne à qui elle s'adresse. Et puis, au bout de peut-être d'un quart d'heure, 20 minutes, la caméra va tourner, va faire ce qu'on appelle un panotage pour aller sur l'autre personne qui l'écoute. Est-ce que ce genre de mouvement, ça s'improvise sur le tournage? Est-ce que c'est très pensé? Et quelle est votre réflexion, sans doute encore en cours, sur comment filmer des gens qui parlent, Johan Ogrud?
3: No, they are very much planned.
4: Oui, c'est timed. Très prévu et minuté tout ça.
3: You know, I think when you're filming these long conversations,
4: quand on filme des longues conversations, c'est vraiment difficile.
3: To know how to do it,
4: choisir la façon dont on va le faire.
3: You have to avoid it becoming boring.
4: Parce qu'il ne faut pas que ce soit barbant.
3: Which might happen, of course.
4: Ce qui est évidemment un danger qui vous guette.
3: So some of the I almost see it as a continuous experiment.
4: Pour moi, c'est vraiment une façon d'expérimenter de façon constante, de différentes façons de filmer une conversation.
3: I'm not sure if I have,
4: je ne suis pas sûr d'avoir encore trouvé la solution parfaite.
2: Alors, il y a peut-être des gens qui vous aident pour ça. Comme je l'ai dit, vous allez publier le 16 juillet sur la Cinéthèque la liste de vos 50 films préférés. Et il y a notamment 3 films dont vous parlez. On n'est pas très étonné de voir qu'il y a dans cette liste 4 films d'Éric Rohmer. Parmi eux, La femme de l'aviateur, dont vous parlez. Plus surprenant, Les hommes du président, d'Alan J. Pakula, et At Berkeley, de notre cher Frédéric Wiseman. Charlotte Garçon, alors qu'est-ce que vous trouvez dans chacun de ces films qui peut-être vous aide à faire les vôtres, Dag Johan Ogrud?
3: At Berkeley, certainly in Weisman's films.
4: Berkeley et d'autres, lui, là, il sait filmer des gens qui parlent. Et la façon dont il cadre... Il sait quel objectif utiliser. C'est une grande source d'inspiration. Donc, on a regardé beaucoup de films de Weisman avant de commencer la trilogie. La question de la distance de la caméra avec les personnes qui parlent, je trouve que c'est la façon idéale à la fois d'être dans une grande proximité, mais aussi avoir la distance qui permette l'écoute et qui permette un peu de promener son regard, ne pas faire qu'écouter cette personne. Il y a vraiment quelque chose de l'échelle de l'image qui est très important.
3: It's like that in Romer as well, but in a very different way.
4: Chez Romer aussi, bien sûr, l'enjeu existe, mais d'une façon très différente.
3: And when it comes to Romer, it's maybe the writing, the way they talk, or what
4: Chez
3: they talk
4: Romer,
3: about.
4: C'est sans doute l'écriture de ces conversations qui m'intéresse beaucoup.
2: Et Les hommes du président?
3: Yeah, that's a film I could never have made myself.
4: Bah, ça, c'est un film que moi, j'aurais pas pu faire pour le coup, mais qui m'inspire.
3: Really. Maybe in the same way as Tati.
4: Peut-être la façon dont Tati m'inspire.
3: You know, the mise en scène, the pictures,
4: en termes de mise en scène, l'image, la façon d'exploiter un décor, cette pièce des journalistes. Il y a du Tati là-dedans pour moi.
2: Ben, il y a du Tati dans votre façon de filmer Oslo, en tout cas, mais aussi du Rohmer, celui qui était intéressé par les villes modernes, les villes nouvelles de la banlieue, parce que vous filmez pas du tout un Oslo touristique, un Oslo où on aurait peut-être même parfois pas du tout envie d'aller. Vous filmez le Oslo moderne, un Oslo en construction. Il y a beaucoup de grues dans vos films. Je crois que vous n'êtes pas d'Oslo vous-même. Est-ce que ce que vous nous montrez, c'est votre regard de Norvège? Des gens de province, peut-être sur cette ville, Dag Johan Ogrud.
4: Oui, sans doute.
3: You get the chance to be an anthropologist. You get
4: comme je disais, c'est un peu ce regard d'anthropologue qui examine certains aspects de la ville.
3: I'm not from Oslo.
4: Et en effet, je ne suis pas originaire d'Oslo. J'y suis arrivé à l'âge de 30 ans. Maintenant, j'y ai passé la moitié de ma vie. Mais je garde encore ce regard frais sur la ville. Il y a beaucoup d'endroits, beaucoup de décors d'Oslo avec lesquels je ne suis pas familier. Donc, c'est en effet pour moi une occasion, ces films-là, de découvrir cette ville. Qui habite là? À quoi ça ressemble? Qu'est-ce que me donne ce regard-là sur la ville, cette partie-là de la ville. Ça fait partie du plaisir d'aller en repérage, de choisir des décors et d'y inscrire une histoire.
2: Merci beaucoup, Dag Johan Ogrud, de ces quelques éclaircissements sur votre œuvre, sur votre façon de la créer. Merci à Masoumé Laïdji de nous l'avoir transmise. La trilogie d'Oslo, on peut la retrouver en coffret, DVD Blu-ray chez Potemkin. Vraiment, si vous ne la connaissez pas, procurez-vous ça immédiatement. Et la liste de vos 50 films préférés, je le rappelle, à partir du 16 juillet prochain sur la Cinéthèque. Ceci annoncé, il est temps de rencontrer la mignonnerie absolue et de rappeler quelques règles du jeu.
5: C'est un mogwai.
6: Quoi?
5: Un mogwai. Je ne sais pas, c'est un mot chinois. Je l'ai appelé Gizmo. Ça a l'air de lui plaire.
7: Alors, Gizmo, regarde-moi une minute.
6: Hé, hey, on va nous prendre en photo. Un petit sourire?
7: Prêt? Un, deux, trois.
5: Non, non.
7: Mais qu'est-ce qui se passe?
5: Il déteste les lumières brillantes. Il y a trois choses que j'ai oublié de vous dire et qui sont très importantes. Premièrement, il déteste les lumières brillantes, mais ça nous le savons. C'est pour ça qu'il ne faut pas l'exposer à la lumière du soleil. Ça le tuerait. Deuxièmement, le tenir éloigné de l'eau. Ne lui donne pas une goutte d'eau à boire. Et quoi qu'il arrive, ne lui donne pas de bain. Enfin, et c'est probablement le plus important, ne jamais lui donner à manger après minuit.
2: Évidemment, les règles ne seront pas respectées, sans quoi il n'y aurait pas de film, ni de plaisir coupable pour les spectateurs et spectatrices. Adrien Desnouettes, vous présenterez tout à l'heure à 16h au public Rochelet Gremlins 2, la nouvelle génération, la suite en 1990 du premier Gremlins, celui de 1984, dont on vient d'entendre un extrait en VF. Mais il fallait bien les exposer et les comprendre, ces règles. Et puis ensuite, à 18h15, sera dévoilé un film inédit, un documentaire que vous avez consacré au diptyque, et qui sera diffusé la saison prochaine sur Arte, Gremlins, l'Amérique parasitée. Alors on se souvient vous avoir reçu dans cette émission, Adrien Desnouettes, c'était en décembre 2020 pour un livre consacré à l'acteur Jim Carrey.

0: qui est devenu un documentaire. Jim Carrey, l'Amérique démasquée. Alors de l'Amérique démasquée à l'Amérique parasitée, on suspecte une certaine continuité conceptuelle entre ces deux portraits de l'Amérique, à qui on souhaite un bon anniversaire aujourd'hui, 250 ans, le 4 juillet. En tout cas, portrait de l'Amérique par ceux qui en perturbent la surface de moins en moins lisse. Qu'est-ce qui vous a fait vous attaquer à vos risques et périls aux Gremlins? Rien des nouettes.
1: Bah peut-être ça, oui, justement, cette envie de continuité autour d'œuvres qui, en fait, au tournant des mêmes années, hein, les années 90, ont fait ressurgir une esthétique qui est celle du cartoon et peut-être l'envie de prolonger une étude de ce que ce cartoon, qui peut sembler assez frivole, qui peut sembler assez dans une espèce de dérision un peu vide, nous raconte en fait de cette grande décennie qui a été les années 90 et notamment dans ce qu'elle a pu avoir de subversive. Et ce qui est assez paradoxal, enfin pas paradoxal, mais un petit peu en décalage, c'est que Gremlins est plutôt un phénomène attaché aux années 80. Puisque le premier, comme vous l'avez très bien dit, est un film de 1984, complètement produit sous l'égide de Spielberg. C'est la première production de Spielberg sous le pavillon Amblin, vous savez, sa société de production.
0: Et juste après le succès mondial remporté par E.T.
1: Exactement, 2 ans plus tard, on va se mettre à produire ses propres films pour les studios. Mais en fait, je pense, et c'est la petite idée que j'avais en tête, je pense que la plus grande invention de Gremlins, ou ce qui en restera, c'est vraiment cette espèce de retour en force très très forte, à la fois dans l'imagerie, dans ce qui a été produit dans les années 90, mais aussi dans l'esthétique du cinéma américain populaire des années 90, du cartoon. Et cette esthétique, il fallait la montrer, il fallait montrer à quel point un film comme Gremlins 2, non pas le 1 mais le 2, qui date de 1990, a été selon moi aux avant-postes en fait de cette révolution esthétique, qui était comme Gremlins 1, une espèce de grande résurgence de référence, qui se situe à chaque fois entre la science-fiction, des années 50, parce que Spielberg, Joe Dante, le réalisateur de Gremlins, et toute leur génération ont évidemment énormément été nourris de science-fiction.
0: Mais aussi une résurgence de... À la télévision en particulier.
1: Alors, ils le racontent, mais ils ont tous regardé la télé, notamment un programme qui s'appelait Midnight, Million Dollar Movies.
0: Vous savez que c'est là que David Lynch a découvert Les Vacances de Monsieur Hulot, sur la même chaîne.
1: Mais en fait, c'est là que tous les cinéastes de la génération d'après Hitchcock se sont formés. En fait, ils le disent tous, et c'est la première chose qu'ils nous disent, notamment quelqu'un comme John Landis, qui est un ami de Joe Dante, qui collabore au film, qui contribue par son témoignage au film, il nous dit, mais vous savez, on est tous des enfants de la télé. On est tous des enfants de l'après. Et en fait, on est tous des enfants de cette science-fiction-là, qu'on fait ressurgir dans les années 80, et c'est là que Joe Dante apporte sa pierre, et du cartoon, et de Mad, notamment, la revue Mad Movies. En fait, de la satire des années 50. Parce qu'en même temps que cette décennie assez conservatrice, comme vous savez, on est dans les 50s, on est dans l'American Way of Life, on est sous le gouvernement Eisenhower, on est dans quelque chose où l'Amérique se reformule autour de principes très patriarcaux, très conservateurs, et bien il y a en même temps une espèce de phénomène culturel qui arrive par la télévision, dans les images, qui vient perturber tout ça. Et en fait, ils sont les enfants de cette perturbation-là. Et ce que je trouve très beau, c'est comment ça se répercute dans les images des années 90, et comment Gremlins 2, selon moi, est vraiment aux avant-postes de cette révolution.
0: Alors, on va arriver à Gremlins 2, mais Gremlins 1, c'est 1984. Vous avez parlé d'Eisenhower, 1984, c'est le plein milieu des années Reagan. Donc, on peut voir, effectivement, revenir l'Amérique conservatrice. Et l'Amérique conservatrice, c'est celle des suburbs. C'est celle de ces banlieues pavillonnaires qui est le décor privilégié des films de Spielberg de l'époque. Rappelez-vous, E.T. et... On a un peu l'impression que Joe Dante, c'est on va pas rentrer dans la psychanalyse de Spielberg, mais enfin, c'est le petit démon qu'il a à l'intérieur qui rêverait de démolir ce décor qu'il encense dans les autres films. C'est exactement ce qui se passe dans Gremlins. C'est une démolition organisée, systématique des suburbs de Spielberg.
1: Ouais, totalement. Il y a un phénomène de retour au calme, de retour à l'ordre. Je pense que c'est très lié, donc à la fois dans le cinéma et sur le terrain de la politique. Vous citiez Ronald Reagan, mais les suburbs, cet environnement qui a été vraiment forgé dans les années 50 et dans lequel ont grandi tous ces cinéastes, la plupart du temps, à part ceux qui ont grandi en ville comme Martin Scorsese, tous les autres de cette génération ont grandi dans les suburbs, dont Spielberg, bien sûr, dont Joe Dante, bien sûr. Et en fait, ce qui est assez amusant, c'est que je pense que la résurgence de ce décor-là tient vachement au fait qu'on est après les années 70, après les années 60 et après les conflits sociaux, la lutte des droits civiques, on est après la guerre du Vietnam, et il y a une espèce de désir de retour au calme qui va se traduire dans les images par des blockbusters qui vont renouer avec une image de l'héroïsme américain qu'on peut aimer à nouveau. Et je pense que dans cette idée de s'aimer à nouveau, il a fallu aussi s'aimer à nouveau dans ce qu'on avait aimé de son enfance, et donc le décor de notre enfance. Et Spielberg et George Lucas, par exemple, ont été très très très moteurs, par leur influence et l'influence de leurs films, bien sûr, E.T., Poltergeist, toutes les productions Spielberg comme Retour vers le futur, ont été très moteurs de ce moment où l'Amérique a désiré se renouer avec le goût d'elle-même. Et ce qui est très amusant, évidemment, c'est comment Joe Dante s'invite, lui venant en fait, de l'horreur à très petit budget de l'école Roger Corman, des films très très indépendants.
0: Piranha,
1: voilà, en fait, de la contre-culture. Comment, venant de la contre-culture, Joe Dante, parce qu'il est extrêmement talentueux, repéré par Spielberg, et puis dans en apparence cette esthétique très réconfortante, Joe Dante sème le chaos et sème le désordre avec ses petits parasites.
0: Alors la grande question de Gremlins, c'est raconté dans votre film, c'est pas seulement le chaos, c'est comment on réagit au chaos. Il se trouve que la semaine dernière, Mathieu Macheret nous a fait une chronique sur La Colline à des yeux et qui nous a expliqué comment la petite famille Wasp, confrontée aux cannibales dans le désert du Nouveau-Mexique, va se servir des outils du quotidien pour, non sans une certaine sauvagerie, faire la peau aux agresseurs. Et c'est exactement ce qui se passe, la célèbre scène de la cuisine où une mère de famille va utiliser le mixeur, le four à micro-ondes et autres pour se débarrasser des bestioles. Et il y a une personne que vous interviewez dans le film qui dit « Comment on réagit au chaos en dit long sur qui vous êtes comme personne ?»
1: Alors là, vous venez de spoiler un moment incroyable à la fois du film et de mon documentaire. Mais oui, bien sûr, c'est évidemment la scène de la cuisine, c'est la scène dont tout le monde se souvient et qui a suscité le plus de commentaires et d'interprétations. Rappelez ici, c'est important aussi, que Gremlins, c'est un film qui est impossible à essorer du point de vue de l'interprétation. C'est un film extrêmement suggestif, donc tout le monde invite toujours son interprétation et l'idée de faire un documentaire sur Gremlins n'était certainement pas de l'enfermer, cette interprétation. Et je me suis dit qu'en fait, la façon la plus large de raconter l'effet que faisaient les Gremlins dans ce cinéma-là, est en fait assez un cinéma du contrôle chez Spielberg. C'est un cinéma du retour à l'ordre, mais aussi la forme que prennent les récits. Il y a toujours une fin heureuse, un peu comme dans la sitcom. On retrouve l'ordre initial. Il y a quelque chose de très réconfortant chez Spielberg. Et Joe Dante a envie de fragiliser ça. Et donc comment il le fait? Il le fait en fait en s'invitant dans ce décor-là, extrêmement réconfortant. Et en confrontant le personnage a priori le plus innocent, le plus réconfortant au surgissement de ces parasites, de ces fauteurs de troubles, qui est une mère de famille qui, depuis le début de l'histoire, ne fait que préparer des cookies et préparer Noël et faire des câlins à tout le monde. Sauf que cette mère de famille, si vous la confrontez à un événement perturbant, eh bien, elle peut faire ressurgir elle aussi, malgré ce qu'elle avait jusqu'ici de parfaitement doux et tendre, elle peut faire ressurgir une violence qui est peut-être celle qu'a essayé de nous faire oublier l'Amérique des fictions de la décennie 80, et même, pourquoi pas, les politiques culturelles et les politiques tout court des années 80. C'est que cette violence peut ressurgir. Et je pense qu'au fond, c'est le discours, c'est le regard, la petite lueur que porte, le regard que porte Joe Dante en cinéaste des années 70, en Parasite, sur le retour très conservateur de ce cinéma des années 80, mais aussi, je pense, sur le cinéma de Steven Spielberg.
0: Alors, il faut raconter la sortie de ce film aux États-Unis. Il sort le même week-end que SOS Fantôme, Ghostbusters. Il a été précédé d'une invasion des magasins de jouets par ces jolies peluches de Mogwai si charmantes et si mignonnes, ce qui fait que toutes les familles y vont avec des très petits enfants. Et ça se passe pas toujours très bien. J'aime beaucoup cette phrase de Frédéric Mitterrand qu'on entend dans votre film, un film qui parvient à amuser les enfants tout en faisant peur aux adultes. Et c'est précisément ce qui s'est passé.
1: C'est complètement ce qui s'est passé, ouais. En fait, Gremlins, alors l'anecdote est connue des cinéphiles, mais en fait Gremlins sort en 1984, à une époque où la classification est pour le moins laxiste. Ce qu'on appelle la classification, vous savez, c'est les interdictions d'âge. Et vous aviez un écart incroyable entre, en gros, un moins de 18 ans, donc interdit de rentrer si vous n'êtes pas si vous êtes mineur, et une classification qui s'appelait PG, Parental Guardians, qui voulait dire en gros accompagnement parental, mais qui concernait à peu près tout le spectre en dessous d'un moins de 18 ans, y compris Gremlins. Or, quand vous sortez de E.T., qui était déjà un film assez mélancolique, pas si adapté à des très petits enfants, mais bref, vous êtes dans la décennie Spielberg et tout le monde va voir les films de Spielberg. Et là, vous comprenez, parce que vous ne vendez pas Gremlins 1 avec le nom de Joe Dante, vous le vendez avec celui de Spielberg. Et puis vous ne vendez pas, évidemment, Gremlins avec les créatures maléfiques, vous les vendez avec Gizmo, le gentil Mogwai, celui parfaitement bien sous tout rapport, duquel engendre le mal, qui engendre le mal. Et donc, en fait, tout le monde se fait avoir. Tout le monde se fait avoir, et les enfants, pour certains, qui ont entre 4 et 5 ans, enfin, par exemple, des petits-enfants qui auraient été voir Blanche-Neige et les Sept Nains, d'ailleurs, le film est cité, certains se retrouvent face à Gremlins, ce qui est évidemment assez jeune pour se confronter à ça. Et ce qui est assez amusant, c'est que Gremlins, en fait, la polémique parentale qui en découle va occasionner une règle, une nouvelle classification qui est le PG-13. Donc autrement dit, un film sur des règles à ne pas transgresser qui aura lui-même suscité de nouvelles règles qui, je pense, sont à l'origine de tout ce qu'on vit aujourd'hui quand on regarde des films et qu'on est parents. Aujourd'hui, quand on discute de Gremlins, le retour univoque qui me revient de la part des parents, je ne sais pas si vous êtes des parents ici, mais c'est, j'ai essayé de le montrer à mes enfants, et mes enfants m'ont eux-mêmes demandé d'arrêter le film.
0: J'en témoigne, ça s'est passé comme ça, il a fallu 3 fois pour qu'ils finissent par voir le film en entier. Énorme succès du film, évidemment le studio qui n'en voulait pas du tout au départ supplie Steven Spielberg, Joe Dante de faire une suite, ça sera ce chef-d'œuvre absolu qu'est Gremlins 2, à mon sens. Je me souviens l'avoir découvert en salle à sa sortie. Et ce qui est très étonnant, c'est qu'il y a deux versions de ce film. Il y a une version pour le cinéma, une version pour la télé. Et une version pour l'édition DVD.
1: Oui, tout à fait. En fait, Joe Dante avait prévu de mettre en œuvre vraiment un vrai parasitage, une vraie rupture de la pellicule pour le public de cinéma. Et donc, ce qui fonctionnait au cinéma, c'est-à-dire rompre la pellicule, parce que c'est quelque chose qui arrivait à l'époque. Parfois, les pellicules rompaient. Bon, pour ne rien cacher à la préparation de cette émission, Antoine Guillot lui-même, vous-même, vous m'aviez dit que ça pouvait arriver, et qu'en fait, quand vous avez assisté à cette séance...
0: J'avais cru complètement, oui.
1: Voilà, vous avez cru que la pellicule avait rompu. Or, c'était un gag prévu par Joe Dante, puisque le film n'est que, en fait, est enseveli par les gags, puisque le film est pris d'assaut par les Gremlins, contrairement au 1 qui reste assez fidèle aux conventions d'un film spielbergien où les Gremlins ne viennent que menacer les partisans du bien. Ici, les Gremlins ensevelissent complètement le plan. Et c'est ce qui est très beau dans Gremlins, c'est que du coup, il a tellement poussé le perfectionnisme loin qu'il a voulu aussi en faire une version VHS, parce que Joe Dante savait très bien que certains ne le verraient que en VHS ou à la télévision. Et moi, petit garçon, très très petit garçon à l'époque, je ne l'ai connu qu'à la télévision, donc je ne connaissais que la version VHS. Bon, qui par ailleurs m'avait passé complètement ce gag-là, je l'avais pas compris. J'avais pas compris la dimension méta, j'avais tout reçu comme ça. D'ailleurs, je pense que ça en dit long sur ma psyché de cinéphile, c'est que je croyais qu'un film était comme Gremlins 2, en fait. Je pensais que Gremlins 2 était la norme des films, alors que pas du tout. Gremlins 2 est un film complètement pris d'assaut par un esprit presque terroriste d'un point de vue esthétique. On est là pour menacer le premier plan, on est là pour menacer l'ordre du récit. Et c'est ce que je disais tout à l'heure. Je pense que Gremlins 2 est cartoonesque au sens le plus fort du terme. C'est-à-dire ce moment où, en fait, le second plan vient menacer l'ordre du récit. Et en fait, le retour à l'ordre chez Joe Dante, parce qu'il y a forcément un retour à l'ordre, vous êtes dans un blockbuster, vous êtes produit par des dizaines de millions de dollars par la Warner, il faut que les gentils triomphent du mal. Et je pense que chez Joe Dante, le retour à l'ordre est un compromis. D'accord, j'accepte scénaristiquement qu'on revienne à l'ordre. Je pense que chez Spielberg, le retour à l'ordre est le projet du film. Joe Dante, je pense, aurait adoré, et c'est d'ailleurs, je ne dévoile rien, mais c'est comme ça qu'il finit le film, aurait adoré nous dire que non, en fait, la perturbation et le chaos est désirable. Je pense que Joe Dante est quelqu'un qui désire profondément le chaos, cette anarchie, et ce qu'il a voulu faire.
0: Peut-être oui, vous dites même qu'on va au cinéma voir les Gremlins, en fait, pour s'identifier à eux. En tout cas, notre mauvaise pensée, nos mauvais désirs de spectateurs, d'être des sales gosses qui ricanent, qui tout ça. Mais c'est un portrait de spectateur de cinéma.
1: Je pense que le citoyen dans la rue est un Mogwai et qu'il va au cinéma, il se rend au cinéma précisément pour avoir le droit de se transformer en Gremlins. Et que, en fait, les Gremlins, c'est l'une des métaphores des Gremlins. Je pense que c'est le cas. C'est pour ça qu'on les voit souvent au cinéma, d'ailleurs. C'est que c'est le visage monstrueux des pulsions que nous n'assumons pas, mais que nous aimons, auxquelles nous aimons faire l'épreuve devant l'écran.

Merci Adrien Desnouettes. On ne manquera pas de signaler la diffusion prochaine de votre Gremlins, l'Amérique parasitée sur Arte. En attendant, je le rappelle, on peut le voir ici à La Rochelle, c'est à 18h15, après avoir vu ou revu Gremlins 2 à 16h. Je rappelle que la liste de Dagon Ogrud est à découvrir à partir du 16 juillet sur la Cinéthèque, qui met parallèlement à l'honneur le réalisme poétique jusqu'à fin septembre, et que les films de Jacques Tati ressortiront en version restaurée 4K en salle le 15 juillet. Les vacances de Monsieur Hulot pourront ainsi dialoguer en salle avec le nouveau film de Stéphane Demoustier, La Chaleur, une belle variation parfois surécrite et inégalement interprétée, mais très très intéressante sur ce sous-genre du teen movie qui est le film de vacances à la plage, un film qui sort mercredi prochain. Ne ratez pas non plus, là encore le 15 juillet, L'Aventure rêvée, le formidable film de Valeska Grisbach, qui était l'invité de Plan Large la semaine dernière. Le Festival de La Rochelle, le FEMA, ça se termine ce soir. Merci à ses équipes de nous y avoir toujours aussi chaleureusement accueillis. De l'autre côté de la France, mais toujours au bord de l'eau, c'est le FIT de Marseille qui prendra le relais du 7 au 12 juillet. Un festival bousculé, comme on le sait, par la polémique autour du très malheureux retrait forcé du

0: Hi. Hi.
1: Oh, hi. Hi.
0: Well, bye.
1: You play very well.
0: Oh, yeah? So do you. Oh, God, what a dumb thing to say, right? I mean, you say it, you play well, and then right away I have to say you play well. Oh, God, Annie. Well, oh, well. La-di-da, la-di-da, la-la, yeah.
1: You want a lift?
0: Oh, why? You got a car?
1: You mean, no, I was going to take a cab.
0: Oh, no, I have a car.
1: You have a car? So, I don't understand. If you have a car, so then why did you say, do you have a car, like you wanted a lift?
0: I don't know. I wasn't. I got this VW out there. What a jerk, yeah. Would you like a lift?
1: Sure. Which way are you going?
0: Me? Downtown.
1: I'm going uptown.
0: Oh, well, you know, I'm going uptown, too.
1: No, wait a minute. You just said you were going downtown.
0: Yeah, well, but I can...
1: Oh. I'm sorry.
0: I can go uptown, too. I live uptown. But what the hell? I mean, it'd be nice having company, you know? I mean, I hate driving.
2: La-di-da, la-di-da, la-la, voilà, qui reste à jamais dans l'oreille quand on découvre pour la première fois, comme Alvis Singer, Woody Allen dans les vestiaires d'un tennis club, cette femme aussi wasp que délurée, en gilet, cravate et chapeau mou, qu'est Annie Hall, une des incarnations les plus mémorables, évidemment, parmi les nombreux rôles inoubliables de Diane Keaton, hommagée par une rétrospective au Festival de La Rochelle, quelques mois après sa disparition. C'était en octobre dernier, du Parrain en 1972, où elle jouait la femme de Michael Corleone, à Meurtre mystérieux à Manhattan en 1993, où elle renouait en enquêtrice amatrice avec le cinéma de Woody Allen. Que montre et raconte de Diane Keaton et de sa persona d'actrice, les films qu'on a pu voir ici, Charlotte Garçon?
3: Alors, d'abord, si le nom de scène de Diane Hall n'avait pas été le nom de jeune fille de sa mère, à écouter cette séquence et à la regarder aussi, cette séquence de drague assez maladroite, il faut le dire, de Annie envers Alvy, on jurait que l'actrice a emprunté son pseudonyme à Buster Keaton, tant le burlesque consiste chez elle à faire du déséquilibre une force. Parmi les 8 films avec Diane Keaton que montrait cette année le FEMA de La Rochelle, l'incontournable Parrain de Francis Ford Coppola, premier rôle important de Keaton 4 ans après qu'elle a débarqué de son Los Angeles natal à 19 ans pour débuter à Broadway dans la comédie musicale Hair, l'actrice a souvent raconté qu'elle ne savait pas bien pourquoi elle avait été choisie pour incarner Kay Adams Corleone, l'épouse de Michael Corleone jouée par Al Pacino, puisque voilà, cette épouse discrète, la bru idéale, on peut dire, de Don Corleone, avec sa mise en pli un peu à la Thatcher, et effectivement ses origines wasp. Et en réalité, je me suis dit que le fait que la mère de Diane Keaton ait été élue Madame Los Angeles, c'est-à-dire une sorte de ménagère, justement, très années 50, de ménagère idéale, voilà, dans les années 50, a sans doute pu nourrir son rôle. Alors, il y a un paradoxe. Si dans ces films, d'après Le Parrain, les scénaristes vont toujours inclure des petites références au film de Coppola qui est devenu tout de suite culte, et bien ce rôle qui lui a valu la célébrité lui a littéralement claqué la porte au nez. Hein. Vous vous souvenez, après une tentative d'assassinat de son père, Michael Corleone prend la relève de sa violence mafieuse et il décide de devenir lui-même parrain. Et c'est dans la composition même du dernier plan de la fin du Parrain qu'une séparation, sinon effective, du moins symbolique, s'opère d'avec sa femme, hein, puisque désormais elle sera purement témoin des machinations entre hommes. Kay regarde Michael d'une pièce à l'autre et lui, il va fermer la porte, il va se dérober à son regard. Pourquoi ? Parce que silencieusement, avec toute l'expressivité dont est capable Diane Keaton, Kay a jugé Michael jusqu'au tréfonds et elle incarne la loi morale qu'il s'apprête à piétiner. Alors s'il y a bien un point commun entre les personnages d'épouse que joue Keaton, c'est la franchise. Dans le deuxième volet du Parrain, Kay va hurler la vérité en pleine face à son mari. Non, ce n'est pas une fausse couche qu'elle vient de subir, mais un avortement pour éviter de donner un nouveau fils à la dynastie meurtrière des Corleone. Elle aura même cette fougue à vouloir en découdre, ni soumise, ni femme sacrifiée dans Reds de Warren Beatty et dans

L'usure du temps d'Alan Parker en face de Albert Finney, comme chez Stan et Donen avait été Audrey Hepburn. Alors, pas d'enfant, c'est aussi la seule instruction que l'héroïne d'À la recherche de Mr. Goodbar donne à son médecin. Le festival a permis de redécouvrir ce film de Richard Brooks, tourné en 1976, je crois, sorti en 77. C'est l'histoire de Teresa, une jeune femme libre et bien décidée à le rester. Le jour, elle enseigne dans une école pour enfants sourds, mais la nuit, cette fille d'ouvrier catholique irlando-américain va écumer les bars à la recherche d'amants d'un soir, dont Richard Gere, quitte à dire leurs quatre vérités aux hommes qui finissent tous par la traiter mal ou par la maltraiter. Alors attention, ce film comporte une fin atroce qui, sans juger la libération sexuelle, montre que cette libération ne sera pas possible jusqu'au bout tant que la haine misogyne continuera de régner. Et hélas, le film est tiré d'un féminicide bien réel. On peut rappeler que Richard Brooks est notamment réalisateur de 200 froids, d'après la non-fiction de Truman Capote. Alors cette fin tragique filmée de manière crue n'a pourtant pas effacé la persona comique que Diane Keaton a construite avec Woody Allen dès les débuts de Woody Allen d'ailleurs, et exemplairement effectivement dans le rôle qui lui a valu l'Oscar, Annie Hall, sans doute parce que le cinéaste est en fait, à mon avis, moins Pygmalion qu'on a pu le croire avec elle, puisqu'il s'est inspiré de sa personnalité à elle, accoutrement compris, vous l'avez dit, son chapeau, sa chemise blanche, le look noir et blanc souvent, la cravate large, le gilet de costume ajusté. En fait, il y a quelque chose de Charlie Chaplin, je trouve, chez celle qui ne sait pas encore qu'elle créera une tendance durable dans la mode, un art de la superposition des pièces et des genres, et même une certaine idée de la liberté à travers l'aisance vestimentaire. Alors, malgré le titre du film, Annie Hall, entièrement construit en flashback sur une histoire d'amour qui s'est achevée, on peut quand même se demander si Woody Allen ne prend pas Diane Keaton pour un faire-valoir, pour une sorte de réceptacle de sa logorée, puisqu'elle y incarne effectivement cette provinciale qui dit la dida tout le temps. Mais il me semble que c'est justement l'aspect novateur de ce film, c'est-à-dire que on ne filme pas l'autre sexe comme une sorte de mystère attirant, hein. On lui donne vie, on lui donne pensée, on lui donne des défauts, autant qu'à soi. Et elle a une sorte d'énergie hoxienne, on dirait, c'est-à-dire d'après les films de Howard Hawks, avec des héroïnes qui sont à la fois des amantes et qui sont des concurrents, parfois, de leurs homologues masculins, parce qu'ils ont leur ardeur au travail, leur camaraderie virile. Donc c'est, au fond, me semble-t-il, les rôles de Diane Keaton chez Woody Allen, une sorte d'idéal démocratique transposé dans le couple, mais avec une bonne dose d'auto dérision, puisque dans Manhattan, ils se retrouvent, et lors de leur première rencontre, elle et Woody Allen, elle va le contredire systématiquement quand ils sont au musée d'art moderne. Il juge une sculpture sans le moindre intérêt et elle s'anime, elle dit: ce cube d'acier, je l'ai trouvé, je cite, très textural, parfaitement intégré et d'une merveilleuse capacité négative. Et cette espèce de formulation d'un snobisme absolument new-yorkais, eh bien, je me dis qu'à bien y réfléchir, elles ont le mérite de caractériser le jeu même de Diane Keaton. Et revoir ces films, c'est savourer la merveilleuse capacité négative de cette Catherine Hepburn du nouvel Hollywood, fébrile, pleine d'esprit, et dont les relations amoureuses à l'écran ont la texture anxieuse de cette accroche qu'on voit sur l'affiche américaine de Annie Hall. Je cite: « A nervous romance », un amour intranquille.

0: Merci Charlotte Garçon pour ce bel hommage à Diane Keaton. Plan large, c'est fini pour aujourd'hui, c'est fini pour cette 10e saison aussi. À la prise de son à ICI La Rochelle, Paul Caillot, un grand merci à lui, ainsi qu'au directeur technique d'ICI La Rochelle, Samuel Pruniot. À Paris, c'était Anthony Thomasson. L'émission était préparée comme toujours par Anne-Vanessa Prévost et réalisée par Anne-Laure Chanel. Merci à toutes les deux de cette encore très belle saison passée ensemble.
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4: La semaine prochaine, pas de plan large, on se retrouvera le 3 septembre, mais à notre horaire et pendant tout l'été, vous pourrez vous replonger dans l'émission mythique d'André Gillois, émission des années 50, soyez témoins. D'ici là, vos programmes continuent sur France Culture. Tout de suite, on retrouve Antoine Beauchamp et son entretien archéologique.
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6: À 4000 km des côtes françaises, l'archipel de Saint-Pierre-et-Miquelon dans l'Atlantique Nord concentre à lui seul plus de 1600 naufrages recensés depuis 1790. Ces rivages, entourés d'une brume épaisse, de hauts fonds particulièrement traîtres et balayés par des tempêtes violentes, ont englouti tout type de navires avec une prédilection pour les navires morutiers venus pêcher cette précieuse ressource dans les eaux atlantes. Une exposition qui se tient au musée des pêcheries à Fécamp jusqu'au 1er novembre 2026 fait remonter à la surface, notamment grâce à l'archéologie sous-marine, ces histoires englouties sous les eaux mais jamais totalement perdues dans l'océan des mémoires. Avec cette exposition, ce sont aussi des histoires humaines qui se racontent et que l'on peut entendre via des témoignages inédits. On rejoint donc tout de suite l'équipe qui a monté cette exposition.
7: Bonjour Aurélien Arnaud.
8: Bonjour.
7: Vous êtes directeur du musée Les Pêcheries de Fécamp. Bonjour Nadège Sebi.
9: Bonjour.
7: Vous êtes chargé des collections du musée Les Pêcheries de Fécamp et bonjour Cécile Sauvage.
10: Bonjour.
7: Vous êtes archéologue au département des recherches archéologiques subaquatiques et sous-marines, le DRASM, et vous êtes commissaire de l'exposition de Brume et de Brie, mémoire de naufrage dans l'archipel de Saint-Pierre-et-Miquelon, qui se tient au musée Les Pêcheries de Fécamp du 2 mai au 1er novembre 2026. Merci beaucoup de nous accueillir aujourd'hui à Fécamp dans cette exposition qui mêle archéologie sous-marine et histoire de naufrage dans un territoire qui fleure bon le lointain. Pour commencer notre visite, j'aimerais que vous nous expliquiez l'origine d'une telle exposition, Cécile Sauvage, et pourquoi a-t-elle toute sa place ici au musée des Pêcheries à Fécamp ?
10: Alors, l'origine de cette exposition, en fait, est liée aux recherches archéologiques que donc le DRASM, qui est le service d'archéologie sous-marine du ministère de la Culture, a mené dans l'archipel. Donc, on a fait des recherches sur le terrain entre 2017 et 2023. Donc, l'objectif était d'inventorier les épaves en mer et sur la côte de l'archipel. Et puis, au cours de cette collecte, en fait, on s'est rendu compte qu'au-delà des sources archéologiques, les épaves et les objets qu'on étudie habituellement, on avait une masse d'informations considérable avec des données assez incroyables d'archives, des photos anciennes, énormément d'éléments qui venaient apporter un éclairage sur les naufrages. Et donc, on s'est dit que c'était un beau sujet d'exposition. Et qu'en fait, l'idée de cette exposition, c'est vraiment de montrer ce qui se passe, en fait, ce que tous ces naufrages impliquent, notamment pour les personnes qui les vivent. Et donc, on voulait témoigner de tout ça. Ensuite, très rapidement, on a pris contact avec les pêcheries, le musée de Fécamp, qui a été rénové en 2018, qui est dans un lieu magnifique. Et on voulait, en fait, on connaissait le lien de Fécamp avec la pêche morutière, puisque c'était le premier port morutier à l'apogée de la grande pêche. Et donc on voulait que l'exposition ait lieu dans ce musée. On a également contacté notre collègue Eric Crit du CNRS qui nous a également accompagnés. Et puis l'Arche qui est le musée et les archives de Saint-Pierre-et-Miquelon avec lequel on a aussi collaboré.
7: Nadège Séville, pour le dire rapidement, quelles grandes familles d'objets, de sources ont été mobilisées pour cette exposition? Qu'est-ce qu'on peut voir comme type de présentation ici si on doit faire une première vue d'ensemble?
11: Alors bien sûr, il y a beaucoup de photographies, que ce soit des photographies des bateaux eux-mêmes avant leur naufrage ou des photographies des épaves, qu'elles soient sous l'eau ou sur l'estran. Et puis on a pu mobiliser beaucoup d'autres musées en plus de nos propres collections, à commencer par les musées de Saint-Pierre-et-Miquelon. On a pu faire venir des objets de l'archipel, alors des objets qui viennent là aussi des épaves elles-mêmes immergées ou non. et puis des objets plus historiques liés notamment aux phares et balises par exemple. Et puis dans nos collections, on a pu avoir des maquettes de navires pour montrer à quoi ils ressemblaient avant les naufrages. Et puis on a des prêts des archives nationales, du musée national de la marine notamment, ou encore du musée Eugène Boudin d'Honfleur.
7: Toute une variété d'objets. Aurélien Arnaud, on se situe là donc à la porte d'entrée de l'exposition devant une belle carte. Il va falloir nous rappeler où se situe Saint-Pierre-et-Miquelon, quelle est l'originalité de ce territoire et voilà, quelle est son importance dans l'histoire de la navigation et de la pêche en France.
8: Saint-Pierre-et-Miquelon a une histoire particulière. Alors, depuis Fécamp, on est à peu près à 4000 km de distance et l'archipel est avant tout connu pour ses grands bancs qui occupent cette mer fertile qui entoure l'archipel de Saint-Pierre-et-Miquelon, notamment le grand banc de Terre-Neuve qui est peut-être le plus connu je pense et qui est très lié bien sûr à l'histoire aussi de Fécamp. Et l'archipel est composé en fait de trois grandes îles principales, Miquelon au nord, relié aussi par un isthme à l'Anglade et Saint-Pierre aussi qui est entouré donc aussi de nombreux îlots qui peuplent aussi donc cet archipel. Donc on a une histoire, une géographie singulière, particulière, avec aussi des conditions de navigation aussi très difficiles. On a de nombreuses pointes, on a des caps aussi qui entourent cet archipel. Et avec cette histoire reliée bien sûr à la France, à la métropole, depuis de nombreux siècles aussi, avec notamment aussi au XVIIIe siècle aussi cette rivalité franco-anglaise qui a vraiment habillé un peu ce XVIIIe siècle jusqu'en 1816, où la France prend définitivement possession, si on peut dire, de l'archipel de Saint-Pierre-et-Miquelon. Et on a ce fameux 19e siècle qui constitue un peu l'apogée de la pêche à la morue, notamment à la fin de ce siècle, jusqu'à après un déclin progressif au cours du 20e siècle.
7: On va rentrer dans cette exposition, parce que là c'est la fête en bas, donc on va laisser le tourment des visiteurs, mais c'est joyeux. Et on va faire les premiers pas dans cette première salle, Le Monde est à Saint-Pierre, c'est le titre de la première thématique de cette exposition, ça dit tout, Le Monde est à Saint-Pierre, Le Monde passait par Saint-Pierre, Cécile Sauvage, Saint-Pierre-et-Miquelon.
10: Oui, alors ce qui est étonnant, c'est qu'autant aujourd'hui dans le port de Saint-Pierre, il y a maintenant très peu de bateaux de pêche, autant sur les photos qu'on présente ou sur les tableaux qu'on présente dès le début de l'exposition, on voit une forêt de mâts à la fois dans le port, au moment de l'hivernage des goélettes, mais aussi à l'extérieur, dans la zone de mouillage historique qui s'appelle la passe du Nordais. Et effectivement, il y avait chaque année plus de 10 000 marins qui venaient de métropole pour pêcher sur ces bancs de pêche qui entourent Saint-Pierre-et-Miquelon. Les marins de l'archipel participaient aussi à cette pêche morutière. Et donc, dans cette exposition, dans cette première partie, on présente les différents types de navires qui fréquentaient ce secteur.
7: Il y a des maquettes magnifiques autour de nous. Je suis comme un gosse, là, moi, personnellement. Alors, Nada Chebbi, c'est ma quête, justement, parce que là, on avait fait une émission dans un Science Chrono sur le taré commun et pourquoi on avait calfaté les bateaux avec du cuivre. Ben là, on a un exemple parfait devant nous. Décrivez-nous ce très beau voilier à la coque cuivrée.
11: Alors là, c'est le trois-mâts Jeanne d'Arc, qui est un trois-mâts fécampois. Alors, si on a choisi cette maquette dans l'exposition, c'est pour montrer aussi, voilà, justement, le problème des tarés, le fait qu'on va avoir une coque qui est recouverte de cuivre, parce que on voulait montrer tous les types de bateaux que les archéologues pouvaient rencontrer, et on a une photo un peu plus loin d'Eric Reed, justement, qui étudie une de ces plaques de cuivre, puisque en contexte archéologique, on peut en retrouver. Et puis le Jeanne d'Arc, il faut savoir que c'est un bateau qui a coulé sur les bancs de Saint-Pierre-et-Miquelon, justement, donc c'est pas anodin le fait qu'il soit là. Et tout son équipage a pu être sauvé par un autre bateau qui a amené l'équipage justement à Saint-Pierre-et-Miquelon.
7: Ce naufrage, d'ailleurs, moi je trouve que c'est une porte d'entrée extrêmement audacieuse, originale, Cécile Sauvage. Quel intérêt ça a d'étudier, de mettre en évidence ce moment qui est un moment un peu dramatique, un peu catastrophique, et pourquoi avoir fait le choix de cette porte d'entrée-là alors que ça aurait pu être tout simplement la pêche à la morue à Saint-Pierre-et-Miquelon?
10: Alors d'une part, autant l'histoire de la pêche morutière est bien connue, elle a déjà été traitée dans une exposition qui s'appelait Terre-Neuve, Terre-Neuva, une exposition majeure qui avait lieu en 2014. Là, on voulait vraiment prendre effectivement l'angle des naufrages qui était effectivement un peu audacieux parce que ne serait-ce que sur l'affiche, en fait, on s'est demandé, on a une affiche avec un naufrage en noir et blanc, effectivement, c'est un événement dramatique, est-ce qu'on arrive à faire venir du public avec cette thématique-là? Mais en fait, dès qu'on a ouvert l'exposition, on s'est bien rendu compte que il y a un besoin aussi de parler de ces événements et de raconter voilà, toute cette mémoire, tout ce qui entoure ces naufrages, et c'était vraiment le propos de l'exposition.
7: C'est aussi une manière de rappeler, là, comme vous le faisiez, la diversité des circulations maritimes vers Saint-Pierre-et-Miquelon. Il y avait bien sûr les morutiers, mais il y avait beaucoup de commerce, il y a beaucoup de familles, de navires qui circulaient dans ces parages. Il y a derrière nous voilà, une iconographie qui représente ces différents bateaux qui venaient de différents points du monde, pas que la France.
10: Oui, tout à fait. La première partie s'appelle « Le monde est à Saint-Pierre » parce qu'effectivement, il y avait des marins du monde entier qui venaient à pêcher sur ces bateaux.

0: bien sûr de France, de France métropolitaine notamment, mais aussi du Portugal, d'Espagne, des Russes également. Et donc ça, on a aussi dans l'exposition des témoignages audio qui permettent de rappeler voilà, tous les marins qui pouvaient fréquenter ce secteur-là, de montrer cette richesse. Il faut avoir à l'idée que Saint-Pierre, qui était la base arrière de cette pêche maritime, c'était vraiment à l'époque un lieu complètement cosmopolite où des tas de nationalités se croisaient pour une saison de pêche.
1: On va avancer dans les couloirs de cette exposition de Brume et de Brie au musée des pêcheries à Fécamp. On entre dans la deuxième section des conditions de navigation difficiles. Alors ça, c'est particulier, il faut le dire, Saint-Pierre-et-Miquelon, c'est pas une mer paisible qui entoure cet archipel, Nadège Sébille. Décrivez-nous les images qu'on a autour de nous et qui illustrent finalement les spécificités de la navigation au large de Saint-Pierre-et-Miquelon.
2: Alors oui, effectivement, à Saint-Pierre, on a des conditions de mer qui sont vraiment éprouvantes. Donc on a mis plusieurs photographies qui sont vraiment très belles du début du XXe siècle. On voit notamment, eh bien, évidemment, des icebergs, la houle qui peut être vraiment très forte, et puis la glace. Là, on a en bas une photographie assez incroyable d'un chalutier qui est entièrement recouvert de glace jusque dans son gréement, ce qui pouvait évidemment causer des naufrages puisque les bateaux étaient complètement déséquilibrés et beaucoup trop lourds. Et puis, bien sûr, il y a tous les problèmes qui sont causés, je veux dire, par la brume, qui est vraiment très très épaisse, qui peut être quasiment un jour sur trois à Saint-Pierre-et-Miquelon. On peut ne pas avoir sa main si on tend le bras, donc c'est vraiment impressionnant. Et puis il y a tous les courants marins qui sont assez traîtres aussi, donc il y a beaucoup de choses qui font que les naufrages surviennent vraiment fréquemment dans ces eaux-là.
1: On a là une image qui me fait penser à un vieux film qui était une adaptation de Moby Dick. On a trois marins dans une petite barque à rames, et dans le lointain on voit des mâts cachés par des vagues. Est-ce que ce navire est en train de couler? Est-ce qu'il a coulé? Est-ce qu'il va couler? Ou est-ce que ces marins rejoignent la terre ferme?
2: Et maintenant, c'est simplement que les vagues sont très hautes, et il faut penser que voilà, les marins pour la pêche à la morue partaient sur des doris à 2 ou 3, et ils faisaient jusqu'à 4 km pour mettre leur ligne dans le fond. Et il fallait retrouver après son bateau. Et on voit là sur la photo qu'à 4 km de distance avec les vagues, et c'est absolument impossible de le retrouver. Et c'est pour ça qu'on a cette vitrine notamment, on peut voir des cornes de brume ou des lambis qui servaient avant de cornes de brume pour essayer de se retrouver. Et imaginez, là, il n'y a pas de brume sur la photo.
1: En plus, c'est presque des bonnes conditions. C'est presque des conditions agréables, si on peut dire. Là, il y a une toute petite vitrine à côté de nous aussi, avec des pipes à tabac sculptées, exactement les pipes de vieux marins qu'on peut imaginer sur des portraits à l'ancienne. Cécile Sauvage, ça, c'est le genre d'objet aussi qui raconte beaucoup plus d'histoire que ce qu'on croit.
0: Oui, en fait, ça, c'est typiquement le genre d'objet que les archéologues trouvent dans les zones de mouillage. Donc là, c'est une trentaine de pipes qui ont été trouvées parmi les centaines, milliers qui jonchent le fond de la zone de mouillage historique de Saint-Pierre. Ce sont principalement des pipes du 18e, 19e et début du 20e siècle. Et en fait, il faut avoir l'esprit que ces pipes sont des objets qui sont fragiles, c'est du consommable. En fait, chaque marin en emporte une petite quantité, et puis dès qu'elles sont cassées, elles sont jetées par-dessus bord. On a également la légende qui raconte que quand on a fait une bonne traversée, arrivé à bon port, on pouvait casser sa pipe en symbole de remerciement. Et comme ce sont des objets qui sont fragiles et qui se cassent régulièrement, il y a aussi toute une évolution de ces objets. Et donc, on peut voir ici que chacune d'entre elles représente un motif différent. Ce sont aussi des vecteurs parfois identitaires. Sur certaines, on a des symboles maçonniques. On va avoir des pipes de différentes provenances aussi qui montrent aussi la diversité des circuits commerciaux à l'époque.
1: On laisse dans notre dos la salle sur les conditions de navigation difficiles et on va arriver dans la salle qui parle des causes diverses des naufrages. Il y a 1600 naufrages qui ont été recensés à Saint-Pierre-et-Miquelon depuis 1790. On imagine que ce n'est pas les seuls, qu'il n'y a pas commencé à avoir des naufrages à partir de 1790. Pourquoi ? On a commencé à recenser ces naufrages-là de façon systématique depuis, et pourquoi il y a autant de naufrages autour de Saint-Pierre-et-Miquelon, Cécile Sauvage?
0: Alors, autant de naufrages parce que les conditions sont difficiles, mais aussi parce qu'il y a énormément de navires qui venaient dans ces secteurs-là. Et puis, en fait, il y a bien sûr eu des naufrages antérieurs à cette date-là, mais il faut aussi avoir en tête que l'archipel devient définitivement français seulement à partir de 1816. Et donc, c'est vraiment fin 18e, début 19e siècle qu'on commence à vraiment avoir des archives régulières sur ces naufrages.
1: Et donc c'est systématiquement qu'on va enregistrer ces archives-là, parce que jusqu'à présent, finalement, les Français n'étant pas propriétaires de ce territoire-là, ne voyaient pas forcément l'intérêt de conduire un recensement spécifique pour ces questions-là.
0: Tout à fait. Et c'est aussi à partir de ce moment-là

0: Il y a beaucoup d'infrastructures qui vont se développer, notamment pour limiter les naufrages. On a amélioré la signalisation maritime avec la création de phares qui ont surtout été créés dans la seconde moitié du 19e siècle. Donc effectivement, à partir du moment où l'archipel est vraiment français et qu'il n'y a plus ces rivalités entre la France et l'Angleterre pour ce territoire-là.
1: Aurélien Arnaud, on a un exemple de ces infrastructures que sont les phares ici par un objet qui est à la fois impressionnant et très beau, une lampe de phare. Décrivez-nous cet objet-là et qu'est-ce qu'il nous dit de l'évolution même de Saint-Pierre-et-Miquelon.
2: On a cette première optique de phare, donc de galanterie, qui occupe là, ce socle, qui est venu donc depuis l'archipel de Saint-Pierre-et-Miquelon pour l'occasion de l'exposition, et qui illustre en fait au XIXe siècle cette campagne aussi de mise en place de phares dans tout l'archipel, en raison notamment du nombre aussi accru de naufrages durant ce siècle, mais aussi pour porter aussi un élément de repère supplémentaire aux navires aussi, qui se repéraient aussi avec aussi cornes de brume. Et avec donc ces phares donc, qui entourent donc à Pointe-Plate, à Galanterie, au Cap Blanc aussi, et avec ces photographies aussi noir et blanc qui montrent aussi comment les phares occupent en fait le paysage de l'archipel de Saint-Pierre-et-Miquelon. Cette optique est vraiment un objet vraiment singulier, de belles dimensions aussi, très bien conservé aussi pour l'époque et qui traduit cet essor en fait de mise en place de phares dans l'archipel à cette époque-là.
1: Et tout ça n'empêche pas les naufrages. On a à côté de cette lampe de phare une très belle carte. J'adore les cartes et vous êtes un peu mon monsieur carte aujourd'hui, donc je vais vous demander de me décrire cette carte dont l'intitulé est très clair, carte des naufrages survenus sur les côtes des îles de Saint-Pierre-et-Miquelon de 1816 à nos jours. Décrivez-moi cette carte.
2: Alors c'est une carte qui provient des collections du musée de Fécamp, qu'on a sorti pour l'occasion, et qui date de 1957, établie par l'IGN, donc l'Institut Géographique National, et qui répertorie en fait sur toutes notamment les côtes aussi de l'archipel, tous ces exemples de naufrages. Alors on voit que sur l'isthme de Langlade, alors cet isthme qui réunit Miquelon et Langlade, on voit un nombre aussi assez impressionnant aussi de naufrages, mais en fait sur toutes les pointes, sur les côtes aussi, notamment de Langlade, du côté de Saint-Pierre aussi. On voit aussi ces exemples aussi de naufrages, mais qui entourent en fait l'archipel quasiment de fond en comble, mais notamment sur la pointe aussi nord de Miquelon et sur ces zones aussi de navigation qui sont en fait peu aisément navigables autour de l'archipel.
1: On voit donc que Saint-Pierre-et-Miquelon est une terre de naufrages, pas que, mais quand même. De naufrages importants, avec quelles conséquences? Quelles conséquences avaient ces naufrages, puisque ce ne sont pas que des bateaux qui disparaissent en mer, ce sont des humains. Nadège Séville, comment vous avez-vous enquêté sur ces bateaux fécampois qui avaient fait naufrage au large de Saint-Pierre-et-Miquelon? Quelles archives vous avez pu trouver et comment vous avez pu remonter finalement le fil de cette information qui parcourait l'Atlantique pour parvenir aux familles et dire votre mari, votre père, votre frère a disparu en mer?
3: Alors à Fécamp, j'ai fait beaucoup de recherches parce que finalement c'était une question qui n'avait jamais été traitée, mais je me suis cantonnée à chercher les naufrages sur les côtes, les mises à la côte en fait, et pas les naufrages sur les bancs de Terre-Neuve qui sont beaucoup plus nombreux pour les Fécampois que les naufrages vraiment sur la côte, et j'en ai trouvé 10, donc 5 voiliers et 5 chalutiers, le premier étant en 1871 et le dernier dans les années 30. Et pour ces 10 naufrages, eh bien, puisque ce sont des mises à la côte, eh bien, on n'a aucun décès. Tous les équipages ont pu être sauvés pour Fécamp. Et c'est surtout dans les journaux anciens où on retrouve vraiment par le menu l'explication de ce qui s'est passé, puisque pour les Fécampois qui étaient sur place, il y a vraiment ce besoin de savoir les circonstances et surtout évidemment si leurs proches étaient décédés. Mais les familles avaient des nouvelles uniquement quasiment soit avec l'armateur, soit avec les journaux. Donc ce sont des sources très précieuses. Et quant aux armateurs, eh bien, eux, ils avaient des nouvelles grâce du coup au câblogramme, le télégramme en fait, puisqu'on sait en 1867 qu'il y a eu un câble qui a relié Saint-Pierre-et-Miquelon à la métropole.
1: Ce qui fait que l'information arrivait relativement rapidement.
3: Oui, parce qu'on voit que pour le Duguay-Trouin, donc, qui coule en 1871, le 18 avril, eh bien, dans les journaux, dès le 20 avril, le journal de Fécamp, on a l'explication de ce qui s'est passé et pour les familles, savoir qu'il y a vraiment aucun disparu.
1: L'intérêt de cette exposition de brume et de bris aussi, Cécile Sauvage, c'est la quantité de témoignages qui émaillent les salles de l'exposition. Que nous disent ces témoignages, ces voix qu'on peut écouter et sur à la fois la perception des naufrages mais aussi sur leurs conséquences sur la vie quotidienne des habitants de Saint-Pierre-et-Miquelon?
0: Alors, c'est vrai que dans cette exposition, on a vraiment voulu qu'en dehors des objets, des témoignages inertes, il y ait vraiment aussi des voix de l'archipel qui puissent être entendues. Quand on travaille en archéologie, on ne travaille que sur l'être humain sans jamais en voir. Donc, ça nous semblait vraiment important de ramener ces témoignages directs. D'autant qu'il y avait un important travail qui avait été fait par Saint-Pierre et Miquelon, la première, qui est la chaîne de radio et télé locale. Martine Briand, qui a recensé dans la collection Mémoire sonore des archives des années 60-70 avec des témoignages complètement incroyable sur un tas d'éléments, mais notamment sur le port de Saint-Pierre, sur les marins, sur le foyer Stella Maris, sur les naufrages. Et donc ça apporte vraiment un autre regard sur ces naufrages, puisqu'on voit aussi le naufrage du point de vue de l'archipel. Et notamment, on a un témoignage qu'on a mis dans l'exposition, qui est celui de Marie Cossu, donc qui est bien connue à Saint-Pierre, qui ne l'est pas du tout en métropole. Une dame qui a été interviewée dans les années 70, mais qui au début du XXe siècle, en fait dans les années 1912-1919, habitait dans une ferme sur l'île de Miquelon-Langlade et a pu, avec son beau-père et sa sœur, sauver un certain nombre de naufragés. Et donc elle raconte ça dans cette interview qui est assez incroyable, avec son parler aussi de Saint-Pierre. On voulait aussi que le parler de l'archipel soit entendu dans l'exposition. Et donc ce témoignage, il tord le cou au cliché des naufrageurs qu'on entend souvent dès qu'on parle de personnes qui habitent sur le littoral.
1: Les naufrageurs, c'est simplement des personnes qui cherchaient à faire couler les bateaux en les trompant.
0: Voilà, c'est un peu le mythe, effectivement, qu'on entend aussi parfois, ce mythe qu'il y a par exemple des fermiers, justement, qui mettaient des lanternes sur les cornes des bœufs pour entraîner des naufrages. Et là, c'est justement dans cette ferme Laranaga que des fermiers, des enfants de fermiers ont participé à sauver des gens dans des conditions assez incroyables, parce que quand le naufrage a lieu, là c'est en plein hiver, ensuite il faut parcourir 10 km dans la neige pour aller chercher de l'aide, il faut vraiment beaucoup de courage pour faire ça, et là c'est raconté en plus avec beaucoup d'humour.
1: Avec une gouaille particulière, malheureusement on ne pourra pas entendre un extrait de cette voix de Marie Cossu, mais on partagera le lien vers tous ces fichiers audio très riches et très intéressants sur la page de l'entretien archéologique du jour. Ce que je trouve en tout cas très réussi aussi dans cette exposition et très beau, c'est que ces témoignages finalement sont mis en regard de travaux de fouilles sur les épaves. Et c'est comme si le silence des épaves était comblé par ces témoignages et qu'il y avait un dialogue entre les deux. Mais tout de même, ces épaves, elles parlent. Cécile Sauvage, qu'est-ce que ces objets devant lesquels on se trouve, là, devant ces photos devant lesquelles on se trouve, on voit des plongeurs, des plongeuses aux abords de ces épaves de navires au large de Saint-Pierre-Miquelon. Que nous disent ces épaves-là, ces objets-là? Quelle archéologie spécifique réclame-t-il?
0: Alors, dans cette partie, effectivement, on présente toutes les recherches archéologiques qui ont été faites sur ces épaves, à la fois en mer et sur l'estran. Donc là, il faut bien avoir à l'esprit que, certes, on a des cartes de naufrage, mais quand on a différentes cartes de naufrage et on se rend compte qu'elles sont parfois incohérentes, donc en fait, c'est pas parce qu'on a un point sur une carte que c'est facile d'identifier une épave. Et donc, on va faire tout un travail assez long de documentation. On essaie de comprendre comment le navire est construit. On va faire des prélèvements de bois. Donc, dans l'exposition, on a voulu aussi présenter tout le travail post-fouille, donc tout ce qui se fait après la phase de terrain, où on a notamment des collègues qui ont travaillé sur les essences de bois qui constituent les épaves de Saint-Pierre et Miquelon. Là, on s'est rendu compte qu'on avait en fait des essences très différentes qui avaient pu être utilisées pour construire ces navires. Sur certaines épaves, on a exclusivement du chêne européen. Donc là, c'est plutôt les navires Terre-Neuvier construits en Europe, parfois doublés en cuivre. On a d'autres épaves sur lesquelles on a essentiellement du pin avec des encens typiques d'Amérique du Nord. Donc là, on est plutôt sur des constructions continentales du Canada ou des États-Unis. Et enfin, on a deux épaves sur lesquelles on a des essences totalement inhabituelles, pas forcément adaptées à la construction d'un bateau, du bouleau, de l'épicéa, en fait, qui sont sans doute des constructions de Terre-Neuve, voire de Saint-Pierre-et-Miquelon, dans des secteurs où on a peu de bois à disposition. Et donc, on va utiliser ce qu'on trouve sur place.
1: Est-ce qu'il y a encore, j'imagine, beaucoup d'épaves à documenter? Pour vous, archéologues, on parlait tout à l'heure des conditions difficiles de navigation et donc automatiquement de plongée au large de Saint-Pierre-et-Miquelon. Quelle proportion de navires échoués ont pu être documentés?
0: Alors oui, c'est vrai qu'il y a un certain gap, parce qu'on a 1600 naufrages répertoriés dans les archives, et nous, on a fait des prospections parfois systématiques dans les zones où on savait qu'il y avait beaucoup de naufrages, et pour l'instant, on n'a pu répertorier que 45 épaves. Donc la différence est vraiment impressionnante. On sait qu'on est dans des secteurs qui sont plutôt rocheux, et quand les épaves ne sont pas recouvertes de sédiments, elles peuvent se dégrader assez vite, notamment puisque les conditions météo qu'on a évoquées sont assez rudes. Voilà, 45 sites pour l'instant, c'est un inventaire qui n'est jamais clos. Dans 2 ans, il peut y avoir une nouvelle tempête et sur l'Estran, on va nous signaler une nouvelle épave. Donc on a aussi mis en place tout un partenariat avec des acteurs locaux pour que ces épaves soient enregistrées, y compris quand les archéologues ne sont pas sur place.
1: Parfois, c'est même des pêcheurs qui vous aident, comme c'est le cas notamment pour l'épave du Ravenel, un chalutier qui a été

0: échoué dans les années 60 et qui a été retrouvé bien des années après.
1: Oui, alors le Ravenel, c'est vraiment l'épave emblématique de l'archipel. C'est un navire, un chalutier de l'archipel de Saint-Pierre, de la société de pêche et de congélation, qui a été perdu en janvier 1962. À son bord, 15 personnes de l'archipel qui ont disparu, qui n'ont jamais pu être retrouvées. L'épave n'avait pas été localisée jusqu'en 2025. Le DRASM a fait, avec la préfecture de Saint-Pierre et les différents ministères, des recherches en 2021 et 2022 sur des centaines de kilomètres carrés sans retrouver cette épave. Et puis en 2025, un pêcheur de Saint-Pierre, Calbeau Pertuis, a signalé un point de croche au CNRS. Et donc c'est l'équipe du CNRS qui a pu localiser cette épave à quelques milles nautiques de la zone dans laquelle on avait fait nos recherches. Donc c'est, voilà, encore un exemple effectivement d'une nouvelle épave qui peut être découverte après 60 ans de recherche.
0: On va se diriger vers les dernières salles de l'exposition. On traverse ce petit laboratoire, parce qu'on le rappelle, on a toujours besoin d'archéologues sous-marins et de chercheurs qui font ces travaux précieux de post-fouille qui vont permettre d'avoir des informations sur les épaves et les navires qui se sont échoués. Mais on va aussi finir par la résurrection des épaves, l'après, la seconde vie. Ça, c'est une dimension originale, Aurélien Arnaud, de cette exposition, c'est de parler de tous ces objets finalement qui, issus des épaves, vont peupler le quotidien des habitants de Saint-Pierre-et-Miquelon.
2: C'est une dimension essentielle pour nous et qui clôt parfaitement l'exposition à travers plusieurs exemples en fait de récupération, de réemploi, de recyclage aussi, donc d'objets, de matériel aussi pris à bord de ces épaves. Et on a plusieurs exemples avec Niobe, avec le Transpacifique, avec le Monterey aussi, qui montrent en fait la diversité des objets en fait pris et dérobés aussi en fait à bord de ces épaves.
0: Quels objets par exemple?
2: On trouve une machine à écrire, on trouve de la vaisselle, on peut trouver aussi même un jukebox aussi, des bouées, beaucoup de matériel aussi, des vêtements aussi qu'on peut aussi parfois, et aussi des éléments plus volumineux, avec des éléments de plancher aussi, de bateaux, avec des mâts aussi, des portions de mâts, des sabords. Donc une diversité assez étonnante aussi d'objets qu'on peut retrouver après sur l'archipel, à la fois dans les musées, mais aussi chez les particuliers.
0: On va conclure cette visite de l'exposition de Brume et de Brie, ici au musée des pêcheries à Fécamp, avec vous trois. Peut-être un mot de la fin, c'est se dire que voilà, on a franchi l'Atlantique grâce à des épaves, c'est assez beau, Nadège Sébil. Il faut peut-être aussi rappeler le lien qui a uni Fécamp à Saint-Pierre-et-Miquelon dans la fabrication de cette exposition. Est-ce qu'elle va traverser l'Atlantique? Est-ce que c'est prévu ou pas?
3: Alors oui, alors le musée de l'Arche est actuellement fermé au public, mais il est en phase de travaux. Mais dès sa réouverture, ou peut-être un petit peu avant, on est encore un peu dans le flou. Mais bien entendu, cette exposition ira jusqu'à Saint-Pierre-et-Miquelon. On espère bien aussi que peut-être un musée d'ici là, puisque ce sera peut-être dans plusieurs années, en métropole, pourrait être intéressé par une itinérance de notre exposition.
0: Le message est passé, en tout cas, on le souhaite. Cécile Sauvage, vous montrez quelque chose de particulier?
1: Non, je voulais insister sur le fait, en conclusion, que cette exposition n'aurait pas pu être possible sans le prêt d'un certain nombre d'associations de l'archipel. Les musées de métropole ont été mentionnés, mais il faut bien rappeler qu'avant que des archéologues s'intéressent à ces objets, c'est principalement des plongeurs de l'archipel et également des associations patrimoniales de ce territoire qui ont œuvré pour leur préservation. Donc voilà, pour nous, c'est important de le souligner et de remercier toutes les personnes qui nous ont aidés à faire ces recherches.
0: Et moi, je vous remercie tous les trois, Cécile Sauvage, Nadège Sébil, Aurélien Arnaud, de nous avoir guidés dans cette exposition qui s'intitule, je le rappelle, De Brume et de Brie, mémoire de naufrage dans l'archipel Saint-Pierre-et-Miquelon, qui se tient à Fécamp au musée Les Pêcheries du 2 mai au 1er novembre 2026. Merci à tous les trois. Science Chrono et l'entretien archéologique terminent ainsi cette saison et nous aurons l'immense joie de vous retrouver dès la rentrée prochaine. Un immense merci à toute l'équipe de l'émission sans laquelle rien ne pourrait se faire. Eve Etienne, Bruno Sansini, à la réalisation Olivier Bétard. Merci à Olivier Hernet, aujourd'hui à la technique, et merci à nos partenaires l'INRAP et l'INA. Vous pouvez réécouter cette émission comme toujours sur l'appli Radio France ou bien sur le site de France Culture. N'oubliez pas de régler vos montres à l'heure des sciences. On se retrouve la semaine prochaine, même heure, même endroit, pour tout un été d'émissions en rediffusion.

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7: Et vous, quel est le livre qui vous a marqué? Celui qui agit encore tel une révélation. Philosophe, sociologue et scientifique aussi ont ce livre, cet auteur qui continue à les hanter et qui a insufflé leurs pensées. Chaque semaine, l'un d'entre eux, l'une d'entre elles vient nous en parler et aujourd'hui, notre invitée, autrice, jeunesse et enseignante chercheuse, a choisi d'évoquer un classique de la littérature jeunesse. Un classique traduit en 65 langues et vendu à 56 millions d'exemplaires. Alors je sais, si les chiffres ne prouvent pas forcément la qualité d'un texte, c'est dire en tout cas l'immense influence que cette œuvre a eue sur des millions d'enfants désormais adultes et que l'on espère aussi libres, malicieux et drôles que leur héroïne de jeunesse, c'est bien sûr Fifi Brindacier d'Astrid Lindgren.
8: Well, it was way back in 1941 and my daughter...
9: C'était en 1941, ma fille était au lit avec une pneumonie et elle a dû y rester longtemps. Et tous les soirs, elle me demandait « Maman, raconte-moi une histoire ». Et un soir, j'ai demandé « Qu'est-ce que je dois raconter ?» Et elle m'a répondu « Parle-moi de Fifi Brindacier ». Je ne lui ai pas demandé qui c'était et j'ai commencé à parler d'une fille qui pourrait être aussi folle que son nom.
5: Fifi Brindacier était très très très forte. Elle montra à ses amis qu'elle était très très forte et montra qu'elle pouvait soulever un cheval.
9: Elle a de la force, mais elle en fait toujours bon usage. Elle est gentille, mais elle peut faire ce qu'elle veut. Et je suppose que ça plaît à tous les enfants dans le monde entier.
5: Elle n'a pas de papa ni de maman, donc elle a trouvé des voisins qui c'était des vrais enfants très très sages. Ils allaient à l'école puisque c'était des enfants naturels, par exemple. Mais Fifi Brindacier, ce n'était pas un enfant naturel.
9: Je me suis dit qu'on ne peut pas proposer un livre comme ça à un éditeur, qu'il le refuserait et ils l'ont refusé. Mais ils ne m'ont pas dénoncé à la protection de l'enfance.

0: Bonjour Clémentine Beauvais.
1: Bonjour.
0: Bienvenue dans le souffle de la pensée. Je suis ravie de finir cette saison avec vous pour parler de Fifi Brindacier. Vous êtes autrice jeunesse, traductrice, enseignante-chercheuse en sciences de l'éducation. De vous vient de paraître L'enfance, qu'est-ce que ça change aux éditions Labor et Fides. Vient de paraître également Pierre Bayard, détective. Privé, je l'ai bien dit. Hein.
1: Ouais.
0: Voilà. Volume 3, Code Petite Sirène, c'est aux éditions Sarbacane. On l'a compris, je l'ai dit, vous avez décidé de choisir comme texte Fifi Brindacier. Pourquoi Fifi Brindacier? Et en même temps, pourquoi pas, vu les sujets sur lesquels vous travaillez?
1: Oui, bah oui. En réalité, comme le principe de l'émission, c'est de penser à un livre qui a fondé toute notre pensée. Il y en a plusieurs, mais pour moi, c'est vraiment de la littérature jeunesse qui me vient tout de suite à l'esprit. Et Fifi Brindacier, c'est vraiment, ça m'accompagne depuis le tout début de ma vie, et je pense que ça a une grosse influence sur moi, comme sur beaucoup de personnes, quant à notre vision d'une enfance. Enfance puissante, espiègle, radicale, transgressive, il y a tout dans Fifi Brindacier pour moi là-dedans.
0: Alors moi ce qui m'a étonnée, c'est que j'étais persuadée d'avoir lu Fifi Brindacier, de la connaître parfaitement, et en fait je dois le reconnaître, Clémentine Beauvais, je ne fais pas partie des 56 millions de personnes qui ont lu Fifi Brindacier. En fait je ne l'ai jamais lu, je n'avais que des clichés en tête, donc cette petite fille rousse avec beaucoup de taches de rousseur, on y reviendra d'ailleurs avec ses deux tresses. Dans la version télé, elle a des grandes dents, un grand sourire. Et voilà, je ne savais rien d'autre en fait. Donc j'ai découvert...
1: Vous saviez quand même qu'elle était très forte, qu'elle porte des...
0: Mais non.
1: Ah, même pas, d'accord.
0: Non, alors est-ce que vous pourriez...
1: C'est un peu le stéréotype.
0: Voilà, non, pas du tout. Est-ce que vous pourriez nous faire le portrait de Fifi Brindacier et donc effectivement de tout ce que j'ai loupé dès mon enfance?
1: Bah, Fifi Brindacier, c'est un personnage... Donc déjà, c'est un personnage assez ancien parce que je ne sais pas pourquoi, je crois qu'on a tendance à penser qu'elle date des années peut-être 70, pas du tout, ça date des années 40.
0: C'est 45. La série télé qui date des années 70, des fins années 60, début 70.
1: Je pense qu'il y a aussi quelque chose dans sa radicalité absolue qui fait qu'on croit qu'elle est plus tard qu'elle ne l'est réellement, parce qu'elle était vraiment pionnière à l'époque. C'est un personnage créé par Astrid Lindgren, donc peut-être la plus grande autrice suédoise de littérature jeunesse. Et c'est une petite fille qui a en effet deux tresses rousses qui tiennent de part et d'autre de son visage, beaucoup de taches de rousseur, et qui a la particularité d'être extrêmement forte physiquement, donc elle peut par exemple porter son cheval à bout de bras. Ça, c'est ce qu'on sait la plupart du temps d'elle. Et ce qu'on doit savoir en plus, c'est que donc elle n'a pas de maman. Son papa est roi des cannibales. Il habite dans une île. On le voit occasionnellement dans les aventures. Et elle vit toute seule dans une grande villa qui s'appelle en français la Villa Drôle de Repos, qui est faite un peu de briques et de broc. Elle y vit toute seule et elle a pour amis ses voisins Tommy et Annika, qui sont deux enfants en effet très sages, naturels, comme dit la petite fille.
0: C'est la fille de notre réalisateur Nicolas Berger, Apollonia. Donc on a eu à la fois la voix d'Astrid Lindgren, une archive de 1988, mais aussi la voix d'Apollonia, donc qui est une petite fille de 5 ans et donc qui décrit ainsi effectivement la différence entre Fifi Brindacier et les autres enfants dits naturels.
1: Ouais, et c'est
0: on dirait pas normaux en fait. Mais
1: elle a même dit c'est des vrais enfants, ouais. Ce qui est super intéressant. On pourra y revenir parce qu'en effet, Fifi, de plein de manières, n'est pas un vrai enfant. Enfin, on pourra y revenir. Et donc, elle vit dans cette villa. Et ces histoires, il y a une trentaine d'histoires de Fifi qui sont assez courtes. Et à chaque fois, ils vont être dans une situation avec Tommy et Annika de vivre des petites aventures qui peuvent être domestiques ou pas, parce que quand même elle finit par partir dans des îles lointaines, et puis il y a une espèce de Robinsonade à un moment, mais il y a aussi des histoires où elle va simplement à l'école, où elle va prendre le thé avec des dames, et à chaque fois c'est extrêmement, il y a quelque chose de très subversif par rapport à un ordre établi. Je dirais que c'est un peu ce qui fait la constance de toutes les histoires de Fifi. Il y a un ordre établi qu'elle va renverser d'une manière ou d'une autre, et c'est très drôle aussi. Il faut dire que c'est de la comédie, hein. C'est vraiment de la comédie.
0: Mais qu'est-ce qu'elle a de... Qu'est-ce qui a fait, par exemple, que vous l'ayez choisi, Clémentine Beauvais, plus que, par exemple, une Sophie de la Comtesse de Ségur? Parce que des enfants terribles, des enfants subversifs, on en a quelques-uns dans la littérature jeunesse, ou en fait pas tant que ça. La figure de Fifi Brindacier, elle a vraiment rien à voir avec une Sophie, elle a quelque chose de radicalement différent.
1: Ah oui, pour moi, elle est vraiment très différente de Sophie. J'aime beaucoup la comtesse de Ségur, mais quand même, alors il y a plein de manières d'interpréter les malheurs de Sophie, et on peut dire que Sophie, en fait, c'est une figure subversive parce que oui, elle fait d'énormes bêtises et elle est châtiée, mais n'empêche que on a une espèce de jouissance de ces bêtises, donc ça permet peut-être à un enfant d'entrer dans un système de pensée subversif sans pour autant l'admettre. Ça reste hyper moralisateur quand même les malheurs de Sophie, même si
0: mais moi j'aime bien.
1: Moi aussi, j'adorais quand j'étais petite, hein, y a pas de problème. Par contre, Fifi, il y a strictement aucune limite morale à ses actions. C'est vraiment de la pure jouissance de montrer l'arbitraire de l'ordre établi. C'est vraiment ça, Fifi. Elle est, c'est une enfant qui est pas exactement une enfant, mais qui va, par ses gestes, par sa présence même, par son être même, remettre en question l'ordre des adultes systématiquement. Et j'avais ma directrice de thèse, Maria Nikolaeva, qui est suédoise, a beaucoup écrit sur Fifi, et elle disait que pour elle, c'était le seul personnage enfantin véritablement subversif de toute la littérature jeunesse. J'adhère pas forcément à cette idée, mais je trouve que c'est très fort, parce que ça montre quand même la singularité de Fifi dans tout le paysage de la littérature jeunesse.
0: Pourquoi vous adhérez pas complètement avec cette idée-là?
1: Parce que je pense qu'il y a d'autres personnages.
0: Elle était suédoise, votre directrice de thèse, donc il y avait quelque chose de l'ordre du patrimoine à défendre. De votre côté, est-ce que vous avez écrit sur Fifi Brindacier en tant que telle, ou est-ce que vous auriez envie de le faire, c'est-à-dire justement de dire voilà en quoi elle est spécifique, voilà en quoi c'est un modèle, ou au contraire un contre-modèle, un anti-modèle même. Est-ce que ça vous plairait de faire quelque chose à partir d'elle, ou est-ce que c'est vraiment une source d'inspiration de ce qu'on se figure d'une enfance ou d'une autre manière de vivre l'enfance ou de voir l'enfance?
1: Alors, personnellement, j'irai pas écrire sur Fifi d'un point de vue universitaire, tout simplement parce que j'ai pas le suédois, et je pense que c'est quand même important. Et aussi parce que c'est peut-être l'un des personnages de littérature jeunesse sur lequel il y a le plus de choses écrites. Elle a généré d'énormes quantités d'études universitaires, donc c'est intéressant de les lire. Je sais pas si j'irai ajouter ma voix à ça. En revanche, Fifi, elle est très présente dans mes textes de fiction. Depuis le tout début. Depuis le tout début. Il y a un peu deux personnages chez moi, c'est Fifi et Fantomette, qui sont des
0: on avait déjà fait Fantomas.
1: Je sais bien, avec Hélène Frappa que j'ai écouté évidemment. Et les deux sont un peu les rails sur lesquels mon train circule, on va dire. Fifi, je crois, dès le tout début de ma vie d'autrice, elle était quand même dans mes personnages quelque part. Elle y est dans une petite série, par exemple, que j'ai faite il y a des années en anglais, qui s'appelle Bibi Scott en français. Elle est très présente dans Pierre Bayard, détective privé. Il y a un des personnages, Badcast, qui est très inspiré d'elle. Donc, c'est quand même un personnage qui habite mes personnages de fiction beaucoup quand même.
0: Mais est-ce que c'est pas le plus dur d'écrire sur la subversion, enfin d'écrire pas sur la subversion, mais d'écrire un personnage subversif, parce que en fait on peut tomber dans des clichés, c'est-à-dire on peut juste dire bah c'est un enfant chiant, il est jamais d'accord avec rien, il crache par terre, enfin tout, en fait de le voir juste comme ce que peut être un enfant, mais enfin vous voyez, de juste s'opposer pour s'opposer, ou juste de faire l'inverse de ce qui serait attendu en fait dans une société avec des règles édictées par des adultes.
1: Mais la subversion de Fifi Brindacier, elle n'est pas nécessairement de tout détruire, elle n'est pas dans la destruction, elle est vraiment dans le questionnement constant des normes. Rien que le fait que l'une des caractéristiques de Fifi, par exemple, c'est qu'elle porte son cheval, donc le cheval ne la porte pas, elle porte le cheval, elle dort avec ses pieds sur l'oreiller et sa tête sous la couverture, et Tommy Annika lui dit « mais pourquoi tu fais ça ?» Et elle dit « parce que comme ça, mes pieds, ils ont un oreiller ». Elle fait tout un peu à l'envers comme ça. Quand elle va au théâtre, elle n'arrive pas à comprendre qu'il y a de la fiction sur scène, elle le prend pour de la réalité. Donc elle se met à pleurer, elle bondit sur scène pour essayer de sauver les personnages. Elle va interroger le traitement des animaux, comme Astrid Lindgren d'ailleurs, constamment. Elle a un rapport très particulier.
0: Elle a d'ailleurs un petit singe avec elle en permanence,
1: Monsieur Nilsson.
0: Qui est tellement mignon. À un moment donné, il est décrit dans une scène qu'elle lui apporte le petit déjeuner, donc des croissants, parce que donc elle l'a installé dans un lit de poupée. Elle lui apporte des croissants avec un verre de jus d'orange. Et il y a une phrase comme ça où il est dit que Monsieur Nilsson tient avec ses deux petites mains le verre, je fais les gestes devant vous, son verre de jus d'orange. Il est tellement mignon, adorable, et en même temps, ça rend même pas hommage en fait à Fifi Brindacier de dire qu'il est mignon, parce que c'est pas une littérature du mignon.
1: Pas du tout. Pas du tout, c'est pas du tout mignon, Fifi Brindacier. Et c'est ça aussi la force de tout ce texte. Et ça fait partie de la subversion. C'est-à-dire qu'on pourrait s'attendre pour un texte jeunesse à ce qu'il glorifie un esprit d'enfance, d'innocence, d'imagination. Et en fait, il fait pas du tout ça, même si c'est un texte qui est extrêmement fantaisiste et très très drôle. C'est pas du tout un texte qui va présenter aux enfants une représentation idéalisée de leur propre enfance. Il joue aussi avec des genres qui étaient déjà établis à l'époque. Il y a un moment où ils décident de se naufragés sur une île. Donc là, il faut imaginer, j'imagine, je connais pas bien, mais la Suède avec des îles qui sont assez proches. Et donc, ils vont se naufrager sur une île qui est vraiment un jeu avec les classiques de la littérature jeunesse de Robinsonade, où on
0: il
1: a
0: est
1: des
0: cité,
1: gens
0: d'ailleurs,
1: voilà, qui vont sur cette île. Sauf qu'en fait, ça devient assez flippant, cette histoire. Et c'est pas, et à un moment, Tommy et Annika sont dans cet épisode, ils savent pas très bien ce qui est du jeu et ce qui est pas du jeu. Fifi leur dit qu'ils pourront jamais revenir, qu'ils vont devoir mettre un message dans une bouteille pour l'envoyer. Et on sent que là, il y a des moments de flottement où ils sont pas trop sûrs, en réalité, de là où ils se sont embarqués. Donc c'est un personnage qui est très intéressant, Fifi Brindacier, parce qu'en même temps, elle a un côté un peu alien ou un peu elfe. Elle est pas exactement là où on l'attendrait. C'est pas un personnage qui est juste un clown, pas du tout.
0: Qu'est-ce que ça vous a fait quand vous l'avez lu la première fois? Est-ce que vous vous souvenez d'ailleurs, Clémentine Beauvais, de la première lecture de Fifi Brindacier? Parce que là, vous en parlez maintenant à votre âge, que je ne connais pas précisément, mais donc après des études, après un doctorat, après avoir écrit des romans, des textes pour la jeunesse et travaillé et être professeur en sciences de l'éducation. Donc,

0: Maintenant, vous avez un regard beaucoup plus, comment on pourrait dire, élevé, ce serait pas le terme, mais plus distancié,
1: analytique,
0: analytique par rapport à ce texte. Mais est-ce que vous arrivez à vous souvenir de la première fois?
1: Oui. Alors, la première fois, non, parce que je l'ai lu tellement de fois que ça se mélange. Mais je l'ai lu quand j'ai commencé à lire toute seule, entre guillemets. J'ai des souvenirs très forts de hurler de rire et de pleurer de rire dans mon lit à certains passages dont je me rappelle encore quasiment
0: par
1: cœur.
0: Donc, par exemple, lesquels?
1: Sans tabac à chiquer sur cette île, nous dépérissons.
0: On l'entendra tout à l'heure,
1: par exemple. Et puis aussi des passages qui ont été très formateurs pour moi, comme l'épisode des taches de rousseur qu'on entendra aussi, oui, je crois. Donc, il y a tout un tas de passages qui me faisaient vraiment, vraiment hurler de rire. Et je me souviens que ma mère, quand elle m'entendait hurler de rire dans mon lit en train de lire et que je revenais, elle me disait alors, c'était quoi que tu étais en train de lire? Et c'était soit Fantomètre, soit Fifi Brin d'Acier, soit Les Bennett et Mortimer d'Anthony Buckeridge. C'était un peu mon trio de livres qui me faisait extrêmement rire. Et je l'ai relu, mais des centaines de fois. Fifi Brin d'Acier, c'était vraiment, ça faisait partie, ça a complètement structuré mon enfance. Et je continue à le lire à l'adolescence. D'ailleurs, je me revois dans un train un jour où j'allais à Nice quand je devais avoir 17 ou 18 ans, en train de relire Fifi Brin d'Acier dans le train. Ouais.
0: Comme ça, d'un coup, vous vous êtes dit.
1: Oui, mais je le faisais assez régulièrement.
0: C'était une compagne ou pourquoi? En fait,
1: je trouve que dans ce texte, en fait, quand on y revient, il y a toujours, c'est comme tous les textes dont vous parlez dans l'émission, c'est-à-dire qu'il y a toujours des choses nouvelles qu'on y trouve, qu'on n'avait pas forcément vues. Plus on grandit et plus évidemment il y a des choses plus inquiétantes qui ressortent. On peut le réinterroger idéologiquement. Par exemple, sur les questions des représentations des cannibales, entre guillemets. Enfin, il y a tout un tas de choses qui font que c'est un texte qui est intéressant à tous les âges.
0: Et est-ce que vous l'avez testé sur vos propres enfants?
1: Alors oui, donc je l'ai relu intégralement à mon petit garçon qui devait avoir 5 ans à l'époque. On a lu donc les 34 histoires en anglais, puisque, il faut le dire quand même, il n'est pas actuellement disponible en français. Donc, précipitez pas chez les libraires. Pardon aux libraires.
0: On avait lancé un appel la semaine dernière pour rééditer un texte de Sebald qui est Austerlitz. Donc là, on va lancer un appel pour rééditer l'intégrale de Fifi Brin d'Acier que nous avons grâce à la bibliothèque de Radio France, donc en Hachette Jeunesse, qui est une très belle édition avec les trois volumes. On a Fifi Brin d'Acier qui était paru en 1945, Fifi Princesse 1946 et Fifi à Couricourt qui était paru en 1948. Donc moi j'ai eu de la chance.
1: Et donc il faut aller dans les bibliothèques cet été,
0: ça,
1: pour aller le chercher, ou dans les librairies d'occasion, pour des raisons, j'imagine, de copyright. Je ne sais pas exactement la situation, il n'est pas imprimé en France en ce moment, mais en Grande-Bretagne, par contre, il est dans tous les magasins.
0: Parce que vous vivez en Grande-Bretagne, vous enseignez là-bas.
1: Je vis en Grande-Bretagne, voilà, et donc je l'ai lu à mon petit garçon, et c'était extraordinaire. J'ai un souvenir de cette lecture vraiment merveilleuse. Et c'était intéressant de voir ses réactions parce que Fifi est tellement outrageante et incroyable et transgressive qu'il y avait des fois où je voyais son visage qui se tournait vers moi en me disant « Non, elle a pas fait ça quand même, elle fait pas ça. Non, non, non. » Avec presque une espèce d'angoisse de comment ose-t-elle faire des choses pareilles.
0: Ça le faisait pas rire, ça lui faisait peur presque.
1: Les deux. C'est-à-dire c'était cette espèce de rire de oui, outragé, quoi, que quelqu'un puisse faire des bêtises.
0: Que vous n'aviez pas pour le coup.
1: Non, moi j'ai pas le souvenir d'avoir été aussi choquée, mais peut-être que je me souviens pas exactement, mais j'ai pas le souvenir d'avoir été aussi choquée par ce que faisait Fifi, je sais pas. C'est des enfants, des réactions différentes.
0: Pour moi, c'est pas de l'ordre du choc en lisant Fifi Brin d'Acier. Bon, à mon âge, c'est pas pareil, mais par exemple, le souvenir avec Les Malheurs de Sophie, c'est plus du stress, de la gêne, en me disant, mais pourquoi elle fait ça? Mais elle va casser sa poupée, c'est absurde, c'est bête. Ou quand elle met les pieds dans la chaux, ça me rendait dingue, en fait.
1: Mais ce qui se passe avec Sophie, c'est des choses qui sont vraiment malheureuses. Enfin, c'est des malheurs qui sont vrais. C'est-à-dire que la poupée, elle fond, le petit poulet noir, il est emporté par l'aigle. Enfin, c'est horrible, quoi.
0: Il y a quelque chose de l'ordre de la perte, vraiment, de la frustration et de la perte.
1: C'est vraiment terrible. Alors que ce qui se passe avec Fifi, c'est plus de l'ordre d'une espèce de déconstruction joyeuse des normes, pour moi. Quand elle va à l'école, elle va pas casser l'école ou faire mal à la maîtresse ou taper les enfants.
0: Elle va pas taguer les murs de l'école.
1: Non, c'est pas du tout le but. Elle se perche sur un arbre à l'extérieur de la salle de classe. Elle veut pas rentrer là où il y a des rangées. Quand elle s'occupe des méchants qui harcèlent un petit garçon, oui, elle leur donne une bonne leçon, mais je veux dire, elle leur défonce pas le visage. Enfin, c'est quand même un personnage qui n'est pas dans la violence ni dans la destruction. Il y a pas de choses. Alors, il y a des choses tristes, on pourra en parler, qui se passe dans Fifi, mais c'est pas de son fait à elle quand même.
0: C'est vrai que c'est pas violent, alors que Les Malheurs de Sophie, c'est violent. Il y a une violence quand même des rapports entre les parents et les enfants. On sent quand même qu'il

0: Et c'est pas puni, c'est célébré constamment
1: C'est
0: et
1: même
0: encouragé.
1: autorisé.
0: Ouais, c'est encouragé par le texte et nous, les lecteurs et lectrices, on est les complices de ça, ce qui est incroyablement délicieux.
1: Et puis alors, le rêve, elle vit dans cette villa drôle de repos, elle ne va pas à l'école, elle se couche à l'heure qu'elle veut. On comprend que Tommy, Annika, ses voisins, se couchent à 7h du soir, ce qui paraît incroyablement tôt. Si un jour j'avais pu coucher ma fille à cette heure-là, mais ça ne s'est jamais passé, peut-être ça va arriver. Je pense qu'elle est désormais trop grande, mais elle se couche à 22h, donc on a l'impression que c'est le bout de la nuit, et elle danse la polka, elle cuisine incroyablement, ça moi je suis stupéfaite par ça, et elle est vraiment, c'est la définition de l'autonomie, et on va écouter Clémentine Beauvais, un premier texte, vous l'avez évoqué, quand Fifi Brindacier va à l'école, et où en fait les règles qu'elle se donne à elle-même, soit la définition de l'autonomie, rencontrent celle d'une institution comme l'école.
2: Salut tout le monde! Est-ce que j'arrive à temps pour la nuplication?
3: Tommy et Annika avaient expliqué à leur maîtresse qu'une nouvelle devait venir et qu'elle s'appelait Fifi Brindacier. La maîtresse, qui habitait la petite ville, avait déjà entendu parler de Fifi. Et comme c'était une maîtresse très gentille, elle avait décidé de faire tout son possible pour que Fifi se plaise à l'école. Fifi s'installa sur un banc vide sans demander la permission à quiconque. La maîtresse ne fit pas attention à ses mauvaises manières. Elle lui dit seulement...
4: Bienvenue à l'école, ma petite Fifi. J'espère que tu vas te plaire et que tu apprendras plein de choses.
2: Et moi, j'espère que j'aurai des vacances de Noël. C'est pour ça que je suis là. La justice avant tout.
4: Et si tu me disais ton nom et tes prénoms, afin que je puisse t'inscrire?
2: Je m'appelle Fifilotta, Provisionia, Gabardinia, Pimpronella, Brindacier. Fille du capitaine Ephraim Brindacier, ex-terreur des océans, désormais roi des cannibales. Fifi est le surnom que m'a donné mon papa. Il trouvait que Fifilota était trop long à dire.
4: Dans ce cas, nous t'appellerons Fifi également. Si nous commencions par évaluer un peu tes connaissances, tu es une grande fille. Et tu sais sûrement déjà beaucoup de choses. Que dirais-tu d'un peu de calcul, une addition par exemple? Combien font 7 et 5.
2: Si tu le sais pas toi-même, compte pas sur moi pour trouver la solution à ta place.
3: Les enfants regardèrent Fifi avec horreur. La maîtresse expliqua que l'on ne répondait pas de cette manière à l'école. On ne disait pas tu à la maîtresse, mais vous, et on l'appelait mademoiselle.
2: Excusez-moi, je savais pas. Je recommencerai plus.
4: Je l'espère bien. Et je te dirai que 7 et 5 font 12.
2: Tu vois bien, tu le savais. Alors pourquoi me le demander? Oh là là, je t'ai encore dit tu. Pardon.
3: La maîtresse fit comme si de rien n'était et poursuivit l'interrogation.
4: Eh bien, Fifi, combien font 8 et 4?
2: Environ 67.
4: Pas du tout. 8 et 4 font 12.
2: Ah, mais ma petite dame, ça va pas du tout. Tu viens de me dire que 5 et 7 font 12. Même dans une école, il doit y avoir un semblant d'ordre. Et puis, si tu tiens tellement à toutes ces bêtises, pourquoi ne t'installes-tu pas dans un coin en nous laissant tranquillement jouer à chat? Oh là là, voilà que je t'ai encore dit tu. Est-ce que tu peux me pardonner pour cette fois encore? Je vais essayer de m'en souvenir maintenant.
1: Clémentine Beauvais, pourquoi avoir choisi ce texte en particulier, cet épisode de Fifi qui va à l'école? Je précise tout de suite que c'est une lecture qui a été faite pour France Culture en 1996. C'était dans les histoires du pince-oreille par Elisabeth Mazef et Florence Bott.
0: Que vous pouvez retrouver sur l'appli, parce que moi, c'est
1: oui.
0: Ce que j'ai fait pour les écouter.
1: Ah, vous avez tout réécouté comme
0: oui.
1: Ça.
0: En partie, de temps en temps, je l'ai fait, elles sont super. Alors, pour moi, ce passage, il est super intéressant du point de vue des sciences de l'éducation, qui est quand même ma discipline, donc ça m'intéresse. Parce que là, on voit comment elle va déconstruire un certain nombre de normes de ce qui est attendu à l'école. Et elle tord, par exemple, cette notion, en effet, qu'à l'école, normalement, un adulte pose à un enfant des questions dont l'adulte connaît la réponse. Et ça, c'est super intéressant parce que les sciences de l'éducation les plus progressistes depuis les années 60 partent du principe que, idéalement, dans une situation pédagogique, c'est bien si adultes et enfants, ou du moins maîtres et élèves, débattent ou discutent ensemble de choses pour advenir à une réponse qui n'est pas là depuis le début. Alors là, évidemment, c'est des trucs très basiques, des opérations de calcul.
1: Voilà, mais en fait, sur les mathématiques, c'est plus compliqué.
0: Bah, je sais pas, parce que je suis pas experte.

0: Et
1: Ah
0: je
1: oui.
0: pense que peut-être s'il y a des mathématiciens qui nous écoutent, ils diraient, mais si, c'est possible aussi de le faire. Et là, on voit qu'elle lui dit, mais pourquoi tu me poses une question dont tu connais la réponse? Et cette question est très intéressante. C'est-à-dire que du point de vue d'un enfant, on peut se dire, mais qu'est-ce qu'on pourrait faire justement pour que l'école soit transformée, pour qu'il y ait un processus de construction, de co-construction de savoir? Mais ça, c'est arrivé dans les années 60. Alors, je dis pas que ça n'existait pas déjà de manière embryonnaire, hein, au début du 20e siècle, parce qu'il y a quand même eu des courants progressistes en éducation à ce moment-là. Mais vraiment, pour moi, c'est pionnier au possible, ce passage de Fifi, où elle met vraiment devant tout le monde ce paradoxe de l'éducation et des possibilités pour changer ça.
2: Puis il y a la question de l'apprentissage à l'école, mais il y a la question aussi des bonnes manières. Elle le dit tout de suite, le dire tu, le terme de manière apparaît à plusieurs reprises dans ce chapitre-là et dans le texte qu'on a entendu, c'est la traduction française en tout cas qu'on a là. Mais donc il y a la question aussi de... Qu'est-ce qui fait qu'on doit se tenir de telle ou telle manière dans tel ou tel lieu? Alors, évidemment, Clémentine Beauvais, si là je me mettais à danser devant vous...
0: Ah, ça serait bien. On est filmé ou pas?
2: Oui, on est filmé aussi en même temps. Ça n'aurait aucun intérêt pour les auditeurs et les auditrices. Mais effectivement, il y a des attendus quand même en termes de comportement. Mmh. Et on a en tête que c'est à la fois aux parents, mais aussi à l'école d'assurer ces choses-là. Et on apprend, moi j'ai des souvenirs de CP, en fait on doit apprendre à rester en place. On ne doit pas déranger. Ça c'est une vraie question aussi qu'on a là. C'est-à-dire que Fifi, elle dérange. Elle pose des questions, elle bouge, elle ne comprend pas pourquoi elle est là. Et puis en plus, on s'en est souvenu en réécoutant le texte. En fait, elle veut pas aller à l'école pour découvrir ce qui s'y passe, pour apprendre. Elle a pas une soif d'apprentissage en tant que telle, ou en tout cas des mathématiques. Elle y va parce que Tommy et Annika lui ont dit que grâce à l'école, ils pouvaient avoir des vacances. Les vacances de Noël. Donc elle veut que justice soit faite et qu'elle ait des vacances. Mais on voit bien, en fait, cette question des règles, des manières de bien se tenir, de bonne conduite. Voilà, de bonne conduite qu'elle met aussi à jour et parfois de leur arbitraire.
0: Oui, et je pense que c'est important de lier ça, je suis pas une experte, hein, mais avec l'éducation suédoise qui a toujours été plus en avance, hein, qu'en France et dans d'autres pays, et où la notion de l'école comme lieu de dressage ou des enfants ou d'inculcation d'une certaine manière d'être qui correspondent à des attendus, était très présente à l'esprit de des gens beaucoup plus tôt, et donc l'idée de qu'est-ce qu'on peut faire pour garder chez l'enfant une mesure de liberté, de fantaisie, de compétence, d'autonomie, comme vous disiez tout à l'heure. Comment est-ce qu'on peut faire pour que l'école soit un lieu de ça et pas seulement d'acculturation? Et Astrid Lindgren le montre très bien. D'ailleurs, elle était vraiment vocalement en faveur des droits des enfants, de la liberté des enfants, de la non-violence envers les enfants. Donc on voit qu'elle a ça. Ce que je trouve aussi intéressant dans ce passage, c'est que on peut le contraster avec d'autres passages clés de la littérature jeunesse comme Mathilda par exemple,
2: ou Roald Dahl,
0: on a un personnage de Mathilda qui est adorable, hyper charmantissime, une petite fille méga en avance, sage, adorable, qui elle correspond à toutes les attentes, elle lève la main, elle est trop gentille et tout, et on a une espèce d'horrible garde-chiourme, le mademoiselle Legourdin, qui est atroce, qui fait régner la terreur, et tout Mathilda va être l'affrontement entre ces deux personnalités. Fifi, c'est l'inverse, la maîtresse est très gentille, elle est vraiment gentille, la maîtresse, elle fait vraiment de son mieux pour comprendre Fifi, et c'est Fifi qui va révéler l'arbitraire de même ce qui paraît le plus gentil et adorable envers les enfants. Donc c'est une forme de subversion qui est complètement différente chez Lindgren que chez Roald Dahl. Les deux ont leur place évidemment, hein, j'adore les deux, mais on voit que c'est plus subversif encore parce qu'elle dit l'école est gentille, la maîtresse est gentille, et pourtant il y a encore des trucs qui clochent et c'est encore trop autoritaire.
2: Et qu'est-ce que vous en pensez, vous, en termes de pédagogie? Parce qu'aujourd'hui, en fait, les choses ont quand même beaucoup bougé, même s'il y a énormément de débats, voire de polémique, peut-être de controverse, notamment avec la question de la parentalité positive. C'est-à-dire qu'on a l'impression que la parentalité positive, ce serait de laisser tout faire à un enfant. Est-ce que là-dessus, Fifi Brindacier, elle marque quand même, voilà, le début de ce genre de questionnement, ou en tout cas elle s'inscrit dans ce genre de questionnement, mais elle est quand même un peu plus, voilà, le texte est quand même daté parce qu'il y a quand même l'école, l'école existe, des parents sont là, il y a des rappels à l'ordre de temps en temps.
0: Bah, je pense qu'il faut quand
2: pas
0: même
2: pas tant que ça d'ailleurs, mais
0: c'est assez rare.
2: Ouais, ouais, ouais. Non, pas vraiment.
0: Fifi, elle est vraiment. Je pense qu'il faut vraiment se garder de le lire comme du documentaire ou comme un guide de comment se tenir à l'école.
2: C'est pas ce qu'Astrid Lindgren avait en tête.
0: C'est pas un guide d'anarchie. Je pense que c'est vraiment important de lire Fifi Brindacier comme ce que, et c'est ça, c'est du travail qui a été fait universitaire, qui s'est passé pas de moi, hein, mais l'idée que Fifi Bradassier, c'est vraiment l'essence de ce qu'on appelle le carnivalesque chez Bakhtine, chez Mikhaïl Bakhtine, qui est un théoricien russe du début du siècle dernier, et qui montre en fait que il y a certains textes où il y a un renversement complet des normes, soit par un personnage, soit par une aventure. Et ce renversement des normes, il est peut-être que temporaire. Mais en fait, il montre que les choses pourraient être différentes. Et pour moi, Fifi Brindacier, quand on lit ça quand on est enfant, c'est pas pour dire tu dois te tenir comme Fifi Brindacier, être assise sur un arbre, dire tutoyer la maîtresse et dire que c'est pas possible que 5 et 7 fassent la même chose que 8 et 4. Et mais par contre, le fait d'avoir ouvert cette fenêtre carnavalesque complète pendant le temps de la lecture instaure dans l'esprit de la personne, de l'enfant, un moment subversif qui va peut-être nourrir sa réflexion, sa fantaisie, sa pensée, etc.
2: Et puis là, si on va jusqu'au bout, inverser même le temps de la lecture, ce serait de se dire, non pas qu'est-ce que les enfants ont à apprendre, parce que ce seraient les seuls êtres qui aient quelque chose à apprendre parce qu'ils sont petits, donc il faudrait forcément les éduquer, qu'ils sont à l'état potentiel. Vous insistez beaucoup sur cette thèse-là, Clémentine Beauvais, dans vos écrits. Les enfants, on les voit comme des êtres incomplets, et donc le temps de cette inversion, se dire, peut-être les considérer comme des êtres complets, et peut-être se dire qu'on doit apprendre des choses de... Alors moi, je dis tout de suite, parce que parfois je trouve ça complètement cliché et cucu, quand on dit, quand on est maman ou papa, ah mon enfant m'apprend tellement de choses et tout, c'est-à-dire qu'il y a un côté un peu un peu d'affichage, vous voyez, de kid washing, je trouve. Donc qu'est-ce qu'on a à apprendre des enfants et qui soit vraiment un apprentissage pour les parents adultes qui ont oublié leurs conditions d'enfant.
0: Mais je trouve que c'est très révélateur que vous disiez qu'on trouve ça cucu, parce que malheureusement, je trouve que vous avez totalement raison, et je pense que le fait qu'on dise que tout ce qui est lié aux enfants est forcément un peu cucu, un peu gnangnan, etc., c'est une manière de décrédibiliser des vérités absolues. Bien sûr que les enfants, pas seulement les nôtres, mais ceux qu'on côtoie, nous apprennent des choses, et on le sent. Rien que le fait de se promener dans la rue avec un enfant de 2 ans qui s'arrête à tous les trucs, qui n'arrive pas à faire le tri entre ce que nous, on voit comme important et ce que lui voit comme important, ça nous apprend même pas seulement la patience, parce que ça, c'est une espèce de capacité qu'on a ou pas, de compétence personnelle, mais ça nous apprend à faire attention à des choses qui sont pas du tout des choses ordinaires qu'on remarque. On remarque des choses très différentes quand on est un enfant, quand on est avec un enfant, je veux dire. La manière de s'adresser à un enfant nous force à trouver des formulations complètement différentes. Chaque moment passé avec des enfants est un moment d'apprentissage, et ça n'a pas à être cucu du tout. Au contraire, moi je plains les gens qui n'ont pas accès à ça.
2: Donc par exemple, quand un enfant ça s'arrête dans la rue et regarde un papier par terre, le prend, il faut le prendre en tant que tel, c'est-à-dire se dire on va se départir de notre vision utilitariste du déplacement, on doit aller d'un point A à un point B, non, sur le chemin, en fait, la route est aussi un chemin, c'est pas qu'un déplacement, on va regarder ce qui se passe, des choses comme ça par exemple.
0: Alors oui, mais ça dépend si on est super pressé ou pas quand même. On va quand même garder un niveau de
2: pragmatisme.
0: Exactement. Mais c'est vrai que je trouve qu'on a énormément à gagner à ça, et malheureusement, on est dans une société où les personnes qui fréquentent les enfants sont de plus en plus rares et de plus en plus spécifiques. C'est souvent les parents et les enseignants. Et en réalité, il y a énormément de valeur, je trouve, à réinstaurer la notion qu'un adulte peut être avec, par exemple, ses neveux, nièces, ses filleuls, des enfants d'amis, et trouver comme ça ce contact, fréquenter ses enfants. Alors évidemment, il y a des questions de protection de l'enfance qui se posent, mais par exemple, je trouve qu'il y a quelque chose à réhabiliter dans la notion qu'on puisse dire « je suis amie avec des enfants », ce qui paraît très étrange, voire pervers et bizarre.
2: Oui, voire suspect, en fait, aujourd'hui.
0: Et il y a des bonnes raisons pour l'être, hein, je mets cette idée-là aussi. Mais n'empêche que on perd beaucoup quand on ne s'autorise pas à passer du temps véritable, de qualité, pas juste à garder des enfants, mais à être avec des enfants, à interagir avec eux, à, encore une fois, co-construire des savoirs avec eux, avoir des expériences avec eux. Et voilà, alors je pense que lire un livre comme Fifi Brindacier avec un enfant, le sien ou d'autres enfants, est aussi une opportunité, quand on lit un livre avec des enfants, de dire mais pourquoi ça te choque tellement. Moi, il y a certaines histoires qui m'ont complètement hallucinée quand je l'ai relu avec mon fils, qui lui parlait moins. Et donc on peut aussi discuter de ça et réfléchir en commun.
2: On va écouter un autre texte, et justement on va voir une expérience que Fifi tente de partager avec des adultes lors d'un thé, et que les adultes ne veulent pas du tout partager avec elle.
1: Les dames reprirent du thé. Et comme il arrive souvent de pareilles occasions, ces dames parlèrent de leurs employés de maison. Aucune n'était satisfaite de sa servante. Et elle se disait qu'elle ferait mieux de ne pas en avoir. Mieux valait tout faire soi-même. Au moins, dans ce cas, on était sûr que tout était fait correctement. Fifi écoutait attentivement ces dames. Et elle profita d'une pause dans leur conversation.
3: Ma grand-mère a eu une bonne qui s'appelait Martine. Elle avait des engelures aux pieds, mais à part ça, elle allait bien. Le seul petit problème, c'est que dès qu'un étranger venait à la maison, elle se précipitait et le mordait à la jambe. Et puis elle aboyait. Oh là là, qu'est-ce qu'elle aboyait. Ça s'entendait dans tout le quartier. Mais c'était parce qu'elle était très joueuse. Certes, les étrangers ne comprenaient pas toujours. Une fois, la femme du pasteur est venue voir grand-mère. Martine venait juste d'être engagée. Martine a planté ses dents dans les mollets de la dame. Celle-ci a poussé un cri qui a tellement effrayé Martine qu'elle a mordu encore plus fort. Si bien qu'elle n'est plus arrivée à retirer ses dents. Elle est restée coincée avec l'épouse du pasteur jusqu'au vendredi. Grand-mère a été obligée d'éplucher ses pommes de terre elle-même pendant ce temps-là. Donc le travail a été très bien fait. Elle épluchait vraiment bien les patates, ma grand-mère. Quand elle avait terminé, il ne restait plus rien des patates. Rien que des épluchures. Après ce vendredi, la femme du pasteur revint jamais voir grand-mère. Elle comprenait pas la plaisanterie. Oh, et pourtant, cette Martine, quelle farceuse. Mais elle pouvait être susceptible. Une fois, grand-mère lui a enfoncé une fourchette dans l'oreille et Martine a boudé toute la journée.
1: Fifi regarda autour d'elle en souriant gentiment.
3: Ben voilà, c'était l'histoire de Martine.
1: Les dames firent comme si elles n'avaient rien entendu et continuèrent leur discussion.
4: Si seulement Rose était propre à son travail, je pourrais la garder. Mais non, c'est une vraie souillon.
3: Ah, vous auriez vu Martine. Grand-mère disait que Martine était sale à faire peur. Grand-mère pensait même que Martine était africaine, tellement sa peau était noire. Ah, s'il y avait eu un concours pour les ongles noirs, elle aurait remporté le premier prix.
2: Clémentine Beauvais, vous continuez encore à rire en écoutant ce passage où on entend que Fifi Brindacier ne fait pas seulement se moquer des conventions, de l'arbitraire des règles à l'école, mais aussi de l'arbitraire des règles d'un certain milieu, le milieu bourgeois, où on aime à parler des domestiques, des bonnes, des servantes, en disant qu'elles sont nulles en fait, et donc à exercer une forme de redite de la domination, et elle va se moquer en parlant de Martine, la bonne de sa grand-mère, tout le long de la conversation pendant le thé.
0: Je trouve que cette scène est géniale. Pour moi, c'est du génie. C'est-à-dire, c'est vraiment une scène où on a cette espèce de discours de ce que les Anglais appelleraient du small talk, de la parole pour dire quelque chose, où l'une des conventions, c'est de dire ma femme de ménage ceci, donc de parler de ses petits employés de maison, comme ça, de manière extrêmement condescendante. Et elle va faire une espèce de rôle qui est un miroir déformant ou un peu le comme si on avait une espèce de petit diablotin qui nous rendait au visage de manière complètement déformée, exagérée, en anamorphose, et ce qu'on dit, pour nous en montrer le pire.
2: Mais même le racisme, d'ailleurs.
0: Ah, mais le racisme, le classisme, de tout ce qu'on veut. Et moi, j'imagine un peu ça comme... Vous savez, parfois, c'est assez troublant quand un enfant se moque de nous en faisant « gna gna gna », en répétant ce qu'on a dit. Et c'est très agaçant parce qu'on dit « bon, maintenant, tu ranges ta chambre. »« Mais maintenant, tu ranges ta chambre. » Et on est là... Et ouais. En fait, elle fait ça, mais fois 10 000, en leur renvoyant au visage ça, ça ne les fait absolument pas rire. Et je pense que ça les trouble assez rigolo parce que dans les histoires du pince-oreille, on les entend faire
2: oui, ce qui est pas mal parce que ce qu'on ne voit pas, parce qu'on se demande même en fait si elles se rendent compte, les amis de la mère de Tommy et Annika qui la reçoit, elles ne répondent pas du tout. Il y a que la mère de Tommy et Annika qui, à un moment donné, sort de ses gonds et dit les enfants allez dans la chambre. On voit bien d'ailleurs la séparation enfants-parents, ils peuvent pas être ensemble à ce moment-là. Mais ça, c'est vrai que dans cette adaptation, on entend justement le côté révolté ou offusqué, en tout cas gêné, choqué par les manière de Fifi. Je voulais vous citer, Clémentine Beauvais, dans votre livre « L'enfance, qu'est-ce que ça change ?» Vous citez plutôt un extrait de Simone de Beauvoir dans « Pour une morale de l'ambiguïté » à propos de l'enfant qui dérange. Et elle dit, vous le dites, « Ce qui caractérise la situation de l'enfant, c'est qu'il se trouve jeté dans un univers qu'il n'a pas contribué à constituer, qui a été façonné sans lui et qui lui apparaît comme un absolu auquel il ne peut que se soumettre. À ses yeux, les inventions humaines, les mots, les mœurs, les valeurs sont des faits donnés, inéluctables comme le ciel, ciel et les arbres. Si quelque chose au secret de lui-même dément cette conviction, il dissimule cette tare, il se console d'une inconsistance qu'il n'attribue qu'à son jeune âge en misant sur l'avenir. Mais elle ajoute, et vous le dites aussi, dès l'enfance déjà des failles s'y révèlent. Dans l'étonnement, la révolte, l'irrespect, l'enfant peu à peu s'interroge, pourquoi faut-il agir ainsi ? Donc la Fifi dérange, mais ce dérangement, on l'entend, est une forme de révolte.
0: Et elle le dérange en faisant quelque chose de très intelligent. On ne sait pas si elle s'en rend compte ou si elle le fait exprès ou pas, mais elle singe les adultes de manière grotesque, déformée. Elle fait une espèce de performance de ce que doit être une femme bourgeoise invitée à un thé. D'ailleurs, dès le début, elle se grime en fait. Elle met une espèce de robe complètement délirante. Elle se met des tas d'atours qui font croire
2: qu'elle pourrait... Elle se met du charbon sur les paupières pour faire comme si elle était maquillée, effectivement.
0: Exactement. Donc depuis le début, elle pose une sorte de performance de ce que c'est qu'être adulte. Et elle va leur mettre ça en plein visage depuis le début de ce chapitre. Pour moi, ce chapitre, c'est vraiment, vraiment une forme de génie. C'est l'un des meilleurs de Fifi Brindacier. Parce qu'en plus, il y a une moindre autrice que Astrid Lindgren aurait mis des petites phrases pour dire, je sais pas, pour surexpliquer un peu la situation, pour dire, et ainsi les adultes étaient bien attrapés. Pas du tout. Elle nous laisse absolument regarder cette farce, parce que c'est une sorte de farce théâtrale que fait Fifi, sans aucun commentaire qui vienne véritablement nous dire quoi en penser. Et c'est aussi pour ça que Astrid Lindgren est incroyablement subversive dans Fifi.
2: Et puis cette dimension politique, parce que je dis, c'est un milieu bourgeois, c'est aussi des conventions sociales. Il y a le côté farce dont vous venez de parler, Clémentine Beauvais, mais il y a vraiment le côté politique. C'est-à-dire que Fifi, elle est présentée comme un être à part, mais en fait, elle est prise dans des relations sociales, politiques. C'est que c'est l'enfant autonome, mais en fait, elle n'est pas isolée du monde. Elle a une forme de sociabilité, elle a son mot à dire, elle a une capacité d'agir. En cela, c'est un personnage quand même politique, qui nous révèle quand même cette situation politique des enfants.
0: Oui, et puis elle croise un certain nombre d'institutions. Il n'y a pas que l'école, elle a aussi affaire avec la police, elle a aussi affaire avec les pompiers. On voit qu'elle croise d'autres institutions. Les gens de la ville se disent quand même qu'il faudrait qu'elle aille à l'école parce que c'est pas bien un enfant
2: tout
0: seul.
2: C'est très bien, c'est le troisième chapitre. Donc c'est évacué assez vite. Ouais. Les policiers arrivent et puis c'est elle qui joue à chat avec eux, qui les attrape et qui les jette dehors.
0: Oui, oui, mais c'est parce que c'est aussi un personnage qui est quand même pas complètement enfantin. Rien que le fait qu'elle a ses super pouvoirs, le fait qu'elle soit extrêmement forte, le fait qu'elle ait énormément d'argent. C'est aussi un personnage qui, pour moi, croise aussi le magique. Hein. Elle a un pied dans la magie. Donc oui, elle a quelque chose à dire et à voir avec le politique parce qu'elle est aussi un tout petit peu à côté du monde.
2: Mais ça, c'est bien de le dire, Clémentine Beauvais, parce qu'effectivement, on la voit comme une enfant, mais c'est quand même à la fois une enfant et ordinaire, par ses désirs, par son attention au monde, par sa remise en question des normes, des questions, voilà. Mais en même temps, elle est quand même extraordinaire aussi.
0: Et c'est un peu ce que serait l'enfance si elle n'avait vraiment peur de rien, Fifi. Elle a vraiment une capacité à avoir toutes les pulsions enfantines pour la nourriture, pour la fête, pour le jeu, pour la fantaisie, pour l'aventure. Mais comme elle a peur de rien, elle est absolument invincible et indestructible. Et personne ne lui donne d'ordre, elle est capable d'être ce que l'enfant serait si elle n'avait pas peur.
2: Et même l'âge adulte, non ?
0: Peut-être. Imaginez si on n'avait pas peur. Puisse y avoir un âge adulte qui ne soit pas déjà normé par toutes les expériences institutionnelles.
2: Oui,
0: qu'on a
2: c'est vrai, mais imaginez un âge adulte où on n'a pas peur de répondre à quelqu'un et que ça nous coûte quelque chose ou que ça nous porte préjudice, vous voyez ? Imaginez si on pouvait se dire les choses comme elle le fait.
0: Ouais, mais c'est vrai que l'image que donne Fifi Brindacier de l'âge adulte, il n'y a qu'un seul personnage qui est vraiment un Fifi grandi, c'est son père.
2: Ephraim.
0: Ephraim Brindacier, roi des cannibales. Mais tous les autres adultes, on sent quand même les plus gentils, adorables, qu'ils ont été moulés dans une espèce de format disponible pour la vie responsable.
2: Et ça, c'est regrettable ?
0: Il me semble en tout cas qu'il y a une espèce de mélancolie dans la plupart de ces adultes chez Fifi Brindacier. Quand même.
2: Quelque chose de perdu, en fait, ou de raté, peut-être. On va écouter un autre texte que vous avez choisi, Clémentine Beauvais, d'autant que le temps presse. Un épisode qui vous a beaucoup marqué parce qu'il est question de taches de rousseur, vous nous direz pourquoi.
1: Alors que le soleil brillait bien haut, trois enfants apparurent dans la grand-rue. Tommy, Annika et Fifi.
5: Quelle chance ! Regardez tous ces magasins ! Et dire que nous avons plein de pièces d'or.
3: Bon, il serait temps de s'y mettre. Pour commencer, je voudrais m'acheter un piano.
6: Mais enfin, Fifi, tu ne sais pas en jouer.
3: Comment le saurais-je, puisque j'ai jamais eu de piano pour essayer. Et permets-moi de te dire, Tommy, que jouer du piano sans piano, ça demande un sacré entraînement.
1: Malheureusement, il n'y avait pas de marchand de piano en vue. En revanche, en passant devant une parfumerie, les enfants aperçurent dans la devanture un grand pot de pommade et à côté, une pancarte qui disait « Souffrez-vous de vos taches de rousseur ?»
3: Qu'est-ce qu'ils disent ?
1: Fifi ne savait pas très bien lire, puisqu'elle ne voulait pas aller à l'école comme les autres enfants.
6: Il est écrit « Souffrez-vous de vos taches de rousseur ?»
3: Voyons, voyons. Une question aimable mérite une réponse aimable. Allez, on entre.
1: Fifi poussa la porte du magasin avec Tommy et Annika sur ses talons. Une dame d'un certain âge se tenait derrière le comptoir. Fifi alla droit vers elle.
3: Non.
4: Pardon ?
3: Non.
4: Je ne comprends pas.
3: Non. Je ne souffre pas de mes taches de rousseur.
1: La dame comprit alors. Elle jeta un coup d'œil à Fifi.
4: Mais ma petite, tu en es couverte.
3: Bien sûr. Mais j'en souffre pas, je les adore.
1: Au moment de sortir, Fifi se retourna.
3: Si jamais vous avez une pommade qui fait pousser les taches de rousseur, m'en ferez livrer 7 ou 8 pots.
7: La sculpture, le souffle de la poitrine,
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2: C'est vous, Clémentine, donc Beauvais, qui avez choisi aussi ce texte. Pourquoi alors ce texte vous a tant marqué? Parce que là, c'est une expérience personnelle.
0: Bah oui, parce que j'avais moi-même plein de taches de rousseur et je n'en souffrais pas du tout. Et puis, donc c'est devenu un peu une réplique culte pour moi. Souffrez-vous de vos taches de rousseur? Et d'ailleurs, je les ai perdues malheureusement. Elles sont parties avec l'enfance, la plupart. Et
2: mais
0: peut-être
2: c'est vrai
0: qu'un jour, je les ferai revenir.
2: On peut perdre ces taches de rousseur. Hein.
0: Bah oui, quand plus on grandit, plus ça s'étale.
2: Plus on vieillit, vous voulez dire
0: oui,
2: aussi.
0: Plus on vieillit, bah oui, c'est comme tout malheureusement. Mais j'aime beaucoup ce passage aussi parce que j'adore l'idée qu'elle montre là encore un truc hallucinant, c'est qu'on se balade dans la rue, on se fait insulter par les panneaux de publicité.
2: On n'est pas assez bien.
0: Bah oui, on n'est pas assez bien. Et j'adore qu'elle entre, elle dit non. Et l'autre, elle dit quoi ? C'est comme ce cartoon de Sampé où on voit un personnage qui marche en pleine nature avec un panneau et qui écrit non. Et Fifi, c'est un peu ça. C'est juste, elle porte un panneau et qui écrit non. En fait, je refuse.
2: Elle ne remet pas en cause que les questions, que les normes pédagogiques ou sociales, politiques, mais aussi esthétiques. Et finalement, Elle remet en cause des évidences. C'est-à-dire que, alors, les débats, la question des normes, de les questionner, d'en proposer d'autres, sont des choses, en fait, permanentes qui sont parfois même pas forcément dites, mais les mentalités, les mœurs évoluent. Mais le fait parfois que Fifi nous ramène à cette question de questionnement de pourquoi quelque chose vous paraît évident.
0: Et surtout, alors on n'a pas beaucoup parlé de ça, mais d'un point de vue féministe ou queer, c'est un personnage intéressant aussi, parce que là, c'est des normes qui parlent à des femmes, souffrez-vous de vos taches de rousseur. On voit aussi à un autre moment qu'elle se lave les cheveux avec un œuf, parce qu'elle a entendu dire que le shampoing aux œufs, c'était bien.
2: Moi aussi, j'ai entendu dire. Hein.
0: Elle porte des chaussettes de couleurs différentes, elle joue avec les normes du féminin tout le temps, et on voit que là, il y a une espèce de contraste évident entre elle et la petite Annika, qui elle suit très strictement ce qu'on lui demande d'un point de vue du genre, et Fifi, pas du tout.
2: Là, mais qui a en même temps sa coquine, puisqu'elle déchire sa robe, elle n'hésite pas à abîmer ses vêtements. Est-ce qu'on pourrait pour autant dire que Fifi, c'est une icône féministe? Est-ce qu'on pourrait aller jusque-là?
0: Elle a été revendiquée comme telle par beaucoup de gens, et je pense qu'il y a vraiment matière à le dire, parce que rien que le fait que ce soit une petite fille qui fasse tout cela, c'est extraordinairement subversif pour quiconque. Mais ce qui est intéressant, c'est si on imagine que Tommy et Annika, c'est un peu les lecteurs et lectrices typiques, on se projette en fait dans Tommy et Annika, c'est un peu comme des espèces de relais de notre propre personnalité d'enfant sage, et donc on vit avec Fifi ce qu'on pourrait être, et je pense qu'en tant que petite fille qui est entre Annika, la petite fille modèle, et Fifi, cette espèce de vision à laquelle on peut aspirer, oui, il y a quelque chose de profondément féministe là-dedans. Ça nous invite à faire le saut d'Annika à Fifi, d'une certaine manière.
2: Mais en même
0: manière.
2: Temps, c'est pas non plus n'importe quel modèle féminin. C'est-à-dire que c'est pas un modèle féminin, girl power, d'indépendance, c'est pas ça. C'est-à-dire que quand on lit Fifi, moi j'ai pas non plus envie d'être Fifi. Elle me semble terriblement seule.
0: Elle est très seule.
2: Quand Tommy et Annika rentrent chez eux, elle ne peut pas rentrer chez elle. Ça, c'est assez triste, en fait.
0: Fifi, c'est un personnage parfois de clown triste. Il y a plusieurs épisodes où on la voit blaguer, etc. Et en fait, il y a une espèce de tristesse qui pointe. C'est le plus notable dans l'épisode où elle va presque partir. Elle fait une grande fête et puis finalement, elle décide de ne pas partir. Et là, il y a quelque chose qui la rattrape, qui est de l'ordre de la compassion. Mais c'est un personnage qui bloque énormément ses sentiments tout le temps. On voit qu'elle aime les gens profondément, mm-hmm. mais elle ne donne pas complètement accès à ces sentiments-là. Et c'est un peu comme Fantomette, je pense, et comme un certain nombre de personnages de la littérature jeunesse qui fonctionnent aussi de par leur imperméabilité aux sentiments d'une certaine manière.
2: On va écouter un dernier texte. Vous en avez déjà parlé, Clémentine Beauvais. Et d'ailleurs, j'ai beaucoup aimé la tournure que vous avez employée. C'est le moment où Fifi, Tommy et Annika décident de se faire naufrager. Vous avez dit, c'est ça, hein, se faire naufrager. Ça se dit vraiment, se faire naufrager?
0: De faire naufrage. Ils le font exprès, quoi.
2: Mais c'est vrai que ça s'applique parfaitement à la situation, puisque vraiment, ils décident de se naufrager. On va écouter ça.
10: C'est merveilleux de vivre sur une île déserte. J'y resterai une semaine.
11: Moi aussi.
10: La barque. Où est la barque?
11: Fifi, la barque a disparu.
10: Elle a sombré.
11: Mais alors, comment allons-nous faire pour rentrer chez nous?
10: Patience, les naufragés attendent parfois des années avant de recevoir du secours.
11: C'est long.
10: Il faut crier. Appeler du monde.
11: La seule chose à faire, c'est de lancer une bouteille à la mer.
10: Quand tu auras fini le message, tu le mettras dans la bouteille et puis tu jetteras la bouteille à la mer.
12: Qu'est-ce qu'ils écrivent, les naufragés, quand ils font naufrage?
10: Fifi, que faut-il écrire?
11: Je dis, 2 jours sans tabac à priser, nous ne pourrons plus tenir longtemps.
10: Tu veux que j'écrive ça? Il n'y a rien de vrai là-dedans.
11: On croira que c'est une blague.
10: Ah oui. As-tu du tabac à priser?
11: Non.
10: Et Annika, elle en a?
11: Ça m'étonnerait.
10: Donc, nous n'avons pas de tabac à priser.
11: Tu as raison, Fifi. D'ailleurs, qu'est-ce qu'on en ferait?
10: Eh bien, puisque nous manquons de tabac à priser, écris 2 jours sans tabac à priser.
11: Mais si j'écris cela, on va croire que nous avons l'habitude de priser.
10: Écoute, Tommy, quels sont ceux qui, d'habitude, n'ont pas de tabac à priser? Réfléchis. Sont-ce les gens qui prisent ou les gens qui ne prisent pas?
11: Ce sont les gens qui ne prisent pas, naturellement.
10: Tu vois que j'ai raison. Eh bien, écris 2 jours sans tabac à priser, nous ne pourrons plus tenir longtemps.
2: Alors cette fois-ci, Clémentine Beauvais, il ne s'agit pas de l'adaptation pour France Culture dans les histoires du pince-oreille, mais de l'extrait de la série Dole Album qui a été diffusé à partir de 1969 sur la chaîne suédoise SVT. C'était saison 1, épisode 10. En fait, ce moment fait peur. On va finir sur cette histoire, Clémentine Beauvais, mais en fait, j'ai parlé de Fifi qui quand même est solitaire et triste, mais aussi de moments de panique. Il y a le moment des fantômes aussi. Et là, le moment du naufrage, le retour est peut-être impossible. Et Fifi prend tout à la légère. Et parfois, on a envie non pas seulement de lui ressembler, mais aussi de la secouer. C'est-à-dire qu'elle éveille en nous aussi quelque chose de l'ordre de la question morale, en disant qu'est-ce que je devrais faire à ce moment-là, qu'est-ce qui serait bon pour moi ou mauvais pour moi?
0: Oui, il est un peu flippant ce moment, et plus dans le livre d'ailleurs que dans la série, parce qu'il y a vraiment un moment
2: de flottement. Là, la petite voix décale. Ouais.
0: Et puis là, ce qui est génial, c'est le côté, on va envoyer une bouteille à la mer avec un message absurde, et il y a presque un raisonnement logique. Qu'est-ce qu'il y a du tabac prisé en général?
2: On dirait du Socrate.
0: C'est absolument ça, c'est une espèce de... Non, c'est comment ça s'appelle, le Socrate est un homme, et donc Socrate est mortel.
2: Un syllogisme.
0: Un syllogisme, merci. Mais qui est complètement, encore une fois, remis en question par ce raisonnement absurde de, du coup, il est impératif qu'on envoie une bouteille à la mer pour dire qu'on n'a pas de tabac à priser. Et là, pour Tommy et Annika, ça commence à devenir flippant. Il y a un moment où on sent dans le livre où il commence à se dire, mais attends, c'est un jeu ou c'est pas un jeu? Et ça, ce moment, je le trouve hyper intéressant.
2: Comment vous le voyez, peut-être pour conclure sur cette idée-là, Clémentine Beauvais, est-ce que vous le voyez comme peut-être le modèle de texte d'écriture non dogmatique, c'est-à-dire non moralisatrice, c'est-à-dire qui ne dit pas ce qu'il faut faire, mais qui, avec une logique implacable, comme celle qu'on a entendue, ce syllogisme, nous permet quand même de questionner et peut-être de dire, bah voilà, quelle serait la meilleure conduite à adopter dans telle ou telle situation.
0: Oui, c'est un livre, Fifi Bernassier, qui fait exactement ce qu'il prêche d'une certaine manière, c'est-à-dire qu'il laisse le lecteur ou la lectrice complètement libre par rapport à ce personnage de Fifi et de Tommy et Annika. Rien n'est balisé à l'intérieur de ce texte. Les émotions qu'on ressent, la joie, la peur, la tristesse, en lisant Fifi Brindacier, cette espèce de jeu, eh ben, on est tout aussi autonome finalement que Fifi elle-même, dans le fond comme dans la forme. C'est un livre impeccable.
2: Mais ce qui est un peu flippant, hein, parce qu'on ne sait pas ce qui est vrai, ce qui est faux, ce qui est juste, ce qui est bon. Ça nous oblige quand même à nous déterminer.
0: Ben, ça présume un lecteur ou une lectrice absolument compétente.
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2: Cette chanson, Clémentine Bohé, pour introduire la séquence de fin d'émission, après avoir évoqué l'œuvre qui a transformé votre vie, place à un auteur que vous n'aimez pas ou qui vous résiste, que vous n'arrivez pas à lire ou que vous parvenez très bien à lire, mais que vraiment vous n'aimez pas, qui avez-vous choisi ?
0: Alors, je vais me faire démonter sur les réseaux, mais j'ai choisi Le Seigneur des Anneaux de J.R.R. Tolkien.
2: Et pourquoi ?
0: Pourquoi ? Parce que je n'ai rien contre les Oxfordiens catholiques. J'aime beaucoup son meilleur ami C.S. Lewis. Je ne sais pas, il y a un truc dans Le Seigneur des Anneaux qui ne m'a jamais vraiment parlé. Et je trouve ça intéressant de m'interroger dessus parce qu'il y a plein de livres qui ne me parlent pas. Mais je pense qu'il y a quelque chose chez Tolkien. Alors, il y a le côté très masculin. Bon, ça, c'est peut-être un des aspects. Mais Le Seigneur des Anneaux, pour moi, le fait que ça soit entièrement déconnecté, entre guillemets, du monde réel, que ça soit vraiment de la fantaisie sans lieu commun pour moi avec le monde réel, c'est un truc qui me résiste encore et toujours, autant dans Narnia, ben voilà, dans Philip Pullman, dans Harry Potter, dans toute la fantaisie que j'aime bien, il y a une espèce de lien avec le monde réel, mais cette espèce de monde parallèle, semi-légendaire, de légende qui me...
2: Ça va trop loin.
0: Ouais, il y a un truc que je n'entre pas dedans.
2: Alors que Fifi Brindacier, effectivement, nous semble extraordinaire, mais va changer le réel, enfin, il y a un rapport avec le réel, donc ça vous préoccupe, il faut que ce soit dans le texte, c'est ça ?
0: Oui, moi j'aime bien ça, et je pense qu'il y a des vrais lecteurs de fantasy qui sont capables de se plonger entièrement dans un univers totalement parallèle, et je n'en fais pas encore partie, mais peut-être un jour,
2: on n'abandonne pas l'idée.
0: Un jour peut-être.
2: Merci beaucoup Clémentine Beauvais, de vous on peut lire L'Enfance, qu'est-ce que ça change aux éditions Labor et Fides, Pierre Bayard, Détective privé, volume 3, Code Petite Sirène aux éditions Sarbacane. J'en profite pour annoncer que la suite de Pierre Bayard, Détective privé, le volume 4, le dossier Pinocchio, sortira en septembre, toujours aux éditions Sarbacane, ainsi que H tendre qui paraît en poche, je ne me trompe pas, aux éditions Gallimard Jeunesse. Pour lire Fifi Brindacier, eh bien, il faut se rendre dans des bibliothèques.
0: Bibliothèque, big up aux bibliothécaires.
2: Voilà, bibliothèque. L'intégrale est disponible dans la traduction d'Alain Gnadig aux éditions Hachette Jeunesse. Un grand merci à Manon Delasselle, à Corinne Amar, à Doria Zénine, à la réalisation avec aussi, on embrasse Nicolas Berger qui est souffrant, à la prise de son d'Ali Ya. Toutes les émissions du Souffle de la Pensée sont disponibles sur le site et sur l'application Radio France. On se retrouve tous les vendredis pour des rediffusions du Souffle de la Pensée. Et pour ma part, je vous retrouve à la rentrée. Bon été à tous.
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1: 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Tout de suite, retrouvons Étienne Klein.

0: La conversation scientifique par Étienne Klein. Aujourd'hui, l'idée de nature est-elle universelle ? Nous avons pris l'habitude d'appeler nature le monde non humain, un monde qui nous apparaît comme une sorte de totalité extérieure avec laquelle nous sommes en interaction constante. L'air que nous respirons, les animaux, les arbres, les plantes, les montagnes et les glaciers, s'il y en a autour de nous, et beaucoup d'autres choses encore. Or, les ethnologues ont démontré un fait d'importance. Mis à part la société occidentale, aucune autre société humaine ne cohabite avec le monde non humain sur le mode de la séparation. Il n'y a pas la nature d'un côté, une nature qui serait close sur elle-même, et de l'autre côté l'humanité qui serait une entité à part, installée avec sa culture à l'intérieur de la nature, le plus souvent dans une position de surplomb. Dès lors, demeure-t-il légitime de persister à parler de la nature comme si un tel concept allait de soi pour tous les humains ? De façon plus générale, des mots comme nature, société, culture ont-ils vraiment une validité universelle ? Pour répondre à ces questions, j'ai le plaisir de recevoir Philippe Descola. Bonjour.
1: Bonjour Étienne Klein.
0: Vous êtes anthropologue, professeur émérite au Collège de France. Vous avez reçu la médaille d'or du CNRS et vous venez de publier un livre intitulé « Nous sommes les hôtes de la Terre ». C'est une série d'entretiens avec Nicolas Truong qui vient de paraître aux éditions Artaud en avril dernier. Et dans ce livre, Philippe Descola, on vous sent, si vous me passez l'expression, on vous sent plus énervé que dans vos précédents ouvrages, par exemple « Par-delà nature et culture » que vous avez publié en 2005, plus récemment un livre d'entretien que vous avez eu avec le philosophe Pierre Charbonnier, livre intitulé « La composition des mondes », et plus récemment encore « Les formes du visible », ouvrage dans lequel vous examinez les différentes formes de figuration, le statut des images et le spectre des imaginaires. Est-ce que je me trompe ? Est-ce que vous êtes plus énervé que autrefois ?
1: C'est une question un peu difficile. Disons que je donne une expression publique à mon énervement qui est assez ancien en fait, qui a commencé à... Il est très ancien parce que avant de partir sur le terrain comme jeune ethnographe, j'étais étudiant en philosophie, j'étais comme beaucoup de gens de ma génération un militant d'extrême gauche, j'avais lu les textes classiques du marxisme, Marx, Engels, Lénine, Trotsky, et je savais à peu près ce que c'était que l'exploitation capitaliste, et j'essayais de lutter contre, mais d'une façon militante, mais pour moi c'était encore des analyses que je trouvais pertinentes, mais relativement abstraites, parce que j'étais pas affecté dans ma personne par l'exploitation, par la domination, etc. Et lorsque je suis allé sur le terrain en Haute-Amazonie, j'ai passé quelques années dans une société où il n'y avait ni salariat, ni inégalité de statut, ou inégalité ni politique ou matérielle, où il n'y avait pas de production de valeur d'échange, où il n'y avait pas de monnaie, etc. Dès que je suis revenu ensuite en France au bout de 3 ans, les iniquités de notre système capitaliste néolibéral me sont sautées au visage.
0: Donc vous êtes devenu ethnologue aussi à votre tour.
1: Oui, j'ai jeté sur ma propre société le regard qu'un hachoir pourrait jeter, parce que j'avais au fil du temps été conduit à partager certaines de leurs valeurs, certaines de leurs façons de dire et de penser. Et c'est une incitation à la réflexivité que d'aller loin, c'est-à-dire non seulement vous avez ces Rousseau qui dit quelque part les particuliers ont beau aller et venir, la philosophie ne voyage point, mais l'anthropologie c'est peut-être une façon de démentir cette proposition de Rousseau, c'est que ce sont surtout en France d'ailleurs, puisque la plupart des anthropologues depuis Durkheim au fond sont des philosophes défroqués, donc beaucoup d'entre eux en tout cas, et partent frotter leur esprit aux esprits des autres, et à leur retour se détournent par le regard éloigné Le regard éloigné, c'est à la fois le regard qu'on porte quand on vient d'une société industrielle moderne sur des sociétés extra-modernes, disons, mais c'est aussi le regard que l'on porte sur sa propre société après avoir eu les yeux dessillés, au fond, par l'expérience ethnographique que l'on a menée dans une société dont les valeurs et les institutions sont très différentes des nôtres.
2: Philippe, là, vous êtes en train de commencer une sorte de bilan de votre activité de chercheur, mais je voudrais qu'on revienne à ce qui vous a mené là. Vous dites que vous avez lu Marx, Engels et tous les autres, mais vous avez aussi lu, on l'apprend dans ce livre « Nous sommes les hôtes de la Terre », vous avez été un grand lecteur de Tintin. Est-ce que la lecture de Tintin peut donner envie d'aller se faire voir ailleurs et même de devenir ethnologue? Vous parlez notamment de l'oreille cassée. Qu'est-ce que cet album a de spécial pour vous?
1: Tintin, c'est un voyageur, c'est pas un ethnologue, c'est quelqu'un qui traverse toutes sortes d'aventures fascinantes dans des pays très différents. C'est un reporter, c'est-à-dire qu'il jette sur le monde qu'il découvre à chaque fois un regard relativement neuf. Il traverse toutes sortes d'aventures. L'ethnologue, la différence, c'est que l'ethnologue, lui, s'installe quelque part pour longtemps. C'est pas un voyageur, même si, comme c'est mon cas, comme c'est le cas, je crois, de beaucoup d'anthropologues, j'ai été un voyageur avant d'être un anthropologue. J'ai beaucoup voyagé dans ma jeunesse, dans ma prime jeunesse. L'oreille cassée, c'est c'est un livre à la fois sur un pays imaginaire, mais qui ressemble beaucoup aux pays andins que j'ai connus, où j'ai séjourné quelques années, qui est l'Équateur. Et c'est aussi un livre sur le faux, c'est-à-dire sur la fabrication, au fond, des fétiches. Donc c'est un livre assez anthropologique, d'une certaine façon. Un fétiche, c'est quelque chose qui est présenté comme un fétiche dans un musée, même s'il a été fabriqué industriellement, comme c'est le cas du fétiche de l'oreille cassée. Et donc c'est très stimulant pour un enfant, à la fois à un autre Tintin que j'ai beaucoup aimé, qui est le Lotus bleu, qui lui est très intéressant parce que au fond il est anticolonialiste. Alors évidemment, les colonialistes, c'est à la fois les Européens dans la concession de Shanghai, mais c'est aussi les Japonais. Et la différence entre Tintin et les Dupont, par exemple, c'est que les Dupont font les faux ethnologues, c'est qu'ils se déguisent pour essayer de passer inaperçus, mais de façon tellement ridicule que tout le monde s'en aperçoit. Alors que Tintin, parce qu'il a de l'humanité, se fait accepter facilement.
2: Et Jules Verne, est-ce que vous l'avez lu?
1: Oui, bien sûr, j'ai lu Jules Verne avec passion. Je lisais une collection d'une revue qui s'appelait Le Tour du Monde, que mes parents avaient et qui était un peu l'équivalent au début du XXe siècle. Ils avaient hérité cette revue de leurs parents. Était un peu l'équivalent du National Geographic, et donc il publiait des récits d'exploration, de proto-ethnographes aussi, et c'était dans des grandes couvertures reliées avec des illustrations de grands illustrateurs qui illustraient aussi les romans de Jules Verne dans la collection Hetzel, comme Ryu par exemple. Et donc je me souviens d'avoir lu quasiment simultanément, en tout cas en succession, les récits des aventures de Crevaux dans l'Orénoque et les enfants du capitaine Grant, comme si c'était au fond la même chose. Pour moi, il n'y avait pas de grande différence entre l'exploration ou l'ethnographie exploratoire de ces récits du tour du monde et puis les aventures des personnages de Jules Verne.
2: Philippe Descola, votre père était un historien de l'Amérique latine et de l'Espagne. Votre mère, j'imagine que ils ont eu une certaine influence sur votre parcours. Lui.
1: Oui, alors, d'abord, on cultivait l'hispanité dans ma famille. Et donc, j'ai appris l'espagnol au lycée. Mon grand-père était un médecin, un ophtalmologue cultivé, comme il y en avait à l'époque, qui lisait les langues anciennes et il lisait beaucoup de langues modernes aussi. Je me souviens, offert pour mon bac l'édition des de Cervantes avec les illustrations de Gustave Doré, mais dans l'édition espagnole. Donc, il était évident pour moi que j'allais aller frotter ma cervelle, comme je l'ai dit tout à l'heure, à celle des autres en Amérique latine, parce que j'avais une sorte de prédisposition pour ce continent.
2: Mais est-ce que pour devenir ethnologue, Philippe de Scola, il faut avoir appartenu chez soi à une minorité? C'est ce que vous dites d'ailleurs, je crois, dans un livre, vous dites que ça donne la conscience d'un décalage, ça aiguise les facultés d'observation des codes d'une société qui n'est pas tout à fait la vôtre. Par exemple, avoir été un catholique chez les Anglais ou un protestant chez les Français.
1: Oui, tout à fait. Au Royaume-Uni, comme vous venez de le dire, il y a un nombre assez grand de catholiques parmi les anthropologues. Il y a eu, en tout cas. Il y a une remarque de Lévi-Strauss, je crois que c'est dans Triste Tropique, lorsqu'il dit que la première fois qu'on l'a traité de sale juif à l'école, il a eu un sentiment étrange parce qu'il se sentait pleinement membre de la communauté nationale, et en même temps on le renvoyait à une sorte d'extériorité, et cette extériorité, il en a fait une sorte d'instrument de connaissance, c'est-à-dire une attitude réflexive vis-à-vis de la société d'où il procède. Et c'était pas du tout mon cas. Moi, je venais d'une famille de la bourgeoisie catholique parisienne, et donc j'étais pas du tout... Je me suis jamais senti membre d'une minorité, mais je me suis senti assez tôt, pour des raisons de tempérament probablement, un peu à l'écart, c'est-à-dire observant le monde dans lequel j'étais comme si j'étais un visiteur. Et c'est une prédisposition effectivement à l'ethnologie sans doute, parce que au fond on ne se sent jamais vraiment bien à sa place. Un ethnologue, c'est ça, il ne deviendra jamais membre de la société qu'il étudie, et en même temps il a toujours un rapport ambigu vis-à-vis de la société d'où il provient. Donc c'est un personnage de l'entre-deux, il est toujours entre deux mondes, et c'est au fond c'est ce qui fait son atout pour la connaissance scientifique, si je puis dire, c'est-à-dire qu'il coulisse entre deux mondes. Il est un intermédiaire, et de ce point de vue-là, il est lui-même le non pas son propre sujet d'observation, mais en tout cas l'instrument de connaissance. C'est l'ethnologue, l'atelier d'ethnologue, c'est lui-même, c'est les sentiments qu'il éprouve, les réflexions qu'il se fait lorsqu'il est plongé dans un milieu très différent de celui d'où il provient, etc. Je pense que c'est impossible d'échapper à la subjectivité.
2: Un physicien dirait que vous êtes les bosons intermédiaires de la culture. Mais on vous présente souvent, Philippe Descola, comme le successeur de Claude Lévi-Strauss, que vous venez d'évoquer. Vous l'avez évidemment bien connu, il a été votre directeur de thèse, que vous avez soutenu en 1993, je crois. Il est mort, lui, en 2009, à plus de 100 ans. Quel genre d'homme était-il? Vous racontez notamment dans le livre la première rencontre avec lui.
1: Alors c'est un homme qui n'invitait pas à, disons, à des conversations légères. Il était, on avait le sentiment que, enfin moi c'est le sentiment que j'ai eu, mais il était partagé par tous ceux qui l'ont connu, par tous les chercheurs en tout cas, qui l'ont connu, notamment au laboratoire d'anthropologie sociale qu'il avait fondé. Et il n'incitait pas aux confidences, il était, cela dit, toujours extrêmement attentif à ce que vous disiez. Et donc on n'allait pas le voir pour discuter le bout de gras, si je puis dire, mais toujours pour poser des questions précises et espérer des réponses précises qu'il apportait toujours. Et il a toujours été extrêmement généreux et accueillant pour moi. Mais c'est quelqu'un auquel on peut s'identifier intellectuellement. C'est d'une certaine façon ce qui a causé ma vocation en lisant Triste Tropique. Assez jeune, je devais avoir 16 ou 17 ans, et j'ai été fasciné par le monde qu'il décrivait. Pas tellement par l'ethnologie, puisque c'est une biographie intellectuelle, donc, mais par le personnage. Et je me suis dit, si c'est être ethnologue, c'est faire partie d'une compagnie où il y a des gens aussi hors du commun que Claude Lévi-Strauss, ça doit être un métier intéressant.
2: Mais par quoi est-ce que vous le ressemblez et par quoi est-ce que vous vous distinguez de lui? en tant qu'ethnologue?
1: Alors, je pense que c'est une question de génération. Lévi-Strauss est né, si mes souvenirs sont bons, en 1909, et donc il était formé à la philosophie par une dans un monde philosophique qui était très différent de celui que j'ai fréquenté moi lorsque jeune étudiant normalien dans les années 70, je me suis aussi frotté à la philosophie. Je pense que il a eu le génie au fond d'inventer une méthode anthropologique qui était comme on le sait tous tirée de la linguistique structurale et qu'on peut résumer de façon très simple en disant que aucun phénomène n'a de sens et de valeur en lui-même, mais toujours présenté de façon contrastive. Donc ce qui est la base de l'existence du monde, c'est de constater des différences et d'essayer de comprendre comment ces différences forment le système. Une fois qu'on a compris ça et qu'on a vu quel était le rendement, au fond, de cette méthode d'approche, on ne peut qu'être convaincu, c'était mon cas, et donc je me sens, en ce sens-là, complètement structuraliste. Mais c'est une méthode qui pour beaucoup, je pense en particulier à nos collègues anglophones, tant au Royaume-Uni qu'aux États-Unis, paraît mystérieuse parce que, précisément, elle n'est pas fondée sur une démarche inductive. C'est-à-dire, il ne s'agit pas de généraliser à partir de constats ou d'observations que l'on fait sur le terrain, et puis ensuite de monter en généralité à partir de ces observations. Il s'agit, dans l'anthropologie, Lévi-Strauss, et il avait raison de ce point de vue-là aussi, distinguer trois étapes dans la démarche anthropologique, l'ethnographie d'abord, qui est une démarche inductive et qui est l'expérience de terrain et qui aboutit généralement à une monographie où l'on décrit au fond le monde social au sein duquel on est immergé. L'ethnologie qui est un début de comparaison entre ce que l'on a observé comme ethnographe et puis des sociétés voisines ou bien qui portent sur des phénomènes que l'on peut comparer à l'échelle du monde, comme un système de parenté, ou comme le sacrifice, ou des choses de ce type-là. Et puis l'anthropologie, qui n'est plus du tout une méthode inductive, mais qui repose sur une méthode hypothético-déductive, c'est-à-dire qu'on fait des hypothèses.
2: Comme chez les physiciens.
1: Comme un physicien, oui, en tout cas, c'est l'ambition, c'est-à-dire sur le fonctionnement social, sur des propriétés formelles de la vie sociale, et puis on essaye de voir comment ça marche à partir de la masse des données ethnographiques et historiques d'ailleurs que l'on a pu recueillir au fil du temps, et l'objectif c'est de construire des modèles. Et donc de ce point de vue-là, effectivement, à la différence de la démarche classique plus empirique de nos collègues anglais et de nos collègues aux États-Unis, qui est fondée sur des montées en généralité à partir d'inductions ethnographiques, il y a quelque chose de mystérieux pour eux dans cette méthode qu'ils voient comme étant très idéaliste ou en tout cas éloigné en somme des méthodes des sciences sociales, alors que, à mon sens, c'est la seule façon possible de proposer des généralisations pertinentes sur la vie sociale.
2: Faisons une expérience de pensée, Philippe Descola. Imaginons que Claude Lévi-Strauss entre dans ce studio, il vient de je ne sais pas où, quel message auriez-vous envie de lui dire à propos de ce que vous avez appris, vous, qu'il ne pouvait pas connaître à son époque? La chose la plus importante que vous avez découverte et qui pourrait changer sa façon de considérer son activité d'ethnologue?
1: C'est déjà une conversation que nous avions eue à la fin de sa vie, lorsque, après la publication de Par-delà nature et culture, nous avions eu des discussions sur cette pertinence.
2: En 2005, donc il avait 96 ans.
1: Oui, sur cette pertinence de la notion de nature et

0: un usage méthodologique de cette opposition qui était absolument centrale pour lui, pour un homme de son époque, et qui a été aussi centrale pour moi. Je peux raconter une anecdote. Là, j'ai enseigné la philosophie pendant un an et j'ai été inspecté. C'était mon stage pédagogique. J'ai été inspecté par une inspectrice générale de philosophie qui se trouvait être la première femme de Claude Lévi-Strauss. Et j'ai fait ma leçon ce jour-là sur nature-culture.
1: Tiens donc.
0: Parce que c'était évident. Ça faisait partie des grandes thématiques que les philosophes ont à traiter. Et c'est sur le terrain que je me suis rendu compte que ce contraste n'avait guère de sens. Donc nous avons eu des discussions à ce propos, et il m'a dit cette phrase un peu énigmatique: si j'avais 20 ans de moins, je reprendrais tout à zéro sur ce sujet.
1: Alors, vous l'avez rappelé, vous avez vécu au milieu des années 70 avec les Achuars dans la partie équatorienne de l'Amazonie. Quand on arrive chez les Achuars, on n'arrive pas en train, il n'y a pas des gens qui vous attendent sur le quai. Comment se fait la première rencontre? Comment est-ce qu'on arrive à les atteindre?
0: Alors c'était très compliqué parce que personne ne savait où ils étaient. Dans la petite ville du front de colonisation où ma compagne Anne-Christine Taylor et moi avions débarqué, nous avons fait une enquête auprès des missionnaires, auprès de l'armée, pour savoir où étaient les Achuars. Les missionnaires évangélistes nous avaient dit qu'ils avaient contacté des Achuars, mais qu'ils refusaient de nous y acheminer parce qu'ils avaient construit une petite piste, ou fait construire en tout cas par des Achuars, une petite piste d'atterrissage. Ils refusaient de nous y acheminer en avion. Les militaires avaient l'air complètement ignorants, et les missionnaires, c'était des dominicains, semblait aussi assez peu au courant de ce qui se passait. Et donc finalement, nous avons pris un petit avion de l'armée parce que nous avions une vague idée de la direction.
1: Mais est-ce que vous attendez, est-ce qu'ils savaient que vous alliez arriver?
0: Ben non, bien sûr que non.
1: Donc vous arrivez, ils vous disent quoi? Quelle langue ils s'expriment? Comment vous les comprenez?
0: Alors, on arrive dans cette petite base militaire, et là, les militaires organisent une demande à des guides d'une ethnie voisine qui faisait du troc avec les Achuars de nous y conduire. Donc nous sommes partis, ma compagne et moi, 2 jours de marche pour aboutir dans un petit hameau. Et là, les gens ont été un peu surpris de notre arrivée. Et je savais qu'il y avait, par l'intermédiaire des guides qui nous conduisaient, qu'il y avait quelqu'un qui parlait un peu espagnol. Parce qu'il avait travaillé pour une compagnie pétrolière. Et donc nous sommes adressés à ce jeune homme et pour lui expliquer que nous voulions séjourner là pour apprendre leur langue. Ça les a beaucoup surpris, mais ils ont été assez tout à fait aimables, nous ont reçus. Peu de temps après, je suis devenu l'ami rituel d'un sorte de notable local. Ce qui était évidemment assez commode parce que ça nous assurait à la fois la protection, le vivre et le couvert. Et voilà, au fil du temps, la question de notre présence ne se posait plus puisque on était là, on était comme des meubles en quelque sorte dans les.
1: Bah
0: dans
1: non,
0: les...
1: parce que vous dites qu'ils vous posaient toutes sortes de questions.
0: Alors oui, mais ils nous posaient des questions sur le monde d'où nous venions, mais les raisons pour lesquelles nous étions là n'étaient plus très importantes au fond.
1: C'était plus un stage simplement linguistique.
0: Nous étions là et ça les a beaucoup surpris qu'on souhaite apprendre leur langue puisque les seuls qui entreprenaient cette démarche étaient les missionnaires, soit des missionnaires évangélistes américains, soit des missionnaires catholiques qui cette fois-ci n'étaient plus des dominicains mais des salésiens italiens. Et nous n'étions à l'évidence pas des missionnaires catholiques puisque nous étions un couple, et d'autre part nous n'étions pas des missionnaires américains puisque à l'époque je fumais, ma femme aussi, et les missionnaires évangélistes proscrivent totalement le tabac. Et donc on était une nouvelle catégorie, mais comme en même temps on ne cherchait pas à évangéliser ni à faire des leçons de morale. Voilà, c'est une catégorie nouvelle de blancs qui venaient à leur rencontre. Et au fond, je pense que le

0: l'une des raisons pour lesquelles on a été relativement bien accepté, c'est qu'on fournissait une source de distraction permanente. C'était l'exotisme à portée de main, si je puis dire.
1: Est-ce qu'il vous est arrivé de faire ce qu'on pourrait appeler des gaffes, c'est-à-dire de vous comporter d'une façon qui a pu choquer les Achoirs?
0: Alors, choqué, je ne sais pas. Mais au début, les maisons Achoirs sont des grandes maisons sans séparation interne marquée, mais où il y a une séparation très nette entre l'espace des hommes et l'espace des femmes. Donc, ma femme était dans l'espace des femmes. Il m'arrivait de me lever pour aller la rejoindre, ce qui était un impair, au fond, mais qui était toléré avec bonhomie. Pour l'essentiel, les gaffes, c'était plus que des gaffes, c'est-à-dire que différents indices les avaient incités à penser que j'étais un chaman. Les chamans, on ne sait jamais dans cette région qui ils sont. Ce sont des gens qui reçoivent effectivement un entraînement particulier, qui acquièrent des pouvoirs magiques, disons, en particulier qui acquièrent des fléchettes magiques qu'ils stockent dans leur poitrine. Mais il est possible aussi qu'on soit chaman comme ça, sans véritablement qu'il y ait de signes visibles pour ça. Et donc c'est toujours un peu dangereux, parce que les chamans sont à la fois des gens qui guérissent, mais aussi ce sont des gens qui ensorcellent. Et donc ça, c'était c'était pas un impair, c'était un quiproquo, mais un quiproquo un peu compliqué. Et je m'en suis sorti en quittant ce hameau où j'étais pour aller dans un autre endroit.
1: Pour refaire une réputation,
0: pour me refaire une virginité, oui.
1: Philippe Descolaïsson, j'ai assisté à un colloque sur le sommeil, où il a été raconté que la qualité du sommeil se dégrade dans les grandes villes, mais que quand on est en pleine nature, en pleine forêt, le sommeil n'est pas forcément très bon. Est-ce que vous dormiez bien là-bas? Est-ce qu'on n'est pas réveillé par toutes sortes de bruits d'animaux?
0: Oui,
1: ou d'autres?
0: Bien sûr, on est réveillé par d'abord parce qu'on vit dans des grandes maisons, donc dans un espace collectif où il y a toujours un bébé qui se réveille, qui pleure, un chien qui aboie, ou bien un engoulevent tout près avec ce chant tout à fait particulier d'engoulevent nocturne. Et donc on se réveille à maintes reprises, et à chaque fois on chalute en quelque sorte, on a chaluté des images oniriques qui se stabilisent, de sorte que au réveil, on se réveille très tôt chez les Achoirs avant l'aube, et pour discuter des rêves justement. On a tout un répertoire d'images oniriques à disposition, et c'est une expérience que j'ai jamais eue depuis, parce que je dors comme un sonneur habituellement, et donc j'oublie mes rêves. Alors que sur le terrain, j'avais une prodigieuse collection d'images oniriques à discuter chaque matin.
1: Est-ce que vous êtes capable de saisir, plutôt d'imaginer, l'imaginaire d'un Achoir à force d'entendre leurs rêves?
0: C'est le principe au fond du travail ethnographique, c'est d'essayer d'imaginer l'imaginaire des autres. Et évidemment, on a accès à cet imaginaire qu'à travers ce que les gens en disent, ou quelquefois à travers ce qu'ils figurent. Mais les Achoirs ne sont pas des figurateurs, si je puis dire, mais ce sont des gens qui parlent beaucoup et bien. Et les rêves. Au fond, quand on n'a jamais accès aux rêves des autres, on a accès à ce que les gens vous racontent de leurs rêves. Et ces façons d'en parler sont toujours stabilisées, formatées par des régimes d'énonciation très particuliers, par des codes très particuliers. Et donc, lorsqu'on discutait des rêves des Achoirs, c'était des rêves qui étaient soit des rêves qui se prêtaient à une interprétation d'oniromancie, en général par des règles assez simples d'inversion, c'est-à-dire que si vous rêvez que vous partez à la chasse, c'est un bon signe pour partir à la pêche, etc. Ou bien des rêves plus littéraux dans lesquels ils étaient visités par des autres qu'humains. C'est quand j'ai commencé à comprendre la nature de ces rêves-là que je me suis rendu compte que ces gens-là vivaient pas dans le même monde que le mien. Et que être visité par un singe laineux qui se présente sous forme humaine, ou par un plant de manioc qui se présente sous la forme d'une jeune fille, pour entamer un dialogue avec le rêveur, c'est quelque chose d'assez singulier. Et c'est comme ça que je me suis rendu compte que le monde des Atchouas, en effet, était un monde dans lequel les autres qu'humains avaient des âmes, étaient des sortes de partenaires sociaux.
2: Et évidemment, le fait de vivre en couple est à certains égards un avantage pour des ethnologues, dans la mesure où ce sont des sociétés en général où il y a une division sexuelle à la fois du travail, de la sociabilité, etc., qui est très marquée. Et un ethnologue seul, un homme ethnologue seul, évidemment n'a pas du tout accès au monde féminin. Et donc nous sommes évidemment pliés à ces divisions sexuelles, c'est-à-dire que moi je vivais en grande partie avec les femmes, je travaillais avec les femmes dans les champs,
3: etc. Vous avez des poteries, tout ça ?
2: La poterie, j'ai toujours été totalement nulle.
3: Ça ne s'est pas amélioré.
2: Pas du tout. En revanche, l'horticulture, j'ai appris, qui est relativement simple, techniquement, j'ai appris à peu près à dominer ces techniques. Donc, je pouvais travailler avec les champs dans les femmes, etc. Tandis que Philippe restait avec les hommes,
4: allait à la chasse. Moi, j'allais à la chasse.
3: Plus ou moins mal aussi.
4: Extrêmement mal. Enfin, j'avais quand même la supériorité sur eux, que j'avais un fusil de chasse, alors qu'ils se servent de sarbacane.
3: Et de flèches aussi.
4: Ils n'ont pas d'arc et de flèches. Ils ont des sarbacanes avec du curare.
3: Et c'est une arme qui paralyse le gibier.
4: C'est ça, qui paralyse le gibier. Et c'est une chasse très difficile parce que c'est une chasse d'approche. Enfin, le plus difficile de cette chasse consiste à se rapprocher le plus près possible de l'animal.
3: Et puis à voir,
4: qui est généralement branché. Exactement.
3: Oui. Distinguer dans le...
4: Alors quand je chassais, il m'indiquait vraiment en me tenant le doigt, là il y a un perroquet. Comme un perroquet est ouvert, évidemment ça se confond avec la végétation. Je tirais après ce que vous jugez.
3: Parfois il y en avait un qui était tombé.
4: C'est ça.
1: Philippe Descola, vous vous souvenez de cette interview?
0: Oui, pas exactement de l'interview, mais...
1: Vous vous souvenez de la date?
0: Non, je ne me souviens pas.
1: C'est une émission de Gilles Lapouche qui s'appelait Agora, qui a été diffusée le 30 juin 1980.
0: Ah oui.
1: Voilà, décision, il y a 46 ans. Vous aviez 30 ans, si mes calculs sont bons.
0: Oui, oui, on revenait du terrain, effectivement.
1: Vous reconnaissez votre voix?
0: Oui, oui, tout à fait, tout à fait.
1: Alors, il y a une chose qui m'a... laissé perplexe dans votre livre, Philippe Descola, vous parlez du moment où vous décidez de rentrer, de quitter les Atchouas pour revenir en France, et vous écrivez à ce propos, j'ai compris que la culture des Atchouas était complètement exotérique, au sens où il n'y a pas de choses cachées. Et là, je me suis demandé si c'était pas une phrase auto-contradictoire. Parce que comment est-ce qu'on peut savoir qu'il n'y a pas de choses cachées dès lors qu'elles sont cachées?
0: Alors, c'est... Effectivement, il y a pas mal de civilisations qui ont une tradition ésotérique et qui font d'une certaine façon le bonheur des ethnologues parce que c'est un travail sans fin. C'est-à-dire à chaque séjour sur le terrain, on sait au moment de partir qu'il y a encore une couche qui reste cachée qu'on va peut-être vous dévoiler au prochain séjour. C'est pas le cas chez les Atchouas, il n'y a pas de savoir caché. Parce que au fond, au bout de plusieurs années, lorsque vous partagez la vie des gens au jour le jour, vous posez plus de questions, vous se contentez d'écouter ce qu'ils disent, et en les écoutant, vous apprenez à peu près tout. Les ethnologues sont un peu comme des flics, ils finissent par tout savoir, y compris dans une société qui à l'époque était encore assez guerrière, où il y avait des homicides, qui a tué qui et dans quelles circonstances.
1: Des rumeurs.
0: Oui, c'était plus que des rumeurs, c'était en recoupant différentes informations, on arrivait à savoir ces choses-là. Et donc, on apprend assez facilement qu'il n'y a plus rien de caché, et simplement... C'est un travail d'incrément, c'est-à-dire on en apprend tous les jours un peu plus, et puis à un certain moment, on est plus surpris par les réactions des gens, c'est-à-dire face à un événement X, on sait comment ils vont réagir, et ils réagissent effectivement de cette façon-là, et alors en ce moment-là...
1: Là, on dit « j'ai compris ».
0: J'ai compris, oui. Alors, on n'a jamais tout compris, bien sûr. Et j'ai fait passer, j'étais un jury de thèse mon dernier étudiant il y a quelques semaines, qui a travaillé chez des voisins des Atchouars, des Chouars, qui a fait un travail magnifique et qui a mis en évidence des choses que j'avais pas vues. Ça va de soi. C'est pour ça que le travail est
1: retourner.
0: Oui, le travail ethnographique est un travail interminable. C'est-à-dire qu'il y a toujours des choses qu'on découvre. Et je suis revenu à plusieurs reprises chez les Atchouars. Et j'ai découvert des choses que j'avais pas vues la première fois. Mais c'est rien qui puisse permettre de mettre en branle, au fond, les interprétations qu'on a proposées dans un premier temps, ou qui viennent complètement bouleverser la conception qu'on peut avoir de cette société. Ce qui est soumis à transformation, bien sûr, c'est le fait de la... De l'évolution, du contact avec l'extérieur, qui fait que des gens, maintenant, par exemple, il y a certaines disparités de richesses, qui viennent du fait que des gens ont développé une petite base économique. Certains font de l'élevage ou bien de la culture de rente et des choses comme ça. Et donc il y a des différences internes qui commencent à s'établir et qui sont cause d'ailleurs de malaise social et en particulier d'accusations de sorcellerie. Ça, c'est des choses qui sont... Les accusations de sorcellerie, elles existaient auparavant, mais elles n'étaient pas fondées sur la jalousie ou l'envie, si je puis dire, ce qui est le cas maintenant. Donc effectivement, comme toute société évolue, la connaissance qu'on peut en avoir évolue aussi.
1: Mais votre premier séjour, Philippe Descola, avec Anne-Christine Taylor, a duré 3 ans. Au bout de combien de temps, durant ce séjour, vous avez compris que la nature n'existe pas pour les Atchouars?
0: Eh bien, justement, lorsqu'on a commencé à comprendre ce que les gens disaient, et en particulier lorsqu'ils nous racontaient leurs rêves. Et effectivement, si on...
1: Mais les rêves, c'est pas la même chose que la pensée.
0: C'est-à-dire que si on considère que le plant de manioc qu'il y a là dans le jardin peut venir vous voir pendant la nuit parce qu'il a une âme ou un esprit ou une intériorité pour converser avec vous, c'est pas la nature de Descartes. C'est une façon complètement différente de concevoir les liens de continuité, de discontinuité entre humains et autres qu'humains. Et de ce point de vue-là, le rapport aux autres qu'humains chez les Atchouars, c'était à la fois de présumer de l'existence d'une intériorité dans la plupart des autres qu'humains, donc une subjectivité qui permettait de communiquer avec les plantes, avec les animaux, avec les esprits, etc. Et en même temps, l'idée aussi très profondément ancrée que chaque forme de vie a des dispositions physiques qui lui permettent d'actualiser les potentialités du milieu dans lequel cette forme de vie existe. Et donc, il n'y a pas de nature au sens tardif du terme, mais il y a une phusis au sens grec, c'est-à-dire une nature propre des êtres qui est caractéristique au fond de leur façon d'être et qui est des atouts biologiques qui leur permettent pour un poisson de vivre dans l'eau, pour un oiseau de vivre dans l'air, etc., avec des milieux bien compartimentés. Donc cette façon de voir les choses était en contraste avec les outils intellectuels que j'avais amenés, puisque la différence entre les formes de vie passées par le corps et par l'actualisation des dispositions corporelles, alors que pour nous, nous sommes soumis, les humains, en même temps que tous les autres éléments du monde, aux lois implacables de la physique, de la chimie et de la biologie. Mais en revanche, il n'y avait pas d'exceptionnalité humaine, à la différence de nous. Et donc la différence ne passait pas, encore une fois, par l'esprit, comme c'est avec les non-humains, comme c'est le cas chez nous, mais par le corps. Donc il y avait bien discontinuité entre humains et autres qu'humains, mais les frontières ne passaient pas au même endroit.
1: Et quel est leur rapport avec l'artifice, avec le fabriqué? Par exemple, si vous leur aviez montré une photo d'une bicyclette ou d'une voiture, comment est-ce qu'ils auraient réagi? Qu'est-ce qu'ils auraient vu dans cette photo?
0: Alors, l'artifice, les artefacts qu'ils utilisent et qu'ils fabriquent, la plupart des qualités des autres cumins que nous appellerions naturels. C'est-à-dire que, par exemple, une sarbacane est dotée d'un esprit,

0: une âme, même si on l'a fabriquée soi-même, et il faut lui chanter des chants pour l'inciter, par exemple, à ne pas se gauchir, parce que ce sont des armes qui font 2-3 mètres de long, et il suffit qu'il y ait une légère déviation pour qu'il y ait une déviation de la trajectoire de la fléchette. Et donc, il faut être très attentif à cela. Et l'idée, c'est que la sarbacane peut, pour multiples raisons, être en froid avec son propriétaire et donc se transformer en se gauchissant. Mais ce sont des idées qui sont pas propres aux Atchouars. En Alaska, les Koyukon, qui sont dans un peuple autochtone septentrional, considèrent que les traîneaux aussi peuvent se fâcher contre leur maître et donc cesser de leur rendre les services attendus d'eux. Donc cette idée des artefacts comme ayant certaines propriétés, c'est-à-dire le problème même d'employer le terme d'artefact est compliqué, parce que c'est au fond la production artisanale ne relève pas de la création d'artifice, parce que ça, c'est encore une catégorie philosophique européenne, en l'occurrence héritée des Grecs. Hein. Il y a la nature, il y a l'artifice, et puis il y a la volonté des dieux, globalement. Et l'artifice, pour les Atchouars, ou pour ces populations qui ressemblent aux Atchouars et que j'ai appelées animistes par la suite, l'artifice est simplement le résultat de la transformation que des humains opèrent d'une matière de façon à accoucher de ses potentialités. C'est très net, par exemple, dans la vannerie dans l'est du bassin amazonien, où les vanniers, qui sont des hommes, fabriquent non seulement la vannerie ordinaire, mais aussi des paniers cérémoniels qui ont une certaine autonomie, qui sont d'une certaine façon des esprits. Donc ils accouchent d'une forme, ils rendent possible l'actualisation d'une forme, mais il n'y a pas d'idée de poiesis au sens de la philosophie grecque, c'est-à-dire de la capacité pour les humains d'actualiser une forme qu'ils ont dans l'esprit en manipulant de la matière. Ça, c'est un monde très très différent.
1: Mais est-ce que cette fréquentation des Atchouars, qui a donc duré 3 ans pour la première phase, vous a, Philippe Descola, en quelque sorte contaminé? C'est-à-dire, au retour, est-ce que vous aviez sur les objets qui existe en France, par exemple, le même regard qu'au départ, ou est-ce que vous avez été influencé par cette sorte d'animisme? Vous racontez, par exemple, le vertige qui vous a saisi au retour quand il s'est agi pour vous d'aller acheter une paire de chaussettes. Comment vous avez regardé la paire de chaussettes?
0: Alors, j'ai pas regardé la paire de chaussettes comme les Atchouars, mais le vertige, c'était celui de la marchandise. Hein, c'est-à-dire, j'avais vécu avec très peu de choses, et de façon parfaitement agréable pendant plusieurs années, et c'est à ce moment-là qu'on s'aperçoit qu'on peut vivre de très peu de choses, à condition qu'on puisse manger à sa faim, être abrité de la pluie et du soleil et des intempéries, et de pouvoir se laver régulièrement. Et lorsque je suis revenu en France, et qu'il s'est agi pour moi d'acheter des chaussettes, je suis rentré dans un grand magasin où il y avait 3000 paires de chaussettes. Et il y avait une telle abondance, au fond, d'objets, à laquelle dont j'avais perdu l'habitude, que j'étais incapable de faire un choix. Je suis parti sans chaussettes. Donc c'était pas la nature des chaussettes, c'était la nature du choix qu'une société mercantile vous offre. Et j'ai perdu la capacité d'être un bon consommateur, si je puis dire, c'est-à-dire de faire
1: des... Mais ça n'est jamais revenu. Vous avez une magnifique chemise.
0: ça m'est jamais revenu, en ce sens que je me sens pas comme un agent rationnel calculant des avantages et maximisant des avantages dans un monde concurrentiel. Mais le fait que l'on puisse considérer certains artefacts comme ayant une intériorité, c'est quelque chose qui est commun, qui est indépendant de toute expérience ethnographique. Le fait que votre ordinateur vous lâche au pire moment, est difficile de pas déceler une intention maligne. Même chose pour votre voiture, vous êtes en hiver sur une route enneigée, elle tombe en panne, sale bête quand même. Et je pense que, au fond, c'est une attitude que la plupart d'entre nous avons. Et ce que j'ai appelé l'animisme, que j'ai caractérisé tout à l'heure comme cette, à la fois la conscience d'une intériorité généralisée des autres qu'humains et d'autre part l'existence de formes de vie particulières, du fait de leur dimension physique, c'est une inférence que la plupart d'entre nous pouvons faire dans certaines circonstances, mais qui n'est jamais stabilisée. C'est pour ça que nous ne devenons pas des animistes au sens des hachoirs, mais nous pouvons inférer effectivement dans un animal de compagnie, dans une plante que nous cultivons dans notre jardin, ou bien dans un artefact que nous utilisons au quotidien, des intentions de toutes sortes. Au fond, tout élément non humain est dans certaines circonstances un agent. Si je trébuche sur une pierre, cette pierre, elle est à première vue inanimée et sans intention, mais elle m'a fait trébucher et donc elle devient un agent de ma vie. Eh bien, la nuit, c'est un peu une systématisation de cette approche.
1: Alors, je voudrais qu'on aborde maintenant une question de fond, Philippe Descola, parce que dans un livre précédent, vous disiez qu'il y a un tohu-bohu ethnographique, et vous avez voulu y mettre de l'ordre, et vous avez distingué quatre manières de faire monde, quatre modes de composition des relations entre les humains et les non-humains, l'animisme, le naturalisme, l'autotélisme et l'analogisme. Et vous proposez dans ce dernier livre, Nous sommes les hôtes de la Terre, d'abandonner le naturalisme. Ma question est-ce que abandonner le naturalisme, c'est aussi abandonner la science? C'est-à-dire, est-ce qu'il faut jeter le bébé scientifique avec l'eau du bain culturel?
0: Alors c'est une très bonne question qui est très difficile. Quand je parle d'abandonner le naturalisme, je parle d'abandonner l'architecture du monde que le naturalisme décide et au sein de laquelle la science s'est développée. Pour faire bref, le naturalisme, c'est cette façon de voir les choses qui s'est développée à partir du XVIIe siècle avec les travaux de grands savants et penseurs comme Descartes ou Bacon ou Galilée, qui opérait une rupture par rapport à la pensée de la Renaissance, qui était plutôt la pensée de la Renaissance était caractérisée par la recherche des correspondances, par l'idée que le monde est une résonance entre des éléments qui se renvoient les uns aux autres. Au XVIIe siècle s'installe l'idée à la fois de l'exceptionnalisme humain et de la généralisation des dimensions physiques de la vie à la fois humaine et non humaine. C'est la théorie des animaux-machines de Descartes, par exemple. Et ce naturalisme a rendu possible l'émergence de la science moderne. J'ai beaucoup d'admiration pour une remarque que faisait Merleau-Ponty dans son cours au Collège de France sur la nature, lorsqu'il disait « Ce n'est pas la somme des trouvailles scientifiques qui a changé l'idée de nature, c'est le changement d'idée de nature qui a permis ces découvertes scientifiques. » Au fond, c'est-à-dire que c'est le terreau général, c'est l'ontologie, c'est-à-dire c'est le système de distribution des qualités des êtres au sein duquel, sans que ce soit consciemment appréhendé d'ailleurs, on s'ébat, qui a rendu possible cette extraordinaire explosion des sciences à partir du XVIIe siècle. Quand je parle de sortir du naturalisme, je parle de sortir de certains aspects du naturalisme qui sont par exemple l'idée que les autres qu'humains sont des choses, c'est-à-dire que par rapport à la pensée de la Renaissance, justement, ce sont des choses vis-à-vis desquels nous pouvons nous comporter comme, pour reprendre la formule classique de Descartes, comme maître et possesseur, et donc les utiliser à notre profit pour produire des richesses ou des aménités, et sans avoir de dettes à leur égard. C'est ce qui est une attitude extrêmement curieuse dans l'histoire de l'humanité. Les humains ont toujours considéré que les autres qu'humains dont ils se servaient, ils avaient des devoirs vis-à-vis d'eux et qu'ils encouraient une dette en s'en servant. Considérer que les autres qu'humains sont des choses qui peuvent dès lors être mercantilisées, ça a été l'une des conditions anthropologiques fondamentales de l'émergence du capitalisme. Et donc si l'on considère que le capitalisme est le système qui a rendu possible la dévastation de la planète que nous connaissons à l'heure actuelle, et si l'on envisage qu'il faudrait en sortir, ce qui est mon cas, et de façon à éviter la destruction complète de la vie sur Terre, il faut pouvoir envisager de sortir du naturalisme, c'est-à-dire d'imaginer non pas une ontologie alternative, mais des formes d'hybridation ontologique qui rendent cette mercantilisation des autres qu'humains.
1: Mais sans abandonner les connaissances.
0: Mais sans abandonner les
1: connaissances. Que le naturalisme a permis.
0: Sans abandonner non seulement cela, mais le fait même que nous sachions ce qui nous arrive, si je puis dire, c'est-à-dire que le dérèglement climatique est causé par des activités anthropiques, ça c'est quelque chose que nous sommes redevables à la science. Mmh. Et par ailleurs, la science, une fois que les procédures même de l'activité scientifique ont été mises en évidence, elle a pu se développer ailleurs. L'Inde ou la Chine, par exemple, sont des civilisations qui sont encore très largement analogistes, comme je les qualifie, c'est-à-dire comme la Renaissance fondée sur la hiérarchie de qualité entre des éléments qui sont en résonance les uns avec les autres. Ça ne les a pas empêchés de faire de la recherche scientifique de qualité, parce que les procédures même qui étaient nées dans le terreau du naturalisme ont pu être exportées, transposées et maîtrisées dans d'autres contextes ontologiques et cosmologiques que celui où ils étaient nés.
1: Philippe, est-ce que là, dans votre livre « Nous sommes les hôtes de la Terre », vous parlez de l'esprit des Lumières? Vous dites qu'il faut considérer la philosophie des Lumières dans son esprit et non pas dans sa lettre. Qu'est-ce que ça veut dire ?
0: Ah ben, c'est-à-dire que dans sa lettre, c'est l'universalisme d'une nature humaine qui est caractéristique de la nature humaine telle qu'elle est définie par la philosophie des Lumières au XVIIIe siècle, c'est-à-dire un individu qui est porteur de certaines qualités et à qui sont attachés des droits particuliers. Or, cette conception de la nature humaine est tout à fait singulière de l'Europe, et il me semble que si l'on veut imaginer des droits qui soient plus englobants que ceux qui résultent de cette conception de la nature humaine, il faut pouvoir désuniversaliser au fond cette conception et lui en greffer d'autres. Je pense en particulier à réintroduire quelque chose qui a été supprimé avec la philosophie des Lumières, qui est la multiplicité des attachements individuels que les humains entretiennent avec d'autres humains ou avec des autres qu'humains. Ces attachements ont été coupés parce qu'il s'agissait, dans la philosophie de Hobbes ou de Locke par exemple, et ensuite dans la philosophie de Lumière chez Rousseau, de les définir comme des individus porteurs de droits. Or, ces individus porteurs de droits, ils n'existent pas. Un individu porteur de droits, c'est une fiction philosophique comme la nature, d'une certaine façon. Chaque individu est inclus dans un tissu de relations avec d'autres individus, avec des non-humains, qui définit au fond son existence. Et si l'on coupe ses attachements, on aboutit à cet individu solitaire et cupide et rationnel, qui est celui de la philosophie politique contemporaine, qui est au fondement de la philosophie politique des démocraties modernes.
1: Mais alors comment faire pour sortir de ce naturalisme tel qu'il a été fondé à l'origine? Est-ce que les populations autochtones ont des choses à nous apprendre?
0: Alors, les populations autochtones ont des choses à nous apprendre en ce sens que, évidemment, leur façon de faire, leur façon de voir, leur façon de faire monde, ne sont pas transposables telles quelles au monde moderne, mais elles font elles-mêmes face à des situations compliquées, notamment de menaces de spoliation, voire de spoliation effective. Et donc, elles doivent inventer, pour se présenter vis-à-vis de l'extérieur, des formes d'expression politique, philosophique, qui soient compréhensibles par ceux qui les agressent. Je vais vous donner un exemple que je trouve fascinant. Il y a quelques années, des membres d'une communauté amérindienne de l'Amazonie équatorienne qui vivent au nord de l'endroit où vivent les Achuar, est venu pour la COP21 à Paris pour demander la reconnaissance de leur territoire en arguant de quelque chose de complètement inattendu, c'est-à-dire le fait que ce territoire était le support de relations physiques et métaphysiques, si on peut dire, tout à fait singulière entre humains et autres qu'humains. Il fallait donc légaliser ce territoire de façon à rendre possible la perpétuation de cette relation. Et donc c'est la relation qui devient un sujet politique. C'est plus un groupe, ce n'est plus l'individu en collectivité, c'est une relation singulière qui devient le sujet politique qui permet de comprendre la nécessité, au fond, de garantir la légitimité d'un territoire.
1: Merci Philippe Descola, ça sera le mot de la fin. Je recommande très vivement la lecture de votre livre « Nous sommes les hôtes de la Terre » qui vient de paraître aux éditions Artaud. C'était le dernier épisode de la saison pour la conversation scientifique, mais aussi le dernier épisode tout court, puisque l'émission ne reprendra pas en septembre prochain. Ce fut un grand honneur et un plaisir souverain de faire cette émission chaque semaine pendant ces dernières années, aux côtés de Luc-Jean Reynaud, Thierry Beauchamp et Swat Boukorsa, que je remercie infiniment. Je remercie aussi bien sûr les auditrices et les auditeurs pour leur fidélité et leur message chaleureux. Je leur souhaite un bel été, mais aussi un bel automne et un bel hiver et un beau printemps, etc. C'était la conversation scientifique par Étienne Klein, avec la collaboration de Thierry Beauchamp, à la mise en onde et à la réalisation, Swat Boukorsa.

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Vocalement parlant, c'est la patronne. 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
1: Depuis que je suis dans ce métier-là, il n'y a rien qui a changé. Je suis encore restée la petite Céline de la famille, le petit bébé. 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

Vous reconnaissez peut-être ce début de chanson si vous avez été enfant dans les années 90. Vous écoutez la série musicale 30 minutes de radio sur la musique, en musique. Interprète exceptionnel, format exceptionnel.

L'histoire éternelle d'une petite jeune fille à Charlemagne au Québec, de cette petite ville aux radios françaises puis européennes. Comment Céline Dion est-elle devenue la voix la plus populaire au monde, puisque c'est le cas aujourd'hui, une forme de giga-diva dont le monde se sent pourtant extrêmement proche et qui semble chanter, parler une langue universelle. Alors que sa voix, on l'a déjà vu dans cette série Anatomie d'une voix, elle n'a cessé de changer, de transformer, de s'adapter, même de se traduire cette voix célinienne. On vous a déjà fait entendre la jeune Céline qui chantait des bluettes au Québec avec une voix déjà très mature, proche d'une Mireille Mathieu par exemple. Et puis la Céline sculptée par Goldman avec cette grande carrière française autour du legato, de la retenue, des textes savoureux. Et partons aujourd'hui à la recherche, à la découverte d'une Céline qu'on croit tous connaître, mais qu'on connaît finalement moins bien qu'on le croit. C'est la Céline américaine, celle qui dans les années 90 va accomplir son rêve ultime, c'est-à-dire conquérir les États-Unis. Cette Céline-là, elle va aller puiser dans la tradition des chanteuses noires américaines. C'est une étrangeté, le parcours de Céline aux États-Unis. Elle va aborder la chanson comme une construction qui peut, on peut le dire, mécaniquement vous porter aux larmes et devenir une véritable machine à frissons.

0: Nous sommes en 1990. Céline Dion débarque aux États-Unis avec un album qui s'appelle Unison, qui est en grande partie écrit par Robert Wyatt Johnson et Taylor Rhodes. C'est donc vraiment des pointures de l'écriture de chansons à l'américaine. Mais c'est pas encore la grande, grande galaxie américaine auquel elle aura accès un peu plus tard grâce au travail de son manager et désormais mari, René Angélil. Vous allez entendre, on a un peu triché parce qu'on vous a donné le son de cet album qui a le mieux marché et qui va définir en gros ce que va devenir la Céline américaine. On a déjà dans cette chanson Where Does My Heart Beat Now cette montée progressive vers le refrain, cette voix qui est très projetée vers l'avant, c'est complètement différent de ce qu'elle fait avec Goldman, vous l'avez entendu la semaine dernière. Absence de rupture nette entre les registres. On est déjà dans cette future machine à climax avec cette espèce de grande montée finale, tension, retenue, explosion évidemment, mais on n'a pas encore cette voix d'absolue super production émotionnelle qui va devenir sa caractéristique ensuite. Ce qui est intéressant, c'est que cet album Unison est hyper beau à regarder depuis aujourd'hui, puisque à l'époque, René, son manager et les gens qui écrivent pour elle vont tester à peu près tous les formats américains dans lesquels elle pourrait plaire. Vous l'avez entendu, en France, c'est sur une chanson, on va dire, avec plus de legato, plus de susurration qu'elle va réussir à conquérir le marché français. On a aussi bien dans cet album la fameuse pop FM américaine standard à laquelle ce titre appartient, mais aussi des tentatives de soft rock, voire même d'un peu rock qu'elle pourrait qualifier de hard, en tout cas plus frontal, des vraies ballades romantiques, quelque chose qui est de l'ordre de l'R&B très très léger, on est hein, à cette période-là, et une variété internationale extrêmement neutre. C'est déjà la ballade qui remporte l'adhésion des auditeurs, mais écoutez, Céline, déjà à l'époque, se targuait du fait que justement cet album est très riche et plein d'influences.
1: Il y a des styles différents sur mon disque parce que j'aime différentes choses, différents genres de musique. Moi, du country ou heavy metal, j'aime ça. Alors, il y a une grande marge. J'aime tout. J'aime la musique. Je trouve que la musique, c'est un langage universel. Et je me sens... C'est ma façon, moi, de m'exprimer. C'est comme... j'aime pas porter uniquement le jeans et le t-shirt. J'aime ça porter des robes aussi, des talons hauts, des souliers plats, des jogging. J'aime porter différents vêtements. J'aime chanter différents genres de chansons. Des chansons rapides, j'aime ça parce que je suis très jeune. J'aime ça swinguer. J'aime ça danser. Ça m'amuse. Et j'aime ça chanter des ballades, je suis une fille passionnée, romantique. J'aime chanter des chansons, des ballades très très fortes à émotions, des émotions fortes, j'aime beaucoup ça. Alors j'aime vraiment des styles différents, je veux pas que les gens disent « Oh Céline Dion, c'est ça ». J'aime vraiment des trucs différents. Puis je m'amuse aussi, je suis comme un petit peu une comédienne. J'essaie de mettre le plus d'émotions possible quand j'interprète mes chansons, puis je veux pas chanter uniquement un style, je veux me permettre plein de choses.

0: Love Can Move Mountain. Alors là, on est sur l'album suivant de Céline en anglais en 92. Et alors, vous avez compris ce qui s'est passé. Céline va, et c'est l'une des clés de son succès, aussi l'une des clés du fait qu'elle va être acceptée par tous les publics américains, en particulier par le public noir américain. Elle va intégrer la tradition gospel, alors qu'elle n'est pas une chanteuse qui vient du gospel, même si, on l'a entendu, elle vient d'une immense famille catholique, où on chante beaucoup, évidemment, il y a tout un travail de cœur, que vous avez entendu dans notre premier épisode, mais elle n'est pas une chanteuse gospelisée, elle va pourtant adopter les codes du gospel comme outil vocal, avec à chaque fois cette montée progressive, ce qu'on appelle le build dans la chanson américaine, des chœurs qui, vous allez voir, sont quasiment omniprésents dans toute cette décennie 90 où elle va vraiment prendre d'assaut les États-Unis. Ce moteur émotionnel qui est les chœurs et qui la pousse, et puis ce belting porté. Le belting, c'est cette technique qu'elle utilise et qu'elle va de plus en plus utiliser, qu'elle prend aux grandes chanteuses américaines, qui consiste d'une certaine manière à pousser avec son ventre pour vraiment créer cette espèce de supra-voix qui va tout dépasser. C'est une technique qui vient de ce qu'on appelle le belting spirituel, hein, qui vient vraiment de cette tradition du gospel. Il est moins agressif que chez d'autres divas, chez notre amie Céline, mais néanmoins, elle va vraiment s'inscrire dans cette tradition. D'ailleurs, vous l'entendez ici dans ce medley reprendre River Deep Mountain High, qui est un des énormes succès d'une femme comme Tina Turner. Elle va, Céline Dion, être invitée à se produire au cours des années 90 plusieurs fois dans des concerts dites de grandes divas, qui vont la confronter justement au Mariah Carey, Whitney Houston, les immenses stars. Elle va d'ailleurs être invitée à rendre hommage à Aretha Franklin, la grande chanteuse nord-américaine de soul, et justement sur les questions des droits civiques, et interpréter des chansons qui sont des grands standards du répertoire noir américain. Écoutez Céline parler justement en anglais de sa relation à Aretha Franklin et du fait qu'elle est très émue qu'on l'ait invitée, c'était la seule chanteuse blanche de cet hommage, hein, à participer à cet hommage fait par les Grammys.
1: Aretha has given us a part of her soul. We can just give her titles.
0: Aretha nous a donné une part de son âme. Alors, on l'appelle toujours la reine de la soul. Mais en réalité, elle nous a appris ce qu'est vraiment la soul, c'est-à-dire chanter avec son âme. On ne sera jamais, de toute façon, proche d'elle. On sera toujours derrière. Toutes les chansons qu'elle a chantées, qu'on a écoutées, à chaque fois qu'on l'a vue, elle a toujours été tellement convaincante. C'est elle. Elle nous a donné une part d'elle-même. En 98, j'ai chanté à ses côtés dans les grands concerts des divas. Il y avait beaucoup de monde sur scène et moi, j'avais juste une ligne vocale que je devais chanter avec elle. Je me suis dit, c'est ça, c'est mon moment, je vais pouvoir chanter avec elle, waouh. Et ce que j'ai fait, c'est que je suis sortie de mon emplacement prévu. J'ai voulu me rapprocher d'elle.
1: Non.
0: Je me suis dit non, je peux pas juste chanter cette phrase comme ça. Elle est juste là. Il faut que je prenne une part d'elle. J'ai envie de la sentir. J'ai envie de la sentir si près. Et donc j'ai complètement quitté ma place. Et je me suis plongée dans ses yeux. Et c'est comme ça que j'ai chanté. Je me suis dit, si j'ai cette opportunité, il faut que je la prenne. Donc je suis extrêmement touchée d'être invitée aujourd'hui à performer.

Vous l'entendez ici, hein. Céline Dion chantait A Change Is Gonna Come, qui est quand même, je vous le rappelle, une chanson écrite par Sam Cooke, immense figure de la lutte contre les droits civiques, qui va mourir précocement dans des conditions compliquées, qui est ensuite reprise par son amie Aretha Franklin, et là, dans la voix de Céline Dion, hein, chanteuse québécoise, chanteuse blanche, qui va s'asseoir sur cette montée émotionnelle construite, héritée de la tradition afro-américaine, qui n'est pas la sienne, de laquelle elle n'est pas issue, mais avec qui ça va très bien fonctionner, notamment pour le public américain. Elle a, du coup, cette espèce de construction de prêtresse, un peu, d'une certaine manière, extrêmement puissante vocalement, beaucoup de belting, vous l'entendez ici, qui est extrêmement loin de ce qu'elle fait en même temps en France, hein. C'est à peu près au même moment que sortent les grands albums avec Goldman. Vous mesurez l'écart qu'il y a entre ces deux Céline qui font ces deux carrières parallèles. Évidemment, après cette manière de s'être assise comme ça dans la grande tradition afro-américaine, elle va encore monter d'un cran avec un modèle, celle qui à l'époque est la diva la plus incontestée et qui est en train de moderniser la soul tout en la raccrochant au R&B. La prêtresse de la montée émotionnelle, c'est évidemment Whitney Houston.

Alors évidemment, on aurait pu vous mettre la grande chanson de Whitney Houston, celle que vous connaissez le mieux. Celle du film Bodyguard, c'est une même chanson qui est issue aussi de cette bande originale And I Will Always Love You, qui était la grande reprise qu'elle avait faite de Dolly Parton. Et si vous écoutez Run To You, c'est là qu'elle assoit, Whitney Houston, ce qu'on appelle le belting lyric, c'est-à-dire vraiment quelque chose qui à la fois repose sur la puissance héritée des négros spirituels, mais qui le pousse un peu différemment. À l'époque, la carrière de Whitney Houston est façonnée par un certain David Foster, qui est un peu le maître, l'architecte de l'amour.

David Foster m'a dit, bon, on s'était mis d'accord sur une version, mais j'ai une petite surprise pour toi. J'ai dit d'accord. Il me joue la chanson. C'est si beau, si doux, tout calme au début. Et il me dit, écoute le pont. J'ai ajouté un truc. Et on s'était mis d'accord sur une tonalité. Et il l'avait changé, il l'avait monté d'un ton et demi. J'étais, mais c'est vraiment ça que tu veux que je chante? Je ne vais jamais arriver à la tenir, cette note. Il dit, oui, effectivement, on est sur une note et demie. Je lui dis, mais David, tu ne peux pas me faire ça. Il a dit, si tu ne peux pas la chanter, j'ai d'autres chanteuses sous la main. Et c'est tout ce dont j'avais besoin pour pouvoir la toucher, cette note.

Ah là là. Est-ce que vous pleurez ou est-ce que vous vous sentez forcé? Forcé de dire que Foster est assez fort. Dans cette logique, vous avez entendu le petit pont avec le petit piano, donc vraiment cette construction montée-descente, surprise de cette montée tonale. C'est le morceau qui va faire accéder Céline au statut de superstar mondiale, puisque cette chanson va habiter les imaginaires collectifs de toute la planète, qu'elle le veuille ou non d'ailleurs. Et c'est là que, après les grands concerts d'Iva, où elle va justement dans ses mélismas et ses beltings s'affronter avec Whitney Houston et Mariah Carey, et d'une certaine manière gagner la bataille sur la longévité, on va dire, elle va aussi multiplier les duos avec toute une série de grandes figures, notamment

ont un certain duo avec Barbara Streisand, qui est quand même le truc qui va l'asseoir comme une grande star, avec cette idée de transmission entre deux chanteuses qui viennent de traditions vocales différentes mais qui fonctionnent bien. C'est Tell Him.

2021, là, comme Céline offre à nouveau un autre aspect de sa manière de chanter et s'inscrit dans cette logique de ballade avec elle qui fait du belting mais tout en retenue, la voix plus mûre de Barbara Streisand. C'est toujours Foster qui est à la manœuvre, mais il y a un autre auteur qui va clairement là encore embarquer Céline dans peut-être la version la plus connue et on peut le dire la plus caricaturale d'elle-même. Il s'appelle Steinman, c'est celui qui va être à la manette de son album Falling Into You en 96, qui est sur un style rock symphonique, ballade pop baroque. Alors lui, vraiment, on est sur du drame musical, on peut le dire, qui va chercher l'excès quasiment en permanence, alors qu'avec Foster, on était sur une manteau plutôt contrôlée, une architecture assez propre quand même, quoique très évidente. Avec Steinman, c'est de l'explosion permanente, dès le début, une espèce de saturation émotionnelle et de narration en spirale, qui est à l'œuvre dans bien des chansons, mais sans doute l'une des plus connues, avec laquelle on se quitte, qui assoit aussi ce qu'est devenu Céline pour les Américains. It's all coming back to me now.

0: Alors là, on est dans le belting permanent, total, presque sans retenue. Céline est l'incarnation d'une spirale d'émotions quasiment continue. C'est l'orchestre qui se dilate autour de sa voix, de sa montée. La chanson est entièrement construite autour de ses explosions. On quitte Céline à ce moment où, avec James Steinman, la voix de Céline atteint un poids de saturation assez rare qui va évidemment beaucoup marché. Je vous épargne la chanson de Titanic que vous connaissez parfaitement. Elle devient un symptôme, ou en tout cas la garantie d'une architecture émotionnelle absolument totale, capable de transformer chaque montée en tempête. C'est le début d'un statut de superstar mondiale qu'elle va maintenir, peut-être en allant chercher la puissance un peu trop loin.
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4: Ça fait toujours peur quand on arrive avec un nouveau projet, que ce soit en anglais ou en français. 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Puis ça ouvre des portes énormément. Alors, je pense qu'ils sont contents pour moi. Les gens du Québec m'ont toujours encouragée. Puis si je suis rendue où je suis rendue aujourd'hui, c'est grâce à eux.
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0: Bonjour, bienvenue dans une émission libre. 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

vous connaissez peut-être ce morceau « The Power of Love » qui fait partie des titres qui avaient assis la voix de Céline Dion aux États-Unis dans ce dernier épisode de notre série « Anatomie d'une voix ». On va suivre Céline dans ses années 2010 et 2020 alors que sa voix, poussée aux extrêmes, va quitter progressivement la logique de la surenchère vocale pour entrer dans une autre zone, celle de la transformation puis de la fragilité et peut-être de la reconfiguration après avoir traversé la puissance du belting, la construction d'une diva mondiale. Céline Dion devient une figure en mouvement entre résidence à Las Vegas où on construit un théâtre entier pour elle, réinvention pop, on peut dire aussi caricature d'elle-même dans des chansons qui la poussent jusqu'à l'outrance, et puis chansons plus dépouillées où la voix semble se déplacer peu à peu. Cette voix de Céline, elle va se détacher de sa propre virtuosité pour devenir autre chose, c'est-à-dire une présence, une mémoire et même une faille qui s'incarne jusqu'à se transformer en personnage plus que public, véritablement en mythe, réinscrit aujourd'hui dans un imaginaire collectif qui dépasse la seule performance vocale seule, puisque Céline, qu'on retrouvera à Paris pour une résidence exceptionnelle, aura tout surmonté, la maternité, la perte de son mari et une maladie qui l'a enfermée dans son propre corps.

0: I'm alive, une pape lumineuse, retour à la vie, sortie de la maternité pour Céline qui a fait une pause médiatique dans les années 2000 après cette fameuse diva, cette ère de diva, d'explosion, elle revient à une voix un peu plus horizontale et à une espèce de pop qui ressemble beaucoup à ce qu'essaie de faire Madonna par exemple à l'époque. Point de départ, on va dire un peu normalisé, Céline plus légère, Céline moins spectaculaire, mais en même temps Céline complètement assise. Faut se dire que dans les années 2000 à 2010, jusqu'à milieu des années 2010, Céline est vraiment une méga star qui a donc ce statut de chanteuse surdouée, qui a survécu aux excès. On se rappelle que Whitney Houston s'est un peu cassé la gueule à ce moment-là, que Mariah Carey, elle aussi, est un peu en panne d'inspiration. On est vraiment dans un moment où Céline a soi quelque chose de très particulier pour les États-Unis, c'est-à-dire à la fois ce statut de performeuse absolue qui en même temps n'entretient aucun mythe. Il n'y a jamais eu de glamourisation de l'image de Céline aux États-Unis. Elle se montrera toujours assez féconde sur la générosité, sur l'émotion, très prompte à parler de son unique amour et aussi très prompte à montrer ses trucs, c'est-à-dire à montrer comment elle travaille. Elle ne va jamais chercher à ensevelir des secrets. Écoutez-la ici, par exemple, chez Larry King, montrer comment elle fait des vocalises. C'est un peu un travail en sous-main que les grandes divas n'ont pas toujours à cœur de donner à entendre.
1: It's a stretch. If you go and see a dancer,
0: moi, mon travail, c'est de l'étirement. C'est comme quand vous allez voir une danseuse. Vous la voyez vraiment s'entraîner, vous vous dites, waouh, elle est très flexible. Mais c'est pas une chorégraphie. Artistiquement, c'est pas très intéressant. Donc, nous, c'est à peu près la même chose. On fait des choses comme ça.
2: Give me a vocal warm-up.
0: Montrez-moi comment vous vous échauffez.
3: Bro, bro, bro.

0: Céline Dion dans les années 2000 qui part en tournée en France avec ses albums français mais qui très vite ne partira plus en tournée. Elle ne va plus ni traverser les pays ni les scènes, elle va s'installer à Las Vegas. Et Las Vegas devient autre chose qu'une ville de spectacle, c'est vraiment un dispositif, une espèce de système fermé. Elle monte un spectacle, New Day, et elle entre dans une nouvelle logique, c'est celle de la répétition parfaite. C'est-à-dire que pendant des semaines et des mois, elle va chaque soir dans la même salle avoir un public qui vient à elle, c'est ce qui se passera un peu à Paris, avec les mêmes lumières, les mêmes vontés vocales, vraiment un système huilé jusqu'à la perfection, une capacité à appuyer sur la détente de l'émotion quasiment immédiatement. C'est la machine Dion qui se suffit à elle-même. Écoutez-la raconter justement à un hôte québécois à la télévision comment elle envisage cette nouvelle vie à Las Vegas.
1: C'est un spectacle, effectivement, qui est plus intime. Mais par contre, c'est pas une histoire simple. D'avoir 31 musiciens derrière soi, ça arrive pas souvent. Normalement, il y a beaucoup d'artifices, toutes sortes d'effets extraordinaires qui sont merveilleux. Quand on part en tournée, c'est rock'n'roll et puis ça bouge vite, puis c'est, il y en a plein la vue. Mais de pouvoir être dans un théâtre qui est vraiment chaleureux, qui est vraiment particulier et surtout d'avoir 31 musiciens, c'est comme dans le temps où Frank Sinatra faisait des shows où il y avait un grand orchestre comme celui-là. Alors pour moi, c'est vraiment encore plus proche d'avoir quelque chose d'intime, mais de grandiose à la fois. Je me sens bien, je me sens belle, je me sens portée. Je trouve que les gens, même quand ils arrivent au théâtre, ils se forcent pour s'habiller, puis je les sens amoureux, puis ils se trouvent beaux. Puis ça fait plaisir à voir.
2: Et c'est ton théâtre qui a été construit pour toi, mine de rien.
1: Quand j'arrive là, je me dis pas que c'est mon théâtre, mais le projet avec le Cirque du Soleil et Céline a fait qu'ils ont fait un théâtre spécialement pour ce show-là.
2: Quand même.
1: Et il y a d'autres artistes qui en profitent, et puis tant mieux, c'est vraiment un beau, beau théâtre.

Alors vous avez entendu bien des Céline hein, depuis le début de cette série. La Céline presque mire et Mathieu qui chantait des bleuettes avec une voix de chanteuse réaliste au Québec. La Céline du Ligato à la française chez Goldman qui susurre dans S'il suffisait qu'on s'aime. L'immense machine à frissons qui se construit sur la tradition gospel avec des grands, grands producteurs américains qui aboutit à cette Céline qui est tous les soirs avec un grand orchestre avec

Vegas, dans quelque chose qu'elle revendiquait, comme vous l'avez entendu ici, comme une aventure plus intime, bien qu'elle soit néanmoins accompagnée par un orchestre phénoménal. Après plusieurs années d'exploitation de Vegas, elle sent aussi que, malgré cette théâtralité et cette figure très populaire qu'elle est devenue, il faut qu'elle se remette dans le jeu. Ça donne des productions hyper intéressantes, puisqu'on la voit ici dans cette chanson de 2013, écrite par la chanteuse Sia, que vous connaissez pour ses tubes Chandelier et autres Snowmen, qui fait une écriture exactement à l'opposé de ce que faisait Céline avant, c'est-à-dire on est sur de l'anti-belting classique, on est sur des phrases qui sont à la fois courte, finalement assez hachée, avec plutôt une tension rythmique et une mélodie qui monte mais qui ne s'épanouit entre guillemets jamais, c'est-à-dire qu'il n'y a pas du tout de fleuriture, donc on est dans une Céline qui fait du hors Céline. C'est une tentative pas tout à fait remarquée mais qui fonctionne notamment beaucoup aux États-Unis. On a là encore une fois pas tout à fait eu accès à ça nous dans notre version de Céline. Ce qui est intéressant, c'est qu'après cette espèce de tentative de se reconnecter à la modernité, Céline va connaître plusieurs drames et notamment la mort de son mari René et un album en 2016 qui est déjà un album de résilience, un album où elle revient après un deuil qui a été très violent. Donc elle quitte la logique de la performance et dans cette chanson que vous allez entendre qui s'appelle Encore un soir, la voix, vous allez entendre, ne cherche plus vraiment à atteindre un sommet émotionnel. Elle essaye de rester à hauteur d'humain. Elle construit pas d'explosion, c'est plutôt qu'elle accompagne ce qu'elle veut décrire, c'est-à-dire une absence.

De retour après la mort de son mari René, vous avez entendu, c'est pas du tout le même rapport au chant. C'est une chanson écrite par Jean-Jacques Goldman, son compagnon, qui veut toujours l'accompagner dans les moments en réalité. Voilà, elle va chercher une voix qui est beaucoup plus humaine et qui peut trahir, raconter la faille. Quelques années plus tard, hyper intéressant, avant la disparition de Céline, pour des raisons que le grand public à l'époque ne connaît pas, une apparition intéressante dans la bande originale, elle a fait beaucoup de chansons, évidemment on a parlé de Titanic, d'un film qui s'appelle Deadpool, qui est un, si vous ne le connaissez pas, un univers de Marvel, mais qui est volontairement ironique, qui commente la pop culture. Et Céline va être invitée, non pas comme diva sérieuse pour créer de l'émotion comme elle le faisait dans Titanic par exemple, mais plutôt

en tant qu'elle et Céline, comme une icône un peu commentée. Donc on est sur une voix qui représente son personnage public, qui se met en scène. C'est Céline qui est consciente d'être Céline. Elle ne chante pas d'émotion, elle montre ou raconte son image.

0: On est en 2018 et on ne le sait pas encore. Mais en réalité, Céline Dion souffre déjà d'une maladie qui l'enferme dans son corps et qui rend sa voix très difficile pour elle à contrôler. C'est le syndrome de la personne raide. Après un très long silence, elle va dévoiler cette maladie en se filmant dans un documentaire qui la montre vraiment à nu, en souffrance, pas maquillée et terrorisée à l'idée de ne jamais retrouver cette voix, la voix de Céline Dion.
1: I think I was very good.
0: Quand je m'écoute comme ça,
1: I think I hit some stuff that
0: je me dis que j'étais vraiment bonne.
1: But there's been moments where
0: il y a vraiment des moments
1: I had to go to the studio and
0: je devais aller en studio et ils voulaient
1: Céline Dion.
0: Et c'est qui Céline Dion?
1: Céline Dion is the one who
0: Céline Dion. C'est celle
1: All by myself anymore.
0: Qui touchait la note, la note la plus haute dans All By Myself.
1: She's the best.
0: C'est la meilleure. Et ça n'est pas moi. Céline Dion, dans son documentaire I Am Céline Dion, sorti en 2024, où elle n'est plus cette voix, cette diva, elle est un corps exposé et sa voix n'est plus un instrument abstrait, c'est un instrument qu'elle cherche à récupérer. La diva est plus humaine que jamais. Plus tard, dans la même année, vous le savez, c'est la surprise et c'est ce qui fait sans doute le clou de la cérémonie d'ouverture des Jeux Olympiques de Paris. Elle chantera la chanson de son idole Edith Piaf depuis la Tour Eiffel, prouvant qu'elle peut revenir sur scène. Ce retour sur scène, on l'attend, il aura lieu à Paris. Merci beaucoup d'avoir suivi ce podcast qui a été mis en onde aujourd'hui par Anthony Thomasson, réalisé par le merveilleux Thomas Jost avec l'aide de Laura Dutèche-Pérez et Apolline Limosino. Merci à la merveilleuse équipe de la série musicale. Abonnez-vous au podcast et à l'année prochaine.

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0: Vous écoutez France Culture, il est 17h59 et c'est l'heure de retrouver Arnaud Laporte pour Comme un samedi. Bonsoir Arnaud.
2: Merci Zoé Sfez et bel été à vous. Dans Comme un samedi, on va passer près de 2 heures avec la comédienne Souheila Yacoub et ses invités, Sébastien Vanitschek et Nicolas Beauchaté. Le live music sera assuré par ma mama. A tout de suite, après le journal, il est 18h. L'heure du journal de la rédaction. Bonsoir Héloïse Weiss.
3: Bonsoir Arnaud, bonsoir à toutes et à tous. Contre les violences sexistes et sexuelles faites aux femmes et aux enfants, plusieurs milliers de personnes étaient rassemblées partout en France. Reportage à Paris dès le début de ce journal. Nous serons une dernière fois à Aix-en-Provence pour la clôture des rencontres économiques. Tandis qu'à Liévin, le RN joue la carte de l'unité 3 jours avant la décision de la Cour d'appel de Paris sur l'inéligibilité ou non de Marine Le Pen. Enfin, les températures progressent de nouveau en France et aux États-Unis, on frôle même les 40 degrés, ce qui perturbe.

0: perturbe largement les festivités des 250 ans du pays, vous l'entendrez. De Dijon à Rennes, en passant par Toulouse, des milliers de voix se sont unies cet après-midi pour demander une loi intégrale contre les violences sexuelles faites aux femmes et aux enfants, un mois après le meurtre de Liana. Et à Paris, place de la Bastille, la colère est intacte, Delphine Schiltz.
1: Pour Liana, on n'oublie pas, peut-on lire sur des pancartes dans le cortège. Isabelle, 26 ans, n'est pas venue que pour elle, mais pour les femmes de son entourage et son neveu qui a subi des violences.
2: Dans mon entourage, j'ai plusieurs personnes qui ont dû porter plainte et en fait, ça n'a jamais été fait comme il le fallait. C'était des questions sur qu'est-ce que tu portais ou alors sinon de l'inaction ou la peur de vouloir aussi juste porter plainte.
1: Mieux recueillir les plaintes, former les personnels de justice, des mesures justement prévues dans la loi intégrale. Sur le volet santé aussi, le remboursement du suivi psychologique des victimes, essentiel pour Isabelle.
2: Je pense qu'il n'y a pas assez de moyens mis en place aujourd'hui. Rien que par exemple une séance de psychologie qui coûte jusqu'à 70 euros pour certains, ce n'est pas remboursé. On demande aux gens de se soigner mais au final on ne leur donne aucun outil pour le faire.
1: Nous défendons aujourd'hui des mesures concrètes et directement applicables, assure Suzy Reutmann, porte-parole nationale du collectif pour le droit des femmes.
3: Le problème n'est pas de durcir les sanctions. On a entendu rétablissement de la peine de mort, perpétuité réelle, castration chimique. C'est non, le problème n'est pas là. Et en plus, ça laisse de côté les victimes. Le problème est avant tout la prévention.
1: Nous ne lâcherons rien, fait aussi savoir Oumou Koïta, présidente du GAMS qui lutte contre les mutilations sexuelles.
4: En septembre, on sera là. En octobre, on sera là. En novembre, on sera là. Tant qu'elle ne sera pas débattue et mise en place avec tous les moyens qui vont avec.
1: La date de la prochaine mobilisation est déjà fixée pour le 7 septembre prochain.
0: Le reportage de Delphine Schiltz. Les 26e rencontres économiques d'Aix s'achèvent après 3 jours de conférences. Échéance électorale à venir oblige. Ces rencontres étaient très politiques avec la présence de nombreux candidats à la présidentielle. Mais le thème cette année restait celui du progrès. Et sur le sujet, le Premier ministre Sébastien Lecornu a développé une idée, lancer un dialogue social sur l'intelligence artificielle, Marie Viano.
5: IA amis ou ennemis, IA et entreprises, réinventer la productivité. Sur les 90 conférences organisées pendant ces rencontres, l'intelligence artificielle ne s'est pas taillée la part du lion, mais elle était dans toutes les têtes et surtout dans le discours du Premier ministre le premier soir.
6: Il est évident que le dialogue social doit très vite s'engager sur la question de l'intelligence artificielle et l'impact sur le droit du travail.
5: Cette négociation, elle vient tout juste d'être lancée dans la fonction publique, mais dans le privé, rien n'a encore été lancé au niveau interprofessionnel. Le président du MEDEF est pour, mais pour un dialogue, pas une négociation obligatoire. Patrick Martin.
7: Non, on va commencer par poser un diagnostic, parce que tout le monde parle de l'IA, mais finalement personne n'est très abouti, j'irais, dans les réflexions. Donc moi, ce que je souhaite, c'est qu'on ait un diagnostic commun au niveau interprofessionnel. Mais en parallèle, je vois qu'il y a déjà un certain nombre de branches, un certain nombre d'entreprises qui avancent sur ce sujet-là. Il y a d'ores et déjà des accords d'entreprise, par exemple dans l'assurance.
5: Venue débattre avec lui aujourd'hui à la tribune, la secrétaire générale de la CGT, Sophie Binet, plaide au contraire pour que ce dialogue sur l'IA soit normatif.
8: Les normes en matière d'IA, par exemple, c'est l'obligation de négocier avec les syndicats dans l'entreprise ou dans la branche. Mais après, il y en a plein d'autres. Ça peut être les normes, par exemple, pour le secteur de la création culturelle, des journalistes, etc., sur qu'est-ce qu'on accepte de faire à une IA ou pas et comment on répartit la richesse. Si on ne se protège pas avec des normes, on sait qu'en termes d'emploi, l'IA peut être très dangereuse, mais même en termes démocratiques, ça peut être une catastrophe.
5: Entre l'approche volontaire souhaitée par le MEDEF et la négociation obligatoire réclamée par la CGT, l'exécutif va devoir trancher, et vite, avant la présidentielle, c'est le délai qu'il s'est fixé.
0: 3 jours avant l'arrêt de la Cour d'appel de Paris sur l'inéligibilité de Marine Le Pen à la prochaine présidentielle, la présidente des députés RN et Jordan Bardella participent ce soir à un banquet, la fête champêtre de Liévin, un événement réservé aux adhérents du Rassemblement National, au cours duquel ces deux principales figures du parti vont prendre la parole. Il s'agit pour le parti de montrer une image d'unité, Antoine Maret.
9: Marine Le Pen et Jordan Bardella côte à côte avant que la justice ne tranche. Le Rassemblement National veut montrer l'image d'un duo soudé dans l'adversité. Pas de rivalité entre les deux potentiels candidats à la présidentielle au sondage dithyrambique. Pas de différence de ligne malgré des déclarations divergentes sur la question des retraites notamment. Les porte-paroles reconnaissent tout juste du bout des lèvres quelques nuances dans le style ou le caractère. Mais sur le fond, le parti d'extrême droite nous promet deux possibles candidats totalement interchangeables, ou presque. La semaine dernière, Jean-Philippe Tanguy affirmait « Le bardellisme ne peut pas exister parce que c'est du marinisme ». Sous-entendu, Jordan Bardella est une création de Marine Le Pen. Le porte-parole Philippe Ballard s'est même risqué à dire que Marine Le Pen deviendrait la tutrice de Jordan Bardella si elle était empêchée de concourir à la présidentielle. Des propos aussitôt désavoués par la principale intéressée, mais qui posent la question du rôle de Marine Le Pen dans l'hypothèse d'une candidature de Jordan Bardella. Mardi dernier, sur LCI, celle qui a déjà été candidate 3 fois à la présidentielle a affirmé que quoi qu'il arrive, elle continuera à mener le combat pour ses idées. Sans plus de précision.
0: Météo France place 7 départements du sud en vigilance orange pour canicule demain, de l'Ardèche aux Pyrénées-Orientales, en passant par l'Hérault, tandis qu'aux États-Unis, la chaleur est écrasante. Le thermomètre frôle les 40 degrés à New York et à Washington. Bonsoir Franck Madvon.
10: Bonsoir à tous.
0: La canicule perturbe forcément les célébrations des 250 ans du pays dont Donald Trump s'était emparé.
10: Oui, le seuil des 100 degrés Fahrenheit, 38 Celsius, est nettement franchi aujourd'hui dans les grandes villes de l'Est américain. New York, vous le disiez, Philadelphie et bien sûr Washington, où la parade prévue ce matin a été annulée. Un peu partout, le programme est perturbé ou retardé. Le public est invité à arriver plus tard sur le Mall, la grande esplanade au pied du Capitole, où sont organisées les festivités. C'est là que Donald Trump s'exprimera ce soir. Il promet un long discours malgré la chaleur. L'administration a placé le président au cœur des célébrations. Hier, il était au Mont Rushmore où il a tenu un discours bien peu rassembleur pour une telle fête nationale. Il a déclaré que l'identité américaine subissait une nouvelle offensive de radicaux et d'extrémistes. Tiendra-t-il ce soir un discours aussi nationaliste ? Il est probable, en tout cas, qu'il transforme cette tribune en meeting politique. La foule sera en grande partie constituée de soutiens du président. Un groupe d'extrême droite a même défilé ce matin à Washington. Plusieurs artistes ont par ailleurs boycotté les festivités, assez éloignées, vous l'aurez compris, de l'esprit d'union nationale espéré par beaucoup d'Américains.
0: Merci Franck Madvon. D'ailleurs, le service météo américain alerte sur des risques d'orages à Philadelphie en début de soirée, et ce durant le huitième de finale de la Coupe du Monde de football. Il oppose la France au Paraguay. Le match pourrait être retardé selon la FIFA. Les États-Unis qui participeront dans quelques jours au sommet de l'OTAN à Ankara en Turquie, où le rire est désormais suspect face aux tensions politiques. Le stand-up connaissait un succès croissant dans le pays, sauf qu'un célèbre humoriste vient d'être arrêté et placé en détention provisoire pour outrage au président et incitation à la haine, Marie-Pierre Véraud.
11: Son crime, faire rire avec préméditation. C'est la légende d'un dessin humoristique qui montre Denis Gueuctache menotté dans le dos et embarqué vers la prison. L'accusation avait d'abord retenu contre lui l'insulte à la religion. Le sermon du vendredi, lu dans toutes les mosquées, proclame que se moquer de nos valeurs sacrées sous couvert d'humour éloigne chaque jour davantage nos enfants du droit chemin. Mais cette seule accusation ne porte pas forcément de peine de prison, d'où le rajout d'insultes au président, une valeur sûre dans la Turquie autocratique de Recep Tayyip Erdogan. Alors que Denis Gueuctache se moque de tout et de tous, des religieux comme des athées, des minorités, des bourgeois, de lui-même et bien sûr d'Erdogan, son dernier spectacle fait notamment une digression sur la dictature et le développement personnel, ou sur les bons pères, l'enfant est roi ici, mais lui raconte dans son spectacle que son père n'est pas un bon père turc. Si je tue quelqu'un sur la route, il ne viendra pas me sauver, pas comme Erdogan. Lui est un bon père. Mais ce ne sont pas tant ses saillies que le fait qu'elle fasse rire des millions de Turcs qui lui valent la prison. Incarcérer un humoriste si populaire, c'est aussi le signe, selon l'opposition, de la panique du pouvoir devant sa perte de popularité.
0: Le temps demain matin, il fait déjà 19 degrés à Dieppe, 25 à Bourges, 26 à Aurillac. Le journal a été préparé avec Caroline Beneteau. Anthony Thomasson était à la technique. 18h10, c'est tout de suite, c'est l'heure de Comme un samedi avec Arnaud Laporte.
12: Merci.
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Pour cette dernière émission de la saison, nous recevons la comédienne Souheila Yacoub, avec qui nous avons conçu le programme de cette émission. Avec elle, le réalisateur du film Evil Dead Burn, Sébastien Vanitschek, ainsi que le graphiste Nicolas Beauchaté, aussi connu sous le nom de Moufi en tant qu'auteur-compositeur. On écoutera un extrait de la musique de Moufi tout à l'heure, mais c'est Ma qui assurera le live music. Pour le live parole, Souheila Yacoub lira un extrait du dialogue du film The Benches of Inisherin, testera son accent irlandais. Et pour compléter ce riche programme, nous retrouverons, comme chaque semaine en fin d'émission, Aurélie Charron pour l'avant-scène qui ira à la rencontre du musicien et écrivain Thomas Fersen.

0: Bonsoir, Souheila Yacoum.
1: Bonsoir, Arnaud.
0: Très heureux de vous accueillir, entouré de deux personnes qui vous connaissent très bien et de manière différente. On va le découvrir au fur et à mesure de l'émission. Vous nous parlerez de vos rencontres, d'abord liées au théâtre. Mais avant le cours Florent, Souheila Yacoum, vous avez une première vie qui a occupé toute votre enfance, toute votre adolescence. En commençant la gymnastique à l'âge de 4 ans, à 12 ans, vous participez déjà à des championnats d'Europe. Vous rejoignez l'équipe nationale suisse, vous pratiquez jusqu'à 30 heures par semaine, vous avez raconté les pesées plusieurs fois par jour, les douleurs physiques et évidemment psychiques, les familles d'accueil aussi au gré des lieux d'entraînement et cette impression qu'il n'existait pas d'autre vie possible. Vous étiez doué, très doué, peut-être aussi ce qui vous empêchait de sortir de ce monde-là, puisque vous réussissiez, on considérait que vous deviez continuer. Est-ce qu'à cette époque, vous aviez encore le sentiment que votre corps vous appartenait, ou est-ce que vous étiez trop jeune pour vous poser ce genre de questions?
1: Waouh, on commence directement avec une question pas évidente.
0: Bah, le corps, on va en parler tout au long de l'émission.
1: Oui, non, mais c'est très bien. Non, mais c'est vrai que je le connais bien, mon corps.
0: c'est sûr.
1: Déjà, c'est juste une petite précision, mais c'est pour moi et mon ego. Mais c'était 55 heures de sport par semaine.
0: 55,
1: voilà,
0: ok.
1: C'est bien précisé. Non, mais c'est intéressant dans le sens où j'ai eu plusieurs étapes, un peu quand j'étais gymnaste, quand je suis arrivée en équipe nationale très jeune, donc 12-13 ans. C'est comme ça que c'est à l'âge où j'ai quitté ma famille pour rejoindre cette équipe. Et j'avais un peu l'insouciance de l'adolescence, même si j'étais qu'une gymnaste ne connaissant pas grand-chose au monde. Mais donc je suis arrivée avec un corps un peu ferme et un peu en me disant il y a un rêve et un futur, les Olympiques, je mets du monde, que j'avais envie de manger le monde, quoi. Et effectivement, je suis tombée sur des coachs donc bulgares, allemandes, russes, extrêmement exigeantes. Et je pense que les deux, trois dernières années, en tout cas, j'étais assez dépossédée de moi-même. Puis aussi, je pesais à peine 40 kilos. Je comprenais plus trop ce qui se passait. J'étais devenue un peu un petit robot qui m'était un peu malmenée, traînée comme une petite marionnette. Donc voilà, ça a été...
0: Mais... évidemment, vous n'aviez pas grand plaisir, on imagine, aux entraînements, les compétitions, peut-être c'est autre chose, mais vous aimiez les galas, tout ce qui était chorégraphie, les moments où les parents venaient vous regarder. Est-ce que s'il y avait déjà, en dessous de cette discipline sportive, le goût du spectacle qui était là?
1: Oui. D'ailleurs, c'est drôle parce qu'après cours Florent, dans les mises en scène qu'a fait par exemple Moufi, c'est moi qui m'occupais des chorégraphies, enfin tout ce qui est du spectacle, j'adore, j'ai toujours aimé ça. Et c'est vrai que quand j'étais gymnaste, les compètes, je détestais ça. J'aimais pas les entraînements, je trichais beaucoup. Dès qu'il fallait faire, par exemple, un nombre de fois l'acrobatie ou je sais pas quoi, j'arrivais pas à compter. Enfin, j'avais pas envie d'avoir une discipline comme ça. Mais par contre, dès qu'il y avait quelque chose de créatif, qu'il y avait un public, qu'il y avait quelque chose où c'était juste joyeux et sans pression, je prenais beaucoup de plaisir.
0: Alors donc, il y avait cette préparation pour les Jeux Olympiques de Londres et puis pour des sombres histoires. Dans le comité olympique à le secret, la Suisse se retrouve à ne pas participer finalement à cette épreuve. Et en même temps, vous dites, Souheila Yacoum, que c'était un grand bonheur finalement, parce que c'est ce qui vous permet de sortir de ce monde-là. Mais la sortie, elle est dure. On passe de tout à rien, je reprends vos mots que j'avais lus dans un entretien. Après, il y a le concours de Miss Suisse romande que vous remportez, la danse, puis Paris, le cours Florent, le conservatoire. Est-ce que devenir actrice a d'abord été une ambition artistique ou est-ce que c'était une manière de reprendre possession de votre vie?
1: Ça l'est devenu.

0: Oui, je m'en étais pas rendu compte, je pense. Moi, avec, enfin, en Suisse, on n'est pas vraiment, enfin, je sais pas, parce que mon fille est suisse aussi, donc on a un rapport qui est parfois un peu similaire. Mais moi, j'ai grandi dans une famille où il n'y avait pas vraiment accès à, pas accès. C'est juste que je connaissais pas très bien le monde artistique, quoi. Tout ce qui était cinéma, théâtre, musique, c'était loin de ce que je connaissais. Mais je sais pas pourquoi j'avais toujours l'envie d'exprimer quelque chose avec mon corps, quoi. Que ce soit des déguisements, des expressions. Je m'entraînais toute seule dans ma chambre. Je me faisais des fausses interviews. C'est un truc que je fais beaucoup.
1: Auto-interview?
0: Auto-interview de
1: Vous posez quoi
0: moi-même à
1: comme question?
0: moi-même.
1: Parce que je vais vous laisser peut-être. On va vous laisser,
0: Mais
1: on va sortir tous les
0: c'est vrai
1: trois.
0: qu'en fait, je n'ai pas besoin de vous. Je pourrais m'occuper de moi toute seule. En fait, je m'en souviens plus trop.
1: Ouais.
0: Pour être honnête, je m'en souviens plus,
1: Mais vous vous
0: mais
1: prépariez à cette
0: je me
1: célébrité.
0: préparais. Non, pas ça. Juste à ressentir des émotions.
1: Ah oui,
0: Vu que j'avais
1: carrément.
0: pas vraiment, moi, dès que je parlais à la gym, on me disait vraiment, littéralement, tais-toi. Vraiment, c'était dès que j'essayais de dire quelque chose, c'était tais-toi, tais-toi. Et donc, bah, quand j'étais dans ma chambre, dans ma famille d'accueil, eh ben, je m'inventais des situations où je avais le droit de pas me taire, le droit de dire des choses. Et donc, c'est venu un peu comme ça, puis aussi le goût de la créativité, de la danse et du corps et de l'amusement, c'est quelque chose que j'ai toujours aimé. Et puis quand j'ai commencé le théâtre, je me souviens, au cours Florent, première fois sur scène, la première fois que j'ai dit quelque chose et que j'ai senti des émotions, je me suis dit, ah mais en fait j'ai compris maintenant pourquoi c'est aussi une sorte de thérapie et pourquoi j'aime autant ça. C'est aussi pour rattraper un peu ces 15 années, 15 années où j'étais...
1: On vous a dépossédé de vous-même,
0: Ouais,
1: d'une certaine
0: voilà, vous
1: façon.
0: le dites mieux que
1: Enfin,
0: moi.
1: bon, je le dis d'une façon un peu grandiloquente, mais c'est quand même ça,
0: Oui.
1: de ça dont il s'agit. Alors, Nicolas Beauchâtelet, Moufi, pour Souéla, mais moi je vous appelais Nicolas quand même. Lorsque vous rencontrez Souéla Yacoub, c'est au cours Florent, n'est-ce pas, que vous êtes rencontrés,
0: Exactement.
1: il y a cette discipline de sportive qui existait. Alors, je me
0: Oui.
1: demandais si vous l'aviez perçue dans la façon dont elle travaillait les scènes. Est-ce qu'elle c'était du genre à recommencer jusqu'à obtenir exactement ce qu'elle voulait? Est-ce qu'il y avait cette discipline transposée au jeu?
2: Ah oui, complètement. Et même quand on s'est rencontrés le premier jour, on a dû faire un exercice où on devait dire notre prénom et l'associer à un mouvement.
1: Ah, le souvenir.
2: Et je me souviens que Sou a fait un truc avec sa jambe, ça a calmé tout le monde. Ça faisait vraiment 5 minutes que le cours avait commencé. On disait, mais qu'est-ce que c'est que ça?
0: C'est tout ce que je connaissais à l'époque. Hein. C'était comment faire des grands écarts, quoi.
2: Ouais.
0: C'était mon endroit de confort, quoi. Et j'ai dû faire sou et fa. J'ai dû faire
2: Ouais.
0: un coup de jambe un peu
2: Ouais, assez violent.
0: assez violent.
2: Ouais. Mais oui, du coup, bon, ça c'est pour la blague un peu physique, mais après, effectivement, dans la rigueur, la discipline, on a été ensemble en première année et ensuite on s'est un peu séparés avec les classes. Et en dernière année, je me rappelle que tu préparais le conservatoire et je t'ai vu avec une Minerve parce que tu avais un torticolis
0: Ouais.
2: et je t'ai vu répéter à 23 h dans une salle de répétition toute seule avec ta Minerve et je disais, mais Sou, il faut que tu ailles dormir en fait.
0: Ouais.
2: Et je me suis dit, ah oui, je pense que ça doit être un peu des restes,
1: Des séquelles.
2: des séquelles
1: Bah,
2: de la gym.
1: ce sont des bonnes séquelles en l'occurrence, ou pas? Souéla Yacoub.
0: Ouais, mais oui, enfin, faut que je prenne plus soin de moi. Je pense que j'ai l'habitude de ce que dit mon fils et Nicolas, pardon. Je
1: De
0: suis
1: vous faire
0: désolée,
1: mal, non,
0: Moufi.
2: mais. Moi, ça me va très bien.
0: Ok. Non, mais c'est que, mais même ça s'est reproduit un peu sur le film
1: On va en parler,
0: de
1: bien sûr.
0: Sébastien aussi. Mais
1: L'épuisement.
0: j'adore aller jusqu'à l'épuisement. Là, en l'occurrence, c'est vrai que je préparais le conservatoire et j'ai un peu ce truc d'ancien athlète où mes coachs me disaient, t'as pas le droit de lâcher, t'as pas le droit de lâcher, t'as pas le droit de lâcher. Donc pour moi, ouais, tant que je suis pas au sol, tant que je suis pas morte, je continue. C'est un
1: C'est un
0: peu.
1: peu,
0: Ouais, pardon, j'y suis allée un peu fort là. C'est
1: un
0: pas vrai,
1: résumé
0: j'exagère.
1: d'Evil Dead Burn. Mais
0: Voilà.
1: on va en parler tout à l'heure.
0: Ouais,
1: Mais
0: c'est vrai.
1: Sébastien Vanitschek, justement, on va parler plus longuement du film, évidemment, tout à l'heure, mais quand vous filmez Souéla, quand vous l'avez dans le cadre, est-ce que vous voyez cette ancienne gymnaste sportive, dans sa façon de gérer son corps, de se déplacer, de chorégraphier, de prendre l'espace?
3: Bah 100%, c'est même pour ça que je voulais faire le film avec elle. On s'est retrouvé autour de ça. On a parlé beaucoup du corps et moi je l'avais vu au théâtre en premier et je suis pas du tout habitué au théâtre et j'avais peur de
1: Nous reviendrons sur cette scène
3: pas du tout
1: primitive.
3: aimer ça. Et puis en fait j'ai vu quelque chose de tellement physique que ça m'avait complètement transporté quoi. Et j'ai une mise en scène qui a besoin de ça énormément. Et c'est vrai que parfois, on fait des gros plans, on n'a pas besoin, elle peut pas exprimer tout en faisant le grand écart ou quoi, mais juste avec son visage, en
1: Ouais.
3: fait, il se passe tellement de
1: Bah, c'est une
3: choses.
1: grande actrice.
3: Elle est très carnassière, en fait, c'est très incarné physique, et c'est vrai que c'était un film qui avait énormément besoin de ça, donc c'était parfait.
1: Alors, je reviens aux années Cours Florent, Nicolas.

0: one likes.
1: We're all sorry about this incident, Cassie.
2: It's Carrie!
0: And everyone makes fun of her. The girl who lives in that creepy house with her crazy mother.
3: Help the sinning woman see the sin of her days and ways. Show her that if she had remained sinless, the curse of blood would never have come on her.
0: The girl with the strange power.
4: If I concentrate hard enough, I can move things.
0: But tonight, no one will laugh at Carrie.
5: If you don't have a date for the prom next Friday, would you like to go with me?
0: She's with the best-looking boy in the senior class.
6: He's trying to trick me again.
0: She'll be voted queen of the prom.
7: You know, I can make sure that you don't hurt Carrie White anymore.
0: For Carrie, it will be a dream come true. For everyone else, it will be a nightmare. Carrie. A new film by Brian De Palma.
8: Eh ben.
9: Ça met dans l'ambiance, hein.
8: Ah oui,
9: c'est. On a des frissons un petit peu. Ouais. Mais Sébastien, non pas Sébastien, Nicolas Beauchaté, quand vous adaptez Carrie, est-ce que c'est le genre horreur qui vous intéresse à l'époque, ou est-ce que c'est plutôt cette histoire d'adolescence, de corps humilié, qui va, et de violence qui va finir par exploser?
8: Un peu des deux, mais surtout l'horreur, parce que j'ai tout le temps été un grand fan de films d'horreur et de tout ce qui
9: depuis
8: est.
9: Depuis The Ring.
8: Exactement, depuis Le Cercle, que j'ai dû voir à 11 ou 12 ans.
9: Et on comprend mieux comment il a tourné.
8: Tout s'explique. Ouais. Mais non, du coup, c'était vraiment l'horreur qui m'intéressait, et surtout de le porter sur un plateau de théâtre, que je trouve intéressant, parce que j'avais pas trop vu d'horreur à ce moment-là sur des scènes de théâtre. Je me suis dit, comment on pourrait le mettre en place? Et je voulais pas prendre un film d'horreur, mais un roman. Et donc je me suis basé sur le livre de Stephen King, et ensuite j'ai regardé toutes les versions, parce qu'il y a beaucoup de versions de Carrie qui existent, des téléfilms, des suites, des séquelles, etc. Et j'ai fait mon petit cocktail, et Sue a joué le rôle de Sue d'ailleurs, qui est
10: ouais. Une chérie. Et on avait gagné un prix, hein, je tiens quand même à dire au cours Florent, t'avais gagné un prix de meilleure adaptation ou meilleure pièce de théâtre.
8: Meilleure adaptation, ouais.
10: Voilà, ouais.
9: Mais qu'est-ce qu'elle faisait, Suella Yacoum?
8: Bah c'était la gentille cheerleader, celle qui veut aider Carrie. Et qui est la seule survivante de tout ce massacre.
10: Comme d'hab. Ouais. C'est vrai.
8: Wow.
10: Déjà la seule survivante, déjà la final girl.
8: La final girl est là, exactement.
9: Ne divulguez rien, s'il vous plaît.
10: Pardon,
9: n'ont pas encore vu.
10: Ou pas.
9: Ou pas.
8: Peut-être ce n'était qu'un rêve.
9: Ou pas. Ou un cauchemar. Mais avec le recul, plus sérieusement, Suella Yacoum, cette adaptation, quand même, elle raconte des choses qui vous intéressent toujours aujourd'hui. Un corps féminin qui est d'abord observé, jugé, humilié, et qui va reprendre le pouvoir sur le regard des autres.
10: Oh là là, faut que je m'en souvienne, là.
9: Bah, quand même, Carrie. Pas ce sujet-là, pas votre rôle précisément, mais
10: ah
9: quand
10: oui,
9: même.
10: Ah oui, je cherchais mon rôle. Carrie, pardon, en deux secondes, c'est qui déjà
8: Carrie, c'est la jeune fille Mophie. Qui se fait harceler à l'école.
10: Oui, donc elle est boulie, voilà, c'est
8: voilà,
10: qu'elle est boulie.
8: Et sa mère est hyper gâteau.
9: Elle est boulie, car elle
10: oui, c'est bon, ouais.
9: Trilingue, quadrilingue.
10: Ouais. Comment?
9: Non, boulide. Vous êtes quadrilingue.
10: Je suis quadrilingue, ouais, pardon.
9: Ouais. C'est dans la constitution parce que suis... suisse, mais...
10: J'avais, pardon, un petit flash en train de me dire, mais Soule, c'était la gentille, mais est-ce qu'elle avait boulie aussi, Carrie? Et je crois que, justement, c'était...
8: Oui, et après, elle s'est
9: excusée. Elle essaye de se rattraper. Ouais. Non, mais il y a quand même cette histoire d'une jeune femme...
10: Oui, qui est au centre des attentions, au centre des regards, et qui du harcèlement, enfin harcèlement scolaire, hein.
9: Ben oui.
10: Ça a toujours existé. Et je trouve que c'est assez malin d'en avoir fait un film d'horreur d'ailleurs.
8: Ouais, carrément.
10: Ça pourrait être, on pourrait refaire un remake aujourd'hui.
8: Mais on est en 2013.
9: Ouais, bon. Alors, on parlera un peu plus tard dans cette émission de ce nouveau film Evil Dead Burn, mais pour le moment. Revenons un peu aussi au parcours de Suella Yacoum et au spectacle qui a véritablement marqué son entrée dans le métier. Ça intéresse Sébastien Vanitschek, on va voir pourquoi. Donc après le cours Florent, il y a le début de votre formation au CNSAD, le Centre Conservatoire National Supérieur d'Art Dramatique, et une rencontre évidemment importante, celle avec Wajdi Mouawad. Entre 2017 et 2019, vous allez interpréter Wahid Anan, Tous des oiseaux, au Théâtre National de la Colline, puis en tournée. Vous avez raconté le temps considérable passé à la table, c'est-à-dire le moment où tous les interprètes sont réunis avec le metteur en scène, l'auteur en l'occurrence aussi, pour lire vraiment le texte, chaque mot, savoir où sont les intentions. mais avant même de commencer à jouer, quoi. Donc, les discussions entre les interprètes et Wajdi Mouawad. Vous dites surtout qu'il a été le premier à vous permettre réellement de vous faire confiance. Alors, écoutons ce court extrait où Wajdi Mouawad explique pourquoi il vous avait choisi.

0: Wahida, pour moi, c'était très important pour ce rôle-là qu'elle corresponde au canon esthétique de notre époque et que, au premier coup d'œil, le public lui-même soit happé par cette beauté. C'était vraiment important. Je ne voulais pas que ça soit uniquement une beauté intérieure. Mais ça ne suffisait évidemment pas du tout. Il fallait avoir une intelligence, il fallait que cette beauté soit complètement illuminée de l'intérieur par un être humain qui est capable de porter cette beauté d'une façon intelligente, qui ne soit pas écrasé par cette beauté, et qui soit en plus une très bonne comédienne, parce que j'avais déjà l'idée que Wahida allait porter quelque chose de très très fort, et émotivement, et au niveau de la structure de la pièce. Donc, on m'a parlé d'une comédienne qui venait de rentrer au conservatoire, elle s'appelait Souhaila Yarkoub. J'ai vraiment eu le sentiment de rencontrer Wahida.
1: Bon, ça va aller, les chevilles, belles,
2: dedans, dehors.
1: Je suis totalement
2: d'accord avec tout ce que tu dis. Ah ouais, bah, c'est... Non.
1: Bon, ça fait du bien d'entendre ça, Souhaila Yarkoub, j'imagine, oui, venant de Wajdi Mouawad, mais je parlais de ce problème de légitimité que vous pouviez peut-être avoir à cette époque-là. Qu'est-ce qu'il a vu en vous que vous n'étiez peut-être pas encore capable de voir vous-même?
2: Qu'est-ce qu'il a vu en moi? Je pense... Bah, peut-être justement le fait que je me rende pas compte de tout ça. Que je me rende pas compte, je dis parle de tout ça, je parle de mes origines, évidemment, parce que c'est ce que Wahida aussi traite dans cette pièce, de l'impact qu'elle a, de l'impact qu'elle a sur les gens. Voilà, je pense que c'est ça. Et je sais que c'était important pour lui que. Et c'est drôle, parce que c'est ce que j'en disais sur une autre interview il y a pas très longtemps, mais qu'elle. Elle se prend pour une jeune femme avant d'être une jeune femme arabe. Et ça, c'était quelque chose dont traite la pièce, quoi.
1: Et cette question-là, vous parlez de ce long monologue écrit sur mesure qui vous brisait le cœur. Le personnage de Wahida est obligé de s'interroger sur son propre rapport à ses origines, notamment sur le fait d'être arabe sans parler la langue arabe, ce qui est une chose un peu centrale dans cette pièce-là. Ces questions-là, est-ce que c'est des questions que vous vous posiez, vous, ou est-ce que, enfin, il y avait une distance que Wajdi Mouawad vous a permis de franchir sur ces questions-là?
2: C'est un gros sujet pour moi. C'est...
1: Ben oui.
2: Enfin, c'est beaucoup parce que quand j'étais en Suisse, j'étais en équipe nationale suisse de gymnastique, j'ai fait Miss Suisse romande. On m'appelle Sou, ma mère elle est belge, ma langue maternelle c'est le flamand. J'ai un papa tunisien, j'ai fait des vacances d'été là-bas quand j'étais petite, mais j'ai pas du tout été associée à un endroit particulier. Et c'est vraiment en arrivant en France que j'ai vraiment eu ce choc de... Et c'est le cinéma. En vrai, c'est le cinéma et le théâtre qui m'ont dit « tu es arabe
1: ». Alors, il paraît qu'on vous a même dit dans les castings qu'il fallait que tu sois un peu plus arabe.
2: Ouais,
1: c'est vrai
2: beaucoup. Ouais, ouais.
1: Mais c'est... Ouais. Enfin, ouais. On s'en va quand on entend une chose pareille.
2: Ouais,
1: comment on
2: ouais,
1: fait
2: ouais. Mais puis en même temps, je comprends ce qu'il veut dire aussi. En fait, non, mais... Oui, c'est chiant. Vraiment, c'est chiant. Et en même temps, selon l'histoire, selon ce qu'ils veulent raconter, je comprends le fait que je sois pas ça. Ça veut pas dire que c'est juste, mais je vois où ils veulent. Enfin bref, mon sujet. Mais
1: oui, cette question, vous la renvoyez en fait en France.
2: Oui, c'est vraiment en France, quoi. Il y a vraiment ce truc de l'identité, de faut faire des rôles, mais du coup faut qu'on soit tous comme si le cinéma c'était juste un casting sauvage, quoi. Enfin, je suis contre ça. Moi, je pense que tout le monde devrait tout jouer. Et voilà, je sais plus ce que je voulais dire, mais j'avais un truc en tête. Bon.
1: Pardon, c'est moi qui vous ai fait faire
2: un lambardé. Non, c'est très bien. C'est très bien, c'est très bien.
1: Mais Nicolas Pochaté, quand vous avez vu Tous les oiseaux, est-ce que vous avez eu le sentiment de découvrir des choses nouvelles de votre amie Souhaila que vous n'aviez pas vue avant?
3: J'ai trop pleuré.
1: Vous n'étiez pas le seul dans la salle.
3: Non, mais oui, c'était beau en fait de devoir défendre ce texte-là. Et c'est vrai que... Un peu pareil que toi, je crois que je voyais juste sous et je me posais pas trop de questions. Et c'est vrai que du coup, en te voyant dans ce rôle, je me suis dit waouh, ça, y a tout est devenu un peu comme logique.
2: Ouais, du sens, beaucoup
3: et
2: de sens.
3: Beaucoup
2: de
3: sens, ouais, c'est ça. Mais pareil, je m'étais jamais vraiment posé la question parce que c'est pas forcément des discussions qu'on avait ou quoi.
2: Ouais.
3: Rarement des discussions très profondes
1: sur l'identité.
3: Ouais, c'est ça.
2: Non, mais c'est vrai. En fait, c'est le trajet que Wahida elle fait. C'est vraiment ce que moi je fais dans la vie, quoi. Donc, sans m'en rendre compte.
3: Ouais, ça t'a accompagné, j'ai l'impression.
1: Sébastien Vanitschek, c'est dans Tous les oiseaux donc, que vous avez vu sur scène Souhaila Yarkoub. Qu'est-ce qui vous avait frappé ce soir-là?
4: Ben, encore une fois, je le disais tout à l'heure, j'ai aucune culture du théâtre, j'ai jamais foutu les pieds dans un théâtre, donc c'était mon producteur de l'époque qui m'avait amené en me disant « faut que tu vois cette comédienne ». Et moi, ce qui m'avait marqué, c'était la place qu'elle arrivait à prendre, et en même temps, sa fragilité, donc c'est-à-dire qu'il y avait quelque chose de très bizarre, avec physique qui se passait en moi, de la subtilité de ce personnage et comment tout m'était renvoyé dans de manière physique en fait, comment vraiment avec son corps elle exprimait ces choses-là. C'était même pas tellement le texte qui aurait pu être moins bien écrit qu'il l'était et que ça m'aurait fait la même chose, c'était vraiment physiquement comment les choses se déplaçaient, et j'avais l'impression de voir à elle toute seule. Elle me faisait un montage, elle me faisait des gros plans, elle me faisait les plans larges, et donc du coup j'avais la sensation de voir un film. Et j'ai été pris par ce truc, j'ai pas vu le temps passer, je suis sorti de là en me disant, mais c'est trop bien le théâtre déjà. Mmh. Et vraiment, j'étais, ouais, c'est vraiment ça qui m'a le plus parlé, quoi.
5: Mmh. T'as pleuré. Oh.
4: J'ai pas pleuré, mais j'ai été touché.
6: Ouais, un beau Yann.
1: C'est un bon âme. Juste avant de revenir là-dessus, quand même, une chose qu'on n'a pas évoquée, c'est quand vous commencez le théâtre, Souheila Yacoub, vous avez envie de jouer des personnages plutôt excessifs, burlesques, vous parlez de Copy, vous parlez de Fassbinder. Donc après, voilà, Wajdi Mouawad, c'est pas la même ambiance, on va dire, de style de ambiance. Il y a une dimension comique en vous qui n'est pas encore tout à fait exploitée, me semble-t-il. Vous en avez envie ?
2: Ouais. J'ai très très très envie d'aller dans... Mais pas de la comédie. Enfin, si. En fait, j'ai envie de pouvoir toucher à tout. J'ai envie d'essayer, en tout cas. C'est vrai que moi, quand j'étais petite, je faisais rire les gens. Je les faisais pas pleurer. Mmh. Donc je comprends pas pourquoi c'est le contraire aujourd'hui, quoi. Mmh. Mais c'est juste, non, c'est qu'on a un métier qui est merveilleux. Et justement, moi, je suis pour les comédiens, pour les réalisateurs qui prennent des comédiens qui sont pas forcément, qui sont en contre-emploi, qui testent, qui surprennent. Et moi, j'ai envie de surprendre et d'essayer plein de choses.
1: Nicolas Bochaté, à Aucourt Florent, il y avait cette expression comique. Vous en avez été témoin,
3: plus hors de scène en vrai.
2: Ouais, mais tu vois.
3: Mais oui, bah, je crois que j'ai eu les plus gros fous rires de ma vie avec toi.
2: Mais oui.
3: Mais pas tant dans tes
1: mais
3: projets.
1: Mais oui, je suis drôle.
2: Ouais. Mais oui, je peux être drôle. Mais non, mais parce que c'est vrai qu'on me voit tout de suite avec quelque chose
3: de grave,
2: mmh. Comme si je portais. Mais ça se rejoint dans les castings. Ça se rejoint dans les castings aussi. C'est comme si tout d'un coup, parce que j'ai mes origines, parce que ma voix, tout d'un coup, je devais porter un combat, quoi. Mmh. J'ai l'impression que c'est un peu ça que. Mmh. Non, mais moi, je
3: veux juste faire rire les gens.
2: Voilà. Je veux faire rigoler.
1: Voilà. Ouais. Le message est passé, à bon entendeur.
2: Celle, alors... il n'a rien compris, par exemple.
4: S'il y a des scènes coupées hyper drôles.
1: Il y a le bêtisier de Evil Dead Bird pour la sortie DVD, ouais, bien sûr.
4: Exactement, on va sortir ça.
1: Bah alors, parlons de sortie du spectacle Tous des oiseaux. Vous allez voir Souheila Yacoub,
4: ouais.
1: Juste après, pour lui parler du projet Vermine. Alors bon, il se trouve qu'elle a finalement pas été dans ce film-là, mais est-ce que vous vous souvenez de cette conversation? Elle sortait de 4 heures de scène.
4: Ouais,
1: vous arrivez,
4: ouais,
1: vous parlez
4: mais
1: d'un,
4: je le sentais,
1: d'un
4: en fait,
1: film d'araignée dans un immeuble en banlieue.
4: Non, je le sentais
1: banlieue.
4: Tout à fait, et surtout, moi, je me suis toujours excusé de vivre. Et franchement, arriver, de voir que cette personne que j'ai vue sur scène qui m'a bouleversé, d'un coup, j'étais en face d'elle, j'étais un peu comme ça. Mais c'est vrai que le producteur est un peu plus Harry. On l'adore, un peu plus rentre dedans et un peu plus, je vais te parler une bonne demi-heure. Et moi, j'étais vraiment en face d'Harry, en train de lui dire, je pense qu'elle a très envie de rejoindre ses camarades. C'était sa dernière.
2: Mais c'est drôle parce qu'on le sentait tous les deux.
4: On le sentait tous les
2: deux. On se regardait, on se fiait du regard un peu, genre.
4: Ouais.
2: C'est pas le moment.
4: Je l'ai senti au moment où il y a une araignée qui a marché entre nous et t'as fait
2: oui.
4: Oh, regardez, une araignée comme par hasard. Et là, j'ai fait oula, elle en a vraiment marre de cette discussion.
1: Et tant que ça s'arrête.
4: Voilà.
2: Ouais, j'étais. Ouais.
4: Voilà. Mm. Et donc, non, mais après, c'est tout à fait normal. Moi, de toute manière, j'étais vraiment pas dans une optique de sérieusement proposer quoi que ce soit. C'était des débuts de discussion. On était au balbutiement du projet. Et puis voilà, les choses sont bien faites, on a fini par travailler ensemble.
1: Ouais. Mais bon, cette première fois, c'était pas la bonne.
2: Non, on devait pas se rencontrer sur ce film.
1: Oui, voilà.
2: Donc voilà.
1: Vous avez attendu le suivant. Pour revenir à vos premières années de comédienne, et après on va vraiment avancer, buvez un verre d'eau. Vous racontez aussi que le goût du texte vous est revenu relativement tard dans le travail, alors qu'aujourd'hui, bah, la qualité des dialogues, l'écriture, c'est quelque chose qui est déterminant quand vous lisez un scénario. Mais vous aviez dit également que vous pouviez lire des recettes de cuisine, une autre de vos passions, comme c'était des alexandrins très puissants. Donc c'est un peu paradoxal parce que le texte, il dépend quand même de la manière dont on le fait exister dans le corps.
2: Ouais. En fait, oui, c'est vrai que c'est paradoxal, mais

0: En fait, je me rends compte que c'est vraiment. Bon, évidemment, il y a des mots qui me bouleversent, il y a des phrases, des tournures de phrases qui me bouleversent, mais elles me bouleversent aussi parce que c'est la façon de le dire. Et je pense que ça vient sur le souffle, donc sur le corps, de comment le corps réagit. Moi, je suis super sensible aux changements de voix, aux harmonies, par exemple des musiques où je comprends pas les paroles, mais dès qu'il y a une voix qui part, ça peut m'émouvoir très vite. Et en fait, dans le texte, c'est pareil. Et j'aime bien travailler sur ça. Moi, j'aime bien, par exemple, là aussi, dans Evil Dead, il y a des moments, mais j'aurais pu dire n'importe quoi. C'est vrai que j'aurais pu dire, je veux un sandwich! J'aurais pu dire n'importe quoi. Mais s'il y a un déraillement dans la voix où j'essaye d'aller chercher des aigus ou des graves, moi, ça peut m'aider à tout d'un coup ressentir une émotion très forte. Et dans le souffle, les alexandrins, c'est ça, c'est l'épuisement, c'est le souffle et c'est justement la voix qui. Et ça, moi, c'est quelque chose qui me. Enfin, ouais, que j'adore. J'adore exploiter.
1: Sébastien Vanitschek, est-ce que les dialogues, ils doivent être parfois, ou ils sont parfois réadaptés en fonction des interprètes? Est-ce que vous cherchez les meilleurs instruments pour votre partition, mais avec
2: complètement.
1: De l'impro parfois, enfin de l'impro, des propositions?
2: Ouais, ouais, ouais, non, mais complètement. Je l'ai souvent dit à Sou, c'était à un moment, le personnage lui appartient, il m'appartient plus. J'ai écrit, j'ai dirigé quelque chose, je lui ai présenté un personnage. Si elle acceptait de l'interpréter, bien évidemment, ça devenait le sien. Et après, en bonne intelligence, on travaille ensemble et on continue de le travailler ensemble. Et au bout d'un moment, je pars en prépa, je commence à m'intéresser à des choses beaucoup plus techniques. Et quand on arrive, c'est vrai, au jour du tournage, j'ai très peu de souvenirs d'être en face de Sou et de la diriger et de lui dire, j'ai l'impression qu'elle arrivait et qu'elle avait sa partition qu'elle connaissait par cœur et elle me faisait, et peut-être on était sur, mets ton trémolo un peu plus là, essaye un petit truc là, mais en général une ou deux prises j'avais ce qu'il me fallait, et après on était plus sur des petits essais pour perfectionner, c'est d'obtenir des petites choses, mais c'était vraiment ça, son interprétation complète. Et ouais, moi je suis complètement là-dedans, j'adore laisser les acteurs s'exprimer, essayer et me proposer des choses carrément.
1: Alors, on va quitter la métaphore musicale pour la vraie musique dans quelques instants avec le live music. Mais justement, pour la musique de vos films, comment est-ce que vous travaillez ça, vous, Sébastien Vanitschek? À quel moment ça intervient? Sur quel type de demande vous pouvez faire?
2: Très, très tôt. En fait, j'ai de la chance. Moi, je bosse avec les mêmes personnes depuis mes années ado à faire des courts-métrages. Et du coup, c'est dès le scénario qu'on commence à parler. On parle d'abord de direction artistique, de quel type d'instrument. Pour Vermine, par exemple, on voulait raconter les araignées, on voulait raconter les toiles d'araignées, donc c'était des choses très aiguës, on cherchait les bons sons. Et il aide à quelque chose de très industriel et ecclésiastique, j'ai envie de dire, donc on utilise des choses un peu féroces, rouillées, on est sur des choses assez lourdes et qu'on vient compenser avec des gros chœurs. Et après, je sais que sur les autres projets sur lesquels on est en train de travailler, on est déjà dans le scénario, je leur explique, bon voilà, pour moi les sonorités que j'imagine c'est ça. Et après, comme pour les acteurs, je les laisse interpréter et on passe presque plus de temps sur le cahier des charges, sur la DA, que sur la composition. Composition, ils sont très forts et ça va très vite.
1: Mais est-ce que vous pouvez passer de la musique sur le plateau?
2: Sur des scènes où la musique doit être en fond, il y a une certaine énergie. C'est vrai que par exemple, on a une scène dans un club, c'était important pour moi, juste pour les niveaux de voix, pour l'énergie, qu'ils comprennent ce qui est en train de se passer. Mais c'est vrai que pas dans la prise, parce que j'ai un montage qui est très sharp. Et du coup, c'est vrai que je vais travailler le son parfois plus que l'image. Et dès qu'on a de la musique derrière, ça implique post-synchro et tout, ça devient compliqué, quoi.
1: Ouais, mais ça pourrait être un choix.
2: Oui, bien sûr, il y en a qui le font très bien. Tarantino, je crois, qui fait beaucoup ça. Il bosse beaucoup avec de la musique.
1: Un petit jeune qui monte, je précise, pour les gens qui ne connaîtraient pas.
2: Non, mais c'est vrai que non, nous, on l'a pas sur Evil Dead, on a pas trop fait.
1: Allez, place maintenant au live music.
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1: Et pour ce live musique, le dernier de notre saison, c'est Mamama qui foule en solo la petite scène de Comme un samedi. Originaire de Strasbourg, comme Von Felt, qui était dans notre studio à sa place il y a 2 semaines. À croire que des liens de famille se dessinent dans cette émission. Elliot Diner avait démarré sa carrière musicale sous le nom de Petit Prince. Ce Petit Prince s'est métamorphosé en Mamie alsacienne, car Mamama signifie en fait Mamie dans cette langue. Sous ce nom, il a déjà publié 2 albums, Les Beaux Matins en 2020 et Hier sera meilleur en 2024. Au programme de ses disques, une pop électronique, lumineuse, planante.

La suite arrive très vite puisqu'un nouvel album intitulé Est est attendu pour l'automne. Pour l'heure, Mamama a publié 3 morceaux qui nous en donnent un avant-goût et comme nous sommes chanceux, il va démarrer ce live musique avec un medley avant de nous livrer un inédit que nous découvrirons en même temps que vous et qui s'intitule lui Anywhere You Are, There You Are. Mais tout d'abord, intro.

0: Je vous interromps quelques instants, pour quelques questions. Alors, il faut que je précise, parce qu'on est à la radio, que vous portez la traditionnelle coiffe alsacienne. Donc, on va voir que cet album Est n'apporte pas son titre tout à fait pour rien. Mais vous dites, à propos de ce nouvel album à venir, j'ai pas eu besoin de maquillage pour que les chansons fonctionnent. Alors, qu'est-ce qu'il a fallu enlever en mettant cette coiffe?
1: Ben c'est vrai que j'ai finalement plutôt ajouté en termes d'image parce que je pense qu'il y a besoin de souvent de plus aujourd'hui pour expliquer ce qu'on fait, pour avoir un message peut-être plus clair. Mais ce que je voulais dire par ça, c'est que quand j'ai terminé le disque et que j'étais chez moi et que je retravaillais un peu les chansons en guitare-voix, je trouvais ça plus simple que ce que j'ai pu faire par le passé. Donc, je pense que c'est des chansons dont le squelette est plus solide qu'avant. Il y a peut-être moins besoin de chair et de sang et de peau. Et le squelette est là.
0: Et puis on a entendu là dans les titres que vous venez d'interpréter ce grand écart de guitare entre une guitare très éthérée et une guitare qui va vraiment au fond de la cave. Vous aimez ces contrastes-là?
1: Ouais, j'aime beaucoup jouer avec ça. Je pense un peu ce que je fais en termes de voyage sonore. Avant, c'est drôle, dans la voiture, j'écoutais l'album de Madonna et je me suis dit, c'est fou parce que la dance music, ça porte très bien son nom. C'est-à-dire que c'est de la musique qui est faite pour danser. Et ça, je trouve que ça englobe bien plein de choses. Et moi, on me demande tout le temps, qu'est-ce que vous faites comme musique? Et en fait, je crois que je fais de la loud listening music. Donc, je pense que ma musique est faite pour être écoutée seule, fort. Et dans une sorte de voyage. Et donc oui, j'exploite le très grave, le très aigu, le très sec, le très mouillé. Donc voilà.
0: Alors, écoutez, fort, seul, c'est pas fait pour les enfants, mais comme vous allez terminer votre session dans quelques minutes avec Beau Garçon, le troisième single de cet album à venir, vous l'avez écrit après la naissance de votre fils, à partir d'un paradoxe assez rarement formulé dans les chansons. Donner naissance à un enfant, c'est aussi faire le deuil de sa propre enfance. Devenir père, ça vous a obligé à regarder autrement l'enfant que vous étiez?
1: Alors c'est drôle, peut-être que je me remets pas assez en question, mais je pense qu'en devenant père, j'ai plus observé mes parents et peut-être compris des choses que sur moi et mon enfance. Donc oui, c'est drôle d'avoir aujourd'hui l'âge qu'avaient mes parents quand ça y est, on prend conscience un peu des choses. Et donc voilà, c'est plutôt cet effet-là que ça m'a fait.
0: On découvre les deux titres suivants de votre session.

0: Merci, merci au Filmholz, comme on dit en alsacien. Merci à ma maman pour ce live. Le nouvel album Est sortira normalement le 16 octobre sur Bye Bye Records.
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0: Dans un instant, Comme un samedi se poursuit.
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0: Nous sommes de retour sur le plateau de Comme un samedi avec Souheila Yacoub, Nicolas Bochaté et Sébastien Vanitschek. Sébastien Vanitschek, on a commencé à parler de votre goût peut-être pour ce cinéma de genre, mais revenons à la manière dont vous êtes devenu cinéaste. Vous grandissez à Noisy-le-Grand, Seine-Saint-Denis. Vers 15 ans, vous prenez le caméscope de votre père et commencez notamment par filmer des insectes. Pourquoi ça remonte loin. Vous essayez la fac de cinéma, puis une école de cinéma, mais vous n'y trouvez pas vraiment votre bonheur, donc vous quittez assez rapidement les deux. Vous réalisez vos premiers films avec des amis, tout en travaillant dans un supermarché, puis aussi à Disneyland. 2012, vous réalisez Marav Nashav.
5: C'est ça.
0: Faut bien que je le dise quand même. Hein. Nashav, je ne connaissais pas Marav, je vois, mais Nashav.
5: C'est partir, c'est tracé.
0: Ok. Ouais. Film autoproduit, boxeur passionné, mais pas assez bon combattant.
5: Exactement.
0: Son autobiographie. C'est
5: très bien, très bien informé. C'est fou.
0: Après, il y a Mayday, il y a Crow, il y a Pas bougé. Crow qui met en scène une chienne contrainte par son maître à combattre dans une arène. On retrouve déjà le goût pour les animaux, les lieux enfermés. On voit déjà des choses qui quand même commencent à se dessiner sur la violence, sur l'enfermement. Et après Crow, qui est beaucoup montré, primé en festival, vous décidez de quitter votre travail pour vous consacrer pleinement, entièrement au cinéma. C'était quand même un saut dans le vide. Qu'est-ce qui fait que vous le faites à ce moment-là?
5: C'était synchronisé avec Crow. Je crois que Crow a eu des soutiens de régions, de choses comme ça. Et j'étais parti sur... Je vais avoir 6 mois de travail, plus de l'intermittence derrière. Et je me suis dit, ok, c'est le moment ou jamais. Et du coup, j'ai démissionné. Et j'ai fait Crow. Et c'est après Crow que c'était le vide. Et là, ça faisait très peur.
0: Mais va donc arriver Vermine, votre premier long métrage. Le producteur Harry Torchman vous avait repéré. Vous en parliez de Harry tout à l'heure. Vous avez repéré dans un festival. Il présente ensuite le projet à Netflix en pensant initialement à un film destiné à la plateforme. Mais les choses ne se passent pas exactement comme prévu. Écoutons Harry Torchman raconter ce passage au long métrage.
6: On a eu beaucoup de chance, je crois, avec Vermine, parce que je pense qu'on est tombé au bon moment avec le bon projet. Sébastien, il voulait rapidement tourner, parce que ça faisait quand même plus de 10 ans, peut-être 12 ans, qu'il faisait beaucoup de courts-métrages et qu'il tournait un peu en rond, et c'était un petit peu pour lui le projet de la dernière chance. Je lui ai proposé d'aller voir Netflix, en fait, pour un Originals à la base. Ils ont

0: adoré et la rencontre et le pitch. Ils nous ont dit, d'ailleurs pour nous, ça c'est plutôt une V4 qu'une V1. Et ils nous ont dit un truc aussi assez étonnant. Ils ont dit, par contre, c'est un film de cinéma pour nous. L'expérience va être tellement puissante que ça serait dommage que les gens le regardent uniquement sur leur téléphone ou sur leur ordinateur.
1: Bon, histoire géniale, c'est quand même très rare. Vous voulez vous réaliser un film de divertissement, un roller coaster, comme on dit en bon français, dans lequel les spectateurs en auraient pour leur argent. Mais vous vouliez aussi parler quand même de votre propre parcours. On revient sur les métaphores, mais les portes fermées, délit de faciès, la manière dont la banlieue est montrée, est souvent regardée. De fait, le parallèle entre les araignées enfermées dans leur boîte et les habitants enfermés dans leur immeuble est puissant, mais comment est-ce qu'on fait, je vous le dis en ayant apprécié le film, comment est-ce qu'on fait pour que le propos politique ne ralentisse pas le film de genre?
2: Je pense qu'on est il y a une nouvelle génération de réalisateurs et d'auteurs qui sont influencés plus par le cinéma peut-être coréen et américain que par le cinéma français. Moi, je sais que j'ai vu plus de films américain coréen que de films français, à tort, hein, j'essaie de me rattraper, mais du coup il y a vraiment une appétence pour le divertissement et être sûr que bon pour 15 balles on passe vraiment un super moment, et en même temps c'est vrai que les films qui me parlent le plus sont ceux que je garde en quand je rentre chez moi et que je peux avoir des discussions autour en me disant ah mais le moment où il boit le verre d'eau en fait ça veut dire que c'est toujours comme un jeu de piste où il y a des choses et on soulève et en fait il y a des calques et on se rend compte que voilà il y avait tout ça qui était caché en dessous, donc c'est toujours je veux faire des films qui restent et dont on parle après avoir vu après avoir eu l'expérience physique en fait. Donc c'est vrai que je suis très vite allé vers ça, mais voilà, on est toujours en train de parler de divertissement en premier lieu. Et dès que ça devient trop métaphorique, on essaie. J'ai toujours le truc de le
1: représenter.
2: Enfin,
1: le propos, il est là quand même.
2: Toujours là, mais voilà, il est camouflé. C'est vrai que nous, on l'a vu avec notre promo aux États-Unis, mais en Europe, on en parle beaucoup, c'est très présent, très important. Dès qu'on arrive aux États-Unis, on est beaucoup plus sur la surface. Donc en fait, chacun y trouve ce qu'il veut, et ça me va très bien.
1: On peut le voir à différents degrés. Quand j'imagine que vous avez vu Vermine, vous n'allez pas cracher une araignée sous la Jacob. Bon, alors je vais demander à l'amateur Nicolas Beauchâté de films d'horreur, Vermine, qu'est-ce que vous en avez pensé? On n'est pas en train de perdre sous, là.
3: On est en train de perdre sous. J'ai en plus une phobie des araignées terrible. Ah. Et du coup, j'ai vu ce film un peu comme une thérapie.
1: Ouais.
3: J'ai vraiment. Ah ouais. Ouais, je me suis dit, est-ce que je vais...
1: Ouais, vous vérifiez qu'il n'y en a pas une sous votre t-shirt au moment où vous en parlez.
3: Arrêtez ! Non, mais
1: vous n'avez pas senti pendant la projection que ça montait sous les
3: ça
1: bras
3: suffit, ça
1: parce
3: suffit.
1: Que moi, oui, hein.
3: Non, oui, mais effectivement, il y a plein de moments où j'ai dû détourner le regard parce que j'avais vraiment du mal. Mais depuis ce film, alors je ne sais pas si c'est lié ou pas, j'ai un peu moins peur des araignées. Et je ne sais pas si ça a du coup marché comme une thérapie. Toi aussi ?
1: De retour à la table de notre studio, vous êtes d'accord ?
3: Ça m'a comme dédramatisé quelque chose. Je me dis, ah oui, en fait... La petite araignée sur mon rideau, ça peut être pire.
2: Oui, c'était l'idée. J'adore les films de monstres et j'ai toujours, tout petit, quand j'ai vu Alien, je me tais du point de vue de l'alien, du xénomorphe, en me disant, mais en fait, tous ces gens cherchent à le tuer, mais il est juste en train d'essayer de survivre comme il peut. Et je voyais son point de vue à lui. J'adorais les histoires de monstres pour ça.
1: Alors, le temps que Souéla se remette, on va en profiter pour aller vers vous et votre musique, Nicolas Beauchâté. Alors là, vous allez mettre votre casquette de musicien. On va écouter un extrait de votre production. Vous en avez proposé le titre Nuisible, qui figure sur votre premier EP, Les Voix démoniaques, sorti en 2024. Vous nous expliquerez pourquoi après cet extrait.

0: Alors, Monsieur Mouffi, cette fois, oui. Ce n'est pas Nicolas à qui je m'adresse. Nuisible, vermine.
1: Oui, c'est marrant parce que c'est. Alors, j'ai créé ce morceau avant.
2: Voilà. C'est ce qu'on dit.
1: Non mais c'est marrant parce que il y a des thèmes qui se rejoignent aussi dans la métaphore. Ben, j'avais écrit cette chanson à la base sur le coming out, car je suis une personne queer, un homme gay, et j'aimais bien la métaphore de justement ben ça s'appliquait à moi en tant que personne gay, mais aussi ben du coup ça s'applique à toutes les minorités de d'être pris pour un nuisible et qu'on nous demande d'aller ailleurs ou de revenir en arrière, et c'est pour ça que je fais que de dire j'y retournerai pas, genre dans le placard. Mais après, ça peut être aussi en arrière, parce que même pour les femmes, il y a des lois qui sont votées, qui sont plutôt... qui nous font revenir en arrière, encore une fois. Et du coup, on ne sait pas trop si on avance, si on recule parfois. Et du coup, on n'a pas envie d'y retourner. Enfin, en tout cas, pour ma part, et c'est une chanson un peu pour parler de tout ça et de dire qu'on est là. On peut nous prendre pour des nuisibles, mais on ne va pas bouger.
0: Alors, cette chanson est une des chansons, parce que l'univers, il est... certes sombre, parfois gothique, mais il est quand même très pop, très dansant.
1: Ouais. Bah, j'adore en fait parler de trucs un peu déprimants et
0: en dansant. Bah oui.
1: Voilà. C'est beaucoup mieux. Qu'en fait, je suis une personnalité assez assez vivante et j'aime la vie, mais on a tous, je pense, une part de noirceur et j'ai l'impression que je peux l'exprimer dans les paroles de ce projet et tout en l'enrobant un peu d'un filtre pop dance qui a envie de taper du pied. Puis si on s'y penche un peu plus, on se dit ah, en fait, c'est plus deep que ce qui n'y paraît.
0: Bon, c'est la même chose que les films mais de Sébastien Zemchek. Voilà. Oui. Souhaïla Yacoub, cette musique de Mouffi, qu'est-ce qu'elle dévoile de votre ami Nicolas? Qu'est-ce qu'elle dévoile de lui? Qu'est-ce qu'elle dit de lui, selon vous?
3: Bah, c'est un peu Nicolas qui devient Wahida. Qui rapporte tout à ma vie. Je pensais que c'est ça le concept de l'épisode. Mais
0: ça.
3: Oui.
0: Bon, on essaye de flatter un peu vos habitudes.
3: Oui,
0: vous nous avez demandé, c'est contractuel.
3: Non, j'ai rien demandé du tout. Et d'ailleurs, ça me gêne beaucoup. Non, mais j'étais, moi j'étais très touchée déjà de voir que Mouffi. En son nom d'artiste, se mettre à la musique parce que je trouve qu'il est extrêmement talentueux, il touche à plein de choses et surtout cette chanson, le connaissant lui, connaissant sa timidité et le fait qu'il soit introverti. On n'est pas les gens, Nico, Mouffi et moi, on ne parle pas beaucoup de nos soucis et de notre intimité. Et comme moi, je le mets dans mon art, lui, il le met dans le sien et du coup, ça m'a touchée qu'enfin, il nous dise ce qu'il a au fond de lui. Quoi.
0: Écoutez, Mouffi. Disponible sur toutes les plateformes.
1: Oui, évidemment.
0: Voilà. Ce qui me permet quand même de revenir vers vous, Sébastien Vaincek, pour dire qu'après Vermine, donc, qui est montré dans plusieurs festivals internationaux, vous êtes approché par différents studios américains. Vous racontez que les premiers rendez-vous n'étaient pas franchement convaincants parce qu'on vous propose des scénarios qui existaient déjà. Que ce soit vous ou un autre, finalement, voilà, on vous demandait un savoir-faire, ce qui n'est pas ce que vous avez, mais qui n'est pas la chose qui vous passionne. Mais New Line et Ghost House Picture, la société de Sam Raimi vous propose d'imaginer votre propre film dans l'univers Devil Dead. Alors écoutons d'abord Sam Raimi revenir sur les débuts, sur le premier Devil Dead. On était en 2009 à Cannes, c'est une conférence de presse, et il présente à ce moment-là Drag Me To.

0: Je suis vraiment très content d'être de retour ici à Cannes. C'est en 81 ou 82 que je suis venu ici pour la première fois au marché du film pour essayer de vendre mon premier film, Evil Dead. Et aucun distributeur américain n'a voulu s'occuper de ce film. Mais une fois qu'il était venu à Cannes, mon film, une fois que le public l'avait apprécié, eh bien, le groupe Metropolitan de l'époque avait acheté le film pour la France, et puis j'ai trouvé un distributeur britannique, et d'un seul coup, aux États-Unis, les gens le voulaient aussi, ce film. Alors, la première projection de ce film, à part une projection qui avait eu lieu dans le Michigan, la deuxième projection, donc, était au cinéma Durex à Paris, et c'était le meilleur public que je n'ai jamais vu.
1: Alors, est-ce que vous reconnaissez Sébastien Weinschek dans ce récit, une bande d'amis qui fabriquent des films avec peu de moyens et qui finissent par forcer les portes de l'industrie ?
2: C'est eux et c'est encore eux aujourd'hui, à plus de 60 ans, quand je les vois faire un barbecue chez Sam et je vois des gars qui se tapent dans les épaules et qui se marrent en faisant des blagues. C'est pour ça que j'étais un peu en confiance quand, en tant que Français, j'avais peur de me faire écraser à Hollywood. Quand j'ai rencontré ces gars-là, je me suis dit, je pense que je suis au bon endroit si je dois faire un film américain.
1: Vous avez posé plusieurs conditions, écrire avec votre complice Florent Bernard, travailler avec une partie de votre équipe et faire la post-production en France. Je crois que vous avez également échangé avec Alexandre Aja, qui avait lui-même dû se confronter à un monument du cinéma d'horreur américain en réalisant le remake de La colline à des yeux de Wes Craven. Écoutons Alexandre Aja, qui parle de cette expérience, c'était sur France Culture en janvier 2022.
3: On va rencontrer Wes Craven, le rendez-vous se passe très bien, et à la fin du rendez-vous, il va nous dire « Mais vous connaissez La colline à des yeux ?» Évidemment, et ça vous intéresserait de réfléchir à une manière de le réinventer. Ça a été très difficile, mais c'est vrai qu'il y a eu, deux moments comme ça. Un moment juste en préparation avant le tournage, où il nous a écrit une longue lettre de Los Angeles, où il nous a dit « Bon, maintenant ça suffit, il faut changer le script. » Et où je lui ai répondu « Écoute, tu as raison, c'est le remake de ton film et je pense que tu devrais venir le réaliser toi. » Et je n'ai plus entendu jusqu'à la fin du tournage, donc c'était voilà, c'était dangereux parce qu'il aurait pu très bien nous virer, nous remplacer. Il y a eu une projection test avec beaucoup de public et quand il a vu en fait à quel point les gens avaient peur, à quel point les gens aimaient le film, il y a un spectateur comme ça qui, à la fin du film, au premier carton de générique, a hurlé « Wes Craven is back ». C'était assez incroyable.
1: Alors bon, ça s'est bien fini, mais il a fallu quand même montrer ses muscles. Sébastien Weinschek, qu'est-ce qui est le plus difficile quand on entre dans, dans une saga voilà, qui existe depuis si longtemps, qui est aussi aimée il faut bien sûr convaincre les producteurs qu'on est capable de prendre en charge, mais il faut aussi convaincre les fans de la série.
2: Ouais, et faut bien les comprendre, faut bien les connaître et pas rester en surface parce que le premier truc qu'on pourrait se dire c'est ok, les fans veulent qu'on refasse ce qu'ils ont aimé et ils ont aimé les films de Sam. Mais en fait, quand on creuse, on comprend que ce qu'ils aiment et ce qui fait que Evil Dead est encore là aujourd'hui, c'est à quel point chaque film est différent et chaque film vient tout le temps les surprendre et les choquer dans qu'est-ce qu'il va apporter. Et du coup, c'est ce que je me suis dit très vite quand on a commencé à écrire, c'est il faut que je fasse quelque chose de complètement différent et de extrêmement personnel en fait. Et c'est une grosse prise de risque parce qu'il y a un moment donné où on peut vraiment se faire insulter d'être juste un Français qui veut faire des scénarios voilà de drama etc. Donc du coup il y a vraiment un truc de compréhension de bien faire ses devoirs et en même temps d'être fidèle à soi-même quoi.
1: Alors Evil Dead Burn c'est donc un récit qui est autonome au sein de la saga et on va suivre Alice interprétée par une jeune qui monte Soula Yacoub qui va se rendre dans la maison de sa belle-mère et de sa belle-famille pour partager un repas à la mémoire de son mari. Évidemment, les choses ne vont pas se passer tout à fait simplement. Alors, on écoute, comme ça on ne la voit pas, mais on écoute la bande-annonce.
4: We found something. The Necronomicon. The Book of the Dead.
5: You know they don't want me there.
6: You're part of the family.
4: Despite my warnings, they read from the book Unleashing Demons, and Demons, and Demons, and Demons. God help us.
5: The whole family.

0: Voilà.
1: Voilà.
0: Voilà.
2: Tout simplement. Beaucoup de sons.
0: Beaucoup de sons. Mais Sébastien Vanitschek, le son ne nous laisse pas forcément entendre. Lorsque vous vous demandez, avec Florent Bernard, avec qui vous avez écrit ce scénario, comme celui de Vermin, ce qu'est fondamentalement Evil Dead, votre réponse est un peu inattendue, puisque la saga parle de la mort, mais vous, vous voulez raconter la mort de l'amour. Evil Dead Burn, au fond, c'est un film de rupture poussé assez loin. On pourrait le résumer aussi comme ça.
2: Ouais, c'est un film sur le deuil. Et c'est ça qui est génial avec Evil Dead, c'est que toutes les métaphores dont on parlait, elles prennent forme physique et, dans le, et de la manière la plus monstrueuse possible. Donc là, on parle de deuil, deuil de l'amour, mais on parle aussi de toutes les formes d'amour qu'on vient tirer et rendre monstrueuses à tous les étages, que ce soit un père pour son fils, deux frères, copain-copine, mari-femme. Et c'est aussi ça qui est jouissif et cathartique, quoi. C'est que tout le monde peut un peu s'identifier, s'y reconnaître, c'est assez universel. Et quand on pousse à l'extrême, ça devient un peu jouissif.
0: Alors, ce film, Soleil Yacoum, il a quand même de fortes résonances avec un film que je voudrais évoquer un peu plus tard, Les Femmes au Balcon. En ceci qu'il est certes une histoire d'amour tragique, mais aussi un récit sur les violences faites aux femmes. Un film n'est pas féministe simplement parce qu'il traite des violences faites aux femmes. Il faut d'abord que le personnage féminin soit quand même un peu complexe, riche, contradictoire, si, pourquoi pas. Surtout très bien écrit, on y revient encore. Vous avez travaillé en amont avec Sébastien Vanitschek sur ce personnage d'Alice et Florent Bernard, bien sûr. Qu'est-ce que vous avez apporté, vous, au personnage d'Alice ?
1: Tout d'abord, je tiens à dire que tout ce que vous venez de dire, c'est ce que je dis tout le temps à chaque fois à tout le monde, et c'est les mots que j'emploie. Donc oui, c'est ça pour moi que je, quand je parle de film féministe, c'est pas parce que justement ça traite de sujets de violence ou de femmes, mais c'est parce que le rôle féminin. Bon, je redis ce que vous venez de dire. Et donc pour travailler sur Alice. En fait, j'ai pas. Sébastien et Florent avaient déjà. Ils avaient envie de faire le même film. Enfin, ils avaient envie de faire un rôle féminin très fort. Donc, ils avaient déjà. La base d'Alice était déjà là. Je pense juste que. Bon, qu'est-ce que j'ai apporté en fait, Seb?
2: Non, mais je veux pas répondre à ta place, mais énormément.
1: Non, mais j'ai quand même été très investie dans l'écriture. Il y a beaucoup de points où justement, je vais parler de la scène de la salle de bain. J'ai une scène avec la maman, et pour moi, c'était hyper important que ce soit pas noir ou blanc, que ce soit pas aussi facile. Et aussi, je voulais pas que, parce que ça traite des violences, que la femme soit juste une victime dedans. Je voulais que ce soit plus compliqué que ça, et puis aussi qu'on se dise, elle l'a aimé cet homme. Et j'ai pas envie qu'on la prenne pour quelqu'un de emprisonné, un petit chien perdu, blessé. Non, j'ai envie que cette femme, elle ait aussi une part de responsabilité, enfin qu'elle soit humaine, qu'elle soit vraie, qu'elle soit belle dans son imperfection, et du coup que ce soit plus nuancé que ça, la relation qu'elle a avec.
2: C'est très intéressant parce que en fait c'est l'intervention de Soula nous a amené à surtout écrire le personnage opposé qui est le personnage de son mari justement. Parce que Soula, la première chose justement qu'elle nous a dit, c'est mais je veux qu'on comprenne qu'elle l'aime et qu'elle l'aime pas qu'elle l'aimait, elle l'aime et c'est dur pour elle, tout ce qui se passe est affreux. Et du coup, on a d'abord réécrit le mari avant d'attaquer son personnage à elle, quoi.
0: Et Nicolas Bochaté, quand vous avez vu le film avec Suella, Sébastien était peut-être pas très loin.
3: J'ai pleuré.
2: Non, c'est pas vrai.
0: Je vais arrêter avec ça. Vous avez eu peur, c'est tout. Mais qu'est-ce que vous avez reconnu de votre ami dans Alice, justement? Qu'est-ce qui fait que peut-être que vous n'aviez pas encore vu dans son jeu d'actrice?
3: Un tie and die rose.
0: Bon, ça c'est de la DA. Vraiment,
3: c'est vrai que j'avais jamais vu, je crois, dans un rôle autant en souffrance et en endurance et en ouais, tu te bats quoi pendant tout le long du film.
1: Ouais, et je me bats mal, je trouve. Mais c'est ça qui est beau.
3: Oui, c'est ça, c'est que c'est maladroit, c'est
1: pas une guerrière,
3: c'est chaotique en fait. Ouais. Et j'ai trouvé que c'était une. On peut dire Final Girl ? Oui, on peut dire.
2: C'est le nom qu'on donne à l'héroïne des films comme
3: ça. Oui, voilà, c'est ça.
1: Oui, mais c'est ce qu'on dit tout le temps.
3: Oui, c'était vraiment une. Je trouve que c'est une Final Girl inattendue. Et ouais, parce qu'elle est.

0: Noémie Merlant qui en parlait sur France Culture en décembre 2024.
1: Moi, je vois, en tant que comédienne, j'ai quand même fait pas mal de films où je suis dénudée. En fait, très vite, on est tout de suite dans le regard de l'autre et celui qui va regarder et qui est un côté plaisant et excitant aussi parfois. Or là, on s'est dit, bon, bah, en fait, on va essayer de tout de suite déconstruire et oublier ce regard. Voilà, on va aussi prendre en considération tout de suite le fait que, bah, par exemple, Ruby qui est topless sur son balcon, comme les mecs qui sont en face parce qu'il fait très chaud, eux aussi sont topless, et bah, elle va tout de suite aller face caméra avec ses seins, des seins qui vont pas être forcément mis dans leur avantage, comme je cite Suella, où là, ils tombent un peu, ils sont pas là pour plaire, et elle le dit, voilà, mes seins, vous allez les voir, habituez-vous, sinon vous regardez à côté, vous regardez ailleurs, mais j'ai autant le droit d'être torse nu que vous.
0: Autant le droit d'être torse nu que les hommes, oui, mais dans Evil Dead Burn, justement, je refais le pont, vous avez, je lui ai insisté pour qu'Alice ne se retrouve pas dans la tenue traditionnelle, c'est-à-dire trois quarts nus, les vêtements savamment déchirés pour qu'on voit des choses. C'est une discussion qui a été engagé très très tôt entre vous et Sébastien Vaïtchak.
2: Dès le début, moi justement, pour être très honnête, j'ai pas tant de familiarité avec les films d'horreur parce que c'est pas quelque chose qui me plaît. Enfin, je suis quelqu'un. Enfin, ça, j'ai très peur de ça. Même si Evil Dead m'a donné envie d'en regarder plus, parce que du coup, je vois tout le côté créatif. Ce n'est pas la question.
0: Non, mais c'est intéressant de savoir aussi.
2: Ouais, vraiment. Mais oui, donc ça a été très vite où moi je me suis dit, waouh, j'avais cette vision de cette fille transpirante avec les cheveux collés au visage, hyper sexy, avec son débardeur. Je me dis, mais qu'est-ce que tu joues en fait là? Mais c'est juste moi des images que j'ai, et c'est peut-être certainement pas vrai, vu qu'en fait je vois qu'il y a plein de films d'horreur où il y a des très beaux rôles féminins. Donc ça, c'est mon ignorance aussi qui fait que je ne voulais pas.
0: Non, mais il y a quand même ça.
3: C'est un héritage, ouais.
2: C'est un héritage, voilà.
0: Ça vient pas de n'importe où, cette
2: voilà,
0: image.
2: C'est comme par exemple les Scream Queens. Oui. Mais moi, quand je me souviens, je regardais Spider-Man. D'ailleurs, il y en a beaucoup dans les Spider-Man de Sam Raimi. Kirsten Dunst, elle est toujours en train de faire. Pardon pour les cris, mais
0: c'est
2: toujours...
0: très bien fait.
2: Ouais, toujours ça. Et en fait, moi, déjà, d'une part, je sais pas crier. Je suis une mauvaise...
0: C'était excellent.
2: Ouais, là, c'était pas mal.
0: Là, on va le garder, celui-là.
2: Merde, j'ai raté.
0: On va le garder dans la banque sonore de Radio France.
2: Ouais, enfin, voilà, tout ça, je voulais pas...
3: C'était au scénario. Hein. Au scénario, elle est notée avec un hoodie, elle est notée avec un jogo,
2: voilà,
3: elle est notée avec des sneakers.
2: On voulait se dire, ok, c'est une femme qui est en deuil, donc elle ne sait pas forcément apprêter. Elle a une culpabilité de se dire, mais... Enfin, elle sait pas ce qu'elle fout là. Elle est... Donc aussi, c'est par exemple le maquillage. Moi, je me souviens que les premiers jours de tournage, l'équipe maquillage me mettait des lentilles cernes, me faisait un peu des wavy sur les cheveux et tout. On était là, non, vraiment. Ça, c'est peut-être la French touch aussi. Mais c'est de pas faire à la hollywoodienne, elle se réveille avec le gloss. Non, elle, c'est pur, c'est vrai. Elle va mal. On veut que sur sa tête, elle aille mal et qu'elle soit pas sexualisée. Voilà.
3: Pour que derrière, tu me dises que tu te trouves moche.
2: Et
3: tout
2: en fait,
3: le film.
2: Final, je regrette et j'aurais préféré avoir ce lentille cernes parce que je suis dégueulasse.
0: Ça, c'est sûr que vous n'êtes pas mise en valeur, c'est moins qu'on puisse dire, mais bon, c'est tout à votre honneur,
2: mais oui, non,
0: évidemment. Mais parler de maquillage, il y a la question des blessures aussi infligées à Alice. Là encore, c'est très discuté entre vous, la violence pour la violence, alors il y en a beaucoup, hein, je vous préviens, il faut quand même s'accrocher, mais rien de gratuit.
3: Non, rien. En tout cas, sur le personnage d'Alice.
0: Sur le personnage
3: non,
0: d'Alice.
3: Parce que
0: les
3: moi,
0: autres,
3: j'avais ce.
2: Ouais,
0: oui,
2: c'est
0: open bar.
2: C'est
0: open bar.
3: Mais c'est-à-dire qu'Alice, moi, j'avais ce plan final en tête, sans spoiler, et que en fait, voilà.
0: Gâché, monsieur.
3: Cette image de fin, j'avais un truc que ce qui se passe sur Alice doit, à la fin, le résultat doit nous ramener à des choses qu'on connaît, qu'on a déjà vues, pour justement que le spectateur, sans que ça lui soit souligné 47 fois, il y ait quelque chose qui se passe dans l'arrière de son crâne. De se dire, ça me dit quelque chose, le visage d'une femme qui est comme ça. Donc c'est vrai que dès qu'on commence à savoir qu'à ce moment-là, elle va devoir tomber ici, elle va devoir prendre un coup de ci, de ça, avec les équipes make-up, on commence à placer vraiment littéralement une cicatrice, une goutte de sang et toutes ces choses-là. Et après, évidemment, quand cela est arrivé en Nouvelle-Zélande, et qu'il y a des
0: essais... Vous avez tourné.
3: Voilà, on a commencé à faire ces essais make-up, et donc on regardait, à baisser la paupière, ceci, cela, et elle, pour qu'elle soit aussi à l'aise dans son jeu, de pouvoir avoir cette cicatrice sur la lèvre, qu'est-ce que ça raconte, etc. Donc, à n'importe quel moment, de toute manière, sous arriver et aussi amener ses idées, quoi.
0: Et puis, il y a encore une fois l'ancienne gymnase.

0: Nast qui est là, parce que là, franchement, il y a des choses d'une précision extrême. Alors, certes, il y a un gros travail de montage. Vous adorez ça, vous le disiez, le montage très très cut, mais il fallait régler chaque mouvement avec les accessoires, avec les cascadeurs. Il y a une chorégraphie dans ce film-là. C'est là que la comédienne et l'ancienne gymnaste se rejoignent le plus clairement dans ces séquences d'action pure.
1: Ouais.
0: C'est un plaisir.
1: Ah ouais, moi j'adore ça. Moi j'adore ça. J'adore le fait qu'il y ait des plans où on doit compter sur le fait que je dois avoir les yeux un peu partout et être bon avec tous les départements, que ce soit déco, chef opérateur, les autres comédiens, les cascadeurs. Ça c'est quelque chose, tout le travail d'équipe. Souvent les scènes où je suis toute seule, j'aime pas, je m'ennuie, mais dès qu'il y a du dialogue, de la chorégraphie, ça m'amuse beaucoup. Et donc là, il y a eu que, enfin, il n'y a que ça, il n'y a eu que des trucs de technicité. C'est pas comme ça qu'on dit, je sais
2: Technique.
1: plus. Technicité? J'ai rajouté un si.
2: Des trucs techniques,
0: oui,
1: Des
0: vous
1: trucs
0: avez rajouté
1: techniques.
0: un si.
1: Ouais, j'ai la
0: On le
1: technicité.
0: coupera pour le podcast.
1: Très bien, merci. Non, mais là, c'était un film qui était extrêmement technique, vu que Seb, ce qui fait aussi sa patte de réalisateur, c'est son montage, son rythme. Et donc là, chaque scène qu'on avait, elle était découpée en 14 parties différentes. Et donc, on devait
0: Non, mais
1: être
0: je me
1: très
0: souviens d'un plan,
1: précis.
0: par exemple, filmé d'au-dessus, sur une bagarre à trois.
1: Ouais.
0: Là, c'est pas découpé. Là, il faut y aller quand même.
1: Ouais, après là, justement
0: C'est
1: cette
0: pas
1: scène,
0: vous?
1: c'est pas nous.
3: Non, mais il y a un plan
0: Je
3: séquence
0: me
3: où
0: suis demandé.
3: c'est
1: Non.
3: complètement,
1: Non, mais par contre,
3: c'est
1: c'est.
3: complètement
1: Oui,
3: cela,
1: oui.
3: hein.
1: Mais par exemple, je pense à un plan. Il y a un plan avec le chien. Et où je dois
3: Interagir.
1: interagir avec le chien.
0: Interagir.
1: Mais le chien n'est pas là.
0: Ah oui.
3: Ce qui s'appelle une double passe pour les
1: Voilà, une
3: connaisseurs.
1: double passe. Et en fait, ça, moi, je dois faire un mouvement de bras. Mais
0: Ouais.
1: en fait, c'est à quelques centimètres près. Je vais faire un mouvement de bras en imaginant qu'il y a un chien. Mais selon les pas que je fais avant, en fait, c'est d'une précision. Et je sais que ça, c'est quelque chose que
3: On a eu un gros gros plan séquence où tu rampes et vraiment ça s'est
1: Ah ouais.
3: joué à 4 cm d'être au bon moment pour
1: Ouais.
3: pas se prendre une tape sur la tête, clairement. Et donc du coup c'était safety,
1: Ouais.
3: mais interprétation,
0: Sécurité et interprétation,
3: lumière,
0: j'ai
3: enfin
0: traduit.
3: il y avait tellement de
1: Ouais.
3: choses.
1: Il y avait
3: Pardon.
1: des effets
3: Non, non,
1: spéciaux,
3: désolé.
1: faire semblant. Non, non, c'était. Ouais, mais j'aime beaucoup.
0: Alors là où les effets spéciaux n'entrent pas en ligne de compte, c'est et on en revient à la question de jusqu'où on peut aller. C'est vous avez expliqué sur la Yacoum que vous avez pleuré chaque jour pendant plusieurs semaines et que votre cerveau il avait du mal à distinguer toujours le travail de votre propre émotion. Alors comment est-ce qu'on surveille? Peut-être que je demande ça à votre metteur en scène. Comment est-ce qu'on surveille l'épuisement d'une actrice lorsque cet épuisement il est nécessaire pour le film, mais qui peut quand même affecter aussi la personne?
3: On a une relation un peu pudique tous les trois. Je crois qu'on est un peu pareil sur nos sentiments, etc. Mais mon travail de réal, c'est de bosser avec les énergies de tout le monde et de comprendre les énergies de chacun. Et donc du coup, très vite, moi, j'étais plus dans l'observation, la distance avec Sou pour comprendre comment elle fonctionnait, comment elle s'exprimait, c'était quoi son langage. On était à 20 000 km de chez nous. Il faisait nuit à 17 h. Je sais pas. C'est important pour moi de savoir qu'elle mettait plein de photos des gens qu'elle aime sur son frigo. C'est qu'elle avait besoin de ses chats. Toutes ces choses-là. Parce que en fait, je savais qu'avec la distance, le temps, ça allait la marquer physiquement. Mais c'est vrai que dans un coin de ma tête, ça va m'être très utile parce que le personnage passe par des choses tellement dures et que je sais qu'elle va utiliser tout ça. Donc après, c'est vraiment faire en sorte que alors le tournage reste entre guillemets fun et un bon moment, un plateau plein où c'est la confiance, où elle avait un entourage proche de maquilleuse qui était super avec qui elle a tissé des liens assez importants. C'est co-star comme on dit, donc c'est partenaire de jeu aussi qui étaient, ils ont créé une vraie relation. Et que quand elle arrive, qu'elle sache exactement ce qui se passe pour laisser l'émotion de la dureté, la difficulté de ce qu'elle traversait dans le perso et dans le travail, puisque encore une fois, elle était très loin, de laisser tout ça prendre sa place au moment où elle devait prendre la place. Donc c'est encore une fois, moi, c'est que de l'énergie. J'ai vraiment pas grand-chose à amener, quoi. Je dois juste essayer de tirer des petites choses à gauche, à droite, quoi.
0: C'est un peu plus long de sortir d'un tournage comme celui-ci que d'un autre.
1: Ouais, celui-là, j'ai eu quelques temps à juste. Bon, ça, moi, je suis quelqu'un, je suis très, encore une fois, technique. Moi, en général, quand il y a fin de journée, j'essuie mes larmes et je rentre et je sais que j'adore mon métier et j'arrive à me dire que j'ai un métier qui est formidable et donc il n'y a pas de problème. Mais là aussi, ce que je voulais juste dire à ce que vient de dire Seb, c'est que il a raison. En fait, c'est pas tout le temps sur les tournages où on est bien entouré, où on s'entend bien avec tout le monde. Là, avec Seb, on avait une très belle relation de confiance, on s'entendait super bien, et donc c'était un

0: plaisir pour moi aussi d'aller flirter avec mes émotions de jeu et de moi, enfin Sou qui commence à... Enfin, c'était, je savais que j'étais entre de bonnes mains. Donc j'y allais franco, quoi. Mais après, oui, par contre, c'était tellement physique que j'ai fini ce tournage couverte de bleu, épuisement psychique total. Et c'est vrai qu'il y a des fois, comme le film d'horreur, ce film d'horreur, tout se passe sur une nuit, il n'y a pas d'ellipse. Donc, ah, c'est la semaine d'après, enfin, où j'ai le même costume. Donc, en fait, je dois matcher vraiment les émotions tous les jours, les unes après les autres, pendant plus de 3 mois. Et donc, film d'horreur, qui dit film d'horreur dit respirer très fort et pleurer beaucoup. Donc, j'étais en hyperventilation tout le temps. Et ouais, il y a jusqu'au jour où, enfin, c'était après 3 mois de tournage, où là, il y a eu une cascadeuse qui a dû faire un jump scare, où elle doit me surprendre très fort. Et moi, j'étais un peu sur le fil du rasoir des émotions, là. Et en fait, elle a donc, c'était action, et elle arrivait très fort. Et moi, qui étais très fragile à ce moment-là, je suis partie en crise d'angoisse, j'arrivais plus à m'arrêter, elle m'a fait tellement peur que j'avais les larmes, mais j'arrivais plus à
1: elle est
0: repartir.
1: sortie très fort, et c'est la prise qui est
2: dans le film.
1: Mais ouais, elle est partie en crise d'angoisse.
0: Ouais, j'arrivais plus à redescendre. Mais c'était la fatigue, hein. Moi, c'était la fatigue, après, ça va. Hein.
1: C'était Xanax, pas très professionnel, hein, mais après.
0: Xanax et dodo. Mais non, c'était dans la joie.
1: On a eu une semaine où on a dû interrompre le tournage à cause de ça, mais c'est.
0: N'importe quoi.
2: Ça a coûté
0: quoi.
2: 14 millions à la production.
0: Non. Bon, jamais arrêté un tournage.
2: Non. Alors, avant de quitter tout à fait le cinéma d'horreur pour mieux respirer, une question très simple, peut-être même essentielle, posée à Alfred Hitchcock par Jacques Chancel. C'était dans Radioscopie en 71.
3: Alfred Hitchcock, lorsqu'un spectateur sort de l'un de vos films, qu'est-ce que vous préférez ? Qu'il dise j'ai beaucoup aimé ou alors j'ai eu terriblement peur ?
4: I was terribly afraid.
5: J'ai eu terriblement peur.
4: It is similar to a person who goes on, what is the roller coaster?
5: Huh? Montagne russe.
4: While they are on it, they are screaming.
5: Et qui poussent des cris tout le temps. Pourquoi y vont-ils?
4: But when they get off, they are giggling.
5: Mais et quand ils descendent de leur montagne russe, ils rient aux éclats.
2: Bon, ben voilà, roller coaster, on en parlait de ces montagnes russes, Sébastien Vanitschek. Le plus beau compliment, finalement, pour quelqu'un qui va sortir du cinéma après avoir vu Evil Dead Burn, c'est est-ce que j'ai eu peur, j'ai été ému ou j'ai continué à penser à Alice après.
1: Franchement, j'ai un des trois et je suis heureux. Vraiment, c'est dès qu'on retient quelque chose, simplement sortir de cette salle et parler du film encore. C'est pas tous les films. Certains films, c'est qu'est-ce qu'on m'a bouffé, j'ai faim, attends, je vais pisser, je reviens. Le fait d'en parler, de juste sortir et d'avoir besoin d'en parler, pour moi, c'est magnifique.
2: Nicolas Beauchaté, pour vous, comme spectateur de cinéma d'horreur, Beauchaté, pardon, un film réussi, c'est d'abord un film qui vous effraie pendant la séance ou c'est celui qui va continuer à vous déranger après?
6: Je pense que c'est celui qui me dérange après. Parce que, pour en avoir vu beaucoup, j'ai plus très peur quand je regarde des films d'horreur, mais si j'arrive à être dérangé, c'est que ça a marché.
0: Et toi, c'est l'esthétique aussi, non? T'as pas...
6: Moi, j'adore
0: la mise en scène,
6: la manière de filmer, de comment réinventer des plans, parce que c'est vraiment un terrain de jeu.
2: C'est quoi votre film d'horreur préféré?
6: Mais je sais pas si c'est vraiment un film d'horreur, mais je pense que oui, Black Swan, je l'adore.
1: Ouais. C'est terrifiant.
6: Et je trouve que c'est un bon film aussi, même dans le scénario, dans ce que ça veut raconter. Il y a beaucoup de métaphores et du coup ça peut être lu en plusieurs couches. Et ça, c'est le genre de film qui me plaise beaucoup.
2: Puisqu'on parle de films, on va continuer à explorer votre palette de jeux, Souhaila Yacoub, avec le live parole. Je crois que vous n'avez pas de texte devant vous. Vous le connaissez par cœur ou
0: non? Pas du tout.
2: Vous espérez qu'on vous l'apporte.
0: Je pensais que vous alliez me l'imprimer, mais c'est pas grave.
2: Oui, d'accord. Ah bah c'est comme ça. Ouais, non mais ça c'est
0: les
1: divas. Elle a changé les États-Unis.
2: Mais je dois l'avoir aussi quelque part sur mon téléphone intelligent.
0: Je l'ai.
2: Alors temps que vous cherchiez, je vais expliquer que d'abord vous vouliez lire une recette de cuisine. On aurait adoré.
0: Non mais c'est vrai.
2: Bah oui.
0: Je peux hein.
2: Puis après vous vouliez lire les paroles de Like Him de Tyler the Creator qu'on adore aussi. Vous avez finalement choisi un texte de cinéma, vous le trouvez ou pas? Oui, c'est bon.
0: Oui,
2: c'est un extrait du film The Benches of Inisherin, avec l'accent irlandais de Martin McDonagh. Un film qui se déroule en 1923 sur l'île qui n'existe pas. Hein. C'est pas la peine de chercher pour les vacances d'Inisherin, donc au large de l'Irlande. On est à une époque où il y a la guerre civile sur le continent et il y a Patrick, un homme simple, profondément gentil, qui découvre un jour que Carl, son meilleur ami, son ami de toujours, ne veut plus lui parler. Alors évidemment, se demande pourquoi, et en fait, Carl estime que Patrick est devenu beaucoup trop ennuyeux, qu'il a vieilli, qu'il faut qu'il se consacre à son art, c'est-à-dire en l'occurrence à composer de la musique, parce qu'il veut laisser une œuvre derrière lui, c'est ça qui l'importe. C'est Colin Farrell qui interprète Patrick et Brendan Gleeson qui incarne Colm. Vous avez choisi une scène, vous allez faire les deux rôles. Ça se passe dans un pub. Je résume avant ou pour nos auditeurs non-anglophiles? Non, il faut qu'on l'entende.
0: Ouais.
2: C'est comme ça.
0: Mais par contre, est-ce que je le fais en entier ou je fais juste les trois premières phrases pour comprendre
2: Ouais, en entier, c'est pas si long.
0: C'est pas très long, mais voilà. Mais
2: alors, alors, un petit jingle. Quand même, on est à la radio, il faut un petit jingle.
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0: You, Colm Doherty, do you know what you used to be? No, Patrick, what did I used to be? Nice. You used to be nice. Didn't he not? And now? Do you know what you are? Not nice. Well, I suppose niceness just doesn't last then, doesn't it, Patrick? But shall I tell you something that does last? What? And don't say something stupid like music. Music lasts. Paintings last. Poetry lasts. So does niceness. Do you know who we remember for how nice they was in the 17th century? Who? Absolutely no one. Yet, we all remember the music of the time. Everyone to a man knows Mozart's name. Well, I don't. So there goes that theory. And anyways, we're talking about niceness, not what's his name. My mommy, she was nice. I remember her. And my daddy, he was nice. I remember him. And my sister, she's nice. I will remember her forever. I will remember her.

0: Alors je me dois quand même, défenseur du service public, de traduire quand même l'esprit de ce dialogue, puisque donc Patrick reproche à Colm de ne plus être gentil comme il l'avait été, et Colm lui répond que la gentillesse ça ne dure pas, que ce qui dure c'est l'art, la peinture, la musique, et qu'on ne se souvient pas des gens gentils d'il y a 300 ans, mais on se souvient de Mozart. Mais c'est vraiment quelque chose qui est... ce film est assez incroyable, mais Patrick, lui, il défend cette mémoire modeste contre la mémoire artistique, quoi. La gentillesse durera toujours, pour paraphraser, en changeant le mot Van Gogh, qui disait, lui, la tristesse durera toujours. Mais la gentillesse durera toujours, c'est une chose à laquelle vous croyez profondément, Souhaila Yacoub, pour avoir choisi cet extrait.
1: Ouais, vraiment. Et en fait, je vous conseille à tous de regarder cette scène, parce que là, je l'ai lu et même moi, ça m'énervait. C'est qu'en fait, la façon, et encore une fois, c'est dans la voix, mais la façon dont Colin Farrell défend la gentillesse par des mots simples, quand il dit « used to be nice », et il y a vraiment y a un truc, et je trouve que c'est super beau, et on en perd beaucoup aujourd'hui. Je trouve qu'on vit dans un monde... Surtout en France, on a vraiment envie d'avoir un avis, de détruire très vite la personne, et on perd beaucoup d'empathie, et des personnages comme Colin Farrell, comme Barry aussi, Keegan, dedans, qui dit cette phrase que j'adore à un moment donné, quand il fait une déclaration d'amour à Siobhan, donc la sœur, et lui dit, enfin il dit pour lui tout seul, il dit « there goes that dream ». C'est fini, ce rêve est parti. Il y a des petites phrases qui sont si simples. Et ça me... Enfin voilà, c'est tout ce que moi je suis dans ma vie. C'est comme ça que j'ai des gens dans mon entourage. C'est des gens qui ont ce discours-là. Et d'ailleurs, là, Colm qui dit la musique, la peinture reste, l'art reste, du XVIIe siècle, quand elle parle de Mozart. Après, il y a Chauvin, la sœur, qui arrive, elle lui dit, c'était pas du XVIIe, c'est du XVIIIe siècle. Donc tu t'en souviens. Mais en fait... c'est faux. Enfin, je veux dire, il y a quelque chose de... Et ça me... Ouais, j'adore. Ça me touche beaucoup.
0: Bon, mais cette question de l'amitié nous ramène... on est bientôt vers la fin de notre conversation, même si l'émission se poursuit avec Aurélie Charron, mais à votre relation avec Nicolas Beauchâté, une amitié, heureusement, j'espère, beaucoup moins menacée que celle de Patrick et Colm. Alors, une amitié, vous avez expliqué, très spectaculaire. Parce que, pour exemple, depuis que les 30 ans de Souhaila Yacoub, c'était hier, vous organisez notamment, enfin c'était hier, c'était presque il y a quelques jours d'ailleurs, votre anniversaire, vous organisez des anniversaires surprises, paraît-il, très théâtraux.
1: Mais comment vous savez?
0: On a un informateur.
1: Waouh!
0: Alors, quel est l'anniversaire ou la surprise la plus déraisonnable que Nicolas vous ait organisée, Souhaila Yacoub?
1: À moi? Parce qu'on en a organisé quand même, il faut que je le précise, qu'on a fait. C'est surtout le nôtre qu'on a fait. Non. Donc, Nicolas et moi, on a organisé l'anniversaire, un week-end anniversaire pour notre meilleurs amis, nos autres meilleurs amis, donc Mathilde, Sarah et Caroline, qu'on salue.
0: Bah oui.
1: Bonsoir. Et donc,
2: Elles avaient tout leur anniversaire le même.
1: La même année, 30 ans.
2: On s'est dit, ça va être relou de faire.
0: Leur anniversaire la même année, c'est dingue.
1: Ouais.
2: Non, mais leurs 30 ans, oui.
1: Non, leurs 30 ans. Leurs 30 ans, ouais, voilà.
2: Et on s'est dit, ça va faire beaucoup de surprises cette année, donc on a tout regroupé dans un week-end et on aura consacré une journée chacune avec des activités.
1: Très
2: personnalisées.
0: De type,
1: par exemple, Mathilde, c'est le premier jour. Donc, elle adore Johnny Hallyday. C'est une grande fan de Johnny Hallyday. Donc, on a fait toute une journée
2: sur
1: le thème de Johnny. On a été au karting. Après, on est revenu. On lui a offert un petit kit pour allumer un feu. Donc, il fallait qu'elle allume le feu avec la musique de allumer le feu en boucle jusqu'à ce qu'elle arrive.
0: Elle n'a pas mis trop longtemps, j'espère.
2: Alors, du coup, elle le déteste.
1: Elle déteste. Je le déteste. Voilà. Non, mais son chien s'appelle Smet. Enfin, voilà.
0: Oui,
1: on est sur ce genre de.
0: Mais c'est son chien, quand même.
1: C'est son chien. Et ensuite, le lendemain, on a eu Caroline. C'était le pas
2: la détente et la aussi détente, la fête.
1: Et la
2: donc il y avait un masseur à domicile.
1: Ouais,
2: on a fait un karaoké dans l'appartement.
1: Ouais, on a fait un escape game.
2: Un escape game de table.
1: Et le troisième jour, c'est aussi une fille qui adore les films d'horreur.
2: Oui.
1: On a tourné.
2: On a tourné un film d'horreur et on l'a fait monter à distance
1: par une amie
2: qui était à Paris. Et elle nous l'a renvoyé le soir. On a fait une avant-première.
1: On a mis un tapis rouge. On avait mis des logos comme si c'était un sponsor. Tout le monde était beau. On a fait une présentation. On était les deux journalistes.
2: On s'est remis des prix.
1: On a projeté le court-métrage qu'on avait tourné en gueule de bois.
2: Exactement.
1: C'est ce genre d'événement qu'on fait.
2: D'accord. Après, on a dormi une semaine.
1: Ouais.
0: Bon, tout le monde va vouloir encore plus être vos amis maintenant.
1: Ah,
0: mais bon, Ça, c'est le cercle est fermé. Non, mais je reviens à ça et je finirai. Dernière question vers vous, Souhaila, mais ce qu'on entend là aussi, et ça renvoie à ce que, à votre travail aussi, Sébastien Vaincek, mais le travail et l'amitié sont souvent liés, pourquoi pas. Mais parce que depuis vos premiers films, il y a une bande d'amis qui sont des collaborateurs fidèles. Le fait d'avoir des personnes qui vous connaissent depuis avant la réussite, et qui sont celles qui vous permettent peut-être de rester le plus fidèle à votre esprit, et puis les pieds toujours sur terre.
3: Oui, c'est vraiment eux qui ont... Enfin, c'est les personnes qui n'ont aucun problème à très très mal me parler, à m'insulter.
0: C'est vrai que je ne pas les amis.
3: Ouais. Parce que nous, on a un truc de syndrome de banlieusard, de notre façon de dire je t'aime, c'est de s'insulter. Mmh. Mais c'est toujours voilà, moi j'insulte pas les gens que j'aime vraiment pas en fait. Mmh. Donc il y a quelque chose de très
1: pas encore insulté, c'est
3: très paradoxal dans ton dos. Ah, okay. Non, mais en fait c'est voilà les j'ai grandi quasiment avec eux puisque j'ai commencé à grandir, j'ai envie de dire dans ma vingtaine. Et de 20 à 30, c'est là où j'ai fait mes armes dans mes courts-métrages, etc. C'est là qu'ils sont arrivés dans ma vie. Et c'est tout à fait normal quand moi, je travaille à Disneyland et eux prenaient sur leur temps off, sur dès qu'ils avaient une nuit ou un week-end de libre, je les embarquais pour faire des courts-métrages qui n'étaient pas payés. C'était horrible. Alors qu'eux gagnaient leur vie à côté confortablement. Mmh. Mais ils le faisaient pour moi en disant, bon, le petit, on va lui faire plaisir. C'était normal de les amener avec moi. Et après, je parle pas de la technique, mais bien évidemment que c'est les meilleurs pour moi aussi techniciens et qui me connaissent par cœur. Donc, c'est un gain de temps fou, quoi. Mmh. Donc, c'est et agréable et en même temps, c'est les meilleurs. Donc, du coup, ça fait des films qui me plaisent, quoi.
0: Alors, Souhaila Yacoub, ouais, effectivement, d'avoir Moufi dans votre vie, d'avoir ses amis qui sont si bien fêtés, célébrés, ça permet aussi de, parce que je l'ai pas cité, mais quand même eu Dune, Denis Villeneuve, un petit film, un petit budget, à peine oui. Trois écrans sur la France.
1: Tout à fait.
0: Non, mais ça pourrait être, tout d'un coup être un peu, faut faire sortir du réel. Y a autour de vous des gens qui vous y maintiennent.
1: Oui.
0: Voilà, ça y est, elle s'étouffe dès qu'elle veut dire quelque chose de gentil. Non, je plaisante.
1: Non, mais...

0: expériences comme Dune, elles sont assez extraordinaires et bouleversantes. Mais enfin, c'est complètement fou. Je vais arrêter de dire non, mais c'est complètement dingue d'être là-bas, entouré de ces gens-là. Mais j'ai des amis et de la famille qui font que j'ai hâte de leur partager. Il y a pas de, enfin, ils sont autant contents que moi, je suis contente. Ils sont autant excités que moi. Ils sont autant investis que moi, presque, dans ces aventures. Et on le fait ensemble. Et d'ailleurs, comme Seb aussi vient de le dire, moi, je vais réaliser mon premier court-métrage là bientôt. Et j'ai aussi un rêve, c'est de, parce que j'aime mon travail, mais je l'aime aussi pour les gens avec qui je suis. Ça peut m'arriver de refuser des choses parce que je n'aime pas, enfin, je sens que je ne vais pas m'amuser avec la personne ou qu'il n'y a pas d'amour, que je ne vais pas recevoir d'amour. Et donc, pour moi, c'est aussi important d'essayer de, parce que mes amis sont très talentueux, et d'essayer de continuer à grandir ensemble et à travailler ensemble. Et donc, voilà, j'espère travailler ensemble, enfin, voilà, bientôt.
1: C'est ce qu'on souhaite aussi. Je rappelle qu'Evil Dead Burn, réalisé par Sébastien Vaincek, écrit par Sébastien Vaincek et Florent Bernard, avec notamment Souheila Yacoub dans le rôle d'Alice, sortira en salle le 8 juillet. Allez-y, le 8 juillet, tôt.
0: Ouais, et ce sera la canicule, je crois, de nouveau. Et donc,
1: la
2: clim. Entre deux matchs de Coupe du Monde, on sera là, on vous attend.
1: Ouais. Nicolas Beauchaté, sous le nom de Mouffi, vous avez donc publié l'EP Les Voix démoniaques. On attend les prochains morceaux ?
3: Oui, fin de l'année.
1: Fin de l'année. Donc merci à vous, merci à vous, Souheila Yacoub.
0: Merci beaucoup pour cet entretien.
1: Et on remercie Mamma pour le live musique. Toutes les informations sur les actualités de nos invités sur la page internet de Comme un samedi sur franceculture.fr. À présent, comme chaque semaine, on va sortir du studio grâce à Aurélie Charron.
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1: Le compositeur et musicien Thomas Fersen a sorti un deuxième roman aux éditions du Seuil en mai dernier, Comme on quitte un imperméable. Tout comme son premier roman, il y a 3 ans, il devient aujourd'hui un spectacle. Il y raconte la vie de son double, en prêtant ses souvenirs à son héros, un jeune homme qui, à la vingtaine, échoue sur un canapé et que son père expédie au Mexique pour apprendre la vie. Ce sera un réel voyage d'apprentissage à travers l'Amérique latine. Thomas Fersen a demandé au metteur en scène Samuel Achage de signer la mise en scène. Ils ont en commun le souci de la musique au plateau. Thomas Fersen, accompagné de 3 musiciens, il navigue entre chansons et récits. Aurélie Charron l'a rencontré avant la première d'Avignon à la Scala Provence.

0: Thomas Fersen écrit la biographie du personnage qu'il a inventé sur scène il y a déjà des années. Le premier roman retraçait l'enfance, et le deuxième, Comme on quitte un imperméable, raconte le passage à l'âge adulte et devient un spectacle. J'ai demandé à Thomas Fersen de quand datait son goût pour la littérature.
1: Le goût pour la littérature est premier, parce que je lisais quand j'étais en primaire. Mes parents ne voulaient pas de la télé. Et je me souviens avoir lu Les Thibauds de Roger Martin Dugard, quand même, il y a 4 volumes. J'avais tenté d'écrire moi un premier roman, qui est évidemment un mauvais pastiche des Thibauds et qui s'est arrêté assez vite parce que j'ai pris conscience que c'était mauvais et que voilà, ça. Je m'ai eu, c'était même un choc assez violent, la déception était une honte pour moi. J'ai longtemps gardé cet échec comme caché parce que j'avais été blessé par lui. J'ai écrit beaucoup, beaucoup plus tard. Après, j'ai fait de la chanson à l'adolescence parce que bah là, il y a eu la grande catastrophe de la puberté, donc tout s'est bousculé. J'étais dans un quartier de magasin de musique, donc j'ai eu envie de posséder ces instruments étranges qui étaient des guitares électriques. On en voyait peu à l'époque. Je suis allé de façon pas très consciente vers la narration dans mes textes de chansons. Et mon style s'est construit en écrivant des chansons.
0: Le roman que Thomas Fersen adapte sur scène est écrit comme le premier, comme une grande chanson en octosyllabes. Et sur le plateau cohabitent des chansons inédites, d'autres de son répertoire, et le récit de ce voyage que le personnage traverse à 20 ans.
1: Cette biographie est dans la même forme que ses textes, c'est-à-dire en octosyllabes, de l'oralité. J'ai compris à ce moment-là qu'en fait, depuis mon enfance, j'étais allé dans le langage par l'oralité. Évidemment,

0: je me suis attaché à ce qu'on ne voit pas les vers, donc c'est pour ça qu'ils sont présentés sous la forme de prose. Je trouvais rédhibitoire d'écrire pour les autres, de leur proposer de lire un livre en vers. Ça fait un peu vieillot et ça pouvait paraître pesant, voire prétentieux, voire un peu enflé, quoi.
1: Sur scène, Thomas Fersen est accompagné par trois musiciens. Je lui ai demandé si pendant l'écriture du roman, il avait déjà en tête la scène et le théâtre.
0: Oui, absolument. J'entends la parole, moi. J'entends le langage avant d'en éprouver le sens. Je sens, effectivement, puisque c'est le mot qui convient, que ce que j'écris est adapté pour être dit, pour être incarné, pour susciter des moments de communion avec les gens, pour montrer l'invisible dans l'espace théâtral. Tout ça, c'est des choses que je sens quand j'écris.
2: On exigeait que je m'active, mais je m'en sentais incapable. J'étais sans perspective.

0: Pour ce spectacle, comme on quitte un imperméable, Thomas Fersen a demandé au metteur en scène Samuel Achache de l'accompagner. C'était d'ailleurs la première fois pour l'adaptation du premier roman, Dieu sur Terre, qu'il avait collaboré avec un metteur en scène, à l'époque Benjamin Lazare.
1: Je redoutais un petit peu aussi d'être mené, parce que j'étais assez jaloux de mon autorité sur la scénographie et la mise en scène. Mais ça m'a fait beaucoup de bien, j'ai appris beaucoup avec lui. Et puis pour le second, donc j'ai sollicité Samuel Achache, que j'avais rencontré lors d'une émission de radio, au cours de laquelle je me suis rendu compte que nous étions arrivés un petit peu au même point par des itinéraires complètement différents. Ce qui m'intéresse aussi chez Samuel, c'est qu'il intègre la musique à la scénographie. Donc il fallait lui laisser aussi cette carte-là, ce qui aussi était difficile pour moi. Mais je sentais que c'était nécessaire parce que c'était justement l'originalité de son travail.
0: Et vous dites on s'est retrouvés au même endroit avec Samuel Achache, où on cherche la même chose. C'est quoi vos points communs?
1: Ça pourrait se résumer par ces deux mots, théâtre et musique.
0: Vous dites théâtre et musique, en quoi le théâtre était déjà présent dans vos concerts?
1: La théâtralité est venue progressivement parce que j'ai naturellement incarné mon personnage, qui n'était pas moi. Je me suis créé un double de façon ludique au départ. J'ai choisi un pseudonyme et après j'ai...
0: D'ailleurs ça c'est présent dans Comment quitte un imperméable, parce que dans le premier roman vous racontez l'enfance de ce personnage, et dans le deuxième plutôt le passage à l'âge adulte et la métamorphose et la naissance du pseudonyme.
1: Voilà. Comme il rate son passage à l'âge adulte, il trouve cette solution de s'inventer un double qui lui sera ce qu'il aimerait être, enfin ce qu'il aimerait être, ce qu'il fantasme d'être. Et tout ça est toujours fait avec fantaisie. Il a pas de... On voit bien que c'est quelqu'un de très superficiel. Il surfe sur l'existence, il glisse. J'explique dans le roman pourquoi, comment il échoue dans ce passage à l'âge adulte. C'est pas tant parce qu'il ne subit pas les épreuves, parce que quand il part au Mexique, puisque c'est l'objet du livre, il va être confronté à des épreuves qui sont rituelles, comme la mort, la maladie, le rapport aux autres, l'amour, la mystique. En l'occurrence, lui, pourquoi il échoue donc dans son passage à l'âge adulte, c'est que quand il rentre chez lui, donc dans sa communauté, il n'est pas reconnu comme adulte. Ses parents l'appellent toujours mon grand et sa mère lui épluche toujours sa poire. Et donc il s'invente ce double à ce moment-là. C'est ce que j'ai fait dans mon existence, de façon inconsciente. J'ai inventé ce double, mais c'était surtout par jeu. Mais enfin, ça s'est révélé une réalité petit à petit, puisque les gens y ont cru. Et ce double m'a peu à peu, pas remplacé, mais enfin, il m'a accompagné. J'ai voulu jouer avec ça aussi dans ce roman. On ne sait plus très bien qui est qui, mais enfin, c'est un peu ce que je vis moi-même.
0: Dans le roman « Comme on quitte un imperméable », le personnage, échoué sur son canapé, est envoyé par son père au Mexique et va vivre un voyage initiatique. Au retour, il choisira un pseudonyme et se lancera dans la vie d'adulte, ce qui ressemble beaucoup à l'histoire de Thomas Fersen.
1: Mon père m'a envoyé au Mexique quand j'avais 23 ans. Je végétais, j'encombrais, je trouvais pas ma place, j'étais complètement immature, je sais pas ce que j'allais faire, j'étais pas bien en fait, c'était compliqué. Et donc il a saisi une opportunité, une double opportunité, donc pour que je parte là-bas faire un voyage, peut-être selon le vieil adage de Montaigne. Et ça a fonctionné, parce que je me suis mis en péril, mais ce qui fait partie aussi, je me suis

0: telle existence. Voilà. Je voulais juste dire aussi qu'entre mon personnage et moi, j'ai le sentiment que moi, je vis le présent, et lui se projette dans le futur et utilise mon passé. Voilà comment un peu sont répartis, c'est réparti le temps entre nous.
1: Et avant d'entrer en scène pour le spectacle, est-ce que c'est très différent la préparation pour un concert ou pour ce spectacle-là?
0: Non, je ne pense pas. Non, c'est... J'aime beaucoup dire sur scène. Quand j'ai commencé à le faire, c'était pour moi des oasis rassurants. Quand on monte sur scène, c'est qu'on est dans l'instant présent, il peut se passer des choses, et c'est ce qui contribue à ce mystère. Voilà. Donc cet état est indispensable. C'est pas naturel de se présenter devant des gens et que des gens vous regardent. C'est pas quelque chose de normal. C'est pas du tout quelque chose de normal. C'est quelque chose d'étrange, de magique, et qui parfois est un problème pour l'individu. Enfin, c'est un peu comme si on passait à travers un miroir, quoi. Hein. Quand on sort de scène, d'un seul coup, on redevient celui qu'on, enfin, comment dire, qu'on a toujours été, mais en même temps, sur scène aussi, on est profondément celui qu'on est.
1: Et l'heure qui précède le spectacle, qu'est-ce que vous faites ?
0: Alors, l'heure qui précède le spectacle est consacrée souvent à un rituel de gestes, qui sont une façon de, un peu païenne, de rentrer dans un lieu mystique, quoi. Évidemment, c'est une sorte de rituel qu'on s'invente soi-même, qu'on se construit.
1: Ça ressemble à quoi vos gestes à vous ?
0: Mes gestes à moi, bah, c'est d'abord je rétablis une sorte d'ordre dans la loge, parce que pour moi, on construit. On peut pas faire du désordre sur du désordre, ça donne rien. Donc il faut d'abord bien ordonner les choses pour pouvoir après rentrer dans le désordre. Voilà, c'est ça. Globalement, c'est comme ça que j'expliquerai la chose.
1: Et si on imagine que le public ferme les yeux 30 secondes avant que le spectacle, comme on quitte un imperméable, commence, qu'est-ce que vous aimeriez leur glisser à l'oreille ?
0: Je pense qu'à ce moment-là, on entre dans le présent. C'est ce qui se passe mentalement chez chacun quand le noir se fait. Il va se passer quelque chose. Ça suffit, en fait. C'est l'espace théâtral qui dit aux gens quoi penser à ce moment-là. À ce moment-là, le théâtre dit aux gens « Attention, il va se passer quelque chose. » C'est pas moi qui parle, c'est pas les gens, c'est le lieu. Le lieu de communion.
2: Le spectacle de Thomas Fersen, comme on quitte un imperméable, mise en scène par Samuel Achache, se joue à Avignon, à la Scala Provence, du 4 au 12 juillet, avant une reprise à Paris, à la Scala, du 7 au 17 octobre. 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Une émission préparée avec Anaïs Isebert, avec qui j'ai eu beaucoup de bonheur à travailler ces deux dernières années, qui va partir vers de nouveaux cieux. Et Jules Barbier, que je kidnappe et qui reste avec moi, je l'espère, l'an prochain. À Technique ce soir, Pierre-Henri et Éric Perruchot-Triboulet, comme un samedi réalisé cette semaine par Riad Kera et François Richer.
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2: Il va être 20h, le temps pour moi de vous donner rendez-vous le samedi 5 septembre à 18h10 pour une nouvelle saison et de saluer pour la dernière fois de la saison mon excellent camarade François Angelier. Bonsoir.
6: Oui, bonsoir Arnaud. Ben effectivement, rendez-vous à la rentrée le 5 septembre. Nous serons là tous les deux. D'ici là, je vous souhaite un été formidable. 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

Le bonheur, c'est bon pour les schnocks, les pezzouilles, les chiens, le prolétariat, la bourgeoisie. Je suis un homme libre, je refuse d'être l'esclave du bonheur. Romain Gary, et pas d'erreur, c'est mauvais genre.

0: Mauvais genre en état de grâce ce soir pour sa dernière émission de sa 29e saison. Mauvais genre qui réalise un de ses plus vieux rêves, recevoir Schnock, la revue des vieux, de 27 à 87 ans, né en 2011 sous le signe de Jean-Pierre Marielle, avec 59 numéros derrière la cravate en laine. Schnock est l'un des modables bulletins de liaison de ceux qui donneraient tout Paul Auster pour un 45 tours de Gérard Palapra, sacrifierait le coupe-fil d'une exposition Duchamp pour une affiche dédicacée du professionnel, et une rétro de Ken Loach pour une VHS de Claude Pinoteau ou un bon mot inédit de Jean-Yann. Bref, de ceux qui lâchent la proie du sérieux pour l'ombre complice et entêtante du souvenir et d'un passé qui fait de la résistance. Son directeur éditorial Christophe Ernaud et son monsieur cinéma Sylvain Perret sont ce soir nos invités. Chronique en second temps d'émission signée de la doctoresse Sixtine Audebert et du professeur Stéphane Duménildo. Bonsoir à toutes et à tous, bienvenue dans Mauvais genre. Quand je parle d'état de grâce, eh ben ma foi, ça n'est pas une pure parole. Et quand je vous dis que c'est un vieux rêve, là aussi c'est tout à fait vrai. Bonsoir Christophe Ernaud,
1: dit bonsoir. Alistair. Oui, bonsoir. Nous aussi c'est un rêve, figurez-vous, de nous trouver ici en votre compagnie.
0: Ah ben voilà, donc voilà, les beaux esprits se rencontrent. Tous les deux en état de félicité. Oui. 2011, je ne sais plus très bien ce qu'on faisait en 2011 et qui on a reçu la semaine où est sorti le premier stock. En tout cas, c'est un numéro historique. Je me souviens de l'avoir eu en main et je n'ai pas eu le réflexe. Voilà. Le réflexe a fini par jouer. Donc, bienvenue aussi à Sylvain Perret.
2: Bonsoir, maître.
0: Sylvain Perret, qu'est-ce qu'on peut... Monsieur Cinéma de Schnock, c'est grâce à vous qu'on voit...
2: On est beaucoup de monsieur et madame cinéma dans Schnock.
0: Sinon, vous êtes expert en donc éditeur pour la Gaumont.
2: Et oui, je suis responsable éditorial chez Gaumont Vidéo.
0: Voilà, absolument. Et puis bientôt, on aura de vous aux éditions Carlotta,
2: oui.
0: Une biographie donc de Georges Lautner.
2: Exactement, voilà. Exactement.
0: Qu'on est très impatient de lire et qui sait, peut-être se reverra-t-on.
2: Avec plaisir.
0: À cette occasion, ce soir, vous allez être livré nu, pieds et poings liés à la doctoresse Audebert. Bonsoir.
3: Bonsoir, chef. Bonsoir.
0: Bonsoir. Alors, je dis doctoresse parce que vous venez de soutenir aux universités de Montpellier votre thèse.
3: Oui, ma thèse.
0: Fruit d'années de travail, d'enquête, d'érudition, de témoignage. Et quel en est le sujet?
3: Alors, puisque... si vous voulez, je donne le titre universitaire
0: Peu
3: pompeux, mais que les auditeurs décrypteront. Il s'agit de « Presse amatrice, imaginaire libéral et culture démocratique, une archéologie littéraire des fanzines et des magazines de hard en France dans les années 80 ».
0: Ouh.
3: Voilà.
0: Mais
3: c'est plus largement.
0: On n'est pas volé, là.
3: C'est un sujet hyper spécialisé sur les fanzines de hard rock en France et voilà. C'est plus largement une recherche sur les liens entre la presse et la constitution d'une culture jeune à l'international dans les années, dans la séquence associée à la culture jeune des années 1950-1990.
0: Tout ça paraîtra bien sûr aux éditions.
3: Un jour peut-être. Mais en attendant, on peut toujours dire que le livre qui est paru et pour lequel nous avons été reçus ici avec force honneur est toujours disponible. Donc devrait cingler de cinéma aux éditions RQM éditions et aux éditions Monotone et qu'il marche très bien et qu'il est toujours et nous sommes très enthousiastes et par ailleurs on peut aussi dire dernière petite annonce que dans le Mad Movies Classics numéro 3 paraîtra une nouvelle rubrique que je chapeaute et qui a été décidée avec Fausto Fazulo et on laisse encore un peu de mystère mais mon avis elle plaira aux auditeurs de Mauvais
0: chapeauté. Il en restera toujours quelque chose. J'ai une thèse sur Schnock, Christophe Ernaud.
1: Est-ce qu'il y a une thèse sur Schnock?
0: Oui, est-ce que quelqu'un un jour s'est pointé en voulant
1: non,
0: faire
1: pas,
0: une sorte
1: pas sur Schnock. On m'a interrogé, des étudiants m'ont interrogé sur... c'était à peu près pas ce thème-là précisément, mais sur l'histoire de la presse et sur comment une revue, notamment, c'était quelqu'un qui faisait un travail sur les MOOC. Et comment Schnock était né, quoi, tout simplement. Donc j'avais gentiment répondu à ce jeune homme.
0: Eh ben, on va savoir un peu plus sur comment Schnock est né. Et puis donc, bravo pour cette soutenance. Summa cum laude, comme on disait dans la vieille Sorbonne. Bonsoir, Stéphane Duménildo.
4: Oui, bonsoir.
0: Quelques nouvelles du monde.
4: Ah, ben, moi, je me suis passionné pour parler Cartoon Tie Comics.
0: Les Cartoons.
4: Cartoon Tie Katuntai Comics, qui sont donc les comics d'horreur thaïlandais des années 70-80, là, en même temps ultra gore mais très traditionnel, puisqu'on va
0: retrouver ultra gore mais très traditionnel.
4: Tout à fait. Enfin, le gore est traditionnel en Thaïlande de toute façon, oui. puisqu'on retrouve tout un tas de figures mythologiques. Comme Krasoué, donc Krasoué qui est une...
0: Ah bah on l'avait entendu, on en avait parlé lors de la...
4: On l'avait croisé
0: de votre exposition.
4: Tout à fait, on l'avait croisé au Quai Branly pour en faire un fantôme d'Asie. Krasoué, c'est une tête coupée avec les intestins qui pendent sous le cou et qui volent pour aller dévorer des bébés, donc une personnalité délicieuse.
0: Voilà.
4: Et donc qui apparaît dans beaucoup donc, de ces comics d'horreur qui sont exposés donc, à la galerie Arts Factory, 27 rue de Charonne.
0: Absolument, tous les renseignements à retrouver sur la page de Mauvais Genre. Et puis, bah, c'est notre dernière émission de la 29e saison. Mais nous ne vous quittons pas, puisque vous pouvez nous retrouver sur les réseaux sociaux grâce à Laurent Polleret, Facebook, bien évidemment, et puis Instagram, Mauvais Genre FC. Puis alors, surtout cet été, on m'a promis des surprises, des rencontres, des retrouvailles, des patati, des patatas. Donc, de l'événement avec Mauvais Genre, donc surtout, allez-y. Alors en attendant, évidemment, schnock, c'est un mot, c'est un titre, c'est un cri de guerre, c'est le bardite des amateurs donc du XXe siècle, on peut le dire. Et il a fallu en savoir un peu plus sur ce mot mystérieux. J'ai donc demandé à Laurent Polleret de se charger d'une enquête lexicologique, enquête qu'il a menée à bien, vous allez voir à quel point, avec Céline Duchesnet, moteur.
5: Schnock est un terme familier et péjoratif désignant une personne stupide, idiote ou perçue comme sénile. Le mot schnock est attesté depuis la moitié du 19e siècle. Schnock est utilisé dans un registre familier et péjoratif pour qualifier quelqu'un de bête, d'imbécile ou dépourvu de jugement. Il peut également désigner une personne âgée dont la mentalité ou les idées sont jugées dépassées, souvent avec une connotation de sénilité ou de gâtisme. Exemple. Quand va-t-il finir de cracher dans ma soupe, ce vieux schnock ? Écrit Brigitte Bardot. Origine et étymologie. Le terme provient probablement du yiddish snuk, signifiant nez, museau, lui-même substitut de schmock, qui veut dire pénis ou crétin, et qui est comparable à l'anglais américain snook. Le trésor de la langue française mentionne également une origine possible dans l'alsacien, schnockelor, trou à moustique, tiré de la chanson des Hans im Schnockelor. Une autre piste étymologique relie le mot au langage parisien du XIXe siècle avec schnock, dérivé de chien et du suffixe ock signifiant nigaud ou bête comme un chien. Exemple. En civil, à présent ce schnock, il n'était donc plus colonel ? Louis-Ferdinand Céline. Je ne les aime pas et ce n'est pas le vieux schnock que je suis devenu qui va commencer à leur faire risette. Maud Maïeras. Ainsi, schnock combine une notion d'imbécilité et parfois de sénilité et reste un terme familier, souvent utilisé dans un contexte humoristique ou moqueur. Mais, place au numéro 1 des schnocks.
6: Parce que j'ai une agence aussi. Quand j'ai eu fini de retaper pour moi, je me suis dit après tout pourquoi je retaperais pas pour les autres, c'est vrai. Les gens sont cons, faut en profiter.
0: Les gens sont cons, il faut en profiter. Donc Jean-Pierre Marielle, qui fut la vedette du premier numéro de Schnock. On en est aujourd'hui, Christophe Fernand, au numéro 59. Et pas grand-chose à bouger dans cette maquette. Il faut dire qu'elle est d'une efficacité absolument redoutable, de cette revue des vieux de 27 à 87 ans. Alors, question sans doute un peu prévisible, mais nécessaire. Comment on en vient à appeler une revue Schnock ? Et quel sens on souhaite lui donner à ce titre ?
1: Alors, dans ce qu'on vient d'entendre, il y a un sous-entendu dans le schnock. C'est le vieux schnock, vieux qui précède le schnock. Nous, on ne l'entend pas, mais nous, on l'entendait quand on a imaginé ce titre. Et ce qui donne l'explication du projet initial, c'est-à-dire de parler de la culture passée, du passé, de façon un peu... de façon de travers un peu, enfin gentiment de travers. Et je le dis souvent, ça a pas été une illumination. On avait d'autres titres dans les tuyaux dont je me rappelle plus honnêtement, mais qui étaient beaucoup plus safe quoi, enfin classique.
0: Et parce que celui-là a fait mouche tout de suite. C'est absolument formidable.
1: Il a fait mouche à partir du moment aussi où on s'est dit qu'on allait employer un ton un peu différent de ce qui se faisait dans la presse culturelle française. Et que, surtout, une fois qu'on aurait adopté ce titre, il allait falloir l'assumer à fond dans la ligne éditoriale. C'était moi, c'était la seule réserve que j'avais au début. Ça tranchait en effet et on risquait de s'en rappeler. Mais c'était aussi un risque, parce que là, on est en train d'en parler 15 ans après, ça marche, tant mieux, je touche du bois et tout ça. Mais quand on a fait le numéro 1, les gens auraient pu dire aussi, mais attends, ça s'appelle Schnock.
7: Ah bah oui, il y avait un
1: qu'est-ce que c'est que ce truc pourri, tu vois. Donc, mais en effet, avec le recul, bon, c'était un bon choix. Et ça résume parfaitement ce qu'on fait, quoi, je trouve.
0: Ça continue de raisonner, d'adhérer, d'être moteur pour la revue. Sylvain Perret, sur le titre Schnock. C'est le titre d'un film d'abord, Schnock.
2: Non, je crois pas.
0: Non, il y a pas.
2: Il y a
0: pas
2: Schmuck.
0: Schmuck, oui.
2: Peut-être.
1: Un film avec Steve Martin qui s'appelle.
2: Oui. Alors, moi, je suis arrivé plus tard dans la revue, voilà. Donc j'étais plus. J'étais lecteur de Schnock depuis le premier numéro jusqu'au numéro 6-7. Et puis après, je me suis dit, je vais écrire dedans, comme ça, je les aurai gratuitement. Ça serait pas mal. Et je fais ça juste pour ça, en fait.
1: Mais le titre t'a pas choqué quand t'as acheté le premier?
2: Si, mais j'ai dit, c'est pas grave, il débute, c'est une petite revue, donc allons-y. Non, je trouvais que c'est bien, c'est assez marquant et ça continue de marquer comme tu disais.
0: Sixtine Audebert.
3: Très efficace, signifiant graphique et sonore bien dense. Puisque vous abordiez la question de justement comment l'équipe s'est agrégée, c'est vrai qu'il y a énormément de rédacteurs qui vont et qui viennent selon les numéros. Alors qu'est-ce que je vais en citer peut-être quelques-uns. On trouvait Laurence Rémilla qui est là tout le temps, Laurent Chalumeau, Christophe Jeudin. Par le passé, il y a eu Arnaud Gonzague, Benoît Sabatier, Sébastien Gendron, Louis-Henri de La Rochefoucauld, etc. Comment est-ce que vous recrutez, choisissez, ou alors comment est-ce qu'ils viennent à vous ces contributeurs, et qu'est-ce que ça dit au fond de l'identité de la revue?
1: Alors dans les noms que vous venez de citer, il y en a beaucoup qui sont des proches, en fait. C'est un peu l'équipe A là, que vous venez de citer, que ce soit Chalumeau, Sabatier, qui sont quasiment là depuis le début et qui le sont encore. Et après, moi j'ai pas vraiment de politique de recrutement, en dehors des copains, quoi, c'est sûr, mais il y en a qui font autre chose, qui ont grandi, qui sont passés à autre chose. Donc sur 15 ans, il y a beaucoup de passages. Et en fait, moi, je recrute maintenant sur des gens qui m'envoient des propositions par mail. Alors je fais attention à la rédaction des mails, à l'originalité des sujets. C'est bête, hein, on est dans des trucs très très simples. Mais je prends des rendez-vous, je discute avec des gens que je ne connais pas et je vois à peu près si c'est dans la ligne ou pas. Il y a d'autres choses aussi, par exemple, il y a des gens dont j'aime le travail. Je parlais de Eva Bester par exemple, dont
0: on salue,
1: que j'ai sollicité il y a un an pour nous écrire un trésor du livre. C'est parce que j'aime bien son travail et je pensais qu'elle était parfaitement dans la ligne du parti. Et voilà, donc ça peut venir de moi, mais il y a aussi beaucoup de propositions, et notamment de propositions cinéma, qui doit être représenté 82,8% des propositions que je reçois, ce qui montre que la France est un pays cinéphile.
3: Mais ce qui n'est pas vraiment la ligne directrice de la revue uniquement. Puisque vous avez donc effectivement Jean-Yann, Brigitte Bardot, Patrick Devers, etc. Mais vous avez aussi Claudia Cardinal qui est une actrice italienne, vous avez Françoise Sagan qui est une écrivaine, vous avez Karl Lagerfeld qui est bien sûr une personne de la mode, Georges Pompidou qui est un politique. Alors comment est-ce qu'on devient, alors vous le disiez off micro, vous utilisez ce néologisme coverisable pour Schnock, comment est-ce qu'on passe le casting de remporter la une?
1: Alors moi déjà je voulais faire une revue ouverte, quand je dis pop culture française, en effet ça allait de Jean-Yann à Georges Pompidou. Pour moi ça a toujours été logique, même si on a mis du temps à faire une couve politique, parce que c'est toujours un délicat dans ce pays, enfin dans tous les pays je pense, il fallait qu'on le schnockise Pompidou, je pense qu'on l'a fait. Et donc je voulais vraiment aborder tous les domaines possibles de la culture française, de la bouffe à la politique, en passant par la littérature, l'agroalimentaire, les supermarchés, les fringues, enfin tout quoi. Mais en effet il faut des produits d'appel, hein, que sont les couvertures. Et là, en effet, on recrute énormément dans le cinéma. On a beaucoup recruté dans le cinéma. On a un peu fait le tour aussi d'une génération de, que ça soit Delon, Belmondo, de Funès, Bourville, tout ça, on l'a fait. On peut le refaire deux fois, mais bon, ça serait peut-être pas très intéressant. Donc là, on va être obligé de se renouveler en allant taper dans la politique. Alors plus de musique sans doute, même si historiquement les couves musique marchent un peu moins bien que les couves ciné. On revient à la problématique cinéma française, qui est quand même assez assez notoire. Et donc voilà, mais si vous voulez mettre on parlait de l'exemple de Marlène Jobert pour que les auditeurs comprennent un peu la discussion qu'on a eue juste avant. Pourquoi Marianne Jobert a pas été en couverture alors qu'elle est en interview? Et je vous disais qu'en fait, un dossier, une couverture voulait dire un dossier dans Schnock qui consistait en 6 ou 7 modules différents. Et j'ai trouvé qu'en dehors d'une interview de Marianne Jobert, on ne pouvait pas décliner sur son personnage à elle autant d'articles et autant d'informations. Donc, elle n'est pas coverisable. En revanche, sur Berger Égal, par exemple, qui est le dernier numéro, il y a de quoi décliner sur un dossier, voilà.
7: Les collaborateurs, les amis.
1: Exactement.
7: Elle est à la parenté. Stéphane Minildo.
4: J'aimerais vous faire changer d'avis sur Marlène Jobert, mais peut-être après l'émission. Alors, le film avec
1: Steve Bartitz, c'est pas qualitatif. Hein. C'est pas parce que j'aime pas Marlène Jobert. Hein.
4: Oui, le film avec Steve Martin, c'est un vrai schnock.
1: Oui, c'est ça.
4: Voilà,
1: oui,
4: c'est
1: oui.
4: Ça, hein. Mais justement, comment s'est décidée la découpe temporelle des personnalités mises en couverture? Parce qu'on voit bien ce que ça couvre à peu près comme époque. C'est-à-dire qu'il n'y aura peut-être pas Fernand Reynaud, par exemple. Hein, mais il y a
7: Bourvil.
4: Mais Bourvil, oui. Ouais. Mais bon.
1: Non, mais on est parti. Alors là, c'est l'occasion qui a fait de Larron. C'est l'expérience qui a... On a commencé par Jean-Pierre Marielle, on a enchaîné avec Amanda Lear, on a fait Jean-Yann, Daniel Prévost, Le Père Noël est une ordure. Dès les 3-4 premiers numéros, en fait, l'ADN du truc était lancé, c'est-à-dire qu'on était, surtout moi, c'est Marielle et Jean-Yann, en fait, en gros, hein, qu'étaient mes, ceux que j'avais en tête quand, en commençant cette revue, que je trouvais des comédiens et des artistes sous-estimés, sous-traités. Et après, il a fallu décliner, en fait. Donc s'imposer cette frise chronologique en gros qui va du milieu des années 60 pour moi au milieu des années 80 avec des petites marges en avant et de petites marges en arrière. Mais vous citez Fernand Reynaud qui a été très important à une époque, aujourd'hui comme beaucoup d'humoristes d'ailleurs, ça vieillit très mal, aujourd'hui ne correspond plus à grand chose. Alors faire un article, je veux bien, mais mettre en couverture, ça serait un suicide commercial. Pareil en aval, faire un numéro sur je sais pas, j'ai n'importe quoi, mais sur Franck Dubosc, qui
7: c'est trop tôt.
1: C'est trop tôt. Le match n'est pas fini en plus pour Franck, qu'on embrasse. On ne sait pas ce qu'il va faire. Il va peut-être écrire un roman qui va lui faire remporter le prix Nobel de littérature, je ne sais pas. Mais c'est trop tôt pour aborder ce truc-là. On a fait une exception avec Jean Dujardin, mais c'est plus OSS 117 que Jean Dujardin
7: en 58.
1: En soi qui nous intéressait, même si Jean est très intéressant. C'est Sylvain qui a fait l'interview d'ailleurs. Mais c'est vraiment, voilà, c'est nos limites, en tout cas pour moi, tant que je suis à la tête de ce magazine. On n'ira pas, pareil, je pense souvent à Sacha Guitry, par exemple, qui est complètement schnockien.
7: Mais alors, c'est ça le problème.
1: Un peu en dehors de là.
7: Il faut éviter les gens qui sont passés dans une sorte d'oubli distingué ou qui appartiennent plus trop à la mémoire, ceux qui sont un peu trop. Donc, il y a toute une espèce d'espace temporel. Ouais. Mais est-ce que vous avez, par exemple, des gens qui vous sollicitent pour devenir une tête d'affiche de Schnock, considérant cela comme une sorte de décoration ou de, je dirais, de reconnaissance?
1: Non, il sollicite. Je me rappelle que Edouard Baird, à une époque, qui m'invitait souvent à son émission, me demandait souvent quand est-ce que je serai en couve. Mais bon, voilà, c'était plus sur le mode humoristique. Et non, mais en récent, on a fait Canal, on avait fait une couve Canal où il y avait Lescure, De Cône, De Greff, les Guignols. Bon, ça a resté cohérent, mais on reste en 84, 85.
7: Laurent Polleret souhaiterait que je fasse la couverture de Schnock, vous seriez d'accord?
1: Ah, c'est ça, vous avez dit. Putain, j'ai été nul. Désolé.
7: On passe maintenant à une des grandes figures du schnockisme, Eddie Mitchell.

Voilà, sens unique, Eddy Mitchell, en ouverture de ce mauvais genre spécial schnock. Alors, ouvrons un numéro de schnock, Christopher No, et puis regardons la maquette et le défilé des rubriques qui n'ont quasiment pas changé depuis le début.

0: que tu dis de moi, ce que je dis de toi, et sur un ton souvent assez rude et violent. Puis après, donc, la tête d'affiche arrive, et ensuite, schnock chez soi, livre, disque, film, vidéo, c'est là où apparaît Sylvia Perret. Cette maquette, vous l'avez conçue comment? On a l'impression qu'on est à la fois chez soi, il y a quand même une espèce de plein-pied, un côté assez quotidien, on est un quotidien avec des objets, des saveurs, des émotions qui sont celles de l'instant, du moment. Et puis en même temps, après, on passe à une espèce de dimension historique. Comment vous avez conçu cette maquette, qui est permanente d'ailleurs?
1: C'est dur de rationaliser tout ça, ex post, et en se faisant passer pour quelqu'un qui a eu une idée incroyable. Il y a eu beaucoup de bol dans tout ça, je vous le cache pas. Hein. Mais c'est vrai que moi, dès le début, j'ai voulu tout mélanger. C'est-à-dire que je voulais mélanger l'idée de faire... Alors, au début, il y avait le top 15, c'était consacré à la nourriture, souvent, et ouvrait la revue. Et je trouvais que c'était intéressant de commencer une revue culturelle par la bouffe, et surtout pas la bouffe des grands restaurants. La bouffe agroalimentaire, des biscuits, des bonbons, des boissons, voilà, truc. Et ça faisait le grand... le grand bouillon de culture que j'imaginais, quoi. Et après, il a fallu découper comme n'importe quelle revue, mais on a été dans un truc, je trouve, assez logique dès le début. Et puis, en fait, les mois passant, les années passant, je suis quelqu'un d'assez obsessionnel et d'assez symétrique dans la vie. Bizarrement pour un schnock, mais j'aime les choses qui se répète et qui voilà, donc et puis je suis tombé sur un éditeur qui est un peu comme moi, donc on est pas mal
0: là-dessus. Alexandre Chabert,
1: on ne touche à rien, quoi, sauf la taille de la typo qui a évolué parce que nos yeux malheureusement ont souffert.
0: Le public vieillit, donc oui, la typo augmente.
1: Moi-même, j'arrive plus à lire ma revue, quoi, donc il y a un moment, et puis le seul courrier qu'on ait négatif sur cette revue, c'est la taille de la typo. Donc tout le monde bronche un peu là-dessus. Donc à un moment, on a augmenté la taille de la typo, mais sinon, quasiment toutes les rubriques sont... Enfin, l'organisation est quasiment la même, quoi. Donc ça... Et ça change... Et la pagination est la même. Le garçon qui fait les couvertures s'appelle Erwan Terrier, est toujours le même. Donc il y a une espèce de...
0: C'est un peu comme un orchestre, comme ça, qui a un répertoire.
1: Oui, et en même temps, il y a du passage. C'est-à-dire que c'est... entre l'éditeur Alexandre Chabert, Erwan Terrier et moi, on est là depuis le début, quoi. On est un peu les tauliers en tout cas. Donc
0: il y a quand même quelque chose, moi c'est ce qui m'a frappé, ce qui frappe je pense tous les lecteurs, qu'ils soient abonnés ou non, c'est quand même cette espèce de distance à l'objet que vous avez, parce qu'on n'est pas dans le kitsch, on n'est pas dans le c'était mieux avant. On a une espèce de nostalgie, le temps où j'étais à la récréation, mangeais des BN, tout va bien. On n'est pas non plus donc une espèce d'apologie entre guillemets réac comme ça d'un passé qui n'est plus et qui coïnciderait avec les années bonheur. C'est pas ça non plus. On n'est pas dans une sorte d'analyse. Je pense à la revue Terrain par exemple, une revue d'anthropologie sociale qui peut travailler aussi bien sur les fantômes que sur les carrosseries de voitures. On n'est pas non plus là dans une espèce de distance analytique. Il y a quelque chose de tout ça, sans que ce soit tout ça. Et ça, là, effectivement, vous me parlez de la difficulté de rationaliser, c'est le cas. C'est quelque chose d'instinctif, une espèce de rapport à l'objet qui vous a été donné comme ça dès le départ et qui a été tout de suite bon.
1: Écoutez, je répète ce que j'ai dit, je vais pas me faire passer pour... Ce que je peux dire, c'est que moi, je viens pas du journalisme. J'ai grandi dans une famille de journalistes, mais j'ai pas de formation de journaliste. Moi, j'ai une formation d'historien. J'ai un mémoire de maîtrise d'histoire. Et mes influences et ma volonté sont plutôt de tirer la revue vers ça, avec de l'humour, mais de faire un peu d'un côté historiographique, quoi. Et j'aime beaucoup les dates, j'aime beaucoup les précisions de contexte et tout ça. Et tout ce qui est un peu de... Alors, ça serait dur à expliquer sans se montrer méprisant par rapport au journalisme, mais tout ce qui est un peu gadget, à la mode, dans l'air du temps, et en plus on a de la chance, on est un trimestriel, donc on a beaucoup de facilité à refuser ça en fait. Mais les petits tics, les petites questions, hein. Dès que je vois un truc passer dans des articles qui ramènent, je dirais, un artiste, soit à des positions politiques, soit à ce qui se passe aujourd'hui en France, une réflexion sur Macron ou à l'époque sur Sarkozy ou sur Hollande, je vire. Je vire parce qu'en plus, Schnock est amené à être lu

0: bien longtemps après sa parution. Donc des numéros qui sont sortis il y a 12 ans, normalement, moi je veux qu'on puisse les lire aujourd'hui sans se dire « Attends, mais qu'est-ce que c'est que cette référence à, je sais pas
1: mais
0: quoi,
1: donc on n'est pas
0: à la crise des subprimes
1: de...
0: ah, c'était avant, mais bon, je sais pas, n'importe quoi. Il n'y a pas de présent, quoi. Et ça, c'est pas facile à faire comprendre à beaucoup de journalistes, hein, qui ont, eux, bah oui, tendance à tout de suite vouloir...
1: Dans l'interview, c'est...
0: Je parle pas de Sylvain Perret, évidemment.
1: C'est assez complexe à mener, quoi, à tenir. Sixtine.
2: Ben, c'est réussi en tout cas, parce qu'il faut quand même dire que pour les auditeurs qui n'ont pas la collection complète, elle
1: comment
2: figure au moins pour la partie cinéma à la bibliothèque François Truffaut, archivée, en cartonnée, etc. Donc,
0: c'est
2: quoi, bien conservé.
0: Oui,
2: c'est ça, la bibliothèque du cinéma François Truffaut qui est dans le forum des Halles, près du forum des images. Et les numéros sont bien cartonnés, archivés proprement. Donc, et ils se lisent effectivement parfaitement et ils sont appelés à être lus comme des archives dans quelques années encore et encore et encore. Alors c'est vrai que vous parliez effectivement du format, vous en parliez par rapport à cet étudiant qui avait travaillé. C'est vrai que le format qui est un format en A5, qui est un format vraiment très particulier, n'invite justement pas à la consommation jetable qu'on imagine avec le magazine et d'ailleurs le photojournalisme qui est associé au magazine, alors qu'ici on a plutôt un dessin très très ancré dans un imaginaire de la bande dessinée qui est celui d'Erwan Terrier. Voilà, excusez-moi. Donc oui, j'imagine que ça dit aussi de toute cette matérialité du support, dit quelque chose effectivement de la volonté de s'arquer contre une péremption, une consommation rapide de la culture moderne.
1: Mais c'est une revue qu'on garde.
0: Mais même le choix, si tu veux, du dessin, hein, a été involontaire, en fait. C'est en creux. C'est-à-dire qu'on a fait des essais pour le numéro 1 avec des photos de Marielle qui banalisaient complètement l'objet.
2: C'est une grande réussite, hein. Faut dire
0: voilà.
2: Qu'ils sont magnifiques.
0: Et on a eu du bol, parce que à l'intérieur, pour l'illustration de l'interview de Marielle, on a sollicité Erwan Terrier pour qu'il nous fasse un dessin d'illustration d'interview qui n'était pas du tout fait pour être en couve. Et quand j'ai reçu le dessin, j'ai fait, mais attendez, on arrête de se prendre la tête avec les photos Getty Images et d'agence, là, qu'on voit partout. On met ça en couve. Et pareil, c'était un statement entre le nom Schnock et un dessin en couve. Là, tu commences. Moi, je voulais faire j'avais une autre vie à l'époque, hein. Je faisais ça en plan B, hein. Et je voulais pas faire un petit projet, je voulais que ça marque les gens quand même un peu. En tout cas, que ça sorte du lot, quoi. Et donc là, c'était parti, quoi.
1: Stéphane Duménildo, quand Schnock interview, par exemple, Jean-Pierre Marielle ou un cinéaste ou un acteur, ça n'est pas le même type d'entretien que dans Positif ou dans les cahiers du cinéma. Même si c'est peut-être un entretien carrière. En quoi l'entretien Schnock a-t-il une spécificité, une tonalité particulière?
3: En fait, je pense que c'est à la... Justement, au moment où la revue arrive, parce que je pensais à autre chose, je suis désolé François, en fait. Mais en fait, je me suis rendu compte, moi j'ai eu un basculement un peu personnel, lorsque je me suis rendu compte que les films Pierre Richard étaient diffusés à la télévision à 22h30 sur Arte, en fait, et non plus le dimanche.
1: À 17h, même.
3: Oui, le dimanche à 20h30, comme on l'a tous connu. Et ça m'a fait quelque chose. Je me suis dit, ah oui, mais je suis vieux, moi aussi, en fait. Hein, voilà. Ma culture est devenue une culture qui passe maintenant, qui passe la nuit, comme des objets culturels, mais comme pouvait passer un film Lapon, par exemple, dans les années 80. Et à mon avis, il y a quelque chose de Schnock, justement, qui naît de cette situation d'un... Maintenant, c'est notre passé, en fait. On fait partie d'un certain passé.
1: Christophe Fernand. Sylvain Perret.
4: Oui, moi, encore une fois, j'ai commencé en étant lecteur, comme je disais, et je trouvais très intéressant de ne pas aller à la géographie et d'avoir quelque chose de très ouvert. C'est-à-dire que c'est, à mon avis, Schnock, c'est une question de point de vue. C'est un décalage, et on va aborder des sujets qu'on connaît ou qu'on ne connaît pas. On parlait du Gainsbourg tout à l'heure. Quand j'ai lu le Gainsbourg, je pensais... pas tout connaître, mais encore une fois, en tant que lecteur, je pensais connaître beaucoup de choses, et j'ai découvert des points de vue que je ne connaissais pas, et je pense que quelqu'un qui ne connaîtrait pas Gainsbourg, ou juste le nom, et quelqu'un qui aurait lu, comme on disait, toutes les biographies, qui aurait acheté toutes les rééditions, qui aurait un peu fouillé, il trouverait quand même quelque chose. Tout ça, c'est une manière de dire, on va prendre une figure qui est une figure populaire, que tout le monde connaît, sans pour autant savoir ce qu'il y a derrière la statue du commandeur, etc., puis on va aller fouiller, mais on va apporter quelque chose de nouveau, ou en tout cas un regard nouveau dessus. Qui n'est ni condescendant, mais absolument pas géographique.
1: Mais alors, Christophe Ernaud, quand il y a des entretiens promo autour d'un film, vous allez voir un acteur, bon, promo.

0: d'un film, ok. Entretien carrière, récit de tout un parcours, ok. Mais comment, là, qu'est-ce que vous dites à la personne que vous avez interviewée, justement, est-ce que vous le balisez un peu avant qu'il d'entamer l'entretien? Est-ce que vous lui expliquez ce que vous voulez de lui?
1: Non. Moi, je considère. Alors, j'ai fait beaucoup d'interviews, j'en fais moins maintenant, mais je vais prendre un exemple, Mireille Darc, par exemple, que j'ai interviewé avec Sylvain, d'ailleurs. Oui. Moi, je l'ai démarché, elle m'a dit oui tout de suite.
0: Alors, elle connaissait la revue, hein, et elle l'appréciait, elle connaissait la revue, oui, et elle l'appréciait.
1: Elle appréciait.
0: Elle savait ce qui allait, entre guillemets, lui arriver.
1: On n'en a même pas parlé, en fait. Voilà. Oui. Mais, à partir du moment où elle dit oui, pour moi, elle a capté le truc, quoi. C'est comme Isabelle Huppert, d'ailleurs, d'une certaine façon, qui n'était pas forcément de neuf, je ne sais plus comment c'est passé, mais elles savent très bien, ça s'appelle Schnock, et puis moi je sais qu'Isabelle Huppert avait lu, aimait bien la revue. Donc il y a. Et ça, c'est un avantage quand ça se fait, parce que parfois, c'est Delon, il a toujours refusé de faire Schnock parce que ça s'appelait Schnock, ça le dérangeait. Mais quand elles le font, alors je parle des filles, là, parce que. Elles savent à qui elles s'adressent et elles changent de ton un peu. J'ai l'impression qu'il y a pas, j'ai pas besoin moi de dire grand chose, ou les journalistes en responsabilité n'ont pas besoin de dire grand chose en disant attention, parce que, et en plus on est plutôt sympa, hein.
0: Ah ben j'espère.
1: Non mais la seule chose qui peut poser problème, c'est quand on pose des questions un peu pointues parfois. Avec Mireille Darc, c'est arrivé, elle dit simplement, écoutez, vous me parlez de quelque chose, je ne m'en souviens pas. Ah, c'est simple.
0: Oui, hein. Parce que vous référez souvent à des événements, à des situations, oui, à des rencontres qui sont très
2: détaillées. On travaille en amont, voilà, on voit les films. Ouais. Mais c'est vrai que pour moi, je me suis rendu compte que les acteurs et les actrices, déjà pendant la promo du film, ils disent ce que le journaliste a envie d'entendre. On sait tous, quand on interviewe quelqu'un, voilà, ils disent ce que la personne a envie d'entendre. Et surtout, après, les acteurs et les actrices ne regardent plus les films. On a beau leur envoyer des liens, etc. Quand c'est un cas très particulier, on va faire une interview sur tel film, c'est très compliqué pour les acteurs ou les actrices de regarder les films. J'en suis rendu compte. Les réalisateurs, c'est différent. Les assistants réalisateurs, c'est encore mieux parce que eux, ils ont un autre regard et ils ont un point de vue qui est souvent un peu plus caché et un peu externe. Mais les acteurs, c'est très compliqué. Donc arriver et dire, on va parler de toute votre carrière, surtout quelques Mireille Darc, on ne menait pas large. On était un peu,
0: ému.
2: Tremblant. C'était très déstabilisant et en même temps, très, enfin pour cette interview-là plus particulièrement, c'était très très marquant et très, on se sentait.
1: Mais c'est vrai que parfois, j'ai plus l'exemple en tête, mais on lui demandait des détails, et elle nous envoyait gentiment chier, quoi. Donc, je m'en rappelle pas. Elle était en train de préparer sa tarte aux pommes. Oui. C'était à peu près tout ce qui l'intéressait, je pense. Elle était charmante, hein. Vraiment, on était sous le charme. Mais c'est vrai que, alors après, il y a la question des bons clients et des mauvais clients. Ça, c'est pas de notre faute. Et autant, Mireille Darc, ça allait, mais je ne vais pas citer d'autres exemples, mais parfois, on est un peu déçu parce que les gens, bah, ils sont comme ils sont, ils n'ont pas envie, ils ne se rappellent pas parfois, et puis ils n'ont pas envie de parler, et puis machin. Bon, là, toi, tu avais fait Tavernier sur Noiret. Alors, Tavernier, c'était le client parfait, quoi. Donc, ça, c'était magnifique. Dommage qu'on n'en ait pas fait plus, malheureusement.
2: Oui. Surtout qu'il était dans le premier numéro ou le deuxième numéro de Schwinn.
1: Oui, dans le premier numéro. Ouais, je l'avais Schwinn pour un problème de poste, de colis à la poste. Enfin, c'était n'importe quoi. Il avait accepté tout de suite. Donc ça dépend des clients. Ça, c'est sûr qu'on ne peut pas les inventer. Quand ils ne sont pas là, ils ne sont pas là.
0: Alors, parmi les clientes, Brigitte Bardot.

0: Voilà, Brigitte Bardot, oh qu'il est vilain. Alors ça, avant, en préparant l'émission, Christophe Arnaud, vous m'avez fait une playlist de 15 titres. Alors on peut pas, hélas, écouter les 15 titres ce soir, mais il y a celui-là qui est justifié, d'ailleurs, longuement. Pourquoi « Oh, qu'il est vilain » de Brigitte Bardot? Faites-nous une... Non, vous allez me dire, il n'y a qu'à là, écouter. Oui,
1: ça. Non, mais il y a plusieurs couches, écoutez. Moi, c'est, j'adore.
0: Alors, faites-nous le multicouche. Non, mais la lasagne, on veut la lasagne complète.
1: C'est ça, voilà. Autant quand Brigitte Bardot nous a quittés, j'ai trouvé que tout le monde ramait un peu pour essayer de mettre en valeur son œuvre cinématographique. Autant je trouve que son œuvre de chanson est admirable, quoi. C'est une super chanteuse de pop française. Elle est fraîche, elle est juste, elle est sur le temps, impeccable. Et ce morceau, je l'aime beaucoup parce que c'est arrangé par Alain Goraguer, qui est un grand arrangeur français. Mmh. Et donc, c'est une espèce de truc un peu brésilien avec cette flûte qui est complètement à la rue, c'est faux. Et ce texte d'une méchanceté, mais totale, dit avec le sourire, mmh, une espèce de peps comme ça. Et ça, ça doit faire 56 fois que j'entends cette chanson, et à chaque fois, je pouffe. Voilà, ça me fait rire, elle me fait rire. Donc c'est pour ça que je... Et il y a un côté complètement schnock, quoi. C'est un peu fêlé.
0: Alors,
1: quoi.
0: Quand vous allez voir un numéro spécial consacré à une figure musicale, vous allez voir aussi tout le monde qui est autour.
1: Ah, ça, j'adore.
0: C'est-à-dire le producteur. Alors, parce que c'est des gens qu'on connaît quand on regarde attentivement les pochettes, puisqu'il y a les crédits, c'est crédité, ouais. Bien sûr. Et Claude Lemel, bon, il ne s'agit pas d'oublier. Donc, on voit arriver le producteur, on voit arriver l'agent, on voit arriver le ou les paroliers, on voit arriver le partenaire, le directeur de production. Il y a toute une manière aussi d'entourer comme ça la figure au-delà de ses souvenirs personnels par justement une sorte et sans que ce soit évidemment quelque chose de sec, puisque c'est toujours là où se passe en définitive le romanesque sur les enregistrements, les concerts, les tournées, etc.
1: Alors ça, c'est un truc que j'ai appris entre guillemets, surtout dans la presse anglo-saxonne. Moi, je suis un grand lecteur de presse musicale anglo-saxonne, que ce soit Mojo, Uncut, enfin tous ces magazines hyper pointus, qui eux sont, alors les Anglais sont complètement fous des notes de pochette, donc ils peuvent faire sur qui joue de la basse, sur bidule, sur machin et tout ça, et c'est un truc qui est moins développé en France. Et moi, je suis musicien par ailleurs, et c'est un truc qui me passionne. Donc, on a eu des interviews de Claude Lemel, parolier. On avait eu le parolier de Bardot, dont le nom m'échappe, Jean-Max, il a disparu, c'est pas grave. Donc tout ce qui est parolier, là dans le Berger, on a une interview de son clavier qui est Serge Perratonnerre. Mmh. Moi j'adore toutes ces petites mains, entre guillemets.
0: Oui, parce que ça change l'angle de vue.
1: Mais oui, toutes ces petites mains du boulot, du métier, que moi en plus j'ai pratiqué, donc je connais un peu et ça a rarement, c'est pas vraiment fait par la presse française, ça. Mm-hmm. Enfin, avec toute l'humilité. Hein.
0: Sylvain Pérez. C'est toujours important d'aller, justement, pareil pour le cinéma.
2: Bien sûr, oui.
0: Le photographe de plateau, l'éclairagiste, la maquilleuse.
2: Il y a
0: toute une manière périphérique autour de la star, de varier les angles et d'enrichir le propos.
1: Ce qu'a fait Sylvain, parce que Sylvain s'est beaucoup occupé du numéro sur OSS 117.
0: Ça, c'est le numéro 58 avec Jean Dujardin.
1: Donc, il a réuni notamment le scénariste Alain. Vas-y.
2: Bah, je t'en avais parlé, puisque en amont, 6-8 mois avant, j'ai proposé ça. Je lui ai dit, ça va être les 20 ans d'OSS 117. C'est bien, ça nous permet de sortir un petit peu du 20e siècle. Et tu m'avais dit, je veux à deux conditions. Il faut que tu aies Dujardin et il faut que tu aies Azanavicius. Et moi, je m'en suis rajouté une troisième en disant, il faut aussi le scénariste Jean-François Alain, qui est passionnant, qui est schnock, parce que tous les films, toutes les séries qu'il a fait à côté, c'est vraiment dans cet esprit-là. Les Guignols, le Quasimodo del Paris, etc. Sa série au service de la France. Donc ça me paraissait important de l'avoir, parce que son apport en plus à la série est considérable. Et c'est pour ça que j'aime bien, parce que ça donne un côté, dans ce cas-là, c'est très, très marquant, un peu Rashomon, entre le scénariste qui a une version, le réalisateur qui en a une autre. On sent très bien que c'est pas la même. Après, nous, on n'est pas là pour donner une vérité, mais c'est bien de réunir les deux et d'essayer de montrer que bah, là, il y a peut-être deux versions qui diffèrent.
1: Les trois.
0: Avec une volonté quand même aussi de ne s'en faire du paparazzisme ou de la presse à scandale, même de ne rien écarter de la dimension tragique et dramatique d'un personnage. Je vois les Joe Dassin sur la coke, les choses sont clairement énoncées.
1: Alors oui, voilà. Là, ça dépend un peu des informations qu'on a. Sur Joe Dassin, il y avait beaucoup de rumeurs. Moi, j'ai toujours entendu que... Et pendant qu'on était en train de faire...

0: faire le numéro. Il y a une confirmation de sa première femme. Vraiment, alors là, dans Paris Match et tout ça, moi qui m'a complètement décomplexé par rapport à ça, je me suis dit, bah, si elle, elle le dit, bah, on va, voilà. Et je suis tombé sur une autre anecdote d'un livre qu'on m'avait envoyé d'un flic qui racontait une anecdote complètement lunaire sur Joe Dassin en train de, d'acheter de la coke à 3h du matin.
1: Oui, c'est raconté en détail par le flic lui-même.
0: Donc une fois que tu as les preuves, tu peux le faire. Mais si tu n'as pas les preuves, nous, on a, y a, je me rappelle sur le Johnny Hallyday, il y a des gens qui m'ont raconté des trucs complètement démentiels. Je me dis, je peux pas faire paraître ça. Tu n'as pas de preuves. Donc là, il y a un truc de responsabilité, il faut pas non plus.
2: Oui, il y a beaucoup de recherches pour les numéros et pour les articles. Et notamment dans le dernier sur j'ai fait un article sur O de Robert Enrico.
1: Ah bah justement.
2: Ah bon.
1: Justement, on va en parler puisque voilà la bande-annonce de O.

0: Oh, on a soif. 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
1: À quoi tu pensais, oh?
2: Hé, hey, oh!
3: J'appelle François Hollin.
4: Vous avez rencontré Hollin, j'en
1: voilà.
4: suis sûr.
1: Oh, avec Jean-Paul Belmondo. Alors là, c'est le cabinet secret de Sylvain Perret, trésor caché. Les trois derniers schnocks, il y a O de Robert Enrico, il y a Le Petit Pousset de Michel Boiron, et Mort un dimanche de pluie de Joël Santoni. Alors, on a évoqué les critères de choix du schnockissime. Là, c'est pareil. Quel genre de film vous allez chercher? Il faut une vedette, mais alors, un film oublié?
5: Non, pas forcément. On en discute avec Christophe. Il peut me faire des suggestions. Je peux lui faire des suggestions et je sens, en fait, je vois l'œil qui vrille pas. Je me dis,
1: l'œil doit vriller.
5: Je sais pas si je te parle de Mon phoque et elle avec François Perrier qui tombe amoureux d'un phoque.
6: Faut que je vois. Ouais. Non, mais la plupart du temps, je parle de ça. J'ai pas vu.
1: C'est vrai, ça existe, ça?
5: Ça existe, Mon phoque et elle de Pierre Billon.
1: Mon phoque et elle de Pierre Billon où François Perrier tombe amoureux d'un phoque.
5: En fait, il préfère, au lieu de vivre avec ses femmes, il préfère vivre avec son phoque.
1: Oui, bah écoutez, heureux qu'il peut. Hein. Et... Oui, alors, parlez-nous de vos choix, bah, s'il vous plaît.
5: Pour O, on en avait discuté, tu m'en avais déjà parlé. Et puis quand je m'y suis collé, j'ai trouvé un truc assez intéressant, c'est que ce soit dans la biographie de Robert Enrico, qui est pas mal, celle de José Giovanni, qui est incomplète, notamment sur les premières années de sa vie.
1: Oui, certes.
5: Oui, mais qui est plutôt complète, et dans celle de Belmondo, qui est pas, voilà, passons, parce qu'elle n'est pas très intéressante. Les trois ne parlent absolument pas de ce film-là. Ou alors, trois lignes maximum. Même Giovanni, qui a écrit le livre qui a servi à l'adaptation, il ne parle même pas du livre. Il y a une sorte de mystère autour de ce film-là. Et j'ai eu beau creuser, je ne trouvais rien. Ce qui rendait le film assez intéressant, surtout que je pense que c'est un film important dans la Bebel exploitation. C'est-à-dire la manière dont on va créer, dont Bebel va essayer Belmondo va essayer de créer son personnage de Bebel. Il va chercher un moment, il va essayer de voir ce qui marche. Alors le polar, ça marche, le machin. Et puis il va finir par trouver avec Verneuil, Peur sur la ville. Mais avant, il va tâtonner. Et là, c'est un essai. Un essai, comme on disait, après, il a maîtrisé l'antenne pendant longtemps. On sent qu'il y a quelque chose là-dedans, le voyou romantique. C'est assez intéressant. En interview, il donne une explication du personnage qui n'est absolument pas celle qu'on retrouve dans le film, ce qui donne encore quelque chose d'assez étonnant. Enfin, on sent que c'est un film de transition qui est assez intéressant. Donc déjà, le fait de rien trouver dessus, paradoxalement, là où j'aurais dû en trouver, et ce statut de film qui, comme tu me le disais souvent, ne passe jamais à la télé, ou pendant très longtemps n'était pas visible, bah, ça donne un parfum assez particulier. Et ça a totalement sa place dans le schnock, ce qui nous permet aussi de reparler de Belmondo, parce que même si on lui a consacré un numéro, ça m'étonnerait qu'on refasse un numéro Belmondo, mais en tout cas, c'est l'occasion de continuer à creuser le sujet.
6: Non, moi, il y a toujours un truc, c'est tout con ce que je vais dire, mais
1: non.
6: Et que ça soit pour le 13h livre, le 13h disque ou le 13h

0: Trésor film, je veux, alors quand Sylvain me parle d'un film que j'ai pas vu, je vais le regarder pour voir, hein, je veux que ça soit des films regardables. Je veux pas que ça soit des ovnis
1: Oui,
0: inregardables.
1: le nanar Z
0: Voilà,
1: bis.
0: marrant pendant 2 minutes et puis qu'on célèbre pendant. Je veux que ça... Et là, la chance qu'on a, parce que je pense qu'on s'entend, on s'est bien compris là-dessus aussi derrière moi, c'est que de trouver des trucs comme O, moi, O qui n'est jamais passé à la télé, tous les Belmondo passaient à la télé quand j'étais jeune, O, on regardait les films O à chaque fois, mais qu'est-ce que c'est que ce truc? Je l'ai découvert il y a 10 ans, c'est quand même un film hyper bien, quoi. C'est hyper bien. Ça mérite pas ce, ça mérite pas
1: Et
0: ce.
1: aujourd'hui, quel film vous aimez le cinéma de
0: Ah,
1: 2026,
0: mais je vais pas au
1: Christopher Nolan.
0: cinéma,
1: Vous n'allez pas au cinéma,
0: non. Non, non,
1: vous spécialisez dans les pépites pour le
0: non. Ouais,
1: prendre à la
0: moi,
1: mode
0: je vais dans
1: dans
0: les supermarchés, moi, vous savez, je vais à la banque, puis après, je rentre chez moi, quoi.
2: Sauf quand il y a le festival Schnock au
1: Sixtine
2: Mac Mahon, on peut quand
1: Aubert.
2: même dire qu'il y a eu une édition
1: Alors,
2: l'année
1: voilà.
2: dernière au Mac Mahon de ce festival qui était. Moi, j'ai assisté à 2 séances, hein, Les Galettes de
0: Ah bon?
2: Pont-Aven avec Jean-Pierre Marielle, bien sûr,
1: Voilà.
2: de Joël Seria. Et puis, c'était Les Oiseaux de Pascal Thomas, je crois, qui était présent en surprise à la fin. Il n'était
0: Ouais,
2: pas annoncé.
0: il y avait Pascal Thomas et Bernard Ménez. Est-ce que c'est les oiseaux qu'on a passés?
2: Ah, mais non, c'était pas
0: Je
2: Les Oiseaux.
0: confonds toujours un peu.
2: Non.
3: Hein? C'était pas le show lapin?
2: C'était
0: C'était
2: le
0: le
2: show
0: show
2: lapin,
0: lapin. C'était
2: tout
0: le
2: à
0: show
2: fait.
0: lapin.
2: Alors, est-ce qu'il va y avoir une nouvelle programmation? Est-ce que c'était vous,
3: Ah,
2: Sylvain Perret, qui
3: non, je m'occupe
2: avait...
3: pas du. C'est toi qui t'occupes de la programmation.
2: Pour décembre 2026, j'imagine?
0: Tout est possible. On a tout dépend du Mac Mahon en fait et de la. Mais ça, normalement, il y a pas de problème. Là, on a fait beaucoup là. C'était 5 jours, je crois. C'est beaucoup de boulot, quoi.
2: Ouais.
0: Et pour trouver, c'est pour choper. Alors ça, c'est un autre métier. Hein. Moi, je connais pas. Le problème, c'est qu'il faut trouver, faut choper les films, quoi. Physiquement. Et donc, on est hyper limité.
1: Bon, on peut dire un mot du prochain Schnock. On lève pas le voile sur
0: Ça sera un Schnock politique.
1: un Schnock
0: Après
1: politique.
0: Pompidou.
1: Voilà. Ah,
0: Ouais.
1: on verra.
0: On va manger des pommes, je pense.
1: On verra. En tout cas, Schnock numéro 59, consacré à France Gall et Michel Berger, le précédent à OSS 117 et Jean Dujardin, et puis avant à Joe Dassin. Il faut lire, relire, faire lire et faire relire Schnock, dont ce soir Christophe Arnaud et Sylvain Perret, le rédacteur en chef et le monsieur cinéma, étaient nos invités. On passe maintenant au temps des chroniques dans Mauvais Genre.

0: Alors, les auditeurs auront reconnu le titre des Beatles, Dear Prudence, tel qu'il fut repris dans les années 1980 par les hurluberlus hirsutes de Siouxsie and the Banshees, hein, ce groupe britannique conduit par la prêtresse, la chamane gothique Siouxsie Sioux, une sorte de Cléopâtre psychédélique des catacombes, et qui était donc accompagné de ces Banshees, ces grands corbeaux de musiciens, nommés ainsi, bien sûr, François, vous l'aurez su, d'après le film culte de l'American International Picture.
1: Absolument.
0: Cry of the Banshees. De Gordon Esler. Avec entre autres têtes d'affiche Vincent Price.
1: Tout à fait.
0: Je pourrais m'étendre des heures sur ce groupe culte, sur son apport majeur à la musique post-punk. Hein. On peut rappeler quand même que Robert Smith a ferraillé dans leur rang avant que Cure atteigne les sommets de la gloire. De leurs excès également sous acide lysergique. Alors là, je recommande chaudement aux auditeurs d'écouter la version très gratinée de Il est né, le divin enfant qu'on trouve sur YouTube. Mais Philippe de Guillermet fait tout ça très bien dans un petit livre qui est paru en mars dernier à ce sujet chez l'excellente maison Le Boulon, intitulé justement donc Siouxsie and the Banshees, Dear Prudence, d'après ce hit des Banshees auquel il est entièrement dédié. Et en effet, donc ce petit opus prend place dans une réjouissante série, la collection 7 Inches. Donc en référence au format 45 tours, hein, puisque 7 inch, 7 pouces, c'est, et je n'apprends là rien aux vénérables auditeurs de mauvais genre, bien sûr, la mesure, le diamètre de ces galettes de vinyle qui pouvaient stocker tout au plus 3 morceaux sur leurs deux faces, le format des singles autrement dit, et ces 45 tours, comme le spécifie donc la petite présentation de la collection, correspondent donc non seulement à des jalons de l'histoire de la musique, mais aussi à des repères émotionnels, personnel et générationnel, et donc chaque titre de la collection correspond à un 45 tours.

0: parcours important dont son auteur se remémore l'histoire et son attachement à ce titre. Alors, ce parti pris donne naissance à des textes assez savoureux, à la croisée entre histoire musicale. Hein, à l'heure actuelle, on trouve dans la collection des incontournables comme Lou Reed, les Smiths, les Stone Roses, Bowie pour notre ami Stéphane. Alors, il y a ce côté histoire musicale et il y a bien sûr le côté tranche de vie, avec le côté souvenir d'adolescence. Et à ce titre, la collection réunit aussi quelques-unes des fines plumes des lettres rock que j'ai déjà eu l'occasion de convoquer dans cette émission. Didier Balducci, pour vous, François.
1: Bien évidemment.
0: De Monotone Records, qu'on ne présente plus.
1: Bah non.
0: Alain Fédry, que j'ai également évoqué, Marc Dufaux, et aussi d'autres comme Patrick Fouillou, Jean-Emmanuel Deluxe.
1: Pour l'esprit bientôt.
0: Et les oreilles. Et donc, je recommande chaudement cette collection 7 Inches du Boulon à se procurer immédiatement et au grand complet. Et en commençant, pourquoi pas, après tout, par Dear Prudence de Siouxsie and the Banshees, évoqué par Philippe de Guillermet.
1: Merci, Sixtine.

0: Stéphane du Ménildo, maintenant pour un hommage franc et sincère à une grande figure du mauvais genre.
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0: Et oui, donc nous venons d'entendre la voix grave et envoûtante de la diva Akihiro Miwa, donc une artiste japonaise, morte le 20 juin à l'âge de 91 ans. Alors Miwa, elle est peu connue chez nous, mais c'est une véritable légende dans son pays. Tous les Japonais connaissent Miwa, avec ses robes extravagantes et sa crinière blonde, prodiguant ses conseils à la télévision. Tous les enfants savent que c'est elle la voix du loup dans Princesse Mononoke et celle de la sorcière dans Le Château dans le Ciel du Miyazaki. Tous les Japonais connaissent ses reprises de Gilbert Bécaud comme Meke Meke et bien sûr La Vie en Rose de Piaf. Tous les vieux yakuza ont les larmes dans les yeux lorsqu'ils repensent à leur jeunesse et à cette femme fatale à la beauté gitane. Mais tous les Japonais savent qu'autrefois, Miwa était aussi un homme. À 17 ans, pendant les années 50, Miwa était un garçon mince, comme un elfe, vêtu de soie, qui enflammait les clubs gays de Ginza. Elle devient la muse des plus grands artistes comme Mishima et Terayama. Fou amoureux, Mishima écrivit spécialement pour elle la pièce Le Lézard Noir, dont on vient d'entendre la musique, où elle joue une voleuse à la fois Fantomas et Musidora. Le film Kantira Fukasaku est un chef-d'œuvre camp où Yukio Mishima joue une guape à la Jean Genet, transformée en statue de chair. Shujicha Terayama, en 1969, invente également pour Miwa le personnage de la Marie Vison, où elle passe la pièce nue aux enfers dans une baignoire rococo. Si Miwa se produisait sur scène habillée en femme, le plus souvent, il lui arrivait de revêtir des habits masculins pour déclamer des chants révolutionnaires, et jamais elle n'essaya de rendre sa voix féminine. Alors, on vient de l'écouter, c'est une voix qui est extrêmement grave, extrêmement étrange. Miwa évoluait donc librement à la frontière des genres et inventait sa propre esthétique. Elle avait l'habitude de déclarer « Je ne suis ni un homme ni une femme, je suis Miwa ». Elle est avant tout un dandy qui, lorsqu'elle devait se battre à la scène ou à l'écran, choisissait évidemment l'épée. Miwa rejetait les genres comme des esseintes rejetaient la nature et comme Brummel aurait pu dire « L'invention de moi-même est ma folie ».
1: Merci Stéphane. Connaissiez Miwa, Christophe Ernaud?
2: Non.
1: Enfin, un schnock spécial Miwa, ce serait... Enfin, peut-être un article, ça pourrait être intéressant.
2: On en reparle dans 15 ans.
1: Voilà, on en parle dans 15 ans. Il n'y a jamais eu la tentation d'avoir des sujets hors France?
2: Si, ça a été c'est une piste. Moi, je veux qu'on reste dans notre charte française pour en termes de corpus de travail... de recherche tout simplement, mais on pourrait faire des hors-séries par exemple, des hors-séries Italie, Angleterre, voilà, ouais. Japon.
1: Voilà, eh bien écoutez, à venir, à voir, Sylvain Perret, à bientôt aussi avec
2: j'espère,
1: votre biographie.

0: Georges Lautner, qui sort chez Carlotta en octobre. C'est absolument. Ça, c'est on en parlera bien évidemment.
1: Avec plaisir.
0: Ah, mauvais genre. En attendant, auditrices, auditeurs, nous vous souhaitons les plus mauvaises vacances qui soient. Bien évidemment, comme tous les ans, on se retrouve le 5 septembre pendant 2 heures avec une grande soirée spéciale consacrée à Antoine Volodine et aux 11 volumes qu'il sort simultanément à la rentrée. C'est un des grands événements, le grand événement littéraire de cette rentrée. En attendant, vous avez 30 jours devant vous avant que Mauvais Genre ne revienne, c'est-à-dire à peu près un numéro de Schnock par jour. Donc il faut évidemment se dépêcher de s'abonner à cette revue. Le prochain numéro, c'est quand
2: Début septembre.
0: Voilà, on ne dit pas le sujet, mais vous ne serez pas déçus comme d'habitude de toute l'équipe de Mauvais Genre. Laurent Polleret, Anthony Thomasson, Kerler Poinsignon, Joséphine Reynard, Claire-Martin Dugard, Sixtine Audebert, Stéphane Duménildo et François Angelier. Vous remercie d'avoir écouté Mauvais Genre. On se retrouve donc début septembre. Et d'ici là, eh bien, soyez tel qu'en vous-même, c'est-à-dire affreux.
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0: Oui, oui. Alors maintenant, c'est l'heure du mauvais genre de nos invités. Ah, il a dit merde. Alors, l'expérience France Culture, Aurélie Charron.
7: France Culture, création, Aurélie Charron. Vous entrez dans un songe, un conte. L'écrivain Céline Nassib tente un portrait de l'icône égyptienne, la chanteuse Oum Kalsoum. C'est un récit imaginaire prêté au poète Ahmad Rami. C'est lui qui a écrit la moitié de ses chansons, qu'il a aimé passionnément. Malheureusement, Oum Kalsoum l'a repoussé sans pitié. Ses poèmes, longues complaintes sur l'amour fou contrarié, elle les a portées sur toutes les scènes du monde arabe et dans les palais des rois et des présidents. 50 ans durant, des salles enfiévrées ont tendu leurs mains vers cet amour impossible, ce monde inaccessible. La fameuse modernité tant poursuivie par le régime de Nasser, qui elle aussi finira déçue. Voici ce soir, elle, Oum Kalsoum.
8: Nous sommes le 28 février 1922. Après un très long voyage en bateau, puis en train, je suis jeté au centre du Caire. Et là, nous sommes bloqués par des foules énormes qui ont envahi les rues, toutes les rues. Vive l'indépendance. Vive Saad Zarloul, enfin libre. J'en ai les larmes aux yeux. C'est vrai que des milliers de soldats anglais continuent de contrôler le canal de Suez, mais qu'importe pour l'instant. Nous fêtons une première et grande victoire. La fin du protectorat. Et moi, Ahmad Rami, rêveur et poète, c'est plein de cette victoire que je rentre à la maison.

L'air me serre et me resserre, comme si je devais avaler le pays natal en un seul repas. Je reconnais les enfants qui murmurent timidement leurs prénoms. J'ouvre les bras à d'autres qui sont nés derrière mon dos. Les parfums de l'Égypte, à plein nez. Au milieu des embrassades viriles, des rires. Au milieu de l'arabe surtout, l'arabe de nouveau. La musique de fond de cette langue magnifique, mon vrai pays. Tout le monde veut savoir comment c'est Paris. Je viens d'y passer 3 longues années pour apprendre le persan à la Sorbonne. C'est que je veux traduire les roubaïettes, les fameux quatrains, écrits par Omar Khayyam, il y a plus de 1000 ans. Les traduire directement, du persan à l'arabe, sans passer comme toujours par l'intermédiaire de l'anglais. Parce que la décolonisation, c'est aussi par la langue

0: La nuit est tombée. Mon ami Abdel Wahab m'emmène au centre du Caire, dans les jardins de l'Esbekia. L'air est chargé de psalmodies, de musique, de senteurs. Dans un coin, un concert, sous les arbres, non loin du Nil. Deux paysans, vêtus de la longue goubba brune et coiffés de turbans, et un garçon debout devant eux, comme effrayé, les mains jointes sur le ventre, sévère comme un adolescent. Son corps est couvert d'une cape bédouine, une coiffe lui enserre le visage. La musique, trois pauvres instruments, un oud, un kanoun, une kamanja. Mais le texte, ah le texte, je le reconnais tout de suite, c'est mon texte à moi, mon poème. Abdel Wahab sourit. C'était sa surprise. Et cette voix, le chant ne sort pas simplement de la gorge de l'enfant, son corps entier semble s'essorer pour le projeter à l'extérieur. Pendant plusieurs minutes, il fait des variations sur deux seuls mots, Yalil, ô nuit. Et moi, ma gorge se serre jusqu'à éclater. Abdel Wahab est l'un des meilleurs musiciens du pays. Tout le monde le connaît. Il m'entraîne derrière les arbres. Devant nous, l'adolescent imberbe se débarrasse de sa coiffe d'un geste presque impudique qui libère une chevelure noire et abondante. Une fille. Elle porte le nom de la troisième fille du prophète, Oum Kalsoum. Son père dirige la petite formation et la tient à l'œil. Il l'a déguisée en garçon parce qu'il veut bien empocher les bénéfices de sa voix d'or, mais chanter en public pour une fille, sa fille, c'est indécent. Ce soir, j'ai chanté pour vous. C'est la première chose qu'elle me dit, droit dans les yeux. Elle me demande si je ne veux pas écrire des poèmes pour elle, des poèmes en arabe populaire, pour que les hommes ordinaires, les paysans, puissent comprendre ses chansons. Dans le même souffle, je lui dis oui.
1: Une dame.

Le lendemain, je sors et le cœur m'ouvre les bras. Plus un seul soldat anglais dans les rues. L'air lui-même semble amoureux. Le colonialisme qui nous entravait touche à sa fin. Nous inaugurons une époque nouvelle. Penseurs, écrivains, intellectuels s'élancent, pas pour rattraper l'Occident, mais pour inventer un modernisme d'Orient. La même nuit, un poème me vient tout seul. Un poème pour elle. Ça s'appelle « La passion se trahit par les yeux ». Dès le lendemain, je cours le lui porter. Une femme bien enveloppée m'accueille. Elle dit « Je ne suis que Saadia, son autre mère. La petite a grandi sur mes genoux. » La petite entre à ce moment. L'ombre du père apparaît à la porte. Nous nous asseyons côte à côte. Je lis. Elle garde les yeux fermés et semble ne pas entendre. Ses lèvres bougent légèrement. Ça ressemble à une prière. Soudain, elle frémit, comme si elle perdait le contrôle de son corps. Je tremble. J'ai l'impression d'être entré par effraction dans ce lieu terrifiant où l'instinct des femmes est plus fort qu'elles. C'est comme ça que l'aventure a commencé.

Elle avance sur le devant de la scène, un peu pâle. Elle a remis sa tenue de bédouin. Ses yeux m'agrippent, moi seul, assis au premier rang. Et sa voix fuse, tout de suite forte, tendue comme un fil de fer. C'est mon poème.

Lentement, elle se laisse gagner par l'état de transe que je lui connais. Un sentiment violent m'envahit. Elle se lâche. Et de plus en plus. Dans la salle, les hommes voient le frémissement de ce corps, et comme ils se donnent à eux, et comme ils se refusent. Ce n'est qu'un petit garçon. J'ai envie de sauter sur scène, l'envelopper d'un voile qui la soustrairait au regard. Derrière moi, son père, mâchoire tombante, yeux exorbités. Une chaleur brûlante ronfle en lui, une honte sans limite, tout comme moi. Au même moment, il est submergé, éperdu d'admiration, noyé lui aussi dans une jouissance, le tarab, l'émotion sans fin.

J'écris pour elle poème après poème, sans jamais être payé. Malgré le succès, elle reste la petite paysanne montée de son village de Tamay Zaharia, alors que d'autres vedettes de la chanson brillent, comme Mounir Al-Mahdiya par exemple, l'envoûtante, la scandaleuse, qui se déhanche sur une musique de Abdel Wahab.

Saad Zarloul, le père de l'indépendance, meurt d'un coup. 40 jours plus tard, il est temps de lever le deuil. Et ma protégée est invitée à chanter pour l'occasion. Dans le salon illuminé de Safia Zarloul, la veuve du disparu, elle ose enfin. Elle a envoyé paître, père, frère, village. Elle apparaît enfin en femme, aux yeux de tous, nue-tête, cheveux noués en chignon, vêtue d'une longue robe verte incrustée de paillettes dorées. Safia lui a prêté un collier et des boucles d'oreilles serties de pierres précieuses. Et elle chante.

À un moment, elle ne peut réprimer un bref sanglot. Le lendemain, toute la presse publie en première page cette photo d'elle. Adieu, Saad. Oum Kalsoum est lancée.

Elle se laisse aller dans les coussins, yeux mi-clos, bouche entrouverte, paume tournée vers moi. Sans la regarder, je lui dis le poème que j'ai composé pour elle pendant son absence. Toi qui t'en vas, garde mon amour dans ton sillage. L'amour s'est adouci et m'a donné rendez-vous. Puis cet autre que le concert du Bosphore m'a inspiré. Ta voix parcourt mon corps et mon âme. Mes vers sont composés de mes larmes. Je croyais être le seul. Je réalise soudain qu'elle reçoit chaque jour des hommes différents, la ville entière, les poètes, les meilleurs musiciens, en secret. Et moi alors, que suis-je pour elle? L'insomnie me tient éveillé jusqu'à l'heure. Je finis par rallumer pour écrire ce qui me rend malade. Tu charmes d'autres que moi et tu souris.

C'est clair maintenant. Je l'aime et elle me repousse. Mes poèmes expriment mon amour impossible, mon désir brûlant qui ne rencontre que le vide. Et elle les prend, ses poèmes. Elle les prend et les chante sur scène. Sans vergogne, elle livre mon secret aux quatre vents. Ma douleur à moi devient son message à elle. Et les salles enfiévrées se reconnaissent dans mes mots, se mettent debout, crient tout comme moi leur espoir déçu, et comme moi, tendent leurs bras vers elle, diva insaisissable, vierge immaculée.

Je continue en même temps d'écrire des poèmes pour Abdel Wahab. Il prend son oud sur les genoux, lit mon poème ligne après ligne. Et à ma stupéfaction, m'agresse. Tu as changé. Je ne te reconnais plus. Tu ne vois plus qu'elle. Tu l'as lancée. Elle n'a plus besoin de toi. Laisse tomber. Travaille avec moi maintenant. Sors avec moi. Viens dans les cafés. On va rencontrer des femmes. Interloqué, je bafouille. Je décline son invitation. Elle et lui gravissent les marches de la gloire, mais chacun de son côté, rivaux pour toujours.

Un jour pourtant, il lui transmet une invitation à la grande fête que Munira donne, la chanteuse scandaleuse. Les jardins de Munira sont enchanteurs. Des canapés ont été disposés sous la lune. Plusieurs jeunes filles sont assises au bord de la fontaine. L'eau tombe sur leurs épaules nues. Elles rient comme des gamines. Ma paysanne est troublée. Elle rejette la tête en arrière. Mais j'ai eu le temps de voir ses yeux d'envie, deux étincelles dans le noir. Son corps agrippé au coussin, peur et désir, aussi puissants l'un que l'autre. Peur du désir.

Ces 78 tours se vendent maintenant par dizaines de milliers. Elle fait ça le comble. Elle s'achète une villa dans le quartier chic de Zamalek, au bord du Nil. Elle ne me paye toujours pas. Elle me dit, je crois que dans un couple comme le nôtre, il faut une confiance aveugle. Un lien, peut-être trouble, je ne sais pas, mais exclusif. Je comprends tout de suite ce qu'elle essaye de me dire. Tu veux que je n'écrive plus pour Abd al-Wahhab, c'est ça? Elle répond avec véhémence. Il a tous les poètes qu'il veut. Toi et moi, c'est différent. Ma voix mourra avec moi. Mais que chante cette voix? Un seul long poème. Ton poème. C'est tout ce qui restera. Je dis, tu m'offres la vie éternelle, c'est ça? Son visage change du tout au tout. Sa voix est soudain pleine de colère. C'est moi qui porte ta poésie sur scène. Tu me dois tout. Et d'abord ta loyauté. Si tu continues à t'obstiner, je regretterai à jamais de t'avoir connu.

Les lumières jaunes et blanches de l'autre rive du Nil se reflètent sur toute la largeur du fleuve, jusqu'à moi. Elle regrettera à jamais de m'avoir connu. Ça m'a détruit. Mes pas m'ont conduit au hasard dans ce quartier populaire d'Imbaba,

Depuis le balcon d'une maison en bordure d'un terrain vague, l'imam a déjà commencé son sermon. Et nous autres, nous n'en possédons que ce sang qui coule dans nos veines, bouillant de force, que cette âme qui brille de foi et de dignité, que cette vie et ces quelques piastres prises sur la nourriture de nos enfants. Il reprend. Et nous voyons les oisifs se prélasser à la terrasse des cafés ou dans les salles de spectacle. Qui sont-ils? Des Égyptiens comme nous, des Arabes, des musulmans, fascinés par l'Occident, désireux de copier ses façons de vivre et de s'habiller, et n'ont qu'une seule occupation dans la vie, tuer le temps. Les gens commencent à me jeter de drôles de regards. Ma cravate, mon béret. Sans réfléchir, je tourne les talons. Je n'ai rien à faire ici. Je marche vite, presque à courir. Je heurte des gens qui se retournent. Devant la dernière maison du bidonville, il y a une vingtaine d'hommes assis par terre. Les mêmes que devant la mosquée. Des paysans, misérables, perdus. Ils écoutent une musique qui tombe des fenêtres ouvertes. Le crachotement d'un phonographe. La voix qui les réunit est celle de ma diva. Et le poème, le mien. Mon paradis dans ton amour.

Je sonne à la grille de la villa, comme le parent pauvre que je suis. Un premier salon. Mobilier européen, il n'y a personne. On dirait une salle d'exposition. Un serveur en veste blanche vient me présenter le café. Je demande, elle est où? Il me dit, au sous-sol. Au sous-sol? Quelle drôle d'idée. La lumière du jour s'estompe au fur et à mesure que je descends l'escalier. Une odeur de garde-manger me prend aux narines. Alignement de sacs de jute, fèves, lentilles, sucre, farine, bocaux géants. Tout vient du village, hommes, nourriture, senteur. Elle a reconstitué Tamay et Zaharia dans les soutes de sa villa. Son monde d'en dessous. Et tout au fond, sa chambre à elle. La porte est entrouverte. Je ne sais pas ce qui me prend, je la pousse. Dans la pénombre, je devine plusieurs silhouettes, femmes entre elles, cinq, demi-nues dans cette chaleur, assises sur le matelas par terre, dans le désordre des draps, et elle au milieu. Quelque chose d'une sensualité formidable, féminine, dévoilée. Je devrais reculer et sortir en m'excusant. Je reste paralysé. Elle devrait se reprendre et se couvrir, mais devant mon air ahuri, elles éclatent de rire. Elles essayent de se reprendre, mais l'une entraîne l'autre. Rire sans fin. Madiva veut me montrer son visage habituel. Elle rit de plus belle.

Je comprends que la jeune fille que je vois depuis 7 ans n'est que l'une des possibles. Elle a passé son temps à serrer les dents pour tenir. Parce que dans ce pays, aimer les femmes quand on est une femme, c'est une honte indélébile. Mais là, la façade craque et derrière, je découvre quelque chose de débridé, de grivois, d'un peu vulgaire pour tout dire, attirant comme un péché. Quel homme peut prétendre la dominer alors qu'ils sont tous à ses pieds? Elle a cherché la paix dans son propre sexe, secrètement, elle, homme et femme à la fois, et mère par-dessus le marché puisqu'il y a « dans son nom, mère de tous et mère sans enfant, et sainte aussi, parce qu'elle descend du prophète et porte le nom d'une de ses filles, mais femme quand même, bien sûr, femme d'aucun homme, tour de chair vibrante et pourtant intouchable. J'ai lié ma vie à une impossibilité vivante, une divinité hermaphrodite, un monstre. Les années ont passé. Je suis marié, j'ai un petit garçon. Elle entre chez moi sans frapper, comme une furie. Je veux chanter les Rubaiyat de Khayyam. Je reste sans voix. Ne me pose pas de questions. Mettons-nous au travail. Les mains tremblantes, j'ouvre le recueil de poèmes que j'ai traduit. Ça fait un moment. Une rumeur court qu'elle s'est secrètement mariée à un violoniste et que le palais l'a obligée à divorcer. Ils auraient menacé de l'interdire de radio. Et elle a cédé. Si elle a décidé de chanter Khayyam, c'est pour se venger. Éteins le brasier du cœur avec un verre de vin. Car les jours passent comme des nuages. Tu chanterais ça, toi? Elle répond. Non. Je dirais, éteins le brasier du cœur avec le miel de ta salive, car les jours passent comme des nuages. Oui, je chanterai.

Elle a chanté et une tempête s'est levée contre elle. Le palais annule tout de suite le concert qu'elle devait donner au palais d'été. À la place, elle décide de chanter les Rubaïyat ce même soir au théâtre populaire d'Alexandrie. Un récital gratuit. Maintenant, elle veut la guerre.

C'est l'été. Je rêve sur le balcon, la radio en sourdine. Communiqué numéro 1. Les officiers libres ont pris le pouvoir sans effusion de sang dans le courant de cette nuit du 23 juillet 1952. Un coup d'État. Les militaires ont pris le contrôle des lieux du pouvoir, vide en été. Ils veulent venger l'humiliation subie 4 ans plus tôt, la défaite de 48. Les armées arabes vaincues, les Palestiniens chassés de leur pays, la proclamation de l'État d'Israël. Le roi a abdiqué, le nouveau pouvoir s'installe.

Les chansons de Mandiva ne passent plus à la radio. On l'accuse d'avoir chanté pour l'ancien régime. La disgrâce. Saadia arrive en courant. Le téléphone, la ligne privée, vite. Je suis Oum Kulsoum dans sa chambre. Elle me fait prendre l'écouteur. Lieutenant-colonel Nasser, dit une voix grave et amicale. Elle dit, vous avez relevé nos têtes. Il dit, la vôtre ne fut jamais baissée, sauf devant Dieu. J'ignorais qu'on vous avait interdit d'antenne. Les pyramides existaient aussi sous l'ancien régime. On ne les a pas interdites pour autant. Vous étiez la voix de l'Égypte. La révolution fera de vous la voix des Arabes.

Elle tend son mouchoir vers le trou noir, mais le public n'arrive pas à s'arrêter. Vive l'Égypte! Au premier rang, ils sont tous là, les chefs de la révolution en grand uniforme. Naguib, Amer, Sadat, Nasser. Ils ont rendu la terre aux paysans, exproprié les grands propriétaires. Les acclamations tournent en les mains.

Au début, les frères musulmans ont soutenu la révolution. Mais très vite, c'est devenu trop laïque pour eux. Et Nasser, à la télévision, les tourne en ridicule. J'ai rencontré le chef des frères musulmans. Qu'est-ce qu'il m'a demandé ? La première chose, que toute femme qui marche dans la rue en Égypte soit voilée. Toute femme. Je lui ai répondu, « Cher monsieur, toi qui as une fille étudiante à la faculté de médecine, tu es incapable de la voiler. » Comment veux-tu que moi, j'impose le voile à 10 millions d'Égyptiennes? Les choses deviennent plus sérieuses quand Nasser échappe à un attentat. Des coups de feu sont tirés contre sa voiture. Une répression terrible s'abat alors sur les frères musulmans. Des milliers de leurs membres sont jetés dans les prisons où ils retrouvent les militants communistes enfermés avant eux et qu'ils détestent. Le tireur maladroit permet à Nasser de prendre les pleins pouvoirs et le peuple l'acclame comme l'homme du destin.

La voix d'Oum Kalsoum s'envole sur les ondes de la voix des Arabes. Le monde arabe tout entier est réuni autour des postes de radio. C'est mon poème qu'elle chante, Zikrayat. Je l'ai écrit comme on proclame sans honte la passion d'une vie.

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0: Soudain, dans le poste, la voix inimitable de Nasser fait vibrer l'air. Il dit: ô enfants de notre grand peuple arabe, nous sommes des millions, des dizaines de millions, un seul peuple arabe du Golfe à l'océan, porteur d'un message éternel. Et devant les hommes rassemblés, la terre entière, Nasser annonce l'incroyable nouvelle, si simple pourtant, le canal de Suez est nationalisé.
1: Vous entendez probablement le bruit sourd des bombes qui sont en train de tomber sur Héliopolis. Il est exactement 22h30.
0: Tout de suite, Anglais et Français répondent par la guerre. Ils bombardent nos aérodromes, attaquent Port Saïd, marchent sur Ismaïlia. Le fer et le sang, des morts et des blessés par milliers. Israël se met de la partie. Ses parachutistes sont largués au-dessus du canal de Suez. L'agression tripartite, comme on l'appelle, est en marche. Tes amis, regarde ce qu'ils nous font, tes amis, me dit-elle, méprisante. Elle n'a pas tort. Pour la première fois, je vomis l'Occident pseudo-démocratique. Heureusement pour nous, Américains et Soviétiques obligent les agresseurs à reculer. Le temps des colonisateurs européens s'achève. Celui des deux nouvelles superpuissances commence. Nasser devient le héros du tiers-monde, l'idole du monde arabe. La bataille inégale a tourné miraculeusement en notre faveur. Nous avons gagné.

Nous avons perdu aussi. Mais il m'est impossible d'expliquer ça à Om Kulsum. Nasser nationalise les grandes sociétés étrangères, mais en même temps, il fiche à la porte des milliers de Grecs, Italiens, Français, Maltais, Britanniques, toutes les minorités. Alexandrie, ville du mélange, plie bagages par quartier entier. Beaucoup de Juifs parmi les effrayés, parmi les expulsés. Ils vivaient sur cette terre depuis la nuit des temps, mais Israël a jeté une suspicion sur leur loyauté. Le disque et le cinéma n'auraient jamais connu un tel essor sans eux. Tout un héritage, un pan constitutif de notre culture, est arraché. Des scènes déchirantes se déroulent sur les quais d'Alexandrie, pendant que dans les cités ouvrières, le peuple célèbre le départ des exploiteurs. Notre défaite, elle est là.

Elle est debout sur scène encore une fois, mais le public ne crie pas son seul nom. Y hurle aussi celui d'Abdel Wahab, le rival de toujours. Elle et lui, main dans la main, bras levés face à la multitude, lancent leur œuvre commune, Enta Omri. Tu es ma vie. Cette promesse de travailler ensemble que Nasser leur avait arrachée, ils la tiennent enfin. Ses lèvres s'ouvrent. Les vers ne sont pas de moi, et pourtant ses yeux m'accrochent et ne me quittent plus. Elle chante. Les belles nuits, le désir et l'amour depuis longtemps, mon cœur les a mis de côté pour toi. Pour moi, pour moi. Ses lèvres touchent le micro. Elle murmure d'une voix enrouée. Goûte avec moi l'amour, goûte. Et la salle s'écroule. Elle rit encore, elle rit encore.

Passion. Et reprends le verre, goûte avec moi, qui se réduit bientôt au seul mot, goûte, qu'elle prononce sur tous les tons, de la façon la plus suggestive. Elle a plus de 60 ans, elle ose, elle n'a plus honte, enfin.

0: أيها الإخوة، لقد تعودنا معا في أوقات النصر وفي أوقات المحنة، في الساعات الحلوة وفي الساعات المرة.
1: Le visage de Nasser occupe tout l'écran, noir et blanc, ou plutôt gris, avec des lignes qui passent lentement, de haut en bas. Sa voix brisée me pénètre. Ô enfants de notre peuple, nous avons pris l'habitude de nous asseoir ensemble et parler ensemble, dans les moments heureux comme dans les moments amers. Viennent ensuite les mots fatidiques.
0: ولا نستطيع أن نخفي عن على أنفسنا أننا واجهنا نكسة خطيرة خلال الأيام الأخيرة.
1: Il nous faut reconnaître que c'est une grande et grave défaite.
0: أننا جميعا نستطيع.
1: Depuis quatre jours, à la radio, les communiqués de victoire se succédaient. Peut-être était-il exagéré, mais ça, le chef lui-même le dit. Grande, grave, défaite. Mais c'est seulement quand il dit « Laissez-moi revenir dans les rangs du peuple et poursuivre ma tâche comme n'importe quel citoyen » qu'on réalise vraiment. Il jette l'éponge. Il nous abandonne. Cette défaite, six jours seulement. Je me vois dévalant les escaliers en compagnie de mon fils. Tout le Caire fait pareil au même moment. Et Beyrouth, et Damas, et Bagdad, Alexandrie, Alger. Les gens hagards sortent des immeubles pour vivre la fin du monde. Je suis l'un d'eux, poussé à droite, poussé à gauche, avançant dans le chaos. Assourdi par une voix cassée, hurlant encore et encore. Nasser, Nasser, et reconnaissant soudain que cette voix, c'est la mienne. Spontanément, les foules convergent vers le palais présidentiel. Partout on crie, non. Non et c'est tout. C'est la réponse à la question. Sommé de choisir, le peuple arabe paralyse d'instinct toutes ses villes.

Au petit matin, Nasser annonce qu'il revient sur sa décision. La guerre n'est pas encore finie. Les Israéliens avancent toujours dans le Golan syrien. Au même moment, les peuples arabes expriment de la joie. Ils ont perdu la partie, mais pas leur berger. Tant qu'à courir à l'abîme, autant que ce soit avec lui. Père faillit, père quand même. Je suis soulagé moi aussi. Comment ne pas l'admettre? Ce peuple, j'en fais partie. Elle ne sort plus de sa chambre. On ne la voit plus. Un soir, ce titre en première page. J'accuse Oum Kulthoum, l'étoile de l'Orient, d'avoir été l'opium du peuple. Je cours chez elle. La porte de sa chambre s'ouvre à la volée. Elle apparaît, le journal à la main. Elle dit : le moment des lamentations est passé. Le deuil a assez duré. Maintenant, il faut recommencer à se battre. Elle veut entreprendre un tour du pays, ville par ville, partout où la défaite est passée. Je l'accompagne. Elle donne récital sur récital. Sur scène, elle annonce qu'elle offre tout l'argent de sa tournée à l'effort de guerre. Les boucles d'oreilles que l'émir du Koweït lui a offertes, les colliers, les bracelets, elle les jette comme on se déshabille, dans un drapeau tendu par quatre hommes. Le drapeau fait le tour de la salle, et toutes les femmes font pareil.

Après la tournée du pays, elle s'envole pour le monde arabe et pour Paris. Où elle chantera à l'Olympique.

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Nous n'allons pas pleurer pour autant. Nous avons tout de même brûlé, tout de même aimé. Elle crie. Rends-moi ma liberté, dénoue-moi les mains. Une clameur insensée soulève la salle. Une délivrance du fond du cœur. On hurle, on pleure sur quelque chose de très important qu'on a perdu. On aurait bien voulu savoir quoi.

Pourquoi m'a-t-on emmené ici? Je suis debout à l'entrée de la tente de deuil géante plantée au milieu de la rue. Des inconnus en cravate me serrent la main en murmurant des condoléances. Qu'est-ce qu'ils me veulent?

0: اصطفى آدم ونوح.
1: On murmure qu'elle est morte, mais c'est impossible. Je dois sortir d'ici. Dehors, le soleil m'accable. Je titube. Je me retourne. Les pans de la grande tente s'écartent. Les lèvres de la blessure rougent. Et le sarcophage sort. Couché sur un tourbillon d'insectes affolés. Abdelwahab m'a pris par le bras. Il me force à avancer. Je fais partie de la chaîne, mais je n'arrive pas à suivre le rythme. Les tambours cognent trop fort. Mes pieds retombent toujours à contre-temps. Le sarcophage tangue au-dessus des têtes. De longues barres de bois le font reposer sur les épaules de 2 douzaines de pompiers. Les gens, agglutinés sur les balcons, grappes noires accrochées aux façades, aux immeubles. Le cortège serpente à travers l'espace. À l'horizon de la place, très loin, une foule immense, effrayante de silence, est retenue à grand-peine par un cordon de police, qui soudain lâche sous la pression. Ils sont plusieurs centaines de milliers, ils sont 1 million. Je sens monter en moi une joie sauvage. La marée humaine s'écrase contre les uniformes, le dernier cordon lâche, et la vague humaine géante nous submerge, elle m'arrache à la chaîne et m'entraîne. Je me retourne pour voir Abdelwahab emporté de son côté, levant le bras dans ma direction. Le sarcophage remue comme s'il était pris dans des rapides. L'escadron de pompiers s'agrippe, mais il perd soudain le contrôle. Les barres de bois disparaissent et le sarcophage se met à flotter librement au-dessus des têtes. Il passe de bras levés en bras levés, de main en main. Je le vois zigzaguer à travers l'espace, comme s'il ne savait plus quel chemin prendre. Toutes les avenues sont bouchées. Je le vois s'éloigner au-dessus du fleuve humain immobile, danser comme une embarcation ivre, se perdre dans les clameurs, léviter au-dessus d'elle, disparaître à l'horizon. Il a longtemps vogué sur la foule à laquelle il appartient. Il s'est usé au contact des mains calleuses, des gestes répétés. Il s'est finalement dissous dans le corps, l'âme de chaque homme, sa vraie éternité.

Nous sommes en 1981. Elle a disparu il y a 6 ans. Ne pas être mort avant elle m'a annihilé. Même à cette douleur, je suis devenu indifférent, comme à tout. Par exemple, quand le président Sadat a été assassiné par un soldat de sa garde, ça ne m'a rien fait. Nous avons voulu rejoindre le monde. Les islamistes qui lui ont tiré dessus sont le divorce d'avec le monde. Elle est morte sans descendance, c'est ça. Aucune autre voix n'est fille de la sienne. Aucune n'est née d'elle. Elle a été l'héritière de tout un art, mais héritière dernière, éblouissante. Et après, rien. La Renaissance qui devait secouer notre culture, l'abattre comme un tapis ancien pour en raviver les couleurs incomparables, a tourné court. Voilà la vérité. Ces soldats islamistes qui ont ouvert le feu en criant « Allahu Akbar, Dieu est le plus grand » sont finalement les enfants de notre échec, nos seuls enfants. Il n'y aura pas de modernisme oriental, il n'y en aura pas. Mais d'autres gens viendront, d'autres révoltes, d'autres musiques. Parce que quelque chose dans l'humain est indomptable. S'ils ont été assez puissants, les rêves peuvent aller sous terre et voyager longtemps. Survivre comme des graines qui savent résister à l'hiver pour refleurir un jour. Mais peut-être que je me trompe, je ne sais plus rien. Il ne s'est peut-être rien passé en vérité. Un pollen emporté par le vent. Une illusion, rien qu'une chanson.

0: Elle, Oum Kalsoum. Une création sonore de Selim Nassib et Philippe Cohen Solal. Réalisée par Céline Ters. Texte de Selim Nassib. Musique originale de Philippe Cohen Solal. Avec Sig au violoncelle, Fairouz Karaouia au chant. Prise de son, Claire Levasseur, Patrick Muller. Mixage, Bruno Mourlan. L'expérience de Aurélie Charon et Inès Dupéron. Remerciements à Frédéric Lagrange et Diffie Mariani.
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4: Ambiance juste à côté de là où on tournera la première interview.
5: Ah voilà, trop bien.
4: Oh là là.
5: Super ça.
6: France Culture.
5: Voilà. Ça te va, Romain ?
4: Ah moi c'est impeccable.
5: Si.
6: Le book club.
5: Trop bien.
7: Tu commences par la lecture ?
5: Non.
6: Non. C'est ça, c'est ça. Dans la bibliothèque d'Alexandre Gauthier.
7: Feu.
5: Comment on dit dans la cuisine quand on doit commencer ?
7: Ouais, c'est le coup de feu.
5: Feu.
7: On dit ça marche.
5: Feu,
7: on dit ça marche.
5: Ça marche. Ça marche. C'est-à-dire
7: on met en route. On met en route.
5: Poisson, machin, on met en route.
7: Ouais, ça marche. Ça marche. Voilà.
6: Marie Riche.
8: Alexandre Gauthier a 23 ans lorsqu'il reprend le restaurant La Grenouillère que son père ouvrait quelques jours après sa naissance en 1979. Il agrandit la bâtisse de deux chapiteaux en fer forgé, signé Patrick Bouchain, et dote l'établissement peu à peu de deux étoiles Michelin. Il fait pivoter tout cela vers le jardin qui devient presque central. Un jardin que nous trouvons plus vert que vert lorsque nous le rencontrons au milieu du mois de juin. Des jours entiers de pluie avaient succédé à plusieurs pics de chaleur inédits. Quand il s'est agi de proposer de déballer sa bibliothèque à ce chef de renommée internationale, il nous paraissait impossible de le faire autre part que dans ces paysages. La côte d'Opale, les terres de Madeleine sous Montreuil, les berges du petit fleuve Lacanche, paysages que déchiffre et interprète sa cuisine. Une partition précise où un radis, un jus, un dé de bar cru peuvent vous faire tendre l'oreille comme une note échappée de sa gamme. Trois paysages, trois temps pour ce portrait de bibliothèque. La mer, le jardin, la bâtisse, place aux lectures d'Alexandre Gauthier.
5: Alexandre Gauthier, on est où ici là ? Exactement.
7: On est à Merlimont-Plage. On est en face de la Manche, à mi-marée. C'est-à-dire que là, je pense qu'elle descend, la Manche descend. Et il y a du vent, c'est tout gris.
5: Ouais.
7: On pourrait dire que le ciel est liquide, vraiment, autant que la mer.
5: À quoi on voit qu'elle descend pour les gens qui connaissent pas bien la marée ?
7: Eh ben, en fin de compte, on voit l'écume encore sur la plage et que le sable de la plage est tout mouillé, qu'il est rempli d'eau et qu'il est accessible, que la plage elle est accessible, mais qu'en effet, elle est un peu miroir. C'est-à-dire que cette eau, on sent ce sable qui est comme un miroir qui reflète lui-même le ciel.
5: Mmh. Absolument. Si on commence à décrire une palette, qu'est-ce qu'on pourrait mettre comme couleur sur notre palette pour commencer cet épisode ?
7: Aujourd'hui, c'est plutôt gris.
5: Ouais.
7: C'est plutôt gris, mais on est sur la côte d'Opale. Donc, ce mot opale signifie pas mal de choses en termes de couleurs.
5: Mmh.
7: Et finalement, si on se décale un petit peu, on voit les dunes, on voit les zoyas. Et il y a quand même une cohérence entre... c'est comme s'il y avait dégradé une sorte de une palette de couleurs qui était juste en dégradé. On passe d'un gris foncé légèrement marron à quelque chose de plutôt argenté... qui est le miroir du sable, du ciel dans le sable. Et après, ces écumes, elle n'est pas verte aujourd'hui la mer. Ici, elle est plutôt verte, mais là, elle est plutôt grise. Et
5: ouais.
7: À un moment donné, il y a cette ligne d'horizon qui bascule avec ce ciel qui, lui, est gris clair, voire blanc.
5: Ouais.
7: Plutôt blanc même, plutôt gris.
5: Quand on a eu envie de vous faire déballer votre bibliothèque, ça m'a paru être une évidence qu'il fallait qu'elle soit située. et que les textes et que les choix de vos textes et que même votre parole, elle soit immédiatement en contact avec des paysages, parce que j'ai l'impression que ce que vous créez depuis des années a à voir avec des lieux, très fort avec des lieux. Et tout à l'heure, juste comme ça, j'ai repris ce petit menu d'un dîner et le premier mot, c'est lecture. Et j'avais oublié à quel point le premier mot, c'est lecture incarnée. Donc, est-ce que dans cet épisode de déballage de votre bibliothèque, on peut dire que la première chose que vous lisez, c'est un paysage ou des paysages?
7: C'est les paysages, c'est les couleurs, c'est, on va dire, les températures lumineuses qui vont avec. Alors là, on est sur la côte, on est dans ce que je qualifie de côtier. Ma maison, la Grenouillère, elle est dans la ruralité. Elle n'est pas très loin d'ici, mais elle est remplie de verdure. Mmh. En effet, je pense que les paysages, ils sont, c'est eux que je dois mettre dans l'assiette, c'est eux qu'on va venir manger, c'est eux que l'on habite. Et c'est eux qui sont habités, donc c'est par les gens, les femmes et les hommes qui travaillent autour de moi, mais qui sont aussi les producteurs. Donc tous les produits que j'ai à disposition ici, je dois être capable d'en être vulgairement un ambassadeur, mais en tous les cas être capable d'être l'auteur d'une cuisine qui singulière et identitaire, qui représente ce lieu.
5: Il y a un autre mot qui peut venir à l'esprit quand on essaye de qualifier le trajet qu'il peut y avoir entre tous ces environnements. Donc en effet, on est dans un des pôles de votre vie, quoi, on va dire, qui est la mer. Et puis tout à l'heure, on sera dans un autre pôle, qui serait plus la terre, le vert. Comment ça se passe de traduire ce qu'on voit là, ce qu'on entend peut-être même, ce qu'on sent, dans une assiette, puisque vous, votre art, c'est ça, c'est l'assiette, c'est ce qui, ensuite, qu'on va voir et ce qu'on va manger et sentir.
7: Si la première chose que je pense ici, c'est que c'est beau parce qu'il n'y a rien. Mmh. Finalement, la mer, elle est tout et en même temps, elle est rien. Mmh. Tellement on sent la force, la puissance. On sent tous les sens sont mis en exergue, que ce soit aujourd'hui le vent qui vient nous caresser, donc le toucher, le son par ce bruit, ce grondement de la mer. On sent la puissance et la force de l'élément. La vision, évidemment, parce que cette panel de couleurs est assez douce, même si là aujourd'hui c'est blanc. C'est quelque chose d'assez doux, c'est quelque chose qui fait du bien. Il n'y a pas de fausses notes. L'œil n'est pas contrarié. Et en même temps, on sent qu'il peut se passer quelque chose, que sous cette eau, il y a une puissance qui peut arriver. Elle est remplie de surprises. Je considère que je fais de la cuisine que mon plat, en tous les cas, mes plats sont terminés quand je ne peux plus rien retirer. C'est-à-dire qu'on fait à manger et le cuisinier a toujours tendance, par complexe, à venir rajouter des choses pour justifier sa qualification de cuisinier ou de chef de cuisine. Et moi, j'ai plutôt, avec mes équipes, dire voilà, de quoi on a besoin. Et on retire, et on épure, et à force d'épurer, on arrive à des paysages qui sont un peu similaires, et en même temps, c'est ce qui est le plus difficile, parce que les gens, ils ont l'impression qu'il y a quelque chose de simple, mais arriver à quelque chose de peu d'ingrédients, mais juste en jouant sur les cuissons, les textures, les maturités des produits, évidemment les assaisonnements, mais en jouant sur les contrastes, en jouant sur plein de choses, finalement.
5: C'est pas facile.
7: Ah, c'est ce qu'il y a de plus dur,
5: c'est je pense. Quoi.
7: Mais je pense que c'est ce qu'il y a de plus dur. Oser les purs, quoi, finalement.
5: Ouais. Donc ça fait sens qu'on commence par un paysage où il n'y a que la mer, entre guillemets, mais aussi toute la mer, vous l'avez dit. Si on donne juste un exemple de la manière dont ce paysage qu'on a devant les yeux peut se retrouver, même si les choses ne sont pas aussi simples, dans une assiette, pour que les choses soient un tout petit peu plus concrètes pour les personnes qui n'ont jamais eu à goûter votre cuisine, ça pourrait devenir quoi ? En ce moment. C'est-à-dire, on se parle au mois de juin, venteux, pluvieux, pas complètement froid. Mais en ce moment, ce serait quoi la traduction ?
7: Il a fait super chaud,
5: on est content d'avoir un peu de fraîcheur.
7: Non, d'un seul coup, là, si on regarde, moi je vois aussi, quand je regarde ça, je vois le garde-manger qui représente. Mm-hmm. Et dans ce garde-manger, j'y vois les coques et les couteaux qui sont. Il suffit de creuser le sable pour avoir des coques et des couteaux, pour venir les cueillir. Mm-hmm. On voit les vives, ces poissons qui sont mal aimés parce qu'on ne les connaît que parce qu'on a peur de marcher dessus et qu'elles sont d'une piqûre brûlante si ça devait arriver. Mais la chair est incroyable. On peut y voir les sols et les petits turbos, qu'il y a de moins en moins. C'est un sujet. Ce garde-manger, ça s'appauvrit aussi. Donc il faut être conscient d'aller chercher des espèces, on parle de la vive, qui sont peu connues, méconnues, mais aimées des fois. Et à nous, à moi le cuisinier, d'être capable de l'amener à un endroit de cuisine, à un endroit gustatif qui soit virevoltant. Bon évidemment, mais c'est pas suffisant. Donc l'idée gourmand non plus, c'est pas suffisant. C'est un endroit qui va venir surprendre, quelque chose qui va venir interroger et le rendre peut-être mémorable. Mmh.
5: Mais justement, puisqu'on va du côté de la mémoire, j'ai dit que c'était une évidence de commencer par les paysages comme étant la première chose que vous lisez. Peut-être même que vous avez lu, que vous avez appris à lire et que vous lisez encore, Alexandre Gauthier. Mais si on va du côté des livres, c'est quoi cette histoire pour vous? Ça commence comment? Bien ou mal? Est-ce qu'il y avait des livres là où vous avez grandi?
7: Il y avait un peu de livres, il y avait beaucoup de livres de cuisine. Je dissocie, on va dire, le livre et la lecture.
5: Ouais.
7: J'ai tendance à dire que j'ai plutôt un rapport plutôt contrarié et complexé face à ça. Parce que j'aime les livres et que j'en fais humblement.
5: Ça existe dans votre vie, vous pourriez ne pas en faire.
7: Parce que je pense que c'est la trace qui reste quelque chose, que la transmission passe par le livre, que je vis de l'éphémère, que nous ne faisons que des choses, la cuisine et le quotidien à accueillir. Dans le meilleur des cas, il reste un souvenir. C'est ce qu'on souhaite, avec beaucoup d'ambition et parfois de prétention, mais essayer de laisser une petite trace, un avant, un après, un repas chez nous. Mais le livre, il reste quelque chose. Il nous permet d'acter quelque chose, il nous permet d'avancer plus loin et de pouvoir se libérer aussi de certaines choses, en tout cas en cuisine. J'ai fait des cuisines plutôt comme des manifestes ou comme des catalogues raisonnés pour justement acter les choses.
5: Et peut-être même passer à un autre moment du coup de votre cuisine.
7: Vraiment. Okay. Vraiment pour dire, sur celle-là, ok, on les a, elles sont à nous.
5: Elles sont imprimées maintenant.
7: Elles ont existé de telle date à telle date. Avançons. Et en même temps, ça devient un répertoire, ça ne nous empêche pas. Ça, il n'y a pas très longtemps que je le fais, mais d'aller repiocher dedans, dans des recettes qui ont 15 ans, des fois, et se dire, tiens, on peut les remettre au bout du jour. Est-ce que c'est une pirouette? Est-ce que c'est tricher que d'aller rechercher quelque chose? Et je pense pas, parce que tout ça nous appartient et qu'on évolue, on vieillit aussi. Donc, de la sagesse, la temporalité doit être acceptée au milieu de tout ça. Et donc,
5: oui, d'autant avance. Plus que votre cuisine, on y viendra peut-être tout à l'heure quand on y sera, elle a à voir avec le temps et avec les allers-retours du temps, avec des possibilités de regarder en arrière pour peut-être aller vers l'avant. Mais on y viendra, mais revenons donc à votre dissociation entre les livres et la lecture. Donc les livres plutôt oui et la lecture plutôt non.
7: Non, mais la lecture oui, j'aime beaucoup lire, j'aime lire, mais je suis contrarié parce que finalement j'ai entendu ça dire que c'est un amour déçu finalement, mais pas déçu pour moi, déçu pour le livre. C'est-à-dire que j'ai des livres et finalement il faut tellement de conditions réunies pour que je puisse lire un livre, de concentration, d'énergie, je vais pas dire de silence parce que je pourrais ne pas lire dans le silence, mais à vrai dire j'ai un métier qui fait qu'on démarre très tôt, on finit très tard. Ce chef de cuisine, il manage des gens, il accueille des gens, l'hospitalité, la cuisine, et donc finalement on est tout le temps attrapé par quelque chose d'autre. Ouais. Et donc être capable de sortir d'un quotidien pour lire juste un moment, bah finalement oui, je viens picorer, piocher des choses, piocher des pages dans différents livres. Mais dans le livre, on parle plutôt de livres de romans, de littérature ou de biographie, parce que dans le livre, finalement, j'adore les livres artistiques, la photographie, tous ces livres qui sont un peu forts. Et, on va dire, je les balade, les livres, je les démarre et j'en finis peu. Et
5: c'est autorisé.
7: Et en même temps, je les garde. Il suffit qu'à un moment donné, j'ai un tunnel de boulot qui se pointe devant moi. Et ce tunnel fait qu'à un moment donné, j'ai un souci de... Bah, je vais pas aller au bout du livre. Et je vais le poser, je vais le ranger. Il va se faire empiler. Et puis à un moment, on va le ranger. Et puis voilà. Mais je suis persuadé et je sais au fond de moi... Et, pas du tout comme une façon de me rattraper, de me justifier, mais qu'ils m'attendent, qu'ils vont m'attendre. Et donc j'ai des livres qu'on m'offre. J'ai la chance qu'on m'offre beaucoup de livres et j'adore qu'on m'offre des livres. Et donc je sais que je les lirai plus tard.
5: On parle de la lecture maintenant, Alexandre Gauthier, mais est-ce que vous avez aimé lire enfant? Est-ce que vous avez eu de la place pour lire adolescent? Est-ce que vous avez eu envie de ça?
7: J'ai lu, je suis rentré à la lecture pas par des romans, mais plutôt par des romans biographiques. Alors, je sais pas, c'est plutôt par des biographies d'ascension de montagne. J'ai lu des Gaston Rebuffa, des René Desmaisons, des Walter Bonatti, des Edward Whymper, que des gens qui ont été des conquérants de l'inutile, qui avaient ce sommet en névrose et qui voyaient un sommet et ils devaient aller au bout. Alors, c'est des récits des années 40, des années 50, des années 1870 pour certains.
5: Comment vous trouviez ces livres-là?
7: Mon père les avait. Et j'ai récupéré une grosse partie de sa collection et que j'ai chez moi. Et c'est des livres qui m'ont passionné. Cette abnégation, ce goût de l'effort. Et en même temps, qui sert à rien finalement. Et en même temps, les descriptions des paysages. C'est Louis Lachenal, je pense son livre s'appelle Le Conquérant de l'Inutile. Et c'est vraiment ça. Et en même temps, pourquoi pas. Finalement, chacun trouve...
5: ses sommets.

0: Voilà, exactement, c'est le bon mot. Et après, il y a des descriptions incroyables. La description, pour comprendre que le plaisir de sucer un bout de glaçon quand les gars ils sont en péril et que c'est le seul eau qu'ils ont et que ça leur brûle la gorge parce qu'ils ont la gorge toute sèche et qu'à un moment donné, ils sont accrochés à une paroi et que le soleil va venir les réchauffer comme une caresse qui leur permet de vivre encore un peu plus et sûrement et d'être sauvés parce que ces livres n'existeraient pas si ces aventuriers n'étaient pas arrivés au bout quoi. Voilà. Mais on a la même chose en navigation. Après j'ai moins de livres de marins et c'est un peu toutes les grandes épopées finalement. Et après j'avais autre chose, j'ai collectionné longtemps, pas longtemps, mais j'ai empilé longtemps j'ai eu une enfance chez les scouts et j'ai beaucoup aimé empiler les manuels de montage de tentes, de jeux à l'extérieur, de feux de bois, de feux de camp, de tout et de cuisine.
1: Et quand voilà. On raconte comment faire un feu de camp par exemple.
0: Oui, vraiment, ouais. Vraiment.
1: Mais, et comment bien monter sa tente pour qu'elle soit bien solide.
0: C'est ça, mais avec des ouais, voilà, c'est un peu.
1: Ah, j'adore.
0: C'est un peu basique, mais quand même. D'une variante à une autre, il y avait toujours une petite astuce. Alors quand on arrivait, vu que c'était quand même des manuels et qu'à la fin on arrivait partant en camp, on arrivait à les mettre en exercice, et ben ça donnait du sens.
1: Comme une recette.
0: C'est exactement comme une recette. Exactement.
1: Vraiment. Parmi les choix de textes que vous nous avez proposés, Alexandre Gauthier, j'avais envie qu'on commence ici devant cette mer là, qui n'a pas bougé qui a probablement un peu descendu depuis tout à l'heure, mais qui n'a pas bougé de couleur, par un texte de Rieko Sekiguchi. C'est une artiste, une autrice qui vous accompagne. Elle a notamment signé un texte dans le dernier livre que vous avez fait avec le metteur en scène Julien Gosselin qui s'appelle Hors les murs, qui relatait, on n'a pas le temps de s'y attarder, mais une expérience hors les murs, comme l'indique son titre, notamment consécutive à l'inondation d'une partie de votre restaurant La Grenouillère. Et vous avez choisi un extrait d'un texte qui est paru en 2018 chez POL qui s'appelle Nagori. Et c'est sur cette notion que s'attarde le premier extrait de lecture. On vous écoute ?
0: Allez.
1: Je peux tenir.
0: Non,
1: ça va ?
0: Non, je dois avouer que la lecture à voix haute, c'est quelque chose qui m'effraie toujours. Donc là, c'est
1: important. Et pourquoi ?
0: Non, mais parce que j'ai toujours dans cette... parce que je suis toujours... C'est quoi le mot ? Ému d'être écouté.
1: Mais
0: c'est
1: fait,
0: un peu...
1: Bon,
0: on est alors, dans une cuisine, c'est qu'il y a un passe, on ne voit pas, on fait à manger, on ne s'exprime pas. Ouais, et donc ouais. J'en suis, et voilà. Alors,
1: j'ai devant la mer, avec
0: oui,
1: nos cheveux, ouais, tout est bouillissé.
0: Je vais tout faire pour que ça arrive aujourd'hui. Mais quand même, j'avoue que c'est un peu déconcertant. Alors je devrais peut-être...
1: On peut dire aux auditeurs que quasiment personne ne nous écoute, Alexandre Gauthier, là. Il y a quelques personnes qui sont cachées dans cet abri qu'on a dégoté à l'abri du vent, mais normalement, on est à peu près... Voilà. Donc on y va ?
0: Allez, c'est parti.
1: Allez.
0: Les Japonais entretiennent avec les saisons une relation particulière. C'est bien connu. Moins connu, en revanche, que cette notion qui mérite d'être évoquée et que l'on pourrait qualifier de vie d'une saison. Ce n'est pas seulement l'année, avec son tour des quatre saisons, qui est comparé à la durée d'une vie humaine, chaque saison entretient une vie entière. Traversée par différents êtres de vie, chacun doté d'une vie propre. Ainsi, il existe trois termes différents pour décrire l'état de saisonnalité d'un aliment. Hachiri, Sakari et Nagori. Ils désignent l'équivalent de primeur, de pleine saison, le dernier, Nagori, de l'arrière-saison, la nostalgie de la saison qui vient de nous quitter. Les deux premiers termes sont faciles à comprendre. L'ouverture de la saison et l'acmé de la saison sont sans doute des notions partagées par de nombreuses cultures. Il est plus difficile de trouver un équivalent au Nagori. Un fruit de Nagori, par exemple, c'est un fruit de fin de saison, un fruit surmaturé. Il nous dit au revoir jusqu'à ce qu'on le retrouve l'année suivante et on en a la nostalgie. Nagori possède une acception beaucoup plus large. Il signifie avant tout la trace, le présent, l'atmosphère des choses passées, d'une chose qui n'est plus. Une maison qui évoquait le goût et l'atmosphère de ceux qui l'ont habité jadis. Dans Nagori, l'attachement, nostalgie et temporalité se mêlent. Nagori évoque à la fois une nostalgie de notre part pour une chose qui nous quitte ou que nous quittons, et la notion de quelque chose qui décale légèrement la saison. Mais si cette chose même, par exemple des fleurs, la neige, ne quittait qu'à regret de ce monde, est la saison qui est la sienne. C'est à la fois la chose et la personne qui la contemple qui sont dans le regret du départ. »

0: Pourquoi vous avez choisi Nagori de Ryoko Sekiguchi, Alexandre Gauthier?
1: J'aime l'autrice, j'aime Ryoko, j'aime cette façon de concevoir les choses, quelque chose qui n'est pas français. On a l'impression que les choses reviennent tout le temps. Eux, ils ont le fruit, il vous dit au revoir, il arrive. L'abricot est un bon fruit parce que justement, on peut le manger très dur, en sous-maturité, à bonne maturité et à surmaturité. Il n'a pas le même goût, il n'a pas la même texture. Il arrive en fin de saison et finalement, nous, on a l'impression que c'est évident qu'il va revenir, mais ils ont, les Japonais, cette sensation que c'est pas certain qu'on revoit le printemps prochain. Et donc, le fruit nous dit au revoir en espérant le retrouver, mais ça veut dire qu'il y a cette notion de disparition qui est possible, la nôtre particulièrement. Et alors que nous, en France, on n'a pas ça dans la culture, on combat et on a ce sentiment d'immortalité que les Japonais ont au quotidien en eux, qui sont pas du tout immortels et que la mort est totalement présente et que les choses sont éphémères et qu'il faut les vivre de façon éphémère. Donc les apprécier et les remercier, en tout cas les reconnaître pour ce qu'ils sont et pas les banaliser. Il y a cette notion de banalité que nous on a souvent dans ce genre de produits, dans tout en fin de compte, dans l'alimentation. Les choses sont là, donc tout est normal, comme des enfants gâtés. Et en fin de compte, au Japon, ils posent le temps et surtout... ils savent donner un... Voilà, il y a quelque chose de l'espérance, quelque chose du lendemain.
0: Comment ça peut exister l'idée, donc ce truc intraduisible de Nagori dans une assiette ou sur un plan de cuisine? Une idée sentimentale, en fait, au fond, Alexandre Gauthier. Entre autres sentimentale. Comment ça peut exister dans une assiette, l'idée que... Là, c'est peut-être les premières fraises des bois, mais en fait... Ou alors, dans 3 semaines, ou je sais pas combien de temps, ce sera les dernières...
1: Bah, c'est le côté éphémère finalement, c'est la fragilité de l'instant. C'est que je pense que être capable de cuisiner de façon sincère, c'est de cuisiner l'instant, de cuisiner les humeurs, cuisiner ce qu'on a dans le cœur et dans la tête avec le produit qu'on a à disposition. Et ce produit, d'un seul coup, il n'est jamais la même d'une journée à l'autre. Et donc, en effet, les fraises des bois, c'est une saison qui dure 3 semaines. On a les premières, on est content, il y a une excitation et finalement, c'est le cœur du sujet de la fraise va durer une semaine, 2 semaines. Et déjà à la fin, on pense déjà à comment on va le remplacer. Et en même temps, on doit jouir du moment, de l'instant, et donc le partager, être capable de proposer. C'est la fragilité et l'éphémère. Et c'est vraiment, je pense, que ça se ressent dans une cuisine, parce que d'un seul coup, cette fragilité, elle amène une sensation, une émotion, quelque chose qui touche, on va dire, le goût, certes, mais surtout le cœur. Et les gens le ressentent, que cette fragilité, il y a quelque chose de gustativement plus délicat, plus élevé, et donc plus fragile, mais quand on parle de fragilité, ne parle pas de faiblesse. Hein. On parle de quelque chose de plus sensible, de plus, des fois, sensuel, de plus délicat.
0: On va quitter la mer, on va rouler quelques kilomètres et se retrouver au bord de la Canche. Il y aura toujours de l'eau. Et plus dans le vert que dans le vert d'eau gris de ce paysage-là.
1: Avec plaisir.

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1: Alexandre Gauthier, c'est le deuxième paysage de ce déballage de bibliothèque.
2: Oui.
1: On pourrait presque même dire que c'est des chapitres paysages. Et on reste à l'extérieur, on est non loin de votre restaurant La Grenouillère. Mais ça faisait sens pour nous de vous proposer de continuer de lire à l'extérieur. Là, on passe sur un pont. C'est quoi ce pont ?
2: C'est le pont de la Grenouillère. Ouais. Il n'a pas d'autre nom.
1: Ouais.
2: C'est un pont qui doit avoir 40 ans. Et c'est un pont...

0: De l'autre côté du pont.
1: Okay.
0: Et en fin de compte, c'est ce pont, avant il était un. Il n'y avait pas de pont, et donc la ferme, qui est la bâtisse aujourd'hui, qui est un restaurant, était la maison du passeur. Et donc il avait une barque, et parce que le monsieur était propriétaire du terrain d'en face, il avait le droit de prendre la pièce en faisant traverser les gens. Et un jour, ils lui ont construit un pont, sauf monsieur, donc il a perdu son gagne-pain. Et il a, dans le premier pignon, fait finalement un troquet, et où les gens finalement se désaltéraient à l'époque. En passant par ici. Mais le troquet a fermé, on sait pas trop quoi. Le monsieur, on sait pas s'il a vendu ou s'il est décédé. Et puis la grenouillère a été reprise, ce corps de ferme, et puis ça a été transformé en restaurant, en auberge. Qui était un rendez-vous qui a connu, finalement, ici, il y a quand même pas mal d'archives, qui ont connu toutes les guerres. Montreuil a été le quartier général du Commonwealth, donc il y a eu des Anglais ici, en 14-18. Et puis ça a été tout de suite, pris par les Allemands en 39, par contre. Et là, donc on a des photos sur le pont en bois de l'époque, parce qu'après, voilà, parce qu'il a été abattu pendant la débâcle allemande, mais il y a des photos avec des soldats allemands sur le pont de la Grenouillère. C'est la vie de ces territoires aussi, qui ont été envahis, même récemment.
1: Là, on arrive dans un endroit qui s'appelle la Tisannerie. Ouais. C'est un jardin, et c'est pourquoi on s'est dit que ça conviendrait bien à votre deuxième choix de texte. Vous avez choisi de lire un texte de Gilles Clément,
0: ouais,
1: qui est un auteur qui travaille énormément sur la question du jardin et du paysage. Vous avez choisi quoi comme texte ?
0: Alors, tout simplement, un morceau de son manifeste sur le tiers-paysage. Ouais. Qui est quelque chose qui révolutionne ma façon de regarder, qui est un pas de côté, qui est une façon de poser le regard autrement sur ce qui nous entoure, sur le végétal certes, mais évidemment sur le reste aussi. Et c'est cette nuance entre la mauvaise herbe, que des générations ont run-dupé en pagaille dans leur jardin, et une herbe sauvage. C'est la même. Il faut juste lui laisser de la place, et il faut savoir la nommer et la faire exister. Et si elle existe, eh ben on la regarde, on l'apprivoise ou on la respecte, et puis certaines on peut les manger. Voilà.
1: Donc il y a autour de nous des très beaux arbres magnifiques qui font presque un lien avec la couleur de la mer de tout à l'heure.
0: C'est vrai.
1: C'est une sorte de vert d'eau.
0: Argenté un peu.
1: Argenté. Et dans des, comme on appelle ça, des espèces de mini-jardins de bois.
0: Oui, c'est ça.
1: Il y a les herbes dont vous parlez. Et on peut peut-être se mettre au milieu de ça pour lire Gilles Clément.
0: On y va.
1: Ça va ?
0: Allez.
1: Je peux tenir ça, ça va ?
0: Ça, ouais. Si on cesse de regarder le paysage comme l'objet d'une industrie, on découvre subitement, est-ce un outil de cartographie, une négligence du politique, une quantité de l'espace indécis, dépourvu de fonctions sur lesquelles il est difficile de porter un nom. Cet ensemble n'appartient ni au territoire de l'ombre, ni à celui de la lumière. Il se situe aux marges, en lisière des bois, long des routes et des rivières, dans les recoins oubliés de la culture, là où les machines ne passent pas. Il couvre des surfaces de dimensions modestes, dispersées comme des angles perdus, des champs, unitaires et vastes comme les tourbières, les landes et certaines friches issues de la déprise récente. Entre ces fragments de paysage, aucune similitude de forme, un seul point commun, tous constituent un territoire de refuge à la diversité, partout ailleurs, celle-ci est chassée. Cela justifie de les rassembler sous un seul terme, je propose tiers paysage. Troisième terme d'une analyse ayant rangé les données principales apparentes sous l'ombre d'un côté, la lumière de l'autre. Tiers paysage renvoie à tiers état et non à tiers monde, espace n'exprimant ni le pouvoir ni la soumission du pouvoir. Il se réfère au pamphlet d'Emmanuel Joseph Sieyès de 1789. Qu'est-ce que le tiers état ? Tout. Qu'a-t-il fait à présent ? Rien. Qu'est-ce que le tiers à devenir ? Quelque chose.

bon, voilà, je trouve que c'est un grand jardinier. Et je pense que porter, à un moment donné, le jardin n'est pas seulement quelque chose qui est apprivoisé ou construit. C'est quelque chose qu'il faut laisser vivre. Et c'est être capable de ne pas tondre à un endroit, de laisser juste la nature s'exprimer, se ressemer naturellement. Voilà. Et je trouve que dans la lisière, les bordures, les marges naturelles, on y trouve cette diversité incroyable. Et je pense qu'elles sont aussi toutes ces frontières entre les monocultures qu'on trouve aujourd'hui, finalement, elles se répliquent à un monde actuel, évidemment végétal, mais aussi à un monde à l'humain, à cette humanité qui, à un moment donné, faire que la diversité, elle existe et elle doit

0: elle doit être encouragée. Il faut juste regarder le changer, comment exprimer ça, faire le pas de côté, la nommer et faire qu'à un moment donné tout peut vivre ensemble. Mmh.
1: Puis c'est beau d'être sur la lisière pour une bibliothèque. On avait dit qu'on allait plus loin. Allez. Peut-être pour un troisième texte.
0: On a voilà, donc la lisière verte, donc la lisière pourpre. Voilà, ça c'est des sauges. C'est une menthe sauge, ça d'ailleurs. Voilà. Et ici, en fin de compte, on y met plein de choses et on cueille de façon quotidienne pour les cuisiniers en droit de venir. Ils ont une méthode.
1: On a vu tout à l'heure des jeunes gens là qui coupaient des trucs, mais je sais pas s'ils étaient juste là, mais
0: ils cherchaient peut-être dans un peu de sauvage là, un peu d'aquilé, des trèfles, des fleurs de trèfles, des choses comme ça. Voilà.
1: Ils sont quand même incroyables ces grands arbres là.
0: C'est des saules pleureurs. Là, ils pleurent plus, mais quand il a fait très chaud, vous me mettiez dessous, vous aviez l'impression d'une pluie incessante. Ils sécrètent une sève qui se transforme, qui ne tache pas, mais qui est comme une eau, qui a quasiment pas de goût et qui vous tombe dessus. Voilà. Les saules, si je ne me trompe pas, ça boit entre 400 et 600 litres d'eau par jour.
1: Oh.
0: Donc voilà.
1: Quand je vous entends dire les saules pleuraient, je pense à des petits textes que vous écrivez, j'ai l'impression, au rythme des saisons, qui sont comme des notes d'intention pour la cuisine que vous faites, et dans la note d'intention qui va avec les jours dans lesquels nous nous parlons, là, Alexandre Gauthier, il y avait les sols qui pleuraient, justement. Il y avait le mouvement revenu, il y avait les vaches dans les prés.
0: C'est vrai, je mets ça dans les chambres quand les gens arrivent, pour expliquer un peu le moment. Je suis un peu inspiré de le Japon nous inspire beaucoup parce qu'il est d'une fragilité, d'une élégance rare, et justement, et surtout en pleine conscience de tout, et que je pense qu'il doit exister un haïku de chaque semaine, pour pas dire de chaque jour, de l'année, pour qui exprime ce qui va se passer aujourd'hui, ou quel est le jour qui arrive, ou qui se présente, et finalement être capable d'expliquer que l'évolution, donc ça, c'est je l'échange une à deux fois par mois, et c'est pas, c'est, voilà, on explique un peu quel va être le ton de la maison, quel va être le ton de la cuisine, et voilà.
1: C'est quelque chose quand même qui pourrait être l'une de vos singularités, c'est-à-dire produire des écrits avec une dimension quand même littéraire, poétique, vous évoquez le haïku, mais en lien avec la cuisine. On imagine que toutes les cuisinières et tous les cuisiniers n'écrivent pas nécessairement, si ?
0: Je sais pas. Non, ils prennent des notes de recettes, à mon avis. Après, ils marquent. Ils ont peut-être aussi des envies de notes d'attention. D'autres font écrire leur. Non, je sais. Honnêtement, je sais pas si c'est courant. Il y en a. Il y a des chefs qui l'ont fait. Des gens qui ont. Il y a des chefs qui ont été plus littéraires que d'autres. Non, moi, je le fais plutôt dans l'idée d'accueillir. C'est quoi ce mot hospitalité ? C'est comment on accueille quelque chose ? C'est quelle est l'intention d'accueillir quelqu'un, l'autre qu'on ne connaît pas, et en même temps l'autre il est aussi en dehors d'être ma clientèle, il est aussi mon équipe, quoi. Et donc il y a le mot hôte, celui qui accueille, et il y a le mot hôte, celui qui est reçu. C'est le même mot. Et en même temps, comment on dit bienvenue, et en même temps comment on dit au revoir, il faut savoir faire les deux et être à la même au même endroit, mais avec sincérité, et pas faire juste pas parce que c'est mécanique, pas parce que les gens sont venus acheter un moment. Acheter, c'est vulgaire, et c'est pour ça que j'utilise ce mot-là, mais parce qu'à un moment donné, si on vient au restaurant juste pour se restaurer et rendre visite à des commerçants, c'est pas le sujet de mon restaurant, c'est pas le sujet de la grenouillère en tous les cas. Ici, c'est vraiment venir à la rencontre de l'autre, à la rencontre de cette équipe incroyable qui m'entoure, en cuisine, en salle, en jardin. Même s'il y en a un sur 100 qui capte ou qui est sensible à ça, bah, ça vaut le coup de le faire. Un sur 100 ou un sur 1000. L'important, c'est le goût de l'effort et ne pas faire l'effort que parce qu'il est calculé. Il y a l'envie de faire les choses comme il faut, comme il se doit, et ne pas en déroger, et ne pas chercher à couper les angles, et à ne pas se suffire. Je trouve que c'est un monde, c'est quelque chose qui est un peu peut-être un mal de l'époque, c'est que les choses sont suffisantes. On ne va pas au bout des choses parce que c'est suffisant. On n'est pas obligé d'aller au bout du chemin, on n'est pas obligé d'aller au bout de la recette, on n'est pas obligé. On s'arrête entre deux, on y est presque, mais c'est bon, on peut faire demi-tour. On a vu. Mais, oui, mais t'as pas touché. Alors est-ce qu'on a besoin de toucher ? Pas forcément, mais quand même, terminer les choses, faire les choses bien, c'est quand même quelque chose. Je considère d'essentiel, et c'est un peu, mais chacun ses névroses. Hein. Mais voilà.

0: le jardin, il a plein de petites invitations, parce que là, regardez, il y a un banc, on dirait qu'il est fait pour lire votre troisième texte, Alexandre Gauthier. C'est fou, non? On dirait qu'il a été inventé pour ça. En fait, on s'est déplacé un peu dans ce jardin, il y a toujours les arbres qui dansent là autour de nous, et on l'a fait lentement, ce déplacement, et on le fait lentement parce que c'est comme ça qu'on prend le son, c'est notre artisanat à nous, pour que tout soit audible. Et je pense à un troisième choix qui est La lenteur, de Milan Kundera. Ça fait partie des textes qui sont arrivés avec évidence lorsqu'on vous a posé la question, comme à chacun de nos invités, d'avoir 5 extraits.
1: Bah non, mais La lenteur, c'est parce que c'est un texte qui me correspond pas du tout. C'est un texte qui me fait réfléchir beaucoup au quotidien, parce qu'on est il me correspond justement par rapport à ce qu'il dénonce. Donc voilà. Mais surtout, il y a une histoire incroyable avec Milan Kundera ici, et que ce texte, mon père a été le gardien du manuscrit pendant 24 heures. On avait, sans le savoir, mon père avait Milan et Vera Kundera comme clients dans les années 95, même avant. Et un jour, ils mangeaient en terrasse, et ce monsieur et cette dame, qui mangeaient à trois avec un autre monsieur qui devait être l'éditeur anglais, je pense, a laissé sous son fauteuil un document. Et papa a récupéré. Ils n'avaient pas à l'époque, on ne prenait pas le numéro de téléphone des gens quand ils réservaient. Et donc il l'a conservé, et en ouvrant, il s'est aperçu que c'était La lenteur, et c'était signé Milan Kundera. Et évidemment, ils ont rappelé en disant: on a dû oublier un document, je vous le garde. Et finalement, papa a compris qui était ce grand monsieur, qui finalement avait déjà vieilli, et que les photos qui circulent à l'époque de Milan n'étaient pas celles-là. Et par son action, il a tout de suite compris. Et finalement, ils sont restés des clients, qui sont devenus des clients amis et des amis clients, ou je ne sais pas comment on le peut, mais on a eu pendant des années, papa plus moi après, la chance d'avoir Vera et Milan Kundera au restaurant entre 5 et 9 fois par an, et en table d'hôte, en face de ma cuisine, dans l'ancienne grenouillère, celle de papa, et la mienne après. Et voilà, c'était un moment, c'est toujours pareil, c'est quand on vit, quand on les croise, on se rend compte de la chance, mais on ne voit pas l'ampleur de cette chance finalement. Et c'est quand ils disparaissent qu'on s'aperçoit de la chance qu'on a eue de pouvoir les fréquenter, de pouvoir discuter avec eux, de pouvoir comprendre leur quotidien, ce qu'ils aimaient, ce qu'ils aimaient pas, et tout le reste. Quoi, voilà.
0: C'est un texte qui a été édité en 1995, écrit, donc si ça se trouve, pas très loin d'ici, enfin en tout cas finalisé, corrigé, en 1993. Et on vous écoute dans un extrait, Alexandre Gauthier.
1: Pourquoi le plaisir de la lenteur a-t-il disparu? Où sont-ils les flâneurs d'antan? Où sont-ils ces héros fainéants des chansons populaires? Ces vagabonds qui traînent d'un moulin à l'autre et dorment à la belle étoile? Ont-ils disparu des chemins champêtres, avec les prairies et les clairières, avec la nature? Un proverbe tchèque définit leur douce loisiveté par une métaphore. Il contemple les fenêtres du bon Dieu. Celui qui contemple les fenêtres du bon Dieu ne s'ennuie pas. Il est heureux. Dans notre monde, l'oisiveté s'est transformée en désœuvrement, ce qui est tout autre chose. Le désœuvré est frustré, s'ennuie et à la recherche constante du mouvement qui lui manque. Il y a un lien secret entre la lenteur et la mémoire, entre la vitesse et l'oubli. Évoquons une situation on ne peut plus banale. Un homme marche dans la rue, soudain, il veut se rappeler quelque chose, mais le souvenir lui échappe. À ce moment-là, machinalement, il ralentit son pas. Par contre, quelqu'un qui essaie d'oublier un incident pénible qu'il vient de vivre accélère à son insu l'allure de sa marche, comme s'il voulait vite s'éloigner de ce qui se trouve dans le temps encore trop proche de lui. Dans la mathématique existentielle, cette expérience prend la forme de deux équations élémentaires. Le degré de la lenteur est directement proportionnel à l'intensité de la mémoire. Le degré de la vitesse est directement proportionnel à l'intensité de l'oubli.
0: C'est extraordinairement clair. C'est d'ailleurs parfait qu'il utilise le mot mathématique, Milan Kundera, parce que d'un seul coup, avec une sagacité hors pair, on comprend que accélérer, c'est pouvoir oublier. Et que ralentir, c'est laisser une place à une possible remémoration. vous qui, on peut dire, allez grosso modo assez vite, Alexandre Gauthier, est-ce que vous pensez, et qui en même temps, c'est ça le paradoxe, c'est qu'à la fois on peut dire que vous allez à la fois vite et beaucoup, et en même temps, il y a quelque chose dans votre cuisine et dans ce lieu-là qui a quand même à voir avec la remémoration.
1: C'est peut-être tout le paradoxe, c'est que la cuisine doit, justement, on doit poser des temps longs, des temps morts, des silences en tous les cas, et que finalement, en même temps, la vie qui m'incombe, que j'ai décidé de vivre, je la qualifie de faire et de mouvement. Ce sont les deux mots que j'ai en matrice ou en motrice par ce mouvement, mais et qui finalement souvent fait qu'on vit très peu l'instant présent parce qu'on est déjà projeté dans l'autre. On ne profite rarement. C'est-à-dire que je suis trop dans mon quotidien, ancré dans un instant, et c'est à peine réussi que je suis déjà en train de projeter ce qui m'incombe après, parce que finalement ça ne s'arrête jamais et qu'on n'a pas c'est une histoire de temps. On est pauvre en temps libre, pauvre en temps tout court, et donc à un moment donné, on parlait de lecture tout à l'heure, qu'il manquait du temps, mais il manque du temps pour plein d'autres choses, et rien que le temps d'accepter et de profiter du moment présent, c'est pas quelque chose que j'ai en moi assez simple.
0: Mais
1: et
0: pour, qui paradoxalement
1: je c'est... provoque au client.
0: Ouais, paradoxalement c'est ça, vous passez votre temps à parler du temps, c'est-à-dire que toute votre cuisine, et il faut qu'on trouve un mot plus large pour dire ce qui se passe dans votre cuisine, c'est un rapport au temps. C'est accélérer, ralentir. C'est ça presque votre pâte à modeler, presque plus encore que les ingrédients. On a l'impression que c'est les secondes, quoi.
1: Et c'est-à-dire qu'on essaye de créer pas créer une parenthèse, mais on doit être une faille dans le temps. Et si on arrive à faire ça, à créer cette faille, à un moment, les gens passent un bon moment. Mais à nous, on doit tenir un rythme malgré tout. La cuisine, parce que si à un moment, vous demandez ce qui se passe, il faut garder en haleine et accrocher le mangeur. Si je dis souvent que ma première concurrence à table, c'est la conversation du quotidien. Si un couple se retrouve à table et commence à parler de ses soucis à la maison, et ben d'un seul coup, je les fais revenir dans leur vie réelle, et moi, je perds le sujet. Et donc, à un moment donné, il faut vraiment réussir à accrocher les choses et à être vigilant et être concentré sur eux, pour justement faire que le temps se déroule. Et si les gens décrochent, il faut pas qu'ils décrochent. Faut pas qu'ils décrochent.
0: Et en même temps, on se parle là à côté de la canche. On se parle à côté de l'eau, et il y a un moment donné où cette eau là. Elle vous a obligé à ralentir radicalement. Elle a tout arrêté. Elle a débordé, elle a tout arrêté.
1: Oui, c'est vrai.
0: Ça devait être étrange, ce moment-là, où vous avez été obligé d'arrêter Alexandre Gauthier.
1: Oui, j'étais obligé d'arrêter. En même temps,
0: un peu, quoi, je veux dire.
1: Non, mais c'est vrai. Mais il a plu tellement que Lacan, je n'ai pas pu contenir son eau. Donc je vois même pas comme quelque chose qu'elle n'a pas réussi. Elle a subi autant que nous, cette rivière, ce petit fleuve. Et en même temps, je suis le capitaine d'un bateau, et donc mon premier trésor, il n'est pas matériel, il n'est pas ce lieu, c'est pas ces murs, c'est pas cette cuisine qui n'y a plus rien qui fonctionnait, et tout était voilà. C'est plutôt la valeur humaine qui m'entoure, c'est cette équipe qui est mon trésor, et qu'à un moment donné, il a fallu sortir, redresser la machine rapidement, et ça a mis un an et demi, et surtout, donc on a fait quand même d'autres choses, on a réussi à monter des événements pour à un moment donné garder l'équipe. Il y avait un sujet qui était comment faire que cette équipe formidable ne se décourage pas et qu'elle n'ait pas envie d'aller poser ses valises ailleurs et dire on reviendra quand tout ira mieux, et plutôt considérer que, ce qui est le cas d'ailleurs, que cette maison est la leur autant que la mienne.
0: Et qu'elle se déplace, et qu'elle est mentale en fait aussi.
1: Oui, voilà, c'est une philosophie, je n'ai pas une philosophie, ça veut tout rien dire, mais quand même elle est mentale. C'est-à-dire que c'est un état d'esprit, une envie, une énergie qui se propage, et dans cette énergie, il y a de l'hospitalité, il y a de la cuisine, et à faire, il y a le mouvement. Et la lenteur, j'avoue que je ne la reste pas souvent. Et c'est pour ça que relire ça fait beaucoup de bien, parce qu'à un moment donné, on s'interroge toujours à la vitesse d'une vie qui passe, mais moi j'ai peur du temps qui passe. Ça fait partie de mes craintes, je ne sais pas pourquoi, mais c'est comme ça. Et de ne pas avoir le temps. Et finalement, je pense qu'il faut prendre le temps peut-être pour ancrer les choses et les marquer plus. Quoi.
0: On va rejoindre les murs un peu, un petit peu. On retraverse le jardin dans l'autre sens, vers le troisième choix. Ah, ça.
1: Ah, là,
0: ok. Ah, quand on reprend.

0: On arrive au quatrième choix de texte, Alexandre Gauthier. Et là, on ouvre un vieux grimoire.
1: Urbain Dubois. C'est 19e siècle, c'est 1800, je sais pas trop combien. C'est École des cuisinières. Il y a plein de recettes.
0: Ça a été publié en 1876. Et alors ce Urbain Dubois, un niçois, c'est qui?
1: C'est un cuisinier qui est l'un des premiers cuisiniers, bah pas l'un des premiers, mais un des rares cuisiniers à avoir mis finalement les recettes sur papier. Mmh. Et d'avoir un peu popularisé, parce que ça c'est pas destiné vraiment aux cuisiniers, mais plutôt à la maison, quoi, à savoir un peu comment les choses... bon, on cuisinait beaucoup à la maison, ce qui est moins le cas aujourd'hui, mais même si ça revient un petit peu quand même, donc voilà. Et donc j'aime assez parce que ça manque de c'est pas très précis, c'est plutôt
0: ça laisse la place à l'interprétation.
1: Oui, un petit peu, et puis y a, c'est très vaste, il y a plein de choses. Donc on pourrait lire comme la table des matières, on pourrait lire une recette, tout finalement est assez je vais pas dire poétique, mais quand même une bon, ça c'est, bah, je trouve ça assez beau, et c'est on ça n'a pas beaucoup bougé, à part qu'aujourd'hui, les textes de cuisine sont beaucoup plus au gramme près, avec une méthode beaucoup plus carrée.
0: Et en même temps... Ce qui n'est pas le cas, là.
1: Ce qui n'est pas le cas.
0: C'est un livre que vous aviez chez vous? C'est un livre à votre...
1: Oh, non, je ne sais pas d'où il vient. Je pense que ça appartient à ma grand-mère.
0: Okay.
1: Mon arrière-grand-mère. À mon avis, c'est à mon arrière-grand-mère.
0: Cuisiner comme tout le monde, un peu?
1: Non, plus.
0: Plus que comme tout le monde.
1: Ouais, mais c'est un peu cliché du cuisinier, ça, qui dit que mamie, elle cuisinait bien. Mais quand même, c'est un peu la vérité. Mes deux grand-mères, que ce soit maternelle ou paternelle, une était d'ici, de Boulogne, en tous les cas, Boulogne-sur-Mer, et du côté de mon père, elle était jurassien. Et donc, tous faisaient à manger, vraiment. Toutes les deux faisaient à manger. Et ça vient du côté de mon père, ça c'est sûr. Donc voilà. Et donc, à la table des matières, si on prend, je sais pas trop, mais c'est assez amusant parce que on pourrait prendre...
0: Comme book club.
1: Comme book club.
0: Ouais, comme ça c'est.
1: bisque d'écrevisse au riz, blanc mangé, blinis à la russe, blanquette de lapin de champ, blanquette de veau, bœuf à la mode, amourette de bœuf à la mode à la Villeroy, bœuf bouilli marmiton, hachis de bœuf à la mode, salade de bœuf, sauce piquante de bœuf, bœuf à la mode gratiné, boulette de bœuf, cœur de bœuf à la daube, côte de bœuf rôti ou braisé.
0: J'ai plus faim.
1: Voilà. On peut trouver d'autres choses. On fait...
0: Bourbon-Condé, c'est quoi Bourbon-Condé?
1: Condé, c'est du riz et c'est... En général, c'est des fruits confits. Bourbon-Condé, ça doit être...
0: Du brochet.
1: Brochet, brocoli. C'est intéressant, c'est tout le déclin, ça décline dans tous les sens. Quinton sauvage, quinton rôti. Il y a des légumes aussi, hein. Faut chercher... biscuit de Savoie, biscuit de Reims, épis de blé à la turque,
0: épis de blé à la turque. Qu'est-ce que ça peut être, ça? Un épis de blé, comment?
1: J'imagine que l'épi est mis entier, et pas du tout, le blé n'était pas du tout battu avant. Du faisan.
0: Vous aimez bien manger, vous, Alexandre Gauthier?
1: Oui, ça se voit un petit peu.
0: Non, mais pour le vrai.
1: Oui, non, mais on n'a pas beaucoup de temps de manger. On est le cordonnier moins bien chaussé. On mange, on avale des choses tôt avant le service, mais pas trop, parce que sinon, il ne faut pas être en satiété avant le début du service. Il faut pouvoir garder les papilles en alerte pour pouvoir rectifier un jus, un assaisonnement, une acidité. Et voilà. Le piège du cuisinier que je suis, c'est qu'il faut réussir à ne pas trop manger après le service, au moment où on a fini sa journée.
0: Et on se détend.
1: On mérite sa récompense, entre guillemets. C'est pas bien, et il faut évidemment pas tomber dans le plateau de fromage.
0: Et par exemple, ce qu'on a là, donc cet ouvrage du 19e, avec ce sommaire à la fin, toutes ces recettes, il y a même quelques illustrations, est-ce qu'il y a un équivalent léger en cuisine? C'est-à-dire que, par exemple, pour les plats que les personnes de votre cuisine doivent exécuter le soir ou le midi, c'est sous quelle forme la documentation pour eux et pour elles?
1: Finalement, on fait fiche technique. Ils ont chacun des carnets et ils ont chacun la recette précise de ce qui doit, être réalisé. Surtout s'il y a une sauce, s'il y a un grammage précis, quelque chose de précis. La plus grande difficulté d'un restaurant comme la Grenouillère, c'est de tenir une régularité, un mouvement dans le changement permanent des recettes, parce qu'un produit vient en changer l'autre. Il s'éteint. on va aller de Nagori, et puis un autre va arriver, et ça va durer, là on est à la fin des asperges, il nous reste une semaine, 10 jours d'asperges maximum, on est déjà en train de penser à ce qui va le remplacer.
0: Qu'est-ce qui va remplacer l'asperge?
1: Peut-être un peu gourmand, mais c'est pas certain. Il faut qu'on soit sûr de pouvoir l'avoir en de belle qualité. Alors, de belle qualité, ça veut dire qu'il soit ramassé pas trop tard, c'est-à-dire que malgré, parce que la température qu'il a fait il y a quelques semaines, on fait tout pousser rapidement et on fibrait les végétaux, ce qui fait qu'à un moment donné, si vous avez une pelote de fibres que c'est pas du tout soyeux en bouche, ça marche pas. Et voilà, et il faut trouver une production, un producteur, un maraîcher qui fait des légumes en quantité suffisamment importante pour pouvoir tenir au moins quelques semaines.
0: Ce vieux livre de cuisine, ça me fait aussi penser à Anecdote, qui est une autre de vos adresses, Alexandre Gauthier, où vous avez revisité d'anciennes recettes de votre père. Ça veut dire, c'est ce qu'on disait tout à l'heure en lisant Milan Kundera et en parlant de votre paradoxal rapport au temps, c'est qu'il y a quand même une façon chez vous d'aller voir dans l'avant, mais avec votre œil vif.
1: C'est-à-dire qu'on doit rester, on fait que transmettre, on est des passeurs finalement. On doit continuer à cuisiner et il n'y a rien qui se démode finalement. Tout doit être capable de revenir. Il faut juste être capable de le proposer autrement et dans le bon endroit. Il faut que les choses soient dans les bonnes cases. Alors c'est un peu facile de le dire, mais si on commence à mélanger tous les styles, toutes les choses, on rend plus les choses lisibles. Il faut que les choses soient lisibles pour que le mangeur, quand il arrive à un endroit, il sache un petit peu. Il n'y a rien de pire que ces restaurants où justement on puisse passer de la pizza à la paella, à la choucroute et au couscous. Et à l'entrecôte. Il y a un endroit qui marche pas. Et à un moment donné, il faut juste trouver une ligne de conduite dans un endroit et avoir le chef, les cuisiniers ou la cuisinière qualifiés dans cette direction pour qu'elles comprennent. Et à la fin, eux, je laisse à mes équipes une part d'autonomie sur les appréciations. Il y a une ligne de conduite, c'est des choses, il y a un cadre qui est carré, puis après, c'est des choses où ils peuvent s'aventurer.
0: Ici, ce serait quoi? À la Grenouillère? Dire quelque chose de cette ligne-là. Non, parce que vous faites vous faites des petits croquis, il y a des mots comme ça qui sont posés sur la table, sur du papier, fragile d'ailleurs. Donc ça veut dire qu'il y a ces lignes, on a parlé aussi tout à l'heure de vos textes d'intention, mais si vous deviez le dire avec des mots, pour la Grenouillère, ce serait quoi?
1: Le style de la cuisine?
0: Ouais.
1: Bah, c'est une photographie de l'instant présent, le goût d'un territoire et d'une humeur, l'humeur d'une équipe, l'humeur du chef évidemment. Et cette photographie du territoire, c'est la photographie des hommes et des femmes et des hommes qui produisent autour de nous, à qui on serre la main au quotidien, pour mieux transmettre, pour mieux être les passeurs de leurs produits à l'assiette finale. Voilà. Et au milieu de tout ça, on y met notre goût. C'est très personnel.
0: Parce que la narration parfois. Je pense à un dessert qui évoque les fraises que vous avez aimées dans l'enfance. Je pense à la réminiscence et la réinterprétation d'un souvenir de qu'est-ce que c'est de mettre son bout de pain dans un fond de saladier de carottes râpées et vinaigrées. Donc là, on peut dire que c'est clair que vous faites le mélange entre votre histoire, les produits, la table contemporaine. Mais si on va vers des choses qui sont peut-être plus difficiles à raconter...
1: On pourrait dire qu'une asperge, quand elle est mangée de façon... classique, beaucoup toujours trop cuite en manière, et qu'à un moment donné, être capable de faire manger une asperge croquante, à la limite cassante, dans un bouillon de fermentation, légèrement brûlé, faire qu'à un moment donné c'est trouver des produits qui soient une betterave qu'on va venir associer avec un jaune d'œuf et un beurre de haddock fumé, et faire que ces produits du quotidien que les habitants du territoire connaissent par cœur, parce que ils mangent ça chez eux, et finalement arriver ici, se dire finalement je pouvais pas imaginer qu'un produit aussi simple finalement puisse être aussi savoureux, aussi délicat. C'est notre travail aussi de savoir anoblir les choses et de bannir ce qui est qualifié finalement dans la gastronomie française autre grande de ces produits nobles qu'on qualifie nobles, mais finalement si vous retirez la truffe de l'alimentation mondiale, je suis pas sûr que ça crée beaucoup de famine. Mais si on retire la pomme de terre, je suis pas sûr. Je pense que la conséquence n'est pas la même.
0: Comme on a beaucoup parlé du temps et d'un rapport paradoxal au temps, on va terminer avec une évocation de la Genèse. C'est votre dernier choix, Alexandre Gauthier. Et cette évocation, elle est faite par la grande metteuse en scène Ariane Mouchkine lors d'un discours prononcé en 2014. C'est moi qui viens de terminer avec ça, non?
1: Ça donne de l'espoir dans un monde où il en faut trouver... Je pense qu'il faut faire ce métier. Le métier, il faut préférer les autres à soi-même. Mais il faut que les autres continuent à le mériter. Vous voyez, donc il faut... Donc voilà, on est tourné vers l'autre. Donc voilà. Et Ariane Mnouchkine aussi, et j'ai beaucoup lu ses entretiens, parce que je trouve qu'il y a beaucoup de points communs entre la vie d'une compagnie, la vie d'une troupe ou d'une troupe de cuisine. Je pense c'est facilement similaire. C'est pas, voilà.
0: On vous écoute.
1: Il faut fuir l'incrédulité ricanante, enflée de sa propre importance. Fuir les triomphants prophètes de l'échec inévitable. Fuir les pleurs et vestales d'un passé avorté à jamais et barrant tout futur. Et surtout, surtout, disons à nos enfants qu'ils arrivent sur Terre quasiment au début d'une histoire et non pas à sa fin désenchantée. Ils en sont encore au tout premier chapitre d'une longue et fabuleuse épopée dont ils seront, non pas les rouages muets, mais au contraire, les inévitables auteurs. Il faut qu'ils sachent que, aux merveilles, ils ont une œuvre faite de 1000 œuvres à accomplir ensemble, avec leurs enfants et les enfants de leurs enfants. Disons-le haut et fort, car beaucoup d'entre eux ont entendu le contraire. Je crois, moi, que cela les désespère. Quel plus riche héritage pour nous léguer à nos enfants que la joie de savoir que la genèse n'est pas encore terminée et qu'elle leur appartient.
0: Merci beaucoup, Alexandre Gauthier, de nous avoir ouvert votre bibliothèque, vos paysages, vos jardins, un peu votre cuisine. On a commencé devant la mer et on termine en s'adressant à tous les enfants. Ça vous ressemble, non ?
1: J'aime beaucoup avoir l'espoir, en tous les cas, c'est essentiel. Voilà.
0: Merci beaucoup.
1: Merci à vous.
0: Yes.

à la prise de son ici, à la Madeleine sous Montreuil, c'était Romain Lukiens. À la réalisation de cet épisode, c'était Vivien Demeyer. Au mixage, Anthony Thomasson. Un immense merci à toute l'équipe du Book Club qui nous permet de produire ces émissions, et en particulier aujourd'hui à Marianne Chassor, qu'on embrasse de tout notre cœur. 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
0: 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Tout de suite, retrouvons Étienne Klein.

0: La conversation scientifique par Étienne Klein. Aujourd'hui, l'idée de nature est-elle universelle ? Nous avons pris l'habitude d'appeler nature le monde non humain, un monde qui nous apparaît comme une sorte de totalité extérieure avec laquelle nous sommes en interaction constante. L'air que nous respirons, les animaux, les arbres, les plantes, les montagnes et les glaciers, s'il y en a autour de nous, et beaucoup d'autres choses encore. Or, les ethnologues ont démontré un fait d'importance. Mis à part la société occidentale, aucune autre société humaine ne cohabite avec le monde non humain sur le mode de la séparation. Il n'y a pas la nature d'un côté, une nature qui serait close sur elle-même, et de l'autre côté l'humanité qui serait une entité à part, installée avec sa culture à l'intérieur de la nature, le plus souvent dans une position de surplomb. Dès lors, demeure-t-il légitime de persister à parler de la nature comme si un tel concept allait de soi pour tous les humains ? De façon plus générale, des mots comme nature, société, culture ont-ils vraiment une validité universelle ? Pour répondre à ces questions, j'ai le plaisir de recevoir Philippe Descola. Bonjour.
1: Bonjour Étienne Klein.
0: Vous êtes anthropologue, professeur émérite au Collège de France. Vous avez reçu la médaille d'or du CNRS et vous venez de publier un livre intitulé « Nous sommes les hôtes de la Terre ». C'est une série d'entretiens avec Nicolas Truong qui vient de paraître aux éditions Artaud en avril dernier. Et dans ce livre, Philippe Descola, on vous sent, si vous me passez l'expression, on vous sent plus énervé que dans vos précédents ouvrages, par exemple « Par-delà nature et culture » que vous avez publié en 2005, plus récemment un livre d'entretien que vous avez eu avec le philosophe Pierre Charbonnier, livre intitulé « La composition des mondes », et plus récemment encore « Les formes du visible », ouvrage dans lequel vous examinez les différentes formes de figuration, le statut des images et le spectre des imaginaires. Est-ce que je me trompe ? Est-ce que vous êtes plus énervé que autrefois ?
1: C'est une question un peu difficile. Disons que je donne une expression publique à mon énervement qui est assez ancien en fait, qui a commencé à... Il est très ancien parce que avant de partir sur le terrain comme jeune ethnographe, j'étais étudiant en philosophie, j'étais comme beaucoup de gens de ma génération un militant d'extrême gauche, j'avais lu les textes classiques du marxisme, Marx, Engels, Lénine, Trotsky, et je savais à peu près ce que c'était que l'exploitation capitaliste, et j'essayais de lutter contre, mais d'une façon militante, mais pour moi c'était encore des analyses que je trouvais pertinentes, mais relativement abstraites, parce que j'étais pas affecté dans ma personne par l'exploitation, par la domination, etc. Et lorsque je suis allé sur le terrain en Haute-Amazonie, j'ai passé quelques années dans une société où il n'y avait ni salariat, ni inégalité de statut, ou inégalité ni politique ou matérielle, où il n'y avait pas de production de valeur d'échange, où il n'y avait pas de monnaie, etc. Dès que je suis revenu ensuite en France au bout de 3 ans, les iniquités de notre système capitaliste néolibéral me sont sautées au visage.
0: Donc vous êtes devenu ethnologue aussi à votre tour.
1: Oui, j'ai jeté sur ma propre société le regard qu'un hachoir pourrait jeter, parce que j'avais au fil du temps été conduit à partager certaines de leurs valeurs, certaines de leurs façons de dire et de penser. Et c'est une incitation à la réflexivité que d'aller loin. C'est-à-dire, non seulement, vous avez c'est Rousseau qui dit quelque part, les particuliers ont beau aller à venir, la philosophie ne voyage point. Mais l'anthropologie, c'est peut-être une façon de démentir cette proposition de Rousseau. C'est que ce sont, surtout en France d'ailleurs, puisque la plupart des anthropologues depuis Durkheim, au fond, sont des philosophes défroqués, donc beaucoup d'entre eux en tout cas, et partent frotter leur esprit aux esprits des autres, et à leur retour se détournent par le regard éloigné, Le regard éloigné, c'est à la fois le regard qu'on porte quand on vient d'une société industrielle moderne sur des sociétés extra-modernes, disons, mais c'est aussi le regard que l'on porte sur sa propre société après avoir eu les yeux dessillés, au fond, par l'expérience ethnographique que l'on a menée dans une société dont les valeurs et les institutions sont très différentes des nôtres.
2: Est-ce que là, vous êtes en train de commencer une sorte de bilan de votre activité chère, mais je voudrais qu'on revienne à ce qui vous a mené là. Vous dites que vous avez lu Marx, Engels et tous les autres, mais vous avez aussi lu, on l'apprend dans ce livre « Nous sommes les hôtes de la Terre », vous avez été un grand lecteur de Tintin. Est-ce que la lecture de Tintin peut donner envie d'aller se faire voir ailleurs et même de devenir ethnologue ? Vous parlez notamment de l'oreille cassée. Qu'est-ce que cet album a de spécial pour vous ?
1: Tintin, c'est un voyageur, c'est pas un ethnologue, c'est quelqu'un qui traverse toutes sortes d'aventures fascinantes dans des pays très différents. C'est un reporter, c'est-à-dire qu'il jette sur le monde qu'il découvre à chaque fois un regard relativement neuf. Il traverse toutes sortes d'aventures. L'ethnologue, la différence, c'est que l'ethnologue, lui, s'installe quelque part pour longtemps. C'est pas un voyageur, même si, comme c'est mon cas, comme c'est le cas, je crois, de beaucoup d'anthropologues, j'ai été un voyageur avant d'être un anthropologue. J'ai beaucoup voyagé dans ma jeunesse, dans ma prime jeunesse. L'oreille cassée, c'est c'est un livre à la fois sur un pays imaginaire, mais qui ressemble beaucoup au pays andin que j'ai connu, où j'ai séjourné quelques années, qui est l'Équateur. Et c'est aussi un livre sur le faux, hein, c'est-à-dire sur la fabrication, au fond, des fétiches. Donc c'est un livre assez anthropologique, d'une certaine façon. Un fétiche, c'est quelque chose qui est présenté comme un fétiche dans un musée, même s'il a été fabriqué industriellement, comme c'est le cas du fétiche de l'oreille cassée. Et donc c'est très stimulant pour un enfant, à la fois à un autre Tintin que j'ai beaucoup aimé, qui est le Lotus bleu, qui lui est très intéressant parce que au fond il est anticolonialiste. Alors évidemment les colonialistes, c'est à la fois les Européens dans la concession de Shanghai, mais c'est aussi les Japonais. La différence entre Tintin et les Dupont, par exemple, c'est que les Dupont font les faux ethnologues, c'est-à-dire qu'ils se déguisent pour essayer de passer inaperçus, mais de façon tellement ridicule que tout le monde s'en aperçoit. Alors que Tintin, parce qu'il a de l'humanité, se fait accepter facilement.
2: Et Jules Verne, est-ce que vous l'avez lu ?
1: Oui, bien sûr, j'ai lu Jules Verne avec passion. Je lisais une collection d'une revue qui s'appelait Le Tour du Monde, que mes parents avaient et qui était un peu l'équivalent au début du XXe siècle. Ils avaient hérité cette revue de leurs parents. Était un peu l'équivalent du National Geographic, et donc il publiait des récits d'exploration, de proto-ethnographes aussi, et c'était dans des grandes couvertures reliées avec des illustrations de grands illustrateurs qui illustraient aussi les romans de Jules Verne dans la collection Hetzel, comme Ryu par exemple. Et donc je me souviens d'avoir lu quasiment simultanément, en tout cas en succession, les récits des aventures de Crevaux dans l'Orénoque et les enfants du capitaine Grant, comme si c'était au fond la même chose. Pour moi, il n'y avait pas de grande différence entre l'exploration ou l'ethnographie exploratoire de ces récits du tour du monde et puis les aventures des personnages de Jules Verne.
2: Philippe Descola, votre père était un historien de l'Amérique latine et de l'Espagne. Votre mère, j'imagine que ils ont eu une certaine influence sur votre parcours. Lui.
1: Oui, alors, d'abord, on cultivait l'hispanité dans ma famille. Et donc, j'ai appris l'espagnol au lycée. Mon grand-père était un médecin, un ophtalmologue cultivé, comme il y en avait à l'époque, qui lisait les langues anciennes et il lisait beaucoup de langues modernes aussi. Je me souviens, offert pour mon bac l'édition des de Cervantes avec les illustrations de Gustave Doré, mais dans l'édition espagnole. Donc, il était évident pour moi que j'allais aller frotter ma cervelle, comme je l'ai dit tout à l'heure, à celle des autres en Amérique latine, parce que j'avais une sorte de prédisposition pour ce continent.
2: Mais est-ce que pour devenir ethnologue, Philippe de Scola, il faut avoir appartenu chez soi à une minorité? C'est ce que vous dites d'ailleurs, je crois, dans un livre. Vous dites que ça donne la conscience d'un décalage, ça aiguise les facultés d'observation des codes d'une société qui n'est pas tout à fait la vôtre. Par exemple, avoir été un catholique chez les Anglais ou un protestant chez les Français.
1: Oui, tout à fait. Au Royaume-Uni, comme vous venez de le dire, il y a un nombre assez grand de catholiques parmi les anthropologues. Il y a eu, en tout cas. Il y a une remarque de Lévi-Strauss, je crois que c'est dans Triste Tropique, lorsqu'il dit que la première fois qu'on l'a traité de sale juif à l'école, il a eu un sentiment étrange parce qu'il se sentait pleinement membre de la communauté nationale et en même temps on le renvoyait à une sorte d'extériorité. Et cette extériorité, il en a fait une sorte d'instrument de connaissance, c'est-à-dire une attitude réflexive vis-à-vis de la société d'où il procède. Et c'était pas du tout mon cas. Moi, je venais d'une famille de la bourgeoisie catholique parisienne. Et donc, j'étais pas du tout... Je me suis jamais senti membre d'une minorité, mais je me suis senti assez tôt, pour des raisons de tempérament probablement, un peu à l'écart, c'est-à-dire observant le monde dans lequel j'étais comme si j'étais un visiteur. Et c'est une prédisposition, effectivement, à l'ethnologie, sans doute, parce que au fond, on ne se sent jamais vraiment bien à sa place. Un ethnologue, c'est ça, il ne deviendra jamais membre de la société qu'il étudie, et en même temps, il a toujours un rapport ambigu vis-à-vis de la société d'où il provient, donc c'est un personnage de l'entre-deux, il est toujours entre deux mondes. Et c'est, au fond, c'est ce qui fait son atout pour la connaissance scientifique, si je puis dire. C'est-à-dire qu'il coulisse entre deux mondes. Il est un intermédiaire et de ce point de vue-là, il est lui-même le non pas son propre sujet d'observation, mais en tout cas l'instrument de connaissance. C'est l'ethnologue, c'est l'atelier d'ethnologue, c'est lui-même. C'est les sentiments qu'il éprouve, les réflexions qu'il se fait lorsqu'il est plongé dans un milieu très différent de celui d'où il provient, etc. Je pense que c'est impossible d'échapper à la subjectivité.
2: Un physicien dirait que vous êtes les bosons intermédiaires de la culture. Mais on vous présente souvent, Philippe Descola, comme le successeur de Claude Lévi-Strauss, que vous venez d'évoquer. Vous l'avez évidemment bien connu, il a été votre directeur de thèse, que vous avez soutenu en 1993, je crois. Il est mort, lui, en 2009, à plus de 100 ans. Quel genre d'homme était-il? Vous racontez notamment dans le livre la première rencontre avec lui.
1: Alors c'est un homme qui n'invitait pas à, disons, à des conversations légères. Il était... on avait le sentiment que... Enfin, moi, c'est le sentiment que j'ai eu, mais il était partagé par tous ceux qui l'ont connu, par tous les chercheurs, en tout cas, qui l'ont connu, notamment au laboratoire d'anthropologie sociale qu'il avait fondé. Et il n'incitait pas aux confidences. Il était, cela dit, toujours extrêmement attentif à ce que vous disiez. Et donc, on n'allait pas le voir pour discuter le bout de gras, si je veux dire, mais toujours pour poser des questions précises et espérer des réponses précises qu'il apportait toujours. Et il a toujours été extrêmement généreux et accueillant pour moi. Mais c'est quelqu'un auquel on peut s'identifier intellectuellement. C'est d'une certaine façon ce qui a causé ma vocation en lisant Triste Tropique. Assez jeune, je devais avoir 16 ou 17 ans, et j'étais fasciné par le monde qu'il décrivait. Pas tellement par l'ethnologie, puisque c'est une biographie intellectuelle, donc, mais par le personnage. Et je me suis dit, si c'est être ethnologue, c'est faire partie d'une compagnie où il y a des gens aussi hors du commun que Claude Lévi-Strauss, ça doit être un métier intéressant.
2: Mais par quoi est-ce que vous le ressemblez et par quoi est-ce que vous vous distinguez de lui ? en tant qu'ethnologue?
1: Alors, je pense que c'est une question de génération. Lévi-Strauss est né, si mes souvenirs sont bons, en 1909, et donc il était formé à la philosophie par une dans un monde philosophique qui était très différent de celui que j'ai fréquenté moi lorsque jeune étudiant normalien dans les années 70, je me suis aussi frotté à la philosophie. Je pense que il a eu le génie au fond d'inventer une méthode anthropologique qui était, comme on le sait tous, tirée de la linguistique structurale et qu'on peut résumer de façon très simple en disant que aucun phénomène n'a de sens et de valeur en lui-même, mais toujours présenté de façon contrastive. Donc ce qui est la base de l'existence du monde, c'est de constater des différences et d'essayer de comprendre comment ces différences forment le système. Une fois qu'on a compris ça et qu'on a vu quel était le rendement, au fond, de cette méthode d'approche, on ne peut qu'être convaincu, c'était mon cas, et donc je me sens, en ce sens-là, complètement structuraliste. Mais c'est une méthode qui pour beaucoup, je pense en particulier à nos collègues anglophones, tant au Royaume-Uni qu'aux États-Unis, paraît mystérieuse parce que, précisément, elle n'est pas fondée sur une démarche inductive. C'est-à-dire, il ne s'agit pas de généraliser à partir de constats ou d'observations que l'on fait sur le terrain, et puis ensuite de monter en généralité à partir de ces observations. Il s'agit, dans l'anthropologie, Lévi-Strauss, et il avait raison de ce point de vue-là aussi, distinguer trois étapes dans la démarche anthropologique, l'ethnographie d'abord, qui est une démarche inductive et qui est l'expérience de terrain et qui aboutit généralement à une monographie où l'on décrit au fond le monde social au sein duquel on est immergé. L'ethnologie qui est un début de comparaison entre ce que l'on a observé comme ethnographe et puis des sociétés voisines ou bien qui portent sur des phénomènes que l'on peut comparer à l'échelle du monde, comme un système de parenté, ou comme le sacrifice, ou des choses de ce type-là. Et puis l'anthropologie, qui n'est plus du tout une méthode inductive, mais qui repose sur une méthode hypothético-déductive, c'est-à-dire qu'on fait des hypothèses.
2: Comme chez les physiciens.
1: Comme un physicien, oui, en tout cas, c'est l'ambition, c'est-à-dire sur le fonctionnement social, sur des propriétés formelles de la vie sociale, et puis on essaye de voir comment ça marche à partir de la masse des données ethnographiques et historiques, d'ailleurs, que l'on a pu recueillir au fil du temps, et l'objectif, c'est de construire des modèles. Et donc, de ce point de vue-là, effectivement, à la différence de la démarche classique plus empirique de nos collègues anglais et de nos collègues aux États-Unis, qui est fondée sur des montées en généralité à partir d'inductions ethnographiques, il y a quelque chose de mystérieux pour eux dans cette méthode qu'ils voient comme étant très idéaliste ou en tout cas éloigné en somme des méthodes des sciences sociales, alors que, à mon sens, c'est la seule façon possible de proposer des généralisations pertinentes sur la vie sociale.
2: Faisons une expérience de pensée, Philippe Descola. Imaginons que Claude Lévi-Strauss entre dans ce studio, il vient de je ne sais pas où, quel message auriez-vous envie de lui dire à propos de ce que vous avez appris, vous, qu'il ne pouvait pas connaître à son époque? La chose la plus importante que vous avez découverte et qui pourrait changer sa façon de considérer son activité d'ethnologue?
1: C'est déjà une conversation que nous avions eue à la fin de sa vie, lorsque, après la publication de Par-delà nature et culture, nous avions eu des discussions sur cette pertinence.
2: En 2005, donc il avait 96 ans.
1: Oui, sur cette pertinence de la notion de nature. Et Lévi-Strauss a un usage du contraste entre nature et culture qui est complexe et nuancé. pour lui, ce n'est pas une opposition ontologique, mais une opposition méthodologique. Et il l'emploie notamment dans l'analyse des mythes pour ranger dans des matrices de contraste des mythèmes, c'est-à-dire des morceaux de mythes qui paraissent relever pour certains de la nature et pour d'autres de la culture. Et donc c'est un usage méthodologique de cette opposition qui était absolument centrale pour lui, pour un homme de son époque, et qui a été aussi centrale pour moi. Je peux raconter une anecdote. Là, j'ai enseigné la philosophie pendant un an et j'ai été inspecté. C'était mon stage pédagogique. J'ai été inspecté par une inspectrice générale de philosophie qui se trouvait être la première femme de Claude Lévi-Strauss. Et j'ai fait ma leçon ce jour-là sur nature-culture.
2: Tiens donc.
1: Parce que c'était évident. Ça faisait partie des grandes thématiques que les philosophes ont à traiter. Et c'est sur le terrain que je me suis rendu compte que ce contraste n'avait guère de sens. Donc nous avons eu des discussions à ce propos, et il m'a dit cette phrase un peu énigmatique « Si j'avais 20 ans de moins, je reprendrais tout à zéro sur ce sujet.
2: » Alors, vous l'avez rappelé, vous avez vécu au milieu des années 70 avec les Achuars dans la partie équatorienne de l'Amazonie. Quand on arrive chez les Achuars, on n'arrive pas en train, il n'y a pas des gens qui vous attendent sur le quai. Comment se fait la première rencontre? Comment est-ce qu'on arrive à les atteindre?
1: Alors c'était très compliqué parce que personne ne savait où ils étaient. Dans la petite ville du front de colonisation où ma compagne Anne-Christine Taylor et moi avions débarqué, nous avons fait une enquête auprès des missionnaires, auprès de l'armée, pour savoir où étaient les Achuars. Les missionnaires évangélistes nous avaient dit qu'ils avaient contacté des Achuars, mais qu'ils refusaient de nous y acheminer parce qu'ils avaient construit une petite piste, fait construire en tout cas par des Achuars, une petite piste d'atterrissage. Ils refusaient de nous y acheminer en avion. Les militaires avaient l'air complètement ignorants et les missionnaires, c'était des dominicains, semblaient aussi assez peu au courant de ce qui se passait. Et donc finalement, nous avons pris un petit avion de l'armée parce que nous avions une vague idée de la direction.
2: Mais est-ce que vous attendez, est-ce qu'ils savaient que vous alliez arriver?
1: Bah non, bien sûr que non.
2: Donc vous arrivez, ils vous disent quoi? Enfin, quelle langue ils s'expriment? Comment vous les comprenez?
1: Alors, on arrive d'abord dans cette petite base militaire et là, les militaires organisent une demande à des guides d'une ethnie voisine qui faisait du troc avec les Achuars de nous y conduire. Donc nous sommes partis, ma compagne et moi, 2 jours de marche pour aboutir dans un petit hameau. Et là, les gens ont été un peu surpris de notre arrivée. Et je savais qu'il y avait, par l'intermédiaire des guides qui nous conduisaient, qu'il y avait quelqu'un qui parlait un peu espagnol, parce qu'il avait travaillé pour une compagnie pétrolière. Et donc nous sommes adressés à ce jeune homme et pour lui expliquer que nous voulions séjourner là pour apprendre leur langue. Ça les a beaucoup surpris, mais ils ont été assez, tout à fait aimables, nous ont reçus. Peu de temps après, je suis devenu l'ami rituel d'un sorte de notable local, ce qui était évidemment assez...

0: pour Nicien une source de distraction permanente. C'était l'exotisme à portée de main, si je puis dire.
1: Est-ce qu'il vous est arrivé de faire ce qu'on pourrait appeler des gaffes, c'est-à-dire de vous comporter d'une façon qui a pu choquer les Achoirs?
0: Alors, choquer, je ne sais pas. Mais au début, les maisons Achoirs sont des grandes maisons sans séparation interne marquée, mais où il y a une séparation très nette entre l'espace des hommes et l'espace des femmes. Donc, ma femme était dans l'espace des femmes. Il m'arrivait de me lever pour aller la rejoindre, ce qui était un impair, au fond, mais qui était toléré avec bonhomie. Pour l'essentiel, les gaffes, c'était plus que des gaffes, c'est-à-dire que différents indices les avaient pensés, les avaient incités à penser que j'étais un chaman. Les chamans, on ne sait jamais dans cette région qui ils sont. Ce sont des gens qui reçoivent effectivement un entraînement particulier, qui acquièrent des pouvoirs magiques, disons, en particulier qui acquièrent des fléchettes magiques qu'ils stockent dans leur poitrine. Mais il est possible aussi qu'on soit chaman comme ça, sans véritablement qu'il y ait de signes visibles pour ça. Et donc c'est toujours un peu dangereux, parce que les chamans sont à la fois des gens qui guérissent, mais aussi ce sont des gens qui ensorcellent. Et donc ça, c'était c'était pas un impair, c'était un quiproquo, mais un quiproquo un peu compliqué. Et je m'en suis sorti en quittant ce hameau où j'étais pour aller dans un autre endroit.
1: Pour refaire une réputation,
0: pour me refaire une virginité, oui.
1: Philippe Descolaïsou, j'ai assisté à un colloque sur le sommeil, où il a été raconté que la qualité du sommeil se dégrade dans les grandes villes, mais que quand on est en pleine nature, en pleine forêt, le sommeil n'est pas forcément très bon. Est-ce que vous dormiez bien là-bas? Est-ce qu'on n'est pas réveillé par toutes sortes de bruits d'animaux,
0: oui,
1: ou d'autres?
0: Oui, bien sûr, on est réveillé par... d'abord, parce qu'on vit dans des grandes maisons, donc dans un espace collectif où il y a toujours un bébé qui se réveille et qui pleure, un chien qui aboie, ou bien un engoulevent tout près avec ce chant tout à fait particulier d'engoulevent nocturne. Et donc on se réveille à maintes reprises, et à chaque fois on chalute en quelque sorte, on a chaluté des images oniriques qui se stabilisent, de sorte que au réveil, on se réveille très tôt chez les Achoirs avant l'aube, et pour discuter des rêves justement. On a tout un répertoire d'images oniriques à disposition, et c'est une expérience que j'ai jamais eue depuis, parce que je dors comme un sonneur habituellement, et donc j'oublie mes rêves. Alors que sur le terrain, j'avais une prodigieuse collection d'images oniriques à discuter chaque matin.
1: Est-ce que vous êtes capable de saisir, plutôt d'imaginer, l'imaginaire d'un Achoir, à force d'entendre leurs rêves?
0: C'est le principe au fond du travail ethnographique, c'est d'essayer d'imaginer l'imaginaire des autres. Et évidemment, on a accès à cet imaginaire qu'à travers ce que les gens en disent, ou quelquefois à travers ce qu'ils figurent. Mais les Achoirs ne sont pas des figurateurs, si je puis dire, mais ce sont des gens qui parlent beaucoup et bien. Et les rêves. Au fond, quand on n'a jamais accès aux rêves des autres, on a accès à ce que les gens vous racontent de leurs rêves. Et ces façons d'en parler sont toujours stabilisées, formatées par des régimes d'énonciation très particuliers, par des codes très particuliers. Et donc, lorsqu'on discutait des rêves des Achoirs, c'était des rêves qui étaient soit des rêves qui se prêtaient à une interprétation d'oniromancie, en général par des règles assez simples d'inversion. C'est-à-dire que si vous rêvez que vous partez à la chasse, c'est un bon signe pour partir à la pêche, etc. Ou bien des rêves plus littéraux dans lesquels ils étaient visités par des autres qu'humains. C'est quand j'ai commencé à comprendre la nature de ces rêves-là que je me suis rendu compte que ces gens-là vivaient pas dans le même monde que le mien. Et que être visité par un singe laineux qui se présente sous forme humaine, ou par un plant de manioc qui se présente sous la forme d'une jeune fille, pour entamer un dialogue avec le rêveur, c'est quelque chose d'assez

0: singulier. Et c'est comme ça que je me suis rendu compte que le monde des Atchouars, en effet, était un monde dans lequel les autres qu'humains avaient des âmes, étaient des sortes de partenaires sociaux.
1: Et évidemment, le fait de vivre en couple est à certains égards un avantage pour des ethnologues, dans la mesure où ce sont des sociétés en général où il y a une division sexuelle à la fois du travail, de la sociabilité, etc., qui est très marquée. Et un ethnologue seul, un homme ethnologue seul, évidemment, n'a pas du tout accès au monde féminin. Et donc, nous sommes évidemment pliés à ces divisions sexuelles. C'est-à-dire que moi, je vivais en grande partie avec les femmes, je travaillais avec les femmes dans les champs, etc.
2: Vous avez des poteries, tout ça ?
1: La poterie, j'ai toujours été totalement nulle.
2: Ça ne s'est pas amélioré.
1: Pas du tout. En revanche, l'horticulture, j'ai appris, qui est relativement simple. Ouais. Techniquement, j'ai appris à peu près à dominer ces techniques. Donc, je pouvais travailler avec les champs dans les femmes, etc. Tandis que Philippe restait avec les hommes, aller à la chasse.
3: Moi, j'allais à la chasse.
4: Plus ou moins mal aussi.
3: Extrêmement mal. Enfin, j'avais quand même la supériorité sur eux, que j'avais un fusil de chasse, alors qu'ils se servent de sarbacane.
4: Et de flèches aussi
3: Non, ils n'ont pas d'arc et de flèches. Ils ont des sarbacanes avec du curare. Qui paralyse le gibier. Et c'est une chasse très difficile parce que c'est une chasse d'approche. Enfin, le plus difficile de cette chasse consiste à se rapprocher le plus près possible de l'animal.
4: Et puis avoir.
3: Qui est généralement branché.
4: Exactement. Oui.
3: Alors, quand je chassais, il m'indiquait vraiment en me tenant le doigt, là, il y a un perroquet. Comme un perroquet est ouvert, évidemment, ça se confond avec la végétation. Je tirais presque au jugé.
4: Parfois, il y en avait un qui tombait.
3: C'est ça.
5: Philippe Descola, vous vous souvenez de cette interview?
0: Oui, pas exactement de l'interview, mais...
5: Vous vous souvenez de la date?
0: Non, je ne me souviens pas de
5: c'est
0: la
5: date. C'est une émission de Gilles Lapouche qui s'appelait Agora, qui a été diffusée le 30 juin 1980.
0: Ah oui.
5: Voilà, décision il y a 46 ans. Vous aviez 30 ans, si mes calculs sont bons.
0: Oui, oui, on revenait du terrain, effectivement.
5: Vous reconnaissez votre voix?
0: Oui, oui, tout à fait, tout à fait.
5: Alors, il y a une chose qui m'a... laissé perplexe dans votre livre, Philippe Descola, vous parlez du moment où vous décidez de rentrer, de quitter les Atchouars pour revenir en France, et vous écrivez à ce propos, « J'ai compris que la culture des Atchouars était complètement exotérique, au sens où il n'y a pas de choses cachées. » Et là, je me suis demandé si c'était pas une phrase autocontradictoire. Parce que comment est-ce qu'on peut savoir qu'il n'y a pas de choses cachées dès lors qu'elles sont cachées?
0: Alors, c'est... Effectivement, il y a pas mal de civilisations qui ont une tradition ésotérique et qui font d'une certaine façon le bonheur des ethnologues parce que c'est un travail sans fin. C'est-à-dire à chaque séjour sur le terrain, on sait au moment de partir qu'il y a encore une couche qui reste cachée qu'on va peut-être vous dévoiler au prochain séjour. C'est pas le cas chez les Atchouars, il n'y a pas de savoir caché. Parce que au fond, au bout de plusieurs années, lorsque vous partagez la vie des gens au jour le jour, vous posez plus de questions, vous se contentez d'écouter ce qu'ils disent, et en les écoutant, vous apprenez à peu près tout. Les ethnologues sont un peu comme des flics, ils finissent par tout savoir, y compris dans une société qui à l'époque était encore assez guerrière, où il y avait des homicides, qui a tué qui et dans quelles circonstances.
5: Des rumeurs.
0: Oui, c'était plus que des rumeurs, c'était en recoupant différentes informations, on arrivait à savoir ces choses-là. Et donc on apprend assez facilement qu'il n'y a plus rien de caché, c'est un travail d'incrément, c'est-à-dire on en apprend tous les jours un peu plus, et puis à un certain moment, on est plus surpris par les réactions des gens, c'est-à-dire face à un événement X, on sait comment ils vont réagir, et ils réagissent effectivement de cette façon-là, et alors à ce moment-là...
5: Là, on dit j'ai compris.
0: J'ai compris, oui. Alors, c'est on n'a jamais tout compris, bien sûr. Et j'ai fait passer, j'étais un jury de thèse d'un de mes mon dernier étudiant il y a quelques semaines, qui a travaillé chez des voisins des Atchouars, des Chouars, qui a fait un travail magnifique et qui a mis en évidence des choses que j'avais pas vues. Ça va de soi. Et c'est pour ça que le travail est
5: retourner.
0: Oui, le travail ethnographique est un travail interminable. C'est-à-dire qu'il y a toujours des choses qu'on découvre. Et je suis revenu à plusieurs reprises chez les Atchouars. Et j'ai découvert des choses que j'avais pas vues la première fois. Mais c'est rien qui puisse permettre de mettre en branle, au fond, les interprétations qu'on a proposées dans un premier temps, ou qui viennent complètement bouleverser la conception qu'on peut avoir de cette société. Ce qui est soumis à transformation, bien sûr, c'est le fait de la... De l'évolution, du contact avec l'extérieur, qui fait que des gens, maintenant, par exemple, il y a des certaines disparités de richesse, qui viennent du fait que des gens ont développé une petite base économique. Certains font de l'élevage ou bien de la culture de rente et des choses comme ça. Et donc il y a des différences internes qui commencent à s'établir et qui sont cause d'ailleurs de malaise social et en particulier d'accusations de sorcellerie. Ça, c'est des choses qui sont... Les accusations de sorcellerie, elles existaient auparavant, mais elles n'étaient pas fondées sur la jalousie ou l'envie, si je puis dire, ce qui est le cas maintenant. Donc effectivement, comme toute société évolue, la connaissance qu'on peut en avoir évolue aussi.
5: Mais votre premier séjour, Philippe Descola, avec Anne-Christine Taylor, a duré 3 ans. Au bout de combien de temps, durant ce séjour, vous avez compris que la nature n'existe pas pour les Atchouars?
0: Eh bien, justement, lorsqu'on a commencé à comprendre ce que les gens disaient, et en particulier lorsqu'ils nous racontaient leurs rêves. Et effectivement,
5: les rêves, c'est pas la même chose que la pensée.
0: C'est-à-dire que si on considère que le plant de manioc qui est là dans le jardin et peut venir vous voir pendant la nuit parce qu'il a une âme ou un esprit ou une intériorité pour converser avec vous, c'est pas la nature de Descartes. C'est une façon complètement différente de concevoir les liens de continuité, de discontinuité entre humains et autres qu'humains. Et de ce point de vue-là, le rapport aux autres qu'humains chez les Atchouars, c'était à la fois de présumer de l'existence d'une intériorité dans la plupart des autres qu'humains, donc une subjectivité qui permettait de communiquer avec les plantes, avec les animaux, avec les esprits, etc. Et en même temps, l'idée aussi très profondément ancrée que chaque forme de vie a des dispositions physiques qui lui permettent d'actualiser les potentialités du milieu dans lequel cette forme de vie existe. Et donc il n'y a pas de nature au sens tardif du terme, mais il y a une phusis au sens grec, c'est-à-dire une nature propre des êtres qui est caractéristique au fond de leur façon d'être et qui est des atouts biologiques qui leur permettent de pour un poisson de vivre dans l'eau, pour un oiseau de vivre dans l'air, etc., avec des milieux bien compartimentés. Et donc cette façon de voir les choses était en contraste avec les outils intellectuels que j'avais amenés, puisque la différence entre les formes de vie passées par le corps et par l'actualisation des dispositions corporelles, alors que pour nous, nous sommes soumis, les humains, en même temps que tous les autres éléments du monde, aux lois implacables de la physique, de la chimie et de la biologie. Mais en revanche, il n'y avait pas d'exceptionnalité humaine, à la différence de nous. Et donc la différence ne passait pas, encore une fois, par l'esprit, comme c'est avec les non-humains, comme c'est le cas chez nous, mais par le corps. Donc il y avait bien discontinuité entre humains et autres qu'humains, mais les frontières ne passaient pas au même endroit.
5: Et quel est leur rapport avec l'artifice, avec le fabriqué? Par exemple, si vous leur aviez montré une photo d'une bicyclette ou d'une voiture, comment est-ce qu'ils auraient réagi? Qu'est-ce qu'ils auraient vu dans cette photo?
0: Alors, l'artifice, les artefacts qu'ils utilisent et qu'ils fabriquent, La plupart des qualités des autres cumins que nous appellerions naturelles. C'est-à-dire que, par exemple, une sarbacane est dotée d'un esprit, d'une âme, même si on l'a fabriquée

0: toi-même, et il faut lui chanter des chants pour l'inciter, par exemple, à ne pas se gauchir, parce que ce sont des armes qui font 2-3 mètres de long, et il suffit qu'il y ait une légère déviation pour qu'il y ait une déviation de la trajectoire de la fléchette. Et donc, il faut être très attentif à cela. Et l'idée, c'est que la sarbacane peut, pour multiples raisons, être en froid avec son propriétaire et donc se transformer en se gauchissant. Mais ce sont des idées qui sont pas propres aux Atchouars. En Alaska, les Koyukon, qui sont dans un peuple autochtone septentrional, considèrent que les traîneaux aussi peuvent se fâcher contre leur maître et donc cesser de leur rendre les services attendus d'eux. Donc cette idée des artefacts comme ayant certaines propriétés, c'est-à-dire le problème même d'employer le terme d'artefact est compliqué, parce que au fond la production artisanale ne relève pas de la création d'artifice, parce que ça, c'est encore une catégorie philosophique européenne, en l'occurrence héritée des Grecs. Hein. Il y a la nature, il y a l'artifice, et puis il y a la volonté des dieux, globalement. Et l'artifice, pour les Atchouars, ou pour ces populations qui ressemblent aux Atchouars et que j'ai appelées animistes par la suite, l'artifice est simplement le résultat de la transformation que des humains opèrent d'une matière de façon à accoucher de ses potentialités. C'est très net, par exemple, dans la vannerie dans l'est du bassin amazonien, où les vanniers, qui sont des hommes, fabriquent non seulement la vannerie ordinaire, mais aussi des paniers cérémoniels qui ont une certaine autonomie, qui sont d'une certaine façon des esprits. Et donc ils accouchent d'une forme, ils rendent possible l'actualisation d'une forme, mais il n'y a pas d'idée de poiesis au sens de la philosophie grecque, c'est-à-dire de la capacité pour les humains d'actualiser une forme qu'ils ont dans l'esprit en manipulant de la matière. Ça, c'est un monde très très différent.
1: Mais est-ce que cette fréquentation des Atchouars, qui a donc duré 3 ans pour la première phase, vous a, Philippe Descola, en quelque sorte contaminé? C'est-à-dire, au retour, est-ce que vous aviez sur les objets qui existe en France, par exemple, le même regard qu'au départ, ou est-ce que vous avez été influencé par cette sorte d'animisme? Vous racontez, par exemple, le vertige qui vous a saisi au retour quand il s'est agi pour vous d'aller acheter une paire de chaussettes. Comment vous avez regardé la paire de chaussettes?
0: Alors, j'ai pas regardé la paire de chaussettes comme les Atchouars, mais le vertige, c'était celui de la marchandise. Hein. C'est-à-dire, j'avais vécu avec très peu de choses, et de façon parfaitement agréable pendant plusieurs années, et c'est à ce moment-là qu'on s'aperçoit qu'on peut vivre de très peu de choses, à condition qu'on puisse manger à sa faim, être abrité de la pluie et du soleil et des intempéries, et de pouvoir se laver régulièrement. Et lorsque je suis revenu en France, et qu'il s'est agi pour moi d'acheter des chaussettes, je suis rentré dans un grand magasin où il y avait 3000 paires de chaussettes. Et il y avait une telle abondance, au fond, d'objets, à laquelle dont j'avais perdu l'habitude, que j'étais incapable de faire un choix. Je suis parti sans chaussettes. Donc c'était pas la nature des chaussettes, c'était la nature du choix qu'une société mercantile vous offre. Et j'ai perdu la capacité d'être un bon consommateur, si je puis dire, c'est-à-dire de faire.
1: Mais ça n'est jamais revenu. Vous avez une magnifique chemise.
0: ça m'est jamais revenu, en ce sens que je me sens pas comme un agent rationnel calculant des avantages et maximisant des avantages dans un monde concurrentiel. Mais le fait que l'on puisse considérer certains artefacts comme ayant une intériorité, c'est quelque chose qui est commun, qui est indépendant de toute expérience ethnographique. Le fait que votre ordinateur vous lâche au pire moment, est difficile de pas déceler une intention maligne. Même chose pour votre voiture, vous êtes en hiver sur une route enneigée, elle tombe en panne, sale bête quand même. Et je pense que, au fond, c'est une attitude que la plupart d'entre nous avons. Et ce que j'ai appelé l'animisme, que j'ai caractérisé tout à l'heure comme cette, à la fois la conscience d'une intériorité généralisée des autres qu'humains et d'autre part l'existence de formes de vie particulières, du fait de leur dimension physique, c'est une inférence que la plupart d'entre nous pouvons faire dans certaines circonstances, mais qui n'est jamais stabilisée. C'est pour ça que nous ne devenons pas des animistes au sens des hachoirs, mais nous pouvons inférer effectivement dans un animal de compagnie, dans une plante que nous cultivons dans notre jardin, ou bien dans un artefact que nous utilisons au quotidien, des intentions de toutes sortes. Au fond, tout élément non humain est dans certaines circonstances un agent. Si je trébuche sur une pierre, cette pierre, elle est à première vue inanimée et sans intention, mais elle m'a fait trébucher et donc elle devient un agent de ma vie. Eh bien, la nuit, c'est un peu une systématisation de cette approche.
1: Alors, je voudrais qu'on aborde maintenant une question de fond, Philippe Descola, parce que dans un livre précédent, vous disiez qu'il y a un tohu-bohu ethnographique, et vous avez voulu y mettre de l'ordre, et vous avez distingué quatre manières de faire monde, quatre modes de composition des relations entre les humains et les non-humains, l'animisme, le naturalisme, l'autotélisme et l'analogisme. Et vous proposez dans ce dernier livre, Nous sommes les hôtes de la Terre, d'abandonner le naturalisme. Ma question est-ce que abandonner le naturalisme, c'est aussi abandonner la science? C'est-à-dire, est-ce qu'il faut jeter le bébé scientifique avec l'eau du bain culturel?
0: Alors c'est une très bonne question qui est très difficile.
1: C'est pour ça que je la pose.
0: Quand je parle d'abandonner le naturalisme, je parle d'abandonner l'architecture du monde que le naturalisme décide et au sein de laquelle la science s'est développée. Pour faire bref, le naturalisme, c'est cette façon de voir les choses qui s'est développée à partir du XVIIe siècle avec les travaux de grands savants et penseurs comme Descartes ou Bacon ou Galilée, qui opérait une rupture par rapport à la pensée de la Renaissance, qui était plutôt la pensée de la Renaissance était caractérisée par la recherche des correspondances, par l'idée que le monde est une résonance entre des éléments qui se renvoient les uns aux autres. Au XVIIe siècle s'installe l'idée à la fois de l'exceptionnalisme humain et de la généralisation des dimensions physiques de la vie à la fois humaine et non humaine. C'est la théorie des animaux-machines de Descartes, par exemple. Et ce naturalisme a rendu possible l'émergence de la science moderne. J'ai beaucoup d'admiration pour une remarque que faisait Merleau-Ponty dans son cours au Collège de France sur la nature, lorsqu'il disait « ce n'est pas la somme des trouvailles scientifiques qui a changé l'idée de nature, c'est le changement de l'idée de nature qui a permis ces découvertes scientifiques ». Au fond, c'est-à-dire que c'est le terreau général, c'est l'ontologie, c'est-à-dire c'est le système de distribution des qualités des êtres au sein duquel, sans que ce soit consciemment appréhendé d'ailleurs, on s'ébat, qui a rendu possible cette extraordinaire explosion des sciences à partir du XVIIe siècle. Quand je parle de sortir du naturalisme, je parle de sortir de certains aspects du naturalisme qui sont par exemple l'idée que les autres qu'humains sont des choses, c'est-à-dire que par rapport à la pensée de la Renaissance, justement, ce sont des choses vis-à-vis desquelles nous pouvons nous comporter comme, pour reprendre la formule classique de Descartes, comme maître et possesseur, et donc les utiliser à notre profit pour produire des richesses ou des aménités, et sans avoir de dette à leur égard. C'est ce qui est une attitude extrêmement curieuse dans l'histoire de l'humanité. Les humains ont toujours considéré que les autres qu'humains dont ils se servaient, ils avaient des devoirs vis-à-vis d'eux et qu'ils encouraient une dette en s'en servant. Considérer que les autres qu'humains sont des choses qui peuvent dès lors être mercantilisées, ça a été l'une des conditions anthropologiques fondamentales de l'émergence du capitalisme. Et donc si l'on considère que le capitalisme est le système qui a rendu possible la dévastation de la planète que nous connaissons à l'heure actuelle, et si l'on envisage qu'il faudrait en sortir, ce qui est mon cas, et de façon à éviter la destruction complète de la vie sur Terre, il faut pouvoir envisager de sortir du naturalisme, c'est-à-dire d'imaginer non pas une ontologie alternative, mais des formes d'hybridation ontologique qui rendent cette mercantilisation des autres qu'humains.
1: Mais sans abandonner les connaissances.
0: Mais sans abandonner les connaissances.
1: Que le naturisme a permis.
0: Sans abandonner non seulement cela, mais le fait même que nous sachions ce qui nous arrive, si je puis dire, c'est-à-dire que le dérèglement climatique est causé par des activités anthropiques, ça c'est quelque chose que nous sommes redevables à la science. Mmh. Et par ailleurs, la science, une fois que les procédures même de l'activité scientifique ont été mises en évidence, elle a pu se développer ailleurs. L'Inde ou la Chine, par exemple, sont des civilisations qui sont encore très largement analogistes, comme je les qualifie, c'est-à-dire comme la Renaissance fondée sur la hiérarchie de qualité entre des éléments qui sont en résonance les uns avec les autres. Ça ne les a pas empêchés de faire de la recherche scientifique de qualité, parce que les procédures même qui étaient nées dans le terreau du naturalisme ont pu être exportées, transposées et maîtrisées dans d'autres contextes ontologiques et cosmologiques que celui où ils étaient nés.
1: Philippe, parce que là, dans votre livre « Nous sommes les hôtes de la Terre », vous parlez de l'esprit des Lumières. Vous dites qu'il faut considérer la philosophie des Lumières dans son esprit et non pas dans sa lettre. Qu'est-ce que ça veut dire ?
0: Ah ben, c'est-à-dire que dans sa lettre, c'est l'universalisme d'une nature humaine qui est caractéristique de la nature humaine telle qu'elle est définie par la philosophie des Lumières au XVIIIe siècle, c'est-à-dire un individu qui est porteur de certaines qualités et à qui sont attachés des droits particuliers. Or, cette conception de la nature humaine est tout à fait singulière de l'Europe, et il me semble que si l'on veut imaginer des droits qui soient plus englobants que ceux qui résultent de cette conception de la nature humaine, il faut pouvoir désuniversaliser au fond cette conception et lui en greffer d'autres. Je pense en particulier à réintroduire quelque chose qui a été supprimé avec la philosophie des Lumières, qui est la multiplicité des attachements individuels que les humains entretiennent avec d'autres humains ou avec des autres qu'humains. Ces attachements ont été coupés parce qu'il s'agissait, dans la philosophie de Hobbes ou de Locke par exemple, et ensuite dans la philosophie de Lumière chez Rousseau, de les définir comme des individus porteurs de droits. Or, ces individus porteurs de droits, ça, ils n'existent pas. Un individu porteur de droits, c'est une fiction philosophique comme la nature, d'une certaine façon. Chaque individu est inclus dans un tissu de relations avec d'autres individus, avec des non-humains, qui définit au fond son existence. Et si l'on coupe ces attachements, on aboutit à cet individu solitaire et cupide et rationnel, qui est celui de la philosophie politique contemporaine, qui est au fondement de la philosophie politique des démocraties modernes.
1: Mais alors comment faire pour se sortir de ce naturalisme tel qu'il a été fondé à l'origine? Est-ce que les populations autochtones ont des choses à nous apprendre?
0: Alors, les populations autochtones ont des choses à nous apprendre en ce sens que, évidemment, leur façon de faire, leur façon de voir, leur

0: façon de faire monde ne sont pas transposables telles quelles au monde moderne, mais elles font elles-mêmes face à des situations compliquées, notamment de menaces de spoliation, voire de spoliation effective. Et donc, elles doivent inventer, pour se présenter vis-à-vis de l'extérieur, des formes d'expression politique, philosophique, qui soient compréhensibles par ceux qui les agressent. Je vais vous donner un exemple que je trouve fascinant. Il y a quelques années, des membres d'une communauté amérindienne de l'Amazonie équatorienne qui vit ils vivent au nord de l'endroit où vivent les Achuar est venu pour la COP21 à Paris pour demander la reconnaissance de leur territoire en arguant de quelque chose de complètement inattendu, c'est-à-dire le fait que ce territoire était le support de relations physiques et métaphysiques, si on peut dire, tout à fait singulière entre humains et autres qu'humains. Il fallait donc légaliser ce territoire de façon à rendre possible la perpétuation de cette relation. Et donc c'est la relation qui devient un sujet politique. C'est plus un groupe, ce n'est plus l'individu en collectivité, c'est une relation singulière qui devient le sujet politique qui permet de comprendre la nécessité, au fond, de garantir la légitimité d'un territoire.
1: Merci Philippe Descola, ça sera le mot de la fin. Je recommande très vivement la lecture de votre livre « Nous sommes les hôtes de la Terre » qui vient de paraître aux éditions Artaud. C'était le dernier épisode de la saison pour la conversation scientifique, mais aussi le dernier épisode tout court, puisque l'émission ne reprendra pas en septembre prochain. Ce fut un grand honneur et un plaisir souverain de faire cette émission chaque semaine pendant ces dernières années, aux côtés de Luc-Jean Reynaud, Thierry Beauchamp et Souad Boukorsa, que je remercie infiniment. Je remercie aussi bien sûr les auditrices et les auditeurs pour leur fidélité et leur message chaleureux. Je leur souhaite un bel été, mais aussi un bel automne et un bel hiver et un beau printemps, etc. C'était la conversation scientifique par Étienne Klein, avec la collaboration de Thierry Beauchamp, à la mise en onde et à la réalisation, Souad Boukorsa.

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1: 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Qu'est-ce que la tapisserie ? Eh bien, c'est un tissu, ni plus ni moins qu'un tissu. Mais c'est un tissu rugueux et cependant onctueux. Coloré, mais limité dans ses nuances. Souple, mais par chance d'une souplesse moins féline que la soie et le linon. Lourd et lourd, c'est bien là le mot qui me satisfait pleinement. Lourd de toute cette laine, de toute cette toison nouée sur elle-même, de tous ces fils tassés par le peigne de fer et soudés à la chaîne par les entrelacs et les nœuds savants. Et si ce tissu est vraiment beau, c'est qu'il est lourd, enfin et surtout, de signification. Il y a toujours quelque chose de pesant dans la somptuosité et dans une certaine richesse de pensée. Ces mots sont ceux d'un homme qui est devenu un avec son art, dans une relation mystique et salvatrice. Pourtant, Jean Lursa n'était absolument pas prédestiné à être créateur de tapisseries. C'est une rencontre presque miraculeuse entre un art à bout de souffle, épuisé par un siècle dans lequel il n'a pas de place, et un artiste qui cherche à sortir de la solitude morne de la peinture de chevalet. En témoignent les tableaux de Lursa entre les années 20 et les années 40. Il peint des ruines, des épaves, des îles désertées, autant de symboles d'une insularité artistique et métaphysique. Il rêve de grands formats, d'un art collaboratif qui sort des sentiers battus de l'académisme et de l'entre-soi parisien. Son amour pour la tapisserie n'est pas exactement soudain. C'est une gestation lente, qui passe en l'espace d'une vingtaine d'années, d'une simple curiosité, à un amour total et inconditionnel. S'il fait tisser sa première tapisserie par sa mère en 1917, il continue jusqu'aux années 30 à peindre abondamment. En 1937, alors qu'il a déjà drastiquement réduit sa production picturale, et qu'il vient d'exposer sa première tapisserie tissée à la manufacture des Gobelins, il visite à Angers la tapisserie de l'Apocalypse. Le choc est immense, et l'émotion esthétique que lui procure cette œuvre médiévale le suivra pendant toute sa vie. Cette décision de se consacrer pleinement à la tapisserie n'a pas qu'un impact individuel. La tapisserie était alors un art mourant. Les ateliers, vides pour la plupart, n'exécutaient que de maigres commandes qui consistaient à reproduire des œuvres anciennes. L'arrivée de Lursa à Aubusson, dans la Creuse en 1939, fief de la tapisserie et du savoir-faire des lissiers, marque aussi une renaissance économique d'un secteur artisanal laissé à l'abandon. Ce sont des centaines, voire des milliers d'emplois et de vocations qui sont créés, pas seulement en France, mais partout dans le monde, où l'œuvre de Lursa remet la tapisserie au centre de l'attention. Lursa ressuscite littéralement la tapisserie, faisant de lui le sauveur d'un art millénaire, que l'histoire avait décidé de laisser disparaître. Cette nuit tente d'éclairer cette relation particulière qui lie l'artiste à son art, mais sans oublier l'œuvre elle-même, riche et profonde, qui trouve sa manifestation paroxystique dans Le Champ du Monde, une série de 10 tapisseries aujourd'hui exposées à l'ancien hôpital Saint-Jean d'Angers. Jean Lursa, la tapisserie ressuscitée, donc, c'est tout de suite dans les Nuits de France Culture.
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0: y a des trajectoires de vie qui vont tout droit, guidées par une passion unique. On parle de génie, d'obsession, de talent brut. Il y a des peintres qui naissent avec un pinceau entre les mains, des musiciens qui naissent entourés d'une joyeuse cacophonie de musique, ou encore des écrivains qui écument avidement, dès le plus jeune âge, la bibliothèque des parents. Mais il y a aussi des itinéraires plus sinueux, où le destin emporte un individu là où nul aurait pu le prédire, par le truchement d'un coup du sort ou d'une découverte merveilleuse. C'est le cas de Jean Lursa, peintre, céramiste et surtout créateur de tapisseries, qui dévoile les contours de sa propre destinée dans ce numéro de Vocation, au micro de Robert Mallet en 1960. Fils d'un receveur des postes, Lursa s'inscrit d'abord à la faculté des sciences de Nancy, avant de déclarer à ses parents qu'il veut être peintre, ne manquant pas de provoquer d'amers pleurs de leur part. Il entre ainsi à l'atelier de Jean Prouvé, chef de file de l'école de Nancy, avant de rentrer à Paris où il fréquente des artistes en tout genre. Rainer Maria Rilke, Antoine Bourdel ou encore Walt Whitman deviennent des proches qui, par son propre aveu, ont une immense influence sur son travail. Mais c'est après la guerre que s'écrit vraiment la légende de Jean Lursa. Il délaisse la peinture pour la tapisserie, dont il aime les grandes dimensions, le savoir-faire artisanal et le travail d'équipe. C'est là, dans un des points de jonction les plus magistraux de l'art et de la technique, que Lursa trouve son moyen d'expression propre. À lui seul, il relance un art tombé en complète désuétude, redonnant vie à la ville d'Aubusson dans la Creuse, où le savoir-faire millénaire des lissiers était en complète perdition. Une histoire riche et passionnante donc, racontée par Jean Lursa lui-même, c'est tout de suite, dans une émission diffusée pour la première fois le 16 avril 1960 sur France 3 Nationale.
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0: Jean Lursa, bien des poètes ont parlé de vous pour célébrer votre art et aussi votre personnalité. Vous êtes l'ami des poètes, vous êtes aussi leur inspirateur, car non seulement vous vous inspirez des poèmes, mais vous en inspirez des poèmes. Et tout à l'heure, quand nous en viendrons à la démonstration de ce que peut être l'art de la tapisserie, nous verrons qu'elle est, à mon avis du moins, en rapport étroit avec une certaine poétique. Et c'est pourquoi j'ouvrirai cet entretien par la citation d'un poète de talent, Claude Roy, qui a dit de vous, Jean Lursa, « On peut raconter la vie de Lursa en termes de patience, de ténacité, d'entêtement, de long tâtonnement, dire que sa célébrité et son talent, c'est une idée de jeunesse réalisée dans l'âge mûr, que sa gloire de tapissier, sans expérience, dès l'adolescence, le prépare à la mériter. » Cette gloire, vous la méritez, Jean Lursa, mais je voudrais savoir, et c'est ici que nous touchons au thème de la vocation, je voudrais savoir si on vous a aidé à mériter cette gloire. Je m'explique, je voudrais savoir si vous avez été élevé dans un milieu qui vous prédisposait à l'art, et non seulement à l'art de la tapisserie, mais à l'art de la peinture. Et, tout naturellement, je vous demanderais ce que faisait votre père, et si votre père avait, malgré une profession qui, a priori, ne semble pas devoir être une profession d'artiste, avait des goûts, un instinct, une tendance artistique en lui. Votre père était employé des postes, n'est-ce pas ?
1: Mon père était employé des postes, rue du Louvre, à Paris. Il m'a conçu, d'ailleurs, avec ma mère, rue du Pantochou, ce qui fait que j'ai cru pendant très longtemps que les enfants naissaient dans les choux. J'avais donc une base de raisonnement. Bon. Mais il y avait ceci de caractéristique chez mon père, c'est quand même, jeune, quand il est arrivé jeune employé des postes à Paris, il était toujours foutu au Louvre. Il circulait au Louvre, il aimait donc ça. Et ma mère, qui avait été élevée fort bien, fille d'officier, couvent, etc., avait reçu des leçons d'aquarelle et de piano. Par conséquent, si vous voulez, je peux convenir que je suis né dans un milieu qui, en somme, chez lequel il y avait une certaine anxiété au point de vue esthétique.
0: Une anxiété ou peut-être
1: non,
0: un désir d'évasion.
1: Je vais beaucoup trop loin, mais enfin, on passait ses dimanches quand même à la maison, mon père et ma mère à peindre, etc., etc. Et un peu plus tard, quand ils ont été nommés dans les Vosges à Épinal. Il s'agissait d'élever les deux fils qu'ils avaient, c'est-à-dire mon frère André et moi, n'est-ce pas ? Et les moyens d'un employé des postes étant insuffisants, ils sont mis à donner des leçons d'aquarelle, de peinture, etc. De telle sorte que quand même, il y avait, si vous voulez, une espèce de chapeau qui pesait sur ma jeunesse. C'était la peinture.
0: Et cependant, votre père n'a pas cherché à faire de vous un peintre pour exprimer ce désir refoulé en lui.
1: Non, je sais, il y a eu un moment assez dramatique dans mon existence, c'est... Il avait été décidé que, comme j'aimais la peinture, parce que je peignais aussi moi-même tout le temps, n'est-ce pas ? J'étais plutôt à ce moment-là peintre militaire, il y avait les expéditions de Madagascar, et on me permettait d'en faire mes points trop.
0: Mais vous faisiez ça à l'école alors ?
1: Et non, je faisais ça à l'école et puis à la maison. Aussitôt que j'avais un loisir, je faisais des la prise de Sébastopol, etc., n'est-ce pas ? Avec des milliers de petits soldats, avec des sacs et des
0: l'aquarelle.
1: Etc. À l'aquarelle, etc.
0: Bon. Vous peignez pas encore à l'huile ?
1: Comment ? Non, pas
0: encore. Et vous aviez une dizaine d'années.
1: Je vous parle, j'avais 8, 9 ans, 10 ans.
0: Oui, mais comme...

0: vos parents peignaient, ils auraient pu mettre à votre disposition
1: toute une trousse de peintres. Non, pas à ce point-là. Pas à ce point-là. Mais...
0: Alors votre père ne s'est pas dit, il est doué pour la peinture, il a voulu faire de vous
1: un
0: médecin colonial.
1: Si, mon père m'a dit, tu feras de la peinture, mais il y a une carrière épatante. Tu vois, cet ami qui vient toujours à la maison, c'est un médecin militaire, il passe la visite à la caserne, et à midi c'est fini, et toute l'après-midi il est libre.
0: Et puis, il fait de la peinture.
1: Il a dans le loisir et il fait de la peinture, parce que c'est quand c'est une carrière étonnante, et puis tu auras une retraite.
0: Mais enfin, il y a d'autres professions, on peut avoir des retraites.
1: Bah oui, mais enfin, on me poussait vers la médecine militaire, et moi j'avais accepté ça, parce que je me disais, ben oui, la médecine, bon. Et puis petit à petit, quand je suis arrivé au Bachot, la
0: bachelier
1: médecine
0: militaire... Bachelier S-Lettres, vous avez été, bachelier S-Lettres.
1: Bachelier S-Lettres. Médecine militaire, ça m'a quand même un peu embêté, vous comprenez. Et j'ai dit, non, je préfère faire la médecine navale, parce qu'on voyage. Et puis après, je me suis dit, non, ce sera la médecine coloniale, parce qu'on va au-delà, vous comprenez. On part à la colonie, si j'ose dire, n'est-ce pas. À Nancy, on a été envoyé à Nancy. J'ai même commencé la licence de philosophie. Je suivais à titre auditeur libre les cours de Souriau, qui était un esthéticien.
0: Vous n'étiez pas très fixé sur ce que vous vouliez faire.
1: Non, j'étais pas très fixé.
0: Alors que s'est-il passé à Nancy, dans cette ville qui...
1: Il y avait des peintres quand même pas mal là-bas. Alors brusquement, j'ai annoncé à mes parents que je voulais abandonner et que je voulais devenir ouvrier sculpteur sur façade, j'avais trouvé. Et ça a été une nuit assez tragique. Mon père et ma mère pleurant. Maintenant, voilà que tu veux devenir ouvrier du bâtiment.
0: Ouvrier sculpteur de façade.
1: Ouvrier, oui, mais c'était
0: très
1: ouvrier.
0: Précis.
1: C'était ouvrier, bon. C'était très précis. Oui, parce que je connaissais un homme qui m'intéressait beaucoup, qui était sculpteur sur façade et qui acceptait de me prendre comme apprenti dans son atelier.
0: Mais est-ce que c'était dans le cadre de ce qu'on appelle l'école de Nancy?
1: Ah, exactement.
0: Vous avez connu Prouvé, le fondateur de cette école.
1: J'étais élève. C'est Prouvé, alors, qui lui a accepté de me prendre comme élève. Quand j'ai obtenu de mes parents, enfin, on m'ont laissé passer, si j'ose dire. Et c'est lui qui m'a pris comme élève.
0: Alors que faisiez-vous avec lui? Quelle était la spécialité?
1: Enfin, l'enseignement classique, non, pas tellement classique. J'étais l'élève à côté, travaillant avec le patron, vous comprenez? Dans la meilleure tradition, d'ailleurs. J'estime que c'est comme ça qu'on apprend, de même qu'en médecine. Ceux qui apprennent vraiment et qui sont vraiment des médecins sérieux sont internes dans les hôpitaux et travaillent à côté des patrons.
0: Mais qu'appelez-vous le classicisme de Prouvé? Pour moi, il me semblait qu'au contraire, Prouvé était un homme qui innovait.
1: Non, je parle au point de vue enseignement, qualité d'enseignement. Il aurait pu me donner des leçons de peinture à l'extérieur, si vous voulez. Tandis que là, il m'a dit, vous travaillez avec moi. J'arrivais à 8h du matin et je partais à 7h du soir.
0: Alors que faisiez-vous avec lui?
1: Eh bien, quand il dessinait, je dessinais d'après le modèle. Je vivais ensemble conjointement avec le patron.
0: Mais alors, vous aviez renoncé à la sculpture sur façade?
1: Ah oui, j'avais renoncé à la sculpture sur façade.
0: Et pourquoi?
1: Ben, tout simplement parce que ce sont les faits qui, à cet âge-là, mènent, vous comprenez?
0: Vous ne croyez pas qu'on mène les faits à cet âge-là, non?
1: Comment? Oh non. Enfin,
0: alors, Claude Roy parle de vos tâtonnements. Quels ont été ces tâtonnements?
1: Eh bien, tâtonnements, enfin, d'abord, je me disais, j'ai 18 ans, trop tard pour faire de la grande peinture. C'est le mot que j'employais à ce moment-là. Alors, qu'est-ce que je vais
0: faire? Trop tard pour vous, pour l'époque?
1: Trop tard, non, trop tard pour mon âge. J'estimais qu'on devait commencer à 12, 13 ans, vous comprenez. Enfin, des idées de jeunesse, voulez-vous.
0: Les enfants prodiges en peinture, il n'y en a pas beaucoup.
1: Oui, c'est exact, en effet. C'est un métier d'artisan, quand même, ça. Oui.
0: Et alors, vous êtes devenu d'abord un artisan. Vous avez pris justement conscience de cette réalité du travail nécessaire.
1: Oui, parce que Prouvé était un homme très homme de métier, qui touchait un peu à tous les métiers, mais qui les faisait fort bien. C'était vraiment un homme de main, si j'ose dire, dans le bon sens.
0: Alors, vous avez quitté Nancy et Prouvé. Qu'avez-vous fait, alors?
1: Je suis venu à Paris. Pendant quelques semaines, des cours...
0: Aux Beaux-Arts?
1: Non, aux Beaux-Arts, 15 jours, et puis ils m'ont foutu dehors.
0: Et pourquoi?
1: Oui, ça a été...
0: Vous n'étiez pas assez conformiste?
1: Oui.
0: Vous avez fait la connaissance de poètes, d'écrivains à cette époque-là?
1: Ah ben oui, c'est à ce moment-là, enfin, je fréquentais pas mal des gens comme Rainer Maria Rilke, par exemple, n'est-ce pas, que j'ai bien connu. Et puis des...
0: Wildrak, je crois.
1: Wildrak, Basil Jett, qui a traduit Walt Whitman, n'est-ce pas, qui est un homme quand même qui m'a beaucoup touché, moi, Walt Whitman.
0: Est-ce que vous avez l'impression que ces rapports avec des littérateurs... ont influé sur votre...
1: Oui,
0: art.
1: J'ai eu un très grand ami aussi, qui était un nommé Jablonski, qui était un docteur en médecine et qui avait lâché pour faire de la philo, et qui était en même temps poète. Nous vivions en commun, d'ailleurs.
0: Mais est-ce que vous n'avez pas fondé une revue avec ses amis?
1: Si, qui s'appelait Les Feuilles de Mai, parce que...
0: Est-ce que Les Feuilles de Mai ont atteint l'automne?
1: Et l'automne, si vous appelez l'automne, le premier jour de la guerre de 1914. Elles sont mortes avec la première guerre de 14.
0: Oui, elles ont duré alors un an.
1: Elles ont duré un an.
0: Oui, puisqu'elles ont été fondées en 1913.
1: Oui. Elles ont publié des tas.
0: Et alors, avant la guerre de 1914, quelle était votre œuvre picturale? Est-ce que vous aviez déjà quelque chose derrière vous?
1: Écoutez, j'étais un jeune étudiant, n'est-ce pas? Mais je n'avais qu'une idée, d'abord, ça c'est très important. Je voulais faire du mural, toujours. C'était...

0: Toujours.
1: Et vous n'en aviez
0: en
1: pas encore fait.
0: Ben, je ne pouvais pas en faire, on ne m'en donnait pas.
1: Oui. Alors la guerre est venue, vous la aviez été réformé pour raison de santé, vous avez été volontaire dans l'infanterie.
0: J'ai été volontaire dans l'infanterie, c'est ça. Alors j'ai fait la guerre, c'est une expérience à mon sens bonne. Je ne suis loin d'être guerrier, je n'ai pas la réputation d'être
1: guerrier. Vous pensez qu'elle est bonne pour
0: mais
1: la personnalité.
0: Enfin, ça vous donne un certain sens du tragique quand même, et puis un contact
1: vous
0: avec l'homme.
1: Vous n'en aviez peut-être pas besoin, parce que vous aviez ce
0: peut-être,
1: sens du tragique.
0: Je l'avais peut-être, mais peu importe, j'ai vécu là avec des hommes, et il m'est resté toujours cette espèce de goût absolu de la compagnie de l'homme et du travail pour l'homme. Et enfin, le monde sans homme, ce serait un désert dans lequel il faudrait se faire sauter le caisson, vous comprenez.
1: Et là, vous avez été blessé.
0: J'ai été blessé, légèrement.
1: Et vous avez été versé dans l'auxiliaire, et vous n'avez pas fait comme Dunoyer de Segonzac, qui a été employé dans les services du camouflage.
0: Non.
1: Ce qui lui a été très utile, m'a-t-il dit.
0: Oui, j'aurais bien voulu, parce que j'estimais quand même que c'était plus intéressant d'être dans le camouflage que d'être paperassier, n'est-ce pas? J'étais d'ailleurs probablement un énorme saboteur là-dedans, parce que je faisais tout avec le manque de sérieux, vous imaginez.
1: Non, je ne l'imagine pas, parce que je crois que tout ce que vous le faites sérieusement.
0: Ah non, pas la paperasse.
1: Ah bon.
0: Pas
1: alors, nous en sommes maintenant à la fin de la guerre 14-18, et vous n'aviez pas encore réalisé votre rêve, faire de la peinture murale.
0: Non. J'avais signé un contrat 2 mois avant 1914, avant la guerre de 14, avec un peintre nommé Lafitte, qui était un fresquiste. Et j'avais signé avec lui un contrat d'apprenti de 3 ans. J'insiste sur le mot apprenti. Vous voyez quand même... Bon. Or, nous sommes partis à Marseille pour exécuter une commande que ce même ami Lafitte avait, c'est-à-dire le plafond de la faculté des sciences de Marseille. On a installé les échafaudages, la guerre est arrivée. Ce pauvre Lafitte était officier de réserve et parti. Évidemment, mobilisé, moi j'étais réformé, je me suis engagé parce que je ne voulais pas rester en dehors du coup. Vous comprenez, c'est pas tout à fait mon genre. Bon, il fait une attaque en Champagne, à la ferme Beauséjour, et puis on n'a jamais revu jamais.
1: Comme Alain Fournier, il a disparu.
0: Disparu, mais totalement. Ça a provoqué en moi un drame assez grave.
1: Est-ce que vous avez eu l'intention de prendre sa succession, d'assurer comme une permanence?
0: Je peux dire, non, mais enfin, succession spirituelle, si
1: oui.
0: Vous voulez. Bon. Alors, des questions sont posées. Faire de la fresque, oui, mais on m'a fait remarquer que la fresque était une chose immobile.
1: C'est à la fois immobile la fresque et c'est très fragile, ce qui est une forme de mobilité dans le temps, et non pas dans l'espace. C'est-à-dire qu'elle est sensible aux moindres,
0: oui,
1: aux intempéries, aux acides, aux fumées.
0: Aux villes, etc. Mais enfin, le
1: et vous n'aimez pas
0: surtout,
1: les choses fragiles.
0: Non, j'aime pas les choses fragiles, moi j'aime. Je vends des produits de très bonne qualité.
1: C'est très mobile et très durable, n'est-ce pas?
0: Et puis ça tient chaud.
1: Oui.
0: Par exemple, on peut faire coucher les chiens dessus.
1: Oui.
0: Ça ne leur fait pas de mal.
1: Ça ne fait pas de mal aux chiens ou aux tapisseries?
0: Ça ne fait pas de mal aux tapisseries.
1: Bon, alors revenons à la peinture murale que vous avez abandonnée. Que vous
0: alors,
1: avez abandonnée pour de nombreuses raisons, et oui. En particulier celle d'une durée que vous ne trouviez pas à satisfaire en elle.
0: Oui. Alors, je me suis dit, non, ce ne sera pas possible, avant d'obtenir des murs, enfin, chez des particuliers, d'autant plus qu'avec la fresque, il ne faut pas l'oublier, pour faire un mur, par exemple, comme ce mur que nous avons autour de nous, il faut chasser les occupants, il faut installer des échafaudages, il faut gratter les murs, il faut venir à 3 heures du matin pour cacher le mortier, c'est ensemble presque impensable. Et alors, en réfléchissant, si je me suis aperçu quand même qu'il y avait une autre sorte de peinture murale, qui était la tapisserie, et qui avait cet avantage capital, c'est d'être éminemment mobile.
1: Oui.
0: Alors je me suis dit, mais c'est ça la forme, n'est-ce pas?
1: Et alors, quel a été votre premier exécutant de tapisserie? Car il faut un artisan.
0: Ça commence toujours...
1: Mais
0: comme...
1: je crois, si la légende est exacte, quoiqu'une légende en principe ne devrait pas être exacte, si c'est une vraie légende, eh bien, est-ce que c'est vrai que c'est votre mère qui a fait première tapisserie?
0: C'est exact.
1: Au canevas, elle a existé.
0: Absolument.
1: Vous n'étiez pas capable de faire la tapisserie vous-même. Avez-vous fait quelquefois des tapisseries? Est-ce que vous avez essayé?
0: Mais vous pouvez faire en 7 minutes, en fait, vous, un tapissier sur canevas. C'est le métier le plus élémentaire du monde. Et le plus élémentaire du monde, le plus facile. C'est comme le tricot des dames du monde ou du pas-monde.
1: Ça me paraît très difficile.
0: Non. Voulez-vous qu'on s'y mette?
1: C'est
0: apporter ce qu'il faut, et à la fin de l'émission, vous allez faire du canevas comme moi.
1: Mais alors, vous avez fait, après ça, des tapisseries d'un autre genre. Alors ça, je crois qu'on ne peut pas aller la pratiquer, cette tapisserie, sans
0: un long
1: apprentissage.
0: Oui, alors, c'est ça d'une façon incidentelle, n'est-ce pas, quand même. Enfin, quand uniquement m'en commandait, heureusement, d'être assez grande, 10, 20, 20 mètres, 30 mètres, etc.
1: Déjà, à cette époque-là?
0: Oui. Mais j'en faisais 2 par an, n'est-ce pas, ça ne comptait pas. Enfin, j'ai fait une carrière de peintre.
1: Alors, où était-elle tissée, alors, cette tapisserie-là?
0: Eh bien, alors je me suis marié et ma femme dirigeait un atelier où il y avait des Arméniennes qui avaient fait des tapis qui étaient dans le sud de la France.
1: Mais alors ces tapisseries n'avaient pas...

0: encore la texture du tout de celle que vous faites maintenant. Ah, vous cherchiez votre voix.
1: C'était du canevas.
0: Oui. Et vous cherchiez aussi votre voix sur le plan plastique pur. Vous n'aviez pas trouvé cette... pas l'inspiration, car vous l'avez toujours eue, mais cette façon de l'exprimer.
1: Oui, mais le grave, c'est que j'étais en ce moment sur le plan peinture, j'avais contrat de peinture, je ne faisais qu'exposition de peinture, je ne vivais que de la peinture. Mais je subissais les répercussions de la guerre, c'est-à-dire que cette guerre m'a foutu, moi, dans un état, au point de vue nerveux, au point de vue désespérance, atroce.
0: Oui, et puis voilà,
1: ma
0: oui.
1: peinture, je peignais de petits cailloux sur une plage.
0: Oui, mais vous subissiez aussi les répercussions du surréalisme, lequel surréalisme lui-même avait subi les effets de la guerre.
1: De la guerre, mais
0: car le surréalisme est un produit de la guerre et l'horreur, le surréalisme est traduit dans toutes ses peintures. Et vous étiez un surréaliste en peinture.
1: Qui s'ignorait, évidemment. Bon.
0: Mais vous n'aviez pas de relation avec Aragon, Breton, les
1: savez,
0: poètes.
1: Quand on est trop, quand on est un peu proche, on est beaucoup ennemi. Vous comprenez?
0: Oui.
1: Considéré comme.
0: On prend des distances.
1: On prend des distances. J'étais un hérétique. Bon.
0: Alors comment êtes-vous passé alors de la peinture à la tapisserie? Comment avez-vous non pas abandonné la peinture car vous continuez à peindre, mais comment êtes-vous devenu le grand maître tapissier alors qu'on oublie souvent que vous êtes peintre?
1: Oui, mais le grave, n'est-ce pas, c'est que j'avais le sentiment très net que j'étais dans une espèce d'impasse au point de vue peinture, parce que mon idée n'était que de faire mal, du mal, vous comprenez. Souvent, on m'expliquait, on me demandait, mais pourquoi ces tableaux avec ces monstres, avec ce drame, ces cailloux noirs et tout seul, désespéré.
0: Ces paysages désertiques, oui.
1: Comment ?
0: Ces paysages désertiques.
1: Alors, je disais, mon but, voilà, quand je fais un tableau, je prends un poignard, je vous le mets entre deux côtes et je tourne pour que ça fasse plus mal. Alors, vous voyez le côté impossible d'une situation de ce genre-là. Et heureusement, ça a été une des chances de ma vie, j'avais le goût des voyages, ce qui est en somme une espèce quand même d'instabilité nerveuse.
0: Il faut voir. Mais vous aimez la mobilité, dites-vous.
1: J'aime la mobilité.
0: Et le durable, et les voyages donnent des impressions durables, surtout dans un esprit comme le vôtre.
1: Oui, bon. Et alors, le résultat est qu'à un certain moment, j'ai dit non, on ne peut pas peindre pour foutre des poignards entre les côtes des gens. Vous comprenez.
0: Oui, mais alors comment avez-vous pu penser que dans la tapisserie, vous étiez capable d'exprimer tout de même cette angoisse que vous aviez en vous, tout en l'exprimant d'une façon valable?
1: Ah, vous devancez. Vous allez plus vite que je ne vais. Vous voyez, je suis
0: alors, excusez-moi.
1: Plus long que vous. Vous me dites que je suis mobile, je suis moins mobile.
0: Alors revenons en arrière au moment où un autre drame se présentait devant vous, c'était le drame de la peinture.
1: C'était le drame de la peinture, l'impasse.
0: L'impasse, oui.
1: Vous comprenez? On ne peint pas pour faire du mal aux gens et pour leur foutre le cafard, etc., etc. C'est inutile, il faut avoir correspondance avec l'humain et moi, je le quitte, je lâche, je perds.
0: Vous étiez trop égocentrique.
1: Ah, d'abord, il y avait aussi ça. Et alors, à ce moment-là, il est arrivé un espèce de désir, tout d'un coup, d'abandonner la profession de peintre, de lâcher, de faire autre chose, n'importe quoi. Je ne savais pas quoi. Je ne savais pas quoi, mais lâcher. Bon. Et les hasards font que, à ce moment, ils ont appris, d'une façon, incidentelle, à Aubusson, que j'avais fait de la tapisserie. Or, Aubusson, à ce moment-là, crevait de misère et...
0: Oui, l'art de la tapisserie était en pleine...
1: Tout était foutu, d'ailleurs, dans toute l'Europe, on sait très bien. Mais enfin, il crevait de misère, et les deux tiers de la ville étaient en chômage constant, tous les industriels étaient ruinés. Quand je dis ruinés, ça veut dire ruinés. Il y a des ouvrages, d'ailleurs, ont été écrits là-dessus, notamment un essentiel qui est paru chez Berger-Levrault, et pas avec tous les chiffres. C'était foutu.
0: La catastrophe. Bon, alors, pourquoi a-t-on pensé à vous appeler?
1: Parce qu'il y en avait un parmi eux, un nommé Tabar, qui était de père en fils depuis 1637, avait un atelier, et en qui il y avait une espèce d'honneur professionnel,
0: les choses,
1: qui ne voulait pas, lui, démissionner. Il avait deux ouvriers. Bon, n'est-ce pas?
0: Alors il avait été frappé par ce que vous faisiez.
1: Il l'avait appris, et il ne voulait pas fermer. Il faisait autre chose, il faisait d'autres métiers, mais on conservait vivant cet atelier. Et il est venu me trouver, et puis nous avons, il y aurait trop de choses à raconter, trop de détails, nous avons décidé de collaborer ensemble. Je lui ai dit, bon, ben c'est très bien, ben si vous voulez, on va tâcher de remonter la chose. Moi, je crois que ça va repartir. Il me disait, mais vous avez le sentiment que ça peut repartir, pourquoi? Je lui ai dit, écoutez, c'est fort simple. Il faut toujours regarder, quand il s'agit d'art mural, l'architecture. Or, quel est le propre de l'architecture contemporaine, que ce soit en Amérique, en France, au Japon, ou en Russie, ou en Suède, ou en Suisse? C'est la nudité des énormes murs.
0: On crée de grands espaces qu'il faut meubler.
1: On crée de grands espaces nus et qui sont tellement nus qu'ils finissent par quelquefois en devenir obscènes. Vous comprenez? Eh bien, cette nudité-là, nous allons faire des feuilles de vie.
0: Oui, en effet, parce que les tableaux donnent une impression de bibelot dans des grands murs.
1: Ils deviennent ridicules. Enfin, vous voyez sur

0: avait, il y avait, là, il n'y a pas de doute,
1: un appel,
0: courant, un appel d'air. Ah oui. On faisait d'immenses bâtiments. On était appelé à en faire de plus immenses encore dans les 10, 20 ans ou 30 ans.
1: Oui, et puis alors même chez les particuliers, ces grands murs nus appellent à tapisserie.
0: Et ces grands murs-là exigeaient quand même un décor. Parce qu'il ne faut pas nous raconter que la beauté de deux murs nus, c'est suffisant pour agiter un peu l'esprit de l'homme et, oui. et lui rendre...
1: Mais alors à ce moment-là, Jean Lurçat, excusez-moi si je vais encore trop vite, mais hélas le temps va vite aussi, et je voudrais arriver au bout de notre propos.
0: Oui, oui.
1: Eh bien, est-ce que ce n'est pas à ce moment-là que vous êtes allé à Angers, que vous avez vu la fameuse tapisserie de l'Apocalypse,
0: si,
1: et qu'elle
0: vu.
1: A provoqué en vous véritablement un choc tel que tout votre art en a été influencé.
0: Absolument, parce que là, n'est-ce pas, il y avait le côté monumental, c'est-à-dire 740 mètres carrés, quand même, c'est assez grave, n'est-ce pas? Et deuxièmement, il y avait un sentiment dramatique, puisque l'Apocalypse, c'est quand même apocalyptique.
1: Et puis alors, il y avait la rigueur.
0: Alors, il y avait la rigueur, et ça convenait, puisque moi, on me surnommait, moi qui suis fils de famille, tout ce qu'il y a de plus catholique, etc., on me surnommait déjà au lycée le protestant, parce que j'étais trop moraliste, vous voyez, je suis un peu un emmerdeur sur certains points, bon, très bien, n'est-ce pas, enfin, j'aime l'ouvrage bien fait.
1: Au visage réjoui, donc vous êtes peu puritain.
0: J'aime l'ouvrage bien fait, vous comprenez. Alors, ça cordait parfaitement, ça marchait parfaitement, et puis alors surtout, j'ai senti une chose, c'est que ça me sortait, si vous voulez, de cette espèce de caillou noir sur les plages, vous comprenez, de désespérance, je travaillais en équipe.
1: Oui, et puis alors, ça vous sortait aussi d'une certaine conception de la tapisserie, qui avait fait d'ailleurs le malheur de la tapisserie, puisqu'à cette époque-là, jusqu'en 1925, c'était des tableaux qu'on reproduisait en tapisserie, et vous avez senti, je crois, à Angers, que la tapisserie avait son existence propre, ses données particulières,
0: absolument,
1: et
0: absolument.
1: Ses moyens économiques qui allaient dans le sens de votre rigueur personnelle, puritaine peut-être un peu aussi. Alors, j'aimerais que maintenant vous nous disiez ce qu'est pour vous, justement, la conception de la vraie tapisserie en l'opposant à celle de la peinture de chevalet.
0: Il y a ce côté architectural qui détermine beaucoup de choses. Permettez-moi de faire une comparaison qui ne sera en aucune façon hostile aux peintres de chevalet. Quand un monsieur fait une miniature qui est grande comme la main, bon, il serre les dents, il serre sa langue, il se ronge les ongles, il serre les épaules, il travaille à petite échelle. Il vit dans petite échelle. Quand vous travaillez sur un mur comme sur lequel je travaille actuellement, par exemple, je suis en train de faire un mur de 25 mètres de long sur 6 mètres de haut en céramique. Je travaille à une tapisserie qui a 125 mètres de long sur 5 mètres de haut. Je suis obligé quand même, enfin, de prendre des grosses inspirations du thorax et de l'estomac.
1: Quand vous dites de grosses inspirations,
0: d'élargir les épaules, je travaille avec des équipes, il y a de la responsabilité, il y a un contact humain, et c'est pas de la petite besogne, c'est pas de la miniature, c'est pas de la petite bijouterie, etc. Je prétends que les métiers quand même donnent des épaules ou étroites ou larges aux hommes qui les pratiquent.
1: Vous avez un sens architectural de la peinture, ça.
0: J'aime l'architecture.
1: Et en architecture, il y a toujours un travail d'équipe. Vous aimez le travail en équipe.
0: Et j'aime le travail d'équipe parce que, par exemple, à Aubusson, j'emploie peut-être, enfin, pas pour mes tapisseries, probablement le tiers de toute cette ville.
1: Oui.
0: Ça donne quand même une responsabilité.
1: Oui, mais
0: une
1: en dehors de
0: humaine,
1: ce côté humain, j'en veux ça. Je voudrais que nous abordions vraiment l'aspect purement technique de la tapisserie, c'est-à-dire les moyens que vous employez, j'allais dire picturalement, pour rendre la tapisserie valable. Car il y a une technique en dehors du côté humain qui existe. Et c'est elle aussi qui vous a tenté.
0: Oui, oui, il y a une technique, c'est entendu, qui a déjà un avantage. Il faut mettre toujours les cartes sur table et ne pas faire le malin. C'est un métier qui peut s'apprendre 10 ans en 15 ou 20 ans, le métier de bon tapissier. Tandis que le métier de peintre, maintenant, plus personne ne le sait. Il n'y a plus un peintre au monde qui sache peindre comme Vermeer de Delft ou des tas de peintres de ce temps-là. Vous comprenez?
1: Oui.
0: Il y a une perte de métier parce que le peintre est devenu un intellectuel, ça montait à la tête, il redresse le menton, il redresse le nez, n'est-ce pas? Et puis,
1: il s'improvise artiste sans avoir été artisan.
0: Il s'improvise artiste, il vous annonce, il convoque la presse, et devant la presse, il éclabousse une toile en 8 minutes en faisant marcher un disque de Bella Bartok, ou je ne sais quoi, n'est-ce pas, ça, et autres fouteries, vous comprenez. Il y a un côté sérieux dans la tapisserie et dans le travail d'architecture quand même qui a une importance quelque chose. Et puis il y a un côté honnête homme qui fait de l'honnête travail.
1: Oui, et puis il y a aussi, alors nous en revenons à l'idée de poésie, il y a dans la tapisserie un caractère de, comment dirais-je, d'irremplaçabilité. C'est-à-dire que chaque dessin, chaque ligne, chaque courbe, chaque

0: tache de couleur doit être irremplaçable pour que la tapisserie soit bonne. Vous me direz que dans la peinture, c'est la même chose. Mais je pense que dans la tapisserie, c'est encore plus remarquable. C'est plus évident. Les défauts apparaissent plus.
1: Absolument. Et puis, en plus de ça, nous avons, en somme, des interlocuteurs. Il faut nous exprimer clairement. Par conséquent, ça implique pour nous une lucidité constante de ce que nous voulons et ce que nous voulons voir.
0: Il faut un dépouillement.
1: Comment ?
0: Il faut un grand dépouillement.
1: Il faut, en plus de ça, un dépouillement. Ben, ça marche avec mon tempérament, Goulou. Il y a une chose qui est pour moi le centre pour moi de toute mon existence et pour moi peut-être le centre de la dignité de l'homme. C'est Notice et Automne. Connais-toi toi-même.
0: Oui, et alors,
1: le type qui se ment à lui-même, pour moi, c'est un j'en foutre.
0: Mais la tapisserie, vous y avez mis, Jean Lursa, beaucoup plus que des lignes, que des couleurs. Vous y avez mis un esprit. Et je voudrais en venir là. Vos tapisseries, en dehors de celles qui sont purement plastiques, et elles sont relativement peu nombreuses dans votre œuvre, ont presque toujours une signification humaine.
1: Mais oui, mais...
0: Car dans la grande tapisserie du Moyen-Âge, il y a toujours la symbolique. Et il y a une symbolique de Jean Lursa. Alors comment vous arrivez à tout concilier dans la tapisserie, à la fois ce désir de rigueur, ce désir aussi de foisonnement, car il y a un foisonnement et une rigueur dans la tapisserie. Et vous nous donnez bien cette impression avec toute cette tapisserie, à la fois rutilante et sobre de ton, avec ces lignes, ce fouillis de lignes et en même temps cette rigueur.
1: Écoutez, vous venez de prononcer...
0: Il y a un miracle Lursa, réellement.
1: Vous venez de prononcer deux mots, foisonnement et rigueur. Les lois naturelles, quelle rigueur.
0: Et quel foisonnement aussi.
1: Et quel foisonnement aussi. Oui. Alors vous voyez.
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3: C'était un numéro de Vocation avec Jean Lursa au micro de Robert Mallet, diffusé pour la première fois le 16 avril 1960 sur France 3 Nationale.
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3: On parle souvent dans le monde de l'art d'innovation, de mouvements artistiques qui brisent les codes traditionnels, peut-être même de revitalisation, quand un art, enfin, semble sortir de son inertie, après avoir stagné pour plusieurs décennies. Il est rare pourtant qu'un art tombe dans une désuétude si profonde que son existence même en est menacée. Ce fut pourtant le cas au début du XXe siècle de la tapisserie. Considérée comme grossière, peu adaptée à la nouvelle ère artistique et architecturale qui s'annonce, elle ne survit que par quelques rares commandes d'État qui finissent par s'amenuiser. La ville d'Aubusson, dans la Creuse, est le symbole de cet art en perdition. Les ateliers de tapisserie sont peu à peu désertés, les lissiers et leurs apprentis préférant aller chercher du travail à l'usine ou en ville, plutôt que de compter sur l'arrivée de chimériques commandes. La rencontre d'un homme avec cet art millénaire va pourtant changer radicalement la donne. C'est Jean Lursa, peintre devenu presque exclusivement créateur de tapisseries, qui initie au début des années 30 un renouveau de la tapisserie française et mondiale. Après moult tâtonnements et divers essais au lendemain de la Première Guerre mondiale, il fait tisser en 1933 sa tapisserie pour la première fois à Aubusson. En septembre 1939, il s'y installe carrément et relance entièrement l'artisanat de la tapisserie, faisant revivre les ateliers et revenir les lissiers. Ce numéro d'Heures de culture française de René Moutard-Huldry donne à entendre cette remarquable renaissance de la tapisserie, avec Denise Majorelle et François Tabar, qui ont tous deux eu la chance d'œuvrer en ce sens aux côtés de Jean Lursa. Une émission diffusée pour la première fois le 19 décembre 1967.
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0: 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Des pages de Jean Lursa et Jean Marcenac seront lues par René Farabet.
1: La Révolution fut pour la tapisserie le temps du martyre. En 1793, un choix de tapisserie portant des fleurs de lys est brûlé au pied d'un arbre de la liberté au Gobelin. Au sacrifice idéologique succèdent des mesures sordides d'intérêt. Par ordre du ministre de l'Intérieur, le 3 Floréal, 27 avril 1797, 18 entures comportant 190 tapisseries sont brûlées pour récupérer l'or, entre autres la fable de Psyché provenant de Fontainebleau, l'histoire de Lucrèce et celle d'Artémis aux armes de Navarre. Le 25 Floréal, 14 mai 1797, le directeur du garde-meuble pouvait annoncer au ministre le produit net provenant du brûlé des tapisseries. 23 198 lingots d'or. Une seconde opération portait le total à 60 et quelques mille livres. Après ces désastreux sacrifices, le directoire, le consulat, puis l'Empire s'intéressent aux Gobelins et à Beauvais, devenus manufactures nationales. Leur mission sera, naturellement, de glorifier la Révolution et l'Empire. Au point de vue de la technique, quels que soient les thèmes, la reproduction la plus servile est de règle. Les tentures tissées, avec d'ailleurs une grande habileté, ne sont plus des tapisseries, mais des tableaux de laine. Tandis que l'histoire du roi de Lebrun est remise sur les métiers, le premier consul à cheval de David, la mort du général de Saxe de Regnault, Bonaparte distribuant les sabres d'honneur après la bataille de Marengo de Gros, célèbre les victoires et les bienfaits de sa majesté. Le chimiste Chevreul, directeur des laboratoires de teinture des Gobelins, de 1824 à 1889, compose une palette de 14 400 tons. Ainsi pourvu d'une inépuisable variété de couleurs, les lissiers, jusqu'au commencement du XXe siècle, vont prendre pour modèle aussi bien Philippe de Champaigne, Rubens, Raphaël, que les peintres contemporains. Ils iront jusqu'à transposer en laine les nymphéas de Monet. Ces aberrantes réalisations seront complétées par une série de portraits des constructeurs du Louvre, destinés à la galerie d'Apollon. Malgré les avertissements de Chevreul, effrayé des conséquences de ces découvertes, le mal sévit toujours. Gustave Geffroy au Gobelin, Jean Ajalbert à Beauvais essaient d'intéresser les peintres à l'art de la tapisserie, mais l'heure de la réforme n'était pas encore venue. Toutefois, dès le premier quart du XVe siècle, des symptômes de rénovation se manifestent. En 1919, Marius Martin, directeur de l'école régionale des arts décoratifs d'Aubusson, propose de réduire la palette aux tons simples et solides. Des recherches sont entreprises par François Tabar et par Jean Lursa. Ils ont l'un et l'autre la même conviction. La tapisserie ne peut être sauvée, régénérée, que par l'emploi du gros point et le retour à l'économie des tons dont l'apocalypse d'Angers impose, aussi bien à Lursa qu'au peintre cartonnier, sa révélation. Nous allons demander à François Tabar, collaborateur de Lursa à Aubusson, de nous donner des lumières sur la rénovation de la technique.
2: Il est évident que dans le mouvement de rénovation, il fallait remonter aux sources, remonter à la Belle Époque, remonter à cette époque médiévale qui a vu l'éclosion dans notre pays de quantités de tentures murales dont beaucoup ont été détruites mais dont beaucoup existent encore actuellement dans nos musées, dans nos cathédrales, dans nos monastères. il était nécessaire d'analyser de quelle façon ces tapisseries avaient été faites, avaient été conçues, et il était indiscutable que, après avoir procédé à cette analyse et en ayant la volonté de redonner à ce métier tout son éclat, on s'était tracé un but, la rénovation de la tapisserie. Cette rénovation s'imposait, la tapisserie ou devait évoluer, ou devait se mettre au goût de notre époque, s'harmoniser avec une architecture nouvelle, ou au contraire, elle était appelée à disparaître. Eh bien, ce mouvement, qui était né dans l'esprit de certains depuis un certain nombre d'années, cette nécessité d'une rénovation, vous l'avez dit tout à l'heure, qui avait été envisagée par un certain directeur d'école, d'école nationale d'Aubusson, M. Marius Martin, n'avait pas trouvé à se concrétiser parce que on n'avait pas découvert les artistes qui auraient à la fois cette science de la décoration du mur et qui consentiraient à s'imposer les règles d'une technique et d'une technique saine et qui était celle, en fait, on n'a rien inventé, celle de l'époque médiévale, c'est-à-dire le tissage à l'aide d'un nombre de teintes limitées sur des chaînes assez grosses et absolument sans chercher à pasticher la peinture. Le tissage a ses lois, ses lois propres et qui permettent du reste des résultats absolument magnifiques. Il suffit de regarder ces tapisseries au musée de Cluny, par exemple, où elles abondent, la Dame à la Licorne, les scènes de la vie de château au XVe siècle, pour se rendre compte avec quelle magnificence la technique de la tapisserie, technique saine, hardie, permettait d'obtenir les résultats que l'on cherchait, à savoir la décoration du mur. Ce sont sur ces bases que ceux qui ont eu le désir et qui ont réalisé, il faut le dire, la rénovation de la tapisserie, ce sont sur ces bases que sont partis ceux qui s'étaient donné cette tâche. Et c'est là où l'intervention du grand artiste Jean Lursa a été absolument décisive. Car si avant lui, on avait bien eu ce désir de rénovation, si tout de même un certain nombre d'essais avaient été faits de tissage, où les artistes n'avaient pas su se dégager de ces errements du passé et à ne pas faire des compositions qui soient en fait des tableaux, mais qui soient bien une décoration du mur, on n'avait pas trouvé jusqu'à présent l'artiste qui est la science de la décoration du mur, comme l'avait Lursa, et d'autre part d'artistes qui volontairement, négligeant leurs moyens habituels d'expression plastique, recherchent dans la meilleure tradition technique celle qui devait être adoptée pour traduire en laine leur composition. C'était la grande chance de la tapisserie de trouver en Jean Lursa cet homme qui a fait de la rénovation de la tapisserie le but de sa vie et qui, surtout à partir de 1938, y a consacré à peu près toute son activité et qui a réussi à porter la tapisserie à l'état où nous la connaissons aujourd'hui.
1: Est-ce que Lursa n'a pas innové au point de vue, je ne dirais pas technique, mais des rapports avec l'édicier, avec ses cartons numérotés ?
2: Oui, je crois qu'il est nécessaire d'aborder ce point-là, qui a soulevé, du reste, beaucoup de polémiques. Il y avait des habitudes que nous considérions comme mauvaises, qui étaient celles de l'exécution de la tapisserie en facsimilé de peinture, et mon Dieu, je dois dire que tous les lichiers, que ce soit les lichiers des manufactures nationales de Beauvais, de Gobelin, que ce soit les lichiers de l'industrie privée d'Aubusson, étaient habitués à tisser de cette façon-là, c'est-à-dire à employer un nombre considérable de nuances et à faire de la tapisserie facsimilé de peinture. Il a fallu les amener à une tradition qui n'était pas celle qu'ils avaient l'habitude d'employer, et je crois qu'il a fallu employer des moyens de rigueur. Ces moyens de rigueur, Lursa les a trouvés en ne peignant pas ses cartons, ce qui était jadis la tradition. Les cartons de Lursa ont donc été des compositions avec une écriture excessivement nette, avec un graphisme qui ne prêtait pas à confusion, avec des indications techniques qui étaient des indications schématiques, indiquant des passages de ton, car vous savez qu'en tapisserie, non seulement on peut employer des teintes côte à côte à la manière d'une mosaïque, d'un vitrail, mais on peut également les faire interpénétrer les unes dans les autres pour constituer ce qu'on appelle en termes de métier d'ébattage et obtenir des passages de ton. Eh bien, les cartons numérotés de l'URSA étaient donc des cartons dessinés, portant des indications techniques qui indiquaient aux ouvriers qu'ils avaient à certains endroits à faire interpénétrer les unes dans les autres, mais au lieu d'avoir des taches de couleur, l'URSA mettait des numéros. Des numéros qui correspondaient à une gamme de teintes qui avait été préalablement choisie entre l'URSA et les chefs d'atelier. L'URSA avait mis au point, d'une façon définitive, une gamme de couleurs qui en comptait, je crois, environ 60 ou 70, ce qui ne veut pas dire que l'URSA employait 70 teintes différentes dans une même tapisserie, il n'a jamais fait. Les tapisseries de l'URSA comptaient 20, 25, 30 tons au maximum. Mais dans ce choix de teintes qui avait été fait, qui était numéroté, l'URSA prenait des teintes et les indiquait sur son carton par des numéros. Eh bien, il est évident que ça a été un rigorisme qui, dans une certaine mesure, a enlevé une part d'initiative aux lissiers. Mais ce rigorisme a été nécessaire parce que il fallait absolument rompre avec une tradition qui était ancrée dans les mœurs, et pour ce faire, il fallait une discipline, et c'est cette discipline qui a été instituée par l'URSA à l'aide des cartons numérotés. Ce qui ne veut pas dire que cela ait été définitif, et la preuve en est, c'est qu'aujourd'hui, où une nouvelle génération de lissiers s'est formée, on peut revenir à leur donner plus de liberté, et que précisément, étant donné qu'ils ont compris cette nécessité d'une tapisserie dans une technique simple, ils sont, pour la plupart, à même maintenant d'apporter une certaine interprétation dans des cartons qui n'ont pas l'écriture absolument impérative des cartons de l'URSSAF.

0: Il faut, à côté de ces mesures révolutionnaires et salvatrices, signaler l'initiative de Madame Marie Cutoli, qui fit tisser, entre 1930 et 38, à Aubusson, des tapisseries d'après des tableaux de Braque, Miro, Matisse, Picasso, Le Corbusier. Bien qu'elle soit restée fidèle à la reproduction de l'œuvre peinte, par l'exceptionnelle valeur de ses œuvres, par la qualité du tissage, elle a suscité un nouvel intérêt pour la tapisserie et ouvert les voies aux peintres d'avant-garde qui allaient bientôt aborder d'enthousiasme un art régénéré. En fait, cette rénovation allait prendre racine dans les modestes ateliers de la Marche avant d'être adoptée par les manufactures des Gobelins et de Beauvais. Tout un mouvement se dessinait depuis le temps où l'Ursab, laissé de guerre en 1914 et ne pouvant peindre, se pencha sur les problèmes de la tapisserie, puis pendant plus de 20 ans fit exécuter des tentures selon ses convictions et ses rêves. Il voulait rendre à la tapisserie ses vertus murales. Il a défini, avec un réalisme lyrique, cette tapisserie à laquelle il a consacré toute sa vie dans son discours de réception à l'Académie des Beaux-Arts le 3 juin 1964.
1: Comment se présente à nous une tenture murale? Eh bien, c'est un tissu, ni plus ni moins qu'un tissu. Mais c'est un tissu rugueux, terrien, énergique. Souple, certes, mais par chance d'une souplesse moins courtisane que la soie ou le linon. Lourd, et c'est là que nous atteignons le centre du problème, lourd de matière et lourd de signification. Car si toute cette laine, toute cette toison nouée sur une chaîne par des entrelacs et des nœuds savants et une attention ouvrière sont de poids certain, si ce tissu est vraiment retentissant, c'est qu'en plus il est lourd et lourd d'intention. C'est cela qui arrime sa somptuosité à l'homme et à l'édifice donc. La tapisserie murale, c'est un concerto engageant l'artiste, l'exécutant, la chose est évidente, mais aussi, et à Beauvau, une matière, une certaine matière. Et du comportement cordial de l'artiste avec cette matière découle soit un avortement, soit un enfant bel et sain.

L'élan décisif fut donné en 1939 par Guillaume Janot, directeur des manufactures des Gobelins et de Beauvais. Sur son initiative, le ministre de l'Éducation nationale donnait mission aux peintres Pierre Dubreuil, Jean Lursa et Marcel Gromer de se replier sur Aubusson pour y réaliser et surveiller l'exécution d'une série de grandes tapisseries. Il convient de situer ici les ateliers de Felletin et d'Aubusson que leur passé prédisposait à ce grand honneur. Si leur existence dès le IXe siècle paraît légendaire, des lissiers flamands se fixèrent dans la région probablement dès la fin du XIVe siècle. Plus tard, des précisions nous sont données qui révèlent une présence déjà ancienne. En 1560, les chroniques d'Ahun relatent le grand trafic que font Aubusson, artisans et négociateurs, principalement en lard lanifique et pilostromate. En 1648, Jean Boisseau déclare que les ouvriers de Busson sont toujours plus estimés que ceux de Felletin et qu'ils emploient de grosses chaînes et grosses laines, ce qui entraîne à une simplification très caractéristique du rendu et de la coloration. Curieuse rencontre, Lursa allait, trois siècles plus tard, imposer un retour à ses moyens d'expression, essentiellement muraux, fâcheusement abandonnés. Dans les ateliers de la marche étaient tissées des verdures, des scènes bibliques, mythologiques et des chasses. Mais dans ces petites villes, éloignées des grands centres, les commandes étaient rares. Aussi les lissiers, porteurs de modèles, allaient par les chemins, de château en abbaye. Parfois, ils travaillaient sur place. Le plus souvent, ils rapportaient des commandes qui, malgré l'existence d'importants ateliers, étaient souvent exécutées sur des métiers familiaux dont l'existence s'est d'ailleurs perpétuée. Si Henri IV favorisa la naissance ou le développement d'ateliers de tapisserie dans toute la France, à Amiens, Calais, Tours, Nancy et autres, il s'intéressa particulièrement à la marche, pays calviniste qui lui fut tout de suite attaché. Le 15 février 1620, une ordonnance favorise les entrepreneurs d'Aubusson en les exemptant des droits de douane aux grandes dames des lissiers parisiens. En 1664, Colbert organise les ateliers de la marche, leur accorde la qualité de manufacture royale et s'enquiert de leurs besoins. Ceux-ci réclament un bon peintre et un teinturier, qu'ils n'obtiendront d'ailleurs qu'au XVIIIe siècle. Mais la révocation de l'édit de Nantes en 1685 décime les ateliers dont la plupart des ouvriers calvinistes se réfugient à l'étranger. En 1731, le peintre demandé arrive, Jean-Jacques Dumont, suivi par le sieur Firmazo, teinturier des Gobelins. Commence alors une période brillante pour Aubusson. De grands ateliers s'organisent, dont certains sont encore en pleine activité. Ils se spécialisent, selon le goût du jour, dans le tissage des scènes aimables. Pastorales, scènes champêtres reprennent l'histoire de Don Quichotte et, selon une habitude ancienne, s'inspirent de gravures, en l'occurrence de l'Armesin, Baudouin, Lavrins. En 1761, la manufacture de Beauvais, leur ayant passé les cartons pour elle démodés, les amusements champêtres, les métamorphoses et les scènes chinoises, précipitent ainsi la décadence. À la fin du XVIIIe siècle, les ateliers d'Aubusson, comme ceux de Beauvais et des Gobelins, subissent le contre-coup de la pénurie du trésor royal et la Révolution ferme leurs portes. Au XIXe siècle, malgré une activité limitée, les ateliers de la marche, et particulièrement ceux d'Aubusson, tout en effectuant des travaux de routine, se préparent à accueillir la bouleversante rénovation dont ils seront le centre et le cœur. Jean Lursa, par ses dons d'artiste et de peintre, par son amour pour la tapisserie, par son sens poétique et aussi par sa valeur humaine, eut le bonheur de cristalliser toutes les tendances ambiantes et de réaliser le miracle tant attendu, la résurrection de la tapisserie.

0: Nous allons vous demander, Denise Majorelle, vous qui avez été à l'origine de la connaissance portée au public de cette rénovation de la tapisserie, de nous dire comment vous êtes devenue la collaboratrice de l'URSSAF.
1: J'étais simplement élève à l'École des Beaux-Arts et, voyant que je n'obtiendrais pas grand succès dans la peinture, je voulais monter une galerie de peinture. Mais j'étais jeune et je m'illusionnais un peu à ce sujet. Or, les circonstances de la guerre ont voulu que je fasse la connaissance d'un groupe d'architectes qui était guidé par André Lursat, architecte célèbre à l'époque, et lors des discussions qui avaient lieu chez mon frère, j'avais assisté à toute cette préparation de l'avenir. Et André Lursat était devenu un peu mon confident. Je lui ai fait part de mes intentions de m'occuper de peinture et il m'a dit très catégoriquement, « Je ne pense pas que ce soit votre place, les places sont très chères dans ce domaine-là, mais pourquoi ne vous occupez-vous pas de tapisserie ? Personne ne s'en occupe sur le plan de la diffusion et de la propagande. » Je lui ai tout de suite donné mon accord et il m'a fait connaître Jean Lursat dès que Jean Lursat est venu à Paris, car ses premières conversations se passaient au début de 1944. Il a donc fallu attendre que Jean Lursat, qui était à ce moment-là dans le maquis du Lot, vienne à Paris. Je l'ai rencontré pour la première fois dans la galerie de sa grande amie Jeanne Bucher et je lui ai avoué que je désirais travailler avec lui. Contrairement à ce que je craignais, il m'a fait immédiatement confiance et nous nous sommes revus. Il m'a expliqué comment il fallait s'y prendre, c'est-à-dire, c'était relativement simple d'après lui, il fallait montrer des œuvres. Nous avons fait un inventaire de ce qui était fait et il m'a dit « nous allons attendre que la guerre soit finie ». Tous mes collègues, les peintres, vont évidemment revenir à Paris. Vous irez les voir de ma part et nous verrons si nous pouvons nous grouper, car évidemment, la principale cause d'une réussite est, je crois, la cohésion d'un groupe. C'est ce qui donne la force. Il m'a bien entendu dit aussi, il faut avant tout que vous alliez à Aubusson, car il faut que vous sachiez comment se fait une tapisserie, puisque vous allez avoir à en parler, à en montrer. C'est ce que j'ai fait. Je suis allée à Aubusson. J'ai pris contact avec certains ateliers courageux, dont évidemment en premier François Tabar, qui avait fait une équipe avec Jean Lursat, et puis quelques autres ateliers qui, pendant la guerre, comme Madame Goubli, avaient aidé aussi Jean Lursat à continuer à travailler. Et puis, Jean Lursat m'a dit, quand vous aurez réuni un certain nombre d'œuvres, il faudra évidemment susciter d'autres œuvres, c'est-à-dire il faudra que vous alliez solliciter d'autres peintres pour les convertir à notre cause. À ce moment-là, certains peintres étaient déjà à peu près convaincus, mais il nous manquait tout de même une véritable équipe. Il m'a cité un certain nombre de jeunes qui s'y étaient intéressés, et puis il m'a dit aussi il faudrait plus tard que vous voyiez des grands peintres. Je suis allée voir Henri Matisse, Gromaire, Couteau. Je n'ai pas décidé tout le monde, car à ce moment-là, il est certain que la tapisserie était encore considérée comme un art décoratif. Et à l'époque, on attribuait au mot décoratif un sens péjoratif qui, heureusement, commence à disparaître. Mais tout de même, nous sommes arrivés à faire un groupe comprenant une bonne dizaine de peintres. Et puis, nous avons commencé à travailler. Ce groupe s'appelait tout d'abord groupe Denise Majorelle parce que nous n'avons pas trouvé d'autre nom, c'était tout à fait provisoire. Mais au bout de quelques temps, Jean Lursat m'a dit, eh bien, puisque ça marche, il faut absolument que nous créions une association avec des statuts, avec un règlement. Et nous l'avons appelé Association des peintres cartonniers de tapisserie en 1947.
0: Votre association a fait ses preuves, elle a obtenu de merveilleux résultats. N'est-ce pas beaucoup à cause de la personnalité de Lursat? Est-ce que vous pourriez nous dire un peu le rayonnement de l'homme et sa volonté de réussir?
1: Eh bien, Jean Lursat, évidemment, réunissait un nombre de qualités assez exceptionnelles, puisque c'était non seulement un esprit philosophique, mais un grand artiste, bien sûr, et en même temps un homme qui avait un sens pratique extraordinaire et qui avait le don de la persuasion à un degré très exceptionnel. Il était capable de faire des conférences extrêmement brillantes et il était aussi capable de parler aux artisans de la même façon, c'est-à-dire qu'il se trouvait à l'aise dans tous les milieux, et c'était grâce à cette facilité de communication qu'il a pu convaincre aussi bien le public que les artistes, que les artisans. Nous regretterons toujours la disparition de Jean Lursat, parce que ça a été le personnage qui a cristallisé tous les efforts, et il fallait, pour la rénovation de la tapisserie, un personnage aussi complet. Jean Lursat m'a dit dès le début que nous ne gagnerions que si nous n'envisagions pas cette aventure comme une aventure personnelle. C'est-à-dire qu'il fallait avant tout que ce soit une équipe qui soit formée, aussi bien avec les lissiers d'Aubusson qu'avec l'organisme de diffusion et de propagande, et qu'il fallait avant tout que cet art, qui n'était pas un art individualiste comme la peinture de Chevalet, devait toujours être pensé et dirigé avec un esprit d'équipe. C'est ce qui m'a frappé le plus dans cette aventure, et c'est, je crois, ce qui a fait sa réussite.

0: l'Ursa a placé quelques-unes de ses plus belles tentures sous le signe de ses amis poètes. Éluard, Aragon, et l'une d'elles évoque le jardin de Marcenac, dont il illustra plusieurs poèmes.
1: Ici, l'homme et la bête échangent leur pouvoir. Il n'est qu'un secret à ces métamorphoses. Que la nuit se relâche, et le troupeau menteur reprendra son chemin hors du monde des hommes.

0: La tapisserie en France par Madame Renée Moutard-Huldry. À cette quatrième émission participaient Madame Denise Majorelle et Monsieur François Tabard. Des pages de Jean Lursa et Jean Marcenac ont été dites par René Farabet. Assistante de réalisation, Micheline Oligère.
1: C'était L'art et le métier, un numéro d'Heures de culture française de René Moutard-Huldry, avec Denise Majorelle et François Tabard, diffusé pour la première fois le 19 décembre 1967.

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1: Rigueur, détermination, éthique de travail exceptionnelle. Voilà quelques-unes des qualités que l'on prête à Jean Lurçat, peintre, céramiste et surtout sauveur de la tapisserie française. Si l'on en restait à ces quelques qualificatifs, on se ferait une image bien sobre et sérieuse de l'artiste derrière le champ du monde. Après tout, qui d'autre peut se targuer d'avoir fait revivre presque à lui seul un art en perdition ? Passionné non seulement d'art, mais aussi de technique, d'artisanat, Jean Lurçat est pourtant aussi un personnage drôle, extrêmement charismatique, un beau parleur autant qu'un meneur d'hommes. Dans ce numéro de « Qu'avez-vous fait de votre vie ?» de Pierre Loiselet, c'est avec humour et passion que Jean Lurçat raconte son singulier parcours, répondant aux questions d'Abel Jacquin et Simone Didier. Celui qui se définit comme un glouton, un bon vivant, mais aussi un amoureux de l'ordre, allant jusqu'à dire « Je suis le contraire d'un anarchiste », se livre ici avec joie à l'exercice périlleux de faire de sa propre vie un récit. De ses débuts aux côtés de Victor Prouvé, à son déménagement à Aubusson, de son voyage en Chine, à son projet d'instaurer une vraie politique publique de l'art, Jean Lurçat, dans toute sa splendeur, c'est tout de suite, dans une émission diffusée pour la première fois le 6 juin 1962, sur la chaîne parisienne.
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0: Je crois qu'il y aurait mieux à faire que de présenter nous-mêmes notre hôte de ce soir.
1: Ah, vous avez déjà un projet?
0: Oui, on pourrait faire appel à nos souvenirs et à quelques hommes célèbres, non?
1: Ah, ben, on pourrait, mais faire appel à qui?
0: Oh bien, René Huyghe, par exemple, Pierre Segers et puis Jean Marcenac, ça irait?
2: D'accord. Et vous commencez?
0: Ah non, c'est vous.
2: Ah bon, merci, ça. Je commencerai donc avec ces lignes de René Huyghe. L'URSA, c'est la tapisserie, la renaissance de la tapisserie. C'est depuis 10 ans le principal événement de l'art contemporain. Les tapisseries de l'URSA sont là, à mûrir paisiblement l'art moderne comme des pampres qui se chauffent au soleil, à des soleils familiers tombés du zodiaque pour rouler sous des tables. Voici la vendange, le jeu plastique des lignes, décrites à grandes courbes, comme la trace du balai de sa main, le jeu des couleurs qu'il a réduites au nombre des planètes, harmonie, cadences et rythmes. Le mystère de ce qui, par-delà la logique accoutumée, va retrouver l'atavisme des symboles inconscients. Et le réel, enfin, lavé, racheté de ses platitudes, évadé du réalisme, le réel s'élevant jusqu'à la plastique et descendant aux profondeurs de la poésie, fenêtre ouverte, table, poisson, coque, perdrix, feuille, grappe ou planète, alphabet coutumier et magique de l'univers. Ce n'est plus l'héritage fructifié du cubisme et du surréalisme. C'est par-delà le sel des plus vieilles traditions, la familiarité surnaturelle du Moyen-Âge qui lui aussi savait, d'une branche enroulée autour d'un chapiteau et d'un zodiaque évoqué au portail, susciter le monde du végétal à l'astre. L'atelier cesse d'être l'antre du génie replié dans les ombres de son moi. Il retrouve son sens artisanal. L'œuvre se veut une origine, mais aussi une destination plus ample, l'audience d'une foule. L'œuvre d'art, à l'étroit désormais dans le cabinet d'amateurs, veut une salle et sa paroi. Les tapisseries de l'URSA la couvrent et lui doivent sa richesse.
1: Après ces propos de René Huyghe, il me semble, Simone, que vous pourriez prêter votre voix à Pierre Segers.
0: Bien, voici ce qu'il écrit. Que l'URSA soit le premier de nos tapissiers, c'est évident, par les dates et par le génie. À quoi bon répéter ce qui s'est dit à ce propos? L'URSA a fait de la tapisserie un art autonome. Jamais depuis 2 siècles les murs n'avaient ainsi parlé. Grâce à lui, les hommes et les bêtes sont devenus un paradis coloré, une joie profonde et chaude indéfiniment renouvelée. Il a dressé devant nos yeux des rêves en couleur, et ces rêves, nous nous sommes aperçus qu'ils étaient notre réalité en marche. Il a donné au poète sa voix si mystérieuse et si diverse que le moindre mot faisait naître sur les murs un mouvement d'onde, un chant, un cœur d'une extraordinaire nouveauté. Nous avons assisté au développement d'un langage qu'un artiste tirait entièrement de son propre fond pour l'imposer. Il nous a fait entrer dans un univers de plantes et de soleil, dans une magistrale symphonie de couleurs et de lignes, dans un royaume de l'homme où les chiens de la nuit devenaient, aux lumières de l'aube, des monstres dérisoires.
2: Abel Jacquin, à votre tour de compléter le portrait de Jean l'URSA par quelques lignes...
1: empruntées à Jean Marcenac.
2: D'accord.
1: Voici. Pour atteindre cette hauteur qui est celle du maître d'Aubusson, il ne fallait pas seulement connaître d'anciens secrets de fabrication. Il fallait être possesseur enfin de son propre secret, guéri de ses propres blessures. Il fallait, par-delà le mural, arriver au moral. Jean l'URSA n'est point Jean l'URSA par quelque illumination soudaine, quelque coup de foudre de la grâce en art, quelque mutation brusque qui a pu faire du peintre un cartonnier. Il est Jean l'URSA parce qu'il a été avec patience, avec courage, avec une bouleversante honnêteté intellectuelle, Jean l'URSA, acteur et témoin de la reconquête de l'homme par l'homme. Et tout était nécessaire, les rêves et les illusions de la jeunesse, la solitude devant le monde et, dans le monde, la fureur, le désespoir, le dégoût du réel, la fatigue, tout, pour que s'ouvre aujourd'hui la corne d'abondance qui verse sur les murs ce don palpitant d'oiseaux et de familles, ce trésor de réalité et de beauté.
0: Il serait peut-être temps de donner la parole à notre invité, non?
2: Jean l'URSA, qu'avez-vous fait de votre vie?
3: Mon Dieu, quelle question! Et surtout après ce grand prêche. qui pour un peu me donnerait envie de rentrer sous terre. Mon cher monsieur, je ne suis par chance pas encore à l'heure des bilans. Et puis vous êtes bien vorace, car votre question, c'est bien le genre de question qui fait perdre le souffle à un homme. Eh bien, puisque vous êtes mes lions dévorants, vous et vos deux amis, voilà une peinture de définition. En somme, qu'est-ce que j'ai fait de ma vie? J'ai fait, en somme, de ma vie un certain entassement d'efforts. D'efforts dans le travail, tout d'abord. Et puis, ensuite, et c'est au moins aussi important, une somme d'efforts vers la compréhension de mes semblables. J'ai tenté, en résumé, d'être un homme et de comprendre en homme lié à tous les hommes par des liens indissolubles. Ce sont des efforts pénibles, il faut en convenir, parfois ingrats, mais toujours chauds et brûlants, et surtout haletants, ces liens qu'on a avec les hommes. Est-ce que c'est assez vous dire?
2: Ah, ben oui.
1: De quel pays êtes-vous originaire?
3: Je lis dans vos yeux, ne vous faites pas d'illusions ce que vous pensez intérieurement, parce que vous savez que je suis né à Bruyères-Vosges. Et vous vous dites tous que je n'ai certainement pas la complexion d'un demi-montagnard vosgien. Je suis d'accord sur ce point, je n'ai pas la complexion d'un demi-montagnard, pas encore tout au moins, mais j'ai le droit de le dire, je suis en dernière analyse un corneau. Je suis demi-vosgien par ma mère. Je suis demi-bourguignon par mon père, avec en plus du côté paternel un arrière-pays de Castille et d'Estramadour, l'Urca, l'Orca, etc. Nous avons un jour débarqué en France, je ne sais dans quelles circonstances d'ailleurs, nous avons débarqué d'Espagne. Juan Gris me disait un jour qu'il connaissait un village en Espagne où le forgeron, le curé, la sage-femme et le carabinier, c'étaient tous des Lurcas, pas l'Ursa, des Lurcas. Eh bien, j'ai décidé, je ferai un jour l'Espagne à pied pour leur trouver ce dernier village. Et alors on s'expliquera, je saurai au moins de qui je suis, ou le bâtard, ou le légitime.
1: Et quelle profession exerçaient vos parents?
3: Postier, mesdames et messieurs. Petit-fils de postier du côté paternel et du côté maternel, oui. Tenez-vous bien à la rampe, j'étais petit-fils, et je ne plaisante pas, petit-fils de capitaine aux oies pontificaux.
1: Oh, donc.
3: Pas plus, pas moins. Il a fallu de gros et de grands malheurs, vous le devinez, pour me faire briser la tradition, redevenir civil sans bicorne, sans chéchia, sans épée, à moins qu'un jour, on ne sait jamais, vous me retrouviez au détour d'un boulevard, aquarelliste du Saint-Siège.
0: Avez-vous des souvenirs d'enfance amusants?
3: Non, je n'ai pas de souvenirs amusants. On nous abrutissait de travail au collège. J'ai été élevé au collège de Bruyères tout d'abord et d'Épinal ensuite. J'avais cependant, jusque l'âge de 8 ans, vécu à Paris avec mes parents, cela va sans dire. Je ne suis pas né, j'ai été conçu rue de Pontauchaux. Une rue étroite qui débouche sur le boulevard des Filles du Calvaire. C'est là quand même des rues beaucoup plus amusantes, singulièrement plus piquantes que la rue Thiers ou que la rue Poincaré. Excusez-moi, je n'apprécie pas beaucoup les hommes à barbichette et les bandes à brioche. Ceci d'ailleurs devant être compris, cela va sans dire, dans le sens que vous imaginez.
0: Est-ce que votre adolescence, vos études ont posé des problèmes?
3: Oui. Oui. Notre éducation, à mon frère et à moi, a posé des problèmes à mes parents. Un commis des postes, ça ne gagne pas, évidemment, des mille et des cents. Et ça n'en gagnait pas, à ce moment-là, encore plus des mille et des cents. Ils ont dû mettre, par conséquent, ces pauvres parents, beaucoup du leur. Et quand, en ce qui me concerne, mes deux bachots passés, et étant déjà engagé depuis quelques mois dans les voies de la médecine, j'ai annoncé à la maison que, décidément, non, non, la médecine va te faire foutre. Je voulais devenir ouvrier sculpteur sur façade. Ça a fait couler quelques larmes, vous l'imaginez, et je me rappelle toujours la réflexion de ma mère, avoir fait de toi, mon Jean, un bachelier, et maintenant te voir devenir ouvrier. Par chance, le fond était bon chez père et mère, et les larmes n'ont duré qu'un jour, en fait. Et le lendemain, tout dans la famille s'était harmonisé. On m'a expédié à Nancy, élève de Victor Prouvé. C'était un homme, c'est un sculpteur, un peintre, pour ceux qui l'ignorent, un homme admirable, bon, droit, propre et costaud. Je ne saurais jamais assez dire combien je dois à cet homme.
1: Autre chose, dites-moi, nous assistons, je crois, actuellement, à une véritable renaissance de la tapisserie française.
3: Il y a incontestablement, en ce moment, une renaissance de la tapisserie française. Il y a actuellement dans le monde, je m'excuse, il faut que je reprenne les choses au début pour que tout soit clair et que tout apparaisse ayant des racines. Il y a actuellement dans le monde une totale, une très évidente, sinon une immense mutation en route. Cette mutation, touchant tous les secteurs de la vie économique, de la vie sociale, de la vie physique, de la vie psychologique donc, ne peut avoir que d'immenses retentissements sur la vie spirituelle et, par conséquent, sur le comportement artistique. On peut constater partout, aussi bien dans les villes que dans les campagnes, tout au moins en Europe, une immense curiosité pour l'œuvre d'art, et qu'elle soit sculptée, qu'elle soit gravée, et il faut, par les moyens les plus simples et les plus directs, que cette œuvre d'art soit visible, soit palpable, atteigne les plus simples. Ce qui est à dire que la collection particulière, comme tous les autres secteurs de la vie, va subir de grands bouleversements, et que la société ne se contentera plus de collections particulières. Il faudra qu'elle trouve l'œuvre d'art en allant payer ses impôts, si vous voulez.
2: Ah, ça serait bien, ça.
3: En allant payer ses impôts.
2: Non, mais vous êtes un machin aussi. De voir l'œuvre d'art en étant...
3: Je n'en dis pas autant que vous, je ne vais pas vous chercher des querelles, mais vraiment. En allant faire soigner son gosse à l'hôpital du quartier, ou sur les murs de lycée, ou dans les mureaux et dans les boulevards. Et par conséquent, il y a, comme il y a dans toutes les nations, en somme jusqu'ici, tout au moins d'Europe, je vous l'ai dit, ce besoin d'atteindre un moyen d'expression qui soit perceptible à tous, qui soit atteignable à tous, qu'on ne soit pas obligé de se sonner chez Monsieur de Rothschild pour voir un Mignard ou pour voir un Delacroix, etc. Tous les peuples se sont mis à faire de la tapisserie murale, qui est un art éminemment collectif, disons.
1: Bon, mais pour vous-même, est-ce que la tapisserie offre aux peintres les mêmes ressources que la peinture de chevalet?
3: Monsieur, vous allez me permettre de vous répondre que si la peinture de chevalet offrait les mêmes ressources que la tapisserie, je n'aurais pas abandonné, ou presque, l'une, la peinture à l'huile, pour pratiquer l'autre, la tapisserie. La fresque tissée, en réalité. Mais il y a, à mon sens, un côté plus humain, plus dégagé d'éthique, des manies, des orgueils, des vanités, etc. Et parfois même des mauvaises habitudes professionnelles. Quelque chose de plus dégagé des contingences financières qui m'a culbuté sur la peinture murale et, par conséquent, fait lâcher ou presque lâcher la peinture de chevalet. Et puis, il faut bien le dire, c'est une faiblesse. Peut-être de mon caractère, j'aime les grandes dimensions.
2: À moins que ce ne soit une force.
3: Ah. Je me sens corseté, crevant de manque d'oxygène dans les petites dimensions du chevalet. De même que je me sentirais corseté, étouffé, si je ne pouvais lâcher tout d'un coup les perspectives, soit de Paris, soit du Lot, soit de l'Europe même, je ne crains pas de leur dire. Écoutez. Pour mieux m'expliquer, je vais vous en donner un exemple sur le plan, simplement géographique. Cet été, je passe mon mois de juin en Belgique et en Suisse. Je passe le mois de juillet au Dahomey. Je passe le mois d'août à parcourir l'Ukraine et le Caucase. Et après, avec un tout petit arrêt à Rome, je vais boire de l'eau à Aix-en-Provence.
2: Eh bien, puisque vous courez le monde comme ça, est-ce que notre pays est le seul à connaître cette renaissance de cet art monumental qu'est la tapisserie ?
3: Non, nous sommes, Dieu merci, loin d'être les seuls. La tapisserie est repartie depuis, 15 ans, souvent en plaisantant, je dis. Il n'y a plus qu'un pays où la tapisserie n'est pas repartie, c'est à Chypre. C'est vous dire. Pensez, en Espagne, au Portugal, en Allemagne, en Hollande, en Autriche, en Suède, etc., n'est-ce pas ? En Grèce. Hier, j'apprenais au Brésil. Il y a des ateliers maintenant au Brésil. Voilà des pays où maintenant la tapisserie repart à plein gaz. Pourquoi ? Simplement à cause de l'apparition et à cause du développement d'une architecture de même caractère, exigeant un caractère assez voisin, de mise en condition du lyrisme. Et ensuite, la chose est très importante, la tapisserie a été provoquée par l'apparition dans tous les continents d'une espèce de mise en commun. Certains diront, ceux qui sont plus politiques que nous le sommes, diront socialisation des biens, d'autres diront socialisation des services, et d'autres diront des nationalisations. En bref, je cherche à m'expliquer. Cette mise en commun sous autorité, très souvent très concentrée, autorité d'État, pas autorité d'énormes organismes économiques. Par exemple, des écoles en France. Les écoles sont d'État. Oui. En Suisse, elles sont d'État. En Belgique, en Angleterre, elles sont d'État. Des banques. Les banques commencent déjà chez nous à être presque tous banques d'État. Les chemins de fer. Dans les trois quarts des pays, maintenant, les chemins de fer sont nationalisés, comme chez nous, etc., etc. Et tout ceci, cette espèce de climat dans lequel nous vivons, en fait, n'est-ce pas ? Et souvent, sans en prendre conscience. Je suis sûr que mon observation-là va surprendre pas mal de mes auditeurs. Ils ne s'en rendent pas compte. Ils vivent dans ce climat, ils ne le savent pas. Cette espèce de climat a fait que les artistes ont été amenés à chercher un débouché qui dépasse le plan de la collection privée, ce qu'on appelle du cabinet d'amateurs, dans lequel il est difficile d'entrer ou pour lequel il faut faire des ronds de jambes pour pénétrer, etc. Et ces artistes ont été amenés à chercher un débouché plus large, vous comprenez, plus public, pour arriver à l'audience la plus large possible.

0: connaissent éminemment les savants, pour lesquels j'ai infiniment plus de respect que devant tous ces ténors et toutes ces petites cocottes que sont les trois quarts du temps les artistes et les écrivains. Que connaît aussi le missionnaire, qui soit laïque ou religieux. Ces êtres-là dont je parle, docteurs, savants, etc., sont des hommes qui se dépassent, qui, en se dépassant, se gonflent, si j'ose dire, et se multiplient. Eh bien, je subis ce besoin. Et c'est en somme un aveu, je suis un vorace, je suis une espèce de glouton.
1: Je vais vous poser une question qui vous fera probablement sourire. Est-ce qu'on peut s'improviser tapissier ?
0: Non, on ne s'improvise que dans des circonstances strictement exceptionnelles. Mais je vais vous donner un exemple venu du Lot. Murat, le prince Murat, et si je me trompe, le roi, hein, il a été roi. Oui. Murat est valet de ferme vers, disons, 1770 dans le Lot. Il devient, dans une atmosphère de grand bouleversement, c'est-à-dire de révolution française, il devient capitaine, puis commandant, général, prince et roi. Vous êtes certain de la chose, vous me le garantissez.
2: Oui, à peu près, quoi.
0: Dans ce même Lot, au comité de libération, en 1944, et dans une même atmosphère d'effervescence, de révolution presque, en tout cas de libération, de lyrisme par conséquent, je suis nommé par mes camarades du comité de libération, responsable de la presse et des services postaux. Oui, PTT.
2: Eh bien, dites donc.
0: Vous avez donc devant vous, mon cher monsieur, l'ancien ministre des postes, télégraphes et téléphones du département du Lot, secteur Nord. Voilà ce que sécrètent les circonstances exceptionnelles. En circonstances habituelles, jamais je n'aurais été capable de devenir un ministre des postes.
2: Mais non, parce que c'est dur. Mais je voudrais vous poser une autre question. Est-ce qu'on aide beaucoup les jeunes dans votre cœur?
0: Tout débute, à vrai dire, et quoi qu'on fasse, par une bonne intention. Mais il faut que ces bonnes intentions, toujours, si on veut aboutir à quelque chose de sérieux, d'architecturé, de musclé, tout doit être confirmé par un bon budget. Pour faire des missionnaires, par exemple, en tout cas c'était ainsi de mon temps, des missionnaires allant convertir en 1880 les petits Chinois au catholicisme. Il fallait des séminaires pour former ces missionnaires, et un séminaire, ça a à peu près comme toute chose, 3 repas par jour à assurer, et un calorifère à entretenir, c'est-à-dire un budget. Eh bien, en tapisserie, c'est exactement la même histoire que pour les missionnaires, ou que pour les professeurs de gymnastique, ou pour les élèves de polytechnique. Il faut des budgets. Si on aide les jeunes, et j'espère que la France le fera, la France aura dans 20 ans une école somptueuse de tapissiers. Tout d'abord, des ouvriers tapissiers, il faut donc former des apprentis et les entretenir, et ensuite de peintres cartonniers, et il faut les imposer et les épauler. Eh bien, c'est au pays, c'est à la France à assumer sa chance, et cette chance, il faut la nourrir, et comme nous disons dans nos campagnes, il faut fumer le terrain, si j'ose dire. C'est-à-dire qu'il faut savoir investir. C'est donc pour la France une question d'intelligence que d'investir à temps. L'intelligence, c'est curieux, mais l'intelligence, ça rapporte. Tandis que la pingrerie, c'est le chemin le plus direct et le plus sûr, et le plus efficace d'ailleurs, pour atteindre la ruine.
3: Dites-moi, et les moins jeunes, est-ce qu'on les aide?
0: Les moins jeunes, c'est-à-dire?
1: Oui. Les vieux.
3: Les vieux.
0: Ah, c'est gentil de votre part. Eh bien, oui, il faut souligner que la politique de l'administration française a été très ouverte pour la tapisserie. N'est pas, l'administration française a fait, avant, disons, 39, avant la guerre, elle a commis les plus immenses pataquès qu'on puisse imaginer. Pensez, on n'a pas pu faire entrer, avant peut-être 30, dans les musées de l'État Matisse. Il n'y avait pas, dans les musées, enfin les grands musées nationaux français, il n'y avait pas un Picasso. Oh. Il n'y avait à plus forte raison pas un Léger, pas un Matisse, pas un Braque, etc., etc. De telle sorte qu'au point de vue des musées nationaux et des grandes collections, qui sont en somme si on réfléchit bien.

0: pour un État et pour une société. D'abord, une manifestation de tenue, de bonne manière, d'intelligence et d'investissement. Nous étions, au point de vue de ces musées, de splendides et d'adorables petits cocus. Depuis la Libération, il y a vraiment une équipe de jeunes, c'est-à-dire des gens de mon âge, dont nous sommes compris, n'est-ce pas, qui sont arrivés, en somme, à fleur d'eau, et qui ont pris en main l'administration générale française. Et à ce moment-là, la politique a complètement changé. Des hommes comme Cassou, etc. La politique est devenue infiniment plus ouverte, infiniment plus intelligente, c'est-à-dire infiniment plus française. Et on a commencé à faire entrer dans les musées tous ces hommes tellement vivants. On a été même les solliciter, comme la France est un pays, vous savez, qui n'a toujours pas beaucoup de sous. On a été leur demander d'en donner. Mais enfin, on a été quand même, on les a sollicités pour qu'ils en donnent. Et comme ils sont larges, parce que ce sont des gens bien, ben ils ont donné. De telle sorte qu'il est permis de dire que maintenant, nous avons une politique d'État au point de vue du remplissage, si j'ose dire, de nos musées, qui est devenue vivante et qui est devenue, en somme, cossue, vous comprenez, intelligente, n'est-ce pas? Au point de vue de la tapisserie, il y a eu à peu près le même phénomène qui s'est passé par une suite de circonstances qu'il serait trop long d'analyser actuellement. Mais enfin, il n'y a pas seulement que les tout jeunes qui se sont intéressés à la tapisserie, mais... Enfin, Braque fait de la tapisserie, Matisse en a fait, Léger, Picasso, Le Corbusier, Zadkine, Singier, Adam, Villon, Prasinos, etc., etc. J'en oublie, je m'en excuse. Mais enfin, vous voyez quand même que tout ce qui a d'un peu sérieux en France a fait de la tapisserie, ce qui a eu les répercussions, vous imaginez, à l'étranger, et qui a par conséquent a fourni une caution morale aux conservateurs de musées étrangers, aux historiens ou aux amateurs, qui se sont dit, eh bien, si tous ces messieurs tellement sérieux font de la tapisserie, c'est quand même le tricot, c'est une chose importante.
1: Vous avez fait un long séjour à Aubusson, je crois. Dans quelles circonstances et avec qui? Grand-mère, non?
0: Vous entendez, madame, à réveiller de fameuses cicatrices. nous sommes arrivés avec grand-mère tous les deux à quelques jours d'intervalle, mais enfin, nous sommes arrivés quand même en 39, à deux ou trois jours après la déclaration de guerre. Moi, de mon côté, j'avais décidé, sans avoir encore reçu ma mission du ministère de l'Éducation nationale, j'avais décidé d'aller à Aubusson pour y faire continuer à mon fils ses études. Il y avait un collège, j'ai pu obtenir de l'inscrire là-dedans. Et je me suis dit, autant habiter à Aubusson pendant tous ces temps malheureux, et puis travailler plus près des ateliers, puisque je tenais quand même à toucher de près, qui est quelque chose de charnel, si vous voulez, avec tous ces ateliers, ces chefs d'atelier, les ouvriers, les patrons, petits patrons, parce que ce ne sont pas des grands patrons. La tapisserie, c'est le contraire de l'industrie. C'est un artisanat pur, n'est-ce pas? Et alors, mon Dieu, je suis parti là-bas, et en arrivant là-bas, j'ai trouvé un ordre de mission du ministère de l'Éducation nationale qui me disait, vous êtes chargé de mission. Ainsi que votre ami grand-mère, et puis Dubreuil aussi, que je ne connaissais pas alors, mais enfin quand même. Nous étions trois, et on nous a demandé de faire chacun quatre grandes tapisseries qui avaient comme sujet les quatre saisons, et que l'État, en somme, acquérerait, enfin commandait. Oui. Et au terme de la mission, il était entendu, et il était surtout stipulé, que nous devions prendre contact avec tout le personnel exécutant d'Aubusson pour tâcher de l'entraîner, de lui apprendre ce que c'était que Cézanne, que Dufy, que Braque ou que Corot, n'est-ce pas? Et c'était nécessaire, ne l'oubliez pas, même le nom. Et en même temps, nous... faire nos classes, parce que pour faire de la tapisserie, il y a une technique. Eh bien, la technique, elle s'apprend par des ateliers. Moi, quand j'ai voulu apprendre le piano, quand j'étais jeune, j'ai pas été trouver le professeur de gymnastique du lycée. J'ai été trouver une pianiste. Eh bien, c'était ainsi, nous sommes allés là-bas, et l'administration s'est rendu compte, d'ailleurs, nous aussi nous l'en rendions compte, que pour arriver à faire des tapissiers quand même un peu charnus, eh bien, il fallait que nous vivions des mois et des mois dans les ateliers à côté des ouvriers, et chacun s'intoxiquait. Les ouvriers nous apprenaient ce que c'était que le métier, et nous leur apprenions existait quand même des gens comme Dufy ou comme Picasso qui n'étaient pas des foufous et qui ne travaillaient pas pour les habitants de Chicago, ce qui était la légende alors, n'est-ce pas? Et que on avait qu'à regarder nos figures, nous étions des hommes sérieux, pour un peu, on avait des cales dans les mains, des ampoules, enfin, on était des travailleurs, etc. Les résultats ont été excellents. Parce que il y avait évidemment à Aubusson une atmosphère qui tient à toute guerre, n'est-ce pas, de tout est foutu, qu'est-ce qu'on deviendra, c'est la ruine, et puis les Allemands vont venir, et puis les Cosaques, et puis tout le fourbi, etc., n'est-ce pas. Et il fallait remonter ces gens, c'est-à-dire leur faire des piqûres de cacodylate de soude et leur faire boire de l'huile de foie de morue, n'est-ce pas. Eh bien, on leur en a foutu de l'huile de foie de morue. La preuve, c'est que l'enfant a grandi et que maintenant il est obèse. Et quand je dis obèse, je sais ce que je veux dire, il y a maintenant non seulement beaucoup plus d'apprentis qu'on y avait avant, les salaires sont les plus hauts du département, les ouvriers tapissiers, on vend plus de tapisseries qu'on en peut tisser, et maintenant la crise a changé, alors que c'était désespérance, chômage, ruine des chefs d'atelier, enfin, la Banque de France allait fermer à Aubusson, c'est tout vous dire. Bon. Et morale, maintenant, c'est la crise contraire, je vous disais, il n'y a plus assez de gens, il n'y a plus assez de personnel d'exécutants, et si on ne prend pas des mesures, et d'une façon extrêmement rapide et énergique, nous serons obligés, nous peintres français, de faire exécuter une bonne partie de nos œuvres dans des ateliers étrangers.
2: J'ai lu dans votre volume « Mes domaines » un poème, un très beau poème sur les coqs, que nous ne pourrons pas dire devant ce micro, malheureusement. Mais je souhaiterais que vous nous racontiez votre rencontre avec un coq, justement, dans cette région du Lot, où vous abritiez votre exil en 1942.
0: Oh, écoutez, on a fait de moi l'homme qui ne fait que des coqs, etc. Sur 100 tapisseries, il y en a à peu près une où il y a des coqs. C'est toujours la même légende, n'est-ce pas? Quand un colonel qui a pris d'assaut Babylone et massacré toute la population, au lieu de le sacrer le plus grand colonel des temps, on a constaté qu'il avait une loupe sur le nez, on l'appelle le colonel à la loupe. De même que dans Jeanne d'Arc, on ne voit plus qu'une bergère. Ben, ça fait joli, ça fait image de première communion, ça fait image d'épinal et tout et tout. Bon, c'est très bien. Mais enfin, des coqs, évidemment, j'en ai rencontré partout, j'en ai même mangé dans mon existence. Je suis arrivé dans le Lot dans une circonstance un peu particulière. J'ai été obligé de quitter Aubusson à la suite de ces petits incidents scabreux qui se créent, se développent dans les temps d'occupation et par conséquent de résistance. Je ne vous en dis pas plus. En quelques heures, j'ai quitté Aubusson et j'ai cherché un asile quelque part. Je l'ai trouvé finalement dans le département du Lot. Et dans le département du Lot, après deux ou trois émigrations successives, je suis arrivé à Souillac. Souillac, c'est une ville qui se trouve entre Paris et Toulouse, vous le savez, peut-être, qui a une église superbe, qui a des gens fort bien, accueillants, gentils et cultivés, comme par exemple ce brave Betz, qui lui s'est occupé de défendre, et par la photographie et par les textes, la région, etc. Et je me suis installé là, dans une petite propriété qu'on m'a louée, qui s'appelait Villa Mona Lisa. On restait entre soi. Ursa habitait chez Léonard de Vinci, et c'était Léonard de Vinci qui était tellement heureux d'avoir enfin quelqu'un de sa taille. Et alors, il y avait dans cette ville-là un brave gars qui avait fait fortune, d'ailleurs, avec une meunerie, donc, et qui élevait de la volaille. Et il employait un terme d'ailleurs qui me touchait beaucoup, il ne disait jamais « je nourris la volaille, je l'alimente ». Il y avait un côté noble et grande famille qui m'a beaucoup touché, il me parle. Et il avait notamment toute une série de coqs, et mon Dieu, je me suis mis à observer ces espèces d'animaux singuliers, n'est-ce pas, qui sont beaux d'ailleurs comme des astres, qui sont très grands seigneurs, il n'y a pas d'être plus délicat avec les dames qu'un coq, n'est-ce pas. Un tout petit peu méprisant, parce qu'ils leur foutent des volets de temps en temps, aux dames. Et mon Dieu, c'est une façon de manifester notre supériorité à nous hommes qui, vous le savez, avec le lion, sommes les rois de la création. Oh. Pas quand nous ne sommes pas les dindons de la farce. Et ceci fait, J'ai observé ces animaux, j'en ai dessiné quelquefois, etc. Et je me suis aperçu quand même que le coq, c'est un animal qui se lève le matin, c'est-à-dire qui fait lever le soleil. Parce qu'il ne faut pas supposer que c'est le soleil qui fait lever le coq. C'est l'inverse, monsieur. Croyez-en, une expérience de laboureur. Bon. Deuxièmement, c'est quand même un engendreur. Troisièmement, il a un costume superbe, enfin, comme...

0: Un costume de grand cuirassier le jour où on défile place de la Concorde, n'est-ce pas? Il a des cuirasses, il a des épées, il a une trompette de pétard de Dieu, et ainsi de suite, n'est-ce pas? Et le résultat est que, poétiquement, je suis arrivé à pénétrer, si vous voulez, le sens de cet animal, et que de plus en plus je l'ai introduit dans mes tapisseries, mais je vous dis à dose très homéopathique, puisque il y en a peut-être 1 sur 100.
1: Bien, mais alors, moi j'aimerais savoir si votre vie est davantage celle d'un Parisien, d'un paysan ou d'un nomade. C'est Paris ou Saint-Céré que vous habitez?
0: Non, je n'habite pratiquement plus Paris. J'ai encore ma maison à Paris que mon frère m'a bâtie vers 1923, mais dans laquelle je ne mets pas les pieds 30 jours par an, en 5 ou 6 séjours, n'est-ce pas? Et je vis surtout à Saint-Céré parce que, au point de vue du travail, pour la tapisserie murale, il faut d'immenses murs. Il faut quand même que je loge mes assistants. J'ai toujours 3-4 assistants avec moi, n'est-ce pas? Et il faut surtout beaucoup de tranquillité. Et il faut éviter les coups de téléphone. Et Dieu sait si à Paris on en subit. De telle sorte que lorsqu'on est à la campagne comme je le suis, quand il arrive un coup de téléphone dans la journée, je lève l'oreille, je dis comme c'est passionnant un coup de téléphone. Vous comprenez? D'autre part, je suis à 12 kilomètres d'une gare. Je suis au-dessus d'une colline, j'ai des fossés et des remparts, j'habite un vieux château fort du XIIIe siècle, etc. De telle sorte que pour arriver jusqu'à moi, c'est-à-dire jusqu'à me déranger dans mon travail, eh bien mon Dieu, il faut beaucoup de chance, beaucoup d'audace et même beaucoup de toupet. Vous comprenez? De telle sorte que j'ai pris le goût de la campagne, je m'y plais physiquement, je m'y plais moralement, et je ne la quitte guère que pour prendre l'avion, à vrai dire, très souvent, soit pour aller en Chine, soit pour aller en Amérique du Sud, soit pour aller aux Indes, soit pour aller des choses comme ça, c'est-à-dire pour, ce que disent les Espagnols très joliment, pour changer l'eau des olives, pas, pour prendre l'air et connaître en somme ce cheptel qui est tellement passionnant, c'est-à-dire les hommes. Parce que qui s'enferme dans une campagne comme Saint-Céré où j'habite, ou dans une campagne comme Paris où tant d'hommes habitent, c'est quand même toujours, si on y reste 10 ans, ça devient un trou avec toutes les mauvaises habitudes du trou, les petites copineries, les petites hostilités, les petites ambitions et le même grenouillage.
2: En somme, vous courez le monde sans arrêt et vous avez des contacts avec tous les peuples et toutes les races, c'est bien ça.
0: Mais écoutez, maintenant le monde est tellement petit.
2: Y a-t-il un coin que vous préférez, un peuple que vous aimez particulièrement?
0: Oh, un peuple, non. D'ailleurs, le peuple que je préfère, voulez-vous, c'est quand même le mien, parce que j'y ai toutes mes habitudes, vous comprenez. Mais c'est vrai, au fond. Qu'est-ce que c'est que ça, le sens national? Le sens national, c'est le sens des habitudes. C'est une espèce de paresse, au fond, n'est-ce pas? C'est un amour paresseux, si j'ose dire. N'est-ce pas? Est-ce que je me fais bien comprendre?
3: Oui, très bien.
0: On est à l'aise, on t'aime bien parce que tu es commode. C'est un peu comme ces femmes qui font tellement bien la cuisine que le mari se dit, décidément, c'est l'amour de ma vie, cette femme. Et en réalité, c'est la façon dont elle cuisine
2: le bœuf
0: bourguignon. Vous comprenez? Bien. Mais par ailleurs, j'adore l'Espagne, par exemple, parce que, je suis vaguement de sang, il y a du sang espagnol qui, certainement, ou se balade, ou se pavane dans mes veines. Donc, tous les pays de la Méditerranée, d'ailleurs. Nous sommes quand même, nous tous qui sommes nés au sud de la Loire, nous sommes des Méditerranéens, et c'est là où il y a quand même le plus d'énergie, le plus de nervosité, et puis le plus de lumière. Ça compte beaucoup pour nous, la lumière. Mais enfin, il y a quand même tant de peuples adorables, n'est-ce pas? Je sais combien j'ai été stupéfait et bouleversé par la gentillesse, la courtoisie et les grandes manières des peuples jaunes, que je ne connaissais pas encore il y a 10 ans, et maintenant, que je connais, puisque je suis allé passer un certain nombre de semaines en Chine, un certain nombre de semaines au Japon, n'est-ce pas? Ce sont des peuples qui m'ont stupéfié. Ils ont des très grandes manières. Ils sont gentils, ils sont discrets, ils mangent légèrement, n'est-ce pas? Ils ont une grande culture derrière eux, etc. Et quand nous regardons toujours le noir, le rouge ou le jaune avec des petits airs de blanc triomphant, de premier moutardier du pape, quand j'étais en Chine et que j'apprenais que ces gens-là avaient l'imprimerie peut-être 2000 ans ou 1000 ans tout au moins avant nous, eh bien je suis rentré dans ma coquille et je les saluais et je me disais, mon petit blanc, tu viens de recevoir une jolie leçon de modestie.

0: Quand je me suis baladé aussi, enfin disons, au Brésil, voilà un peuple d'une courtoisie et d'une gentillesse très grande, une fois qu'il mangera sa faim, parce que c'est un problème là-bas encore de beefsteak, une fois qu'il mangera sa faim, mais il y aura une très grande civilisation qui va naître dans toute cette Amérique du Sud et cette Amérique centrale, n'est-ce pas?
1: Oui, oui.
0: Parce que les grandes civilisations, ça commence toujours par deux repas réguliers tous les jours. Sinon, il n'y a pas moyen. Si Michel-Ange n'avait pas mangé pendant 6 jours, et de suite, il ne pourrait pas faire la Sixtine. Et ceux qui disent le contraire, ce sont des gens qui font des yeux blancs, qui se mentent, c'est-à-dire des albinos au point de vue intellectuel.
2: Mais, monsieur Lorsa, vous avez parlé du grand développement que prend actuellement la tapisserie. Et vous avez dit que la demande était plus importante que la production. Alors moi, je vous pose une question. Moi, j'ai toujours eu envie d'avoir chez moi une tapisserie de monsieur Lorsa. Je n'ai jamais pu m'offrir, parce qu'une tapisserie possible, et c'est un million en tout cas.
0: Mais non.
2: Ah, écoutez.
0: Mais non, tout ça sont des légendes et c'est toujours la même histoire. La tapisserie coûte moins cher d'abord que la peinture.
2: Ça dépend de la peinture.
0: Déjà, comment?
2: Ça dépend de la peinture.
0: Si un peintre fait une tapisserie et que, disons, sa peinture vaille $1. Bon, la peinture, le tableau vaut $1. Eh bien, s'il fait de la tapisserie, ça coûte 75 cents. Voyez-vous, c'est toujours en dehors de la cote de la peinture. N'est-ce pas? Pour des raisons qui seraient trop longues à expliquer aujourd'hui, mais c'est un fait. La tapisserie, d'abord, est une chose d'édition, ne l'oubliez pas. J'expliquais ça hier, justement, à un des membres du comité du centenaire des Gobelins. Je lui disais, j'étais il y a quelques semaines dans la Roure, à Essen, et j'ai demandé à visiter la maison des Krupp, dans laquelle il y a d'énormes tapisseries anciennes, et j'ai trouvé là, dans le salon de musique, toute une suite de tapisseries de Raphaël, ce qu'on appelle une tenture, c'est-à-dire 5 ou 6 tapisseries sur le même thème, si vous voulez. Eh bien, cette tenture de Raphaël porte le numéro 54. On en connaît encore, existant sur le monde, malgré des destructions, dont on connaît d'ailleurs les emplacements souvent, on en connaît encore 55. Bon, il y avait hier le centenaire des Gobelins, il y a une grande exposition de Lebrun. Eh bien, Lebrun de son vivant, qui était un des grands personnages, une espèce de directeur, intendant général de toutes les manufactures de la monarchie, etc., a vendu de son vivant 40 et 50 fois des exemplaires de ces tapisseries. Oui. C'est une chose d'édition. Les dames à l'écorne, ne vous faites pas d'illusions. Elles ont été tissées plusieurs fois, et ainsi de suite.
2: Ah oui,
0: c'est une chose d'édition, exactement comme les sculptures de Mayol, exactement comme les gravures de Rembrandt.
2: Oui, mais de toute manière, ça ne s'adresse qu'à un public très restreint.
0: Mais c'est entendu, le gardien de passage à niveau et le mineur de fond ne peuvent pas s'offrir encore une aquarelle de Bonnard ou une gravure d'un jeune peintre qui a déjà eu un peu d'audience, etc. C'est l'évidence même. Et je crois que ce stade ne sera jamais atteint. N'est pas. Et c'est pour ça, d'ailleurs, que nous, peintres tapissiers, nous avons, si j'ose dire, la conscience un tout petit peu plus tranquille que d'autres. Parce que nous mettons nos tapisseries dans des endroits où passe le mineur de fond et le gardien du passage à niveau, s'il abandonne son poste. Et ainsi de suite. Vous comprenez?
2: Ah, mais...
0: Au 15e, il y avait des centaines de milliers d'Italiens qui avaient vu les Giotto. Ouais. Tandis que maintenant, pour voir telle ou telle peinture de Bonnard ou de Braque, eh bien, c'est une histoire du diable de les voir. Elles ne pénètrent pas. Elles s'arrêtent, en somme, en route, elles sont filtrées. Est-ce que je m'explique bien?
2: Oui.
0: Vous comprenez? Oui. Elles ne sont pas du domaine public. Et il faut qu'elles attendent souvent des siècles avant de tomber dans le domaine public, c'est-à-dire dans le Louvre ou la Galerie des Offices ou tel grand musée, National Gallery à Washington, etc., etc. Bon. Mais, d'abord, le prix d'un million que vous avez dit, c'est déjà une tapisserie. Convenable, un peu. Et puis, il y en a qui coûtent infiniment moins qu'un million. Par conséquent, ne vous désolez pas, prenez un billet de... même un dixième. La loterie nationale.
3: Alors, on n'en aura jamais.
0: Et puis, vous êtes capable d'en gagner une. Bon, maintenant, d'autre part, vous m'avez parlé, le développement, n'est-ce pas? Qu'est-ce qu'achètent les tapisseries, en somme? Qu'est-ce qui les commande? Eh bien, mon Dieu, c'est à peu près comme ça se faisait, disons, au Moyen-Âge. Au Moyen-Âge, l'Apocalypse d'Angers, qui est en somme le plus bel exemple et le plus lyrique.

0: qui est le plus grand et le plus puissant de la tapisserie mondiale. Il a été commandé par le duc d'Anjou et qu'il a suspendu dans l'église de Saumur, à ce moment-là, n'est-ce pas? Et il passait des centaines de milliers de gens par année qui jouissaient de cette tapisserie, n'est-ce pas? Et il n'est pas dit que le fait d'avoir toute la journée devant vous les joueurs de cartes de Cézanne vous fera, à la fin, avoir le même plaisir que vous l'avez quand vous l'avez vu pour la première fois. Il faut toujours être sage dans ses plaisirs et dans ses voluptés. Croyez-moi, si vous aimez le pastis, n'en prenez pas 10 par jour. Vous vous ferez du mal et vous n'aimez plus le pastis très bientôt. Tandis que si vous en prenez un, bien délicatement, etc., un tous les jours ou un tous les deux jours, vous verrez combien ça devient passionnant. Oui. N'est-ce pas?
1: Exactement.
2: C'est très juste.
0: Or, oui. Les grandes tapisseries maintenant. Enfin, écoutez, il n'y a pas d'exemple plus vivant quand même que des exemples qu'on a vécu soi-même, n'est-ce pas? C'est-à-dire des exemples personnels. Je m'excuse de personnaliser, si vous voulez, mais enfin, en ce moment, qu'est-ce qui se passe? Je téléphonais ce matin au Buisson pour envoyer à Cologne une grande tapisserie. J'ai une tapisserie en ce moment pour un des salons de réception de la mairie de Cologne qui mesure une centaine de mètres, n'est-ce pas? Eh bien, elle part dans quelques jours à Cologne. Mairie de Cologne, voilà les personnes qui achètent. Bon. Il y en a une autre qui est partie il y a environ un an, grand hall de réception de l'Union des banques suisses à Zurich. Voilà.
1: D'accord.
0: J'en ai fait dans les 7 ou 8 dernières années des très grandes pièces, ambassade de France à New Delhi aux Indes, l'ambassade Palais Farnèse à Rome, Lisbonne, ambassade de France aussi, donc les banques, les ambassades, les mairies. Vous représentez le genre de personnes qui achètent et donc qui distribuent, si j'ose dire, puisque c'est vu par des tant de personnes, n'est-ce pas? J'ai envoyé il y a environ un an pour le Memorial, c'est un monument aux morts des deux guerres, à Sydney, en Australie. J'en ai fait pour les conseils d'administration, par exemple, des grandes usines Bayer à côté de Düsseldorf, des usines Sandoz, les colorants en Suisse, des usines Nestlé à Vevey. Vous voyez? Bon, en ce moment, se tisse une très grande tapisserie pour Chichester. C'est une grande église qui a été détruite pendant la guerre près de Londres. Une autre pour Nîmes, une autre pour Courfèvre en Suisse. Voilà le genre de personnes. Vous voyez? En somme, cette espèce de complément qu'amène la tapisserie à la production artistique, si vous voulez, à l'audience artistique. Certains travaillent pour la collection privée, etc. Eh bien, il y en a d'autres à côté qui travaillent pour les halls de gare. Est-ce que je m'explique bien?
1: Parfaitement.
0: N'est-ce pas?
1: Oui, oui.
0: Vous voyez, par conséquent, ça complète. Ça ne lutte pas, ça ne méprise pas, ça n'écrase pas, ça complète.
1: Oui. Et puis, il n'est pas nécessaire de posséder les choses pour en jouir, il y a encore ça.
0: Mais justement, écoutez, moi je vous assure, je suis chaque fois que je vois le Parthénon, voilà déjà 2 ou 3 fois de suite j'y vais, je suis par terre chaque fois que je le vois. Je n'ai pas encore eu l'idée d'en demander le prix. N'est-ce pas?
1: Exact.
0: Et alors, ce développement a provoqué une chose, c'est que tous les peuples d'Europe se sont mis à faire de la tapisserie. Les peintres, vous voyez, en France, enfin, je vous ai donné tout à l'heure la liste, une liste très approximative de tous ces peintres qui en ont fait en France. Bon, mais nous travaillons tous en enfants perdus, en tirailleurs, sans être, en somme, architecturés, c'est-à-dire sans avoir notre ONU, si vous voulez, notre UNESCO, notre syndicat ou notre association professionnelle, etc. Eh bien, mon Dieu, maintenant, ça y est. Ça y est. J'ai rencontré un jour, au cours d'un de mes voyages, j'ai été amené à déjeuner avec le maire de Lausanne et je lui ai dit, c'est terrible. Enfin, il y a en ce moment un moyen d'expression et un moyen d'enrichissement des bâtiments que j'appelle la mise en condition. Et nous n'avons même pas un bureau, un papier à lettres, une secrétaire pour tous ces gens qui travaillent à droite et à gauche. Alors, il m'a tiré les vers du nez, n'est-ce pas? Et il m'a dit, tiens, il faudra que nous pensions une chose comme ça, et puis vous repassez quelques fois à Lausanne. Enfin, je vous fais grâce, quelques mois après, j'ai repassé à Lausanne, il m'a invité à déjeuner. Il était là avec ses deux adjoints, un architecte, il m'a dit, bien, vous savez, qu'est-ce que vous diriez si nous fondions à Lausanne le Centre international de tapisserie murale? J'ai pas besoin de vous dire que j'ai sauté sur l'offre, et j'ai dit, mais écoutez, ce sera magnifique. Il y a, par exemple, le Centre mondial pour la santé. Il y a le Bureau international du travail. Il y a le centre qui se bâtit en ce moment à Paris. Oh, tenez, ou d'ailleurs, je vais faire aussi une tapisserie. Le Centre mondial des chemins de fer.

0: Tous les pays qui ont des chemins de fer éprouvent le besoin de se structurer, si vous voulez, de se lier, de lier leurs efforts, enfin de ne pas jouer au gosse, c'est-à-dire de jouer dans son petit coin tout seul, vous comprenez, le nez au mur. Et puis il m'a dit, la municipalité est toute prête à faire ça. Et maintenant, ça y est, c'est fait. Et le 15 au matin, je fais le grand discours d'ouverture de cette CITAM, ce qui s'appelle CITAM, Centre International de Tapisserie Ancienne et Moderne, n'est-ce pas, qui est créé à Lausanne. La municipalité de Lausanne a donné un terrain superbe qui correspond exactement à l'emplacement qu'occupe, par exemple, l'hôtel Crillon, place de la Concorde. Le plus beau coin, on bâtit là dans les jardins. On va bâtir un organisme avec bibliothèque, cinémathèque, secrétariat, exposition, etc. Et on ouvre, le 15, on ouvre la biennale, la première grande biennale internationale de tapisserie pour laquelle 17 nations sont déjà représentées, ont envoyé chacune des tapisseries, c'est-à-dire des tapisseries grandes, 12 mètres carrés au minimum. Il y en aura 57 venant de tous les pays du monde, depuis le Brésil jusqu'au Japon, n'est-ce pas? Il y en aura 14 françaises, d'ailleurs.
1: Cher Jean Lursat, le temps s'en va, le temps s'en va. Et il faut que je vous pose notre dernière question. Quel est, pour vous, le sens de la vie?
0: Écoutez, vous me permettrez de vous lire un tout petit fragment. Il s'agit seulement de quelques lignes d'une préface que je prépare pour une édition concernant l'apocalypse d'Angers. Elle dit bien ce que je veux dire, elle dit bien ce que je pense, voulez-vous me permettre de la lire?
1: Mais on vous en prie.
0: Au moins vous aurez votre réponse, noir sur blanc, incontestable. Je l'avoue, rien ne me grise plus, et cela depuis bien des années, que ces singuliers tissus où l'homme s'inscrit en faux contre tout mépris de ce monde d'ici-bas, ce monde d'ici-près. Je ne connais rien de plus réconfortant que ces grands pans de murs tapissés d'herbes, de chiens cordiaux, de filles qui lavent le linge et veillent sur le mouton. J'aime ce monde d'ici-bas, et c'est dire que de devoir mourir m'emmerde à mourir. L'homme n'est pas fait pour être un cornard sur la terre, le monde nous a été donné, ne jouons pas aux fines gueules, je crois ainsi disant, boire à la source des robustes.
2: Cher monsieur Lursat, vous nous avez fait un grand plaisir. Permettez-nous de vous faire plaisir à notre tour en vous offrant une chanson de Marcel Saint-Martin, Le Bonhomme de Lune, chanté par Montero.
0: Ah, j'aime beaucoup Saint-Martin, c'est d'ailleurs un ami, il a vécu un tout petit peu avec moi à Saint-Céré, et comme c'est un homme que j'estime beaucoup sur tous les plans, vous me faites vraiment, en effet, un grand plaisir. Alors, Montero, à vous.